0: Jésus laisse clairement entendre que c'est là une attitude qui est possible. Voir également 1 Timothée 1, verset 12, 2 Timothée 1, verset 8, 2 Pierre 2, verset 22, Luc 11, verset 21-26, etc., etc. Vous me direz, mais alors, nul ne les ravira de ma main. Ben oui, à condition qu'on ne lâche pas la main du Seigneur. Mais dans la mesure où l'homme est un être libre, créé libre par Dieu, quand cet homme a dit oui au moment de la conversion, Dieu l'attache-t-il en sorte que si cet homme, pour une raison ou pour une autre, décide d'apostasier, décide de se détourner de l'Évangile, Dieu l'en empêchera-t-il? Il essaiera de l'en dissuader, ça c'est sûr. Le Saint-Esprit plaidera avec lui pendant tout un temps. Nous voyons cela, par exemple, avec l'église de Laodicée, qui était dans cette situation. « Je me tiens à la porte et je frappe, dit le Seigneur. » Et le Seigneur lui révèle sa situation, son état, l'appel à la repentance. Paul parle à certains Corinthiens qui ont pour Dieu leur ventre et dont la fin sera la perdition, dit l'apôtre Paul. L'épître aux Hébreux met en garde ceux qui ont été éclairés et qui ensuite sont revenus en arrière et qui ont goûté, après avoir goûté déjà aux arts du monde venir. Les épîtres à Timothée, à la deuxième épître de Pierre et l'épître de Jude font allusion à ceux qui, semblables à ces anges qui n'ont pas gardé leur dignité, sont revenus comme la truie lavée, n'est-ce pas, qui s'est vautré dans le bourbier fangeux, et le chien qui est revenu à ce qu'il a vomi. Donc ce sont là des attitudes possibles. Comme dit l'apôtre Paul, comme dit l'épître aux Hébreux, pardon, bien que nous parlions ainsi, bien aimés, nous avons évidemment d'autres espoirs pour vous, cela, n'est-ce pas? Mais l'apôtre tient à les mettre en garde, disant, attention, c'est pas gagné. Si vous ne veillez pas, si vous ne persévérez pas, vous avez ce risque. Et c'est pourquoi il nous est dit dans les livres des Actes que les premiers chrétiens persévéraient. La persévérance, n'est-ce pas, est une grande réalité théologique. Et c'était les puritains, n'est-ce pas, qui avaient cette doctrine, peut-être propre à réconcilier les tenants des deux doctrines, d'ailleurs. N'est-ce pas ? Ils appelaient ça la doctrine de la persévérance des saints. C'est-à-dire que si quelqu'un, disait-il, a véritablement été sauvé profondément, il persévérera jusqu'à la mort. Si quelqu'un lâche en route, c'est qu'il lui a manqué quelque chose. Bon. Tout n'est pas faux dans cette doctrine. Elle est peut-être aussi un peu excessive. Car on connaît des cas où certains ont véritablement été sauvés et puis, pour toutes sortes de raisons, se sont relâchés. N'est-ce pas ? Bon, nous savons aussi qu'il y avait des masques qui avaient abandonné Paul. Ah, je ne pense pas que Paul ait pris comme collaborateur quelqu'un qui n'était pas véritablement né nouveau, n'est-ce pas? Bon. Donc, voyez-vous, quelle que soit la manière dont on envisage le problème, le témoignage biblique et l'expérience montrent qu'il est possible de rétrograder, comme on dit dans notre jargon, c'est-à-dire finalement, eh bien, de perdre son salut. Je sais que certains calvinistes feront des calembours faciles à ce niveau-là, en disant, bah, un tel, il est en train de courir après son salut qu'il a perdu. Bon, c'est des choses vraiment basses, n'est-ce pas, que ce genre de plaisanterie douteuse, n'est-ce pas, et qui évidemment ne peut en aucune manière avoir valeur d'arguments théologiques sérieux. Je le signale simplement parce que certains se permettent ce genre de plaisanterie avec des choses tellement sérieuses que c'est assez pitoyable de plaisanter à ce niveau-là. Mais ça existe, je le signale. Maintenant, revenons sur cette question de la sécurité du salut pour voir quels sont les arguments qui sont apportés par les deux parties. Les partisans de la sécurité du salut sont essentiellement, avons-nous dit, les calvinistes. Les calvinistes, comme Augustin, affirment que le salut, nous l'avons vu, vient entièrement de Dieu. L'homme n'y est strictement pour rien, car il y a une élection préalable de Dieu qui fait que celui qui est sauvé est éternellement élu de Dieu, sans qu'il l'ait choisi, sans qu'il l'ait décidé, par le bon vouloir de Dieu. Alors on dira, mais Dieu est injuste. Pourquoi sauve-t-il les uns et pas les autres? Et les calvinistes, je dis les calvinistes car je ne dis pas Calvin. Je crois que Calvin était beaucoup plus nuancé que ça. Et qu'on lui a mis sur le dos un certain nombre de choses, de conclusions en tout cas, qu'il aurait peut-être nuancées. C'est difficile de faire parler un mort, d'ailleurs c'est interdit par la parole de Dieu, mais enfin on peut s'interroger. Par contre, les calvinistes modernes, n'est-ce pas, déclarent que non, Dieu ne doit rien à personne. Tous les hommes sont sous la condamnation, donc le fait que des hommes soient damnés est dans la nature normale des choses. Dieu n'est obligé de sauver personne, mais dans sa pure grâce. Dieu décide dans sa volonté incompréhensible à l'homme de sauver un certain nombre d'élus. Le vase d'argile que nous sommes n'a pas à dire à Dieu, que fais-tu? Et ceux qui sont ainsi élus sont élus avant la fondation du monde, et là on reprend l'histoire des brebis, personne ne les ravira à la main du Seigneur. Alors, comment va se manifester cette élection? Cette élection se manifeste en ce que l'élu, un jour, réalise qu'il est élu. Et il le réalise de deux manières, en se repentant et en croyant. S'il a une foi ferme, soudain, s'il reçoit le don de la foi, alors il peut avoir la certitude qu'il est élu. C'est l'œuvre du Saint-Esprit en lui, ce n'est pas son œuvre. Le salut étant le résultat d'un décret divin. Mais le péché, bien sûr, est toujours la responsabilité de l'homme. Donc, selon la doctrine calviniste, Jésus n'est mort que pour les élus et non pas pour le monde entier, ce qui est antibiblique. De ce fait, celui qui a été sauvé une fois est toujours sauvé. Que se passe-t-il de ceux qui deviennent des blasphémateurs? Que se passe-t-il de ceux qui deviennent ensuite des ennemis de Dieu? Ils sont quand même sauvés. Une fois sauvés, toujours sauvés. Vous voyez à quelles aberrations arrive la doctrine calviniste. Bon, voir des textes comme Psaume 10, verset 29, Romains 11, verset 29, Philippiens 1, verset 6, 1 Pierre 5, etc., qui sont les textes auxquels on se réfère en général pour prouver ce genre d'assertion, mais en oubliant les autres textes. Et on voit ici combien il est dangereux de construire une doctrine à partir d'un certain nombre de textes pris au hasard. Vous savez, comme disait un prédicateur, la Bible au rouleau de scotch, quoi. On prend des ciseaux, on découpe, toc, on met les versets les uns au bout des autres, et puis... Hein? Non, c'est pas comme ça qu'il faut faire. Il faut prendre l'ensemble des textes. À côté donc du calvinisme, il y a, nous avons vu ça la dernière fois, le deuxième courant du monde évangélique, qui est d'ailleurs le plus nombreux, il faut reconnaître, n'est-ce pas ? C'est l'arminianisme, du nom de l'évêque hollandais Arminius, dont nous avons déjà parlé la dernière fois en histoire de l'Église d'ailleurs, n'est-ce pas ? Qui, lui, à l'encontre de Calvin, dit « Jésus n'est pas mort seulement pour les élus, il est mort pour tous les hommes. Il est mort pour les péchés du monde entier. » Il y a de très nombreux textes qui le disent. Ça, c'est clair. Dieu, ce faisant, veut que tous les hommes soient sauvés et arrivent à la connaissance de la vérité. biblique, n'est-ce pas ? 1 Timothée 2, versets 4 et 6, Hébreux 2, verset 9. Donc, en Jésus, l'offre du salut par la foi, l'invitation à croire et à entrer dans le salut est offerte indistinctement à tous les hommes. Tous les hommes ont donc la possibilité d'être sauvés. Il n'y a pas une espèce d'arbitraire de Dieu, mais l'homme se détermine librement. Il répond ou il ne répond pas à cette invitation de la grâce de Dieu. Alors, diront les calvinistes, il y a pourtant des textes qui parlent de la prédestination de Dieu. Romains 9, Romains 12, c'est pas ce qu'il a connu d'avance, il les a prédestinés à être semblables à l'image de son Fils, afin que son Fils soit le premier-né entre plusieurs frères. Qu'est-ce que vous faites de ces textes-là ? Et Arminius de répondre, c'est tout simple. Dieu a connu d'avance ce que serait la réponse de chaque homme placé devant l'Évangile. Dieu qui voit toutes choses d'avance, qui appelle les choses qui ne sont pas comme si elles étaient, a pu voir d'avance qu'un certain nombre de gens placés devant l'appel de l'Évangile y répondraient et que d'autres le rejetteraient. Et ceux que Dieu a discernés dans sa préscience comme devant répondre à sa vocation, à son appel, Dieu les a prédestinés de toute éternité dans ce sens-là, qu'il les a connus d'avance. Donc c'est une préconnaissance et non pas une prédestination. Et pourtant, il est question de prédestination à part de Dieu. Oui, prédestination à quoi ? Deux choses. Ceux qu'il a connus d'avance, il les a aussi prédestinés à être semblables à l'image de son Fils. Il ne faut pas confondre les deux. Il a connu d'avance ceux qui allaient répondre, et ceux qui allaient répondre, il les a prédestinés, ça veut dire qu'il a prévu tout un chemin pour qu'ils deviennent semblables à l'image de son Fils. Chemin de sanctification, justement. Dieu a préparé leur chemin, Dieu a préparé leur route. Dieu a pris leur destinée dans ses mains de toute éternité. Mais Dieu n'a pas prédéterminé leur destinée. Il ne l'a pas figée. Pour expliquer ça de manière un peu imagée, évidemment très, très simpliste, parce que c'est un mystère évidemment sur lequel il est difficile de... C'est plus ici dans le domaine de la spéculation théologique qui finalement, je dirais à la limite, est assez vaine, mais qui a quand même des conséquences. Imaginez par exemple un observateur qui soit à sa fenêtre dans un immeuble qui fait le coin d'une rue comme ça. Et depuis son poste d'observation, il peut voir le trafic à la fois sur la voie de droite et sur la voie de gauche, qui vont se croiser à angle droit à 90 degrés, en dessous de sa fenêtre. Et soudain, notre observateur voit une voiture qui arrive sur sa droite, sur la voie de gauche, et une voiture qui arrive complètement à gauche sur la voie de droite. Depuis son point d'observation, il dit « Tiens, c'est de là. Si celui qui roule à gauche ne revient pas à droite, ils vont se rentrer dedans. » Il peut dire d'avance, ils vont se rentrer dedans. Et quelques instants après, boum, ils se rentrent dedans. Vous allez dire, est-ce que ces deux véhicules se sont rentrés dedans parce que celui qui a vu a dit, ils vont se rentrer dedans ? Non, ce serait stupide. Mais ayant une vue globale de la situation que les deux conducteurs ne pouvaient pas avoir, notre observateur a pu dire d'avance, ils vont se rentrer dedans. Toute proportion gardée, ainsi en est-il de Dieu. Il voit d'avance ce que seront les actions des hommes. Il peut dire un tel croira, un tel ne croira pas. Mais il ne le détermine pas. Vous voyez, c'est ça la chose importante. Donc, si cela n'est pas déterminé, Alors, la liberté de l'homme étant intacte, l'homme aussi peut se détourner du salut de Dieu. Et par conséquent, il n'y a pas d'éternelle sécurité du salut. Entre parenthèses, même dans les milieux évangéliques et pentecôtistes, parfois, épisodiquement, comme des modes, vous savez, comme la tombite ou bien la démonologie, ces trucs-là reviennent. Hein. Alors, bon, faut le savoir. Selon Calvin, la grâce de Dieu est irrésistible. On ne peut pas résister à la grâce de Dieu. Des textes comme Jean 6, verset 10, Hébreux 2, verset 3, Galates 4, verset 6, etc., nous montrent qu'il n'en est rien. On peut résister à la grâce de Dieu. Et comme nous disions tout à l'heure, il y a besoin de persévérance. Enfin, Paul prend l'exemple d'Israël au désert. S'il en était besoin, c'est très clair. Il dit combien sont sortis d'Égypte ? 600 000. Comment sont-ils sortis d'Égypte ? Sous le sang de l'agneau. Donc la nouvelle naissance. Ils ont été baptisés en passant dans la mer Rouge, baptême d'eau. Ils ont été baptisés dans la nuée, baptême dans le Saint-Esprit. Ils avaient la Sainte Seine, ils mangeaient la manne et ils buvaient l'eau du rocher, le pain et le vin, la Seine. Tout ce qu'il fallait, tous les moyens de grâce, ils les avaient. Combien sont arrivés dans le pays de Canaan ? 2. Bon, Paul dit, voilà, c'est clair. Le fait d'avoir eu part à ces moyens de grâce n'est pas une preuve qu'on arrivera au bout. Ceux qui sont arrivés pourquoi ? Parce qu'ils ont persévéré dans la foi, dit Paul. Et par conséquent, c'est la persévérance de la foi, et finalement on revient à ce texte fondamental, le juste vivra par la foi. Maintenant, il y a une dernière réflexion que je voudrais faire avant de terminer sur ce chapitre, qui est une parole de Calvin, parole intéressante, qui peut-être un petit peu résume les affaires. Il a écrit ceci, « Si quelqu'un ne poursuit pas la sainteté, il ferait bien de s'interroger sur son élection. » Et là, nous retrouvons justement ce lien que nous faisions tout à l'heure, entre salut et sanctification. Sans la sanctification, nul ne verra le Seigneur. Et puis on pourrait évoquer aussi Romains 8, versets 35 à 39, qui va dans le même sens. Donc, il nous faut être extrêmement équilibrés, extrêmement d'aplomb quand nous parlons du salut. Maintenant, peut-être un dernier mot, qui ouvre une perspective ici dans laquelle il faut nous avancer avec une extrême prudence. Car la Bible nous dit d'une manière très claire qu'il n'y a de salut en aucun autre, et qu'il n'y a sous le ciel aucun autre nom qui ait été donné aux hommes par lesquels ils puissent être sauvés. Mais, nous pouvons nous poser la question, ceux qui n'ont jamais entendu la parole de Dieu, qui n'ont jamais eu l'occasion de l'entendre, eh bien, je crois que nous devons affirmer ce que la Bible affirme. Il n'y a sous le ciel aucun autre nom, le texte que je citais tout à l'heure est d'autres du même ordre. Celui qui croira et qui sera baptisé sera sauvé, celui qui ne croira pas sera condamné. C'est clair. Mais d'un autre côté, la Bible nous dit aussi ne jugez de rien avant le temps. Nous n'avons pas à juger. C'est Dieu qui juge. Et Paul nous laisse entrevoir, ainsi qu'un certain nombre d'autres textes. Paul nous dit, par exemple, des païens qui ont leur conscience et que la conscience accuse ou justifie tour à tour seront jugés selon les lumières qu'ils ont reçues. Jésus nous dit aussi que celui qui a connu la volonté de son maître ne l'aura pas faite, sera battu de beaucoup de coups, mais celui qui ne l'aura pas connu sera battu de peu de coups. Qu'est-ce que ça veut dire ? J'en sais rien. Ça nous montre simplement ceci. C'est que nous ne devons pas être manichéens. Nous ne devons pas envoyer en enfer par tombereaux entiers tous ceux qui n'ont pas l'heur de nous plaire, si j'ose dire. Mais savoir que Dieu tient compte des temps d'ignorance, comme c'est écrit aussi dans Acte 19, que Dieu sonde les reins et les cœurs et que le jugement de Dieu sera parfaitement juste. Nous avons annoncé l'Évangile, dire que c'est en Jésus seul, qu'est le salut. Mais je crois qu'il faut être extrêmement prudent avant de prononcer des condamnations péremptoires, notamment sur ceux qui n'ont jamais eu l'occasion d'entendre l'Évangile. Quelqu'un qui a eu l'occasion, c'est autre chose. C'est vrai que là, il est sous la condamnation, il peut être sous la condamnation en tout cas, même si ce n'est pas à nous de le dire. En tout cas, ce que nous avons à dire à ces gens-là, c'est attention, vous courez alors un risque grave, énorme. Et d'autant plus énorme que maintenant vous êtes avertis. Mais il nous faut être prudents et ne pas être un petit peu comme dans certains milieux évangéliques où on est prêt tout de suite à envoyer tous ceux qui ne sont pas, vous savez, un peu comme Darby, je caricature à la fin de sa vie, hein, c'est pas... Darby avait excommunié tout le monde, tous ceux qui n'étaient pas d'accord avec lui, c'est-à-dire qu'il était pratiquement le seul, il était le seul à être sauvé, quoi. Tous les autres étaient bons pour l'enfer. Catholiques, protestants, baptistes, frères larges, tout le monde là était allé en enfer, quoi. Bon, c'était évidemment l'extrême. Mais c'est une certaine tendance dans le monde évangélique, il faut que nous sachions. Et que nous soyons plus prudents. Maintenant, l'autre extrême, c'est de dire, eh bien, finalement, on peut être sauvé autrement, bouddhiste, musulman, tous les chemins mènent au ciel. Non, il n'y a de salut en aucun autre. Mais Dieu tient compte des temps d'ignorance. Ce n'est pas à nous de savoir dans quelles circonstances, dans quelles conditions. Nous n'avons pas à spéculer sur ces choses, nous n'avons pas à offrir des échappatoires aux hommes sur ce plan-là, leur dire, voilà, il n'y a pas de salut en dehors de Jésus. Car même ceux qui pourraient éventuellement échapper à l'enfer par leur conscience, comme dit l'apôtre Paul, etc., le seront à cause de Jésus. De manière, il y aura une foi peut-être implicite en Jésus, qui aurait pu s'expliciter dans certaines circonstances, s'ils en avaient eu l'occasion, et dont Dieu tiendra compte, mais sera toujours à cause de Jésus. C'est ça ? Alors ne tombons pas dans notre extrême, qui consiste à relativiser, comme font les réformés et les autres. Mais voyez-vous, tout est en nuance, comme les vérités bibliques souvent. Et attention surtout, dans notre condamnation. Ce n'est pas à nous de prononcer le jugement de Dieu sur les hommes. Nous avons annoncé le jugement. Attention, vous risquez un jugement, mais prononcez-nous le jugement de Dieu, sûrement pas. N'est-ce pas ? Nous avons à proclamer la bonne nouvelle, dire, eh bien, la colère de Dieu repose sur celui qui ne se détourne pas de ses péchés, n'est-ce pas ? Mais ne pas aller au-delà. Bien, est-ce que vous avez des choses à dire là-dessus avant de terminer ?
1: Sur les deux qui sont sortis du désert, parce que je réfléchissais à ce passage-là, qui est un peu décoratif.
0: Oui, d'une certaine manière.
1: Mais en fait, c'est. Enfin, mon analyse à moi, c'est que c'est pas tellement que c'est ce deux-là seulement qui ont été sauvés. Parce qu'en fait, il y avait Moïse, il y avait Aaron,
0: oui.
1: C'est plutôt une image.
0: C'est une image.
1: Parce qu'en fait, il y avait. Même on peut dire, si on est plus loin, que même ceux qui sont restés dans le désert ont enseigné même à leurs enfants.
0: Je crois que ce qu'il faut.
1: Ils sont tombés par désobéissance, ceux-là sont vraiment tombés. Je veux dire, parce que si on dit deux, ça peut paraître qu'on se dit ça peut être.
0: Je crois qu'il faut se tenir compte d'une chose, c'est que Paul n'est pas un théologien au sens où on l'entend. C'est ce qu'on appelle en hébreu un parshan. Ça veut dire qu'il adapte son enseignement aux différentes situations. Or là, il avait des gens décontractés en face de lui qui se disaient, façon, tout va bien. On voit bien comment c'était à Corinthe. Il y en avait qui avaient la femme de son père. Il y en avait qui allaient avec des prostituées. D'autres qui... ceci. Enfin bref, c'est qu'il y avait une pagaille monstre, quoi. Alors Paul dit, attention. C'est pas aussi évident que ça. C'est pas parce que vous êtes... baptisé, etc., que vous serez automatiquement sauvé. Et il prend un exemple extrême. Mais je crois qu'il serait dangereux de bâtir une doctrine à partir de là, c'est évident. C'est un avertissement. C'est un avertissement contre la décontraction, c'est tout. Ça ne veut pas dire que sur 600 000 qui auront pris une carte de décision aux réunions de Billy Graham, il y en aura deux qui seront sauvés, quoi. Est-ce qu'il y a autre chose ?
1: Quand on pense aux tribus en Afrique ou ailleurs,
0: ah oui.
1: On trouve jamais entendu l'évangile pendant des générations.
0: Ah oui.
1: Sur quelle base
0: Sur quelle base, oui. C'est pas à nous de le dire. Non. Là, c'est... on peut pas rentrer dans ces considérations-là. Ce qu'on peut dire, c'est que le jugement de Dieu sera conforme à la justice. Ce qu'on peut dire, c'est que Dieu est amour et que Dieu jugera les hommes à la fois selon son amour et sa justice et que son jugement sera parfaitement juste.
1: Parce que il y a le livre. L'éternité
0: dans leur cœur, oui.
1: Donne une
0: oui.
1: Toujours une notion de bien et de mal.
0: Oui.
1: Chose, il y a toujours l'appel à la conscience.
0: Oui, sûr.
1: À parfaitement.
0: Sûr. Alors maintenant, il ne faut pas donner un excès inverse et dire, eh bien, puisque les païens ont ça, eh bien, ils ont une autre voie de salut, c'est pas la peine d'aller leur prêcher l'évangile, etc. Tu vois, c'est très ténu. Parce qu'on peut dire à partir d'un bouquin comme ça, qui est très juste, qui est très bon, que je trouve remarquable, eh bien, on pourrait se dire, bon, ben, puisque c'est comme ça, pourquoi aller se fatiguer à aller évangéliser ces gens-là qui peuvent très bien être sauvés par la petite lueur de conscience qu'ils ont. Je crois que si un certain nombre d'entre eux sont sauvés, ils le sont malgré, c'est ça qu'il faut dire, malgré les erreurs qui sont les leurs. Mais non pas comme par le bouddhisme, comme une autre voie de salut, ou l'hindouisme, ou ci, ou ça, ou l'animisme, le fétichisme, et tout ce qu'on voudra.
1: On voit ça, c'est le Sadhu Sundar Singh.
0: Oui.
1: Quand il cherche vraiment la vérité,
0: oui.
1: Dieu se révèle.
0: Oui, oui. Oui, c'est sûr.
1: Donc,
0: Bien, autre chose.
2: J'ai pris dans les livres, enfin, pour que je le lise, mais vous parlez d'une musulmane, j'ai pris quelques livres de conversion musulmane.
0: Oui, c'est bien, oui.
2: Et une qui découvre Jésus à partir du Coran. Enfin,
0: oui.
2: Après, je ne sais pas, parce qu'elle voit, on parle de Jésus.
0: Oui, oui, oui.
2: Je crois qu'elle a une révélation.
0: Alors, frère André me dit une chose très intéressante. Il y en a de plus en plus qui ont des choses comme ça. Dieu est en train d'agir là, oui.
2: Donc là, elle n'a pas la révélation au départ.
0: Oui.
2: Bon, je pense qu'après, elle s'est mise à la
0: vie. Ouais. Ou alors le Seigneur des anges, ou qui leur disent au contraire, procure-toi la Bible. Par exemple, là, il racontait qu'il y avait un. À Amman, il y a eu un magasin de la Bible. Il y a un gars d'Arabie Saoudite. Qui est entré un jour dans le magasin de la Bible, qui a voulu une Bible. En anglais, il voulait pas en arabe, il voulait en anglais. Alors on lui a demandé, bon, là-bas, ceux qui venaient du magasin, il a dit qu'il était d'Arabie. Il dit, mais comment vous, un arabe, un gars d'Arabie Saoudite, vous venez acheter une Bible? Il a vu une révélation de Jésus, il a dit, achète une Bible. Et même pas, il a vu une révélation, un être céleste qui a dit, achète une Bible. Donc il était venu spécialement à Amman, au risque de sa vie, pour acheter une Bible, et lire la Bible, quoi. Là, je crois qu'ils l'ont rendu témoignage, tout ça, le gars s'est converti, quoi. Bon, on va se retirer à ça pour ce soir.

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1: Bonjour à tous, je suis Raphaël Mambou, que Jésus vous bénisse, qui que vous soyez, où que vous soyez. Le nom de cette émission est Venez à Jésus. C'est une grâce, c'est un honneur, c'est un privilège de pouvoir vous retrouver encore une fois aujourd'hui autour de la parole de Dieu pour partager quelques versets bibliques sur le thème « La parabole du grand souper ». Avant d'aller plus loin, je voudrais vous inviter à baisser la tête dans la prière pour dédier le reste des 30 minutes entre les mains du Seigneur. Prions. Père éternel, au nom de ton Fils Jésus-Christ, nous voici devant toi pour entendre ta parole, pour entendre tes instructions, pour entendre ton enseignement, pour entendre tes directives, pour entendre tes conseils, Seigneur. Bénis ces hommes, bénis pour entendre tes directives, pour entendre tes conseils, Seigneur. Bénis ces hommes, bénis ces femmes qui nous écoutent de par le monde français.

Et Jésus lui répondit. Un homme donna un grand souper, et il invita beaucoup de gens. À l'heure du souper, il envoya son serviteur dire aux conviés, « Venez, car tout est déjà prêt. » Tous unanimement se mirent à s'excuser. Le premier lui dit, « J'ai acheté un champ et je suis obligé d'aller le voir. Excuse-moi, je te prie. » Un autre dit, « J'ai acheté 5 paires de bœufs. Je vais les essayer. Excuse-moi, je te prie. » Un autre dit, « Je viens de me marier et c'est pourquoi je ne puis y aller. » Le serviteur de retour rapporta ces choses à son maître. Alors le maître de maison, irrité, dit à son serviteur, « Va promptement dans les places et dans les rues de la ville, et amène ici les pauvres, les estropiés, les aveugles et les boiteux. » Le serviteur dit, « Maître, ce que tu as ordonné a été fait, et il y a encore de la place. » Et le maître dit au serviteur, « Va dans les chemins et le long des haies, et ceux que tu trouveras, contrains-les d'entrer, afin que ma maison soit remplie. » Car je vous le dis, aucun de ces hommes qui avaient été invités ne goûtera de mon souper. Aucun de ceux qui avaient été invités ne goûtera à mon souper parce qu'ils ont refusé de répondre à mon invitation. Mon frère, ma sœur, ça fait plusieurs émissions que nous sommes en train de traiter sur ce sujet, la parabole du grand souper. Dieu dit à la fin de cette parabole, tous ceux qui avaient été invités et qui ont refusé de répondre à l'invitation ne goûteront pas au souper de Dieu, ne participeront pas au dîner de Dieu, ne participeront pas aux noces de l'agneau. Peut-être que vous êtes de ceux qui pouvaient dire la vie de Jésus-Christ ne m'intéresse pas, l'amour de Jésus-Christ ne m'intéresse pas, le sacrifice de Jésus-Christ à la croix ne m'intéresse pas. Peut-être. Mais est-ce que vous êtes en train de vous rendre compte qu'au verset 24, Dieu est en train de dire « Je ne vous donnerai plus une autre occasion de pouvoir participer à ce festin. » C'est quelque chose de grave. Mais les raisons pour lesquelles ces personnes ont refusé, nous avons commencé à voir ça au verset 18 et au verset 19. Rappelons-nous d'abord qu'une parabole, ce sont des enseignements spirituels, ce sont des vérités spirituelles illustrées avec des choses de notre vie de tous les jours. Mon frère, ma sœur, vous pouvez être chrétien, c'est une très bonne chose, être inconverti et être concerné dans cette parabole. Parce que les paraboles ne s'appliquent pas seulement aux inconvertis, mais même aux convertis au christianisme. Nous devons examiner notre vie. Parce que si nous disons oui à Jésus avec la bouche, mais que nous lui disons non avec notre cœur, la sentence sera le verset 24. Aucun de ceux qui ont dit oui à Jésus avec la bouche et non avec le cœur ne goûteront à son dîner. Et Dieu veut vous récupérer. Dieu ne veut pas vous perdre. C'est pour ça qu'il a permis que vous écoutiez cette émission. C'est pour ça qu'il a permis que la radio que vous êtes en train d'écouter en ce moment diffuse ce message pour vous. Afin de vous prévenir, arrêtez de dire oui avec la bouche, mais votre attitude montre que vous dites non à Jésus-Christ. Jésus-Christ nous a donné toutes sortes de signes pour annoncer oui avec la bouche, oui avec le cœur, oui avec la bouche, oui avec l'attitude. Donc Jésus ne vient pas prendre les pasteurs, les évangélistes, les prophètes, les diacres, les papes ou les évêques, les archevêques. Non, Jésus-Christ vient prendre ceux et celles qui ont marché avec lui durant toute leur vie. Mon frère, ma sœur, c'est très important. Une première catégorie d'hommes et de femmes disent non à Jésus à cause d'un champ, à cause des biens de ce monde, à cause d'une maison, à cause d'un mariage, à cause d'une richesse. Ils disent, Jésus, ton invitation ne m'intéresse pas. J'aimerais un peu illustrer comment ça se passe. Ils ont reçu l'invitation. Ils ont dit, oui, nous allons répondre à ton invitation. Mais le jour de l'invitation, le jour du dîner, ils disent à Jésus, on n'a pas le temps. On n'a pas le temps. J'ai acheté un champ. J'ai des diamants que je dois voir. J'ai des mines que je dois voir. J'ai des carrières que je dois voir. J'ai des parcelles que je dois voir. C'est plus important que répondre à ton invitation. En d'autres termes, ils sont en train de dire à Jésus, les richesses du présent siècle, les richesses de ce monde sont plus importantes que ton invitation.

0: Ils sont en train de dire à Jésus, les richesses de ce monde sont plus importantes que de répondre à l'enlèvement de l'Église. Ce qui va vous retenir le jour de l'enlèvement, c'est le péché. Est-ce que Dieu est contre les richesses? Non, Dieu n'est pas contre les richesses. Mais la manière de s'enrichir, la manière de devenir riche, la manière de posséder ce champ, l'amour de l'argent, l'amour des richesses du présent siècle par rapport à son amour pour Christ. Mais leur amour n'est pas supérieur, leur amour pour Christ n'est pas supérieur à l'amour des richesses de ce monde. Il suffit qu'ils passent par une crise, il suffit qu'ils passent par une difficulté, il suffit qu'une occasion par le péché de devenir riche se présente, ils acceptent. Cet homme dit à Jésus, mon champ est plus important que ton invitation. Essayez d'imaginer le président de la République qui vous invite un samedi à venir manger avec lui. Le lundi, vous recevez l'invitation, vous dites, ah, c'est merveilleux, il n'y a pas de problème, je serai là samedi. Mardi, jeudi, vendredi. Et puis le vendredi matin, on vous rappelle l'invitation, ou bien vendredi après-midi, on vous dit, on est venu vous chercher pour répondre à l'invitation à la présidence de la République. Vous dites à l'émissaire du président, écoutez, j'ai quelque chose de plus important à faire, je dois aller voir mon champ, je dois aller voir ma nouvelle maison que j'ai acquise, je dois aller voir les nouvelles mines que j'ai achetées. C'est une manière de dire au président de la République que votre invitation ne l'intéresse pas. C'est une manière de dire, votre invitation, j'en ai que faire. Une autre catégorie dit, au verset 19, j'ai 5 paires de bœufs, je vais les essayer, excuse-moi, je te prie. Le bœuf, c'est l'image du serviteur, c'est l'image de la production, c'est l'image d'un investissement qui doit nous rapporter des bénéfices. Mon frère, ma sœur, combien d'hommes et de femmes est dans l'église de Jésus-Christ disent à Jésus-Christ, c'est vrai, je t'aime, moi, le Seigneur des Seigneurs, mais leur attitude disent, c'est vrai que tu es le Sauveur, mais tu n'es pas le Seigneur de ma vie. Je suis le propre Seigneur de ma vie. J'ai besoin d'argent pour payer mes factures d'eau, mes factures d'électricité, pour payer mon Minerval, pour payer mes stages. Dieu n'est pas contre ces choses. Mais la manière d'acquérir ces richesses pour satisfaire à ses besoins. La Bible nous dit-elle pas que Dieu pourvoira à tous nos besoins selon sa grande richesse en Jésus-Christ? Mais l'homme dit à Jésus, écoute, soyons réalistes, comme je l'ai souvent entendu. La Bible, c'est de la théorie. Là, nous vivons la pratique. Combien d'hommes et de femmes font de fausses factures, de faux bilans, de fausses déclarations, des mensonges pour gagner un maximum d'argent. À leurs employés et peut-être même à leur employeur sur des résultats, sur les salaires des autres pour qu'ils gagnent plus d'argent. Nous avons lu dans Jacques 5, dans l'émission précédente, Jacques 5, verset 4. Nous allons le relire, s'il vous plaît. Jacques 5, verset 4. L'apôtre Jacques se plaint de ceci. En fait, c'est le Saint-Esprit qui parle. Voici le salaire des ouvriers qui ont moissonné vos champs et dont vous les avez frustrés. Cris et les cris des moissonneurs sont parvenus jusqu'aux oreilles du Seigneur des armées. En d'autres termes, vous avez des employés. Mais parce que vous êtes cupides, parce que vous voulez gagner plus d'argent, vous les sous-payez. Vous savez que l'État vous demande de payer quelqu'un, mais parce que vous voulez gagner plus d'argent, vous les sous-payez. Et des fois même, quand même l'État donne des normes, vous savez que ce travail doit être payé un salaire supérieur à ce que l'État propose. Vous le savez parce que c'est une obligation morale. Mais vous vous contentez de payer moins parce que vous voulez gagner plus d'argent. Vous savez, dans notre vie, on peut être condamné sur deux plans, du point de vue juridique et du point de vue moral. Du point de vue juridique, on peut avoir raison. Mais du point de vue moral, la moralité, est supérieure à la justice des hommes. Vous savez que pour ce travail, il faut payer plus de 100 dollars, de 150 euros. Vous le savez, mais la loi vous dit que vous devez payer 100. Mais vous savez que ce que le monsieur est en train de vous produire va au-delà de toute espérance et que moralement, vous devez le payer au-delà de 100. C'est un péché que vous êtes en train de commettre. Voici le salaire des ouvriers qui ont moissonné vos champs et dont vous les avez frustrés. Cris et les cris des moissonneurs sont parvenus jusqu'aux oreilles du Seigneur des armées. C'est l'histoire de cet homme que nous avons lu dans la parabole du grand souper. Il dit à Jésus, j'ai une production que je dois surveiller. Il refuse l'invitation de Christ parce qu'il est beaucoup plus focalisé, son amour est beaucoup plus grand par rapport, son amour est beaucoup plus grand. Son amour pour la production, pour les richesses de ce monde, pour son travail, son amour est beaucoup plus grand pour son travail que son amour pour Jésus-Christ. Il y a des chrétiens comme ça dans l'église. Attention mon frère, attention ma sœur. Le travail commence à 8 heures. Vous venez à 9 heures, mais vous déclarez être arrivé à 8 heures. C'est un mensonge. En fait, vous êtes en train de mentir pour gagner plus d'argent. Vous avez été absent plusieurs jours au travail. Peut-être pour des raisons justifiées, vous étiez malade. Ça arrive. Mais maintenant, quand vous faites votre déclaration du nombre de jours prestés, vous prestez comme si vous aviez travaillé du 1er au 31. C'est un mensonge. Et pourquoi ce mensonge? Parce que vous voulez gagner plus d'argent. Attention, mon frère. Attention, ma sœur. Ne nous laissons pas distraire par les richesses de ce monde. Ne nous laissons pas distraire par l'argent, par la production, par les investissements, par rapport à notre marche chrétienne. Dieu n'est pas contre la production. Dieu n'est pas contre les investissements. Dieu n'est pas contre la création d'entreprises. Mais à quel prix? Notre amour pour Christ doit être supérieur au-dessus de tout. Ceci me fait même penser, je crois que c'est dans les évangiles, dans le livre de Marc. Tu aimeras l'Éternel ton Dieu de tout ton cœur, de toute ton âme, de toute ta force, de toutes tes pensées. Voici le premier commandement. Le deuxième, c'est tu aimeras ton prochain comme toi-même. Comme toi-même. L'amour de Dieu doit être d'abord supérieur aux richesses de ce monde. Ensuite, celui que nous devons aimer en deuxième doit être notre prochain. Non pas les richesses. Combien d'hommes et de femmes mettent le diamant, l'amour du diamant, l'amour des richesses avant Christ? Et puis même pas en deuxième position l'homme? Non. Ils mettent en deuxième position encore les richesses. Mon frère, ma sœur, nous devons faire très attention. Les temps sont mauvais. Jésus revient bientôt. Je suis même tenté de dire ce verset qui se trouve dans le Nouveau Testament. Réveille-toi, toi qui dors. Oui, qui dort? Celui qui était éveillé au départ et qui s'est assoupi. Les raisons pour lesquelles ils se sont assoupis sont multiples. Ça peut être la persécution, ça peut être l'attente de la venue de Jésus, tellement elle est longue. On commence à s'assoupir, on commence à se refroidir. Non, nous devons nous réveiller. Moi-même, ça m'est déjà arrivé aussi. Ça fait plus de 12 ans aujourd'hui que je marche avec le Seigneur. Je reconnais que dans ma vie, il est arrivé un moment où, à force de marcher avec Christ, et sachant que ça va prendre des années peut-être avant qu'il vienne, on commence à se refroidir. Et Dieu merci. Dieu a toujours envoyé des hommes et des femmes pour me tenir éveillé. Et ma prière est que vous aussi, au travers de ce message, que vous puissiez vous réveiller. Qu'est-ce qui remplit votre cœur? Qu'est-ce qui remplit votre vie? Dans Lévitique 19, verset 13, Lévitique 19, verset 13, il est dit ceci. Lévitique 19, verset 13. Tu n'opprimeras pas ton prochain et tu ne raviras point par violence. Tu ne retiendras point jusqu'au lendemain le salaire du mercenaire. Dieu dit ceci. Le salaire de ton ouvrier, tu ne dépasseras pas la période légale pour le payer. Je connais des entreprises qui ont payé après 40 jours, après 15 jours, 20 jours, 30 jours, alors que la loi parle de 6 jours. Tu n'opprimeras point ton prochain. Tu ne feras pas de mal à ton prochain. Du point de vue financier. Et tu ne raviras pas d'argent à cause de la convoitise des yeux, de l'orgueil de la vie, des plaisirs de la chair. Vole leur prochain. Vole leur propre frère, leur propre sœur, leur propre mère, leur propre père. Pour des plaisirs de la chair. Combien sont prêts à mentir, à tuer, à voler, à faire du mal pour posséder des bœufs de ce monde. Pour posséder des bœufs de ce monde. Ils sont prêts à abandonner Christ pour la production de ce monde. Que ce soit une affaire. Mais Dieu n'est pas contre les affaires, je m'excuse. Mais la manière dont vous gérez les affaires, Dieu est contre. Et comment vous gérez vos ouvriers, Dieu dit il faut appliquer des méthodes bibliques. Qu'est-ce qu'il dit? Tu ne retiendras point jusqu'au lendemain le salaire des mercenaires. Vous savez qu'il y a de ces entreprises, les jours de la paie, ils ne payent pas leurs ouvriers parce qu'ils prennent l'argent de ces ouvriers pour les investir ailleurs. Et quand ça va produire, ils récupèrent leurs bénéfices et puis ils donnent les salaires aux ouvriers. C'est un péché. C'est un crime. La Bible condamne cela. Tu ne retiendras point jusqu'au lendemain le salaire des ouvriers. Mon frère, ma sœur, payons ce que nous devons aux hommes. Et si, juridiquement parlant, nous sommes corrects, assurons-nous aussi que du point de vue moral, les choses sont faites correctement. Attention, mon frère. Attention, ma sœur. Je suis en train de penser à quelqu'un, à un ami très proche de moi, qui payait un loyer. Il a demandé le numéro de compte bancaire pour payer le loyer. Le gestionnaire de ses biens lui a envoyé par SMS le numéro de ce compte. Il devait payer quelque chose, un loyer de quelque chose de 300 $. Et le gestionnaire de ses biens lui envoie encore un SMS pour lui dire « Est-ce que tu peux penser à moi à me donner 30 $ de plus ?» Alors, le monsieur était choqué, il dit, mais qu'est-ce qui se passe? Mon loyer de 300 $, pourquoi je dois encore vous donner 30 $ de plus? Du point de vue juridique, le monsieur va dire, je faisais que demander. Mais du point de vue moral, c'est injuste. Attention, mon frère. Attention, ma sœur, à ce que nous sommes en train de faire. Nous sommes en train de rançonner des personnes. Nous sommes en train de tricher. Nous sommes en train de voler. Et c'est l'image de ce monsieur dans la parabole qui dit à Jésus, je ne vais pas répondre à ton invitation parce que je suis préoccupé par les productions de mes richesses. Je ne veux pas répondre, je ne vais pas passer ma semaine, ma journée à penser à ton invitation parce que mon amour pour ma production, pour mon investissement est beaucoup plus grand. Deutéronome 24, versets 14 à 15. Tu n'opprimeras point le mercenaire. Voyez le mercenaire dans le sens d'ouvrier, hein, dans la Bible. Pas les mercenaires militaires, les hommes à qui on donne de l'argent pour combattre militairement. Non, non, pas cela. Tu n'opprimeras point le mercenaire, pauvre et indigent. Dans tes portes, ça veut dire sous ton autorité. Verset 15. Tu lui donneras le salaire de sa journée avant le coucher du soleil, car il est pauvre. Et il lui tarde de le recevoir. Sans cela, il criera à l'Éternel contre toi, et tu te chargeras d'un péché. Combien d'hommes et de femmes sont chargés de péché? Vous voyez? C'est comme ça que je disais. Le monsieur qui dit à Jésus, je ne réponds pas à ton invitation parce que je suis préoccupé par les 5 paires de bœufs que je viens d'acheter, est en train de se charger d'un péché. Pourquoi? Par exemple, au lieu de payer son ouvrier, au lieu de payer son employé de maison, au lieu de payer son assistante, au lieu de payer les hommes et les femmes qui sont sous sa supervision, ils ont produit, la production a été vendue, il y a eu des entrées. Payer ces hommes, ils disent, non, j'ai pas encore d'argent maintenant. Non, attendez dans 2 jours, dans 1 semaine. Dieu dit, ces hommes vont crier. Ces hommes vont commencer à dire, Seigneur, pourquoi tu permets que nous travaillions sous un homme méchant? Automatiquement, cet homme est en train de se charger d'un péché. Comme pour dire, dans sa maison, il n'y aura pas de bénédiction, il y aura une malédiction. Combien de malédictions gratuites beaucoup d'enfants de Dieu sont en train de se charger. Je parle de mon pays, la République démocratique du Congo, à 95% de chrétiens. Donc, on peut dire avec assurance que 95% des entreprises sont dirigées par des chrétiens. Mais regardez comment les gens se comportent dans les entreprises par rapport au salaire de leurs ouvriers. Que ce soit le jardinier, que ce soit le cuisinier, le portier, le chauffeur, que ce soit même le garde du corps. Regardez comment ils se comportent. Vous savez, quand quelqu'un travaille, quand il arrive à la fin du mois, il est très heureux parce qu'il va toucher sa paye. Il va toucher, en termes d'argent, une partie de sa vie. Alors maintenant, au lieu de le payer, vous êtes en train de retenir encore son argent. Vous êtes en train de retenir une partie de sa vie. Il va se lamenter. Il va pleurer. Je me rappelle d'une entreprise dans laquelle j'ai travaillé il y a très longtemps. Quand il fallait payer le jour de la paye, ce n'était pas un jour de joie, c'était un jour de tristesse, un jour de pleurs, parce qu'on vous payait en monnaie locale, en francs congolais, à un taux que vous ne connaissiez pas. Ni vous, ni l'agent payeur ne connaissait le taux avec lequel on vous payait. Non, mon frère, non, ma sœur. Ne nous chargeons pas d'un péché inutile. Soyons des sources de bénédiction. Si 95% des entreprises dans la République démocratique du Congo sont dirigées par des chrétiens, il ne faut pas que les employés se mettent à crier parce qu'on a retenu leur salaire injustement. Je parle de injustement. Parce qu'il peut arriver, c'est vrai, que le jour de la paye, l'employeur ne s'est pas payé parce qu'il n'a pas les caisses, il n'a pas suffisamment de fonds dans les caisses pour payer. Mais il faut que ça soit légal, et du point de vue juridique, et du point de vue moral. Mais beaucoup sont en train de tricher. Attention, mon frère. Attention, ma sœur. Il n'en doit pas en être ainsi. J'aimerais finir avec Proverbe 23. Proverbe 23, verset 4. Proverbe 23, verset 4. Il nous est dit ceci. Ne te tourmente pas pour t'enrichir, n'y applique pas ton intelligence. Comprenez bien, le verset, c'est dans le sens de négliger Dieu pour chercher à s'enrichir. C'est ça que ce monsieur dit dans la parabole du grand souper. Jésus, ton invitation ne m'intéresse pas. Laisse-moi me préoccuper de mes richesses, de mes productions, de mes investissements. Je n'ai pas le temps pour toi. Je n'ai pas le temps d'investir selon les normes et les règles bibliques. Je n'ai pas le temps. Tu vas me faire perdre de l'argent. Mais la personne va à l'église. La personne chante des cantiques, peut-être même prêche l'évangile. Je connais même des histoires de pasteurs qui, sous le cadre d'une ONG ou des associations religieuses, ne payent plus de taxes et d'impôts, alors ils ont commencé un commerce comme ça. C'est pas correct, c'est injuste. C'est se charger d'un péché, mon frère. C'est se charger d'un péché, ma sœur. Au moment où nous sommes en train de finir cette émission d'aujourd'hui, Dieu vous dit, ne vous tourmentez pas pour vous enrichir. Marchez droitement et correctement devant Jésus-Christ. Si vous voulez demander pardon parce que votre cœur a été rempli d'amour pour les richesses de ce monde, au lieu d'être rempli d'amour pour Jésus-Christ, baissez la tête dans la prière et répétez ces simples mots après moi. Dites, Père éternel, au nom de ton Fils Jésus-Christ, me voici devant toi. Je te demande pardon. Pardon pour cet amour pour les richesses qui a été beaucoup plus grand que cet amour pour Christ. Purifie-moi avec le sang de Jésus-Christ. Lave-moi avec le sang de Jésus-Christ. Et je prends l'engagement maintenant et jusqu'à la fin de ma vie à marcher droitement devant Christ et de répondre oui le jour de l'enlèvement de l'Église. Merci Père pour ton amour et ta grâce. Au nom de Jésus-Christ, j'ai ainsi prié. Amen. Si vous avez fait cette prière, croyez que par la foi, Dieu vous a entendu. Je suis Raphaël Mambou, nous nous retrouvons dans quelques instants après ce message publicitaire.
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0: Bon retour à l'émission Venez à Jésus. Vous savez, c'est une grâce, c'est vraiment un honneur, c'est vraiment un privilège de pouvoir vous retrouver. Mon frère, ma sœur, n'hésitez pas à l'invitation de Christ. Puisque vous avez donné votre vie à Jésus, marchez avec Jésus. Ne vous détournez pas de Jésus à cause des richesses de ce monde, à cause de l'amour d'une personne ou de quoi que ce soit. Jésus revient bientôt. Je suis Raphaël Mambou. Nous nous retrouvons la fois prochaine, toujours sur le même thème, la parabole du grand souper. Que Jésus continue de vous bénir, que Jésus continue de vous garder. À la fois prochaine. Amen.
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4: Et de célébrer la victoire que tu as acquise à la croix pour nous. 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

0: gloire à Dieu. Nous sommes à la fin de l'émission Famille en Éden et le Seigneur nous a fait grâce vraiment de pouvoir terminer cet enregistrement. Et avant de continuer, nous allons vraiment le célébrer, lui dire merci pour les œuvres qu'il a préparées d'avance et qui ne peuvent s'accomplir que par sa seule volonté et par son esprit. Donc nous allons lui dire merci pour cela. Père éternel, te disons merci, nous sommes reconnaissants pour ce que à chaque fois tu nous surprends, Seigneur. Nous sommes toujours sans voix lorsque nous voyons l'accomplissement des paroles que tu nous donnes d'avance. Nous voulons t'exprimer toute notre gratitude parce que lorsque nous voyons la dimension ou le stade que les choses sont en train d'atteindre, nous ne pouvons que te dire merci, nous ne pouvons que exprimer la reconnaissance parce que ce n'est ni par la force ni par la puissance, c'est par le Saint-Esprit et nous le reconnaissons, nous l'avons expérimenté. Seigneur, merci, merci, sois exalté, sois célébré parce que c'est en ton nom que nous avons répondu oui et tu nous as conduits fidèlement. Merci Seigneur, nous te présentons toute personne qui sera au contact de ce message. Tout individu, quelle que soit la race, la couleur, la langue, Seigneur Dieu, c'est toi qui auras permis que la personne soit au contact ou connectée avec la plateforme Famille en Éden, cette plateforme que tu as suscitée pour guérir, pour délivrer, pour renouveler l'intelligence. Merci Seigneur, à toi la gloire, la louange, et nous invoquons le sang de Jésus-Christ sur ma vie, sur mon foyer, sur toutes les personnes qui seront connectées, et dans ce studio, tous ceux qui ne confessent pas Jésus-Christ soient ôtés de ces lieux, et que seul le Saint-Esprit prenne le contrôle. Seigneur, nous voulons nous réduire totalement afin que tu parles. Que ceci, Seigneur, soit pour ta gloire, au nom de Jésus-Christ, nous avons prié et rendu grâce. Amen, amen. J'étais en train de dire que nous sommes en train de tirer à la fin. Pas tirer, nous sommes arrivés à la fin. Et il était important vraiment de rappeler les sources divines du mariage. C'est pourquoi Dieu a créé le mariage, parce que le temps qui prévaut, c'est le temps de la restauration. Je ne sais pas si comme moi, vous êtes en train de vivre ou bien d'expérimenter les œuvres que Dieu est en train de faire, principalement dans les nations francophones. Il y a une force qui est en train d'impulser, d'accord, les choses dans tous les domaines de la vie. Et nous savons bien que le Saint-Esprit, qui est le gouverneur général, le Seigneur de l'Église, a choisi dans sa souveraineté d'activer les choses au niveau de la francophonie. Et nous rendons grâce pour cela. Et moi, je suis particulièrement reconnaissante parce que ce n'est pas une évidence. Servir Dieu, c'est pas une évidence. Vous n'allez pas vous lever le matin et dire, voilà, je sers Dieu et c'est votre décision. C'est pas possible. C'est Dieu, dans sa souveraineté, qui décide de faire usage d'une personne, de faire passer un message à travers une personne. Et la plateforme Famille en Éden est vraiment un émissaire que le Saint-Esprit a suscité pour reparler de la pensée de Dieu au sujet du mariage. Il y a des choses que les chrétiens ignorent et ignoraient, et ces choses, cette ignorance a créé un chaos sur le plan conjugal. Et nous savons que le mariage est l'incontournable pour accomplir pleinement une destinée. Je suis en train de parler de tous ceux qui sont appelés à se marier. Et comme nous sommes majoritaires, parce que les célibataires sont une petite minorité dans l'Église, et donc il est important de ressasser, de ramener les choses que Dieu avait déjà entamé depuis le jardin d'Éden. Il avait entamé une feuille de route qui peut-être a été sur la terre touchée à cause de l'ivraie. Et donc l'ivraie est la source de tous les maux que vivent les hommes. Et cet ivraie est entré dans l'Église, a infiltré tous les domaines, tous les fondements, dont celui du mariage. Aujourd'hui, il urge, vu l'immoralité, la proportion de l'immoralité dans les nations, il était important Et il est important aujourd'hui de reparler de l'origine des choses que Dieu a créées et quels étaient leurs buts dans le monde. Amen. Donc, la plateforme Famille en Éden est un émissaire. Je le dis bien, Famille en Éden, je suis obligée de rappeler, est une idée ou un ordre que le Saint-Esprit a donné à l'Organisation internationale des femmes chrétiennes de l'espace francophone que le Seigneur nous a mis à cœur de mettre en place, c'est-à-dire une plateforme pour parler essentiellement de la famille, mais également de la restauration de l'identité de la femme, et nous sommes axés également sur l'éducation. Ça veut dire, ça concerne essentiellement la famille. Amen. Et donc, cette organisation des femmes chrétiennes de l'espace francophone, Dieu lui a ordonné de mettre en place la plateforme qu'on appelle Famille en Éden, et c'est à travers Famille en Éden qu'on véhicule le message de restauration de l'institution du mariage. Alors, je vais faire le résumé. Depuis le premier jour, nous avons dit des choses. Pas nous. Le Seigneur nous a orientés d'une certaine manière. Je rappelle que j'ai écrit un livre que vous pourrez vous procurer et qui sera d'une grande bénédiction pour votre vie. Alors, je rappelle que le grand thème développé à travers l'émission Famille en Éden s'intitule « Identifier les origines des problèmes conjugaux pour une restauration efficace et définitive ». Je rappelle, « Identifier les origines des problèmes conjugaux pour une restauration efficace et définitive ». Oui, la particularité de l'émission Famille en Éden, d'accord, c'est d'aller à la racine. Le Saint-Esprit nous a demandé de rappeler, de parler des racines du problème, parce que on peut beau faire des restaurations, si on ne repart pas à la base de la chose, il nous sera difficile, d'accord, de bien comprendre et de restaurer. Il sera difficile de restaurer les choses, d'accord? Et donc, la particularité que nous avons, c'est que nous repartons à la base. Le Saint-Esprit nous a suscité pour repartir dans l'Éden, d'accord? Et aussi de dire les raisons des problèmes qui minent le milieu chrétien, donc les couples chrétiens. Amen. Et donc, dès le premier jour, nous avions parlé de ce sous-thème-là. Les sous-thèmes sont également, d'accord, des origines des problèmes conjugaux. Donc, à chaque fois que je nommerai un sous-thème, d'accord, vous saurez en même temps que c'est une source de problèmes, d'accord, que rencontrent les chrétiens et bien d'autres couples. Alléluia. Et donc, dès le premier jour, il était question de l'essence ou la nature du mariage et les raisons de son existence. Je répète, dès le premier jour, il était question de l'essence ou la nature du mariage et les raisons de son existence. La deuxième source de problème dont on avait parlé, c'était les mauvaises fondations. Mais avant les mauvaises fondations, nous avions parlé d'abord de la place du célibat dans le processus du mariage. Oui, bien aimé, la place du célibat est très importante parce que on nous a souvent dit, on a souvent entendu qu'il faut faire des veillées de prière de 2 semaines, de 3 semaines, de 40 jours et à n'en plus finir. Et en réalité, quand on regarde les choses, même si je note qu'il y a des esprits qui empêchent les personnes, les chrétiens, d'entrer dans l'institution du mariage. Il y a des alliances, je ne refuse pas. Il y a des hôtels familiaux, d'accord. Mais lorsqu'on est devenu chrétien, on est déjà au-dessus de ces choses. Et le Seigneur nous a donné la puissance pour pouvoir les vaincre. Amen. Et donc, il y a une place pour le célibat dans le processus, d'accord, de développement du chrétien. Il en a besoin. Il en a besoin. Et donc, il est important, d'accord, de véritablement reparler de la place du célibat, parce que depuis que Dieu avait initié le concept de mariage dans le jardin d'Éden, lui-même a posé le célibat comme un fondement, parce que quoi? C'est le début de toute chose. Quand c'est le début, toute chose que Dieu met en place suit un processus. Et donc, même l'homme a suivi un processus, bien qu'il ait été créé comme une créature si merveilleuse. Amen. Et donc, la place du célibat, comme Dieu l'avait initié avec Adam et Ève, l'eau chrétien qui est reparti dans le jardin d'Éden, qui porte encore la nature d'Adam, qui fut et qui est ressuscité en Jésus-Christ. Amen. Et donc ce chrétien-là, lui aussi, suit le même process que Adam et Ève ont suivi au départ. Amen. Avant de chuter, il y a un process dans lequel Dieu les avait placés avant de les marier. Il est important aujourd'hui de reparler de la place du célibat dans le processus du mariage et l'essence du mariage, parce que simplement l'Église a perdu les raisons pour lesquelles Dieu avait institué le mariage. J'ai même souvent entendu des choses telles que on se marie pour le sexe, on se marie pour se faire plaisir, on se marie. En fait, j'ai entendu pas mal de choses concernant les raisons de la création du mariage. Mais Dieu dit non, le mariage c'est moi qui l'ai institué et le mariage est relié à moi seul. Et donc le mariage doit me plaire d'abord avant de plaire même les personnes concernées. D'accord? Et donc nous avions parlé troisièmement des mauvaises fondations. Nous avions dit que les mauvaises fondations sont généralement le problème qui mine l'Église. Parce que si le diable agit dans la vie des chrétiens, c'est parce que généralement même nous lui donnons, d'accord, nous lui ouvrons des brèches. Nous ouvrons des brèches et il opère. Et quand il opère, on s'agite. Alors que c'est nous-mêmes qui lui avions donné l'autorisation en faisant des choses qui ne sont pas agréables à Dieu. Par exemple, poser sur les mauvaises fondations. Les mauvaises fondations sont des valeurs, ce sont des principes, ce sont des choses, des motivations, les idées que nous avons souvent en tant que chrétiens pour nous marier et qui ne sont pas nobles. À cet effet, Dieu a donné le passage, par exemple, pour prévenir ces mauvaises fondations-là. Le Seigneur a parlé à travers Matthieu, chapitre 7, versets 24 à 28, en prévenant qu'il y a deux fondations, le roc que lui-même est et le sable, dont il prévient son peuple en disant que faites attention, vous pouvez poser sur les mauvaises bases comme vous pouvez poser sur le sable, et vous devez de poser sur le roc que Jésus-Christ est. Mais il dit aussi, faites attention parce qu'il y a le sable de l'autre côté. Et donc nous avions dit que le sable en réalité, les mauvaises fondations là, c'est le sable. Le sable sur lequel plusieurs d'entre nous chrétiens posons, d'accord, nos foyers. Donc les mauvaises fondations. Ensuite nous avions parlé, d'accord, du manque de communication. Quand un couple ne parle pas, de tous les sujets, surtout lorsqu'un couple chrétien ne partage pas, ne crée pas dans sa maison cette ambiance-là de la parole de Dieu, de la pratique de la parole de Dieu, de l'habitude du partage de la parole de Dieu au sein de la famille, eh bien, il y a un problème, d'accord? La parole de Dieu est l'élément qui va maintenant donner, harmoniser d'abord un couple qui était même dysfonctionnel, hein, mais à cause de ce que les deux parlent souvent la parole de Dieu, alors il va s'installer une bonne communication qui va aider les mariés à asseoir une relation harmonieuse, à créer une bonne relation solide entre les époux. Donc, le fait de ne pas communiquer est un problème qui peut même pousser à l'adultère. Et nous avions parlé du manque de prière. Nous avons dit que le manque de prière est terrible parce que, vous voyez, le foyer est une bénédiction. Le mariage, à l'origine, Dieu qui a créé le mariage a déjà, enfoui les bénédictions dans l'institution du mariage. Je dis, quand on parle d'institution, nous sommes en train de parler d'une entité qui a des lois qu'on doit respecter, que ceux qui sont dans cette institution, d'accord, se doivent de respecter. Et donc, ces principes que Dieu a initiés ou bien a écrits sur le mariage, ces principes-là, lorsque vous les respectez, et même déjà l'institution même contient en elle-même des bénédictions déjà. Et donc, quand vous entrez et respectez ces lois, d'accord, il y a comme, je sais pas, vous êtes propulsé. La Bible dit que 1 tue 1000 et 2 tue 10 000. Ça veut dire quoi? Votre force est multipliée par 10. Tout ce que vous faites est multiplié par 10. Et même bien au-delà. La Bible dit clairement que vous êtes prospère. Et tout ce que vous entreprenez doit réussir. Amen. Tout ce que vous entreprenez doit réussir. C'est cela. Donc, le fait de ne pas respecter les principes divins, d'accord, dans un foyer crée des afflictions, des problèmes, et souvent on ne sait pas, nous ne sommes pas conscients que c'est cela qui est la source des maux que nous sommes en train de vivre. Ça aussi, c'était une source d'affliction. Vous voyez, et là, je n'ai pas encore parlé du diable. Je ne suis en train de parler que des fondations ou bien des choses que nous-mêmes nous créons, d'accord, pour que nous ne soyons pas heureux dans le foyer. Et nous avions parlé également de la négligence de sa personne. Lorsqu'on néglige sa personne et son conjoint, c'est une catastrophe. Je prenais cet exemple-là. Je disais que lorsque j'écrivais les messages concernant le mariage, et quand le Seigneur m'interpellait par rapport à ces sujets-là, comme le manque, le fait de ne pas prendre soin de sa personne, de son conjoint et de la maison, d'accord, c'était un mal dans l'église. Pourquoi? Parce que lorsque le chrétien, avant de se marier, on se tracasse, on veut plaire, d'accord, parce qu'on cherche. Et lorsqu'on se marie, on réalise que il y a une léthargie, il y a une négligence qui s'installe à notre niveau d'abord, et au niveau même, c'est-à-dire comme nous-mêmes nous négligeons déjà, on contamine ça à notre conjoint ou à notre épouse. Et la maison, le cadre de vie est également négligé. C'est un problème dans le milieu chrétien. Et le Saint-Esprit, lorsqu'il me parlait de cela, je me disais, est-ce que c'est vraiment le Saint-Esprit qui me parle? Il me dit, vraiment, tu dois aller surligner ça même. Il faut que tu ailles surligner. Pourquoi? Parce que aujourd'hui, le calendrier de, c'est-à-dire que l'heure dans le calendrier de Dieu, d'accord, exige maintenant qu'il y ait de l'excellence dans tout ce que le chrétien fait. C'est-à-dire le temps dans lequel nous sommes. Dieu veut des modèles. Dieu veut des modèles en tout point de vue. Je regardais encore quelque chose au niveau de Paris où on parlait des palaces parisiens et on montrait l'excellence, la finesse. C'est-à-dire c'est la splendeur. Et bien que ce sont des personnes qui ne sont pas nées de nouveau, pour la plupart, je me suis souvent posé des questions. Je me suis dit, mais enfin, si quelqu'un qui n'a pas la révélation des choses de Dieu peut arriver à vivre comme cela, mais pourquoi il y a un problème au niveau des chrétiens où on nous trouve médiocres? La médiocrité, c'est dans au milieu des chrétiens qu'on trouve cela. Et ce n'est pas normal. C'est ce qui prouve même que quelque chose n'allait pas dans l'église, simplement parce que on ne marchait plus selon le Seigneur Saint-Esprit. Alors, quand il me l'a dit, je me suis dit, ah là, vraiment, il faut aller en parler. Ça va chauffer, hein, parce que c'est souvent dans le monde qu'on entend. Dieu me dit, non, il faut en parler dans l'église parce que ça, c'est assis dans les mentalités. Et donc, lorsque les femmes se marient, lorsque les hommes se marient, ils se négligent. Et cette négligence-là peut aboutir au divorce sans qu'on ne sache que c'est le début. Cette négligence-là, c'était ça. Ça a finalement poussé l'autre à aller ailleurs. D'accord? Parce qu'il y a tellement de monotonie dans les foyers chrétiens que finalement, on ne crée pas. On n'est pas en permanence créatif. On n'innove pas pour changer d'air entre l'homme et la femme mariés. Et donc ça crée des problèmes, d'accord, dans les foyers chrétiens. Ça aussi, c'est une source de problèmes. Et quand ça se passe comme ça, l'ennemi va commencer à ouvrir les yeux à celui-là qui est négligé. Vous voyez, celui qui est négligé. Et c'est comme ça que les adultères se créent progressivement. Et on ne comprend pas. J'en ai tellement reçu, d'accord, des personnes qui parlent. Et moi, quand elles me parlent, j'identifie tout de suite là que c'est ça, que c'est ce problème-là. C'était la monotonie. Les personnes ces mariées n'arrivent pas à comprendre ou à changer de temps en temps de position. Quand je parle de la position, je parle du cadre de vie, de la manière de vivre qu'ils ont installé et qui n'était pas propre, d'accord, aux mariés qu'ils étaient ou qu'ils le sont. Et donc, la négligence de sa personne, de son conjoint ou de sa femme et de son cadre de vie est un problème qu'il faut régler dans le milieu chrétien. Nous avons parlé également de la négligence de l'éducation des enfants. La négligence de l'éducation des enfants, une destruction pour l'église et un désastre pour la société. Je suis en train de peser les mots parce que un enfant, voyez-vous, lorsque le Seigneur Jésus a demandé, a ordonné aux disciples d'aller former les disciples, il a dit aux apôtres d'aller former, allez faire de toutes les nations des disciples. Si vous allez faire de toutes les nations des disciples et que votre maison est négligé et que vous n'avez pas su faire des disciples au sein de votre famille,
1: vous aurez un sérieux problème. Vous créez un problème pour l'Église, vous créez un problème pour la nation. Parce que les enfants, quand on donne au sein de la cellule familiale, ce sont ces enfants qui iront diriger les sociétés. Ce sont ces enfants qui seront des présidents. Chaque homme est né d'une famille. Chaque homme sort d'une famille. Il n'y a personne, d'accord, qui soit sorti comme ça, en dehors d'Adam, le premier homme. D'accord? Tout le reste, tous les descendants d'Adam, là, l'homme que Dieu a créé à son image, selon sa ressemblance, d'accord, sortent d'une famille. Et donc, l'éducation des fondements est tellement primordiale parce que, vous voyez, l'ennemi très tôt a cassé quelque chose au niveau de la famille. Parce que lui prévoyait déjà, 50 ans, 100 ans plus tard, que la société connaîtrait de sérieuses... Lui, il a déjà prévu ça. Et donc, il a tué quelque chose dans la cellule familiale et nous ne subissons que les résultats de cela. Et Dieu, d'accord, parle à l'Église et dit, si vous négligez l'éducation des enfants, vous êtes des chrétiens, vous êtes des mandatés du royaume de Dieu. Dieu vous a donné, oui, un mandat pour élever un peuple. Et nous avons dit que l'une des raisons pour lesquelles les chrétiens se marient, c'est pour créer un peuple à Dieu. C'est pour créer une famille à Dieu. C'est pour créer des sacrificateurs, des adorateurs pour Dieu. Alors, à ce titre-là, vous devez de donner l'éducation selon Dieu aux enfants, en tant que chrétien. On dit, enseigne la voie à suivre afin qu'ils ne s'en détournent pas. Pourquoi? C'est parce que, regardez un peu les musulmans, très tôt déjà, hein, ils commencent à éduquer parce qu'ils savent, ils ont découvert que lorsque tu habitues une personne à quelque chose, c'est cela qui régit cet individu toute sa vie. Alors, au sein de la famille chrétienne, Dieu veut que nous relevions vraiment ce défi d'éduquer les enfants selon les normes divines. Très tôt, dès même le sein de la maman, on commence une certaine éducation divine à l'enfant. On éduque. Mais Dieu dit que les chrétiens ont délaissé la famille. Les chrétiens ont délaissé les enfants. Et les enfants des chrétiens ressemblent aux enfants du monde. Et plus tard, on s'étonne des résultats que les enfants reproduisent plus tard. Mais on oublie qu'on a raté l'éducation qu'on devrait donner comme David et sa femme ont donné à Salomon. C'est-à-dire, ils lui ont montré les voies du royaume, les trésors du royaume. D'accord? Abraham a fait la même chose avec Isaac. Il a éduqué de telle manière que ces gens-là étaient formatés selon le concept divin. C'était des personnes qui vivaient sur la terre, mais qui n'avaient rien à voir avec la terre. Mais les chrétiens, Dieu me dit que les chrétiens aujourd'hui négligent l'éducation. Et ça fait que plus tard, la société a la forme que le diable, lui, il a imposée à la société. Pourquoi? Parce que les chrétiens ont abandonné leur rôle, d'accord, de premier éducateur des enfants. Premier éducateur avant que l'enfant n'aille dans une société. C'est au sein de la famille qu'on bâtit, qu'on dépose les valeurs, les préceptes, tout ce qui est du divin dans l'enfant. Amen. Et donc cet enfant-là va grandir, il sera régi de manière à ce que plus tard, lorsqu'on essaiera de l'amener dans des choses que vous connaissez, vous et moi, il n'acceptera pas parce qu'il est déjà régi par un système de pensée. Et donc la négligence de l'éducation des enfants est une destruction pour l'Église et un désastre pour la société. Et nous avions parlé de cela. Ensuite, nous avons parlé de l'influence de l'esprit Jézabel. Parce que Jézabel n'est pas une femme, je le redis, ce n'est pas une femme, c'est un esprit. Mais cet esprit veut pervertir la personne de la femme. Pourquoi? Parce que la femme a un cachet particulier dans l'accomplissement des œuvres de Dieu. La femme a un rôle particulier. Achetez le livre que nous avons écrit, ça va vous aider. Et donc, la femme a un cachet particulier. Et donc, cet esprit-là veut l'avilir. Depuis la Genèse, depuis la chute, cet esprit-là a cherché à avilir, à tuer la divinité dans la femme. Et donc ça, on croit que, tout le monde croit que Jézabel était une femme. Jézabel, c'est un esprit. Et Dieu peut m'avoir dit que cet esprit agit depuis la Genèse avec Ève. Et cet esprit a continué d'agir en Israël. Donc, cet esprit mue selon les générations, selon les siècles. Amen. Et donc, cet esprit-là, c'est ça. Dieu voulait simplement, quand il a nommé Jézabel, voulait simplement qu'on identifie, d'accord, dans la personne de Jézabel, les caractéristiques de l'esprit Jézabel. C'est pourquoi il a parlé de Jézabel comme la femme d'Achab, comme référence de ça, des caractéristiques, d'accord, de cet esprit et des œuvres que cet esprit, d'accord, manifeste. Donc, Jézabel n'est pas une femme en soi, c'est un système de pensée, c'est une façon d'agir, c'est un régime que le diable a voulu mettre en place sur la terre. Et donc, nous avions parlé de l'influence de l'esprit Jézabel dans le cadre du mariage. En tout cas, vous pourrez vous procurer le coffret de l'essence du mariage. Donc, je ne vais pas encore prêcher ici. Et nous avions parlé des dégâts que cet esprit cause au niveau des serviteurs de Dieu et à quel point il a été délégué depuis le laboratoire du diable pour mettre des scandales quand ça et là au sein de l'Église. Et cet esprit a infiltré l'Église et c'est pourquoi nous voyons les œuvres du monde dans l'Église. Voilà, c'est toujours cet esprit. Ce n'est pas une femme en soi, c'est une façon de vivre, c'est une nature. Donc Jézabel incarne une nature, la nature de séducteur, la nature de rebelle. D'accord, c'est ça Jézabel, ce n'est pas une femme en soi. Donc tu ne vas plus dire que quand tu vois toutes les femmes qui manifestent l'intelligence de Dieu, tu vas dire que c'est Jézabel. Non, c'est une nature dont Dieu veut parler. Parce qu'il y a des hommes rebelles, un homme qui ne se soumet pas à l'autorité de la parole de Dieu est déjà identifié comme Jézabel. Pourquoi? C'est une attitude de rebelle, d'accord? C'est un système de pensée, d'accord? Donc, ne sois pas fâché après moi. Et donc, on a parlé également du dernier thème dont on avait parlé. C'était dans tout ce désordre-là. Comment maintenant rallumer la flamme dans son couple, la flamme d'amour dans une relation abîmée? C'était le dernier thème et voilà qu'on avait traité, c'est-à-dire comment rallumer la flamme d'amour dans une relation conjugale abîmée. Et bon, ça, je ne vais plus le répéter, d'accord? Vous allez juste acheter le coffret, voilà. Et donc, il y a 19 enseignements dans ce coffret. Je pense que ça vous ferait du bien en l'achetant. D'accord? Et donc, nous avons résumé. Et vraiment, je voudrais faire une interpellation. L'interpellation ici, c'est par rapport au réveil dont on parle dans la francophonie. Vous êtes d'accord avec moi que dans tous les États francophones et même à l'extérieur de la francophonie, nous sommes dans un temps où on parle de réveil. Quand on parle de réveil, on parle d'une prise de conscience d'une situation. Réveil, ça veut dire qu'il y avait une léthargie, un sommeil caractérisé, d'accord? Et l'Église francophone était dans cette léthargie-là. Et parce que quoi? Il y a eu une infiltration. En fait, Dieu nous parlait de Ézéchiel 37, la vallée des ossements. Dieu nous parlait à mon mari et à moi, il y a quelques années, il nous montrait la francophonie comme la vallée des ossements desséchés. Et il disait que la francophonie est exactement le reflet, c'est-à-dire l'image de ce qu'était la vallée des ossements desséchés dans Ézéchiel 37. Et donc, il nous disait que cette armée, c'est une armée qui doit sortir de terre, telle que l'avait prophétisé le prophète Ézéchiel. Et donc, dans la francophonie, il va se lever, d'accord, une armée. Et donc, c'est normal que nous entendions le réveil par-ci, par-là. Ça a été prévu par le Seigneur, parce que depuis la nuit des temps, tu le sais, toi et moi, c'est que dans la francophonie, il y a un système de pensée. Ce système de pensée n'honore pas Dieu. Ce système de pensée a tué l'adoration qu'on doit vouer à l'Éternel des armées. Et donc, c'est dans cela que les nations francophones nageaient. C'est dans cette abomination, cette idolâtrie-là, dans laquelle les nations francophones nageaient. C'est de ça qu'on vivait. sans qu'on en soit conscient. Et donc, cette abomination, cette idolâtrie-là, le fait qu'on ne reconnaisse pas Dieu comme étant le créateur, l'éternel des armées, celui qui a créé, le fondateur de toutes choses, on ne le reconnaissait pas comme ça dans la francophonie. Et c'est pourquoi, quand il nous montre la vallée des ossements, il dit, voilà, tu vois, cette vallée a été créée par le fait que j'ai été renié dans l'espace francophone. Et donc, le réveil dont il est question, c'est simplement que l'autel d'adoration, le culte qu'on doit rendre à Dieu, ce culte-là, qu'est-ce qui s'est passé? On l'a dévié. On a pris d'autres adorations, on a pris l'idolâtrie, c'est ce qu'on a institué dans les nations francophones. Et ceci a infiltré également l'Église. Et donc, cette armée qui est couchée dans la vallée des ossements, c'est l'Église, c'est l'état de l'Église. Et quand l'Église est desséchée, ce sont les nations qui sont desséchées devant Dieu. Et c'est comme ça, la francophonie était dans un état catastrophique, endormi spirituellement et vénérant l'idolâtrie, l'abomination. D'accord? Et Dieu aujourd'hui parle du relèvement des fondements. Pourquoi? C'est parce que le relèvement des fondements, c'est ça le réveil en fait. Parce qu'on a renié Dieu, on l'a mis de côté, on a pris d'autres doctrines sataniques qu'on a érigées dans les mentalités francophones et ça fait que tout ce qui est de Dieu a été renversé. Tout ce qui est de la loi de Dieu a été renversé. Et parlant concrètement de la cellule familiale, mais là-bas même c'est la catastrophe parce que c'est traumatisant. Et c'est ça qui a créé aussi le désordre qu'on voit, les valeurs, le dérèglement. Les pays, les nations sont renversées sans dessus dessous. Pourquoi? Parce que la fondation de la famille, on a enlevé la substance. Ce qui faisait la force, la quintessence du mariage, on l'a ôté de la famille. Pourquoi? Parce que simplement l'adoration était mauvaise et donc ça a frappé la famille. Et comme la famille est renversée, d'accord? C'est ce que nous voyons. C'était le désordre. C'était l'abomination. C'était l'idolâtrie. D'accord? Et donc, cette armée-là, qui était couchée et qui a subi un coup. Je parle de l'armée de Dieu qui avait subi un coup dans la francophonie. Dieu maintenant parle de réveil. C'est pourquoi on entend, il y aura réveil. Ça veut simplement dire, il y aura le relèvement de l'autel d'adoration. C'est pourquoi Dieu a créé l'homme et la femme, c'était de l'adorer. C'est le culte. D'accord? Et donc, c'est de cela dont il est question. Il est question de relever les fondements, de relever le culte dans la francophonie, de renverser le culte de l'ennemi pour remettre les choses de Dieu en place. Et donc, quand on parle de relever les fondements, c'est-à-dire qu'il y avait un désordre. Quand on parle de réveil, ça veut dire qu'il y avait un problème, un désordre. Quand on parle de réveil, ça veut dire qu'il y avait un problème.

loisirs, au niveau de la politique, dans les sphères d'influence, au niveau de la science, au niveau de la religion, au niveau, je sais pas moi, il y a cette sphère d'influence, j'ai l'habitude d'appeler pôle d'influence. Il y a sept pôles d'influence, d'accord? Et avant d'envoyer ces adorateurs passionnés là, dans les sept sphères d'influence, il faut s'assurer au préalable qu'on a posé leur foyer sur l'excellente fondation de Christ. Il faut au préalable s'être assuré que cette élite-là qui va être lancée dans les nations a posé son foyer sur l'excellente fondation de Christ. D'où la nécessité de relever le fondement de la famille. Parce que si le diable n'a pas pu vous avoir très tôt, il vous attendra, comme j'ai l'habitude de le dire, il vous attendra dans l'incontournable qu'on appelle le mariage pour la réussite d'une destinée prophétique. Amen. Donc, s'il n'a pas pu tuer la chose de Dieu en vous, il va vous attendre au niveau du mariage. Donc, le Seigneur vraiment nous a interpellés concernant la famille, concernant la structure même du mariage. C'est-à-dire que notre restauration, la particularité que nous avons, c'est que Dieu nous a parlé des piliers de ce qui constitue même, d'accord, le mariage. Il a parlé, il a dit que c'est le fait que les hommes ou les chrétiens ou ceux qui adorent Dieu, d'accord, ont oublié ou du moins ignoré la pensée de Dieu au sujet du mariage. Quels étaient les projets que Dieu avait avant de marier Adam et Ève, le premier homme et la première femme? Il avait une idée précise. Il avait d'abord le but de se manifester, que l'homme et la femme, d'accord, s'identifie, révèle son identité, révèle ses aptitudes, révèle à quoi il ressemble. Ensuite, la deuxième raison pour laquelle il a créé le mariage, c'était que l'homme et la femme le servent, c'est-à-dire le service, c'est-à-dire le culte, que l'homme et la femme l'adorent. Adam et Ève étaient des sacrificateurs qui devaient officier le culte pour Dieu sur la terre. Parce que quoi, au départ, le culte a été bafoué par l'ennemi. Et donc, Dieu va créer l'homme et la femme justement pour substituer à l'ennemi et devenir des administrateurs du culte. Donc, Adam et Ève étaient des sacrificateurs, des administrateurs du culte. Et donc, cela va être bafoué parce que le péché est entré. Mais aujourd'hui, le défi que Dieu donne à l'église, c'est qu'il faut repartir tel que Dieu l'avait initié. Il faut replacer le mariage dans le cadre dans lequel Dieu l'avait inscrit. Donc, les mariages d'aujourd'hui doivent être régis par cette façon que Dieu avait initié avec Adam et Ève. Depuis le célibat jusqu'à la célébration du mariage, il y a un processus que Dieu avait initié. Amen. Vous le trouverez dans Genèse 1, verset 26 à 28 et dans Genèse 2. Vous pouvez lire tout le chapitre pour mieux comprendre. Et donc, Dieu veut que nous rebâtissions les foyers chrétiens. Nous les inscrivions dans ce registre que lui-même avait établi avant la fondation du monde. C'est-à-dire que le mariage doit le représenter. Le mariage doit révéler la nature qu'il est. Le mariage doit être perçu comme des messagers de Dieu. Amen. Et donc, deuxièmement, les chrétiens, quand ils se marient, ils doivent savoir qu'ils se marient pour adorer Dieu, que ce sont des sacrificateurs que Jésus a établis, comme au temps d'Adam, pour faire quoi? Pour manifester le culte, pour officier le culte. Donc, vous vous mariez pour le culte, pour accomplir les projets que Dieu a préparés d'avance. Et Dieu a préparé un projet pour chaque enfant de Dieu. Et donc, quand il vous unit dans l'institution du mariage, c'est pour accomplir ce but divin. C'est pour accomplir cette destinée prophétique. Donc, vous êtes ensemble pour adorer Dieu, pour célébrer un culte à Dieu, mais également pour accomplir le projet divin. C'est pourquoi il faut être préparé depuis le célibat, d'accord? Parce que Dieu va vous révéler ce pourquoi vous êtes devenu chrétien, ce pourquoi vous êtes né. Chaque enfant de Dieu a un objectif à atteindre. Chaque enfant de Dieu, Dieu a écrit quelque chose sur sa vie. Et donc, vous vous mariez pour cela. Et c'est pourquoi j'ai l'habitude de dire
que les chrétiens ou bien les couples sont d'abord des compagnons d'œuvre avant autre chose. Vous êtes d'abord des missionnaires. Vous êtes d'abord, Paul a dit ça si bien, des compagnons de mission. Et la troisième chose, c'était que Adam et

Ève construisent ou bien bâtissent, d'accord, une famille à Dieu. C'est ce que le Seigneur Jésus est simplement venu révéler. Le Seigneur n'a pas amené un autre plan que Dieu a créé. Le Seigneur Jésus est simplement venu révéler ce que Adam et Ève avaient raté à l'origine. Ils ont raté un plan que Jésus-Christ est venu simplement restaurer. Amen. Jésus-Christ est simplement venu restaurer un plan. La Bible dit dans Apocalypse 5, verset 9 à 10, que Jésus-Christ a racheté, d'accord, de toute la terre les hommes, et il a fait de ces hommes un royaume de sacrificateurs pour Dieu. Alléluia. Et donc, quand vous vous mariez, vous créez une famille de sacrificateurs à Dieu. C'est pourquoi on mettait l'emphase sur l'éducation. Parce que vous êtes en train de créer un peu des sacrificateurs, des personnes qui vont perpétuer le règne de Dieu, l'expansion du royaume dans le monde. Amen. Donc c'est pour ça. Donc trois raisons principales pour lesquelles les chrétiens doivent se marier. Et le Saint-Esprit parle à travers l'émissaire famille en Éden et dit à l'église de la francophonie et jusqu'aux extrémités de la terre, rebâtissons les fondements selon les registres que Dieu a déjà initiés. Il n'y a rien de nouveau aujourd'hui. Nous nous inscrivons ou nous repartons simplement dans l'Éden de Dieu. Pourquoi? Parce que le chrétien est reparti dans l'Éden de Dieu, c'est-à-dire Sion, la montagne de Dieu, dans sa présence, à travers Jésus-Christ. Donc, les choses reviennent telles que Dieu l'avait écrit à la fondation. Donc, quand les chrétiens se marient, ils se marient par rapport au registre que Dieu a déjà initié, posé dans la Genèse. Le chrétien et la chrétienne se marient selon le cadre que Dieu a déjà prédisposé dans la Genèse des choses. Et je parle surtout aux leaders. Il y a des choses que nous ne devons plus accepter. Il y a des choses que nous ne devons plus laisser faire. Pourquoi? Parce que ce qui a prévalu et qui a rendu l'Église improductive pour la société, improductive pour le royaume de Dieu, c'est le fait que nous avons légalisé l'ivraie dans l'Église. Nous avons légalisé l'ivraie dans l'Église. Aujourd'hui, Dieu demande d'ôter cet ivraie et de ne plus permettre que les choses se fassent dans un désordre. C'est pourquoi il a suscité la voix famille en Éden. Amen. Le réveil, je répète, le réveil, c'est vraiment de remettre les choses selon que Dieu l'a inscrit. C'est-à-dire ramener le sacré dans la chose de Dieu. Le réveil, c'est de reparler des principes, des lois qui cadrent chaque domaine du christianisme. Chaque domaine, c'est-à-dire chaque domaine qui, tout ce que le culte renferme, tout ce qui concerne le culte, nous devons ramener les choses à leur base. C'est pourquoi Ésaïe, lui, le Seigneur nous a parlé spécialement d'Ésaïe 61 en disant ceci. Ils rebâtiront sur d'anciennes ruines, ils relèveront d'antiques décombres. Parce que quoi? L'ivraie est entré dans l'église. Et donc l'échec qu'on voit, l'échec qui est manifeste dans les nations francophones aujourd'hui, et même jusqu'aux extrémités de la terre, cet échec-là est dû au fait que l'ivraie a été légalisé dans l'église. Ce qui est faux a été légalisé. Les mauvaises interprétations, les mauvais enseignements ont été légalisés dans l'église. Il faut rechercher le Saint-Esprit. Rechercher le Saint-Esprit. Rechercher le Saint-Esprit. Parce que nous nous sommes éloignés. L'église s'est éloignée du Saint-Esprit. Et donc, l'ivraie, d'accord, a poussé et l'échec constaté dans le cadre de la famille et dans tous les cadres d'ailleurs, provient du fait que l'ivraie avait cru avec le blé. Aujourd'hui, le Seigneur demande d'arracher l'ivraie et de remettre sur les bases que lui-même avait posées. C'est ça le réveil, remettre les choses sur les bases que lui-même avait posées à travers son esprit depuis la Genèse. Pour cela, il nous faut nous reconnecter au Saint-Esprit, aller devant Dieu, demander à son esprit de repositionner l'église à sa base, de repositionner l'église selon les fondements que lui avait déjà initiés. Les restaurations que nous faisons, les restaurations dont nous devons parler
Il faut repartir à la base. Il faut aller voir à la racine. Et donc, le Saint-Esprit, pour cela, doit nous conduire. Amen. Je suis en train de vous, de vous laisser comme ça. Est-ce que tu as quelque chose à dire? Non? C'est bon, tu vas prier avec moi seulement? Ok, je suis en train de parler avec mon mari. Et donc, j'ai résumé comme ça. C'est vraiment une interpellation. Ne soyez pas en colère contre moi. C'est une colère sainte. Je ne sais pas où vous serez dans le monde quand vous écouterez cette émission. C'est une interpellation très forte. Dieu dit, enlevons l'ivraie de l'église et rebâtissons sur d'anciennes ruines. Relevons d'antiques décombres. Remettons les choses dans le registre dans lequel Dieu les avait placées. Et ceci se fait par le Saint-Esprit. Et donc, en 2020, sur l'ordre de Dieu, nous allons engager, d'accord, une tournée francophone des conférences sur le mariage. Je ne sais pas où tu seras en écoutant ce message, mais Dieu nous a chargé en 2020, à partir de 2020, de constituer un collectif de manière à ce qu'on puisse répandre ce message de l'essence du mariage de famille en Éden à travers tout l'espace francophone jusqu'aux extrémités de la terre. Tous les autres axes, tous les autres continents vont écouter le message également. Mais la francophonie spécialement, parce qu'elle doit se lever, elle doit sortir de la vallée des ossements, elle doit encore parler de l'expansion du royaume de Dieu sur la terre. On doit encore voir le Seigneur Jésus dans les sphères d'influence, dans les sommités. Voilà, c'est ça. C'est là-bas Dieu amène l'église selon Michée 4, versets 1 à 4. Dieu amène l'église au sommet des montagnes. Amène le Christ, parce que c'est à travers l'église que le Christ sera placé au sommet des montagnes. Et donc, cette charge-là, nous l'avons à partir de 2020, c'est-à-dire que nous allons parler dans chaque pays francophone, nous allons, d'accord, organiser des conférences. Pour ça, nous avons besoin des partenaires. Toi, vraiment, le mariage de l'autre côté, là, si tu le connais, le mariage dont je parle, tu vas sourire même. Tu sais de quoi je veux parler. Et donc, ce mariage-là, si toi, ça ne t'irrite pas, moi, ça m'irrite. Parce que ce n'est pas le mariage que Dieu avait institué dans le jardin d'Éden. Et donc, il faut encore parler de celui que Dieu, lui, l'a institué et qui doit prévaloir pour pérenniser les sociétés futures. Et donc, nous avons besoin de partenaires. Des partenaires sur le plan financier, des partenaires sur le plan logistique, des partenaires sur le plan humain, c'est-à-dire des personnes qui apportent des idées novatrices, des personnes qui apportent des idées qui viennent changer les choses dans le cadre de la famille et bien plus encore et bien au-delà, parce qu'il n'y a pas que la famille, c'est toute l'église qui doit être réformée. Et donc la réforme aujourd'hui, ah j'aime le mot que je cherchais, la réforme aujourd'hui, d'accord, c'est de rebâtir les piliers, les principes, d'accord, que Dieu avait placé pour régir l'humanité, pour régir toute la sphère de la terre. Il y a des piliers, des lois, des préceptes, des fondements, d'accord, que Dieu avait établis. Et donc, la réforme tourne, de l'église tourne autour de cela. Et nous sommes lancés pour la famille. Et donc, tu peux être partenaire pour nous soutenir financièrement, surtout la logistique également, par des idées, pas seulement par les idées. Toi, tu as l'argent, c'est Dieu t'a envoyé pour l'argent. Donc, je ne suis pas complexé quand il faut parler d'argent, parce que Dieu bénit le peuple de Dieu pour, d'accord, semer, pour donner pour la mission. Et donc, si toi, tu as l'argent, tu peux nous le faire parvenir. Toi, tu peux dire dans ton pays, tu veux que le message de l'émission Famille en Éden passe dans ton pays. Et donc, Maman Rokiz et son mari, d'accord, vont venir dans ton pays. Et ben, tu crées un collectif pour pouvoir, et tu rentres en contact avec nous. Tu dis, maman et papa, venez pour donner ce message poignant, d'accord, ici. Nous voulons vous entendre vous-même. Certainement, il y a des, vous savez, les révélations viennent à chaque fois, hein. Donc, ne pensez pas que la révélation se limite à l'émission Famille en Éden. Non, ça ne se limite pas. Il y a des choses que Dieu nous révèle à chaque fois. Donc, vous pouvez constituer des collectifs dans vos nations et nous inviter et dire, maman, venez donner le message. Moi, je donne la maison. Moi, je paye l'hôtel. Moi, je paye le billet. Moi, je paye ceci. En tout cas, on a besoin de tout ça pour que la francophonie, la famille
le fondement de la famille soit relevé dans l'espace francophone. Et donc, nous attendons vos partenariats. Lorsqu'on se connecte à une onction, je vous assure, il y a quelque chose qui se produit dans les vies. Et donc, nous avons besoin de partenaires. Nous lançons cet appel solennel. Nous avons besoin de partenaires qui viennent soutenir cette tournée francophone pour la restauration de l'institution du mariage. Amen. Vous pouvez nous contacter, ce n'est pas les contacts qu'on va vous donner tout à l'heure, mais je tiens moi-même à donner. Vous pouvez, pour être partenaire, d'accord, vous joindre à nous, d'accord, au numéro 00. Vous êtes à l'étranger, hein. 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Je répète, 69 88 58 46. 69 88 58 46. Et également, vous pouvez nous joindre via WhatsApp à travers ce numéro 00 241 06 52 57 77. Je reprends 00 241 06 52 57 77. Je reprends 00 241 06 52 57 77 par WhatsApp pour l'instant, mais à partir de janvier, on va enclencher le téléphone toujours sur le même numéro du 00 241 06 52 57 77. Mais si vous ne pouvez pas appeler, écrivez-nous par email. Donc, je prends lolo.medzege. Medzege s'écrit M-E-D-Z-E-G-U-E. Je reprends lolo. Lolo comme L-O-L-O, lolo.medzege. Medzege s'écrit en petites lettres, tout c'est en petites lettres, hein. Et donc, M-E-D-Z-E-G-U-E, @gmail.com. Je reprends lolo.medzege, @gmail.com. Medzege s'écrit M-E-D-Z-E-G-U-E. Amen. 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Amen. Donc, on va s'arrêter là. Je crois vous recevoir bientôt par les mails, par le WhatsApp, par appel téléphonique. Vous pouvez également le numéro de Côte d'Ivoire, c'est-à-dire le 00 225 69 88 58 46. C'est également un WhatsApp, donc vous pouvez envoyer des messages par WhatsApp pour soutenir. Voilà, mon mari me rappelle que si vraiment vous avez été béni par l'émission Famille en Éden, ça tu vas pas payer ça, hein. Tu vas juste au cyber et puis tu écris, tu envoies par email, on va encourager les gens, d'accord, à lire ton témoignage que tu as eu à travers l'émission Famille en Éden. Est-ce que c'est une guérison? Est-ce que c'est une libération? Est-ce que c'est un renouvellement de l'intelligence, comme on l'a très souvent entendu, d'accord? Donc, faites-nous parvenir vos témoignages par l'email. Amen, amen. Et donc là, nous allons passer à la prière, parce qu'on va quand même prier. On se retrouvera bientôt. 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
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Parce que quand on dit oui, Seigneur, Dieu active les moyens pour cela. Nous avons été très contents de partager des moments avec vous, de discuter, parce que c'était des discussions, c'était des partages qu'on a fait durant tout le long de ce message. On a fait des partages, on a dit des choses, ne soyez pas en colère, c'est simplement que Dieu veut remettre les choses à l'heure, parce que nous sommes en train de préparer, d'être préparés pour l'enlèvement. L'Église se prépare à l'enlèvement. Donc ne sois pas en colère, d'accord? De tout ce que j'ai dit, c'est pas moi qui ai dit, c'est le Saint-Esprit qui nous l'a révélé depuis 15 années. C'est maintenant qu'il nous a demandé de parler. Donc, ne sois pas en colère, mon frère, ma soeur, c'est que Dieu veut refonder ta vie. Que Dieu te bénisse. Nous allons passer à la prière. Amen.

0: ressuscité. L'ange de l'Éternel dit à Ézéchiel, est-ce que cette armée qui est dans la vallée et qui est dans un semaine desséchée peuvent se relever? Est-ce que cette armée peut se relever? Hey, Ézéchiel dit, Éternel, tu le sais.
1: Amen.
0: Il dit, prophétise.
1: Yes.
0: Prophétise que cette armée se lève, que cette armée se lève, que cette armée se lève, que cette armée se lève. Nous prophétisons maintenant dans le nom puissant de Jésus. Tu reçois la vie de Dieu. Tu reçois la vie de Dieu. La vie éternelle de ceci maintenant. La vie de Dieu. La Bible déclare les six dons vivants demeureront dans vos seins. La source dont vivent, couleront dans vos seins, au nom puissant de Jésus, que tout ce qui est déboîté soit relevé maintenant.
1: Que les eaux se rassemblent, chante à la
0: main. Yes. Tout ce que l'ennemi a détruit, tout ce que l'ennemi a brisé, retrouve la vie maintenant, se relève maintenant, se repositionne maintenant, dans le nom puissant de Jésus.
1: La pluie de l'Esprit de Dieu.
0: Alabasanda le bossin de Brikatanda, le brosquete kaboya babalababan, brikando le babalabaskete kaya, kaborabaskata kaya masunda kabori bakanda, le brosquete ama balabasikende le bébé. Oui, Saint-Esprit, esprit de vie, esprit de sagesse. Esprit de connaissance, esprit de révélation, esprit de vie, esprit de révélation, prends contrôle maintenant.
1: Alléluia.
0: Donne la vie à l'armée. Suscite une armée d'élite. Il suscite une armée de véritables adorateurs.
1: Alléluia.
0: Oh Seigneur, des gens qui connaissent l'Éternel. La Bible déclare, il arrivera un temps où on ne dira pas à son prochain, connais l'Éternel, car chacun le connaîtra.
1: Alléluia.
0: Oui, la connaissance de l'Éternel se répand. La connaissance de l'Éternel se répand. Oh, le voile tombe maintenant. Les écailles tombent de ciel. Les écailles tombent maintenant.
1: Il se lève une adoration. Il se lève un adorateur.
0: Oui.
1: Plus puissant que Daniel.
0: Oui,
1: il se lève un adorateur.
0: Oui,
1: dans cette armée qui était isolée, qui était couché, je peux voir le vent de Dieu,
0: oui,
1: je peux voir la vie de Dieu pénétrer les vies.
0: Oh merci papa.
1: Alléluia.
0: Merci papa.
1: Santaraboya.
0: Toi qui es fatigué, tu retrouves la force maintenant. La Bible déclare, les jeunes gens se fatigueront, les adolescents se lasseront.
1: Amen.
0: Mais ceux qui espèrent en l'Éternel renouvellent leur force.
1: Amen.
0: Ils prennent de l'envol comme de l'aigle.
1: Alléluia.
0: Ils courent et ils ne se fatiguent point.
1: Amen.
0: Ils marchent et ils ne se lassent point. Tu reçois la force surnaturelle. La vigueur du buffle.
1: Alléluia.
0: La vigueur du buffle.
1: Amen.
0: La force qui vient de l'Éternel te saisit maintenant.
1: Alléluia.
0: Comme il a saisi Élie et il a couru plus que les chariots.
1: Amen. Amen.
0: La force de l'Éternel se saisit de toi.
1: Au nom de Jésus.
0: Au nom de Jésus.
1: Amen,
0: tu peux
1: amen.
0: Courir maintenant.
1: Yes.
0: Oh, ce qui t'a

0: avancer dans le nom de Jésus-Christ. Oh, merci Saint-Esprit, car c'est toi seul qui peux le faire. Et nous voulons t'élever.
1: Amen.
0: Nous voulons te célébrer.
1: Amen.
0: Tu es le Seigneur de l'Église.
1: Amen.
0: Tu es le Seigneur de l'Église.
1: Alléluia.
0: Et en tant que Seigneur, tu règnes sur nos vies car nous t'appartenons. Merci Papa pour cette armée que tu relèves maintenant.
1: Amen.
0: Et que tu positionnes dans les sphères d'influence.
1: Amen.
0: Afin qu'elle puisse régner, Seigneur.
1: Amen.
0: Sois béni pour la famille.
1: Amen.
0: Tu es le Dieu de toutes les familles de la terre.
1: Amen.
0: Et nous te bénissons pour toutes les familles de la terre.
1: Yes.
0: Nous te bénissons, Papa, parce que le réveil s'opère maintenant.
1: Amen.
0: Le
1: Amen.
0: Renouvellement de mentalité s'opère maintenant. Oh, Seigneur, tu enlèves, tu extirpes.
1: Amen.
0: Tout vrai, Seigneur.
1: Alléluia.
0: Tout esprit de Jézabel est chiché maintenant.
1: Au nom de Jésus-Christ. Dans la francophonie.
0: Andale bosse. Yes, Seigneur.
1: Au nom de Jésus. Merci, Seigneur.
0: Andala basokoto. Oh, merci, Seigneur. Ton trône est élevé au-dessus de tout trône, Seigneur.
1: Merci, Seigneur.
0: Oh, sois élevé sur la francophonie. Sois reconnu, Seigneur. Sois exalté, Père. Sois recherché, Seigneur.
1: Amen.
0: Sois désiré, Papa.
1: Amen.
0: Sois aimé, ô Père.
1: Amen.
0: Au nom de Jésus.
1: Alléluia.
0: Que toute la gloire te revienne.
1: Amen.
0: Que toute l'adoration te revienne.
1: Alléluia.
0: Que toute la reconnaissance te revienne.
1: Amen.
0: Béni sois-tu, Père.
1: Amen.
0: Au nom de notre Seigneur Jésus-Christ, nous avons prié. Amen. Amen.
1: Vive Jésus, vive le Saint-Esprit. Ce ne sera plus vive la République. Non, non, non, non, non. Ce sera vive Jésus-Christ. Que Jésus-Christ règne
0: Amen.
1: Dans une nation.
0: Amen.
1: Que le Père éternel soit reconnu.
0: Amen.
1: Que son nom soit sanctifié
0: Amen.
1: Dans la francophonie.
0: Amen.
1: Que Jésus-Christ règne.
0: Alléluia.
1: Nous le voyons et nous le croyons.
0: Mm-hmm.
1: Et nous voyons cela se manifester.
0: Ah oui,
1: restez dans la paix de Dieu.
0: Amen.
1: Que plus jamais rien ne vous trompe,
0: Amen.
1: Parce que le Saint-Esprit s'apprête à opérer ce qui n'a jamais été fait
0: Amen.
1: Dans l'espace francophone.
0: Amen.
1: Peuple de Dieu, soyez sereins. Vous pouvez nous joindre à tout moment au nom de Jésus-Christ. Nous avons tout fait. Nous aimons le Seigneur Jésus par son Esprit. Amen.
0: Amen.
1: Bye bye.
0: Bye.
2: Jésus est ressuscité. Est-ce que nous pouvons acclamer le ressuscité?
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Bien, on va commencer, si vous voulez. Alors, on va prendre ce soir un chapitre nouveau sur l'étude du Pentateuque, et ce qui nous amènera à revenir aussi un petit peu sur la théorie de Wellhausen et sa réfutation. Ce qui est quand même quelque chose de très important, parce que comme on l'a vu, la théorie de Wellhausen, c'est le cheval de bataille de la théologie libérale, jusqu'à aujourd'hui. Bon, quelques définitions. Tout d'abord, le mot Pentateuque signifie rouleau, étui, cinq rouleaux. Penta, c'est pas cinq rouleaux, exactement cinq étuis. Certains vont y ajouter aussi le livre de Josué, qui ferait partie du même corpus, et que l'on appelle donc pour cette raison exateuque, c'est-à-dire non pas cinq rouleaux, mais six rouleaux. En fait, cette désignation d'exateuque n'a pas tellement été retenue, et on continue à parler essentiellement de Pentateuque. Bon, le Pentateuque, c'est essentiellement la législation mosaïque qui forme le contenu essentiel de ces livres. En hébreu, c'est ce qu'on appelle la Torah, qui ne signifie pas la loi, n'est-ce pas? Traduire le mot Torah par loi, c'est une erreur. C'est une erreur qui nous vient des Septante, en fin de compte, n'est-ce pas? Parce que les Septante ont eu du mal à traduire le mot Torah, parce qu'il n'y avait pas tout à fait d'équivalent à ce mot en grec. Et alors, ils ont pris le mot Nomos, en grec, qui signifie la loi. C'est très dommage, n'est-ce pas, que les Septante aient fait cette erreur-là, parce que finalement, la loi, parler de la loi, n'est-ce pas, c'est resté, en particulier pour les chrétiens, quelque chose qui a une connotation assez négative, à cause de l'antilégalisme qu'on trouve chez l'apôtre Paul, mais antilégalisme qui a une toute autre visée que celle que finalement on lui attribue, n'est-ce pas, qui est une attaque contre la Torah en général. Paul a toujours bien pris soin de distinguer la Torah et puis ce qu'il appelle le légalisme, quelque chose de tout à fait différent. Le mot Torah vient du mot lirot, c'est-à-dire viser, tirer, n'est-ce pas? C'est-à-dire tirer une flèche vers un but, en gros, si vous voulez, c'est l'idée de départ. Donc la Torah, c'est ce qui vise un but. Ce qui a pour but d'atteindre un certain objectif. On trouve aussi cette racine dans le mot matar, n'est-ce pas, qui signifie la pluie. C'est une des raisons pour lesquelles souvent la Torah est considérée comme est assimilée avec la pluie. Et puis aussi donc le mot latour, qui signifie visiter, voir, par exemple, le mot tourisme aujourd'hui en hébreu moderne vient de ce mot-là, n'est-ce pas? Visiter, prendre conscience d'un certain nombre de choses. Et partant donc, quand on visite, c'est qu'on enseigne. Et la Torah, c'est un enseignement. Et c'est pourquoi il aurait mieux valu traduire le mot Torah par enseignement que par le mot loi. D'abord parce que la Torah n'est pas que législative. Il y a des parties législatives dans la Torah, c'est vrai, mais ce n'est pas uniquement cela. C'est pas simplement halakha, comme on a dit quand on a défini justement la différence entre la halakha et la agada. C'est halakha et agada, justement. Bon. Alors, on l'a défini aussi comme l'ensemble de la tradition d'Israël. Tradition non pas au sens de légende, n'est-ce pas, mais de ce qui a été transmis depuis les origines. Aucun peuple, disait le professeur Gluck, aucun peuple n'a de semblable tradition, tant par ses origines, sa beauté littéraire, sa profondeur théologique, rien de semblable n'apparaît dans l'histoire. C'est très intéressant comme citation. Pour Israël, c'est l'ensemble le plus sacré de la Bible, n'est-ce pas? C'est quelque chose qui contient en germe tous les autres livres de la Bible et les prophètes, les livres prophétiques qui suivent dans l'ordre du corpus biblique ne font en quelque sorte que prolonger la pensée de Moïse qui est contenue dans la Torah. Alors, Torah, c'est un but, c'est ce qui a pour visée dernière un but. Et quel est ce but? Eh bien, c'est la sainteté. Vous serez saints, car moi, l'Éternel, votre Dieu, je suis saint. Il y a donc un recueil de lois morales, religieuses, qui ont un aspect positif ou un aspect négatif. Et ces lois ont pour but de changer le cœur de l'homme et par conséquent aussi de créer une société qui soit une société nouvelle. Il y a des lois qui ont un but éducatif, par exemple les lois alimentaires qui ont pour but d'enseigner la maîtrise de soi, la maîtrise de ses instincts, de ses appétits, etc. Il y a des lois qui ont un caractère symbolique
et on pourrait dire didactique, par exemple le rituel des sacrifices, qui a pour but d'éveiller le sentiment d'horreur en face du péché, par conséquent amener l'individu à se détourner du péché. La Torah, est la loi écrite, Mikra, par opposition à la loi orale, la Mishnah, n'est-ce pas ? Nous avons vu la dernière fois que les Samaritains reconnaissent simplement le Pentateuque comme inspiré, ce qui est d'ailleurs une des preuves de son antiquité, puisque justement les Samaritains l'ont adopté, ce qu'il était déjà en état quand ils l'ont adopté. Il a une place particulière dans la synagogue, puisque dans la synagogue, on lit essentiellement de la Torah, qui, jusqu'à aujourd'hui, est quelque chose qui est copié à la main sur des rouleaux de parchemin. On ne peut pas faire une lecture dans la synagogue à partir d'un codex, ça veut dire un livre, ce qu'on appelle nous un livre comme ça, c'est pas, pour que la Torah soit cachère, pour qu'il puisse y avoir un culte synagogal digne de ce nom, il faut que la Torah soit écrite sur des parchemins à la main. Encore aujourd'hui, n'est-ce pas, par les règles tout à fait particulières qui avaient pour but justement de garder la tradition de la transmission de la Torah. La Bible appelle aussi le livre de Dieu. Par exemple, dans Josué 8, verset 31, 23, 2 Rois 14, verset 6, Josué 8, verset 24, 2 Rois 22, verset 8, etc. Josué 28, verset 69, Exode 24, verset 4 et 6, 24, verset 7, l'attribue à Moïse. Donc là, c'est très clair, il n'y a pas de doute à avoir. La Torah a pour auteur Moïse. Dans d'autres textes, elle est aussi appelée Livre de l'Alliance. L'expression Livre de Dieu apparaît aussi. Dans l'état actuel, n'est-ce pas, elle se présente comme divisée en parachotes, en chapitre et en verset. Ça, c'est évidemment quelque chose qui n'était pas au commencement, qui a été introduit dans la suite du temps, et notamment par ce que l'on appelle les massorètes, sur lesquelles nous aurons l'occasion de revenir, n'est-ce pas, qui, à partir du 5e siècle après Jésus-Christ, ont été les principaux copistes de la Torah, et pour des commodités de lecture, et d'ailleurs de copies faciles à comprendre, donc ont introduit le système de chapitres et de versets, et le système des haftarot, des parachotes, pardon. Jusqu'à la fin de l'époque talmudique, la Torah n'existait qu'en rouleaux de parchemin. Et comme l'avons dit la dernière fois, ces parchemins étaient considérés comme particulièrement saints, de sorte que quand ils étaient hors d'usage, on ne les détruisait pas, encore aujourd'hui d'ailleurs, mais on les enterrait. Ils étaient écrits sur des peaux de parchemin qui devaient subir un traitement particulier, qui est minutieusement codifié dans le Talmud d'ailleurs, n'est-ce pas, pour pouvoir être cachère. Et ces manuscrits, il y avait tout un ensemble de règles tout à fait particulières pour écrire ces manuscrits et faire en sorte qu'aucune lettre ne se perde, ce qui a été le cas justement comme on l'a vu la dernière fois. Les plus anciens rouleaux de la Torah, on les trouve déjà dans les manuscrits de la Mer Morte, ça aussi comme nous l'avons vu la dernière fois, et puis aussi sur un papyrus qui s'appelle le papyrus Nash, qui comprend essentiellement les 10 commandements et le schéma. Il est interdit, n'est-ce pas, de faire tout autre signe que ceux qui sont prévus par la Massora, faute de quoi le document n'est plus cachère et par conséquent ne peut plus être utilisé dans le culte de la synagogue. À côté des rouleaux de parchemin, qui étaient d'usage dans la synagogue, il y a les codices, ou les codex si vous voulez, qui sont destinés à l'usage personnel, ça veut dire qu'ils sont sous forme de livres reliés, comme c'est le cas dans nos Bibles d'aujourd'hui. Le travail, n'est-ce pas, tant au sujet des parchemins qu'au niveau des codex, n'est-ce pas, a été l'œuvre des massorètes. Les massorètes, qui sont des familles de copistes qui se transmettaient cette charge de père en fils, n'est-ce pas, d'où le nom de massorète, du mot massar, n'est-ce pas, transmettre. Alors, ils se transmettaient la fonction, mais ils se transmettaient aussi le texte biblique, et le but, justement, de leur travail était de transmettre de génération en génération le texte biblique dans sa pureté initiale et de le conserver justement pur.
On les appelait aussi sophrim, c'est-à-dire les scribes, mais plus littéralement les conteurs, n'est-ce pas? Sopher, n'est-ce pas? Et le mot sefer qui en découle, qui est le mot livre, c'est quelque chose que l'on compte. Pourquoi? Parce que les copistes comptaient les versets, ils comptaient les mots, ils comptaient les lettres pour être sûr de n'en avoir oublié aucune, n'est-ce pas? Donc il y avait un grand travail à ce niveau-là. Ce sont eux qui ont fixé définitivement les formes des lettres et des signes. Par exemple, il y a des moments où certaines lettres sont écrites avec des caractères plus gros ou des caractères plus petits. On ne sait pas trop pourquoi, n'est-ce pas? Et jusqu'à maintenant, il n'y a pas d'explication véritable de pourquoi à tel endroit, n'est-ce pas, une lettre apparaît en caractère plus grand ou une lettre apparaît en caractère plus petit. Ça vient comme un cheveu sur la soupe, un peu, n'est-ce pas? Mais les massorètes ont conservé fidèlement, n'est-ce pas, cette manière d'écrire le texte biblique qu'ils avaient reçu de leurs ancêtres, en se disant que si ça avait été fait ainsi, c'est qu'il y avait une raison qui leur échappait, mais qui serait peut-être révélée un jour. Certaines de ces incongruités ont été révélées, notamment par l'histoire des phénomènes mathématiques que nous avons mis en évidence avec les savants israéliens, n'est-ce pas? Pas tous, n'est-ce pas? Pas toutes ces incongruités ont été élucidées jusqu'à maintenant. Il faudra attendre certainement d'autres recherches pour qu'on comprenne pourquoi justement ça a été fait. En tout cas, les massorètes ont conservé, n'est-ce pas, ces anomalies-là d'une manière très très précise. Puis ensuite, ils ont introduit, nous avons vu ça en histoire d'Israël, ils ont introduit aussi des points voyelles sous les lettres ou sur les lettres, pour ce qui était des massorètes babyloniens, qui avaient pour but, n'est-ce pas, d'introduire un système de voyelles dans un alphabet hébraïque qui n'en comprenait pas et qui faisait que parfois, ils pouvaient, si on n'était pas initié par quelqu'un qui connaissait la vocalisation traditionnelle du texte biblique, on pouvait se méprendre. Donc, les massorètes ont introduit ce système de points voyelles. On a retrouvé un certain nombre de ces anciennes versions, nous l'avons vu aussi dans ce qu'on appelle les guénisotes, c'est-à-dire les endroits de la synagogue où l'on range les vieux parchemins, et notamment la guénisa de la synagogue karaïte du Vieux Caire, qui datait du IXe siècle après Jésus-Christ, et qui a été une mine d'or extraordinaire, n'est-ce pas, de documents qui ont été redécouverts au siècle dernier, à la fin du siècle dernier essentiellement. On distingue ce qu'on appelle la petite Massora et la grande Massora. La petite Massora, c'est la division en versets, en chapitres, en parachotes, en sidrotes aussi, n'est-ce pas? On appelle ça les sidrotes, c'est-à-dire des sections un petit peu plus grandes. Et puis la grande Massora, n'est-ce pas? C'est celle qui a été introduite par la suite, notamment par les successeurs des massorètes proprement dites, tels que Rashi au Xe siècle et les Targoum araméens. Si vous prenez par exemple une Bible hébraïque, eh bien vous verrez que la Bible hébraïque comprend plusieurs choses. Première chose, elle comprend le texte de la Bible proprement dit, tel que nous l'avons, n'est-ce pas? Plus à côté, si vous voulez, dans une autre colonne, le Targoum araméen, la traduction d'araméen, en général la traduction en araméen d'Onkelos, sur laquelle on aura l'occasion de revenir. Et puis en bas, vous avez le commentaire de Rashi. C'est ce qu'on appelle la grande Massora. C'est-à-dire, l'Onkelos et Rashi constituent ce qu'on appelle la grande Massora. C'est-à-dire, si vous voulez, c'est quelque chose qui est, en fin de compte, un commentaire du texte biblique ou une traduction, traduction-explication d'ailleurs, beaucoup plus qu'une traduction au sens du mot, au sens strict du mot, n'est-ce pas? Le texte de base de la plupart des versions, des éditions de la Bible hébraïque, c'est pas sont le texte de Ben Asher du XIIIe siècle, qui a été édité à Venise, comme on l'a vu la dernière fois, par Jacob Ben Hagim et Blomberg. Il y a aussi une Massora babylonienne qui n'a pas été retenue officiellement par le judaïsme et qui existe uniquement, si vous voulez, pour les spécialistes aujourd'hui et qui comprend d'autres systèmes de vocalisation que ceux qui sont utilisés aujourd'hui. Dans la Guénisa du Vieux Caire, par exemple, on a retrouvé 25 rouleaux de la Torah dont le plus ancien datait du Xe siècle. Certains de ces manuscrits de la Torah ne comprennent que quelques pages seulement, n'est-ce pas? Mais ils sont évidemment d'un intérêt très intéressant pour l'étude. Deux mots, si vous voulez, des documents babyloniens
Il y en a un certain nombre, par exemple, ce qu'on appelle Berlin 680, qui comprend la petite Massora et la grande Massora des Babyloniens. Il y a à peu près entre 100 et 150 documents babyloniens qui représentent environ 400 pages, n'est-ce pas ? Donc, vous voyez, ce n'est pas quand même énorme. On trouve aussi le Or 4445 qui est au British Museum et qui comprend la moitié de la Torah à peu près et qui est daté de 950 après Jésus-Christ. On trouve également le SS 507 qui comprend l'essentiel de la Torah sur trois colonnes, le 1033 qui comprend toute la Bible, celui de Leningrad, bien entendu, qui est le texte de base, qui comprend jusqu'à lui, alors, beaucoup de pages. Un autre document qui se trouve à Cambridge, qui date de 856. L'université de Michigan a aussi un document babylonien qui comprend toute la Torah. Et puis, évidemment, la Bibliothèque Vaticane en a aussi, forcément. Etc. Voilà, si vous voulez, l'essentiel de ce qui est à nos dispositions. À partir du XIIe siècle, le nombre des documents augmente considérablement, mais porte la trace d'influences diverses et par conséquent ne sont plus fiables. En fait, il existe, si vous voulez, aujourd'hui entre 3 000 et 50 000 documents du Pentateuque ancien, n'est-ce pas ? C'est-à-dire qui datent d'avant le XIIe siècle dans le monde aujourd'hui. Il y a aussi des documents arabes, c'est-à-dire de l'hébreu écrit avec des lettres arabes, mais c'est de l'hébreu en fin de compte. C'est surtout les Pentateuques karaïtes. Les karaïtes sont une secte du 9e siècle, une secte juive, n'est-ce pas, qui rejetait le Talmud, on aura l'occasion d'y revenir en histoire d'Israël, et qui donc ont pris naissance essentiellement dans les pays qui étaient sous la domination islamique, donc qui étaient des gens dont la langue courante, non, la langue quotidienne était l'arabe, et par conséquent qui ont éprouvé le besoin, pour des raisons de commodité, d'écrire la Torah hébraïque, bien sûr, avec des caractères arabes. En ce qui concerne les manuscrits de la Mer Morte, on a des fragments de la Genèse qui suivent le texte massorétique. On a aussi un fragment de l'Exode qui suit surtout le grec, si vous voulez, qui est un document très intéressant parce que il est proche de la version des 70 et manifeste ici un texte, n'est-ce pas, qui ne nous est plus connu, un texte hébreu qui ne nous est plus connu et qui a servi certainement de texte à partir duquel les 70 ont traduit la Bible en grec. Et un certain nombre de variantes qu'on trouve dans la 70 par rapport au texte massorétique ne sont pas le fruit de la fantaisie des 70, mais tout simplement parce qu'ils avaient à leur disposition pour traduire la Bible un document quelque peu différent du texte massorétique. Et c'est d'ailleurs ce qui explique que vous avez dans le Nouveau Testament parfois des citations de l'Ancien Testament qui sont quelque peu différentes de ce que l'on a dans l'Ancien Testament. Vous avez peut-être fait cette constatation vous-même en lisant certaines citations de l'Ancien Testament dans le Nouveau, de dire « tiens, mais ce n'est pas tout à fait ce qu'on lit dans l'Ancien Testament ». Bon, pourquoi ? Parce que justement, il y avait d'autres documents qui étaient en circulation jusqu'à cette période-là. Par exemple, c'est certainement ce texte-là qui était en usage dans les milieux hellénistiques, les milieux juifs hellénistiques auxquels appartenait Étienne et les 7 diacres, n'est-ce pas, cités dans Actes 7, verset 14, n'est-ce pas. Et quand Étienne, vous savez, dans son discours devant le Sanhédrin, fait le grand récapitulatif de toute l'histoire d'Israël, il cite l'histoire de l'Exode, non pas d'après le texte massorétique, mais justement d'après ce texte que l'on a retrouvé dans les manuscrits de la Mer Morte. Alors, chose très intéressante parmi les manuscrits de la Mer Morte, on a retrouvé également 3 petits fragments du Lévitique. Pas très importants, n'est-ce pas ? Mais qui sont très importants parce que c'était des textes inconnus. C'était une troisième famille de manuscrits, si vous voulez, qui n'appartient ni au texte massorétique, ni au texte des 70. Au texte sous-jacent aux 70, mais un texte, une troisième famille de textes, si vous voulez, qui ne nous est pas parvenu autrement que par ces 3 petits fragments qui sont restés. Et ce qui est très intéressant, n'est-ce pas, c'est que ces fragments du Lévitique sont écrits non pas en hébreu carré, mais ils sont écrits en hébreu ancien, en paléo-hébreu, si vous voulez, comme les anciens documents qui dataient d'avant la destruction du premier temple.
Alors, on a d'abord cru justement que le fait qu'ils étaient écrits en paléo-hébreu à une époque où cette écriture, croyait-on, avait disparu d'Israël, a d'abord fait penser à une origine très ancienne. En fin de compte, n'est-ce pas, on a à peu près abandonné une datation de l'époque du premier temple pour ces manuscrits-là, mais on a maintenant d'autres preuves que à l'époque du premier temple, notamment pour le nom de Dieu ou des choses comme ça, n'est-ce pas, on continuait à employer l'écriture ancienne, l'écriture du paléo-hébreu, n'est-ce pas, ou l'écriture syrophénicienne, comme on l'appelait. Et donc ici, on a cette ancienne tradition, si vous voulez, qui remontait directement à l'époque du premier temple, qui a été conservée, même si les documents qui sont en notre disposition sont d'une origine relativement récente. Alors, si vous voulez, ce qui est très intéressant, c'est que nous avons là un texte intermédiaire qui ne nous était pas connu jusqu'alors. Parmi les manuscrits de la Mer Morte, on a aussi un fragment de papyrus du Pentateuque, mais cette fois-ci en grec. On sait en effet que dans les synagogues hellénistiques, on lisait aussi la Torah en grec. Il y a aussi un autre rouleau qu'on a trouvé presque entièrement complet en grec, n'est-ce pas ? Et puis un rouleau qu'on appelle Q4, qui est un texte intermédiaire entre le texte samaritain et le vieux grec. Plus qu'à 14 autres documents qui appartiennent au texte massorétique. Alors, si vous voulez, c'est très intéressant parce qu'il là on trouve trois courants principaux, si vous voulez. Un courant qui suit le texte massorétique à Qumran, un courant qui suit le texte des Septante, donc qui appartient à une tradition, si vous voulez, qui a servi de base à la tradition des Septante qu'on ignorait jusqu'alors, et puis un troisième texte qui est un texte nouveau, différent de tous ceux qu'on connaissait jusqu'alors, et qui, justement, lui, suit le texte du Nouveau Testament. C'est ça qui est très intéressant. C'est que ces trois petits fragments en paléo-hébreu, et plus, justement, les versions en grec qu'on a retrouvées à Qumran, et qui suivent ce texte-là, n'est-ce pas, se rapprochent du Nouveau Testament, c'est-à-dire essentiellement des citations de l'Ancien Testament dans le Nouveau Testament. Parce que finalement, c'était un problème pour les exégètes du Nouveau Testament. Bon, il y a dans le Nouveau Testament des citations qui suivent le texte massorétique, des citations qui sont tirées de la version des Septante, et puis finalement, des citations qui n'appartiennent ni à la version massorétique, ni à la version des Septante. Alors, la plupart des spécialistes pensaient jusque maintenant que les apôtres avaient fait une traduction libre en grec, n'est-ce pas, des textes de l'Ancien Testament. En fait, depuis la découverte des manuscrits de la Mer Morte, il y a une cinquantaine d'années maintenant, on sait que le Nouveau Testament faisait appel à ce moment-là à cette troisième famille de documents dont on ignorait l'existence jusqu'à la découverte des manuscrits de la Mer Morte. Donc, si vous voulez, ici, les auteurs du Nouveau Testament puisaient librement dans ces trois grandes familles, si vous voulez, de documents qui circulaient librement en Israël à cette époque-là, le texte, ce qui devait devenir le texte massorétique, qui ne l'était pas encore à cette époque-là, bien sûr, le texte des Septante, et puis un troisième texte qui ne nous est pas parvenu autrement que par les manuscrits de la Mer Morte. Alors, ça, c'est une chose très très intéressante, si vous voulez, et qui nous amène ici à avoir une vue assez complète de ce document qui est le Pentateuque et qui est un des documents, par conséquent, les plus anciens qui soient. Or, justement, cette antiquité du Pentateuque avait été contestée déjà depuis le XIXe siècle, nous l'avons vu, par des savants allemands en particulier, n'est-ce pas ? Et c'est justement cette fameuse théorie de Wellhausen sur laquelle nous allons revenir maintenant. Nous l'avions déjà étudiée, mais nous allons y revenir. Et à partir de ces éléments que nous avons mis en évidence, notamment au travers de l'archéologie, eh bien, nous allons maintenant réfuter la théorie de Wellhausen. Alors, le principal... Bon, il n'est pas le seul, bien sûr, qui réfutait la théorie de Wellhausen, mais nous allons suivre, si vous voulez, les travaux du professeur Yreskel Kaufmann, qui a été un de ceux, justement, qui a été amené à réfuter la théorie de Wellhausen. Le professeur Kaufmann était un des fondateurs de la société israélienne de recherche biblique dont Ben-Gurion était aussi membre fondateur, n'est-ce pas ? Donc c'est vraiment un grand, grand exégète d'Israël qui est peu connu en Occident, n'est-ce pas ? Et finalement,
On peut opposer les gigantesques travaux du professeur Kaufmann, qui a été vraiment un homme d'une envergure extraordinaire, à tous les pseudo-savants occidentaux, n'est-ce pas? C'est très intéressant d'ailleurs que quand on sort le nom de Kaufmann, on a l'impression qu'on débarque de la planète Mars, n'est-ce pas? Mais en fin de compte, il est certain que c'est un homme qui dépasse de la tête et des épaules tous les savants occidentaux. Bon, alors si vous voulez, revenons rapidement sur la théorie de Wellhausen. Nous avons vu que l'idée de base, c'est que c'était la théorie du 19e siècle, la théorie de Darwin, en fin de compte, la théorie d'évolution. Non seulement l'évolution jouait au niveau des espèces animales ou végétales, mais l'évolution jouait aussi dans le domaine des idées, n'est-ce pas ? Et par conséquent, la religion d'Israël, si vous voulez, pour les savants comme Wellhausen, n'était pas née brusquement, pas comme la Bible le dit, par une révélation de Dieu sur le mont Sinaï au peuple d'Israël, et même avant si l'on veut. Mais d'abord, si vous voulez, l'idée de base de ces savants, c'est que Dieu n'existe pas et que Dieu n'est qu'une idée, n'est-ce pas? C'est une idée qui est née dans l'humanité primitive, et par conséquent l'idée de Dieu n'a pas émergé comme ça du jour au lendemain, n'est-ce pas? Mais a suivi toute une longue évolution, qui était d'abord l'animisme. Hein, et on reprenait les civilisations primitives, africaines et autres, n'est-ce pas, qui voyaient un petit génie dans la source voisine. Il y avait le génie du bois voisin, il y avait le génie de l'arbre, enfin, etc. Bon, il y avait des espèces d'esprits, n'est-ce pas, dans tous les lieux, un petit peu mystérieux, etc. Et puis ensuite, n'est-ce pas, il y a eu une évolution, on est passé à l'idée d'un dieu, il y a eu une évolution, on est passé à l'idée d'un dieu de la

avoir d'autres dieux, n'est-ce pas? Et puis de l'énothéisme, on passait au monothéisme, c'est-à-dire l'idée que Dieu est unique, n'est-ce pas? Il n'y a pas d'autre, il y a un seul Dieu. Ça, c'était pour Wellhausen presque le sommet de l'évolution. Il y avait encore un nouveau stade qu'on était en train de franchir, qui était l'athéisme, c'est-à-dire il n'y a pas de Dieu du tout. Là, maintenant, là, c'est le comble du progrès, n'est-ce pas? On est arrivé à une idée formidable, il n'y a pas de Dieu du tout, c'est l'homme qui est Dieu, bon, c'est merveilleux. Alors voilà, si vous voulez, toute la théorie de Wellhausen est basée sur ce schéma-là. Donc, si vous voulez, Wellhausen dit, la prophétie est moins évoluée que la Torah. Hein? La Torah représente un culte qui est beaucoup plus évolué que ce qu'on trouve chez les prophètes. Donc, la Torah, puisque ce qui est plus évolué vient après, la Torah vient chronologiquement après les prophètes, ce qui est contraire à l'affirmation de la parole de Dieu. Parce que la parole de Dieu nous dit d'abord Moïse et la Torah, et ensuite les prophètes. Wellhausen dit le contraire, bien sûr. C'est toujours très très bien, n'est-ce pas, de contredire la Bible. Si vous voulez vous faire un nom dans le domaine de l'exégèse, contredisez la Bible, vous êtes assuré du succès. Ça, vous ne manquerez pas, n'est-ce pas, de devenir une vedette si vous arrivez à affirmer, si vous affirmez que Jésus n'est pas ressuscité, que le tombeau n'était pas vide, que, etc. Alors là, vous êtes sûr d'avoir un succès merveilleux. Par contre, si vous démontrez, si vous affirmez ce que la Bible dit, alors attendez-vous à ne pas avoir de succès du tout. Ça, on l'a vu même, par exemple, nous, avec les questions relatives au phénomène numérique, n'est-ce pas, ça n'intéresse personne. Personne. Par contre, c'est pas si on vous dit, mais le miracle de la multiplication des pains n'a pas eu lieu, tout le monde va trouver ça formidable. Hein, et vous allez être repris par des articles de journaux, etc. Bon, voilà. Alors, c'est comme ça. Hein, ça, c'est l'œuvre de l'adversaire, c'est l'œuvre de l'ennemi. Bon. Donc, si le Pentateuque vient après les prophètes, c'est donc que Moïse, qui n'a jamais existé, bien entendu, c'est pas, n'a pas écrit le Pentateuque. Hein. En fin de compte, le Pentateuque a été écrit par des auteurs divers, à des époques diverses, et il y a en fin de compte, nous l'avons vu, quatre documents principaux qui ont été rédigés par des auteurs qui disposaient de documents plus anciens, à des époques différentes, et qui ont été donnés par une fraude, n'est-ce pas, par ces gens-là, comme si c'était Moïse qui les avait écrits. Mais bien entendu, aujourd'hui, on sait bien que ce n'est pas Moïse qui les a écrits. Alors donc, il y a les quatre sources, je rappelle très rapidement, la source J, c'est-à-dire la source yaviste, parce que Dieu est appelé Adonai, Yahvé, comme ils disent, n'est-ce pas, qui date du Xe siècle, qui a été écrite dans le royaume du Nord. La source E, qui est le premier mot d'Elohim, parce que Dieu est désigné sous le nom d'Elohim, qui date du XVIIIe siècle, pardon, la source yaviste, c'est le royaume du Sud, excusez-moi, et la source Elohim, c'est le royaume du Nord, qui a été écrit donc sous Jéroboam II, c'est-à-dire à peu près au 8e siècle avant Jésus-Christ, donc voyez-vous, c'est très récent, qui est appelée la source éloïste. Nous avons la source deutéronomiste, qui comprend tout le deutéronome qui a été écrit à l'époque de Josias, et puis nous avons la source sacerdotale, qui comprend la loi de la sainteté, c'est-à-dire essentiellement le Lévitique 17 à 23, et qui est la loi des prêtres, d'où le nom de code sacerdotal, et dont les dates vont du 7e siècle avant Jésus-Christ jusqu'au 3e avant Jésus-Christ, selon les auteurs. Bon. Alors, bien entendu, affirmer cela, c'est nier l'inspiration de l'Écriture. Ouais. Alors, on essaye de se rattraper parfois en disant « Oui, mais il y a une inspiration parce que Dieu a permis que ça se passe comme ça, etc. » Et puis finalement, c'est quand même la parole de Dieu. Mais en fait, il est évident que c'est la négation de l'inspiration. Et finalement, on ne s'y est pas trompé, car à partir du moment où cette théorie a été officiellement professée dans les églises, eh bien, il y a eu une perte de foi dans l'inspiration de l'Écriture tout entière et une perte de la substance de la foi dans les églises protestantes en particulier. Alors, voyons maintenant justement ce qu'est cette théorie. Nous avons vu que ce qui concerne le code sacerdotal, c'est-à-dire essentiellement le culte du tabernacle, représente l'idée d'un culte centralisé. Culte centralisé,
Bon, d'après la Bible, ça a commencé dans le désert. Bien entendu, tout ça, c'est de

0: légende, nous dit Yves de Laozen, il n'y a jamais eu de culte centralisé dans le désert, il y a eu un culte centralisé uniquement à partir de Josias. Donc, si vous voulez, tout ce qui concerne la centralisation du culte n'a commencé qu'à l'époque de Josias et surtout à l'époque d'Ezra, c'est-à-dire au retour de l'exil. Mais ça a été combiné très très habilement, dit Wellhausen, tellement habilement d'ailleurs, que pendant 19 siècles on ne s'en est pas rendu compte, et qu'il a fallu attendre la sagacité de Wellhausen pour se rendre compte, n'est-ce pas, de cette composition si habile, n'est-ce pas, qu'elle avait échappé même à la sagacité des rabbins, n'est-ce pas, dont la sagacité est loin d'être le moindre défaut, loin s'en faut, n'est-ce pas. Donc, si vous voulez... il y a une comparaison avec ce que l'on pense être la reconstruction de l'histoire d'Israël. Il y a aussi l'idée, n'est-ce pas, que les sources J et E ne connaissent pas la centralisation du culte, qui est par contre supposée comme un fait acquis par le code sacerdotal. Par conséquent, disent les libéraux, J et E sont antérieurs à la réforme de Josias, et donc le Deutéronome est contemporain de Josias puisqu'il stipule lui la centralisation du culte, et la source sacerdotale est postérieure à Josias puisqu'elle suppose que la centralisation du culte est quelque chose qui est effectué. Voyez-vous, c'est très habile et c'est une construction intellectuelle très habile, et c'est ça qui fait sa force, c'est ça qui fait que jusque maintenant c'est quelque chose qui est professé. Mais si vous voulez, c'est un jeu intellectuel comme les Allemands sont capables d'en faire, n'est-ce pas, qui est une construction intellectuelle qui est impressionnante, mais, si vous voulez, qui repose sur du sable. Et si on est d'accord avec les présupposés, on est obligé d'arriver à la conclusion. Voyez-vous ? Ou bien alors, on rejette en bloc... ou bien on est obligé de suivre le raisonnement dans sa logique, car il y a une logique qui nous mène jusqu'à la conclusion. Alors, ce qu'il faut faire, c'est démolir à la base, quoi, hein. C'est saper la fondation sur laquelle repose le système. Car après, à partir du moment où on a sapé la fondation, le système, quelque harmonieux, quelque logique qu'il soit, il s'effondre comme un château de cartes, bien évidemment. Alors, nous avons donc la séquence chronologique, J-E, d'abord, D, et ensuite P. Par exemple aussi, on note que les sacrifices pour le péché sont inconnus de D. Que pour P, la place centrale du péché vient après le retour de l'exil. C'est après l'exil, dit Wellhausen, que le peuple a conscience de son péché. Si on a été exilé, c'est parce qu'on a péché. Donc, n'est-ce pas, il faut des sacrifices pour le péché qui n'existaient pas auparavant. Donc, c'est au retour de l'exil qu'on a introduit les sacrifices pour le péché. Voyez-vous, c'est d'une habileté véritablement diabolique. Hein? Bon, les fêtes, même chose. Pour J.E., les fêtes sont agricoles. Pour P, elles sont relatives au culte. Donc, J et E ne connaissaient pas le sens religieux des fêtes qui a été introduit après le retour de l'exil. Même chose, n'est-ce pas, J et E ne connaissent pas les fonctions des prêtres et des lévites. Par contre, D commence à parler des prêtres et des lévites, et P, évidemment, lui, insiste sur le rôle des prêtres et des lévites. Donc, c'est le rôle des prêtres et des lévites a été introduit par qui ? Eh bien, par Ézéchiel, bien sûr. Ézéchiel qui était prêtre et qui nous donne, dans la dernière partie de son livre, la description, n'est-ce pas, du temple nouveau et du rôle des prêtres. Voyez-vous, c'est véritablement d'une habileté diabolique, n'est-ce pas ? Et ça colle, si vous voulez, intellectuellement, ça colle. Hein ? Bon, ensuite, n'est-ce pas, Ézéchiel attribue la prêtrise à une seule famille. Et après lui, n'est-ce pas, tout le monde reprend cette idée-là. Alors, même chose, n'est-ce pas, pour ce qui est du gouvernement, J et E et D impliquent, n'est-ce pas, que le gouvernement d'Israël est monarchique. P, par contre, ne connaît pas la monarchie, mais évoque, n'est-ce pas, un système théocratique comme celui qui existait après Ezra et Néhémie au retour de l'exil. Donc, c'est au retour de l'exil, nous dit Wellhausen, que la Torah a véritablement été composée dans la forme qu'on lui connaît aujourd'hui. Il faut ajouter à la théorie de Wellhausen ce qu'on appelle l'école scandinave de Nyberg, N-Y-B-E-R-G, qui alors lui a un petit peu affiné la théorie, n'est-ce pas, en disant que les traditions qui étaient sous-jacentes aux différents documents du Pentateuch étaient des traditions orales qui ont été mises par écrit seulement après l'exil. Ça veut dire qu'ils vont encore beaucoup plus loin, si vous voulez, que Wellhausen. Il n'y a que la Torah a été composée dans son ensemble en tant que texte écrit uniquement au retour de l'exil. Enfin, bon, ça c'est vraiment de la spéculation tout à fait gratuite et tout à fait éthérée. Mais ce qui est à retenir, si vous voulez, c'est cette existence de ces disons trois corps légaux, parce qu'en général on lit quand même J et E, n'est-ce pas, qui partent du fait quand même que c'est vrai qu'il y a trois fois la même législation qui est répétée dans le Pentateuque. Premièrement, dans le livre de l'Exode à partir du chapitre 20, deuxièmement, dans le Lévitique, et troisièmement, évidemment, comme son nom l'indique, dans le livre du Théronome, parfois d'ailleurs, avec un certain nombre de variants. Bon, mais ça, c'est pas nouveau. La tradition juive, là, bien entendu, l'avait vu bien avant Wellhausen, et les conclusions des rabbins avaient été tout simplement qu'il s'agissait de documents anciens qui avaient été recueillis par divers cercles de la nation et qui venaient tous de Moïse, tout simplement, mais qui avaient donc été placés dans des endroits différents, dans des temples, dans des archives royales, n'est-ce pas, et qui ensuite avaient été déportés à Babylone où Ezra les avait récupérés. La Torah telle que nous la connaissons, donc pour Wellhausen, n'était pas en existence à l'époque pré-exilique, mais c'est un assemblage de différents documents qui ont été harmonisés les uns avec les autres. Alors, la Genèse pour Wellhausen est un livre particulier, qui comprend des traditions patriarcales, tandis que les 11 premiers chapitres de la Bible sont alors là tirés tout simplement des mythologies de l'Orient ancien, de l'épopée de Gilgamesh, de l'Enuma Elish babylonien et des choses semblables. Bon. Alors, il n'y a donc rien, n'est-ce pas, rien qui soit véritablement sûr, qui soit historique, rien qui soit digne de foi, rien qui nous permette d'asseoir, en quelque sorte, un dogme, une conception de Dieu, n'est-ce pas? Donc, si vous voulez, cette doctrine est véritablement diabolique, parce qu'à partir de là, n'est-ce pas, il n'y a plus aucune certitude. La Bible n'est un document qui n'a plus aucune certitude, qui ne nous amène absolument aucune possibilité, n'est-ce pas, de mettre notre foi dans ce livre-là. Et alors, la crise que connaissent actuellement bien des églises vient justement de cette perte de la foi dans la Bible. Car si on sape la foi, notamment dans les 11 premiers chapitres de la Genèse, eh bien tout le reste de la Bible devient incompréhensible. Sans compter que ce qu'on a commencé à faire avec le Pentateuque, on l'a poursuivi avec les autres livres de la Bible. C'est ainsi que l'on a 3 Ésaïe, on a 3 Osée, on a aussi 3 Zacharie, on a 2 Joël, on a etc. J'en passe et des meilleurs, n'est-ce pas? Toute la Bible vole en éclats. On a même chose au niveau des évangiles. Les évangiles sont des documents disparates qui ont été qui reflètent non pas l'histoire de Jésus, du Jésus historique, mais la foi des églises, la foi que les églises se sont forgées sur Jésus, etc., mais qui évidemment n'a rien à voir avec la réalité telle qu'elle s'est produite. Alors, on voit que c'est quelque chose d'extrêmement grave. Alors, maintenant, en ce qui concerne la prophétie, je disais tout à l'heure, pour Wellhausen, la prophétie, c'est le fondement du monothéisme israélite. C'est avec les prophètes que naît le monothéisme. Et de ce fait, n'est-ce pas, nous l'avons vu, les prophètes sont antérieurs au Pentateuque. Voilà. Alors maintenant, si vous voulez, on a terminé avec l'examen de la théorie. Je ne vais pas entrer plus dans les détails. Nous allons maintenant passer à la critique et à la réfutation qu'a fait de cette théorie le professeur Yecheskel Kaufmann. Bon, alors, le professeur Kaufmann commence par faire une première constatation. Alors, il a écrit toute cette réfutation dans un gigantesque ouvrage, en je ne sais pas combien de volumes, une dizaine de volumes, qui s'appelle « L'histoire de la religion israélite », qu'il a publié donc entre les deux guerres, à peu près. La première constatation, si vous voulez, très, très résumée, parce que c'est difficile de résumer un ouvrage aussi gigantesque, mais c'est que l'Ancien Testament peut se diviser en deux groupes de livres, la Torah et les premiers prophètes, et puis les prophètes et les écrits. Bon. Or, première constatation que fait le professeur Kaufmann. Les idées développées dans ces deux groupes de livres sont trop différentes pour qu'il y ait eu une influence réciproque les uns sur les autres. C'est-à-dire que ce sont deux groupes de livres qui ont connu un développement et une histoire indépendante. Ça veut dire que les prophètes ne peuvent pas avoir influencé le Pentateuque. Voilà. La Bible nous montre que les prophètes ont eu peu d'influence sur leur propre époque et que ce n'est plus que beaucoup plus tard que l'on a commencé à prendre au sérieux en Israël les livres prophétiques. Mais le propre des prophètes, c'est que de leur temps, ils ont été ignorés, ils ont été méprisés et même ils ont été persécutés. Donc, dire que les prophètes ont eu une influence sur la formation de la religion d'Israël et sur la formation du Pentateuque en particulier, c'est dire une ânerie, une énormité. Voilà, deuxième point. Autre constatation. Les livres historiques ne citent jamais les livres prophétiques. Et nous n'avons strictement aucune preuve, n'est-ce pas, que les prophètes étaient connus des auteurs des livres prophétiques, des livres historiques, du moins des premiers livres historiques. C'est-à-dire ce qu'on appelle les premiers prophètes. Deuxième constatation, les seuls livres qui connaissent les prophètes classiques, c'est le deuxième livre des rois. Or, le deuxième livre des rois, mis à part les passages où il incorpore des oracles prophétiques, par exemple du livre d'Ésaïe, plutôt dans lequel c'est l'inverse, c'est Ésaïe qui incorpore dans son livre des chapitres entiers du livre des rois, notamment en ce qui concerne l'invasion de Sainte-Rive. Mais les livres historiques, quand ils parlent justement des prophètes, ne les considèrent pas en tant que prophètes littéraires, mais comme les prophètes normaux, c'est-à-dire comme Élie ou comme Élisée. Et les oracles prophétiques ne sont pas cités, si ce n'est de courts oracles, n'est-ce pas, pour expliquer tel et tel événement historique en particulier. Troisième point, pour la Bible, la prophétie, et notamment pour le deuxième livre des rois, la prophétie n'est pas un phénomène distinct, mais c'est une partie intégrante de la religion d'Israël. C'est tellement vrai que les livres historiques sont des livres prophétiques, dans ce sens qu'ils sont écrits par des prophètes. Nathan le prophète, Ido le voyant, d'autres, j'ai oublié les noms, enfin, il faudrait reprendre, n'est-ce pas? Et ce sont les prophètes qui écrivent l'histoire à la lumière prophétique, l'histoire d'Israël. Il y a une investigation prophétique qui est faite sur le domaine historique pour y découvrir, comme le dit le prophète Amos, le secret de Dieu qui se cache dans l'histoire et que Dieu révèle à ses serviteurs, les prophètes. N'est-ce pas? Donc, si vous voulez, là, la conclusion à laquelle on arrive est celle-ci. Les livres historiques n'ont aucune influence sur les livres prophétiques. Et les livres prophétiques les ignorent. Mis à part quelques éléments, comme je disais tout à l'heure, l'incorporation d'un chapitre des rois dans le livre d'Ésaïe, mais les oracles prophétiques ignorent les livres historiques, tels qu'ils nous sont parvenus. Ce qui ne veut pas dire que les livres prophétiques ne font pas parfois allusion à des événements historiques. Kaufmann remet en question complètement, si vous voulez, la vision évolutionniste, hein, qui était celle de la critique classique et de Wellhausen en particulier. Alors, la constatation première que fait le professeur Kaufmann dans ce domaine, c'est que la prophétie les prophètes, voit dans la corruption morale et culturelle du peuple d'Israël la cause de toutes les catastrophes qui s'abattent sur le peuple d'Israël. Tandis que la Torah insiste davantage sur les péchés cultuels, même si les péchés moraux sont dénoncés. Donc, voyez-vous, il y a deux perspectives qui sont différentes, qui ne sont pas contradictoires parce qu'elles se complètent, mais, si vous voulez, ce sont deux perspectives différentes. Comme il le montre, n'est-ce pas, ces deux groupes de livres n'ont pas de relation les uns avec les autres. Ils se complètent, bien sûr, parce que tout est harmonie dans l'action de Dieu, mais, si vous voulez, ce sont deux points de vue totalement différents. Par exemple, la question du culte et de la moralité. Les prophéties mettent la morale au-dessus du culte. Ce qui est plus important, n'est-ce pas, c'est la droiture que les sacrifices, qu'on retrouve chez Jésus d'ailleurs, c'est pas dans le Nouveau Testament et chez Paul. La Torah, par contre, elle, même si évidemment elle accorde à la morale une grande importance, la Torah insiste sur l'importance du culte et du rite, n'est-ce pas ? Le peuple d'Israël, comme dira Jésus, doit pratiquer la justice et le droit sans oublier les autres choses. Et sans oublier en particulier ce qui concerne le culte. Chose que l'on ne trouve pas chez les prophètes, n'est-ce pas, pour des raisons historiques. Le culte est relativisé, ce qu'on ne trouve pas dans la Torah, n'est-ce pas. Deuxième point, la centralisation du culte. Dans la Torah et dans le livre des rois, dans les livres historiques, la centralisation du culte occupe une place centrale. C'est justement pour avoir violé, n'est-ce pas, cette centralisation du culte à Jérusalem, que les rois d'Israël sont tous déclarés méchants. Il fit ce qui est mal aux yeux de l'Éternel, comme Jéroboam, son père. Ça revient pour tous les rois du Nord, sans exception. Il n'y a pas un seul bon roi dans le royaume du Nord. Pourquoi ? Parce qu'ils ont tous pratiqué les péchés de Jéroboam. Et quels étaient les péchés de Jéroboam ? C'est d'avoir établi des sanctuaires rivaux de ceux de Jérusalem. Donc là, le jugement des livres historiques est clair à ce niveau-là. Par contre, on ne trouve pas ce reproche dans la prédication des prophètes. Même en ce qui concerne les prophètes du Nord. C'est donc, dit Jereskel Kaufmann, que la question de la centralisation du culte n'était pas si importante que ça pour les prophètes. En tout cas, elle était seconde. Et donc, contrairement à ce qu'a affirmé Wellhausen, les prophètes ne sont pour rien dans la centralisation du culte. Ce qui est une pierre de touche, une pierre d'angle de la théorie de Wellhausen. Voyez-vous ? Logique contre logique. Là, c'est imparable. Troisièmement, les mouvements de réforme. Dans les livres des rois, les réformes sont essentiellement religieuses. Assa, Josaphat, Josias, qui sont des bons rois aux yeux de Dieu, sont des bons rois, pourquoi ? Parce qu'ils inaugurent leur règne par une réforme religieuse, Ézéchias, etc. Bon. Des réformes qui sont plus religieuses que morales, d'ailleurs, n'est-ce pas ? Elles sont inspirées de la Torah. Ce qui prouve, n'est-ce pas, que la Torah était connue des rois de Juda, et par conséquent qu'elle n'est pas postérieure à l'exil. Qu'elle n'est pas postérieure aux prophètes, elle est antérieure, parce que c'est elle, cette Torah, qui insiste sur la pureté du culte, qui a inspiré les réformes religieuses qui nous sont rapportées dans les livres historiques. Tandis que les prophètes, quand ils parlent de réformes, insistent beaucoup plus sur une réforme morale. Voyez-vous, il y a ces deux grands courants dont nous parlions la dernière fois, n'est-ce pas, la sacrificature, ce qui concerne le culte, qui est essentiellement représentée par la Torah, et puis la prophétie, qui, elle, insiste plus sur l'aspect moral, la justice, le droit, l'amour, etc. Encore une fois, ce n'est pas contradictoire du tout. Il faut les deux. Il faut l'équilibre entre les deux. Mais, si vous voulez, il n'y a pas d'influence de ces deux groupes de livres l'un sur l'autre, puisque précisément, ils prennent le même problème, si vous voulez, le problème du péché d'Israël, mais par deux bouts entièrement différents, bien que complémentaires. Quatrième point, l'eschatologie. Les prophètes ont une vision des derniers jours. L'eschatologie, ça veut dire la vision des derniers jours. ont une vision des derniers jours dans laquelle ils attendent la conversion de tous les païens à Dieu. Ça, c'est très clair. On trouve ça déjà chez Ésaïe, chapitre 2, n'est-ce pas, toutes les nations, le pèlerinage eschatologique des nations à Jérusalem, qui montent à Jérusalem, parce que de Sion sortira la loi et de Jérusalem la parole d'Adonai. Zacharie, qui envisage aussi, n'est-ce pas, toutes les nations qui montent année après année à Jérusalem pour célébrer la fête de Soukhot. Donc, si vous voulez, c'est très clair. La connaissance de l'Éternel va répandre le monde entier. On ne trouve pas ça chez la Torah, dans la Torah. Dans la Torah, n'a pas cette vision de toutes les nations qui sont soumises à Dieu. Par exemple, Pharaon reconnaît la souveraineté de Dieu, mais ne se convertit pas. Jéthro, qui est prêtre de Madian et beau-père de Moïse, n'est-ce pas, reconnaît la grandeur de Dieu, la main de Dieu, mais ne se convertit pas. Naaman, le Syrien, n'est-ce pas, vient adorer de Dieu, le Dieu d'Israël, qui l'a guéri, et il emporte de la terre d'Israël pour n'adorer que ce Dieu-là, mais il va continuer à rentrer dans le temple de son Dieu idolâtre, parce qu'il est obligé, parce qu'il est quand même Syrien, et qu'il ne peut pas faire autrement. Et le prophète Élisée ne lui dit pas, tu fais quelque chose d'abominable, il lui dit que l'Éternel te bénisse, fais comme ça. Voyez-vous, la Torah s'intéresse, si vous voulez, à l'intégrité du peuple d'Israël, et puis laisse à plus tard, si vous voulez, la conversion des païens. Et là, au contraire, justement, nous avons un stade plus ancien. Un stade où la chose importante, c'était, si vous voulez, d'amener Israël à être le peuple de Dieu, à adorer Dieu. Le peuple d'Israël à se détourner de l'idolâtrie. C'est ça qui intéresse la Torah. Les païens, on verra plus tard. Ce n'est pas le problème numéro un pour le moment. Tandis que, à un stade plus récent, si vous voulez, des siècles plus tard, les prophètes disent, ben maintenant, il faut commencer à s'intéresser aux païens aussi. Et pourquoi Israël est-il le peuple de Dieu? C'est pas pour lui-même, c'est pour apporter cette bénédiction aux païens. Et un jour viendra où les païens aussi abandonneront leurs idoles, comme Israël est appelé à abandonner ses idoles et se tournera vers Dieu. Alors, voyez-vous, là aussi, nous avons deux perspectives différentes. Et la conclusion, c'est que nous avons ici affaire à deux domaines distincts et qu'il n'y a pas d'influence des prophètes sur la Torah, pas plus d'ailleurs qu'il n'y a d'influence de Torah sur Israël, mais si on admet avec Wellhausen, ce que nous ne faisons pas bien sûr, mais enfin ce que font les libéraux, si on admet avec Wellhausen que la Torah, que les prophètes sont plus anciens que la Torah, donc il devrait y avoir une influence des prophètes sur la Torah. Or, là j'ai résumé très rapidement, hein, parce que c'est beaucoup plus complexe que ça, mais si vous voulez, en un examen serré de la Torah, Kaufmann constate qu'on ne peut mettre en évidence aucune influence, absolument aucune, dans aucun domaine, des prophètes sur la Torah. Par contre, l'inverse existe. Il y a une influence de la Torah sur les prophètes, comme justement nous allons le voir. Bon, oui, peut-être qu'on va s'arrêter là, parce que là, ça m'amène à passer à un autre chapitre. Ensuite, nous allons voir le corps légal. Alors ça, c'est très intéressant, parce que là, toute la théorie, vous allez voir, s'effondre vraiment comme un château de cartes ou quoi.
1: Est-ce que vous pouvez m'expliquer un peu, là, tout à l'heure, vous avez parlé de quatre sources.
0: Oui.
1: La source Yavis, la source 2, enfin, les Elouïdes, le Royaume du Nord.
0: Est-ce que je peux reprendre ça?
1: Je peux reprendre un peu,
0: bon. Parce que c'est pas... Si tu veux, pour Wellhausen, la Torah n'a pas été écrite par Moïse. D'accord?
1: Oui.
0: Mais est un assemblage de différents documents qui ont été harmonisés, qui existaient indépendamment, à différentes époques et dans différents endroits, qui ont été rassemblés par Ezra au moment du retour de l'exil.
1: Par Ezra?
0: Par Ezra, Wellhausen disait par Ezra, mais enfin d'autres ont mis ça en doute aussi. Enfin par, disons, un illustre inconnu, disons, ou des illustres inconnus, disons, qui pour former le Pentateuque tel qu'il existe aujourd'hui. Alors, ces quatre documents, ce qu'on appelle les documents du Pentateuque, ces quatre documents sont donc le document yaviste, qui aurait été écrit dans le royaume du Sud, au Xe siècle avant Jésus-Christ, c'est-à-dire à l'époque de Salomon, hein, et où, qu'on appelle document yaviste, parce que Dieu y est appelé Yahvé, Adonai, l'Éternel, si tu veux. Bon. Ensuite, on a un deuxième document, qui est le document éloïste, qui daterait du 7e siècle, n'est-ce pas, donc de Jéroboam II, nous avons vu tout à l'heure, et qui, lui, est appelé éloïste,
1: le royaume du Nord,
0: le royaume du Nord, est appelé Éloïste parce que Dieu y est appelé Elohim, et jamais Yahvé. Hein? En fin de compte, ils sont un peu embêtés à ce niveau-là, parce qu'il y a des documents où Dieu est appelé Yahvé Elohim, et Adonai Elohim. Bon, alors, ça les gêne un peu, mais ils disent là, il y a eu des mélanges, il y a eu des influences, enfin bon, ils expliquent ça. Enfin, ça les gêne quand même. Ensuite, on a le Deutéronome, qui est un document en soi, différent, et qui aurait été... Bon, il y a un texte dans le Livre des Rois qui nous dit que quand Josias, le pieux roi, a voulu faire sa réforme, il a envoyé réparer le temple, et on a trouvé dans les ruines du temple un document de la Torah. Et on l'a lu, et le roi a déchiré ses vêtements, et ça a été l'occasion d'un réveil au sein du peuple d'Israël. Et notamment, n'est-ce pas, la conséquence de cette découverte du livre de la Torah, c'est qu'on a supprimé tous les hauts lieux dans lesquels le peuple avait adoré jusqu'à maintenant, même avec les bons rois. Par exemple, tu dis, Ézéchias fit le bien aux yeux de l'Éternel, en tout, il fit disparaître les statues, etc. Mais toutefois, de son temps, le peuple adorait encore dans les hauts lieux. Ce n'est qu'avec Josias que l'on cesse d'adorer dans les hauts lieux. Ça veut dire que Jérusalem devient le sanctuaire central. Or, dit Wellhausen, il y a un seul livre où cela est dit explicitement, c'est le Deutéronome. Il est dit, chapitre 8, si ma mémoire est bonne, « L'Éternel, ton Dieu, te choisira un lieu pour y faire résider son nom. Hein? » Et ce sera le lieu unique. Bon. Donc, on dit, bien, le document qui a été découvert dans le temple, c'était le livre du Deutéronome, puisqu'il a provoqué la centralisation du culte. Bon, ça c'est possible d'ailleurs, là je ne discuterai pas. Hein. Mais là où je ne suis pas plus d'accord, c'est quand on dit ce livre de la Torah, il a été écrit par Josias, ce livre de Deutéronome, il a été écrit par Josias, qui voulait détruire les autres hauts lieux, qui voulait que Jérusalem soit le sanctuaire unique. Donc c'est une fraude, c'est là que je ne suis plus d'accord. Hein. Et puis alors ensuite on trouve le document sacerdotal, c'est-à-dire l'essentiel du Lévitique, n'est-ce pas? Donc, si tu veux, le livre du Lévitique, lui, qui concerne les lois des prêtres. Et alors, Wellhausen dit, finalement, ces lois-là n'ont été mises en exercice qu'au retour de l'exil. Parce que l'exil, après le retour de l'exil, après Ezra et Néhémie, il n'y a plus eu de roi, c'était les prêtres qui dirigeaient le peuple. Or, il est question de donner aux prêtres et aux lévites des dîmes et des choses comme ça, l'influence des prêtres. Donc, ils prêchaient pour leur paroisse, en quelque sorte, et ils ont inventé pendant l'exil ce livre du Lévitique pour pouvoir, en quelque sorte, tirer la couverture à eux. Voilà, grosso modo, caricaturalement, ce que disait Wellhausen. Hein? Voilà, si tu veux, ça c'est justement la théorie diabolique dont nous avons parlé, justement, qui est là et qui fait que, si tu veux... Là, alors, le Pentateuque résulterait de l'assemblage hétéroclite de ces quatre documents. Encore une fois, tellement bien fait, n'est-ce pas, que personne ne s'en est jamais rendu compte, jusqu'à Wellhausen, quoi. Enfin, jusqu'à un certain Struc, d'ailleurs. C'est pas Wellhausen qui l'a trouvé, c'était un médecin de Montpellier, un médecin juif de Montpellier qui s'appelait Jean Struc, un petit peu avant Wellhausen, déjà au XVIIIe siècle, qui a émis cette première hypothèse, d'ailleurs. Bon, d'ailleurs, ce n'était pas pour démolir le Pentateuque, il avait intitulé son bouquin « Des sources dont Moïse s'est servi pour écrire le Pentateuque ». Hein? Et puis ensuite, ça a été, comme toujours, tourné contre, quoi. Donc on s'en était pas rendu compte jusque-là, soi-disant, n'est-ce pas? Alors, ce qui est très intéressant, c'est qu'au début du siècle, n'est-ce pas, quand cette théorie fleurissait partout, les sociétés bibliques avaient publié une Bible qu'on appelait la Bible arc-en-ciel. C'est-à-dire que quand on lisait le Pentateuque, chaque source était écrite dans une couleur différente. Par exemple, la source éloïste était écrite en bleu. Quand on avait un texte dans la source yaviste, c'était écrit en rouge. Le document sacerdotal était écrit en vert. Et puis, en noir, le Deutéronome. Je dis n'importe quoi, je ne sais plus exactement ce que c'était, mais enfin c'était ça, c'est la Bible arc-en-ciel. Alors comme ça, on savait tout de suite à quelle source on avait affaire. Et avec un seul problème, c'est que ces messieurs n'ont jamais pu se mettre d'accord sur ce qui appartenait aux différentes sources. Alors, il y a eu des discussions épiques, on a failli en venir aux mains dans les comités de traduction de la Bible, pour savoir, n'est-ce pas, ce qui montre bien que c'est complètement stupide. Et finalement, on a renoncé à publier la Bible arc-en-ciel parce que jamais on a réussi à se mettre d'accord sur ce qui appartenait à telle source ou à telle autre, quoi. Finalement, c'est un sport auquel se livrent les chercheurs qui se piquent de snobisme, quoi, Et alors chacun arrange un petit peu ça à sa sauce, quoi, finalement, déclare tel document, c'est le document. C'est surtout sur les documents éloïstes et yavistes que ça discute. Bon, sur le reste, sur le Pentateuch, sur le document sacerdotal un peu, mais sur le Deutéronome, ça discute pas, puisque le Deutéronome est une unité. Mais sur les trois autres, alors ça discute pas mal, surtout éloïstes et yavistes. Bon, alors là, finalement, chacun a sa petite idée, quoi. Il n'y en a pas un qui est d'accord avec l'autre, quoi. Alors bon, ça montre bien que quand on n'arrive pas à se mettre d'accord pour dire que 2 et 2 font 4, c'est qu'il y a de fortes chances pour que 2 et 2 ne fassent pas 4, quoi. C'est ça que ça veut dire. Bien, bon, on va en rester là ce soir.
2: Bonjour à tous, je suis Raphaël Mambou, que Jésus vous bénisse, qui que vous soyez, où que vous soyez. Le nom de cette émission est « Venez à Jésus ». C'est une grâce, c'est un honneur, c'est un privilège de pouvoir vous retrouver encore aujourd'hui autour de la parole de Dieu pour partager quelques versets bibliques. Et aujourd'hui, nous commençons un nouveau thème, le salut. Mais avant d'aller plus loin, je voudrais profiter d'abord, premièrement, de remercier tous les partenaires du ministère Jésus pour tous. Tous ceux qui nous soutiennent dans la prière, qui nous appellent, qui nous prodiguent des conseils, qui nous soutiennent financièrement, matériellement, spirituellement, qui prient pour nous. Nous voulons profiter de cette occasion pour leur dire merci. Et une deuxième chose que je voudrais faire, c'est prier. C'est dédier ces 30 minutes entre les mains du Seigneur. Parce que nous ne pouvons rien faire sans lui. Nous ne pouvons rien accomplir sans lui. Je voudrais aussi le remercier parce que c'est lui qui a permis toutes choses. C'est lui qui a permis que nous puissions nous retrouver encore aujourd'hui. C'est lui qui nous a donné le souffle de vie. D'autres auraient voulu être à notre place, mais ils n'ont plus cette opportunité. Nous qui avons encore cette grâce, profitons-en pour lui dire merci, profitons-en pour nous dédier totalement à lui. Prions. Père éternel, merci. Merci pour le souffle de vie, merci pour ton amour, merci pour ta grâce, merci pour les différents partenaires que tu nous as donnés. Merci pour ces hommes et ces femmes qui nous appellent, qui nous disent que cette émission leur font du bien. Que cette émission leur fait du bien, que cette émission change leur vie, que cette émission réveille certaines personnes. Seigneur, bénis ces hommes et ces femmes. Nous voulons te dédier ces 30 minutes d'aujourd'hui pour que tu nous parles, que tu nous fasses du bien, que tu nous redresses, que tu nous sanctifies, que tu nous glorifies, que tu nous montres et que tu nous parles de Jésus-Christ. Père, sois au milieu de nous, car nous ne voulons pas parler pour le plaisir de parler, mais nous voulons parler de ta part, au nom de ton Fils Jésus-Christ. Amen. Le salut. Lisez avec moi dans Romains 1, verset 16. Romains 1, verset 16. L'apôtre Paul nous dit « Je n'ai point honte de l'Évangile. » C'est une puissance de Dieu pour le salut de quiconque croit, du juif premièrement, puis du grec. L'évangile est une puissance de Dieu pour le salut de quiconque croit, du juif et du grec. L'évangile, c'est une bonne nouvelle qui vient de la part de Dieu. Et Dieu dit, cette bonne nouvelle, c'est que quiconque croit, est sauvé en Jésus-Christ. Quiconque croit en Jésus-Christ est sauvé. Parce que l'évangile tourne autour de Jésus-Christ, parle de Jésus-Christ. Du reste, toute la Bible, de Genèse à Apocalypse, elle est christocentrique, c'est-à-dire qu'elle est centrée, elle est tournée autour de la personne de Jésus-Christ. Jésus-Christ est le moteur. Jésus-Christ est la vie. Du reste, lui-même dit, je suis le chemin, la vérité et la vie. Et le livre de Romains nous dit, quiconque croit en Jésus-Christ a le salut. Et ce salut, c'est pour le juif premièrement, et c'est pour le grec aussi. La théorie qui dit que Jésus-Christ, ou l'évangile, n'est que pour les blancs, c'est faux. Elle est fausse, cette théorie-là. Certaines communautés prétendent que Jésus-Christ n'est venu sauver que les Blancs. Il est le sauveur que des Européens. Il est le sauveur que des Américains. Et encore, des Américains Blancs. C'est faux. Paul nous dit, du juif premièrement, puis du grec. Donc, en d'autres termes, du blanc aussi. Jésus est le sauveur du blanc. Jésus est le sauveur des noirs. Jésus est le sauveur des arabes. Jésus est le sauveur des asiatiques, des sud-américains, des nord-américains. Jésus est le sauveur des bantous, des hutus, des tutsis. Jésus est le sauveur de tous les hommes. Jésus est venu apporter le salut. Jésus est le salut de Dieu. Mais c'est quoi le salut? Le mot hébreu et grec qui traduit « salut » en français comporte l'idée de délivrance, de sécurité, de protection, de guérison, de santé spirituelle, de restauration, de prospérité, de sanctification, de glorification, de justification, de rédemption, de pardon. Tout cela se trouve dans le mot salut. Donc on va dire que le salut, c'est comme un, j'allais dire, c'est comme un grand paquet dans lequel se trouvent plusieurs objets à l'intérieur. Donc le salut, c'est comme une grande maison dans laquelle il y a plusieurs chambres. Jésus n'est pas venu sauver seulement du péché. Jésus n'est pas seulement venu délivrer du péché, mais il est venu aussi donner une santé physique et une santé spirituelle à quiconque croit en lui. Jésus-Christ n'est pas seulement venu nous donner le visa pour aller au ciel après notre mort. Non, c'est aussi le visa pour aller au ciel, mais le salut fait de nous des enfants de Dieu. Le salut fait de nous des ambassadeurs de Christ ici sur terre. Le salut fait de nous des plus que vainqueurs dans tous les domaines que nous sommes en train de traverser, dans tous les domaines de notre vie. Le salut. Donc, au courant de ces émissions, lorsque vous entendrez le mot salut ou bien le mot sauver, ayez dans l'esprit que cela revienne, ma prière est que cela revienne, que vous pensiez à sécurité, guérison, délivrance, protection, santé physique, santé spirituelle, sanctification, glorification, rédemption, pardon, vie de Dieu, vie spirituelle, prospérité, succès, élévation, réussite, délivrance du monde des ténèbres, délivrance du péché, délivrance de l'alcoolisme, délivrance de la boisson, de l'alcoolisme, délivrance d'un vice, délivrance du sexe illicite, délivrance de la pornographie, de la pédophilie, de l'homosexualité, du lesbiennage. Tout cela se trouve dans salut. L'apôtre Pierre dira dans Actes 4, versets 8 à 12, Pierre, rempli du Saint-Esprit, leur dit, chef du peuple et ancien d'Israël, puisque nous sommes interrogés aujourd'hui sur un bienfait accordé à un homme malade, afin que nous vous disions comment il a été guéri, comment il a été sauvé, comment il a reçu le salut. Sachez-le tous, et que tout le peuple d'Israël le sache, c'est par le nom de Jésus-Christ de Nazareth que vous avez crucifié et que Dieu a ressuscité des morts. C'est par lui que cet homme se présente en pleine santé devant vous. Jésus est la pierre rejetée par vous qui bâtissez et qui est devenue la principale de l'angle. Il n'y a de salut en aucun autre, car il n'y a sous le ciel aucun autre nom qui ait été donné parmi les hommes par lequel nous devrions être sauvés. Pierre dit, cet homme était malade, nous avons prié pour lui, il a été guéri, maintenant nous sommes devant vous, par contrainte, pour que nous vous disions comment il a été guéri, ou comment il a été sauvé. Parce que la traduction du grec en français, certains auteurs ont, je vais dire, adapté. Au lieu de parler de comment il a été sauvé, ils ont traduit par guéri, donc ils ont pris une partie du salut, pour expliquer correctement l'histoire. Donc, comment il a été sauvé? Comment il a été guéri? C'est par le nom de Jésus-Christ. C'est parce que le salut se trouve en Jésus-Christ. Il n'y a pas un autre sauveur que Jésus-Christ. C'est ça que Pierre est en train de dire. Cette histoire pourrait être traduite d'une autre manière. On pourrait parler, comment est-ce que cet homme a trouvé la sécurité? Comment est-ce que cet homme a eu le pardon de Dieu? Comment est-ce que cet homme a eu la protection de Dieu? Comment est-ce que cet homme a eu la paix avec Dieu? Comment est-ce que cet homme a eu la rédemption? Comment est-ce que cet homme a eu la sanctification, le pardon de Dieu? Paul, Pierre aurait dit, il n'y a de salut en aucun autre. Il n'y a pas un autre sauveur. Rappelez-vous, salut, sauveur, sauvé. C'est proche. Ces trois mots sont très proches. Il n'y a pas un autre sauveur que Jésus-Christ. Dans le ciel, sur la terre. Il n'y a pas un autre nom ou il n'y a pas un autre sauveur que Dieu a donné aux hommes, par lequel nous devions être sauvés, si ce n'est que Jésus-Christ. Donc, la religion catholique ne sauve pas. La religion protestante ne sauve pas. La religion kimbanguiste ne sauve pas. La communauté, la religion de témoins de Jéhovah ne sauve pas. La religion foi bahaï, mormon ou je ne sais pas quoi, ça ne sauve personne. Celui qui sauve, celui qui est le salut de Dieu, c'est Jésus-Christ. Donc si Jésus-Christ n'est pas votre sauveur, n'est pas votre Seigneur personnel, vous n'êtes pas sauvé. Vous pouvez être membre de la communauté que vous voulez. Vous pouvez être même être baptisé d'eau. Dans un fleuve, dans une piscine ou je ne sais pas quoi. Vous pouvez même être baptisé par les grands hommes de ce monde, par le pape, par le représentant légal de l'église protestante. Ça ne change rien. Si Jésus-Christ n'est pas votre sauveur, votre Seigneur personnel, vous n'êtes pas sauvé. C'est-à-dire, il n'y a pas en vous le salut de Dieu. Parce que Jésus-Christ est le don de Dieu pour l'humanité. Jésus-Christ est le salut de Dieu pour l'humanité. Pierre le dit, il n'y a de salut en aucun autre que Jésus-Christ. C'est par son nom que nous sommes sauvés. C'est par son sacrifice rédempteur à la croix, il y a 2000 ans, que nous pouvons bénéficier du salut. Rappelez-vous, salut, rédemption, protection, sécurité, guérison, santé physique, santé spirituelle, prospérité matérielle, prospérité en termes d'émotion, protection, délivrance du péché, délivrance des ténèbres, délivrance du mensonge. Vous savez que certaines personnes, lorsqu'ils entendent le mot prospérité, ils ne voient que la prospérité financière. Ce que Christ nous donne dans le salut, c'est vrai qu'il y a prospérité, mais ce n'est pas seulement la prospérité spirituelle, ce n'est pas seulement la prospérité matérielle, ce n'est pas la prospérité financière seulement. Il y a beaucoup plus que cela. Il y a cela aussi, mais il y a aussi beaucoup plus que cela. Christ, en nous donnant le salut, nous donne un grand paquet dans lequel se trouvent plusieurs cadeau. Et lisez dans Éphésiens 2, lisons dans Éphésiens 2, verset 8. C'est par la foi que vous êtes sauvés, c'est par la grâce que vous êtes sauvés, par le moyen de la foi. Et cela ne vient pas de vous, c'est le don de Dieu. C'est par grâce que nous pouvons recevoir le salut de Dieu. Ce n'est pas parce que vous avez jeûné, ce n'est pas parce que vous avez fait de bonnes œuvres. Ce sont de très bonnes choses. Jeûner et faire des bonnes œuvres sont de très bonnes choses. Mais pour être sauvé, pour avoir le salut de Dieu, c'est par grâce, au moyen de la foi. Il n'y a pas d'œuvre. Le christianisme se diffère des religions parce que elle est basée sur le fait que l'homme, voué au péché, à la mort spirituelle, a besoin d'un sauveur divin, a besoin de quelqu'un pour le sauver du péché, pour le sauver de la mort, pour le sauver de la mort spirituelle, pour le sauver des échecs, pour le sauver de la maladie, pour le sauver de l'insécurité. Et c'est Christ qui a fait cela. Et lorsque Christ a fait cela, il l'a fait pour nous afin que nous puissions en jouir gratuitement. Il n'y a pas d'œuvre que nous devions faire pour recevoir le salut de Dieu. La religion se définit comme étant l'effort de l'homme vers Dieu. D'accord ? Ok, c'est une très bonne chose. Mais regardez ce que l'homme, Adam, a fait dans le jardin d'Éden. Lorsqu'il a entendu Dieu, il a fui. Voilà l'effort de l'homme. Il fuit devant Dieu. Au lieu de venir demander pardon, il fuit. C'est ça la religion. La religion, au lieu de demander aux hommes de reconnaître leurs péchés, de reconnaître qu'il n'y a qu'un seul sauveur qui sauve par grâce, la religion nous demande de pratiquer des œuvres, de pratiquer des choses, des rites, pour recevoir le salut. Voilà pourquoi beaucoup de religieux ne sont pas sûrs d'être sauvés. Pourquoi ils ne sont pas sûrs ? Parce qu'ils ne sont pas sauvés. Mais celui qui est spirituel, qui a donné sa vie à Jésus-Christ, dès l'instant où il accepte Jésus-Christ comme sauveur et Seigneur personnel dans sa vie, le salut est en lui et il en est certain. J'ai un bon ami à moi qui me disait au début de ma foi, quelques mois après que je me sois converti, il me disait « Le diable peut me tromper sur beaucoup de choses, mais jamais il pourra me tromper sur mon salut. » Parce que je sais que je suis sauvé. Comment il le sait ? Il le sait parce que il a reçu Jésus-Christ dans sa vie comme sauveur et Seigneur personnel. Voilà la différence entre le spirituel et le religieux. Le religieux veut tout faire pour plaire à Dieu. Mais le spirituel sait qu'il est sauvé par grâce et qu'il n'a rien à faire pour plaire à Dieu, si ce n'est que de croire en Jésus-Christ. Je ne suis pas en train de prétendre de ne pas pratiquer les bonnes œuvres. Non. Nous ne pratiquons pas les bonnes œuvres pour plaire à Dieu. Nous pratiquons les bonnes œuvres parce que nous avons été recréés en Jésus-Christ pour les bonnes œuvres. Mais pour être recréé, il faut d'abord croire par la foi. Pierre nous dit que le salut se trouve en Jésus-Christ. Il n'y a pas un autre nom qui sauve. Il n'y a pas une autre personne qui sauve si ce n'est que Jésus-Christ. Donc, éliminez tous les noms que vous connaissez. Il n'y a que Jésus-Christ qui sauve. Luc 1, verset 69 à 67, 67 à 69. Luc 1, 67 à 69, il nous est dit ceci. Zacharie, son père, le père de Jean-Baptiste, fut rempli du Saint-Esprit et il prophétisa en ces mots. Béni soit le Seigneur, le Dieu d'Israël, de ce qu'il a visité et racheté son peuple. Il nous a suscité un puissant sauveur, donc il nous a donné un puissant salut dans la maison de David, son serviteur. Jésus-Christ est un puissant sauveur qui donne un puissant salut. En dehors de Jésus-Christ, le salut n'est pas possible. En dehors de Jésus-Christ, il est impossible de connaître Dieu. Il est impossible de s'approcher de Dieu. Il est impossible de recevoir une protection de Dieu, la guérison de Dieu, la santé de Dieu, la délivrance de Dieu, la prospérité de Dieu, l'élévation de Dieu, la glorification de Dieu, le pardon de Dieu, la rédemption de Dieu. Impossible en dehors de Jésus-Christ. Faites tout ce que vous voulez comme rite. Allez dans tous les lieux dits saints que vous voulez. Allez à Jérusalem. Allez dans toutes les villes d'Israël. Il y a même une religion en Afrique qui prétend qu'il y a une ville dans laquelle se trouve la nouvelle Jérusalem. Allez dans tous ces lieux. Si Jésus-Christ n'est pas votre Seigneur, n'est pas votre Sauveur personnel, toutes ces choses ne servent à rien. Du reste, ces choses-là ne servent à rien. Même si vous êtes en Jésus-Christ, parce qu'elle ne sauve personne. On peut être au fin fond d'un village, au fin fond d'une forêt équatoriale. Si on connaît Jésus-Christ, on est sauvé. On est spirituel. Ce n'est pas parce qu'on visite une ville dite sainte, qu'on habite dans une ville dite sainte, qu'on est sauvé. Non, on est sauvé parce qu'on a cru en Jésus-Christ. le prophète X, le prophète Y ne sauve pas. La religion X, la religion Y ne sauve pas. Prenez tous les baptêmes d'eau que vous voulez. Sous toutes ses formes, ça ne sauve pas. Celui qui sauve, c'est Jésus-Christ. Soyez membre d'une église la plus spirituelle, dont le pasteur est reconnu, ayant des visions de Jésus-Christ. Vous pouvez être membre de son église. Si Jésus-Christ n'est pas votre sauveur, votre Seigneur personnel, vous êtes perdu. Le salut, Jésus-Christ est venu de donner à tous les hommes. Quiconque croit en Jésus-Christ est sauvé. Dans Jean 3, verset 16, la Bible nous dit, « Dieu a tant aimé le monde qu'il a donné son Fils unique, afin que quiconque croit en lui ne périsse point, mais ait la vie éternelle. » En d'autres termes, Dieu a tant aimé le monde qu'il a donné son Fils unique, afin que quiconque croit en lui, en Jésus, ne périsse pas, mais qu'il ait le salut. Quiconque, c'est le noir, c'est le blanc, c'est le sud-américain, c'est le nord-américain, c'est l'africain du nord, c'est l'africain central, c'est l'africain du sud, c'est l'asiatique. C'est le bas congolais, c'est le katangais, c'est l'habitant de l'Équateur, l'habitant de la province orientale. C'est quiconque croit en Jésus-Christ a le salut. Mon frère, ma sœur, ne négligez pas un si grand salut. Jésus-Christ n'a jamais demandé qu'on aille lui bâtir une religion. Il a dit, allez faire des disciples, allez faire de toutes les nations des disciples. Mes disciples, des hommes et des femmes qui vivent selon ma parole. Jésus-Christ n'est pas venu introduire une religion. Non, Jésus-Christ est venu dans ce monde introduire le royaume de Dieu, la mentalité de Dieu, la vie de Dieu. Jésus-Christ est venu reconquérir son royaume que Adam a vendu au diable. Jésus-Christ n'est pas venu créer la religion. Non. La religion ne sauve pas. La religion éloigne les hommes de Dieu. Venez à Jésus-Christ. Il a dit, venez à moi, vous tous qui êtes fatigués. Il n'a pas dit, venez dans la religion que mes disciples vont créer quelques années plus tard. Venez à Jésus, a-t-il dit. Venez à moi, vous tous qui êtes fatigués, chargés. Chargés de quoi? Chargés du péché, chargés des liens de malédiction, chargés des échecs, venez à Jésus. Il vous donnera le repos. Cela inclut la femme prostituée, l'occultisme, la personne la plus sale, la personne la plus chargée de péché, de je ne sais de l'homosexuel, la lesbienne, l'occultisme, tous ces hommes. Jésus-Christ vous aime. Il dit que le salut se trouve en lui. À l'époque de Jésus, quand vous lisez, vous faites attention aux évangiles, vous allez vous rendre compte que quelque part on dit que les gens de mauvaise vie venaient à Jésus. Et Jésus ne les a pas rejetés. Pourquoi? Il est venu dans le monde pour sauver. Il est venu dans le monde pour donner le salut. C'est lui qui change la vie des gens. N'attendez pas de changer pour venir à Dieu. N'attendez pas de vous améliorer pour venir à Dieu. Vous n'y arriverez d'abord pas. Et puis peut-être que demain, ça sera trop tard. Les gens de mauvaise vie, venez à Jésus. Il ne va pas vous rejeter. Pourquoi? Parce qu'il est venu pour vous sauver. Jésus a dit, ce ne sont pas les bien portants qui ont besoin de médecins. Ce sont les malades. Les malades spirituels ont besoin du divin médecin qui s'appelle Jésus-Christ. Le salut, Jésus le donne. Et gratuitement, nous l'avons lu, c'est par la foi, c'est par la grâce. Donc c'est gratuitement que Jésus sauve, au moyen de la foi. Ne négligez pas un si grand salut. Une si grande grâce que Dieu vous fait aujourd'hui, que vous entendez sa voix. Ne dites pas « je suis trop mauvais ». Ne dites pas « je veux d'abord changer ma vie ». « Je vais d'abord m'améliorer ». Ne dites pas ça. C'est lui seul qui peut changer votre vie. Le salut est pour vous. Homme de mauvaise vie, selon le monde. Venez à Jésus. Il vous aime. et il peut tout changer dans votre vie, mon frère, ma sœur. Dieu a tant aimé le monde qu'il a donné son Fils unique, afin que quiconque croit en lui ne périsse point, mais ait la vie éternelle. Le salut de Dieu se trouve en Jésus-Christ. Jésus a dit, « Je suis le chemin, la vérité et la vie. Nul ne va au Père. » Jésus a dit, « Je suis le chemin, la vérité et la vie. Nul ne va au Père que par moi. » Jésus

0: N'allez pas chez un ange, n'allez pas chez un pasteur. Nous ne donnons pas la vie. Celui qui donne la vie, c'est Jésus-Christ. Si aujourd'hui vous voulez faire un pas vers Jésus-Christ, vous voulez lui dire « Jésus, je veux venir à toi. Je veux que tu deviennes mon sauveur et mon Seigneur personnel. » C'est très simple. Baissez simplement la tête dans la prière et faites cette simple prière après moi. Répétez ces simples mots. Prions. Père éternel, au nom de ton Fils Jésus-Christ, je viens à toi. J'ai entendu ta parole. J'ai entendu ton message. J'ai entendu ton appel. J'ouvre mon cœur à Jésus-Christ. Je l'accepte comme mon Sauveur et mon Seigneur personnel. J'accepte le salut de Dieu qui est Jésus-Christ dans ma vie. Et je m'engage à suivre Jésus-Christ tous les jours de ma vie. Je crois et je confesse que Dieu maintenant habite pleinement en moi, au travers de Jésus-Christ. Je dis non aux œuvres des ténèbres, je dis non au péché. Je dis oui au Saint-Esprit, je dis oui à l'obéissance à la parole de Dieu. Je dis oui à Jésus-Christ. Et je m'engage maintenant à être une nouvelle créature, tous les jours de ma vie, jusqu'à ma mort ou jusqu'au retour de Jésus-Christ. J'ai ainsi prié au nom de Jésus-Christ. Amen. Si vous avez fait cette prière, croyez que par la foi, vous êtes une nouvelle créature, vous avez pris un nouveau départ, le salut de Dieu est en vous, c'est-à-dire Jésus-Christ habite pleinement en vous. Si vous avez besoin de prières, de conseils, si vous avez besoin d'être dirigé vers une église vivante, si vous avez besoin de réécouter ce message, si vous voulez connaître les heures de diffusion de l'émission « Venez à Jésus » sur votre radio préférée, vous pouvez joindre notre ministère, le ministère Jésus pour tous, au plus 243 819 910 910. Je répète, au plus 243 819 910 910. Le nom de cette émission est « Venez à Jésus ». Je suis Raphaël Mambou. Que Jésus continue de vous bénir. Que Jésus continue de vous garder. Nous retrouvons la fois prochaine sur le même thème, le salut. Que Jésus vous bénisse encore une fois. Amen.
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1: L'apôtre Paul disait aux Philippiens « Je puis tout par celui qui me fortifie ». Cette déclaration nous confirme que nous pouvons aller jusqu'au bout de ce que nous nous sommes engagés de faire, pourvu que ce que nous sommes en train d'accomplir correspond à ce que nous sommes capables de faire. Certains sont manuels, d'autres intellectuels. L'un n'est pas plus que l'autre, et l'un et l'autre ont de l'importance et de la valeur dans ce monde. Si Dieu est avec vous, il vous fortifiera pour ce qu'il vous a demandé d'accomplir. Certains pensent qu'ils pourront tout faire, mais se trouvent face à un problème. Ils ne peuvent achever ce qui se trouve être au-dessus de leurs compétences. Ne cherchez donc pas à faire ce que vous n'êtes pas capable de faire, mais laissez plutôt ceux qui en ont le charisme et les capacités le faire pour vous. Et faites pour eux ce qu'ils ne sont pas en mesure de faire eux-mêmes. En agissant ainsi, vous éviterez deux problèmes. Le premier est que vous ne marcherez pas sur les pieds de celui qui a les capacités de faire ce que vous n'êtes pas capable de faire. Et le deuxième problème évité est que vous ne vous engagerez pas sur un chemin dont vous ne verrez jamais le bout et sur lequel vous serez humilié à cause de votre incompétence. Laissez-vous donc fortifier par Dieu pour accomplir absolument tout ce qui est à votre portée et que vous savez le mieux faire. Que Dieu vous bénisse dans cette voie d'excellence. Et n'oubliez pas, Dieu nous fortifie dans ce que nous savons faire de mieux.
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3: Bonjour à tous, je suis Raphaël Mambou, que Jésus vous bénisse, qui que vous soyez, où que vous soyez. Le nom de cette émission est Venez à Jésus. C'est une grâce, c'est un honneur, c'est un privilège de pouvoir vous retrouver encore une fois aujourd'hui autour de la parole de Dieu pour partager quelques versets bibliques sur le thème la parabole du fils prodigue. Avant d'aller plus loin, je voudrais vous inviter à baisser la tête dans la prière pour dédier le reste des 30 minutes entre les mains du Seigneur. Prions. Père éternel, au nom de ton fils Jésus-Christ, nous voici devant toi pour entendre ta parole, pour entendre ton message, pour entendre tes instructions, pour entendre tes directives. Père, parle au cœur de chacun d'entre nous, car nous avons tous besoin d'apprendre quelque chose aujourd'hui de ta part. Bénis les différents auditeurs, bénis les différentes radios qui nous assistent à faire connaître ce message dans le monde francophone. Bénis, Père, ce message. Bénis ce ministère. Au nom de ton Fils Jésus-Christ, nous avons ainsi prié. Amen. La parabole du Fils prodigue. Dans Luc 15, versets 11 à verset 24, il est dit ceci. Un homme avait deux fils. Le plus jeune dit à son père, « Mon père, donne-moi la part de bien qui doit me revenir. » Et le père leur partagea son bien. Peu de jours après, le plus jeune ayant tout ramassé, partit pour un pays éloigné où il dissipa son bien en vivant dans la débauche. Lorsqu'il eut tout dépensé, une grande famine survint dans ce pays et il commença à se trouver dans le besoin. Il alla se mettre au service d'un habitant du pays qui l'envoya dans les champs pour garder les pourceaux. Il aurait bien voulu se rassasier des carouches que mangeaient les pourceaux, mais personne ne lui en donnait. Étant rentré en lui-même, il se dit combien de mercenaires chez mon père ont du pain en abondance et moi ici je meurs de faim. Je me lèverai, j'irai vers mon père et je lui dirai, mon père, j'ai péché contre le ciel et contre toi. Je ne suis plus digne d'être appelé ton fils, traite-moi comme l'un de tes mercenaires. Et il se leva, alla vers son père. Comme il était encore loin, son père le vit et fut ému de compassion. Il courut se jeter à son cou et l'embrassa. Le fils lui dit, mon père, j'ai péché contre le ciel et contre toi, je ne suis plus digne d'être appelé ton fils. Apportez la plus belle robe et l'en revêtez. Mettez-lui un anneau au doigt et des souliers aux pieds. Amenez le veau gras et tuez l'agneau et tuez-le. Mangeons et réjouissons-nous. Car mon fils qui était mort est revenu à la vie. Il était perdu et il est retrouvé. Et ils commencèrent à se réjouir. Très beau texte, très belle histoire. Nous avons défini une parabole comme étant un enseignement spirituel illustré à partir des faits de tous les jours, de notre vie de tous les jours. Une parabole s'applique autant aux chrétiens qu'aux inconvertis, à toutes les classes sociales. Une parabole peut très bien s'appliquer aussi aux pasteurs, aux prédicateurs de l'évangile, aux laïcs. La parabole peut très bien s'appliquer au genre humain, tant à la femme, tant à l'homme. Donc, lorsqu'on nous parle dans une parabole, on veut nous enseigner des vérités spirituelles. Il serait moins intéressant de ne pas prêter attention à des paraboles. Parce que d'abord, celui qui inspire ces paraboles, c'est Jésus, la parole de Dieu. Jésus, Dieu lui-même. Donc, il serait vraiment très intéressant de l'écouter. Mais la parabole du fils prodigue, à mon sens, s'applique d'abord à tous ceux et à toutes celles qui sont des chrétiens. Pourquoi? Parce que l'histoire de ces deux fils se passe d'abord dans la maison de leur père. Ce ne sont pas des hommes qui sont loin de la maison de leur père. La rébellion commence dans la maison de leur père. C'est un peu comme Adam et Ève qui se sont rebellés dans le jardin de Dieu. Mon frère, ma sœur, vous me dites que vous connaissez Jésus et j'applaudis. Vous me dites que vous servez Jésus et j'applaudis. Vous me dites que vous êtes serviteur de Christ et j'applaudis. Mais j'aimerais quand même que vous examiniez cette parabole par rapport à votre vie. Le plus jeune ne veut plus de l'autorité de son père. Le plus jeune veut une vie de liberté, veut une vie où il ne sert plus son père. Il veut faire ce qu'il veut, quand il veut et comme il le veut. Beaucoup d'entre nous, nous allons à l'église, nous prêchons l'évangile. Mais est-ce que Jésus-Christ est le Seigneur et le Sauveur de notre vie dans tous les domaines de notre vie? Moi, je répondrai pour moi-même. Mais vous? La question que j'aimerais poser, si Jésus est Seigneur et Sauveur de ce pays, de la République démocratique du Congo, à 95%, pourquoi a-t-on encore des meurtres? Pourquoi a-t-on encore des viols? Pourquoi a-t-on encore autant de bars, de discothèques, de boîtes de nuit, de crimes? Pourquoi a-t-on encore autant de vols dans les entreprises, des salaires les plus bas? Pourquoi y a-t-il encore autant de haine, de mépris, d'affaires au niveau des tribunaux? C'est parce que Jésus-Christ n'est pas réellement Seigneur et Sauveur de ce pays. Nous sommes membres des églises chrétiennes, mais nous ne sommes pas forcément des chrétiens. Oh mon frère, j'aime cette idée. Disait un garagiste peut très bien connaître un véhicule, mais ça fera jamais de lui un véhicule. Il faut qu'il y ait un miracle pour qu'il se change en véhicule. On peut fréquenter l'église depuis son plus jeune âge. On peut même connaître tous les versets par cœur. Ça fait pas de vous un chrétien. Un chrétien est quelqu'un qui a été transformé, changé par Jésus-Christ. Est-ce que c'est le cas pour chacun d'entre nous? Je suis constamment en train de réfléchir. Aujourd'hui, nous avons beaucoup de moyens pour faire connaître l'Évangile. La télé, la radio, Internet, des livres, des supports informatiques que nous pouvons envoyer gratuitement à gauche et à droite. Mais pourquoi nous avons des fils cadets qui se rebellent contre leur père? Contre leur père, je parle par rapport à la parabole du fils prodigue. Le fils prodigue s'en va. Et il nous est dit, peu de jours après, le plus jeune, ayant tout ramassé, partit pour un pays éloigné où il dissipa son bien en vivant dans la débauche. Lorsqu'il eut tout dépensé, une grande famine survint dans ce pays et il commença à se trouver dans le besoin. Il alla se mettre au service d'un habitant du pays qu'il envoya dans ses champs pour garder les pourceaux. Il aurait bien voulu se rassasier des carouches que mangeaient les pourceaux, mais personne ne lui en donnait. Voilà le fruit de la rébellion. Il prend son argent, il prend ses biens et il part vivre dans le péché, dans la débauche, dans l'homosexualité. Il dit, je ne veux plus que mon père me dicte ma vie. Je ne veux plus que mon père me dise comment je dois vivre. Jésus est Sauveur et Seigneur des hommes. C'est quoi un Seigneur? Un Seigneur, c'est qui C'est quelqu'un qui a droit de vie ou de mort sur chacun d'entre nous. Et puisqu'il a droit de vie ou de mort sur chacun d'entre nous, ça veut dire que nous devons faire tout ce qu'il nous demande de faire. Nous appartenons à Jésus-Christ. N'oublions pas, si nous ne sommes plus esclaves du monde, nous devenons esclaves de Jésus-Christ. Si nous ne sommes pas esclaves de Jésus-Christ, ça veut dire que nous sommes esclaves du monde. En Christ, nous devenons libres. Oui, libres du péché, mais nous devenons des esclaves de Christ. Étant esclaves de Christ, c'est la vraie liberté. La liberté face à l'alcool, face au péché, face au mensonge, face à l'impudicité, face à l'idolâtrie, face à Satan, face à ce monde. Ce monde est méchant, mon frère. Ce monde est méchant, ma sœur. La vraie liberté se trouve en Christ. Mais comprenez que lorsqu'on vient à Christ, on ne vient pas à Christ pour le libertinage. Pour dire, ok, merci Jésus de m'avoir délivré de l'occultisme, de la drogue, de la boisson, de l'ivrognerie, du sexe illicite, je ne sais de quoi et de quoi d'autre. Et laisse-moi faire ce que je veux. Non, nous ne faisons pas ce que nous voulons en Christ. Parce que nous devons nous souvenir que Christ nous a rachetés. Ça veut dire que nous l'appartenions au départ. Mais à cause de la rébellion d'Adam et Ève, nous avons été vendus au péché. Et maintenant, Christ nous rachète du péché. Donc, nous étions sa propriété, il a perdu, et il nous récupère en payant sa vie à la croix pour chacun d'entre nous. Nous devenons ses ambassadeurs, nous devenons ses esclaves, nous devenons ses serviteurs. Posons pas auprès de Christ. Le monsieur ici, dans la parabole du fils prodigue, a fait tout le contraire. Il veut sa liberté. Il y a deux manières de servir Satan. Soit on est conscient, soit on ne l'est pas. Mais il n'y a qu'une seule manière de servir Christ en étant conscient de servir Christ. J'aimerais qu'on revienne sur un texte qu'on a lu la fois passée, Jérémie 2, verset 19. Ta méchanceté te châtiera et ton infidélité te punira. Tu sauras et tu verras que c'est une chose mauvaise et amère d'abandonner l'Éternel ton Dieu. Tout en gardant un droit sur notre texte de base qui est de Luc 15, verset, on va aller de 13 à 16, de 14 à 16. Jésus dit, la parole de Dieu nous dit, Jérémie 2, verset 19. Ta méchanceté te châtira et ton infidélité te punira. Tu sauras et tu verras que c'est une chose mauvaise et amère d'abandonner l'Éternel ton Dieu et de n'avoir de moi aucune crainte, dit le Seigneur l'Éternel des armées. On abandonne Christ pour vivre dans la débauche. Mais j'aimerais souligner une chose. Celui qui vit dans le péché est en train d'épuiser le potentiel que Dieu a mis en lui. Certains peuvent échanger ce potentiel pour de l'argent, pour de l'or, pour les richesses de ce monde. Certains sont en train d'échanger leur chrétienté pour les biens de ce monde. Ce jeune homme, son souci était de vivre dans la débauche. Il voulait coucher avec des filles à gauche et à droite. D'autres, leur souci, c'est de posséder les richesses de ce monde. Ils vendent leur chrétienté, ils vendent leur relation avec Christ, ils brisent leur relation à Christ, je peux même dire ça comme ça, à cause des biens de ce monde. Certains, c'est pour des diplômes. J'ai appris dernièrement que dans notre pays, en République démocratique du Congo, il y aurait un certain assistant qui aurait eu des relations sexuelles avec des étudiantes, en échange, il leur donnait des points. Mon frère, ma sœur, n'échangeons pas ou ne brisons pas notre relation avec Dieu, notre relation avec Christ, pour les biens de ce monde. Certains sont prêts à faire des faux documents pour les biens de ce monde. Certains sont prêts à tuer pour les biens de ce monde. Si pour le fils prodigue, c'était la débauche, d'autres, c'est peut-être l'argent. D'autres, ça peut être les richesses de ce monde, le pouvoir, la gloire. l'élévation, la reconnaissance, l'intelligence, peut-être des découvertes scientifiques. Ils renoncent à Dieu pour ces choses. Mais Dieu dit, ta méchanceté te châtiera et ton infidélité te punira. Tu sauras et tu feras une chose mauvaise et amère, d'abandonner l'Éternel ton Dieu. Ce n'est pas bon d'être infidèle à Christ. Mon frère, ma sœur, c'est vrai que nous vivons dans des temps difficiles, dans des temps mauvais, dans des temps méchants. Mais ne soyons pas infidèles à Dieu. Vous savez, notre infidélité face à Dieu peut se caractériser de plusieurs manières. Or, ce n'est pas en allant à l'église tous les jours, forcément, non. Notre infidélité peut se caractériser des manières suivantes. Le mensonge, le vol, l'impudicité. Non, au lieu même de parler de cette manière, allons dans Galates 5. Allons dans Galates 5, verset 19 à 21. Ça serait plus intéressant. Galates 5, verset 19 à 21. Voici comment nous pouvons manifester notre infidélité à Dieu. Pour le fils prodigue, c'est la débauche. Mais pour d'autres, voici les exemples. Les œuvres de la chair sont manifestes. Ce sont l'impudicité, l'impureté, la dissolution, l'idolâtrie, la magie, l'inimitié, les querelles, les jalousies, les animosités, les disputes, les divisions, les sectes, l'envie, l'ivrognerie, les excès de table et les choses semblables. Je vous dis d'avance, comme je l'ai déjà dit, que ceux qui commettent de telles choses n'hériteront point le royaume de Dieu. Les œuvres de la chair sont manifestes. C'est la bestialité, la masturbation, c'est l'adultère, c'est le mensonge, c'est le meurtre, c'est l'avortement. Ils manifestent leur infidélité à Dieu dans ces domaines. Mais tous les jours, ils vont à l'église. Tous les jours, ils prêchent l'évangile. Tous les jours, ils sont peut-être même en train de baptiser des nouveaux membres d'église. Peut-être même que c'est eux qui font des entretiens. Mais ils sont infidèles. La fidélité paye, mon frère. La fidélité paye, ma sœur. Dieu dit, tu verras et tu sauras que c'est une chose mauvaise et amère d'abandonner Dieu. Oh, on a toujours sa carte de membre d'église validée chaque année. Le pasteur nous reconnaît comme étant le meilleur de ses disciples. Il n'y a pas de problème. Mais Dieu, quand Dieu vous regarde, il dit, vous êtes un infidèle. Vous êtes un infidèle. Vous marchez dans le péché. Vous vivez dans le prodigue. Ne quittons pas la présence de Dieu pour les choses de ce monde. Ayant tout dépensé, il a fini. Il a tout dépensé, il a gaspillé tout le potentiel que Dieu lui avait donné pour s'acquérir des richesses de ce monde. Son souci n'était pas Dieu. Quelque part, il nous est dit dans la Bible, maudit soit celui qui s'enrichit pour lui-même et qui n'est pas riche pour Dieu. Dieu m'a donné des capacités. Je sais lire, je sais écrire, je sais parler. Dieu m'a donné un travail. Ces capacités, je dois les mettre au service de Dieu. Combien de chrétiens, de membres d'église, ne mettent pas leur talent, mais au service des hommes pour se faire de l'argent? Bien sûr, j'ai mis mes capacités au service d'une entreprise. Cette entreprise me paye. Mais cet argent, qu'est-ce que j'en fais? Je le mets au service de Dieu. Mon frère, ma sœur, ne soyons pas comme ce fils prodigue. Il s'est laissé distraire, il s'est laissé entraîner par les mensonges du diable. C'est le diable qui l'a trompé. Il a cru et il était convaincu qu'à l'extérieur de la maison du Père, les choses sont meilleures. Faisons attention. Ne soyons pas distraits. La Bible dit que c'est une mauvaise chose d'abandonner Dieu. Dans Deutéronome 28, verset 15 à 68. Nous n'allons pas tout lire. Mais qu'est-ce que j'essaie de tirer? Deutéronome 28, Du verset 1 au verset 14, ça fait 14 versets, il est parlé de bénédiction. Lisons le verset 1. Si tu obéis à la voix de l'Éternel ton Dieu, en marchant et en mettant en pratique tous ses commandements que je te prescris aujourd'hui, l'Éternel ton Dieu te donnera la supériorité sur toutes les nations de la terre. Alors on va dire l'Éternel te donnera deux points. Premièrement, la supériorité sur toutes les nations de la terre. Verset 2, voici toutes les bénédictions qui se répandront sur toi et qui seront ton partage lorsque tu obéiras à la voix de l'Éternel ton Dieu. Deux points. C'est très beau. Qu'est-ce qu'il dit? Tu seras béni. Tu seras béni à ton arrivée. L'Éternel ordonnera la bénédiction d'être avec toi. L'Éternel te comblera de bien. L'Éternel ouvrira son beau trésor. 14 bénédictions. Ou plutôt 14 versets où on parle des bénédictions. Mais Dieu dit au verset 15, mais si tu n'obéis pas à la voix de l'Éternel ton Dieu, et si tu n'observes pas et ne mets pas en pratique tous ses commandements, et toutes les lois que je te prescris aujourd'hui, voici toutes les bénédictions qui viendront sur toi et qui seront ton partage. Deux points. Observez avec moi. À partir du, les malédictions commencent du verset 15, les malédictions commencent du verset 15 au verset 68. C'est comme pour dire qu'il y a trois fois plus de malédictions que de bénédictions. Nous avons tout intérêt à continuer à servir Christ que à lui désobéir. Nous avons tout intérêt à lui être fidèle que à lui être obéissant. Nous avons tout intérêt à lui être fidèle que à lui être infidèle. J'aime ce que Paul dit. Si nous sommes infidèles, lui, il demeure fidèle. Il ne va pas se renier pour nous. Mon frère, ma sœur, si Dieu permet que vous écoutiez cette émission aujourd'hui, c'est parce que Dieu veut changer quelque chose dans votre vie. Oh, pas forcément peut-être pour vous faire quitter le point péché pour le point de la sanctification, non. Peut-être même qu'à partir de ce message, vous allez commencer à édifier d'autres personnes. Asaph nous a dit dans le psaume 73 ou 73, j'ai failli tomber, j'ai failli parler comme les autres, j'ai failli abandonner les enfants de Dieu. Mais quand j'ai pénétré dans la maison de Dieu, quand j'ai vu le sort final du pécheur, on va dire qu'il a pesé le pour et le contre. Il avait envie d'abandonner Dieu. Il avait envie d'être comme les païens. Il se dit, oh, mais apparemment, ils n'ont pas de problème. Ils mangent tous les jours, ils s'habillent correctement, ils ont de belles voitures, ils sortent avec toutes les femmes qu'ils veulent, ils ont l'air heureux, rien ne les préoccupe, rien ne les tracasse. Mais il dit, quand j'ai regardé la fin de la vie du méchant, acheter une voiture n'est pas quelque chose de mauvais. Être marié n'est pas une chose mauvaise. Avoir de l'argent, ce n'est pas une mauvaise chose. Mais la manière de l'avoir, vous voyez? Il dit, ceux qui gagnent de l'argent de la mauvaise manière, ceux qui ne marchent pas avec Dieu, qui font ce qu'ils veulent. Quand j'ai observé la fin de leur vie, en d'autres termes, il va dire, j'ai observé qu'ils ont trois fois plus de malédictions que de bénédictions. Quand j'ai vu comment ils vont finir, comment vont se comporter leurs enfants, je me suis dit, il n'est pas intéressant d'abandonner Dieu pour les choses de ce monde. C'est vrai que vous et moi, nous ne comprenons pas tout. Nous ne pouvons pas tout comprendre parce que nous ne sommes pas Dieu. Mais ce que Dieu nous demande, c'est de lui faire confiance. Ces versets qui disent, si tu n'obéis point à la voix de l'Éternel ton Dieu, et si tu n'observes pas et ne mets pas en pratique tous ses commandements et toutes ses lois que je te prescris aujourd'hui, on peut le résumer de cette manière. Si Jésus-Christ n'est plus notre Seigneur et notre Sauveur personnel, voici les malédictions qui vont s'attacher à notre vie. La bénédiction et la malédiction, c'est comme une graine qu'on plante dans une terre. Quand on la plante aujourd'hui, on ne voit pas forcément le fruit. Mais au fur et à mesure, ça va grandir. Ça va, il y aura une petite tige. Ça va donner un arbre. Ça va donner des fleurs. Ça va donner des branches. Et puis, ça va commencer à donner des fruits. Et quand ça va donner des fruits, beaucoup vont commencer à regretter d'avoir abandonné Dieu. Ceux qui auront persévéré avec Dieu vont se dire, gloire à Dieu. Prenons quelques textes de Deutéronome 28 pour illustrer qu'il n'est pas une bonne chose d'abandonner Dieu. Je prends le verset 30 de Deutéronome 28. Tu auras une fiancée et un autre, un autre homme couchera avec elle. Tu bâtiras une maison et tu ne l'habiteras pas. Tu planteras une vigne et tu n'en jouiras pas. Vous imaginez? Tout le travail que vous êtes en train de faire sans Dieu, dans le désordre, dans la méchanceté, Dieu dit, vous n'allez pas bénéficier de ça. Vous n'allez pas bénéficier de ça. Vous allez vous marier ou vous allez vous fiancer, quelqu'un d'autre va commencer à coucher avec votre femme. Quelqu'un d'autre va commencer à coucher avec, aura commencé à avoir des relations sexuelles avec votre femme, avec votre fiancé, avec votre mari. Je ne dis pas que tous les autres cas sont, c'est parce qu'il y a eu, péché, non. Mais s'il y arrive, si une telle chose arrive dans votre vie, vous vous analysez, pourquoi telle chose m'arrive? Est-ce que j'ai abandonné Dieu? Si j'ai abandonné Dieu, je me repens. Si je n'ai pas abandonné Dieu, je dis bon, ce sont des choses qui arrivent, je continue ma route. Verset 25, l'Éternel te fera battre par tes ennemis. Tu sortiras contre eux par un chemin et tu t'enfuiras devant eux par sept chemins. Et tu seras un objet d'effroi pour tous les royaumes de la terre. Vous irez en guerre, vous irez en procès, vous serez constamment battu. C'est vraiment, je vais juste prendre ces deux versets pour aujourd'hui. La prochaine fois, nous allons voir encore d'autres versets. Mais bref, Dieu dit, vous verrez que c'est une chose amère et mauvaise que d'abandonner Dieu. Vous allez commencer à analyser votre vie, vous allez dire, ah, mais j'ai gâché ma vie dans le péché. J'aurais dû servir Dieu. Parce que si c'est pour recevoir tout ce que je suis en train de recevoir aujourd'hui, ça n'en valait pas la peine. Ça n'en valait pas la peine. Mon frère, ma sœur, ne soyons pas comme ce fils prodigue qui a fui la présence de Dieu, qui a fui la supervision de Dieu, qui a fui l'autorité de Christ et qui s'est placé sous l'autorité de Satan. Il a tout perdu. Toutes ses richesses sont parties dans la débauche. Lui qui était maître se retrouve serviteur. Lui qui était propriétaire se retrouve, je ne vais pas dire locataire, mais il se retrouve délaissé. Le péché détruit, mon frère. Le péché détruit, ma sœur. Christ vous dit, revenez à lui. Revenez. C'est comme dans la parabole du fils prodigue. Il ne va pas vous rejeter. Il vous aime. Je suis même tenté de dire que, bon, c'est pas dans la parabole, mais c'est une image que moi j'ai toujours aimée. Quand le fils prodigue est parti, le père a peut-être envoyé des gens aller chercher mes enfants. Et les gens qui vont chercher les enfants du grand roi, ils sont en train de répondre à l'ordre missionnaire que Christ a dit, allez dans le monde entier et prêcher la bonne nouvelle. Et c'est ce que je suis en train de faire. Revenez à Christ, il vous aime. Si c'est cela votre désir, c'est très simple, baissez la tête dans la prière et répétez ces simples mots après moi. Père éternel, au nom de ton Fils Jésus-Christ, je viens à toi. Je te demande pardon, pardon parce que j'ai été un rebelle. Pardon parce que je me suis mis sous l'autorité du diable et non sous l'autorité de Christ. Purifie-moi avec le sang de Jésus-Christ. Lave-moi avec le sang de Jésus-Christ. Au nom de ton Fils Jésus-Christ, j'ai ainsi prié. Amen. Si vous avez fait cette prière, croyez que par la foi, Dieu vous a entendu. Je suis Raphaël Mambou. Le nom de cette émission est Venez à Jésus. Nous nous retrouvons dans quelques instants après ce message publicitaire.
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3: Bon retour à l'émission Venez à Jésus. Je suis Raphaël Mambou. Je suis convaincu au plus profond de mon cœur que le message que vous êtes en train d'écouter maintenant sur la parabole du fils prodigue va changer votre vie. Pas parce que c'est la parabole du fils prodigue, mais parce que c'est la parole de Dieu. Mon frère, mon ami, ma sœur, n'abandonnez pas Christ à cause des biens de ce monde. N'abandonnez pas Christ à cause des souffrances. Au contraire, persévérez avec Jésus-Christ. Je suis convaincu que Dieu a un plan pour votre vie. Ma prière est que vous puissiez écouter tout ce thème en entièreté. Vous pouvez nous contacter, aller sur notre site internet et télécharger gratuitement tous ces enseignements. Je suis Raphaël Mambou. Nous nous retrouvons la fois prochaine, toujours sur le même thème, la parabole du fils prodigue. Que Jésus continue de vous bénir, que Jésus continue de vous garder. À la fois prochaine. Amen.
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2: Bonjour à tous, je suis Raphaël Mambou, que Jésus vous bénisse, qui que vous soyez, où que vous soyez. Le nom de cette émission est Venez à Jésus. C'est une grâce, c'est un honneur, c'est un privilège de pouvoir vous retrouver encore aujourd'hui autour de la parole de Dieu pour partager quelques versets bibliques sur le thème la parabole du Samaritain, toujours avec Jonathan Junior Mambou. Bonjour frère.
3: Bonjour et bonjour à vous qui venez de nous rejoindre.
2: Merci pour ta disponibilité, ce temps de sacrifice. Merci pour ce riche enseignement sur la parabole du Samaritain. Que le Seigneur te bénisse et te rende au centuple.
3: Amen.
2: Avant d'aller plus loin, je voudrais vous inviter à baisser la tête dans la prière pour dédier le reste des 30 minutes entre les mains du Seigneur. Père éternel, au nom de ton Fils Jésus-Christ, nous voici devant toi. Pour entendre ta parole, pour entendre ton message, pour entendre ton messager. Bénis-le, Seigneur. Bénis les différents auditeurs qui vont nous écouter, que ce soit sur une radio FM, sur les radios Internet, que ce soit sur un support informatique. Seigneur, nous ne savons pas. Tout ce que nous voulons, c'est faire ta volonté, qui est d'aller dans le monde entier et de prêcher l'Évangile. Seigneur, permets que ce message touche des millions d'hommes et de femmes dans le monde francophone et vienne à Christ.
3: Amen.
2: Père, au nom de ton Fils Jésus-Christ, nous avons ainsi prié. Amen.
3: Amen.
2: La parabole du Samaritain. J'aimerais encore relire dans Luc 10, verset 30. Un homme descendait de Jérusalem à Jéricho. Il tomba au milieu des brigands qui le dépouillèrent, le chargèrent de coups et s'en allèrent le laissant à demi-mort. Un sacrificateur qui par hasard descendait par le même chemin, ayant vu cet homme, passa outre. Un lévite qui arriva aussi dans ce lieu, l'ayant vu, passa outre. Mais un samaritain qui voyageait, étant venu là, fut ému de compassion lorsqu'il le vit. Il s'approcha et banda ses plaies, en y versant de l'huile et du vin. Puis il le mit sur sa propre monture, le conduisit à une hôtellerie et prit soin de lui. Le lendemain, il tira 2 deniers, les donna à l'hôte et dit, « Aie soin de lui, et ce que tu dépenseras de plus, je te le rendrai à mon retour. » Jonathan, nous avons commencé sur le manque d'amour de ces sacrificateurs et lévites. Mais j'aimerais que nous revenions aussi sur ces brigands. Écoute ça. Le monsieur, verset 30, « Le monsieur tomba au milieu des brigands qui le dépouillèrent, le chargèrent de coups et s'en allèrent le laissant à demi-mort. » On ne sait pas, la Bible ne dit pas combien ils étaient les brigands, mais on peut supposer qu'ils étaient 2. Minimum 2, parce qu'il y en a plusieurs. Ces hommes qui ont tabassé ce monsieur, qui l'ont volé, qui l'ont dépouillé, expriment aussi. Parce que quand on relit le texte de cette parabole, Jésus dit « Lequel de ces 3 te semble avoir été le plus proche de celui qui est tombé au milieu des brigands ?» C'est vrai que Jésus parle du sacrificateur, du lévite et du samaritain. Mais ça, c'est le groupe d'hommes qui pouvait aider cette personne-là. Mais il y a aussi un groupe d'hommes qui n'ont pas exprimé cet amour. Ce sont ces brigands. Lorsque l'on vole son prochain, lorsqu'on commet l'adultère, lorsqu'on ment, lorsqu'on tue, lorsqu'on avorte, en fait, on exprime un manque d'amour envers son prochain. L'avortement, c'est un meurtre envers un bébé. C'est vrai que certains pays vont nous dire non, chez nous, c'est légalisé, c'est tout. Mais ça reste quand même un meurtre. Ça reste quand même une tuerie. Lorsqu'on vole dans une banque, que ce soit par hold-up ou bien par des tricheries financières, on vole dans une entreprise, on vole dans les caisses de l'État, on exprime un manque d'amour envers son prochain. Parce que l'argent avec lequel on devait payer l'autre, toi tu l'as pris, tu as volé.
3: Oui.
2: Toi tu as volé.
3: Je vais lire ce verset pour marier ce que tu viens de dire. Romains 13, on commence au verset 8. Ne devez rien à personne si ce n'est de vous aimer les uns les autres. Romains 13, verset 8. Car celui qui aime les autres a accompli la loi. En effet, les commandements, tu ne commettras point d'adultère, tu ne tueras point, tu ne déroberas point, tu ne convoiteras point. Et ce qu'il peut encore y avoir se résume dans cette parole. Tout ce qu'on vient de lire se résume dans cette parole. Tu aimeras ton prochain comme toi-même. C'est-à-dire, les brigands n'ont pas manifesté de l'amour. D'ailleurs, on les a appelés brigands. Donc, il fallait s'y attendre qu'ils n'allaient pas manifester de l'amour. Et même, d'ailleurs, tout au long du développement de cet enseignement, pour ceux qui ont suivi les émissions passées, nous avons toujours clamé haut et fort pour nous, les brigands. En tout cas, celui qui s'attend à ce que Satan puisse l'aimer, en tout cas, il se trompe.
2: Écoute, dans Romains 13, on continue le verset que tu étais en train de dire, le verset 9. Verset 10. L'amour ne fait point de mal au prochain. L'amour est donc l'accomplissement de la loi.
3: Oui.
2: Celui qui commet l'adultère. En fait, il est en train de faire du mal à quelqu'un.
3: Oui.
2: Tu fais du mal à ta femme. Celui qui commet l'avortement. En fait, il fait du mal à quelqu'un. Celui qui vole est en train de faire du mal à quelqu'un. Même si vous ne le connaissez pas, vous commettez quand même du mal. Vous faites quand même du mal. Vous faites du tort à quelqu'un. Et celui qui fait ça, qui vit ça, qui ne se trompe pas, il ne vit pas dans l'amour. Et celui qui ne vit pas dans l'amour ne peut pas connaître Dieu.
3: En fait, que ceux qui nous suivent ne se perdent pas, nous sommes en train de voir cet acte-là d'amour. Parce que cet acte-là d'amour qu'a manifesté le Samaritain était capital. Sans cet acte d'amour, cet homme-là était perdu. Et c'est cet acte que Dieu voudrait aussi que nous puissions copier. Si Jésus a dit ça d'ailleurs, le contexte de Luc, c'était par rapport à une question liée à l'amour.
2: À l'amour, tout à fait.
3: L'amour pour le prochain. C'était un docteur qui a demandé cette question. Parce qu'en fait, l'amour, c'est, je peux même dire, le fondement de la vie chrétienne. Le plus grand commandement, tu aimeras l'Éternel ton Dieu de tout ton cœur, de toute ton âme et de toute ta force. Ça, c'est un. Et tu aimeras ton prochain comme toi-même. Et la deuxième partie, Jacques, dans Jacques chapitre 2, il l'appelle la loi royale. Une loi royale, c'est-à-dire la loi du roi. Pour le roi, pour notre roi, son commandement, c'est l'amour. On va lire ce livre de Jacques, mais je voudrais d'abord qu'on lise 1 Corinthiens 13, un texte qui parle de l'amour aussi, et qui insiste là-dessus. Quand je parlerai les langues des hommes et des anges, si je n'ai pas la charité, en fait, la charité c'est l'amour, si je n'ai pas la charité, je suis un airain qui résonne, ou une cymbale qui retentit. Et quand j'aurai le don de prophétie, la science de tous les mystères, et toute la connaissance,
2: quand j'aurai même toute la foi, jusqu'à transporter des montagnes. Si je n'ai pas l'amour, je ne suis rien.
3: Ça, c'est une conclusion.
2: Quand je distribuerai tous mes biens pour la nourriture des pauvres, quand je livrerai même mon corps pour être brûlé, si je n'ai pas l'amour, cela ne me sert de rien.
3: Ça, c'est important, cette partie. Parce qu'il y a des gens qui distribuent des choses.
2: De rien.
3: Ça, c'est important, cette partie. Parce qu'il y a des gens qui distribuent des choses. Hein. Ils distribuent des...

0: par rapport à cet homme. L'amour ne cherche pas à être exalté, à être vanté, à être vu.
1: Oui. On va d'ailleurs le lire quand on va continuer.
0: Je t'en prie.
1: Donner les dons, c'est bon. Mais il faut que ce don d'amour soit aussi intérieur. Parce que la Bible dit clairement, l'Éternel ne considère pas ce que l'homme considère. L'homme regarde à ce qui frappe les yeux, mais Dieu regarde le cœur. C'est-à-dire, tu donnes, c'est bien, mais il faut que Dieu voie au-dedans de toi que c'est l'amour qui te motive. Parce qu'il y a de ceux qui donnent pour être vus. Ils donnent pour qu'on comprenne que non, ce type-là, il a donné. On lui donne même des noms. Hein,
0: dans notre le sauveur pays, de l'humanité.
1: Pays, la, voilà,
0: le hein. sauveur de l'humanité.
1: Le distributeur du courant. Donc
0: le
1: c'est lui. On lui donne des noms.
0: Il donne de l'argent
1: oui.
0: sans regarder.
1: Est-ce que ça, c'est l'amour?
0: Ou bien on les chante dans tous les albums.
1: Voilà. Ça, c'est pas bien. Ça, c'est
0: je connais même une histoire, je vais te raconter une histoire d'un homme qui a organisé une sorte d'œuvre de charité à la prison, dans une des prisons, dans notre pays. Mmh. Alors, il est arrivé avec les dons, et les journalistes ne sont pas venus. Les journalistes, dans l'ensemble, s'étaient trompés de jour. Alors, on les appelle. Oh non, mais nous, on croyait que c'était tel jour. OK. Le monsieur, il dit, bon, remballez tout, on rentre à la maison, on reviendra le lendemain.
1: Vraiment.
0: Tu vois. Donc, son souci, ce n'était pas les prisonniers. Son souci, c'était d'être vu pendant qu'il est en train de donner.
1: C'est pas possible. Pas possible. Et quand je distribuerai, on est au verset 3, tous mes biens pour la nourriture des pauvres, quand je livrerai même mon corps pour être brûlé, si je n'ai pas la charité, cela ne me sert de rien. Tu sais, il y a de ces gens qui disent, bon, je vais faire ça parce que quand je le ferai, quand je vais mourir, on va me donner plus d'honneur. C'est-à-dire, lui ne voit pas là où il va. Il oublie que la vie ne se limite pas après, seulement sur terre, mais après cette vie, il y a une vie. Il ne se limite pas à ce niveau. Mais pour lui, son problème, c'est, ben, je vais faire ça comme ça, mon nom va rester.
0: D'autres font des œuvres parce qu'ils pensent que ça va les sauver auprès de Dieu. Mm. Non, voilà, tu avais construit une cathédrale, tu avais construit un hôpital, tu avais construit des routes, tu avais construit des offres. Non, c'est très bien ces choses-là. Elles sont merveilleuses, mais elles ne sauvent pas.
1: En fait, dans tout cela, nous ne voulons pas décourager les gens à donner. Donner! Mais simplement, nous voulons dire la vérité. Dieu ne regarde pas l'apparence, Dieu connaît le cœur de chacun.
0: Je suis même tenté de dire que tu sais qu'il y a même des gens qui achètent la conscience de leur pasteur.
1: Ah.
0: Le pasteur sait qu'il vit dans le péché, et un péché évident. Il est la deuxième, ou la troisième, quatrième maîtresse d'un homme. On sait, c'est connu dans la ville. Mais il vient prier dans ton église, et peut-être chaque 25 du mois, la personne vient dans ton bureau, non, je viens payer ma dîme. Et pas n'importe quelle dîme, ça peut être 5 000 $, 10 000 euros, ou des dons. Mais on ne comprend pas. Sa conscience est achetée. Il a même du mal maintenant à aller prêcher la vérité du haut de la chair, parce qu'il sait que si je prêche ça, cette personne va partir. Les dons, on n'est pas contre faire des dons, on n'est pas contre les bonnes œuvres. Mais attention.
1: Attention.
0: On n'achète pas la conscience des gens, on n'achète pas le salut. On n'achète pas la rédemption avec de l'argent.
1: Attention. Pourquoi nous disons attention? C'est parce que Jésus, regardez par exemple dans l'Apocalypse, quand il s'est présenté à Jean, comment il s'était présenté? Il ne s'était pas présenté comme quand il était sur terre pendant les 33 ans qu'il a passé.
0: L'agneau.
1: Sur terre.
0: Il ne s'était pas présenté comme étant l'agneau.
1: Il était glorieux. Mais regardez Apocalypse 2, verset 18. Quand il écrit à l'église de Thyatire, il dit. Écrit à l'ange de l'église de Thyatire. Voici ce que dit le Fils de Dieu. C'est lui qui a les yeux comme une flamme de feu et dont les pieds sont semblables à de l'airain. Pourquoi Dieu doit. Jésus s'est présenté comme ça à cette église. Que moi, j'ai des yeux comme une flamme de feu, mes pieds comme de l'airain. C'est pour simplement dire, ses yeux comme des flammes de feu, c'est pour dire qu'il voit tout. Les yeux servent à voir.
0: Il n'y a rien qui lui est caché.
1: La preuve qui nous pousse à le dire, lorsque vous descendez toujours
0: verset 19,
1: on peut même aller au verset, oui, le verset 19, non, le verset 23. Je ferai mourir de mort ses enfants, toujours pour la même église. Et toutes les églises connaîtront que je suis celui qui sonde
0: les reins
1: et les cœurs.
0: Et je vous rendrai à chacun selon vos œuvres.
1: Donc,

0: c'est ce verset 23 explique le verset 18. Flamme de feu, c'est parce qu'il sonde les cœurs et les reins.
1: Il voit ce qui se passe exactement.
0: Il sait bien que cette personne a donné ses dons, il a de l'amour. C'est pas pour rien que Jésus a pu dire aux disciples, tous ceux qui ont donné ses dons, c'est cette femme-là.
1: Qui a dépassé, qui les dépasse.
0: Elle a donné deux pièces, mais elle dépasse tous les autres. Pourquoi? Parce qu'en fait, il a les yeux qui brûlent comme une flamme de feu. Et puis on dit, je vous rendrai à chacun selon vos œuvres. C'est pour cela qu'il a les pieds comme les reins. C'est-à-dire, les reins, c'est le symbole du jugement. Lorsqu'on lit dans le livre de Deutéronome, où Dieu prononce les malédictions, il y a parmi les malédictions, une parole où Dieu dit, je rendrai ton sol comme de l'airain, les cieux seront comme des fers. C'est-à-dire, c'est un jugement. C'est-à-dire, ton jugement, ce sera l'airain. C'est-à-dire, tu ne vas pas vivre la pluie. C'est-à-dire, l'airain, c'est l'image du jugement. Un peu pour dire, oui, je vois et je vais te punir. C'est très important. Et on doit dire la vérité. Pas pour dire, ne donnez pas. Non, moi, nous, l'œuvre de Dieu, on a besoin, même nous qui servons là. On a besoin d'argent, parce que même quand ça passe sur Internet, on paye quelque chose. On peut soutenir certaines histoires. Il y a des choses qui ont besoin d'argent. On a les matériels qu'on utilise. Ça demande de l'argent, c'est bon. Mais
1: on n'achète pas les consciences.
0: Ça ne va pas nous empêcher de vous dire, en tout cas, ce que vous faites, c'est bien.
1: Ou bien ce que vous faites est mal.
0: C'est bien, mais le royaume des dieux est plus important que ce que vous faites.
1: Et même ceux qui sont en train de travailler avec nous, parce que tu as dit à un moment que nous payons, ils ont eux aussi besoin d'être soutenus.
0: Oui.
1: Et Dieu voit ceux qui soutiennent réellement par amour, c'est-à-dire dans le souci de faire connaître l'Évangile.
0: Et nous le disons parce qu'en fait, c'est difficile à nous de déceler les cœurs des gens. C'est la parole, quand elle sort comme ça, qui doit avertir. Faites-le sincèrement, avec amour, parce que Dieu veut que les choses se fassent avec amour. Avec amour. C'est avec amour que le Samaritain a sauvé cet homme-là. Le verset 4. La charité est patiente. Elle est
1: Apocalypse 13, 1 Corinthiens 13 toujours.
0: 13. La charité est patiente, elle est pleine de bonté. La charité n'est point envieuse. La charité ne se vante point, tu vois. C'est pas que je vais dire, moi j'avais fait ceci.
1: Ben justement, je dois passer à la télé.
0: Non.
1: S'il passe pas à la télé, on ne saura pas qu'il a fait ces choses-là. Ça, c'est justement la preuve qu'il n'y a pas d'amour. Parce qu'on fait les choses pour être vu.
0: Moi, je fais des dons. Non, est-ce que c'est important que tu nous dises ça? Elle ne s'enfle point d'orgueil. Non. Elle ne fait rien de malhonnête. Elle ne cherche point son intérêt. Elle ne s'irrite point, elle ne soupçonne point le mal. Elle ne se réjouit point de l'injustice, mais elle se réjouit de la vérité. Tu vois, toutes ces choses sur l'amour ont été détaillées. Pourquoi? Pour que nous les gardions et que nous les mettions en pratique. Et que nous agissions comme Jésus, le Samaritain. Il ne faisait jamais des choses par complaisance, des choses pour se faire voir, des choses pour montrer qu'il était quelque chose. Non, il le faisait pour sauver. Et il veut que nous le fassions aussi pour sauver. Oui, l'œuvre de Dieu demande l'argent. Ça, je dois le reconnaître. Ça arrive que tu pars partager avec quelqu'un, tu te rends compte que c'est vrai, tu lui parles de la parole, mais il faut que tu lui donnes quelque chose. Oui, s'il faut le faire, fais-le. Mais ne sonne pas de la cloche, comme on dit dans Matthieu. Quand vous donnez l'aumône, ne sonnez pas de la cloche comme les hypocrites. Et Jésus dit, ils ont leur récompense. Matthieu chapitre 6. Plein d'hypocrites qui font des choses pas pour sauver. Ils font des choses par hypocrisie. Matthieu 6, verset 3. Mais quand tu fais, je peux commencer au verset
1: 2.
0: Premier, mais gardez-vous de pratiquer votre justice devant les hommes pour en être vu. Ça, c'est Jésus qui a dit ça.
1: Tout à fait.
0: Autrement, vous n'aurez point de récompense auprès de votre Père qui est dans les cieux. Bien-aimé, mon frère, nous devons tout faire pour ne pas rater les récompenses. Tout ce que nous faisons, il y a une récompense. Même quand tu te lèves la nuit pour prier, personne ne te voit. Il y a une récompense.
1: Tout à fait.
0: Ne cherche pas à être récompensé par les hommes. C'est pour ça que moi, je ne valide pas facilement ces hommes qui reçoivent des trophées parce qu'ils ont bien prêché. des trophées parce qu'ils ont bien chanté. En tout cas, je ne sais pas. Alors, quelle récompense ils auront encore devant Dieu? Parce qu'ils ont leur récompense. Lorsque, donc, tu fais le monde, ne sonne pas de la trompette devant toi, comme font les hypocrites dans les synagogues et dans les rues, afin d'être glorifiés par les hommes, tu vois. Ils poursuivent la gloire des hommes. Je vous le dis en vérité, ils reçoivent leur récompense. Ouais, parce que quand tu es glorifié déjà, oh, en tout cas, le bienfaiteur, toi, si tu es content...
1: Le sauveur de l'humanité.
0: Oui, et tu comme l'exemple que tu as donné des prisonniers, tu veux qu'on puisse t'appeler sauveur de l'humanité, mais Dieu va dire, ok, laissez-lui faire, il a déjà sa récompense. Ici, il n'aura plus de récompense.
1: Puisqu'on lui a déjà donné ça sur la terre.
0: La récompense de Dieu ne saurait être comparée à la récompense des hommes de la terre. Les hommes de la terre resteront des hommes de la terre. Ils peuvent t'applaudir aujourd'hui, demain, ce sont les mêmes personnes qui vont t'humilier.
1: C'est ce qui est arrivé à Jésus.
0: Oui. Mais quand tu fais l'aumône, que ta main gauche ne sache pas ce que fait ta droite, afin que ton aumône se fasse en secret, regardez bien, et ton Père qui voit dans le secret te le rendra. Tout ce que nous faisons dans le secret, Dieu nous le rendra. N'aimons pas la gloire des hommes comme les pharisiens. Ils étaient comme ça. Hein? Ils écoutaient la parole de Dieu, mais ils aimèrent la gloire des hommes plus que la gloire de Dieu. C'est pour cela qu'ils n'ont pas suivi Jésus. Ils ont préféré rester attachés à la gloire des hommes. Et ça les a attirés pas des bonnes choses. C'est pour cela que nous devons manifester l'amour comme le Samaritain. Le Samaritain manifestait de l'amour, et il nous faut de l'amour. Sans amour, nous ne pouvons pas sauver les autres. Sans amour, nous laisserons beaucoup de gens dans un état de demi-mort. Sans amour, nous allons passer le temps comme les pharisiens. Je vais lire ce verset, bien que je l'ai récité. Jean chapitre 12, le verset 42 à 43. Hein? Je peux lire. « Cependant, parmi les chefs, plusieurs crurent en lui, lui Jésus, mais à cause des pharisiens, ils n'en faisaient pas l'aveu, dans la crainte d'être exclus de la synagogue, car ils aimèrent
1: la gloire des hommes
0: plus que la gloire de Dieu. » Tu vois, il y a la gloire de Dieu d'un côté, il y a aussi la gloire des hommes de l'autre. Aimons la gloire de Dieu. Mais si nous aimons la gloire des hommes, en tout cas, ce sera difficile pour nous d'aimer ou d'appliquer la parole de Dieu. Ce sera difficile.
1: Parce qu'en fait, on cherche à faire plaisir à l'homme.
0: Oui.
1: Au lieu de faire plaisir à Dieu, on passe plus son temps à se préoccuper. Si je fais ça, les hommes vont taper des mains. Si je fais ça, les hommes vont me rejeter.
0: Oui.
1: Si je fais ça, les hommes vont m'accueillir. Si je fais ça, les hommes vont m'aimer ou ne pas m'aimer.
0: Voilà.
1: On ne se préoccupe plus de ce que Dieu veut et de ce que Dieu pense et ou de ce que Dieu souhaite pour notre vie.
0: Je vais lire ce texte que j'ai promis de lire dans Jacques chapitre 2. Ici, par exemple, où Jacques parle des personnes qui s'approchent des gens juste par apparence, je peux dire. Hein? On va voir ça. Mes frères, on commence au premier verset. Que votre foi en notre glorieux Seigneur Jésus-Christ soit exemple de toute acception de personnes. Il commence par là, parce qu'il sait qu'il y a des gens qui font acception des personnes.
1: Jacques 1, verset 2.
0: Jacques 2, verset 1.
1: Pardon, Jacques 2, verset 1.
0: Supposez en effet, on est maintenant au verset 2, supposez en effet qu'il entre dans votre assemblée un homme avec un anneau d'or et un habit magnifique, et qu'il y entre aussi un pauvre et misérablement vêtu. Si, tournant vos regards vers celui qui porte l'habit magnifique, vous lui dites, toi, assieds-toi ici à cette place d'honneur. Et si vous dites, oh pauvre, toi, tiens-toi là debout, ou bien assieds-toi au-dessus de mon marchepied. Ne faites-vous pas en vous-même une distinction et ne jugez-vous pas sous l'inspiration des pensées humaines. Voilà, on peut juger sous l'inspiration de la parole, mais aussi sous l'inspiration des pensées humaines. Verset 5. Écoutez, mes frères bien-aimés, Dieu n'a-t-il pas choisi les pauvres aux yeux du monde pour qu'ils soient riches en la foi et héritiers du royaume qu'il a promis à ceux qui l'aiment? Et vous, vous avilissiez le pauvre. Ça, c'est une personne qui, en fait, ne manifeste pas l'amour. Tu sais, c'est pour ça que beaucoup de gens se sont découragés aussi dans les choses de Dieu. Ah non, dans cette église-là, on n'aime pas. Ah, ce chrétien-là, il est chrétien, mais il n'aime pas. Et je sais qu'il y a des serviteurs de Dieu, je le dis.
1: Ils préfèrent oui, ceux ça, qui ont un certain moyen ça, par rapport à ceux qui ont
0: ça,
1: moins.
0: Ça, j'ai expérimenté ça. Des gens qui s'approchent de toi parce qu'ils ont trouvé quelque chose d'intérêt. Et quand tu souffres, ils ne viennent plus.
1: Ils s'éloignent.
0: En tout cas, j'ai vécu ça, j'ai vu que c'est difficile. Il y a des hommes de Dieu comme ça. Et ils s'attristent beaucoup de gens. Ils se disent, mais je connais un pasteur qui a fait ça, alors moi, comment je vais le faire? Il se comporte comme ça à l'église, c'est comme ça. Parce que tel pasteur, il est grand. Tel homme de Dieu, il est grand. Mais moi, je le connais. Vous avilissez le pauvre. Ne sont-ce pas eux qui outragent le bon nom? Il parle des riches. Le bon nom que vous portez. Si vous accomplissez la loi royale, selon l'écriture, tu aimeras ton prochain comme toi-même. Vous faites bien. Voilà. Donc, c'est la loi royale.
1: Mon frère, ma sœur, vous qui nous écoutez en ce moment, tu aimeras ton prochain comme toi-même. Tu ne feras pas de distinction entre celui qui est riche et celui qui est pauvre, celui qui a un peu plus de moyens que celui qui a moins de moyens. Nous devons tous aimer tout le monde de la même manière.
0: Amen.
1: Mon frère, ma sœur, Dieu a tant aimé le monde qu'il a donné Jésus. Il n'a pas fait de distinction. Non, Junior, Jonathan, je l'aime un peu plus. Raphaël, je l'aime un peu moins. Non, il a aimé tout le monde de la même manière et il a prouvé dans le sacrifice de son fils Jésus-Christ. Dieu frappe à votre porte aujourd'hui et vous dit, s'il n'y a pas d'amour dans votre cœur, si vous n'exprimez pas cet amour envers le monde qui vous entoure, vous n'êtes pas digne de le suivre. Mais il vous donne la possibilité aujourd'hui de demander pardon et de prendre ce nouveau départ avec lui. Laissez la tête dans la prière et répétez ces simples mots après moi. Père éternel, au nom de ton Fils Jésus-Christ, j'ai entendu ton appel, j'ai entendu ton message, j'ai entendu ton cri sur l'amour et tu me demandes d'aimer mon prochain comme moi-même.
0: Amen.
1: Tu me demandes d'aimer mon prochain comme Jésus-Christ a prouvé cet amour en mourant pour chacun d'entre nous. Je te demande pardon pour le manque d'amour. Je te demande pardon pour l'incrédulité. Je prends l'engagement aujourd'hui de suivre Jésus-Christ et de marcher dans l'amour de Christ envers mon prochain, envers mes ennemis, envers ceux qui ne sont pas aimables, envers ceux qui sont considérés comme étant des souillures de ce monde. Je vais les aimer comme toi tu les as aimés. Au nom de ton Fils Jésus-Christ, j'ai ainsi prié. Amen. Mon frère, ma sœur, si vous avez fait cette prière, croyez que par la foi Dieu vous a entendu. Je suis Raphaël Mambou, le nom de cette émission est « Venez à Jésus ». Nous nous retrouvons la fois prochaine, toujours sur le même thème, la parabole du Samaritain, toujours avec Jonathan Junior Mambou. Que Jésus continue de vous bénir, que Jésus continue de vous garder. À la fois prochaine.
0: À la fois prochaine et que Dieu vous bénisse.
1: Amen.
0: Amen.
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1: Bonjour à tous, je suis Raphaël Mambou. Que Jésus vous bénisse, qui que vous soyez, où que vous soyez. Le nom de cette émission est Venez à Jésus. C'est une grâce, c'est un honneur, c'est un privilège de pouvoir vous retrouver encore aujourd'hui autour de la parole de Dieu pour partager quelques versets bibliques sur le thème Joseph en Égypte. C'est notre 5e émission. Avant d'aller plus loin, je voudrais vous inviter à baisser la tête dans la prière pour dédier le reste des 30 minutes entre les mains du Seigneur. Prions. Père éternel, au nom de ton Fils Jésus-Christ, nous voici devant toi pour te dire merci. Merci pour le souffle de vie, merci pour ton amour, merci pour ta grâce, merci pour le salut en Jésus-Christ, merci pour cette opportunité que tu nous donnes aujourd'hui d'entendre ta parole, de nous redresser, de nous corriger, de nous fortifier, de nous bénir au travers de ta parole. Père, dispose nos cœurs à entendre ta parole, dispose nos cœurs à la comprendre, à l'accepter, à la vivre, à diriger nos vies conformément à ta parole. Au nom de ton Fils Jésus-Christ, nous avons ainsi prié. Amen. Joseph en Égypte. Genèse 39, verset 1 jusqu'à verset 6. On fit descendre Joseph en Égypte et Potiphar, officier de Pharaon, chef de garde, égyptien, l'acheta des Ismaélites qu'il avait fait descendre. L'Éternel fut avec lui et la prospérité l'accompagna. Il habitait dans la maison de son maître l'Égyptien. Son maître vit que l'Éternel était avec lui et que l'Éternel faisait prospérer entre ses mains tout ce qu'il entreprenait. Joseph trouva grâce aux yeux de son maître qui l'employa à son service, l'établit sur sa maison et lui confia tout ce qu'il possédait. Dès que Potiphar l'eut établi sur sa maison et sur tout ce qu'il possédait, l'Éternel bénit la maison de l'Égyptien à cause de Joseph, et la bénédiction de l'Éternel fut sur tout ce qui lui appartenait, soit à la maison, soit au champ. Il abandonna aux mains de Joseph tout ce qui lui appartenait, et il n'avait avec lui d'autre soin que celui de prendre sa nourriture. Or, Joseph était beau de taille et beau de figure. Joseph, nous avons dit, représente un type de croyant. Nous sommes, vous et moi, des Joseph du Nouveau Testament. L'Égypte représente le monde. Joseph, après avoir été vendu par ses frères à cause de son appel, à cause de sa distinction, à cause du fait que Dieu l'a distingué, Dieu lui a donné à deux reprises des songes pour lui montrer qu'il serait élevé au-dessus de ses frères. Ses frères ont commencé à exprimer de la haine envers lui et avaient décidé de le tuer. Mais ils se sont mis d'accord pour le vendre. Ils l'ont vendu à des Ismaélites qui à leur tour l'ont vendu à Potiphar comme esclave en Égypte. Revoyons un peu le contexte dans lequel Joseph arrive en Égypte. Le Dieu d'Abraham, d'Isaac et de Jacob n'est pas connu. Ou s'il est connu, on a entendu parler de lui un tout petit peu parce que Abraham aurait fait un séjour en Égypte, parce que Isaac aussi aurait fait un petit séjour en Égypte. Bref, c'est juste des tout petits témoignages. Rien de plus sérieux. Joseph arrive en Égypte, c'est le seul qu'il sert le Dieu d'Abraham, d'Isaac et de Jacob. C'est le seul qui a un seul Dieu. Il arrive vendu dans la maison d'un Égyptien qui est soldat, qui est militaire. Non seulement militaire, mais idolâtre sous toutes ses formes. Il adore plusieurs dieux. Joseph va commencer à travailler pour ce monsieur. Une des leçons qu'on peut tirer de ce message de la vie de Joseph en Égypte, c'est qu'il est possible de prospérer, il est possible de réussir dans un monde, dans une société, dans un ministère. Il est possible de prospérer, il est possible d'être élevé dans un monde où l'occultisme bat son plein. Il est possible que Dieu ouvre des portes, vous fasse travailler avec des hommes qui ne connaissent pas le Dieu de la Bible. Aujourd'hui, il y a tout plein d'histoires qui sont racontées, et c'est bien vrai, que dans beaucoup de sociétés aujourd'hui, pour avoir des promotions, on vous demande de pactiser avec le diable, de faire partie des loges sataniques, de vous faire inscrire dans des clubs sataniques, de devenir membre et adorateur de Satan, sous toutes ses formes. C'est vrai, ça se fait aujourd'hui. Mais la Bible est en train de nous montrer qu'il est possible aussi de garder son témoignage avec Jésus-Christ et d'être élevé parmi les hommes. Parce que vous savez une chose, Potiphar a besoin d'entendre aussi l'évangile de Jésus-Christ. Alors, ce sont des gens comme Joseph qui, travaillant avec Potiphar, au travers de leur témoignage, vont toucher par l'évangile. Nous ne sommes pas toujours obligés d'être des occultistes pour réussir dans la vie. Joseph est un homme honnête. Joseph est un type de croyant en Christ, un type de croyant, bien sûr de l'Ancien Testament, mais qui va vivre pleinement sa foi en Dieu. Il va pas se laisser corrompre. Joseph ne va pas vivre de n'importe quelle manière. Joseph ne va pas parler de n'importe quelle manière. Joseph ne va pas s'habiller de n'importe quelle manière sous prétexte que le Dieu d'Abraham, le Dieu de la Bible, l'a abandonné. Non, il va persévérer avec lui. J'aime ce que nous avons lu dans Ésaïe 41, si je peux le retrouver, Ésaïe 41, verset 9, où il est dit que Dieu dit de nous que nous sommes ses serviteurs. Ce n'est pas l'Égypte qui va changer les choses dans le monde. Ce n'est pas les tempêtes, ce n'est pas les problèmes financiers. Non. Il est possible de réussir aujourd'hui encore avec Jésus-Christ. Vous qui m'écoutez au travers d'Internet, au travers de la radio, au travers d'un support informatique, Dieu vous dit qu'il est possible de réussir avec Jésus-Christ, sans toucher à l'occultisme, sans fléchir le genou devant Baal, devant les Astartés, devant la reine du ciel, devant les démons, devant des hommes. Il est possible de garder son témoignage en Jésus-Christ et de réussir. Oui, le Dieu de la Bible est tout puissant. Jésus-Christ a dit « Je suis avec vous tous les jours jusqu'à la fin du monde. » Allez dans le monde entier, prêchez la bonne nouvelle. « Je suis avec vous tous les jours jusqu'à la fin du monde. » Que l'on soit en Asie, en Afrique, en Amérique, en Europe, dans les pays arabes, que l'on soit dans la forêt équatoriale, il est possible de réussir avec Jésus-Christ. Mais seulement Jésus-Christ ne fait pas émerger n'importe qui. Ne vous trompez pas, Joseph n'est pas devenu ce Joseph de la Bible parce que simplement il est descendant d'Abraham. Non. Joseph a marché droitement, conformément à la parole de Dieu qu'il connaissait de son temps. Vous pensez que Joseph était un voleur, que Joseph était un impudique, que Joseph était un idolâtre et que Dieu l'a quand même fait prospérer parce que c'était Joseph? C'est faux. Il y a des règles et des principes que Dieu a établis pour nous tous, que si nous ne pratiquons pas, si nous ne mettons pas en œuvre, Dieu ne nous bénira jamais, quoique enfants de Dieu. Dans Éphésiens 6, tout en gardant un doigt sur Genèse 39, Éphésiens 6, 5 à 9, l'apôtre Paul nous dit ceci. Éphésiens 6, 5 à 9. Serviteurs, obéissez à vos maîtres selon la chair, avec crainte et tremblement, dans la simplicité de votre cœur, comme à Christ. Non pas seulement sous leurs yeux, comme pour plaire aux hommes, mais comme des serviteurs de Christ qui font de bon cœur la volonté de Dieu. Servez-les avec empressement, comme servant le Seigneur et non des hommes. Alléluia. Vous voyez, Paul recommande, serviteurs, vous qui êtes des employés dans des entreprises, vous êtes secrétaire, vous êtes un portier, vous êtes un agent du call center, vous êtes un agent du service client, vous êtes un comptable, vous êtes peut-être même directeur d'entreprise, mais vous avez reçu Jésus-Christ comme Seigneur et Sauveur personnel de votre vie. Au-dessus de vous, peut-être que celui que, qui est au-dessus de vous est un chrétien, comme vous, ou bien ce n'est pas un chrétien. Ça ne change rien. La première recommandation que Dieu nous demande est d'obéir à nos patrons, et d'obéir à nos lignes, et d'obéir à nos supérieurs. Bien sûr, d'obéir selon le Seigneur. J'aime ce que Paul ajoute. Dans la simplicité de votre cœur, comme à Christ. Vous voyez? Ce que Dieu veut que nous voyons, ce que nos chefs, que nous les voyons comme étant Christ. Bien sûr, Christ ne va jamais nous demander de faire quelque chose d'illégal. Et c'est en cela que nous dirons à nos patrons avec respect et amour que malheureusement, s'ils nous demandent de faire quelque chose qui n'est pas conforme à la Bible, que cela va à l'encontre de nos convictions religieuses. Et il n'y a aucun patron qui pourra nous obliger à faire cela. Mais ce que Paul essaie de faire comprendre, c'est que nous ne devons pas avoir du mépris envers nos patrons. Aujourd'hui, nous avons dans des entreprises des chrétiens qui viennent en retard et qui ont toujours de bonnes explications pour justifier leur retard. Et des fois même, ce sont des mensonges. Non, voilà, j'ai eu une crevaison. Non, voilà, mon fils est tombé malade. Non, voilà, j'ai eu une contrainte familiale. Mais ça n'a rien à voir avec l'entreprise. Ça n'a rien à voir avec l'entreprise. D'autres travaillent quand leur patron est dans la salle. Vous voyez? Dès que leur patron disparaît de la salle ou qu'il est sorti de la salle, c'est fini, on ne travaille plus. C'est du vol. C'est du vol. C'est du vol, je suis désolé de vous le dire, mais c'est du vol. Si le travail commence à 8 heures, vous devez être là avant 8 heures. Si le travail termine à 17 heures, 5 heures de l'après-midi, vous devez quitter vos bureaux après 5 heures de l'après-midi. Entre 8 heures et 17 heures, peut-être pendant la pause, vous ne devez pas faire autre chose que ce qu'on vous a demandé de faire. Bien sûr, on peut vous demander de gérer votre temps, mais atteignez les objectifs qu'on vous a assignés. Atteignez vos targets, atteignez vos buts. Aujourd'hui, des chrétiens sont devenus, entre guillemets, des sources de malédiction pour les entreprises qui les ont engagés. Vous imaginez un chrétien qui est responsable d'un téléphone, mais qui a des factures exorbitantes pour des appels privés. C'est du vol. Joseph n'en était pas ainsi. Joseph n'a pas été désobéissant à Potiphar tant que cette chose que Potiphar lui demandait n'allait pas à l'encontre de la parole de Dieu, n'allait pas à l'encontre de ses convictions religieuses. Et même ça, vous le faites connaître. Vous ne murmurez pas en cachette. Non, ça je ne peux pas faire. Non, non. Je me rappelle, il y a quelques années en arrière, travaillant dans un service client pour une société de télécommunications de la place, j'étais ce qu'on appelait un technical support. Je devais paramétrer les téléphones. Alors, il est arrivé que l'entreprise demande que l'on donne, que l'on ait des sites que certains clients pouvaient demander. Et on nous avait demandé aussi de prendre des adresses de certains sites pornographiques pour certains clients qui en avaient besoin. J'ai vu mon chef, je lui ai dit que malheureusement, ça ne respectait pas mes convictions religieuses. On ne m'a jamais obligé à faire cela. Voilà comment nous pouvons garder le témoignage, notre témoignage en Jésus-Christ. Nous devons rester respectueux de nos chefs. Serviteurs, obéissez à vos maîtres selon la chair avec crainte et tremblement, dans la simplicité de votre cœur comme à Christ, vous voyez. Non pas seulement sous leurs yeux, comme pour plaire aux hommes, mais comme des serviteurs de Christ qui font de bon cœur la volonté de Dieu. Ah oui. Ah oui. Dernièrement, il y a un ami qui a été licencié dans notre entreprise. C'était un agent du service client. Il devait faire une ligne pour parler avec certains clients et il était revenu d'une nuit de prière. La nuit de prière du réveillon du 31 au 1er, du 31 décembre au 1er janvier. Et il était en train de dormir pendant ses heures de travail, alors que c'était interdit. Et tous les appels qu'il a faits étaient enregistrés et on sentait qu'il dormait. il a été congédié. Et pourtant, c'est quelqu'un qui craint Dieu. Mais pourquoi beaucoup de chrétiens aujourd'hui, craignant Dieu, font n'importe quoi dans les entreprises? Parce que beaucoup n'ont pas compris que leur travail est une forme de culte qui rend à Dieu. Mon frère, ma sœur, il ne faut pas que notre patron nous répète deux ou trois fois de suite la même chose. Remettez votre rapport à temps. Il ne faut pas que tous les jours qu'on vous dise, vous devez être là avant 8 heures. Le travail commence à 8 heures, vous devez être là plus tôt. J'ai même vu de mes propres yeux des agents venir en retard, du genre 8h15, 8h30, et commencer par la prière. Ça n'a pas de sens. Ça n'a pas de sens. Nous qui sommes chrétiens, nous devons être des modèles en Égypte. C'est ce que Joseph était. Joseph, on n'avait pas besoin de lui dire deux ou trois fois la même chose. Non. Peut-être que s'il comprenait pas, il revenait. Il posait la question, il s'excusait. Je ne comprends pas. J'ai du mal à maîtriser cette chose. Expliquez-moi, donnez-moi un peu plus de détails, un peu plus d'informations. D'ailleurs, pour moi, je suis même choqué d'apprendre que par exemple, dans des écoles bibliques, dans des écoles où il y a des pasteurs, il y a des surveillants pour surveiller les pasteurs en train de faire des examens. Non ! On ne doit pas trouver des tricheurs parmi des pasteurs. On ne doit pas trouver des tricheurs parmi des pasteurs. C'est une honte si nous sommes dans une école biblique et que lors des examens ou lors des interrogations, on a un surveillant pour s'assurer que nous ne sommes pas en train de tricher. C'est une honte. C'est une honte. D'ailleurs, pour moi, un chrétien ne doit pas avoir quelqu'un qui, au-dessus de lui, s'assure qu'il est en train de faire le travail. Bon, bien sûr, vous me direz que la confiance n'exclut pas le contrôle. Je suis tout à fait d'accord. Mais il faut qu'on ait confiance en nous. Que ça soit un chrétien au-dessus de nous ou un païen au-dessus de nous, il doit pouvoir témoigner que cet homme, j'ai confiance en lui parce qu'il craint Dieu. Parce qu'il craint Dieu. C'est ce que Paul nous dit dans Éphésiens 6, verset 6. Nous ne devons pas seulement plaire à nos patrons quand ils sont là, mais même quand ils ne sont pas là. Ils doivent dire, j'ai confiance en Raphaël dans le travail qu'il est en train de faire. Bien sûr, je vais simplement vérifier pour m'assurer qu'il le fait toujours conformément. Mais il faut que mon patron témoigne de moi auprès des autres hommes que Raphaël est vraiment quelqu'un qui craint Dieu. C'est quelqu'un qui est respectueux de son travail. C'est quelqu'un qui comprend ses tâches. C'est quelqu'un qui est responsable. Aujourd'hui, c'est le contraire. Aujourd'hui, c'est le contraire. Il y a des chrétiens qui sont remerciés dans certaines entreprises parce qu'ils étaient en train de tricher. Ils étaient en train de manipuler les données de l'entreprise pour avoir beaucoup plus d'argent, avoir beaucoup plus de bonus, de gratification. On devrait nous faire confiance. On devrait arriver à un niveau où mon patron me dit, Raphaël, va faire des achats. Je reviens avec des factures. Mon patron me dit, je n'ai pas besoin de vérifier, je te fais confiance. On doit arriver à ce niveau-là, mon frère. On doit arriver à ce niveau-là, ma sœur. Voilà pourquoi certains pays dits chrétiens sont détruits par des chrétiens eux-mêmes. Par des chrétiens eux-mêmes. Parce que nous ne sommes pas des Joseph des temps de la fin de notre époque. Il faut que ces choses changent. C'est vrai que nous sommes sauvés par grâce. Mais les actions que nous posons ici sur terre témoignent de notre amour pour Jésus-Christ. Mon patron ne doit pas me dire, ne doit pas me rappeler que le travail commence à 8 heures. Non, je suis là à 7h30. Si j'ai besoin de faire quelques minutes de prière, je le fais avant ou je le fais pendant mes heures de pause. Mon patron ne doit pas me dire que le travail se termine à 17h ou 5h du soir et moi déjà à 16h30, je suis déjà prêt pour partir. Mon rapport, oh, tu le recevras demain. Non, je dois être prêt. Je dois être prêt. Mon patron ne doit pas me répéter deux ou trois fois la même chose. C'est très important, mon frère. C'est très important, ma sœur. Dans 1 Timothée 6, je voudrais que nous lisions ça. 1 Timothée 6, versets 1 à 2. 1 Timothée 6, versets 1 à 2. que tous ceux qui sont sous le joug de la servitude regardent leur maître comme digne de tout honneur, afin que le nom de Dieu et la doctrine ne soient pas blasphémés. Et ceux qui y ont des fidèles pour maître ne les méprisent pas, sous prétexte qu'ils sont frères, mais qui les servent d'autant mieux que ce sont des fidèles et des bien-aimés qui s'attachent à leur faire du bien, enseignent ces choses et recommandent-les. Vous voyez, Paul donne la recommandation à son fils qui est pasteur, Timothée. Timothée qui est un pasteur. Il leur dit, il y a deux choses. Lorsqu'on est un employé, bien sûr à l'époque ici c'était des esclaves. Lorsqu'on est un employé, on peut avoir la possibilité d'être sous la supervision d'un chrétien ou d'un païen. Mais dans l'un ou l'autre, que la doctrine et la foi et le nom de Dieu, que la doctrine et le nom de Dieu ne soient pas blasphémés par ceux qui sont chrétiens. Donc c'est de ma responsabilité de travailler de manière à ce que mon patron, qu'il soit chrétien ou pas, ne regrette pas de m'avoir choisi, que le nom de Dieu ne soit pas insulté, que le nom de Dieu ne soit pas injurié, que le nom de Dieu ne soit pas rabaissé parce que moi je n'offre pas des services de compétences ou des services ou que je sois négligent dans mon travail parce que je suis chrétien. Et souvent, nous l'observons quand nous savons que nous avons des patrons qui sont chrétiens. Oh non, ma sœur. Au contraire, parce qu'il est justement chrétien, nous devons nous donner au maximum. Et pour l'inconverti, il ne doit pas voir en nous l'occasion d'insulter le nom de Dieu. Ah voilà, c'est chrétien. Ils disent qu'ils servent qu'un seul Dieu, que c'est leur Dieu est le véritable Dieu. Mais si leur Dieu est le créateur du ciel et de la terre, pourquoi est-ce qu'il vole? Pourquoi est-ce qu'il ment? Pourquoi est-ce qu'il triche? Il devait être la lumière du monde et le sel de la terre. Mais c'est le contraire. Je me rappelle d'une histoire qu'a raconté un défunt pasteur. Il parlait de Jésus-Christ à un monsieur d'un certain niveau social. Et le monsieur lui dira, vous savez, dans ma maison, celui qui me prêche l'évangile et celui qui me vole sont la même personne. Un contre-témoignage. Vous voyez? Ce monsieur entendait chaque jour de la part de son serviteur qu'il était dans l'occultisme, que Jésus-Christ était le seul Seigneur, en dehors de Jésus-Christ, il n'y avait pas d'autre Seigneur. Mais celui qui volait les verres, qui volait l'argent, qui volait les cuillères, qui lui volait les monnaies, qui lui volait des assiettes, qui lui volait des objets dans sa maison, c'était la même personne qui lui parlait de Jésus-Christ. C'est un contre-témoignage, mon frère. C'est un contre-témoignage, ma sœur. Il faut que l'on nous regarde comme étant constant pour le Seigneur Jésus-Christ. Bien sûr, nous ne sommes pas parfaits. Et c'est justement avec les remarques des autres que nous nous améliorons dans le travail que nous sommes en train de faire. Il ne faut pas que nos patrons disent de nous, nous sommes des fainéants. Oh, nous passons notre temps seulement à prier. Non, c'est bon de prier, c'est bon d'aller à l'église, mais c'est bon aussi de rendre un service de qualité là où nous travaillons. C'est ce que Joseph a fait. Vous pensez que Dieu a béni Joseph parce qu'il était simplement Joseph? Non. Joseph savait que Dieu l'avait choisi pour de grandes choses, mais il s'est retrouvé esclave vendu par ses frères. Devait-il commencer une rébellion dans la maison de Potiphar? Non. Il a fait un travail de qualité. Ce n'était pas facile pour lui. Je ne dis pas que ce sera facile. Non. Et le Saint-Esprit est là pour nous aider. Mais nous ne devons pas donner l'occasion aux hommes de dire que notre service est un service de moindre qualité parce que nous sommes en train de servir Christ. Non, au contraire. Moi, je veux arriver à un stade, à un niveau où mon patron n'a même plus besoin de vérifier quoi que ce soit dans ce que je suis en train de faire parce qu'il sait que je suis un homme sérieux, un homme qui craint Dieu, un homme qui marche avec Jésus-Christ dans ma vie de tous les jours. Que si l'on vient raconter des histoires à mon sujet, il va pas chercher à vérifier parce qu'il saura que c'est faux. Il n'aura pas besoin de dire, Raphaël, sur 5 jours de travail, Trois jours de suite, tu es venu en retard. Tu quittes ton bureau extrêmement trop tôt. Non! Non. Il ne faut pas qu'il en soit ainsi, mon frère. Il ne faut pas qu'il en soit ainsi, ma sœur. Que tous ceux qui sont sous le joug de la servitude regardent leur maître comme digne de tout honneur. Arrêtons. Arrêtons de critiquer nos chefs, de les insulter, de les dénigrer. Parce que non, ils demandent un travail de qualité ou je ne sais quoi. C'est la même chose pour nos autorités politiques. Nous devons prier pour eux. Nous continuerons toujours ce même thème, toujours dans cette direction la fois prochaine. Mais je voudrais faire une sorte d'appel en la repentance. Vous qui connaissez Jésus-Christ, vous qui avez donné votre vie à Jésus-Christ, est-ce que vous offrez un service de qualité dans les entreprises dans lesquelles vous êtes en train de travailler? Vous êtes peut-être un domestique, c'est vrai. Vous n'êtes peut-être qu'un jardinier, c'est vrai. Mais est-ce que vous offrez des services de qualité? Observez-vous d'après la parole de Dieu, d'après ce que les 2-3 versets que nous avons lus. Est-ce que vous êtes conforme? Est-ce que vous respectez ces choses? Si ce n'est pas le cas, baissez simplement la tête dans la prière et demandez pardon à Christ. Et prenez l'engagement de servir Dieu, de rendre un culte à Dieu dans le travail que vous avez. Prions. Père éternel, au nom de ton Fils Jésus-Christ, je viens te présenter mon frère, je viens te présenter ma sœur, qui vient reconnaître devant toi qu'elle n'a pas offert un service de qualité, un niveau de service digne d'enfant de Dieu, un niveau de service digne de chrétien. Et il vient, et elle vient devant toi pour te demander pardon, Père. Purifie-les avec le sang de Jésus-Christ. Lave-les avec le sang de Jésus-Christ. Ils prennent l'engagement maintenant d'être chrétiens dans toutes choses, d'abandonner le vol, d'abandonner le mensonge, d'abandonner le fainéantisme, la légèreté dans le travail, d'être des Joseph des temps de la fin. Père, merci pour ton pardon. Au nom de ton Fils Jésus-Christ, nous avons ainsi prié. Amen. Si vous avez fait cette prière, croyez que Dieu vous a entendu. Je suis Raphaël Mambou. Le nom de cette émission est « Venez à Jésus ». Nous nous retrouvons la fois prochaine, toujours sur le même thème. Que Jésus continue de vous bénir, que Jésus continue de vous garder. À la fois prochaine. Amen.
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1: Cela fait maintenant 11 ans que nous nous connaissons, Jean-Frédéric et moi. Et je l'ai connu assez tôt, j'avais à l'époque 17 ans. Et il était protestant, j'étais catholique. Mais nous étions tous les deux en recherche de Dieu. Et cela ne paraissait ne poser aucun problème. Et nous sommes restés comme cela 4 ans fiancés. Et au moment de nous engager pour le mariage, nous avons connu un temps de crise assez important. Parce que nos différences, qui nous paraissaient minimes, se sont aggravées, se sont agrandies. Et nous nous sommes heurtés à un grand problème dû à notre formation, oui. Nous avons crié à Dieu ensemble. Il n'y avait pas d'autre chemin, mais on nous avait quand même enseigné dans nos églises que Dieu existait. Pour nous, c'était un Dieu lointain. Et pourtant, pendant de longues années, j'étais très engagée dans mon église. J'ai fait du catéchisme. Je me suis occupée de scoutisme. Je faisais beaucoup de choses et je pensais par ce fait plaire à Dieu, lui être agréable et me rapprocher de lui par mes efforts, par mes œuvres. Mais en fait, je m'apercevais que je ne changeais pas, qu'il y avait des choses que je n'arrivais pas à faire. Je manquais d'amour pour les autres et j'avais beau essayer, je n'y arrivais pas. Donc nous avons vraiment crié à Dieu ensemble, c'est tout ce qui nous restait. Et je dois dire que très vite, le Seigneur nous a ouvert les yeux, il m'a ouvert les yeux. Il m'a montré que je m'étais endurcie, que je ne le connaissais pas vraiment comme il voulait que je le connaisse. Et il m'a montré la personne de son fils Jésus-Christ. Et ça a été vraiment une libération pour moi, parce que j'ai compris que Jésus-Christ avait tout payé et qu'il avait tout accompli à ma place, que je n'avais pas d'œuvre à faire, que j'avais simplement à croire en lui, à croire à son sacrifice. C'était une véritable libération pour moi. Et ce qui a été merveilleux, parce que parallèlement, mon futur mari expérimentait les mêmes choses. Bon, il était protestant, il avait aussi connu Dieu, mais il ne connaissait pas la personne de Jésus-Christ et son œuvre. Il n'avait jamais compris. Et en criant à Dieu ensemble, nous avons découvert ce don merveilleux de Dieu par son Fils. Et c'est ainsi que Dieu nous a réconciliés et unis davantage en Christ. Le mariage a eu lieu, c'était une cérémonie mixte, protestant-catholique, avec un prêtre et un pasteur, mais je peux dire que ça allait bien au-delà des mots, bien au-delà des étiquettes. Nous étions unis en quelque chose de beaucoup plus fort, qui dépassait même ce que nous pouvions comprendre et ce que tous nos parents aussi pouvaient comprendre. Et nous sommes très très heureux. Bien sûr, nous avons aussi des difficultés, nous rencontrons les difficultés de la vie, mais pour les surmonter, nous avons cette force de prier ensemble, et ça c'est merveilleux.
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3: Bonjour à tous, je suis Raphaël Mambou, que Jésus vous bénisse, qui que vous soyez, où que vous soyez. Le nom de cette émission est Venez à Jésus, c'est une grâce, c'est un honneur, c'est un privilège de pouvoir vous retrouver encore aujourd'hui autour de la parole de Dieu pour partager encore quelques versets bibliques sur le thème Joseph en Égypte, c'est notre 8e émission. Avant d'aller plus loin, encore une fois, je voudrais vous inviter à baisser la tête dans la prière pour dédier le reste des 30 minutes entre les mains du Seigneur afin qu'il nous parle, qu'il nous guide, qu'il nous instruise, afin que nous devions des Joseph des temps de la fin bien meilleurs que ce que nous sommes en train de vivre aujourd'hui. Prions. Père éternel, au nom de ton Fils Jésus-Christ, nous voici devant toi pour te dire merci. Merci premièrement pour le salut qui se trouve en Jésus-Christ. Merci pour ta parole, merci pour ton amour, merci pour ta grâce, ta bonté, ta miséricorde, ton salut. Et merci de cette opportunité que tu nous donnes d'entendre ta parole aujourd'hui. Seigneur, dirige-nous, guide-nous, instruis-nous, fais réveiller en nous ce Joseph des temps de la fin qui s'est endormi. Père, nous comptons sur toi. Au nom de ton Fils Jésus-Christ, nous avons ainsi prié. Amen. Joseph en Égypte, c'est notre 8e émission. Je vous invite encore à lire dans Genèse 39. Nous avons fait plusieurs émissions rien que sur ces six versets, mais Je trouve que c'est quand même utile encore de relire. On fit descendre Joseph, de Genèse 39, 1 à 6. On fit descendre Joseph en Égypte et Potiphar, officier de Pharaon, chef des gardes, égyptien, l'acheta des Ismaélites qu'il avait fait descendre. L'Éternel fut avec lui et la prospérité l'accompagna. Il habitait dans la maison de son maître, l'Égyptien. Son maître vit que l'Éternel était avec lui et que l'Éternel faisait prospérer entre ses mains tout ce qu'il entreprenait. Joseph trouva grâce aux yeux de son maître qu'il employa à son service, l'établit sur sa maison et lui confia tout ce qu'il possédait. Dès que Potiphar l'eut établi sur sa maison et sur tout ce qu'il possédait, l'Éternel bénit la maison de l'Égyptien à cause de Joseph et la bénédiction de l'Éternel sur tout ce qui lui appartenait, soit à la maison, soit au champ, parce que Joseph était celui qui dirigeait ses biens. Alléluia. Verset 6. Il abandonna aux mains de Joseph tout ce qui lui appartenait. Il n'avait avec lui d'autre soin que celui de prendre sa nourriture. Or, Joseph était beau de comme esclave. Joseph ne change pas d'employeur. Il est vendu contre son gré. Il était libre dans la maison de son père. Ses frères, par jalousie, le vendent à des Ismaélites qui, à leur tour, le vendent à un Égyptien. Joseph se retrouve avec des horaires de travail compliqués, extrêmement compliqués. Joseph voit peut-être même des collègues à lui se faire trancher la gorge, se faire tuer, parce qu'ils ne respectaient peut-être pas les ordres de leur chef, de leur maître, Potiphar. Joseph pouvait se dire dans son cœur, je suis perdu, je suis abandonné. Tout ce que je peux faire, c'est essayer seulement de survivre le maximum d'années possible. Il aurait pu se dire ça. Non, Joseph ne s'est pas dit ça. Joseph se rappelait certainement constamment les promesses que Dieu lui avait faites dans sa vie. Il ne comprenait pas ce qu'il était en train de traverser. Il ne comprenait pas ces tempêtes, il ne comprenait pas ces difficultés, il ne comprenait pas ces années sombres. Je tiens à rappeler que lorsque Joseph est vendu en Égypte, lorsque Joseph est vendu esclave, Joseph a 17 ans. Lorsque le pharaon, le roi d'Égypte, va l'établir surintendant de l'Égypte, Joseph aura 30 ans. Il s'est passé 13 ans de périodes sombres. Nous, quand nous le lisons, nous avons l'impression que c'est juste quelques feuilles, c'est quelques chapitres. Mais pour Joseph, ce n'était pas ça. Quand nous lisons, nous avons l'impression que c'était juste quelques jours, quelques semaines. Non, pour Joseph, c'était des années de tempête. Mais Joseph n'a pas abandonné Dieu. Mon frère, ma sœur, le but de ces émissions que nous sommes en train de faire sur cette étude de Joseph en Égypte, c'est que je ne sais pas ce que vous êtes en train de vivre. Et je ne sais pas combien de temps vous êtes en train de vivre. Mais Joseph est un type de croyant. Est un type de croyant qui nous prouve que Dieu n'abandonne jamais ses serviteurs, peu importe le nombre d'années qu'ils sont en train de traverser, que ce soit en prison, que ce soit dans l'esclavagisme, que ce soit dans le célibat, que ce soit dans la maladie, que ce soit dans le célibat, que ce soit dans la maladie, que ça soit dans la dans

compté sur Dieu. Il est resté un homme intègre. Il est resté un homme droit. Il est resté un homme qui marche dans la justice. Il est resté un homme qui marche dans la crainte du Dieu d'Abraham, d'Isaac et de Jacob. Et je tiens à souligner encore, Joseph en Égypte était le seul qui croyait au Dieu unique. Les autres croyaient dans une multiplicité de dieux. Potiphar avait certainement plusieurs dieux. La preuve, c'est que son régime alimentaire était basé sur ses croyances religieuses. Il ne mangeait pas n'importe quoi. C'est ce qu'il nous est dit dans Genèse 39, verset 6. Lorsqu'il a tout remis entre les mains de Joseph, il n'y avait que la nourriture pour laquelle il s'assurait que Joseph préparait ce qui était convenable par rapport à son régime alimentaire qui était imposé par sa religion. Mon frère, ma sœur, Joseph était le seul qui croyait dans le Dieu unique. Mais Joseph s'en est sorti. Joseph, Dieu a accompli les promesses que Dieu avait faites à Joseph. Vous aussi qui m'écoutez, si vous marchez comme Joseph, et moi-même qui suis en train de vous parler, si je continue à marcher comme Dieu souhaite que je marche dans ce monde, Dieu va continuer à accomplir les promesses qu'il a faites à chacun d'entre nous. Parce que Joseph ne s'est pas retrouvé surintendant de l'Égypte parce qu'il était, c'était Joseph. Non! Dieu ne fait pas de favoritisme. Dieu n'a pas d'enfant chéri. Dieu n'a pas d'enfant gâté. Oh, celui-ci peut vivre dans le péché, c'est pas grave. Mais je vais quand même accomplir mes promesses pour lui. Je vais quand même le bénir financièrement, matériellement. Vous allez peut-être me dire, ah, mais je connais tel qui vit dans le péché, mais Dieu ne lui fait aucun mal. Ah, c'est ça que peut-être vous êtes en train de voir avec vos yeux physiques. Mais peut-être que Dieu est en train de faire un travail en cachette où il l'appelle à la repentance. Et si ce monsieur, cette dame ne veut pas, il y aura un jour où il devra malheureusement passer à la caisse. Mais peu importe ce que les hommes sont en train de vivre, peu importe comment les hommes sont en train de marcher, pour nous l'essentiel c'est de marcher selon le modèle que Jésus-Christ a laissé pour chacun d'entre nous. Et Joseph, avant même que Jésus-Christ vienne sur la terre, Joseph a marché dans la crainte du Dieu d'Abraham, d'Isaac et de Jacob. Joseph ne connaissait pas le livre d'Exode, ne connaissait pas le livre de Deutéronome, de Lévitique, de Nombre. Joseph ne savait pas que David viendrait. Joseph ne savait pas que Matthieu écrirait un livre, que Paul écrirait une très grande partie du Nouveau Testament. Non. Tout ce que Joseph connaissait, c'est tout ce qu'il vient avant sa venue sur la terre. Donc, par exemple, le chapitre 17, par exemple, de Genèse, je voudrais que nous le lisions encore. Genèse 17, verset 1. Lorsque Abraham fut âgé de 99 ans, l'Éternel apparut à Abraham et lui dit, « Je suis le Dieu Tout-Puissant. Marche devant ma face et sois intègre. J'établirai mon alliance entre moi et toi et je te multiplierai à l'infini. » C'est le genre de verset que Joseph connaissait. C'est quelques versets où il se rappelait que Dieu disait à Abraham de ne pas marcher de n'importe quelle manière, d'être un homme intègre. Un homme intègre, c'est un homme qui marche dans la justice. C'est un homme qui marche dans la crainte de son nom. C'est un homme qui marche dans l'amour. C'est un homme qui marche dans la vérité. Sois intègre. Joseph était intègre dans la maison de Potiphar. Dans tout ce que Potiphar lui demandait de faire, Joseph était intègre. Si Potiphar remettait de l'argent à Joseph, supposons 100 dollars ou 100 euros, pour acheter un objet qui coûtait 100 dollars ou 100 euros, dès qu'il achetait, je ne pense même pas qu'à l'époque de Joseph il y avait, à l'époque de Joseph et de Potiphar, je ne pense même pas qu'il y avait des factures. Il part, il achète. On lui dit, écoutez, comme ton maître a l'habitude d'acheter ici, au lieu de 100 dollars, je fais une ristourne de 20 dollars. Donc, ce même objet qui coûtait 100 dollars, mais pour Potiphar, je le vends à 80 dollars. Voilà, reprends les 20 dollars, prends l'objet que tu as acheté, ramène à ton maître. Joseph arrivait chez son maître et lui disait, l'objet qui coûtait 100 dollars a été vendu à 80 dollars. Voilà les 20 dollars dont tu as une remise. Joseph ne partait pas et a commencé à inventer une histoire. Non, il m'a vendu ça à 100 dollars alors qu'il a réellement vendu à 80 dollars. Non.

0: Joseph ne faisait pas ça. Joseph ne profitait pas de l'argent de Potiphar. À cette époque-là, il n'y avait peut-être pas le téléphone. Aujourd'hui, nous nous retrouvons dans des entreprises où Dieu nous fait grâce d'avoir des téléphones. Pour notre époque, nous n'aurions pas profité, n'aurions pas abusé, je veux dire, n'aurions pas abusé des avantages que la société nous donnerait. Non, Joseph est resté intègre. Et s'il avait vécu à notre époque, je suis sûr qu'il serait resté intègre. Mais au-delà de Joseph, la personne de Christ, qui est notre modèle, a toujours été intègre dans tout ce qu'il faisait, dans la gestion des hommes, dans la gestion de la famille, dans la gestion du ministère, dans la gestion de l'argent. Jésus-Christ était un homme intègre. Et nous devons devenir un modèle comme Jésus-Christ a été pour nous dans ce monde. Mais pourquoi j'étudie un peu plus le cas de Joseph? Parce que Joseph était un homme de même nature que nous, vous voyez. Il a rencontré certainement les mêmes difficultés que nous. Aujourd'hui, il y a des hommes et des femmes qui abandonnent Christ à cause des problèmes. Ils disent qu'ils souffrent trop. Ils doivent penser à leur avenir. Dès qu'on le nomme quelque part dans une entreprise, il ne se contente pas seulement de son salaire. Il ne veut pas se contenter de son salaire. Il est là peut-être pour 3 ou 4 ans. Alors il va vouloir abuser et profiter de cette situation au maximum pour penser à ses vieux jours. C'est du vol. Je m'excuse. C'est du vol. C'est du vol. La Bible nous dit dans le psaume 15, 1 à 2, le type d'homme et de femme que Dieu approuve dans sa présence. Psaume 15, psaume de David, verset 1. Ô Éternel, qui séjournera dans ta tente? Qui demeurera sur ta montagne sainte? Qui peut être accepté par Dieu? Celui qui marche dans l'intégrité et qui pratique la justice et qui dit la vérité selon son cœur. Vous voyez? C'est un homme, une femme qui marche dans l'intégrité. Nous sommes sauvés par grâce. Mais pour que nous puissions continuer à demeurer dans la présence de Dieu, nous marchons selon les principes de Dieu. Dans la justice, dans la crainte de son nom, dans l'intégrité. Ce n'est pas parce que nous sommes sauvés que nous commençons à faire n'importe quoi. Oh, c'est pas grave. Dieu, de toute façon, va comprendre. Mais pendant que nous sommes en train de voler, de détruire, de tuer, nous sommes en train d'influencer négativement la vie des autres. Négativement la vie des autres. On vous remet 1 million de dollars ou je ne sais pas combien de millions de dollars pour faire une route. Utilisez cet argent pour faire la route pour laquelle on vous paye. Ne soyez pas des voleurs, ne soyez pas des dérobeurs. Non! Faites votre travail dans l'intégrité, dans la justice, dans la crainte du nom de Dieu. Parce que, après tout, même si les hommes ne nous arrêtent pas, nous allons rendre compte de notre vie devant Jésus-Christ, devant le Dieu vivant. Et il nous rappellera, mais tel jour tu avais volé, tel jour tu avais menti. Est-ce que tu sais que l'argent que tu as volé a empêché des millions d'hommes et de femmes? Je prends par exemple le cas de la République démocratique du Congo. Lorsqu'on regarde ce pays, les hommes disent non, ce pays est scandaleusement riche. Mais pourtant nous sommes le pays le plus pauvre. Pourquoi? Parce que justement nous ne voulons pas marcher dans l'intégrité. Quel que soit le niveau que nous occupons, beaucoup d'hommes et de femmes ne veulent plus marcher dans l'intégrité. Et des fois, nous condamnons ceux qui sont au sommet, mais je le vois aussi parmi ceux qui sont, au niveau le plus bas de l'échelle sociale en République démocratique du Congo. Des gens qui volent, qui mentent, qui trichent. Mais la Bible dit, si nous ne sommes pas fidèles dans des petites choses, comment nous serons fidèles dans des grandes choses? Bon, enfin, la Bible dit, si nous sommes fidèles dans des petites choses, nous le sommes forcément dans des grandes choses. Alors moi, j'interprète d'une autre manière. Si nous ne sommes pas fidèles dans des petites tâches, il nous est impossible d'être fidèles dans des grandes tâches. On vous donne juste 100 dollars à gérer. Mais vous êtes incapable de rendre des comptes correctement. Vous volez l'argent, vous bouffez l'argent des autres. On vous donne un petit troupeau, si je peux parler. Un petit troupeau à gérer. Vous êtes pasteur, on vous donne un petit troupeau à gérer. Peut-être 1000, 2000, 5000, 10 000 personnes. Vous êtes dans l'incapacité de gérer ce petit nombre. Mais qu'est-ce que vous allez faire si on vous donnait une église de 2 millions de membres? Voilà pourquoi je me permets de dire que l'église de Christ au Congo n'arrive plus à influencer la société. C'est nous qui devons influencer la société dans le monde. C'est nous qui devons influencer, la société. C'est nous qui devons être des exemples. Mais nous retrouvons des pasteurs en prison. Nous retrouvons des bergers en prison, des évangélistes en prison. Aujourd'hui, on ne sait plus faire confiance aux hommes de Dieu. Dès qu'on dit « Ah, celui-là, c'est un homme de Dieu », on a tout de suite l'image de la magouille, de l'escroquerie. On commence à inventer des prophéties, juste pour soutirer de l'argent à quelqu'un. Non, Dieu me montre que si tu sèmes cette voiture, tu recevras telle. Si tu fais telle chose, si tu donnes de l'argent dans mon ministère, Dieu va t'ouvrir telle porte, telle porte, telle porte et telle porte. Mon frère, ma sœur, soyons intègres. Si Dieu nous dit quelque chose, disons-le. Si Dieu ne nous dit rien, taisons-nous. Dieu dit, David chante, qui peut demeurer dans la maison de Dieu, dans la présence de Dieu? Bien sûr, c'est celui qui est né de nouveau, qui a donné sa vie à Jésus-Christ. Mais c'est celui qui va continuer à marcher dans l'intégrité, dans la présence de Dieu. Aujourd'hui, il y a de ces hommes et de ces femmes qui se disent être chrétiens, mais Dieu les a déjà rejetés parce qu'ils vivent dans le péché. Ce n'est pas normal d'aller à l'église et d'être la deuxième femme, la troisième femme, la quatrième, la maîtresse d'un homme marié. Aujourd'hui, c'est devenu monnaie courante. On retrouve des jeunes filles qui sortent avec des hommes mariés. Il a 75 ans, 75 ans. Il est marié depuis 30, 40, 50 ans. Mais il sort avec une jeune fille qui n'a même pas l'âge de sa cadette. Et c'est même reconnu officiellement dans la famille de la jeune fille. Parce qu'on a besoin de l'argent de ce monsieur pour vivre. Joseph a dit non, je ne vais pas voler l'argent de mon maître. Joseph a dit je vais marcher dans l'intégrité. Mais qu'est-ce que Joseph, tu as gagné à marcher dans l'intégrité, dans la crainte du Dieu qui t'a abandonné, qui a donné l'impression qu'il t'a abandonné? Joseph a dit non, Dieu ne m'a jamais abandonné. Je ne sais pas ce qui m'arrive, je ne comprends pas ce qui m'arrive, mais je sais qu'il a fait des promesses et il va réaliser ses promesses. Je ne sais pas comment, parce que s'il a réalisé les promesses à Abraham, s'il a réalisé les promesses à Isaac et à mon père Jacob, il le fera aussi pour moi. Et David, des siècles plus tard, chante dans le psaume 15. C'est celui qui marche dans l'intégrité, qui pratique la justice et qui dit la vérité selon son cœur. C'est celui-là qui a le droit de continuer de demeurer dans la montagne sainte de l'Éternel. Vous voyez, mon frère, ma sœur, pourquoi il y a tant de problèmes en République démocratique du Congo, par exemple? Je parle plus du Congo parce que c'est là où je vis et je le connais. Parce qu'on n'a pas compris que quoique on est né de nouveau, quoique les églises soient en grand nombre en République démocratique du Congo, on a plus, vous imaginez, nous avons plus de radios et de télévisions chrétiennes que des chaînes commerciales, mais pourtant les choses vont de mal en pire. C'est parce que nous n'avons pas compris que quoique nous marchions quoique nous soyons nés de nouveau, nous devons marcher dans l'intégrité. Nous devons respecter les aînés, nous devons respecter nos patrons, nous devons être obéissants. C'est ce que Joseph a fait. Ce n'était pas facile. Ne croyez pas que c'était facile. Joseph était seul. Joseph aurait pu se dire, bon écoutez, je suis convaincu que Dieu m'a abandonné, bon je vais essayer de m'en sortir par mes propres problèmes. Allez, on me donne 100 dollars, je m'arrange pour acheter cet objet de 100 dollars à 80 dollars. Je garde 20, je fais des économies pour mes vieux jours. Ah, on me donne 1 million de dollars. Bon, je vais m'arranger pour que 200 à 300 000 dollars restent chez moi. Après tout, je dois aussi m'acheter ma maison. Je dois penser à mes enfants. Je dois penser à ma femme. je dois penser à mon avenir, je dois... Non! Non! Joseph n'avait rien à gagner, socialement parlant, à obéir à Potiphar. Mais il savait qu'un jour, il devait rendre compte au Dieu d'Abraham, d'Isaac et de Jacob. Dieu ne l'a jamais abandonné comme Dieu n'a jamais abandonné qui que ce soit aujourd'hui. C'est nous qui lâchons la main de Dieu. Les épreuves, nous le vivons tous. Je voudrais que nous lisions un peu Genèse 45. C'est Joseph maintenant qui va faire un résumé de tout ce qui lui est arrivé. 45, verset 5. Écoutez ce que Joseph dit dans Genèse 45, verset 5. « Maintenant, ne vous affligez pas et ne soyez pas fâchés de m'avoir vendu pour être conduit ici, car c'est pour vous sauver la vie que Dieu m'a envoyé devant vous. » Vous voyez? Donc, Joseph reconnaît ici que les hommes n'ont été que des instruments de Dieu pour qu'il vienne en Égypte. En fait, c'est Dieu qui l'a envoyé en Égypte. C'est Dieu qui l'a envoyé comme esclave chez Potiphar. C'est Dieu qui a permis cette période de 13 ans où il était brisé, où il était humilié, où il était ridiculisé. Mais c'était l'école de Dieu pour Joseph afin de devenir un meilleur gestionnaire. Mon frère, ma sœur, n'oublions pas cela. Nous ne décidons pas, nous, de quand nous devons entrer dans les épreuves. Mais quand nous sommes dans l'épreuve, comportons-nous en homme intègre, fidèle, en chrétien modèle. Parce que c'est Dieu qui est en train de conduire notre vie de tous les jours. L'Éternel est mon berger, je ne manquerai de rien. Quand je traverse la vallée de l'ombre de la mort, c'est qui me fait traverser la vallée de l'ombre de la mort? C'est Dieu! C'est Dieu qui est en train de me conduire dans ma vie de tous les jours. Vous avez peut-être perdu votre travail. Ce n'était pas vous, vous ne vouliez pas perdre ce travail. Mais il y a eu des magouilles et on vous a licencié de votre entreprise. C'est Dieu qui a permis cela, parce qu'il a quelque chose de meilleur pour vous. Mais pour que ce meilleur s'accomplisse dans votre vie, vous marchez dans l'intégrité pendant ces périodes de désert, pendant cette période de la traversée de la vallée de l'ombre de la mort. Marchez dans la crainte de Dieu. Ne vous détournez pas du Dieu d'Abraham, d'Isaac et de Jacob. Suivez Jésus-Christ. Joseph le dit. C'est Dieu qui m'a envoyé ici pour vous sauver la vie. Ne vous affligez pas, ne soyez pas tristes, ne vous mettez pas en colère les uns contre les autres. Je vous avais dit de ne pas vendre Joseph. Voyez maintenant, il est le numéro 2 de l'Égypte et il peut décider de notre vie et de notre mort. Joseph leur dit, ne vous inquiétez pas, j'ai pas l'intention de vous faire du mal. Pourquoi? Parce que je sais que c'est Dieu qui m'a envoyé ici. C'est Dieu qui m'a brisé. C'est Dieu qui m'a appris toutes ces choses que je devais apprendre. C'est Dieu qui a permis ces épreuves afin de relever en moi le héros que je suis aujourd'hui. Mon frère, ma sœur, les épreuves ne sont pas là pour vous détruire. Les épreuves ne sont pas là pour vous détruire. Même si on vous paye mal par votre patron, ça ne dépend pas de vous. Ça dépend de Dieu. Alors faites votre travail correctement. Soyez intègre. Soyez un modèle. On vous dit que le travail commence à 7 heures. Venez à 7 heures. Soyez là avant 7 heures. Le travail finit à 22 heures. Partez après 22 heures. Vous allez voir, un jour ou l'autre, Dieu va ouvrir une autre porte. Si Potiphar ne reconnaît pas vos talents aujourd'hui, il y aura un autre qui va reconnaître vos talents. Il y aura un autre qui va vous rendre la liberté. Il y aura un autre qui va vous élever. Ça sera Pharaon. Potiphar n'est pas la fin du monde. Potiphar n'est pas Dieu. Dieu est Dieu. Mais celui qui conduit ma vie, c'est Jésus-Christ, le Dieu vivant. Potiphar n'est pas celui qui conduit ma vie. Ce n'est qu'un instrument de Dieu aujourd'hui pour m'apprendre la bonne gestion. Alors, revenez à Jésus-Christ. Arrêtez de vivre dans le péché. Arrêtez de murmurer. Arrêtez de vous plaindre. Arrêtez de pleurer. Relevez la tête et marchez droitement dans l'intégrité, dans la justice, dans la vérité face à Potiphar. Et laissez Dieu ouvrir les yeux de Potiphar. Laissez Dieu ouvrir les yeux de Pharaon sur vous, parce que vous êtes le choix de Dieu. Mon frère, ma sœur, si ce message vous touche, si ce message vous réveille et que vous voulez dire, Seigneur, pourquoi je me suis endormi? Seigneur, je reviens à toi, je voudrais te demander pardon. Baissez la tête dans la prière et répétez ces simples mots après moi. Père éternel, au nom de ton Fils Jésus-Christ, je viens devant toi. J'ai entendu ton message. J'ai entendu ton appel. Je te demande pardon pour ma rébellion. Je te demande pardon parce que je me suis refroidi. Je te demande pardon parce que j'ai douté de ton amour à cause des épreuves. Je te demande pardon parce que je n'ai pas continué avec toi dans l'intégrité malgré les difficultés. Purifie-moi avec le sang de Jésus-Christ. Lave-moi avec le sang de Jésus-Christ. Au nom de ton Fils Jésus-Christ, j'ai ainsi prié. Amen. Si vous avez fait cette prière, mon frère, ma sœur, croyez que Dieu vous a entendu. Je suis Raphaël Mambou et le nom de cette émission est « Venez à Jésus ». Nous nous retrouvons la fois prochaine, toujours sur le même thème, Joseph en Égypte. Que Jésus continue de vous bénir, que Jésus continue de vous garder. À la fois prochaine. Amen.
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0: Pour moi, l'aube, c'était la vie de tous les jours à l'époque. Jusqu'au 7 mars 2011. Cette nuit-là, j'ai perdu ma mère et j'ai sombré dans le Mordor. Tout comme Frodon Sacquet avec l'anneau. L'aube est réapparue dans ma vie le 29 octobre 2014, lorsque Elias
1: 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Toi, mon aube, je t'aime. Tu chasses la nuit qui te précède et inonde d'éclaircies les parties sombres de mon être. Lui qui espérait l'instant où tu te révèles, comme lorsque parti du néant tu déploies tes ailes, telle une précieuse aide, mon doux secours, quand j'arpentais mon sentier privé de lumière du jour, m'arrachant des brumes et abîmes nocturnes, mais si d'un cœur en proie aux mauvais eaux cures, les rayons sont apparus avec tes premiers cris, et t'as peint de bleu ma toile jadis remplie de cris. 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

0: Pour moi, mon aube, c'est l'éclaircissement de mes pensées. Je me suis toujours demandé pourquoi j'aimais autant les gens, jusqu'à ce que j'apprenne que l'amour est le commencement de toute chose.
1: Pour moi, l'aube, c'est la nuit qui laisse la place à la lumière et à des jours meilleurs.
2: Mon aube, ça risque d'être cliché, mais c'est tout simplement la naissance de mes enfants.
3: L'aube peut marquer aussi la fin de quelque chose. Parce que si ça marque le commencement, c'est que ce qu'il y avait avant s'est arrêté. Donc l'aube, c'est le passage entre l'avant et l'après.
4: Et si jamais les forces venaient à manquer, un cœur peut en relever un autre. Et même si la terre se met à trembler,

0: bon, mon aube est cet instant où je me dis que malgré les situations difficiles et sombres que je viens de traverser, un moment rempli de joie et d'espoir est en train de se lever.
1: Pour moi, l'aube, c'est un nouveau sourire sur le visage de mon fils.
2: L'aube, c'est avant que la lumière ne fasse son entrée dans les ténèbres.
3: Le jour où mon meilleur ami nous a quittés, ça a été la fin de quelque chose et en même temps un nouveau départ. Ça a été ma nouvelle aube.

0: Pour moi, mon aube, c'est le jour où mes yeux spirituels se sont ouverts. J'ai compris le sens de notre existence.
1: L'aube est la vision en lumière d'un nouveau départ. Ce langage visible de la vie signe un recommencement dénué de toute rancœur, de toute fierté, tout simplement parce que ce moment n'en a pas besoin.
2: L'aube, c'est la première heure d'un jour meilleur. C'est le premier rayon de bonheur qui annonce la fin de nos ténèbres. Et c'est le premier chant qui célèbre le retour de notre Rédempteur, le Maître des temps.

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1: Bonjour à tous, je suis Raphaël Mambou, que Jésus vous bénisse, qui que vous soyez, où que vous soyez. Le nom de cette émission est Venez à Jésus. C'est une grâce, c'est un honneur, c'est un privilège de pouvoir vous retrouver encore aujourd'hui autour de la parole de Dieu pour partager quelques versets bibliques sur le thème « La mort de Christ ». Avant d'aller plus loin, je voudrais vous inviter à baisser la tête dans la prière pour dédier le reste des 30 minutes entre les mains du Seigneur. Prions. Père éternel, au nom de ton Fils Jésus-Christ, nous voici devant toi pour entendre ta parole, pour entendre ton message, pour entendre l'Évangile, Seigneur. Le sujet, c'est la mort de Christ. Père, ouvre les yeux de notre cœur. Ouvre les yeux de notre entendement. Combien d'hommes et de femmes dans le monde ne croient plus à la mort de Jésus-Christ? Que Jésus-Christ est venu un jour mourir à la croix pour les péchés des hommes. Ma prière est que ce message, Seigneur, réveille quelqu'un, touche quelqu'un, console quelqu'un, Seigneur. Quelqu'un qui est dans le doute sur la mort de Jésus-Christ, qui doute que Jésus-Christ est mort pour ses péchés. Père, bénis ces hommes, bénis ces femmes qui nous écoutent en ce moment, que ce soit sur Radio FM, Radio Internet ou bien sur des supports informatiques. Au nom de ton Fils Jésus-Christ, j'ai ainsi prié. Amen. Le thème que nous sommes en train, que nous allons commencer à exploiter, comme je le disais, c'est sur la mort de Christ. Je voudrais vous inviter dans 1 Corinthiens 15, verset 3. Il est dit ceci, « Je vous ai enseigné avant tout, comme je l'ai aussi reçu, que Christ est mort pour nos péchés selon les Écritures. » Christ est mort pour nos péchés selon les Écritures. La mort de Christ est un enseignement très important dans l'Église l'Église de Jésus-Christ. Il y a des hommes, il y a des femmes qui aujourd'hui, à notre époque, peut-être parce que plus de 2000 ans se sont écoulés, ont du mal à croire que Jésus-Christ est mort il y a 2000 ans à la croix pour les péchés des hommes. J'aime ce que Paul dit. Christ est mort pour nos péchés. Vous savez, le christianisme se diffère de toutes les autres religions, de tous les autres mouvements religieux, philosophiques, parce que le fondateur du christianisme, Jésus-Christ, est mort pour ses sujets. Jésus est le seul roi qui est mort pour ses sujets. Jésus est le seul Seigneur qui est mort pour ses sujets. Jésus est le seul Dieu qui est venu sur la terre, qui a pris la forme humaine et qui est mort pour sa créature. Le seul Créateur, il n'y a pas d'autre Créateur. Le Créateur est mort pour sauver sa créature. Mais malheureusement, aujourd'hui, il y a des hommes et des femmes qui doutent.

Et moi, je trouve que c'est normal parce que c'était un esprit diabolique. C'était un esprit satanique qui tente de rabaisser la mort de Christ, qui tente de minimiser la mort de Christ. Déjà, quand il vivait sur la terre, après sa mort, ou plutôt avant sa mort, voilà ce que je veux dire, quand il vivait sur la terre, le diable cherchait à le tuer. Le diable cherchait à le détruire. Dans sa haine, il pensait qu'en tuant Jésus-Christ, il allait détruire Christ. Il allait détruire Jésus-Christ. Mais il s'est rendu compte que la mort de Christ a permis le salut de beaucoup d'hommes et de femmes. Alors maintenant, il a changé de stratégie. Maintenant, il veut minimiser la mort de Christ. Il veut en donner une signification dérisoire. Non, mon frère, non, ma sœur. Le christianisme est différent de toutes les autres religions. Le christianisme est différent de tous les mouvements religieux, de tous les mouvements philosophiques de pensée. Pourquoi? Parce que Christ est mort pour ses sujets. Et d'ailleurs, je suis même tenté de dire que la mort de Christ est une œuvre. Pourquoi je dis que c'est une œuvre? Parce que la mort de Christ n'est pas arrivée accidentelle. Ce n'est pas un accident. Jésus-Christ avait plusieurs fois et a plusieurs reprises annoncé à ses disciples qu'il devait mourir. Dans Matthieu 16, verset 21, dès lors, Jésus commença à faire connaître à ses disciples qu'il fallait qu'il allât à Jérusalem, qu'il souffrit beaucoup de la part des anciens, des principaux sacrificateurs et des scribes, qu'il fût mis à mort et qu'il ressuscita le troisième jour. Vous voyez, Jésus commençait déjà dans son ministère, dans l'exercice de son ministère, à annoncer à ses disciples qu'il devait mourir et qu'après 3 jours, il devait ressusciter. La mort de Christ n'est pas un accident. La mort de Christ n'est pas indépendamment de sa volonté. C'est-à-dire qu'il voulait continuer à vivre, mais on l'a empêché de vivre. Non, ce n'est pas un accident. Christ a volontairement sacrifié sa vie. Christ est mort pour nos péchés. Dans Matthieu 17, verset 22, Matthieu 17, verset 22, toujours Jésus-Christ en train d'annoncer à ses disciples sa mort et sa résurrection. Pendant qu'ils parcouraient la Galilée, Jésus leur dit, le Fils de l'homme doit être livré entre les mains des hommes. Ils le feront mourir et le troisième jour, il ressuscitera. Ils furent profondément attristés. Matthieu 17, verset 22. Le Fils de l'homme doit être livré entre les mains des hommes. Ils le feront mourir et le troisième jour, il ressuscitera. Jésus annonçait à ses disciples. Je le répète encore, la mort de Christ n'est pas un accident. La mort de Christ ne lui est pas arrivée de façon involontaire. Il savait que lorsqu'il venait sur cette terre, le point culminant de son amour pour les hommes qu'il devait donner sa vie. Il devait mourir pour les péchés des hommes. Oui, mon frère, oui, ma soeur, vous qui m'écoutez en ce moment. Peut-être que vous sentez, je ne sais pas, coupable par rapport à un péché et vous vous êtes toujours posé la question, est-ce que Dieu s'intéresse à moi? Laissez-moi vous dire qu'il y a 2000 ans à la croix, Dieu a donné de sa vie pour vous. Il s'est sacrifié. Jésus-Christ s'est sacrifié. On ne l'a pas arrêté comme un voleur. On ne l'a pas arrêté comme un brigand. On ne l'a pas arrêté comme un menteur, comme un adultère, pour qu'il finisse à la croix. Non. Il a accepté de venir prendre une chair humaine. Il a enseigné pendant 3 ans. Il a guéri des malades. Il a ressuscité des morts. Il a fait des miracles. Mais ce n'est pas pour ça qu'il prouve son amour envers chacun d'entre nous. Non. Le point culminant de son amour, c'est cette œuvre à la croix. Il est mort pour nos péchés. Matthieu 20, verset 18.
Matthieu 20, Matthieu 20, verset 18. Jésus dit, commençons verset 17. Pendant que Jésus montait à Jérusalem, il prit à part les 12 disciples et leur dit en chemin, voici, nous montons à Jérusalem, et le Fils de l'homme sera livré aux principaux sacrificateurs et aux scribes. Ils le condamneront à mort, et ils le livreront aux païens pour qu'ils se moquent de lui, le battent de verges et le crucifient. Et le troisième jour, il ressuscitera. Vous voyez? Rien que dans le livre de Matthieu, dans trois passages différents, Jésus dit clairement à ses disciples de l'époque, à vous et à moi d'aujourd'hui, qu'il devait mourir, mais que tout ne se limitait pas à la mort. Il ressusciterait après trois jours. Nous parlerons certainement de la résurrection de Christ dans un autre sujet. Pour l'instant, le sujet qui nous intéresse, c'est sa mort. Pourquoi il est mort? Quel est le bénéfice de cette mort pour chacun d'entre nous? Ma prière est que vous puissiez écouter cette série d'enseignements en entièreté. 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Et je suis convaincu au plus profond de mon cœur que Dieu va vous parler. Jésus dit dans trois passages que nous avons lus qu'il devait mourir. Il y a des théories qui ont été inventées dans le monde que du genre Dieu aurait fait un miracle et que ça serait Judas qui serait mort à la croix. D'autres théories ont été inventées, ont été proclamées que Jésus-Christ ne serait pas réellement mort, que celui qui était mort à la croix, ce n'était pas réellement Jésus-Christ, c'était une autre personne. D'autres ont dit qu'il a fui dans d'autres villes, dans un autre pays, il s'est marié, il a eu des enfants. Alors ce qui voudrait dire que Jésus-Christ est un super menteur. Parce que rien que dans le livre de Matthieu, Jésus nous dit clairement qu'il monte à Jérusalem pour mourir. Mais que sa mort n'est pas la fin. Il va ressusciter. Gloire à Dieu. Mon frère, ma sœur, ma prière est que vous ne soyez plus de ceux et de celles qui pensiez que Jésus-Christ n'est pas mort pour les péchés des hommes. Que Jésus-Christ, parce que si Jésus-Christ n'est pas mort, alors c'est un menteur. Parce qu'il a dit à trois reprises, nous l'avons lu, dans Matthieu 16, 21, Matthieu 17, 22, dans Matthieu 20, 18, qu'il devait mourir à Jérusalem et qu'il ressusciterait le troisième jour. Jésus est un homme de parole. Jésus est fidèle. Jésus est Dieu. Il ne ment jamais. Ce qu'il a dit, c'est réellement accompli. Mais il faut aussi savoir que la mort de par les prophètes de l'Ancien Testament, tout ce que Jésus-Christ a fait avait été annoncé par les prophètes. Voilà pourquoi moi je suis de ceux qui pensent que la Bible est christocentrique. Elle est concentrée. Elle est centrée vers la personne de Jésus-Christ. Elle parle de Jésus-Christ depuis Genèse 1:1 à Apocalypse 22:21. Toute la Bible parle de Jésus-Christ. Voilà pourquoi, mon frère, voilà pourquoi, ma sœur, je vais toujours encourager tous ceux qui nous écoutent, tous nos auditeurs, à toujours lire la Bible. C'est bon de lire d'autres livres chrétiens, c'est bon d'apprendre des autres. Mais Dieu aussi peut vous enseigner de très bonnes choses qui seront vraies, qui seront des choses qui seront profondes, des choses qui seront spirituelles, que les autres à qui Dieu n'a jamais enseigné, mais qui vont rester dans la logique de la sainte doctrine. Oui, Dieu parle au travers de la Bible et il veut vous parler aussi à vous et il veut aussi peut-être vous donner des révélations. Nous ne courons pas après de nouvelles révélations, mais nous courons après la parole de Dieu, que Dieu nous enseigne ce qui est vrai, ce qui est juste. Déjà dans l'Ancien Testament, Dieu parlait déjà de ce qu'il allait faire
pour nous dans le Nouveau Testament. L'Ancien Testament parlait déjà du sacrifice de Jésus-Christ. Lisons par exemple le psaume 22. Commençons par Acte 2. J'aimerais que nous commencions par, parce que comme nous sommes déjà au Nouveau Testament, lisons Acte 2, 25 à 28. Acte 2, 25 à 28. Commençons au verset 23. Cet homme, livré selon le dessein arrêté et selon la préscience de Dieu, vous l'avez crucifié. C'est Pierre qui parle, qui témoigne que Jésus-Christ est mort, a été crucifié. Vous l'avez fait mourir par la main des impies. Dieu l'a ressuscité en le délivrant des liens de la mort, parce qu'il n'était pas possible qu'il fût retenu par elle. Verset 25. Car David dit de lui, c'est-à-dire de Jésus, « Je voyais constamment le Seigneur devant moi, parce qu'il est à ma droite, afin que je ne sois pas ébranlé. Aussi mon cœur est dans la joie et ma langue est dans l'allégresse, et même ma chair reposera avec espérance, car tu n'abandonneras pas mon âme dans le séjour des morts, et tu ne permettras pas que ton saint voie la corruption. » Continuons. Tu m'as fait connaître les sentiers de la vie, tu me rempliras de joie par ta présence. Continuons. Homme frère, qu'il me soit permis de vous dire librement au sujet du patriarche David, qu'il est mort, qu'il a été enseveli et que son sépulcre existe encore parmi nous. Comme il était prophète et qu'il savait que Dieu lui avait promis avec serment de faire asseoir un de ses descendants sur son trône, c'est la résurrection du Christ qu'il avait prévue et annoncée en disant qu'il ne serait pas abandonné dans le séjour des morts et que sa chair ne verrait pas la corruption. Déjà dans les psaumes, David, qui était prophète, annonçait déjà la mort et la résurrection de Jésus-Christ. David annonçait déjà la mort de Christ, que Christ mourrait pour les hommes. Le verset 25 jusqu'au verset 28 que nous avons lu dans Acte 2 est tiré du psaume 16, 8 à 9. Nous allons encore le lire. Le psaume 16, David avait déjà prophétisé la mort de Christ. Psaume 16, versets 8 à 9. J'ai constamment l'Éternel sous mes yeux. Quand il est à ma droite, je ne chancelle pas. Aussi mon cœur est dans la joie et mon esprit dans l'allégresse et mon corps repose en sécurité, car tu ne livreras pas mon âme au séjour des morts. Tu ne permettras pas que ton bien-aimé voie la corruption. On parle beaucoup plus de la résurrection de Christ. Mais comment peut-on parler de résurrection s'il n'y a pas eu mort avant? Vous voyez, Christ est mort pour les péchés. J'aime comment Paul le dit. Je vous ai enseigné que Christ est mort selon les Écritures, qu'il est ressuscité selon les Corinthiens 15, 1 Corinthiens 15, verset 3. 1 Corinthiens 15, verset 3. Je vous ai enseigné avant tout, comme je l'ai aussi reçu, que Christ est mort pour nos péchés selon les Écritures, qu'il a été enseveli et qu'il est ressuscité le troisième jour selon les Écritures. Paul me dit, en fait c'est au-delà de la personne de Paul, c'est le Saint-Esprit qui est en train de nous dire, que Christ est mort pour nos péchés et les Écritures doivent l'attester. Qu'il a été enseveli selon les Écritures, qu'il est ressuscité selon les Écritures. Voilà pourquoi je commence d'abord par vous montrer que Christ devait mourir. Il n'est pas possible de parler de résurrection sans qu'il y ait au préalable la mort. Donc Christ devait mourir pour ressusciter. Paul nous dit qu'il est mort pour nos péchés. Aujourd'hui, des gens pensent que la mort de Christ, ce n'est que des rêveries, des inventions d'hommes dans l'église de Jésus-Christ qui ont inventé pour
pour émouvoir des personnes. Non, mon frère, non, ma sœur. Christ est mort il y a 2000 ans à la croix et il est ressuscité. Le psaume 41, verset 10, dit ceci, psaume 41, verset 10. Psaume 41, verset 10. « Celui-là même avec qui j'étais en paix, qui avait ma confiance et qui mangeait mon pain, lève le talon contre moi. » Ici, le psalmiste nous parle de Judas, de la trahison de Judas envers Jésus. Jésus a été trahi par un de ses disciples. Pourquoi ? Pour être livré entre les mains des sacrificateurs, des scribes, des pharisiens de l'époque, pour alors tout le condamner à mort et qu'il soit mis à mort par la main des Romains. Là, l'Ancien Testament en parlait déjà, mon frère. L'Ancien Testament en parlait déjà, ma sœur. La mort de Christ est biblique. Jésus-Christ est mort pour les péchés des hommes. Et il est ressuscité. J'aime comment Paul le dit dans 1 Corinthiens 15, verset 3. Il est mort selon les Écritures. Il a été enseveli et il est ressuscité. En fait, ce que Paul essaye de dire, ce sont des promesses que Dieu avait faites dans l'Ancien Testament. Ce que Christ a fait avait été annoncé avant qu'il vienne physiquement sur cette terre. Mon frère, ma sœur, ne doutez pas de ce que Christ a fait pour vous à la croix. Si nous parlons du Nouveau Testament, c'est parce que il y a eu, c'est vrai, un Ancien Testament, mais on parle que du Nouveau Testament au moment où Christ est mort. Christ a vécu dans l'Ancien Testament. Je vais appeler ça une période de transition de 33 ans dans l'Ancien Testament. Le Nouveau Testament commence dès l'instant où Christ est mort. La Nouvelle Alliance, l'alliance entre Dieu et les hommes, que ce soit dans l'Ancien ou dans le Nouveau, était basé sur le sang. Il fallait du sang. Dans l'Ancien Testament, c'était les animaux. Mais dans le Nouveau Testament, pour commencer le Nouveau Testament, il fallait le sang de Jésus. Et pour qu'il y ait le sang, il fallait que Christ soit mort. Il fallait qu'il y ait attestation de sa mort. Ce n'est pas une invention. Christ est mort pour les péchés des hommes. Ésaïe 53. Ésaïe 53, tout le chapitre de Ésaïe 53 nous parle de la mort de Christ. Qui a cru à ce qui nous avait été annoncé? Qui a reconnu le bras de l'Éternel? Il s'est élevé devant nous comme une faible plante, comme un rejeton qui sort d'une terre desséchée. Il n'avait ni beauté ni éclat pour attirer nos regards, et son aspect n'avait rien pour nous plaire. Méprisé et abandonné des hommes, homme de douleur et habitué à la souffrance, semblable à celui dont on détourne le visage. Nous l'avons dédaigné, nous n'avons fait de lui aucun cas. Cependant, ce sont nos souffrances qu'il a portées, c'est de nos douleurs qu'il s'est chargé, et nous l'avons considéré comme puni, frappé de Dieu et humilié. Mais il a été blessé pour nos péchés, brisé pour nos iniquités. Le châtiment qui nous donne la paix est tombé sur lui, et c'est par ses meurtrissures que nous sommes guéris. Vous voyez, Ésaïe a prophétisé que Jésus-Christ serait blessé pour nos péchés, qu'il serait brisé, qu'il serait humilié, que même le châtiment qui nous donne la paix, le châtiment qui vous donne, qui me donne à moi, Raphaël, la paix, ce châtiment-là, Christ l'a subi. C'est tombé sur Jésus-Christ. Le jugement qui devait m'arriver. La mort que je devais subir à cause de mon péché est tombée sur Christ. La paix de Christ est venue sur moi. Christ a pris ma place. Au fait, je suis même tenté de dire que celui qui devait mourir à la croix, c'était moi. C'était moi, Raphaël. Moi, le pécheur, je devais mourir pour mes propres péchés. Mais Dieu, tellement il est plein d'amour, il s'est dit, ok,
Si je tue Raphaël, je vais le perdre. Or, je l'aime, j'ai besoin de lui. Je le veux dans mon royaume. Alors, je vais venir prendre sa besoin de lui. Je le veux dans mon royaume. Alors, je vais venir prendre sa place.

0: vous avez de la culpabilité. Des fois même, vous vous dites, Seigneur, est-ce que tu pourrais me pardonner ce péché? Est-ce que tu pourrais me pardonner cet adultère? Est-ce que tu pourrais me pardonner cette homosexualité? Est-ce que tu pourrais me pardonner ces avortements, ces tueries, ces génocides, ces viols, ce vol, cet occultisme que j'ai pratiqué? Vous savez, il y a de ces hommes et de ces femmes qui vivent avec des consciences qui sont chargées. Et comme si ça ne suffisait pas, le diable vient encore les charger davantage. J'ai une bonne nouvelle pour vous. Christ est mort pour nos péchés. Ésaïe le dit. Mais il a été blessé pour nos péchés, brisé pour nos iniquités. Le châtiment qui nous donne la paix est tombé sur lui. Jésus-Christ est l'agneau de Dieu. Dans Jean 3, lisons-le un peu, Jean 3, verset 16, Jésus dira ceci. Jean 3, verset 16, un verset très connu qu'on peut reciter de mémoire. Dieu a tant aimé le monde qu'il a donné son Fils unique, afin que quiconque croit en lui ne périsse point, mais qu'il ait la vie éternelle. Je pourrais traduire ça comme ceci. Dieu a tant aimé le monde qu'il a sacrifié Jésus-Christ. Il a offert Jésus-Christ en sacrifice pour le péché de quiconque sur cette terre. Et quiconque croit sur cette terre dans le sacrifice de Jésus-Christ, que Jésus-Christ est le sauveur des hommes, quiconque croit dans l'œuvre rédemptrice, voilà pourquoi je parle que la mort de Christ est une œuvre, dans l'œuvre rédemptrice de Christ, a la vie éternelle. Il est passé de la mort à la vie. Vous pouvez passer en ce moment, si au moment où vous êtes en train de m'écouter, de la mort à la vie. Comment ? En donnant votre vie à Jésus-Christ, en reconnaissant que Jésus-Christ est mort pour vos péchés et qu'il n'y a pas un péché qui soit plus grand que l'œuvre rédemptrice de Jésus-Christ et que l'amour de Dieu est venu frapper à votre porte. Oui, mon frère, oui, ma sœur, l'amour de Dieu est venu frapper à votre porte aujourd'hui. Jésus-Christ veut payer, ou plutôt je peux dire Jésus-Christ veut vous mettre au bénéfice de son œuvre à la croix. Si c'est cela votre désir, c'est très simple, baissez la tête dans la prière et répétez ces simples mots après moi. Dites, Père éternel, au nom de ton Fils Jésus-Christ, je viens devant toi. J'ai entendu ton appel, j'ai entendu ton message. Oui, Jésus-Christ est mort pour mes péchés. Je le crois et je le confesse maintenant. Je reconnais que je suis un pécheur et que j'avais besoin et que j'ai besoin d'un sauveur. Père, Jésus-Christ, je le reçois comme mon Seigneur et mon Sauveur personnel. Purifie-moi avec le sang de Jésus-Christ. Lave-moi avec le sang de Jésus-Christ. Merci pour ton amour. Merci pour ta grâce. Merci pour ton pardon. Merci pour ce sacrifice à la croix pour moi aussi. Au nom de ton Fils Jésus-Christ, j'ai ainsi prié. Amen. Si vous avez fait cette prière, croyez que par la foi, Dieu vous a entendu. Je suis Raphaël Mang, le nom de cette émission est Venez à Jésus. Nous nous retrouvons la fois prochaine, toujours sur le même thème, la mort de Christ. Que Jésus continue de vous bénir, que Jésus continue de vous garder. À la fois prochaine. Amen.
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1: Bonjour à tous, je suis Raphaël Mambou, que Jésus vous bénisse. Qui que vous soyez, où que vous soyez, le nom de cette émission est Venez à Jésus. C'est une grâce, c'est un honneur, c'est un privilège de pouvoir vous retrouver encore aujourd'hui autour de la parole de Dieu pour partager quelques versets bibliques sur le thème « La mort de Christ ». Avant d'aller plus loin, je voudrais vous inviter à baisser la tête dans la prière pour dédier le reste des 30 minutes entre les mains du Seigneur. Prions. Père éternel, au nom de ton Fils Jésus-Christ, nous voici devant toi pour entendre ta parole, pour entendre ton message, pour entendre cette étude sur la mort de Christ. Père, nous ne voulons pas entendre parler d'un homme. Nous ne voulons pas entendre un homme, mais nous voulons entendre le Dieu vivant. Toi, le Créateur du ciel et de la terre, de l'univers visible et invisible. Seigneur, tu connaissais ce jour avant que nous ne le connaissions. Je ne sais pas dire pourquoi tu m'as choisi. Je ne sais pas dire pourquoi tu as inspiré ce ministère. Mais ce que je sais, Seigneur, parle au cœur de chacun d'entre nous. La mort de Christ, c'est un enseignement précieux. C'est un enseignement important. Dispose nos cœurs, Seigneur. Au nom de ton Fils Jésus-Christ, nous avons ainsi prié. Amen. 1 Corinthiens 15, verset 3. 1 Corinthiens 15, verset 3. La Bible dit ceci. 1 Corinthiens 15, verset 3. Vous y êtes ? Je vous ai enseigné avant tout, comme je l'ai aussi reçu, que Christ est mort pour nos péchés, selon les Écritures, qu'il a été enseveli, qu'il est ressuscité le troisième jour, selon les Écritures. Christ est mort. Nous sommes dans cette étude sur la mort de Christ. Nous avons dit que la mort de Christ n'était pas accidentelle. La mort de Christ n'était pas indépendamment de sa volonté. La mort de Christ est une œuvre. Pourquoi est une œuvre ? Parce que Christ s'est volontairement sacrifié. Il a donné sa vie. Je suis le bon berger et je donne ma vie pour mes brebis. J'ai reçu le pouvoir du Père de donner ma vie et de la reprendre. C'était un acte volontaire, ce n'était pas un accident. Ce n'était pas indépendamment de sa volonté. Ce n'est pas qu'on l'a forcé à mourir, non, il a choisi de donner de sa vie pour que les hommes soient sauvés. Paul dit, Christ est mort pour nos péchés. Christ est mort pour les hommes. Pour les hommes et pour les femmes. Pour les blancs et pour les noirs. Pour les gens de l'ouest, les gens de l'est. Pour les gens du Bas-Congo, du Kasaï, du Bandundu, province orientale, du Katanga. Christ est mort pour les Rwandais. Christ est mort pour les Ougandais. Christ est mort pour les Tanzaniens. Christ est mort pour les Indiens. Christ est mort pour les Pakistanais aussi. Il est mort pour tout homme et toute femme. Dieu nous dit dans Jean 3, verset 16, « Car Dieu a tant aimé le monde qu'il a donné son Fils Jésus-Christ. » Il a aimé le monde entier. Il n'a pas aimé une partie du monde. Personne ne doit se dire que Dieu ne s'intéresse pas à moi. Si, il s'intéresse à vous. C'est pour cela qu'il a permis que vous écoutiez cette émission aujourd'hui. Vous allez peut-être dire, « Oh, mes frères, c'est la même chose que vous dites tous les jours dans chaque émission. » Peut-être, mais c'est la vérité. La preuve, c'est que si Christ ne s'intéressait pas à vous, vous n'auriez pas l'habitude d'écouter cette émission. Donc si vous l'écoutez, c'est parce que Christ s'intéresse à vous. Christ vous parle et il voudrait aussi parler à d'autres hommes qui n'ont peut-être jamais entendu l'évangile ou qui l'ont très peu entendu parce que les temps sont courts. Christ est mort pour les péchés des hommes. Il est mort pour les autres. Il est mort pour réparer la relation qui a été brisée entre Dieu et l'homme. Christ est mort pour la rédemption. Christ est mort comme rançon. Christ est mort à la place des autres. La mort de Christ était une substitution. Il a pris ma place. Il a pris votre place à la croix. C'est une grâce que je vous recommande de profiter au maximum. Christ a payé la rançon. Et il n'a pas payé la rançon au diable, il a payé la rançon à Dieu. Le plus bel exemple que je puisse donner est que Dieu est le roi des rois, le seigneur des seigneurs. Il est le propriétaire du ciel et de la terre. Satan doit être considéré comme étant le responsable d'une prison. le directeur d'une prison. Ceci ne veut pas dire que si vous êtes directeur d'une prison, vous êtes le diable. Non, c'est juste une image. Le responsable de la prison détient les clés de la prison, d'accord? Mais ce n'est pas lui le propriétaire de la prison. Il y a un propriétaire, c'est l'État. Et Dieu est le roi des rois, le seigneur des seigneurs. Les psaumes nous disent souvent que la terre et tout ce qu'elle renferme appartiennent à Dieu. Elle n'appartient pas au diable. La prison est sous la responsabilité du diable, si je puis dire. Cet être méchant qui ne veut que détruire les hommes. Que détruire les hommes. Et quand Christ meurt, il paye la rançon à Dieu. Pourquoi? Parce que Dieu est saint et l'homme était pécheur. Il faut payer ce prix. La loi de Dieu a été brisée. La justice de Dieu a été brisée. Voilà pourquoi le sacrifice de Christ est une réparation. Une rançon est un prix que l'on doit payer pour la libération d'un homme qui est retenu prisonnier. Dans Romains 7, verset 14, Romains 7, verset 14, Paul dit ceci, « Nous savons en effet que la loi est spirituelle, mais moi, je suis charnel, vendu au péché. » Vous voyez ? Je suis esclave du péché. Je suis esclave de la fornication. Je suis esclave de la pornographie. Je suis esclave du mensonge. Je suis esclave de l'impudicité. Je suis esclave de la drogue, du tabagisme, de l'alcool. Je suis esclave du sexe illicite. Je suis esclave de l'argent. Je suis esclave de l'occultisme. Je suis esclave de la magie. Je suis esclave de mes études. Je suis esclave de mon travail. Je suis esclave de ma famille. Christ est venu prendre notre place. Christ est venu payer le prix de notre libération. Le terme rançon fait référence à la rédemption. C'est quoi une rédemption? Eh bien, la rédemption, c'est la délivrance par le paiement d'un prix. La délivrance par le paiement d'un prix. Il faut un prix pour racheter, pour poser un acte rédempteur. Il faut payer un prix. Quel est ce prix? Voilà pourquoi je dirai toujours et j'insisterai encore, je ne crois pas à la théorie que Christ n'est pas mort. Parce que si Christ n'est pas mort, alors qui va payer le prix pour vous et pour moi pour être délivré du péché, pour être délivré du royaume des ténèbres, pour être délivré de ce monde? Ce n'est pas le pape qui est mort pour moi. Ce n'est pas Marie qui est morte pour moi. Ce n'est pas Joseph qui est mort pour moi. Ce n'est pas Pierre, ce n'est pas Paul, ce n'est pas Jean. Ce n'est pas mon père biologique, ce n'est pas ma mère biologique, ce n'est pas mes oncles. Mais c'est Jésus-Christ. Christ est mort pour nos péchés selon les Écritures. Le mot grec qui parle de rédemption, je vais vous épargner cela, le mot grec qui parle de rédemption fait référence à trois traductions. Il nous parle de trois types de signification, ou trois traductions, si je puis dire. Le premier terme fait allusion à acheter un objet au marché. L'homme est considéré comme un esclave vendu au péché. Romains 7, verset 14. Nous savons en effet que la loi est spirituelle, mais moi, je suis charnel, vendu au péché. L'homme est vendu au péché. L'homme est esclave du péché. L'homme est esclave de ce monde. L'homme est esclave des passions charnelles. L'homme est esclave. Dans l'Ancien Testament, personne ne pouvait libérer les hommes. Personne. Il n'y avait aucun homme qui pouvait libérer son conjoint, sa conjointe, son enfant, ses proches du péché. Moïse, qui est un type de Christ, a libéré Israël de l'emprise de l'Égypte. Moïse a libéré Israël des ennemis physiques d'Israël, mais pas des ennemis spirituels. Pour que Israël soit libéré spirituellement de son ennemi, il fallait que Christ vienne mourir à la croix. Aucun autre prophète n'a libéré Israël physiquement. Jérémie était lui-même aussi esclave physique, prisonnier si je puis dire, prisonnier physiquement. Il était prisonnier, quoiqu'il était libre, parce qu'il avait mis sa foi en Dieu. Mais il ne pouvait pas libérer Israël spirituellement, et même pas physiquement. C'est le même cas d'Ésaïe, de Malachie, d'Habacouc, de Michée. Seul Moïse l'a fait. Mais Moïse l'a fait physiquement, mais il était dans l'incapacité de le faire spirituellement. Il fallait attendre que Jésus-Christ vienne mourir à la croix pour libérer spirituellement les hommes de leurs ennemis, de leur ennemi spirituel qui est Satan et son royaume. Et nous le croyons par la foi que bientôt, Jésus vient pour libérer l'homme physiquement de ses ennemis. Israël, l'Église, sera libérée physiquement de ses ennemis. Le monde sera changé, le monde sera transformé. Il n'y aura plus d'injustice, il n'y aura plus de larmes, il n'y aura plus de pleurs, il n'y aura plus de guerre. Jésus va venir détruire toutes ces choses. Mais pour l'instant, il libère spirituellement l'homme du péché. Mon frère, ma sœur, c'est une bonne nouvelle vraiment que je suis venu vous annoncer. Jésus-Christ vous aime. Vous et moi, sans Christ, nous appartenons au péché. Nous appartenons au péché. Quand on parle de rédemption, on fait allusion au fait d'acheter un objet au marché. Supermarché, dans un magasin, vous êtes un objet, vous êtes l'image d'un objet. Ou bien l'image qu'on peut vous donner, c'est l'objet. Vous imaginez, tout le monde peut entrer dans ce magasin, tout le monde peut vous acheter. Vous appartenez à celui qui va donner le prix. Et il n'y a qu'un seul qui s'est intéressé à nous, c'est Jésus-Christ. Le péché est un mauvais maître. Le péché est un mauvais maître. Il nous fait faire des choses que nous ne voulons pas. Regardez ces hommes qui ont des relations sexuelles avec des enfants. C'est parce qu'ils sont prisonniers. Regardez ces femmes qui ont des relations sexuelles avec tous les hommes. Ils sont prisonniers du sexe. Regardez ces hommes qui se droguent. Regardez ces hommes qui sont dans l'alcoolisme. Regardez ces hommes qui vont de divorce en divorce, de divorce en divorce, de divorce encore, de violence en violence. Ils sont esclaves du péché. Ils sont esclaves. Ils ne font pas ce qu'ils veulent. Ils sont obligés de faire ces choses pour satisfaire ce Dieu qui les retient prisonniers. Ils sont malheureux. Ils sont malheureux. Des fois, j'ai le cœur qui bat quand je fais des recherches sur le nombre de suicides dans le monde. Ça fait mal au cœur. Et très souvent, ce sont des gens qui viennent des pays, des gens qui vivent dans des pays qui sont entre guillemets développés. Il y a quelques années en arrière, je regardais la télévision et j'apprenais d'une chaîne canadienne que les deux médicaments les plus vendus au Canada à cette époque, je me souviens plus de l'année, étaient des antidépresseurs. Mais si le Canada a un niveau de vie supérieur, pourquoi les médicaments les plus vendus sont des antidépresseurs? Pourquoi? Parce qu'il y a trop de stress. On veut gagner plus d'argent. On veut payer ses dettes. On veut. Et quand on regarde tout au fond, l'homme est esclave de quelque chose. Il veut une nouvelle voiture, à tout prix. Il veut un nouveau costume, à tout prix. Il veut être à la mode, vendu comme péché au Dieu la mode. Non, mon frère, non, ma sœur, en Jésus-Christ, la liberté est possible. Christ est mort pour nos péchés. Il a pris notre place. Il a pris notre place à la croix. Il répare notre relation avec Dieu. Il paye le prix de notre rédemption. Venez à Jésus. Il n'y a pas d'autre. Lorsque l'homme est vendu au péché, il n'y a qu'une seule sentence à cette personne-là, pour cette personne-là, c'est la mort. Romains 6, verset 23. Romains 6, verset 23. Le salaire du péché, c'est la mort. Le salaire du péché, c'est la mort. En d'autres termes, il n'y a pas d'autre solution naturelle que de mourir lorsqu'on est vendu au péché. Voilà. Voilà pourquoi Christ devait mourir pour nous. Parce que le seul chemin d'en sortir, c'est mourir. Mais si je meurs en tant qu'esclave du péché, Dieu me perd. Voilà pourquoi Christ est venu prendre ma place, mon frère. Voilà pourquoi Christ est venu prendre votre place, ma sœur. Ne négligez pas ce si grand salut. Ne négligez pas cette si grande grâce qui vous fait. Qui que vous soyez, où que vous habitiez, peu importe là où vous écoutez ce message, dans combien d'années, Christ est mort pour vos péchés. Et c'est un don de Dieu. Romains 6, verset 23. Le salaire du péché, c'est la mort. Mais le don gratuit de Dieu, c'est la vie éternelle en Jésus-Christ, notre Seigneur. Ouais. Le don gratuit de Dieu, c'est Christ. Christ est le don de Dieu pour l'humanité. Ce n'est pas l'Église catholique, ce n'est pas l'Église protestante, ce n'est pas les témoins de Jéhovah, ce n'est pas les Kimbangi, ce n'est pas les baptistes, ce n'est pas les néo-apostoliques, ce n'est pas les Bahaï ou je ne sais quoi. Non, le don gratuit de Dieu pour que vous ayez la vie éternelle, c'est Jésus-Christ. Pourquoi? Parce qu'il est mort pour vous à la croix. Alors, si Christ n'est pas mort pour nous à la croix, comment allons-nous sortir de ce problème? Puisque le seul issue pour le péché, c'est la mort. Il fallait que quelqu'un meure. Regardez dans Genèse 3, verset 21. Lorsque Dieu a fini de dialoguer avec l'homme et la femme, lorsqu'il a prononcé les malédictions, quand il veut chasser l'homme, qu'est-ce qu'il fait? Il tue un animal et il prend cet animal, il en fait des habits. Enfin, il prend la peau, il en fait des habits. Le sang a été versé dès que l'homme a péché pour que la justice de Dieu soit apaisée. Pour que Dieu ne soit plus en colère contre l'homme, il a fallu que le sang d'un innocent, un animal innocent, coule. Mais ce sang-là n'a pas effacé, ça n'a fait que couvrir le péché. Et il fallait que le sang de Jésus-Christ pour effacer. Dieu et l'homme sont réconciliés par la mort de Christ à la croix. Une autre signification du mot rédemption, c'est le fait d'acheter et emmener un objet hors du marché. C'est l'acheteur pour le soustraire à toute nouvelle transaction. Qu'est-ce que je veux dire? Je vais relire. Acheter et emmener un objet hors du marché, du supermarché, des ventes. C'est-à-dire l'acheteur pour le soustraire à toute nouvelle transaction. Christ entre, vous achète. Et il ne veut plus que vous apparteniez à quelqu'un d'autre, que vous soyez maintenant, que vous deveniez l'objet d'une nouvelle transaction. Voilà pourquoi je disais dans l'émission précédente. L'impudicité peut vous vendre au mensonge. Le mensonge peut vous vendre à l'adultère. L'adultère peut vous vendre à la pornographie. La pornographie peut vous vendre à la bestialité. La bestialité peut vous vendre à la pédophilie. La pédophilie à la drogue. La drogue à l'alcoolisme. L'alcoolisme à je ne sais quel autre type de péché. Mais lorsque Christ vous rachète, donc dans le mot rédemption, dans la conception de Dieu, celui qui reçoit Jésus-Christ comme Seigneur et Sauveur, reçoit une rédemption éternelle, c'est-à-dire que Christ le rachète. Et Christ va empêcher désormais toute forme de nouvelle transaction sur vous, parce que vous devenez sa propriété, parce que vous lui appartenez totalement. Voilà pourquoi Paul pourra dire dans Galates 3, verset de la malédiction de la loi. Nous sommes rachetés. Dès que j'ai reçu Jésus-Christ, je ne suis plus sous la malédiction, je suis sous la bénédiction de Dieu. Même si les choses ne marchent pas aux yeux humains, aux yeux des hommes, aux yeux du monde, je suis une bénédiction, et j'irai même plus loin. Je suis devenu une source de bénédiction pour ce monde, parce que Christ est la source de bénédiction. Christ est la source des sources de bénédiction. Moi, je suis une source de bénédiction en Jésus-Christ. Voilà pourquoi je suis même tenté de dire, restez connectés à Jésus toute votre vie. Devenez la propriété de Christ. Connectez-vous au réseau qui s'appelle Jésus-Christ. Pas aux autres réseaux, au réseau Jésus-Christ. Devenez membre de son corps, parce qu'il est mort à votre place à la croix. Il est mort pour réparer votre faute. Il est mort, il a pris votre place. Il est mort pour vous. Il a payé le prix pour votre libération, pour que vous deveniez libre de servir Jésus-Christ, pour que vous deveniez libre de servir Dieu, pour que vous deveniez une nouvelle créature. Et si vous me dites que cela n'est pas merveilleux, mon frère, si vous me dites que cela n'est pas merveilleux, ma sœur, alors je ne comprends plus. Romains 6, verset 23. Le salaire du péché, c'est la mort. Il n'y a qu'une seule issue au péché, la mort. Il n'y a pas d'autre solution. Aujourd'hui, le monde parle de pour, contre et puis d'abstention. Il n'y a pas d'abstention dans le monde spirituel. Soit Dieu, vous mourrez au péché, soit vous êtes contre Dieu, vous mourrez dans le péché. Il faut choisir. Mais la bonne nouvelle que Dieu est venu vous annoncer, que vous pouvez mourir au péché en Jésus-Christ, parce qu'il a pris votre place. Paul dira dans le livre des Corinthiens, si un seul est mort pour tous, donc tous sont morts. Nous sommes morts au péché en Jésus-Christ. C'est merveilleux. Ne négligez pas une si grande grâce, mon frère. Ne négligez pas une si grande grâce, ma sœur. Venez à Jésus-Christ. Abandonnez la vie de péché. Abandonnez la vie d'adultère. Abandonnez la vie d'impudicité. Venez au pied de la croix de Jésus. Passez par la croix. Repentez-vous. Confessez vos péchés et prenez un nouveau départ avec Jésus-Christ et profitez de cette vie que Christ vous donne et devenez une source de bénédiction pour votre monde, pour votre pays, pour votre société, pour votre nation, pour votre famille, pour votre couple, pour votre entreprise, pour votre église, pour votre ministère. Devenez une source de bénédiction en Jésus-Christ. Il est mort à notre place. Il a payé le prix de notre libération. Il a payé la rançon. La rançon est un prix que l'on donne, que l'on paye pour la libération d'un homme qui a été retenu, prisonnier. Nous sommes vendus au péché sans Christ. Mais avec Christ, nous sommes morts au péché. La troisième définition, c'est le fait tout simplement de détacher et de rendre libre. De détacher et de rendre libre. Libre de quoi? Libre du péché. Romains 6, verset 2. Loin de là, nous qui sommes morts au péché, vous voyez, nous qui avons été libérés du péché, comment vivrions-nous encore dans le péché? Pourquoi vivre encore dans le péché puisque je ne suis plus esclave du péché? J'ai été rendu libre du péché en Jésus-Christ. Et même mieux, verset 5 de Romains 6, nous sommes devenus une même plante avec lui par sa conformité à sa mort. Nous le serons aussi par la conformité à sa résurrection. Christ est mort pour tous, dont tous nous sommes morts. Je suis libre du péché. Romains 6, verset 14. Le péché n'aura plus de pouvoir sur vous, puisque vous êtes non sous la loi, mais sous la grâce. Comment je suis passé de la loi à la grâce? Par la croix de Jésus-Christ. Mort au péché. Si vous ne voulez pas de Jésus-Christ, vous mourrez dans le péché. Le salaire du péché, c'est la mort. Il n'y a pas d'autre issue. C'est une seule porte, la mort. Mais en Jésus-Christ, nous mourrons au péché et non dans le péché. C'est une bonne nouvelle que je suis venu vous annoncer, mon frère. C'est une bonne nouvelle que je suis venu vous annoncer, ma sœur. La rédemption de votre vie est possible. Christ est mort pour nos péchés. Il a payé le prix. Il a réparé notre faute. Il est mort pour nous. Il est mort à notre place. Il nous a rachetés pour Dieu. Christ nous a rachetés pour Dieu. Ne négligez pas ce que Dieu a fait pour vous à la croix. Ne négligez pas cela. Un homme de Dieu disait, je suivais à la télé, le thème de sa prédication était « Peux-tu m'envoyer en enfer et te justifier ?» Je ne vous raconte pas toute la prédication, mais le résumé, vers la fin, il disait « Ce jour-là, les hommes se tiendront devant Dieu, poseront cette question, « Peux-tu m'envoyer en enfer et te justifier ?» Et Dieu fera voir dans un écran géant, c'est une illustration qu'il faisait. Dieu fera voir dans un écran géant les souffrances de Christ. Et il dira, c'était pour toi qu'il a subi tout ça. Mais toute ta vie, tu n'as pas voulu tenir compte de ce sacrifice. Tu as préféré vivre ton genre de vie. Maintenant que tu es là, c'est trop tard. Mon frère, ma sœur, Christ est mort pour nos péchés. Il a pris votre place. Il est mort pour vous. Il a payé votre prix. Il vous a racheté de la malédiction de la loi. Il vous a racheté pour Dieu. Profitez de cette grâce. Si c'est cela votre désir, si c'est cela votre prière, baissez simplement la tête dans la prière et répétez ces simples mots après moi. Père éternel, au nom de ton Fils Jésus-Christ, je viens à toi. Parce que je suis un pécheur et j'ai entendu ton message, j'ai entendu ton appel. Je viens humblement à la croix de Jésus-Christ et je te demande pardon parce que je suis un rebelle, pardon parce que je suis un fils de colère. J'ouvre les portes de mon cœur à Jésus-Christ. Je le reçois maintenant comme mon Seigneur et mon Sauveur personnel. Je prends l'engagement aujourd'hui et jusqu'à la fin de ma vie de suivre Jésus-Christ tous les jours de ma vie et dans tous les domaines de ma vie. Au nom de ton Fils Jésus-Christ, j'ai ainsi prié. Amen. Si vous avez fait cette prière, croyez que par la foi, Dieu vous a entendu. Je suis Raphaël Mambou. Nous nous retrouvons la fois prochaine pour un nouveau thème. Que Jésus continue de vous bénir. Que Jésus continue de vous garder. À la fois prochaine. Amen.
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1: Bonjour à tous, je suis Raphaël Mambou, que Jésus vous bénisse, qui que vous soyez, où que vous soyez. Le nom de cette émission est Venez à Jésus. C'est une grâce, c'est un honneur, c'est un privilège de pouvoir vous retrouver encore aujourd'hui autour de la parole de Dieu pour partager quelques versets bibliques sur le thème « La mort de Christ ». Avant d'aller plus loin, je voudrais vous inviter à baisser la tête dans la prière pour dédier le reste des 30 minutes entre les mains du Seigneur. Prions. Père éternel, au nom de ton Fils Jésus-Christ, nous voici devant toi pour entendre ta parole, pour entendre ton message, pour entendre ce que tu as à nous dire sur la mort de Christ encore une fois, Père. Lorsque tu parles, tu ne parles pas en vain. Lorsque tu parles pour un but. Ton but est de sauver, de guérir, de redresser, de relever, de faire du bien à un homme ou à une femme, Seigneur, aujourd'hui. Bénis ces auditeurs par millions qui nous écoutent sur FM, sur des radios FM, sur des radios sur Internet, sur des supports informatiques. Bénis ces hommes, bénis ces femmes. Au nom de ton Fils Jésus-Christ, nous avons ainsi prié. Amen. La mort de Christ. Je vous invite encore à lire dans 1 Corinthiens 15, 1 Corinthiens 15, verset 3. Je vous ai enseigné avant tout, comme je l'ai aussi reçu, que Christ est mort pour nos péchés, selon les Écritures, qu'il a été enseveli, qu'il est ressuscité le troisième jour, selon les Écritures. Lorsque vous lisez ce verset dans le contexte dans lequel il est écrit, c'est le chapitre 15 de la première lettre aux Corinthiens, et ça va traiter sur la résurrection, et particulièrement sur la résurrection de Christ. La résurrection générale et la résurrection de Christ en particulier. Mais avant de parler de résurrection, il est tout à fait normal qu'il y ait au préalable la mort, une mort constatée. On ne peut pas parler de la résurrection de Christ si Christ avant n'est pas mort. Voilà pourquoi Paul dit « Je vous ai enseigné que Christ est mort pour nos péchés selon les Écritures, qu'il a été enseveli selon les Écritures, qu'il est ressuscité selon les Écritures. » Paul insiste en parlant d'Écriture parce qu'il veut prouver à ses lecteurs que ce que Christ a fait n'était pas quelque chose de sa propre initiative, non. C'était des choses qui avaient été annoncées dans l'Ancien Testament. Nous l'avons lu, par exemple, dans Genèse 3, verset 21. L'image, nous voyons l'image du sacrifice de Christ. Nous voyons aussi dans Ésaïe 53. Tout le chapitre Ésaïe 53 peint la souffrance et la mort de Christ. Voilà pourquoi moi, je vais toujours vous encourager, vous, qui m'écoutez, qui écoutez cette émission « Venez à Jésus », qui avez une confiance dans ce ministère, le ministère Jésus pour tous, de toujours lire la Bible de Genèse 1:1 à Apocalypse 22:21. De lire, de relire et de lire encore et encore. Parce que la Bible n'a pas été écrite pour les pasteurs, les prophètes, les évangélistes, les docteurs, les apôtres, bref, les hommes de Dieu. Mais la Bible a été écrite pour tous ceux et toutes celles qui se disent être des chrétiens. Paul veut prouver que Christ est réellement mort, parce que c'était une promesse qui était faite dans l'Ancien Testament. Il y a tellement de théories, il y a tellement de philosophies, il y a tellement de pensées qui circulent, que Christ ne serait pas mort. Mais si Christ n'est pas mort, alors c'est que nos péchés demeurent encore. Si Christ n'est pas mort, c'est que Christ est un menteur, puisqu'il a dit plusieurs fois dans les évangiles qu'il devait monter à Jérusalem, que les anciens devraient le livrer aux Romains, les Romains allaient le faire souffrir, les Romains allaient le crucifier, qu'il allait mourir pendant 3 jours et 3 nuits, qu'il serait dans la tombe pendant 3 jours et 3 nuits, et qu'il ressusciterait. Il avait promis ces choses. Donc, si Christ n'est pas mort, ça veut dire que Christ est un menteur, parce que lui-même d'abord a promis. Et si c'est un menteur, ça veut dire que toute la Bible est basée que sur des mensonges. C'est pour ça que moi je pense que ces théories viennent du diable, simplement. Parce que le diable, quand il tuait Christ, ou quand il a fait arrêter Christ, quand il a mis à mort Christ, il ne s'attendait pas à ce que Christ ressusciterait 3 jours après. Pour le diable, la mort, c'était la fin de toute chose. Mon frère, ma sœur, la mort, ce n'est pas la fin de tout. Peut-être qu'il y a aussi la résurrection. Christ est ressuscité, par la puissance de Dieu. Parce que c'était des promesses qui avaient été faites dans l'Ancien Testament, que Christ devait mourir, Christ devait souffrir, Christ devait mourir, Christ devait être enterré 3 jours et 3 nuits. Et il a donné lui-même l'image de Jonas dans les évangiles. Tel que Jonas a été 3 jours et 3 nuits dans le ventre du poisson, tel le Fils de l'homme sera 3 jours et 3 nuits dans la tombe. Mon frère, ma sœur, c'est vraiment merveilleux. Si Christ a promis et qu'il a réalisé, si l'Ancien Testament a promis et Christ l'a réalisé, alors vous imaginez toutes les promesses qui sont faites dans l'Ancien Testament en votre faveur, en ma faveur, combien ça devrait nous réjouir parce qu'elles vont s'accomplir. Voilà pourquoi il faut lire la Bible. Lisez la Bible. Procurez-vous une Bible. Peut-être vous allez me dire, ah, je ne sais pas lire. C'est pas grave. Aujourd'hui, Dieu a permis que nous puissions enregistrer la Bible sur des bandes magnétiques, des bandes cassettes, sur des supports informatiques, pour que vous puissiez l'écouter. Commandez cela. Allez sur Internet, cherchez. Vous allez trouver et écouter la parole de Dieu. Christ est mort pour nos péchés. Christ est mort pour les hommes. Christ est mort pour les autres. Il n'est pas mort pour lui-même. Christ n'est pas mort involontairement, comme certains sont en train de penser, que c'était un accident, que c'était indépendamment de sa volonté. Il dit dans le livre de Jean, au chapitre 10, qu'il donne sa vie pour ses brebis et qu'il a reçu le pouvoir de Dieu de donner sa vie. Il dit, j'ai reçu le pouvoir du Père de donner ma vie et de la reprendre. C'est un sacrifice. Voilà pourquoi je parlerai toujours d'une œuvre. C'est une œuvre que Christ a faite. Ça dépendait que de lui. Combien de fois ne le dit-il pas dans les évangiles? Il dit par exemple à Pierre, quand Pierre essaie de le défendre dans le jardin de Gethsémané, il dit, mais est-ce que tu ne penses pas que j'aurais pu invoquer mon Père, qui aurait pu me donner des anges pour me défendre? Comme pour dire, tout ce qui est en train d'arriver, je sais que ça devait arriver. Il faut que ça arrive parce que je dois mourir pour les péchés des hommes. Si je ne veux pas mourir, je n'ai pas besoin de toi, Pierre, pour me défendre. Il me suffirait d'invoquer mon Père et les anges viendraient et massacreraient toute la population mondiale. Donc c'était un sacrifice. Christ s'est sacrifié pour les autres. Christ s'est sacrifié pour vous. Christ s'est sacrifié pour moi. La mort de Christ a été faite pour les autres, nous avons vu. La mort de Christ est une réparation, nous l'avons vu. Christ est mort à la place des autres. Christ est mort à votre place. Christ est mort à ma place. Celui qui devait être sur la croix, là, c'était moi, c'était vous. Et il a accepté de prendre notre place. Christ a accepté de mourir pour nous. Nous avons vu dans l'histoire du choix entre Barnabas et Jésus. Pilate dit, mais cet homme est innocent. Hérode le reconnaît. La femme de Pilate viendra dire à Pilate, cet homme est innocent et j'ai beaucoup souffert la nuit à cause de lui, parce qu'il est innocent. Ne lui fais pas de mal. Mais les hommes ont préféré Barnabas, un meurtrier. Barnabas représente le péché, l'homme qui vit dans le péché, l'homme qui est le fils de colère, l'homme qui est le fils de la perdition, l'homme qui est le fils de la rébellion par excellence. C'est Barnabas. Barnabas, je peux carrément dire, Barabbas me représentait. C'est moi qui devais mourir avec Barnabas. Mais Christ a pris ma place. La mort de Christ a pour but de remplacer le pécheur, vous et moi. Que vous soyez une femme prostituée, que vous soyez une adultère, que vous soyez un fornicateur, que vous soyez un meurtrier, vous avez pratiqué l'avortement et vous détenez le record. Vous vivez dans l'homosexualité. Et quand maintenant vous parlez de l'amour de Dieu, vous vivez dans le péché, dans l'occultisme, quand on vous parle de l'amour de Dieu, vous dites, ma vie ne peut pas intéresser Dieu. J'ai déjà entendu ce genre de phrases. J'ai déjà entendu ce genre de phrases. Je me rappelle d'un ami qui évangélisait une prostituée. Et la prostituée lui disait, non, Dieu ne peut pas s'intéresser à moi à cause du genre de vie que je mène. Mon frère, ma sœur, si vous êtes dans ces pensées, si vous êtes dans ces théories, j'ai une bonne nouvelle pour vous. Non seulement il s'intéresse à vous, mais il a pris votre place à la croix. Il a pris votre place. Vous pouvez prendre un nouveau départ aujourd'hui avec Jésus-Christ. Vous pouvez réparer votre relation avec Dieu. au travers du sang et de la mort de Jésus-Christ à la croix. C'est possible. C'est possible. C'est possible. La mort de Christ est un rançon, est une rançon, pardon. La mort de Christ peut être considérée comme étant une rançon. C'est quoi? Nous définissons comment une rançon. Eh bien, une rançon est un prix payé pour la libération de quelqu'un qui est retenu prisonnier. Je répète, une rançon est un prix payé pour la libération, ou une rançon est un prix à payer pour la libération de quelqu'un qui est retenu prisonnier. On paye. On donne de l'argent. Nous le voyons aujourd'hui de temps en temps à la télévision, dans des films. On prend quelqu'un en otage, la personne, les brigands disent, ben écoutez, si vous voulez libérer, si vous voulez avoir cette personne vivante, Christ a fait ça pour nous. Pourquoi? Parce que nous étions prisonniers du péché. Nous étions prisonniers des ténèbres. Jésus dit dans Matthieu 28, lisons-le, pardon, Matthieu 20, vous y êtes, Matthieu 20, verset 28, Matthieu 20, j'y suis presque, Matthieu 20, verset 28. C'est ainsi que le Fils de l'homme est venu, non pour être. C'est ainsi que le Fils de l'homme est venu, non pour être servi,

chose la plus belle que Christ ait faite, ce n'est pas de guérir les malades, ce n'est pas de ressusciter les morts, ce n'est pas de multiplier les vins, ce n'est même pas dans son enseignement. La plus belle chose que Christ ait faite pour nous, c'est que Christ est monté à la croix à notre place, pour nous, pour réparer ce qui a été brisé entre Dieu et nous. La plus belle chose que Christ ait faite pour nous, c'était de mourir à la croix pour payer cette rançon, pour que l'homme soit libre. Le livre de Colossiens, le temps que je retrouve, où il est parlé que nous avons été délivrés de la puissance des ténèbres. Où nous avons été délivrés. Disons plutôt par rapport au péché. Colossiens 2, verset 13. Vous qui étiez morts par vos offenses et par l'incirconcision de votre chair, il vous a rendu la vie avec lui en vous faisant grâce pour toutes nos offenses. Il a effacé l'acte dont les ordonnances nous condamnaient et qui subsistait contre nous. Il les a détruits en le clouant à la croix. Il a dépouillé les dominations, les autorités qui les avaient et il les a livrées publiquement en spectacle en triomphant d'elles par la croix. Christ, à la croix, a payé cette rançon. Il a dépouillé, il a déchiré. Il a déchiré les actes qui nous condamnaient. Tous les actes d'impudicité, de meurtre, d'adultère, de fornication, d'homosexualité, de drogue, d'ivrognerie, de mensonge, d'occultisme, d'idolâtrie, de meurtre, d'insulte, tous ces actes qui me condamnaient, Christ les a déchirés. Christ les a désintégrés. Et quand il donne de sa vie, les portes de la prison s'ouvrent et moi je sors. Mon frère, ma sœur, c'est une bonne nouvelle que je suis venu vous annoncer. Christ, par sa mort, a payé le prix de votre rachat. Le prix de votre rachat. Je lisais un commentaire dernièrement sur la rédemption. Il y a quelque temps en arrière. On disait que la définition du mot rédemption avait plusieurs significations en grec, dont une des significations m'a beaucoup plu. Il est dit, le fait de racheter, c'était l'image d'acheter un objet qu'on avait perdu. On le soustrait du marché pour éviter que désormais il soit l'objet de toute forme de transaction. Donc, vous achetez quelque chose qui était à vous, vous le gardez et vous empêchez maintenant que cet objet fasse l'objet, je m'excuse, de nouvelles transactions. Vous redevenez propriétaire de ce que vous aviez perdu. Et c'est ça que Christ a fait pour nous à la croix, par le rachat. Mon frère, ma sœur, vous pouvez vivre cette liberté avec Christ. La mort de Christ vous donne la liberté face au péché. La liberté face au désir de la chair. La liberté face aux convoitises de la chair. La liberté face à l'orgueil de la vie. La liberté face à l'adultère. La liberté face au royaume des ténèbres. Je ne dis pas que dès que vous donnez votre vie à Jésus-Christ, c'est fini. Vous n'aurez plus de problème. Non, c'est faux. C'est faux. C'est pas ce que je suis en train de dire. Mais vous aurez maintenant le pouvoir, l'autorité, la puissance de résister à tous les assauts de l'ennemi. Parce que quand Adam et Ève ont péché, ils nous ont livrés aux ténèbres. Nous sommes devenus esclaves du péché. Nous sommes devenus esclaves de Satan. Nous sommes devenus esclaves du mensonge, de l'impudicité et de l'adultère, de la fornication. Paul dira, nous marchions autrefois selon les désirs de la chair, selon le prince de ce monde, selon l'influence de la mode. Mais nous avons été rachetés en Jésus-Christ. Dans Galates 3, lisons un peu Galates 3, verset 13, ce que fait la

0: la mort de Christ dans nos vies. Galates 3, verset 13. Galates 3, verset 13. Christ nous a rachetés de la malédiction de la loi, étant devenu malédiction pour nous. Vous voyez? Car il est écrit, maudit et quiconque est pendu au bois. Christ est devenu malédiction pour nous. Il nous a rachetés. Donc, sans Christ, nous étions sous la malédiction de la loi. Et lisez Deutéronome 28, à partir du verset 15, jusqu'au verset 65, ça ne parle que de malédiction. Voilà dans la position dans laquelle nous étions. Mais Christ est venu prendre notre place pour que nous devenions en Christ bénédiction aux yeux de Dieu. Je ne suis plus sous la malédiction de la loi, mais je suis sous la bénédiction de Dieu. Je ne suis plus sous la loi, mais je suis sous la grâce en Jésus-Christ. Ouais. C'est ce qu'a fait pour nous la mort de Christ. C'est très important, ma sœur. C'est très important, mon frère. C'est très important. En Jésus-Christ, nous sommes rachetés. Jésus paye la rançon de ma personne. Une rançon est un prix qu'il faut payer pour la libération de quelqu'un qui a été retenu prisonnier. Christ a payé ce prix-là. Dieu a payé ce prix-là. Dans Marc 10, verset 45. Marc 10, là je suis à Luc. Marc 10, verset 45. Marc 10, verset 45. Le Fils de l'homme est venu non pour être servi, mais pour servir et donner sa vie comme la rançon de plusieurs. Deux fois. Dieu le dit une première fois dans le livre de Matthieu. Dieu nous dit encore une deuxième fois dans le livre de Marc. Mais il y a une question que je me suis souvent posée. Et Dieu merci, j'ai eu la réponse grâce à Dieu. À qui Christ a payé la rançon? Pour beaucoup, jusqu'à aujourd'hui, la rançon a été payée à Satan. C'est faux. La rançon n'a pas été payée à Satan. La rançon a été payée à Dieu. Écoutez, Dieu est le roi des rois, le seigneur des seigneurs. Satan est le responsable de la prison. Dites-moi, est-ce que c'est parce que je suis responsable de la prison, d'une des prisons de nos pays, que c'est moi qui suis devenu propriétaire de la prison? Non. Satan a les clés de la prison. Ok. Satan même peut-être les murs de séparation. Ok. Mais lorsque Christ entre dans ma vie, les portes de la prison s'ouvrent. Et Dieu est satisfait par sa justice, parce que c'est un Dieu juste, il est juste, c'est un Dieu saint. La loi de Dieu a été violée par Adam et Ève, et automatiquement, moi aussi j'ai violé cette loi. Donc, il fallait que Christ meure pour me réconcilier, pour réparer ma relation avec Dieu. On est d'accord. C'est ma relation avec Dieu qui était brisée. C'est pas ma relation avec Satan. Non. Satan m'a menti en Adam. Satan a menti mes premiers parents. Que non, voilà, si vous désobéissez à Dieu, vous connaîtrez le bien et le mal. Vous vivrez toujours. Non. C'était un mensonge. Et quand Adam et Ève ont obéi, automatiquement, moi aussi j'ai péché. Alors Christ, en mourant à la croix, prend ma place, répare ma relation avec Dieu et paye le prix pour que je devienne libre de Satan. Libre de Satan. Si le Fils vous a franchi, vous serez réellement libre. Libre de qui? Libre de Satan. Pour servir qui? Pour servir Dieu. Mais à qui Christ a payé le prix? À Dieu. Parce que c'est Dieu qui était en colère, ou plutôt oui, je peux dire que Dieu était en colère contre moi, parce que j'étais un rebelle, parce que je suis un fils de la colère. Dieu est satisfait. Dieu est, je veux dire, calmé. Dieu me pardonne mes fautes en Jésus-Christ, parce que Jésus-Christ a pris ma place à la croix. Mon frère, ma sœur, Christ est mort réellement pour nos péchés. C'est un acte de rédemption, la mort de Christ à la croix. Hébreux 9, verset 12. Hébreux 9, verset 12. Hébreux 9, verset 12. Il est entré une fois pour toutes dans le lieu très saint, non avec le sang des boucs et des veaux, mais avec son propre sang, ayant obtenu une rédemption éternelle. La rédemption, c'est le rachat. Et on ne peut racheter que quelque chose qui vous appartenait au départ, que vous aviez perdu. Et quand on parle de rédemption, on parle de soustraire un objet du marché pour... Satan peut vous vendre très facilement à Satan. L'impudicité peut vous vendre au vol. Le vol peut vous vendre à l'adultère. L'adultère peut vous vendre à la convoitise. La convoitise peut vous vendre au meurtre. Le meurtre peut vous vendre au suicide. Le suicide peut vous vendre à l'occultisme et je ne sais quoi. Toutes ces transactions sont faites seulement dans le royaume des ténèbres. Mais quand vous êtes racheté par Christ, quand vous appartenez à Jésus-Christ, quand Christ paye votre faute à Dieu, Christ vous prend comme sa propriété. Vous devenez sa brebis, voyez. Vous devenez sa brebis. Jésus a dit, je donne ma vie pour mes brebis. J'ai le pouvoir de donner et j'ai le pouvoir de retirer. J'ai le pouvoir de donner ma vie et le pouvoir de retirer ma vie. Mais il donne sa vie pour ses brebis. Vous êtes une de ses brebis. Il vous cherche. Il a permis que vous écoutiez cette émission aujourd'hui, en ce moment, sur cette radio. Ce n'est pas le fruit du hasard. Parce que vous êtes une de ses brebis et il vous cherche. Il est mort pour vous à la croix, pour réparer votre relation avec Dieu. Il a pris votre place. Il a payé votre rançon. Vous êtes libre de Satan. Maintenant, c'est à vous d'accepter. Il a permis que cette radio que vous êtes en train d'écouter en ce moment existe. Il a permis que ce ministère, le ministère Jésus pour tous, existe. Il a permis que vous écoutiez ce message en ce moment de cette émission Viens à Jésus, pour que vous compreniez qu'il vous aime et que vous êtes libre si vous le désirez. Mais libre pour servir Dieu, non pas libre pour resservir encore Satan. Non, mon frère, non, ma sœur. En Jésus-Christ, nous sommes libres du péché, libres du royaume des ténèbres, libres du royaume de Satan. Et nous devenons des esclaves de Dieu. L'esclave de Dieu est un homme libre. Je ne parle pas de libertinage, je parle de vraie liberté. Christ a donné de son sang, a donné de son sang. Il a pris notre place, il a payé la rançon. Rappelez-vous, la rançon est un prix que l'on doit payer pour la libération de quelqu'un. Regardez ces hommes et ces femmes qui sont des prisonniers de l'alcoolisme, prisonniers du sexe, prisonniers de la drogue, prisonniers de l'argent. Ils sont malheureux, prisonniers du cinéma, de la musique, des vêtements, de la mode. Ils sont malheureux. Pourquoi ? Parce qu'ils n'ont plus de propre volonté. Quelqu'un les dirige. Quelqu'un les conduit. Et très souvent, ce sont des forces ténébreuses qui sont à l'intérieur. Des gens qui les manipulent de loin. Je me rappelle l'histoire d'une jeune dame qui disait souvent, je ne comprends pas pourquoi est-ce que je suis toujours attiré à avoir des relations sexuelles avec des hommes, même si je ne veux pas. Cela prouve qu'il y a un emprisonnement. D'autres disent c'est la cigarette, c'est le tabac, c'est l'alcool, c'est l'homosexualité, c'est l'occultisme. Ils sont prisonniers, d'autres sont même prisonniers de leurs rêves. Ils ont peur de dormir la nuit. Venez à Jésus-Christ, car il a payé le prix pour vous. Si c'est cela votre désir, si c'est cela votre prière, baissez simplement la tête dans la prière et répétez ces simples mots après moi. Dites, Père éternel, au nom de ton Fils Jésus-Christ, je viens à toi. J'ai entendu ton message, j'ai entendu ton appel. Je reconnais que je suis pécheur et j'ai besoin d'un sauveur. Voilà pourquoi j'ouvre les portes de mon cœur à Jésus-Christ, pour qu'il me sauve du péché, qu'il me délivre du péché. Purifie-moi avec le sang de Jésus-Christ. Lave-moi avec le sang de Jésus-Christ. Je prends un nouveau départ aujourd'hui avec Jésus-Christ, tous les jours de ma vie et dans tous les domaines de ma vie. Au nom de ton Fils Jésus-Christ, j'ai ainsi prié. Amen. Si vous avez fait cette prière, croyez que par la foi, Dieu vous a entendu. Je suis Raphaël Marmoux. Le nom de cette émission est Venez à Jésus. Nous nous retrouvons la fois prochaine, toujours sur le même thème, la mort de Christ. Que Jésus continue de vous bénir, que Jésus continue de vous garder. À la fois prochaine. Amen.
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Bien, alors ce soir nous allons aborder, comme c'est prévu, un point central évidemment dans la doctrine, la croix, théologie de la croix. On sait quelle place joue ce point dans les évangéliques en particulier, puisque les évangéliques se caractérisent par le fait qu'ils prêchent l'Évangile, c'est pourquoi ils appellent évangélique, c'est-à-dire la bonne nouvelle. Évangile en grec, ça veut dire la bonne nouvelle. Et cette bonne nouvelle, c'est que Jésus est mort pour nos péchés selon les Écritures et qu'il est ressuscité pour notre justification selon les Écritures. Paul déclarait qu'il ne veut connaître rien d'autre que la croix de Jésus et qu'il prêche la croix. Se dit-il qui est une folie pour les Grecs, et beaucoup plus encore un scandale pour les Juifs. Peut-être que nous aurons l'occasion de revenir sur le sens de cette expression. On pourrait peut-être lire plusieurs textes pour nous placer devant cette réalité. Deux textes tout d'abord dans l'Évangile de Luc au chapitre 24 et au verset 25. C'est Jésus qui parle aux disciples qui allaient à Emmaüs et il leur dit ceci: « Hommes sans intelligence et dont le cœur est lent à croire tout ce qui a été écrit par les prophètes, le Messie ne devait-il pas souffrir de la sorte pour entrer dans sa gloire ? Et commençant par Moïse et par tous les prophètes, il leur expliqua dans toutes les Écritures ce qui le concernait. » Et toujours dans le même chapitre, verset 45, donc c'est Jésus qui cette fois-ci est rentré dans la chambre haute où se trouvent ses disciples. « Alors il leur ouvrit l'esprit pour comprendre les Écritures. Et il leur dit, « Ainsi il est écrit que le Messie souffrirait, qu'il ressuscirait d'entre les morts le troisième jour, et que la repentance en vue du pardon des péchés serait prêchée en son nom par toutes les nations, à commencer par Jérusalem. » Et enfin, un dernier texte, dans le livre des Actes, chapitre 10, et verset 37. C'est la prédication, le résumé de la prédication de Pierre dans la maison de Corneille. Par conséquent, le résumé de ce que les apôtres prêchaient, l'Évangile. Vous savez ce qui est arrivé dans toute la Judée, après avoir commencé en Galilée à la suite du baptême que Jean a prêché, comment Dieu a oint d'Esprit Saint et de puissance Jésus de Nazareth qui allait de lieu en lieu, en faisant du bien et en guérissant tous ceux qui étaient sous l'oppression du diable, car Dieu était avec lui. Nous sommes témoins de tout ce qu'il a fait dans le pays des Juifs et à Jérusalem. Ils l'ont fait mourir en le pendant au bois. Dieu l'a ressuscité le troisième jour et lui a donné de se manifester non à tout le peuple, mais aux témoins choisis d'avance par Dieu, et nous qui avons mangé avec lui après sa résurrection d'entre les morts. Et Jésus nous a commandé de prêcher au peuple et d'attester qu'il a été lui-même désigné par Dieu comme juge et vivant, des vivants et des morts. Tous les prophètes rendent de lui le témoignage que quiconque croit en lui reçoit par son nom le pardon de ses péchés. On le voit, à partir de ces quelques textes, et on pourrait bien sûr en prendre bien d'autres, la croix est bien au centre de la prédication des apôtres et donc du Nouveau Testament. La croix, folie pour les Grecs, nous l'avons dit tout à l'heure, et scandale pour les Juifs. Mais la croix, qui selon les textes que nous avons lus, appartenait au dessein de Dieu, à la préscience de Dieu. La croix, sur un plan strictement humain, est pour Jésus un lamentable échec. C'est d'ailleurs ce qu'a conclu un homme comme Moon dans sa réinterprétation de l'Évangile. Il se considère comme le réalisateur de l'œuvre que Jésus n'a pas pu accomplir, n'a pas réussi à accomplir, puisque Jésus a donc été crucifié.
Alors il faut un deuxième Messie, à savoir M. Moon, qui lui va donc réussir là où Jésus a échoué. Et c'est en cela que Paul pourra parler de la croix comme étant une folie pour les sages, les Grecs qui cherchent la sagesse. Et de fait, prêcher un Messie crucifié, c'était et c'est encore de nos jours, on peut dire, une folie. Donc folie pour les sages de ce monde, qu'étaient justement ces Grecs qui cherchaient la sagesse. Maintenant, Paul dira ceci, mais scandale pour les Juifs. Scandale, c'est un mot très fort en hébreu. Scandale, c'est un piège, c'est ce qui fait trébucher, c'est quelque chose qui est tout simplement strictement inacceptable. Et nous avons de la peine, nous, qui vivons au XXIe siècle, de réaliser ce que la croix pouvait représenter pour un juif du premier siècle. C'est aujourd'hui moins scandaleux pour un juif du XXIe siècle que ça ne l'était pour un juif du premier siècle. Mais parler de la croix comme d'un scandale, pour un juif du premier siècle, c'est un mot qui n'est véritablement pas trop fort. Pourquoi ? Eh bien, pour plusieurs raisons. D'abord, l'idée d'un Messie souffrant, ça n'est pas quelque chose qui est étranger au judaïsme. Et ceci jusqu'à nos jours. Nous avons parlé, nous avons lu les textes tout à l'heure où il est question du fait que le Messie devait souffrir avant d'entrer dans sa gloire. Ça, c'est quelque chose que l'on trouve dans le judaïsme jusqu'à nos jours. Et il nous est dit que, commençant par Moïse et par tous les prophètes, Jésus expliqua à ses disciples dans toutes les Écritures ce qui le concernait. Et notamment, chez les prophètes, l'idée d'un Messie souffrant est très présente. Elle l'est en particulier chez le plus grand des prophètes, à savoir Ésaïe, à partir du 40e chapitre de son livre. Le 40e chapitre du livre d'Ésaïe introduit une coupure, on peut dire une nouvelle partie dans le livre. C'est ce que les Juifs appellent le livret des consolations d'Israël, parce qu'il commence par cette expression « Consolez, consolez mon peuple ». Le livret des consolations d'Israël est le livre que l'on lit pendant sept Shabbats qui suivent l'anniversaire de la destruction du temple, le 9e jour du mois d'Av, jusqu'au Nouvel An. C'est quelque chose qui vient de s'achever il y a quelques semaines maintenant, puisqu'il n'y a pas tellement longtemps qu'on a célébré le Nouvel An juif. Et on a les lectures des prophètes, vous savez que chaque Shabbat on lit une partie de la Torah, les 5 livres de Moïse, et une partie des prophètes. La Torah et les prophètes. Et la lecture des prophètes, qu'on appelle Haftara, est donc tirée de ce livret des consolations d'Israël. Dans ce livret des consolations d'Israël, il y a 4 poèmes qu'on appelle les chants du serviteur de l'Éternel. Ces 4 poèmes sont, d'une part, le chapitre 42, le chapitre 49, le chapitre 50, et la fin du chapitre 52 et la totalité du chapitre 53. Et dans ces 4 chants, ces 4 poèmes, on trouve la figure d'un mystérieux personnage que le prophète appelle le serviteur de l'Éternel. Alors, ce serviteur de l'Éternel, quel est-il ? Finalement, quand on lit ces textes, eh bien, il y a 2 interprétations possibles. 2 interprétations qui, d'ailleurs, ne sont pas contradictoires, mais souvent se recoupent, comme c'est souvent le cas. Le premier, c'est qu'il s'agit du peuple d'Israël, qui est appelé à être le serviteur de l'Éternel pour éclairer les nations. C'est particulièrement
fort dans les deux premiers de ses poèmes, c'est-à-dire le chapitre 42 et le chapitre 49 du livre du prophète Ésaïe. Et puis, il y a à partir du chapitre 50 et surtout du chapitre 52-53, une personnalisation, pourrait-on dire, du serviteur de l'Éternel beaucoup plus grande, où le serviteur de l'Éternel devient en quelque sorte un individu. Serviteur de l'Éternel, c'était l'expression qui était employée pour Moïse. Moïse était appelé le serviteur de l'Éternel. Éved Adonai, on dit en hébreu, Éved, ça signifie aussi esclave. Par conséquent, l'esclave, c'est dans la société de l'époque ce qu'il y a de plus bas. Et pourtant, les ministres haut placés sont aussi appelés des serviteurs. Et c'est ainsi que le premier ministre, qu'on appelle aujourd'hui le premier ministre de nos sociétés modernes, était appelé dans la Bible le serviteur de tel roi. Un tel serviteur de Jéroboam, par exemple, serviteur de David. Par conséquent, l'expression serviteur de l'Éternel indique à la fois, c'est quelque chose d'un terme très paradoxal, qui indique à la fois une humilité, une humiliation, comme l'avons lu dans Philippiens ce matin, il a pris la forme d'un serviteur ou d'un esclave, et en même temps, c'est ce qu'il y a de plus élevé. Quand Dieu appelle quelqu'un « mon serviteur », « voici mon serviteur », eh bien, c'est en quelque sorte le titre le plus grand qu'il puisse lui donner. « Mon serviteur », c'est aussi, en grec en particulier, le mot « serviteur » peut aussi se traduire par « fils »,« païs ». Et on pourrait donc aussi traduire, quand on prend la version des Septante dont nous parlions tout à l'heure, ça veut dire la version grecque de la Bible, on pourrait dire « mon fils ». On retrouve d'ailleurs cette expression dans un des chants du serviteur « voici mon serviteur, mon élu ». On peut traduire « voici mon fils, mon élu ». C'est exactement ce qui se passe sur la montagne de la Transfiguration, quand la voix se fait entendre et dit « voici mon fils bien-aimé, mon élu, écoutez-le ». Et assez vite, dans la tradition juive, on a assimilé le mystérieux serviteur de l'Éternel avec le Messie. Or, le Messie est présenté dans un certain nombre d'autres textes comme un roi, d'ailleurs, c'est la signification du mot Messie. Messie, c'est le roi qui a été oint, Meler HaMashiach, on dit en hébreu, le roi auquel on a donné l'onction. Sous-entendu, l'onction du Saint-Esprit en ce qui concerne Dieu. Et par conséquent, le Messie apparaît comme celui qui va exercer le règne de Dieu. C'est le cas, par exemple, dans le chapitre 7 du livre du prophète Daniel, où le Fils de l'homme, c'est-à-dire le Messie, vient sur les nuées du ciel, on lui donne la gloire, la domination, la puissance, le règne. Son règne, son royaume ne terminera jamais. Il est le roi du royaume de Dieu. Donc, il est un être particulièrement glorieux, particulièrement puissant et particulièrement honorable. Et voilà qu'à côté de ces textes où le Messie apparaît sous cette forme, il y a d'autres textes où le Messie apparaît au contraire souffrant. Le chapitre 52-53 du livre du prophète Ésaïe, que nous connaissons bien, que l'on a pu appeler la passion selon Ésaïe, nous décrit justement les deux aspects de ce personnage. « Voici mon serviteur s'élèvera, il s'élèvera bien haut. » Donc l'élévation du Messie. Et puis ensuite, il est question au contraire de son humiliation. Méprisé, abandonné des hommes, homme de douleur, habitué à la souffrance, semblable à celui dont on détourne le regard, nous l'avons dédaigné, nous n'avons fait de lui aucun cas. Et ce texte emploie un langage sacerdotal, un langage de sacrificateur. Mais il a été blessé pour nos péchés, brisé pour nos iniquités. Le châtiment qui nous donne la paix est tombé sur lui, et c'est par ses meurtrissures que nous avons la guérison. Nous étions tous errants comme des brebis,
Chacun suivait sa propre voie et l'Éternel a fait reposer sur lui l'iniquité de nous tous. Après avoir offert sa vie en sacrifice pour le péché, mon serviteur verra une postérité et il prolongera ses jours et l'œuvre de l'Éternel prospérera entre ses mains. Par conséquent, ici, nous sommes en plein paradoxe. Un personnage extrêmement glorieux, extrêmement important, qui s'élèvera. Et trois fois, le chapitre 52 d'Ésaïe nous précise que le Messie s'élèvera. Comme j'ai l'habitude de le dire, trois fois où il est question de l'élévation du Messie, ça n'empêche personne d'entre nous de dormir. Un juif, ça l'empêche de dormir. Parce qu'il se dit, mais si le Saint-Esprit répète trois fois que le Messie s'élèvera, c'est pas gratuit, c'est pas innocent, il y a une raison. Pourquoi trois fois est-il dit que le Messie s'élèvera? Et la réponse est celle-ci. Parce que le Messie s'élèvera au-dessus de ce qu'Israël aura produit de mieux. Alors, qu'est-ce qu'Israël a produit de mieux? Trois réalités. D'abord, Israël a produit Abraham. Abraham, c'est vraiment un des plus grands hommes d'Israël, pour ne pas dire le plus grand homme. Et on conclut, le Messie sera donc plus grand qu'Abraham. Une deuxième fois, il est dit, le Messie s'élèvera. Après Abraham, qu'est-ce qu'il y a de grand dans l'histoire d'Israël? Moïse. Donc, le Messie sera plus grand que Moïse. Et puis enfin, une troisième fois, il est dit, le Messie s'élèvera. Non. David n'était pas plus grand que Moïse. Et finalement, pour chercher quelqu'un de plus grand que Moïse, dont il est dit, il ne parut plus de prophète comme Moïse, qui parlait à Dieu face à face, il faut aller au-delà de la terre, pas dans le ciel. Et qu'est-ce qu'il y a dans le ciel? Plus grand que Abraham, plus grand que Moïse? Les anges. Voilà. Donc le Messie sera supérieur à Abraham, supérieur à Moïse et supérieur aux anges. C'est ce qu'on appelle un midrash. Et ce midrash, c'est la base même, c'est le plan de l'Épître aux Hébreux. L'Épître aux Hébreux commence par démontrer que Jésus est supérieur aux anges, citant le psaume, auquel des anges à qui il jamais été dit, tu es mon fils, je t'ai engendré aujourd'hui. Ensuite, Jésus nous est présenté comme plus grand que Moïse. Moïse qui a été fidèle sur toute ma maison. Et puis enfin, Jésus nous est présenté comme plus grand qu'Abraham. Et après avoir parlé de cette élévation du serviteur, le texte d'Ésaïe 53 nous parle de son humiliation. Aussi haut que s'est élevé le Messie, aussi bas va-t-il s'abaisser. Rejeté, méprisé par le peuple d'Israël lui-même, nous l'avons négligé, nous, le peuple d'Israël. Nous n'avons fait de lui aucun cas. Et nous avons considéré, nous avons cru qu'il était puni, qu'il était frappé de Dieu et humilié. Et nous n'avons pas compris qu'en fait, il était brisé pour nos péchés, qu'il était livré pour nos péchés, brisé pour nos iniquités, que le châtiment qui nous donne la paix est tombé sur lui. Et puis, il y a ensuite la suite, après avoir offert sa vie en sacrifice pour le péché. Donc ici, nous sommes dans l'idée du sacrifice, d'un sacrifice d'expiation. Vous savez qu'il y avait dans la loi de Moïse, l'ancienne alliance, il y avait différentes catégories de péchés. Et il y avait ce qu'on appelait les sacrifices d'expiation. Le sacrifice d'expiation était un sacrifice qui était offert à cause du péché. Quand un individu au sein du peuple d'Israël, ou le peuple d'Israël tout entier, ou une communauté, ou une ville, une collectivité quelconque au sein du peuple d'Israël, réalisait qu'elle avait péché contre Dieu, on confessait ce péché, et ensuite, on apportait un animal.
cet animal ont confessé le péché en imposant les mains sur la tête de cet animal. Ça veut dire que le geste de l'imposition des mains consistait à transférer la culpabilité du péché du pécheur sur l'animal. Et ainsi, c'était la culpabilité, elle était portée par l'animal. On s'était déchargé de cette culpabilité sur lui. Et cet animal était ensuite sacrifié, mis à mort, à la place du pécheur. Ça veut dire que l'animal innocent, bien entendu, il fallait que ce soit un animal parfaitement innocent, sans tache, sans défaut, mâle, etc. Et cet animal était châtié, il subissait la peine qui était celle du pécheur, et c'est ainsi que le pécheur recevait, par anticipation, je le dis, le pardon de ses péchés. Car le pardon des péchés n'était pas une réalité présente. À l'époque de l'Ancienne Alliance, le pardon du péché était une espérance. Une espérance qui ne trouverait sa réalisation qu'au dernier jour, lors de la venue du Messie. Seul le Messie aurait la capacité de pardonner le péché. Et vous retrouvez ça dans le texte que nous avons lu. Ne fallait-il pas que le Messie souffre ces choses avant d'entrer dans sa gloire ? Il était écrit qu'alors, la repentance et le pardon des péchés seraient prêchés en son nom à toutes les nations. Ça veut dire que le pardon des péchés deviendrait une réalité à partir du moment où le Messie aurait lui-même été ce sacrifice, que les sacrifices d'expiation de l'Ancienne Alliance typifiaient, annonçaient et, on pourrait dire, prophétisaient. On me demande souvent comment ce qu'on appelle les saints de la Nouvelle Alliance, ça veut dire les justes de la Nouvelle Alliance, ont-ils pu être justifiés et pardonnés ? L'Épître aux Hébreux dont nous avons parlé tout à l'heure est clair. Ce n'est pas par le sang des taureaux et des boucs. Ils ont été et ils sont sauvés, exactement comme nous le sommes, par la foi en Jésus. Plus exactement, par la foi dans le sacrifice de Jésus. Nous, notre foi, elle appartient à un événement du passé. Nous nous souvenons, quand nous avons péché, que nous réclamons le pardon du Seigneur, nous nous souvenons que Jésus est mort sur la croix et qu'il a expié nos péchés. Et à cause de cela, nous pouvons dire, Seigneur, à cause du sacrifice de Jésus, de la justice de Jésus, pardonne mon péché. Les saints de l'Ancien Testament avaient la même foi. Mais pour eux, cette foi, elle était dans un événement qui était encore à venir et non pas dans un événement du passé comme nous. Ils avaient cette espérance qu'un jour, ce qui était simplement ici typifié par ce sacrifice d'expiation, eh bien, trouverait sa réalité dans les faits et que le véritable agneau de Dieu, eh bien, expirerait le péché. Il y avait un autre élément aussi très important. On trouve ça, par exemple, dans l'histoire du paralytique dont nous avons parlé ce matin, du paralytique de Capernaum. Vous vous souvenez bien sûr tous de cet épisode où les quatre amis de ce paralytique le montent sur le toit parce que la maison est pleine, Jésus est en train de prêcher l'évangile, et finalement ils font un trou dans le toit, ils amènent le paralytique au pied de Jésus. Et la première chose que dit Jésus, quand il voit la foi de ces gens, il dit « Mon enfant, tes péchés te sont pardonnés ». Et immédiatement murmure dans la foule « Cet homme blasphème, car qui peut pardonner les péchés si ce n'est Dieu seul ?» Et comme je l'ai dit tout à l'heure, pourquoi cette réflexion de la part de cette foule ? Parce qu'encore une fois, pour eux, le pardon des péchés était quelque chose encore à venir. Le pardon des péchés n'était pas, parce que le Messie n'était pas venu. Donc, un homme, quel qu'il soit, dire à un autre « tes péchés te sont pardonnés », c'est anticiper sur ce qui devait arriver, c'est une forme de blasphème. Et Jésus dit, pour vous montrer que le Fils de l'homme a sur la terre le pouvoir de pardonner les péchés, il se tourne vers le paralytique et lui dit, lève-toi, prends ton lit et va dans ta maison.
Ça veut dire que la guérison de ce paralytique est la preuve que Jésus le Messie et que par conséquent, en sa personne, le pardon des péchés est une actualité, est une réalité présente. Voyez-vous, c'était un signe par lequel Jésus manifestait sa messianité. Tes péchés sont pardonnés. Lui seul a le pouvoir de pardonner les péchés et la foule le comprend comme ça. Et il nous est dit, la foule bénit Dieu qui a donné aux hommes un tel pouvoir. Aux hommes, pourquoi? S'il est vrai que Dieu seul peut pardonner les péchés, parce qu'il donne ce pouvoir à son Messie, un homme. Et voilà, la foule ici a reconnu que Jésus était véritablement le Messie, parce qu'il avait le pouvoir de pardonner les péchés, comme la guérison du paralytique le manifestait et le montrait. Maintenant, le pardon des péchés était typifié par un jour très particulier. Nous avons déjà eu l'occasion de parler ensemble, le jour du Kippour. Les sacrifices d'expiation auxquels j'ai fait allusion tout à l'heure étaient essentiellement des sacrifices commis pour des péchés, plutôt donnés pour des péchés commis involontairement. Mais dans le rituel de l'Ancienne Alliance, il n'y avait pour ainsi dire pas de sacrifice pour le péché commis volontairement. Une seule fois dans l'année, il y avait un sacrifice pour ce genre de choses. Or, vous savez bien comme moi, il faut quand même être honnête, que l'essentiel de nos péchés, ce n'est pas des péchés involontaires. Hein. C'est souvent des péchés volontaires. Et voilà, justement, Dieu avait prévu cette situation, bien sûr. Et une fois dans l'année, le jour du Kippour, c'est-à-dire le 10e jour du 7e mois, alors avait lieu un événement très particulier. Le grand prêtre, donc celui qui était le plus élevé dans la hiérarchie spirituelle, pour la seule fois de l'année, pénétrait dans le temple au-delà du voile qui séparait le lieu saint du lieu très saint. Et là, il prenait au péril de sa vie le sang d'un bouc expiatoire. Il y avait deux boucs que l'on présentait au grand prêtre, et on tirait au sort, il y avait deux sorts, un bouc pour l'Éternel et un bouc pour Azazel. Azazel, c'est quoi? On pense que c'est un démon. Et le bouc pour Azazel était chassé dans le désert, vous vous en souvenez, c'est ce qu'on appelle le bouc émissaire, et il était abandonné dans le désert pour y mourir. Le désert, c'est la demeure de Satan. Par conséquent, le bouc avec le péché sur lequel on avait confessé les péchés du peuple en lui imposant les mains, comme on avait vu tout à l'heure, eh bien, si j'ose dire, le bouc émissaire, il renvoie le péché à l'envoyeur. Hein, retour à l'envoyeur. Satan est celui qui incite au péché, qui est le véritable, celui qui enfante le péché. Bon, on lui renvoie le paquet, on lui renvoie le colis. Tiens, reprends ce qui est à toi. On lui envoie les péchés du peuple, en la personne de ce bouc. Quant au bouc pour l'Éternel, il est égorgé. Le sacrificateur, le grand prêtre, prend son sang et il l'emmène dans le lieu très saint, au-delà du voile, dans un endroit où se trouve l'Arche d'Alliance. L'Arche d'Alliance, qui est un coffre de bois plaqué d'or, dans lequel il y a en particulier les deux tables de la loi, qui implique justement l'idéal de sainteté tel que Dieu le conçoit, ce que l'homme doit vivre pour être juste devant Dieu, et précisément ce qu'il a violé. Quand le grand prêtre vient faire l'expiation, il vient en quelque sorte dire, moi et mon peuple, nous n'avons pas mis en pratique cette loi. Et cette arche, ce coffre, il est recouvert par un couvercle, qu'on appelle caporet, lui-même plaqué d'or, au-dessus duquel il y a deux chérubins qui sont sculptés, qui étendent leurs ailes, qui se rencontrent à peu près comme ça au milieu du couvercle de l'arche. Et la caporette, le couvercle de l'arche, est considéré comme l'endroit où réside la sainte présence de Dieu, la Shrina, dont nous avons parlé tout à l'heure, le Saint-Esprit.
Et le grand prêtre va prendre le sang de ce bouc expiatoire et il va en recouvrir entièrement le couvercle. Recouvrir se dit en hébreu l'écaper, d'où le mot couvercle, caporette, il y a un jeu de mots. Et recouvrir la caporette, recouvrir le couvercle avec le sang, c'est faire la capara, la couverture de ce couvercle avec le sang. Le sang doit être complètement, le couvercle doit être entièrement aspergé par le sang du bouc. Et cette expression capara, que l'on trouve dans le mot kippour, c'est tout ça, c'est des jeux de mots sur la même racine. La capara, ça se traduit aussi par expiation. Ça veut dire que quand le couvercle est recouvert par le sang, Dieu voit le sang et il dit, bien, il y a eu une rançon pour le péché qui a été payé. Et par conséquent, Dieu fait l'expiation, il pardonne le péché. Encore une fois, il pardonne par anticipation, parce que comme dira l'Épître aux Hébreux, le sang des taureaux et des boucs n'avait pas la possibilité de véritablement enlever le péché, mais était une promesse qu'un jour viendrait où cela serait. Maintenant, quand il entrait dans ce lieu très saint avec ce sang, le grand prêtre risquait sa vie. On n'entre pas dans la présence de Dieu, dans la sainte présence de Dieu, n'importe comment. C'est une des raisons pour lesquelles il se préparait de longues semaines d'avance. Il se sanctifiait, il passait la dernière nuit avant d'entrer dans le sanctuaire, après avoir jeûné, bien sûr. Le Kippour était un jour de jeûne de 25 heures, comme il est encore aujourd'hui pour tout le peuple, où chacun humiliait son âme, réparait ses fautes, essayait de mettre de l'ordre dans sa vie, etc. Et la nuit qui précédait l'entrée dans le sanctuaire, le grand prêtre se faisait lire la Torah, il ne dormait pas toute la nuit pour être sûr qu'il était vraiment dans la présence de Dieu. Et quand venait le moment d'entrer dans le sanctuaire, alors c'était un moment particulièrement angoissant. Le peuple était rassemblé et priait pour le grand prêtre. Est-ce que le grand prêtre allait ressortir vivant du sanctuaire? C'était la question. Si le grand prêtre ressortait vivant du sanctuaire, ça voulait dire que Dieu avait accepté le sacrifice et que le péché était pardonné. Si le grand prêtre mourait dans le sanctuaire, ça voulait dire que Dieu n'acceptait pas de pardonner le péché. Et dans l'éventualité d'un pareil drame, parce que sûr, ça aurait été un drame, on attachait autour de la taille du grand prêtre une corde qu'il déroulait derrière lui quand il entrait dans le lieu très saint. Parce qu'on ne voyait pas ce qui se passait, bien sûr. De telle manière que si le grand prêtre ne ressortait pas vivant, personne n'aurait pu le rechercher, bien sûr, dans le lieu très saint, on puisse tirer son cadavre avec la corde. Et quand le grand prêtre disparaissait au-delà du voile, bien sûr, c'était un moment particulièrement angoissant. On n'entendait plus rien, on ne voyait plus rien. On pouvait imaginer ce qui se passait. D'ailleurs, le grand prêtre, avant d'entrer dans le sanctuaire, avait diffusé dans le lieu très saint un épais nuage d'encens pour qu'il voie le moins possible. Parce que voir Dieu, c'est mourir, nous l'avons vu tout à l'heure. Donc le nuage d'encens était là pour cacher ce qu'il y avait dans le sanctuaire. Même l'arche, il ne devait pas la regarder. Et puis quand, au bout de quelques longues minutes, interminables minutes, le voile s'écartait et que le grand prêtre ressortait vivant, c'était un soupir de soulagement. Alors le grand prêtre s'avançait sur les 15 marches qui étaient à l'entrée du sanctuaire, et là, il levait les mains, et il bénissait le peuple en disant « Shalom Aleichem », ça veut dire « la paix soit avec vous ». Comme Paul dira dans l'Épître aux Romains, « ayant été justifié par la foi, nous avons la paix avec Dieu par Jésus-Christ notre Seigneur. » Et quand il avait prononcé cette bénédiction, de toute la force dont il était capable, pour la seule fois de l'année, et lui seul, prononcer le nom imprononçable de Dieu, le tétragramme. Et quand le peuple entendait ce nom ineffable, il se précipitait à genoux et bénissait Dieu, qu'encore une fois, il avait accepté de pardonner les péchés de son peuple. Et quand le Kippour était passé, que les trois premières étoiles s'étaient levées au firmament,
le grand prêtre faisait un grand repas pour rompre le jeûne, où il glorifiait Dieu, il se réjouissait de ce que Dieu lui ait permis de sortir vivant du sanctuaire. On me demande souvent, est-ce qu'il y a eu des circonstances où le grand prêtre n'est pas ressorti vivant du sanctuaire ? À ma connaissance, non. Dieu a toujours accepté justement l'expiation qui avait été faite. Ce rituel de Kippour, il est central dans l'Épître aux Hébreux. L'Épître aux Hébreux nous décrit justement en quelque sorte l'idée d'un Kippour céleste. Et là, l'auteur de l'Épître aux Hébreux, qui est un anonyme, je ne sais pas qui est véritablement l'auteur de l'Épître aux Hébreux, s'agit-il de Paul ou d'un autre, peu importe. En tout cas, nous dit qu'il part du texte de Moïse qui était monté sur la montagne pour recevoir le plan du tabernacle, et Dieu lui avait dit « Tu feras tout selon le modèle que je t'ai montré sur la montagne ». Et de ce verset, le judaïsme a déduit l'idée que, en fait, il y a dans le ciel un temple céleste qui est le modèle du temple terrestre, parce que le tabernacle, c'était en quelque sorte un temple portable, et le temple de Salomon sera construit sur un tabernacle non mobile, en quelque sorte. Et par conséquent, Moïse a vu le ciel ouvert, il a vu le temple céleste, et il a reproduit pour le tabernacle ce qu'il avait vu dans le temple céleste. Et là, nous avons vu tout à l'heure Jésus ressuscité qui apparaît à Marie-Madeleine le matin de Pâques. Et Marie-Madeleine veut le saisir. Et Jésus dit, non, ne me saisis pas, parce que je monte vers mon Père. Et le soir, il est de retour. Nous avons vu, Et le soir, il est de retour. Nous avons vu, tout à l'heure.

Épître aux Hébreux nous répond. Il est entré dans le sanctuaire céleste, dans le lieu saint céleste, non pas avec le sang des taureaux et des boucs, mais avec son propre sang. Et il a fait l'expiation pour les péchés du monde entier, une fois pour toutes, pour les péchés du monde entier, des hommes de tous les temps et de tous les lieux. Et l'apôtre Jean, en particulier, dans son évangile, nous présente la passion de Jésus, à la fois sous deux aspects, sous l'aspect de la Pâque, rituel de Pâque. On retrouve cette idée dans l'Apocalypse, où Jésus est l'agneau de Dieu, c'est-à-dire l'agneau de Pâque. L'agneau qui devait être immolé pour que le peuple d'Israël soit épargné par l'ange de la destruction, l'ange de la mort qui avait frappé les premiers des Égyptiens, et en même temps un rituel de Kippour. Nous retrouvons par exemple Jésus qui s'avance vers ses adversaires et qui prononce le nom de Dieu. « Qui cherchez-vous, Jésus de Nazareth ?» Et Jésus répond en grec, ça nous est arrivé, « Ego eimi », ça veut dire « je suis ». A entendu, je le suis, mais ça veut dire tout simplement je suis. Et en entendant cette parole de Jésus, ses adversaires tombent, foudroyés par une puissance surnaturelle. Et une deuxième fois, il demande, Jésus demande, qui cherchez-vous, Jésus de Nazareth? Une deuxième fois, ego eimi, je suis. Une deuxième fois, ses adversaires sont terrassés par une puissance surnaturelle. Et Jean nous présente Jésus ici comme le grand prêtre qui sortait du lieu très saint, et qui prononçait le nom de Dieu, nous avons vu tout à l'heure. Parce que le nom de Dieu, c'est « je suis ». En hébreu, l'expression « je suis » n'existe pas. Elle n'existe que pour Dieu. Dieu seul peut dire « je suis ». Et le tétragramme, le nom imprononçable que nous ne connaissons pas, eh bien c'est tout simplement « je suis ». Ça veut dire que Jésus qui a prononcé cette parole, non pas en grec, il n'a pas dit « ego eimi », il a prononcé en hébreu, on ne sait pas ce qu'il a dit, puisqu'on sait, personne ne sait jusqu'à aujourd'hui comment se prononce le nom de Dieu. Eh bien, il a prononcé le nom de Dieu. Et à cette parole, les adversaires de Jésus ont été terrassés de la même manière que le peuple se prosternait quand il entendait le nom divin le jour du Kippour. Nous le retrouvons dans la chambre haute, après la résurrection, après son retour justement du lieu très saint. Il est remonté au ciel, comme il avait dit à Marie-Madeleine, il est entré dans le lieu très saint, il a fait l'expiation dans le temple céleste avec son propre sang, et il sort du sanctuaire vivant. Et là, vous comprenez l'importance de la résurrection. Encore une fois, si le sacrificateur ne ressortait pas vivant du sanctuaire, ça voulait dire que le pardon des péchés n'était pas accordé. Mais quand on voyait ressortir le sacrificateur du sanctuaire, on savait que Dieu avait accordé le pardon des péchés. L'entrée du sacrificateur dans le sanctuaire, c'était une sorte de mort. Et sa sortie du sanctuaire, c'était une sorte de résurrection. Jésus est entré donc dans le ciel par la mort. Il a fait par sa mort l'expiation avec son propre sang. Et il est ressorti vivant. Ça veut dire la résurrection de Jésus est la preuve que le sacrifice de Jésus a été accepté et que Dieu a accepté de pardonner le péché, que par son sang nos péchés sont pardonnés, et c'est la résurrection qui nous le dit. Et quand Jésus se présente vivant à ses disciples dans la chambre haute, qu'est-ce qu'il fait? Il dit exactement mot pour mot les paroles du grand prêtre quand il sortait du sanctuaire vivant, « Shalom Aleichem, la paix soit avec vous », et il les bénit. Jean nous présente la passion de Jésus qui occupe presque la moitié de son évangile. C'est dire l'importance qu'elle a dans l'évangile de Jean, la passion, n'est-ce pas? Nous présente cette passion comme un second Kippour, comme le véritable Kippour, l'expiation du péché. Et la résurrection, donc ici, est la preuve que le pardon des péchés est accordé, que le sacrifice a véritablement toute son efficacité. Il y a de nombreuses années, je me trouvais en Grèce. J'avais rencontré des frères orthodoxes. Et ces frères orthodoxes nous ont interpellés vigoureusement, d'une manière qui ne m'a pas plu du tout, du tout. Et là, ils nous ont dit ceci, « Vous, les latins !» Alors, vous savez, moi, descendant du Huguenot, me faire traiter de latin, j'ai pas aimé. Honnêtement, j'ai pas aimé. « Vous, les latins,

0: Il a dit, vous insistez trop sur la mort de Jésus et pas assez sur sa résurrection. Or, comme l'avons dit tout à l'heure, sans la résurrection, la mort de Jésus n'est rien d'autre qu'un lamentable échec. Il ne faut jamais mentionner la mort de Jésus sans mentionner sa résurrection. Et en réfléchissant sur cette parole, vous voyez, ça fait des années, je m'en souviens encore, après, je me suis dit, ils ont raison. Et c'est vrai que dans la tradition latine, eh bien, on insiste trop sur la mort et pas assez sur la résurrection. C'est vrai pour les Romains, les vrais latins, alors. Vous voyez partout des crucifix, des scènes représentant la passion dans les églises. Et puis finalement, la résurrection, on la mentionne infiniment moins que la mort. Il y a une telle insistance sur la mort de Jésus que ça en devient pratiquement morbide. Jusque dans nos milieux évangéliques, c'est pareil. Il suffit de prendre notre hymnologie. Si vous prenez, par exemple, un recueil comme les ailes de la foi, vous avez des dizaines et dizaines de cantiques où il est question de la mort de Jésus, de son efficacité, etc. Les cantiques sur la résurrection, vous en trouvez en tout et pour tout dans le recueil une dizaine. Ça veut dire infiniment moins que de ceux où il est question de la mort. Et quelque temps après, je lisais une biographie de Billy Graham. Et Billy Graham racontait comment, la première fois qu'il est allé à Moscou, c'était encore du temps du communisme, il avait prêché dans cette grande église baptiste qui était la seule église à l'époque du temps du communisme. Et Billy Graham est un homme très très humble, bien qu'un grand homme de Dieu. Et en général, quand il avait terminé une mission quelque part, il demandait au pasteur de l'endroit si son message avait bien passé. Ils ont demandé au pasteur de l'endroit de critiquer ce qu'il avait dit. Il faut le faire, hein. Et alors, il avait demandé à ces pasteurs russes qu'il avait invités, il dit, est-ce que mon message est bien passé? Est-ce qu'il est bien adapté ici au public russe? Et les pasteurs russes ont dit ceci, oui, c'est pas mal, mais vous insistez trop sur la mort de Jésus, pas assez sur la résurrection. Et Billy Graham m'a dit, j'ai réfléchi à ça et j'ai compris qu'ils avaient raison. Et je me suis décidé, disait-il, à insister plus sur la résurrection quand je mentionnais la mort de Jésus, de jamais mentionner la mort de Jésus sans la résurrection. Alors j'ai trouvé ça intéressant. Je dis, tiens, c'est exactement ce que ces frères grecs nous ont dit. Vous voyez, ce n'était pas des Grecs, c'était des Russes, ils n'étaient pas orthodoxes, ils étaient baptistes, mais ils étaient quand même très influencés par l'orthodoxie, forcément, étant en Russie. Et c'est vrai, quand on visite, par exemple, les églises orthodoxes, alors, attention, je vais être très clair, je suis à fond, à 300% contre les icônes, hein. Mais quand vous voyez les icônes russes ou orthodoxes, eh bien, on est très loin, justement, de l'art latin. Cet art qui est marqué, justement, par le côté un peu morbide, je pense, par exemple, en particulier au catholicisme ibérique, qui a le plus poussé cet art morbide du culte de la mort, des souffrances, etc. Même le Christ en croix dans les icônes grecques est auréolé, nimbé par la lumière de la résurrection. Et la croix de Jésus, dans l'art grec, dans l'art orthodoxe, c'est un trône triomphal où Jésus la résurrection n'est jamais séparée de la mort. Et là, voyez-vous, c'est très important. Je reviens à ce qu'on disait tout à l'heure sur scandale pour les Juifs. Folie pour les Grecs, scandale pour les Juifs. Encore une fois, en lisant les cantiques du serviteur de l'Éternel, l'idée d'un Messie qui souffre et d'un Messie qui meurt, c'est quelque chose qui est central dans l'Écriture, comme Jésus le rappelle aux disciples d'Emmaüs et comme il le rappelle aux disciples dans la chambre haute. Comme Pierre le rappelle à Corneille, quand il expose à ses païens pour la première fois l'Évangile, il fallait que le Messie souffre ces choses avant d'entrer dans sa gloire et avant que la repentance et le pardon des péchés soient annoncés à toutes les nations. C'est à cause de cette mort et ces souffrances du Messie que le pardon maintenant devient accessible, devient non plus une promesse comme l'avons vu tout à l'heure, mais devient bel et bien une réalité présente. Alors, un Messie qui souffre, vous avez ça dans le judaïsme aujourd'hui encore. Alors, le judaïsme, comme le christianisme, se trouve confronté à ces deux images contradictoires du même Messie. Comment le Messie peut-il être à la fois le Messie royal, le Messie qui règne, qui vient sur les nuées du ciel comme Daniel, et comment peut-il être le Messie souffrant? Et voyez-vous, les deux confessions ont résolu ce problème de manière différente. Le christianisme a dit, eh bien, parce que Jésus vient, le Messie vient en deux temps. Il vient une première fois pour être le Messie souffrant, le serviteur de l'Éternel des champs d'Ésaïe, et il viendra une deuxième fois comme Messie royal, comme Messie glorieux. Le judaïsme a trouvé une solution différente, parce qu'il ne connaît pas Jésus, bien sûr. Il croit en deux Messies. Un Messie souffrant, que l'on appelle le Messie fils de Joseph, qui doit mourir. Et quand il aura accompli cet acte, le Messie souffrant laissera la place à la venue d'un deuxième Messie, le Messie fils de David, qui sera le Messie royal. Le premier Messie, le Messie fils de Joseph, sera un Messie sacerdotal. Ça veut dire qu'il sera fils de Lévi. Et il aura une fonction sacerdotale d'expier le péché. Tandis que le deuxième Messie sera le fils de David, membre de la tribu de Juda, et il sera par conséquent celui qui va régner comme l'a été David. Vous trouvez d'ailleurs ces deux figures du Messie confondues dans la même personne dans l'Épître aux Hébreux, où Jésus nous est à la fois dépeint comme le Messie sacerdotal, bien que n'appartenant pas à la tribu de Lévi, et l'auteur de l'Épître aux Hébreux nous explique pourquoi. Parce qu'il appartient à un sacerdoce qui est supérieur à celui de Lévi, à savoir le sacerdoce de Malchisédek, selon qu'il est écrit dans le psaume 110, « Tu es sacrificateur pour toujours, selon l'ordre de Malchisédek ». Et puis en même temps, Jésus nous présentait évidemment comme le Messie royal, c'est le même. Par conséquent, ici, un Messie qui meurt, ça ne pose aucun problème pour le judaïsme. Alors vous allez me dire, mais pourquoi Jésus pose-t-il problème? A-t-il posé problème et pose-t-il problème? À cause de la croix. Que le Messie meure, aucun problème. Mais pas comme ça, pas sur la croix. Pourquoi? Parce que la croix, non seulement dans la culture de l'époque, c'était la mort réservée par les Romains aux plus grands criminels, à ceux que l'on voulait humilier. C'était d'abord extrêmement douloureux sur le plan physique, mais en plus c'était la pire des humiliations. Un citoyen romain, par exemple, ne pouvait pas être crucifié. Paul a été décapité parce qu'il était citoyen romain, on ne pouvait pas le crucifier, tandis que Pierre, qui n'était pas citoyen romain, sans tradition, a été crucifié. Mais surtout pour un juif, la croix était assimilée à une pendaison. Et vous savez ce qui est écrit dans le livre du Deutéronome, « Maudit et quiconque est pendu au bois ». Ça veut dire que celui qui sera pendu au bois sera retranché du sein de son peuple. C'est exactement ce que dit Isaïe. Nous l'avons considéré comme retranché du sein de son peuple. Et voyez-vous, on dit beaucoup de bêtises sur la mort de Jésus. Et la mort de Jésus a été utilisée pour culpabiliser le peuple d'Israël. Et une accusation terrible contre le peuple d'Israël, c'est qu'Israël est le peuple déicide, celui qui a tué Jésus. Et par conséquent, puisque Jésus est Dieu, nous l'avons vu ce matin, il a tué Dieu. Est-ce qu'il peut y avoir un plus grand crime que celui de tuer Dieu? Non, ça n'existe pas. Donc les Juifs sont les plus grands criminels de tous les lieux, de tous les temps. C'est pour ça qu'on peut les tuer, qu'on peut les brûler, qu'on peut les gazer, tout ce que vous voudrez, puisque de toute façon, ce sont les assassins de Dieu. Or, quand nous lisons l'évangile de Jean, chapitre 11, 12, après la résurrection de Lazare, le Sanhédrin juge Jésus in absentia. Et Caïphe pose la question suivante, que ferons-nous? Car il est évident que cet homme fait beaucoup de miracles. Et voilà la parole importante, il dit ceci. Si nous le laissons faire, tout le peuple croira en lui. Vous avez déjà noté ça? Et voyez-vous, une certaine théologie chrétienne, exégèse chrétienne, nous dit le peuple qui a clamé Jésus le jour des rameaux était le même qui demandait crucifie-le le vendredi saint. Pas du tout. Le peuple, dans son ensemble, était prêt à recevoir Jésus comme Messie. Voilà le témoignage de l'Écriture. Et ça, ça a effrayé les grands prêtres. Et les grands prêtres ont dit, comment empêcher ça? Comment empêcher que le peuple reconnaisse Jésus comme le Messie? Un autre texte qui nous montre comment le peuple était auprès de Jésus, c'est que tous les évangiles, les trois synoptiques, sont d'accord pour dire que les prêtres qui sont décidés à mettre la main sur Jésus, disent que ce ne soit pas pendant la fête pour qu'il n'y ait pas d'émeute parmi le peuple. Ça veut dire, si nous mettons la main sur Jésus, ostensiblement, le peuple va se soulever pour protéger Jésus, pour arracher Jésus de nos mains. C'est ça que ça veut dire. Vous voyez le peuple qui a crié « Crucifie-le ». Le « Crucifie-le », c'était une petite poignée des serviteurs du grand prêtre qui étaient dans une salle trois fois grande comme celle-ci, où Jésus a été jugé. Et alors, finalement, le plan des grands prêtres était celui-ci. Comment persuader le peuple que Jésus n'est pas le Messie ? C'est non pas de présenter Jésus mort, si on avait lapidé Jésus, ou si on l'avait tué par l'épée, et fait rater. Parce qu'on aurait dit Jésus est le Fils, et le Messie, fils de Joseph, qui meurt. Mais si nous présentons le Messie pendu, c'est-à-dire crucifié, ça veut dire, on dira au peuple, vous voyez, il est l'objet d'une malédiction de Dieu, il est rejeté par Dieu. Donc il ne peut pas être le Messie. Et ça réussit parfaitement. Parce que les disciples qui vont à Emmaüs disent ceci à Jésus, quand ils s'approchent de lui. Nous espérions que ce serait lui qui délivrerait Israël. C'est une manière de dire, nous espérions que ce serait lui qui serait le Messie. Mais depuis que nous l'avons vu crucifié, nous savons que nous sommes trompés, que Jésus n'est pas le Messie puisqu'il a été crucifié. Même les disciples doutaient quand ils ont vu Jésus crucifié. Et c'est la raison pour laquelle Saul de Tarse, Paul, était tellement opposé à la prédication de Jésus. Scandale pour les Juifs. Et Paul, quand il exprime cette réalité dans sa fameuse épître aux Corinthiens, il parle de sa propre expérience. Pour moi, Jésus a été un scandale. La prédication de Jésus, pour moi, Paul, ça a été un scandale. Comment peut-on parler d'un Messie crucifié, mais un Messie maudit de Dieu? C'est pas possible. C'est pas possible. Et qu'est-ce qui a changé la donne pour les disciples, ceux d'Emmaüs et les autres, quand ils ont vu Jésus vivant? Et vous avez ça dans l'Épître aux Romains, on va pouvoir lire ce texte si vous voulez, parce qu'il est essentiel. Paul, justement, annonce son évangile, ce qu'il appelle son évangile. Chapitre 1er, verset 1er, « Paul, serviteur de Jésus-Christ, appelé à être apôtre, mis à part pour l'évangile de Dieu. Cet évangile, Dieu l'avait promis auparavant par ses prophètes dans les Saintes Écritures. Il concerne son Fils, né de la descendance de David selon la chair, et voilà, écoutez bien, et déclaré Fils de Dieu avec puissance selon l'Esprit de sainteté par sa résurrection d'entre les morts. » Ça veut dire quoi? Ça veut dire qu'en ressuscitant Jésus d'entre les morts, Dieu a annulé le jugement des hommes. Il a dit, vous l'avez crucifié, et vous avez fait nous faire croire qu'il était maudit de Dieu. Eh bien, moi, en le ressuscitant, moi, Dieu, je vous dis que ça, je n'accepte pas. Je justifie Jésus. Et je le déclare innocent de tout ce que vous lui avez reproché. Et je déclare que, loin d'être rejeté de Dieu, il est bien le Messie et le Fils de Dieu promis. C'est le sens de l'intervention de Pierre le jour de la Pentecôte, quand il dit, ce Jésus qui a été crucifié, Dieu l'a ressuscité des morts, nous en sommes témoins, et puisqu'il a ressuscité des morts, que toute la maison d'Israël sache avec certitude que Dieu a fait Messie et Sauveur ce Jésus qui a été crucifié. Double importance de la résurrection, inséparable, nous l'avons vu tout à l'heure, de la crucifixion, parce que c'est un, la preuve que le péché est expié, deux, c'est la preuve que Jésus est bien le Messie et le Fils de Dieu. Et que par conséquent, bien qu'il ait été crucifié, eh bien, il n'est pas maudit de Dieu, au contraire. Et finalement, c'est ce qui persuade Saul sur le chemin de Damas. Quand il voit Jésus vivant, parce qu'il le voit vivant, ce n'est pas une vision, ce n'est pas un rêve, il voit Jésus en chair et en os, exactement comme les disciples ont vu Jésus vivant après la résurrection. Et quand il le voit comme ça, il dit, alors là, bon, d'accord, alors là, là, il est véritablement le Messie. Et c'est là qu'il change complètement de son fusil d'épaule. Donc ici, les souffrances du Messie. Et voyez-vous, dans la tradition juive, il y a cette idée que, comme je dis ici, le Messie doit connaître une période de souffrance. On appelle ça en hébreu « Issouré Mashiach » ou « Révélé Mashiach ». Il y a l'idée dans le judaïsme que le règne messianique ne vient pas d'une manière paisible et harmonieuse, mais vient dans une crise grave, une crise qui est une crise douloureuse. Et dans la tradition juive, on appelle ça « Yimot HaMashiach », ça veut dire « les jours du Messie », à ne pas confondre avec « Biyat HaMashiach », la venue du Messie. « Yimot HaMashiach », c'est la période qui va précéder la venue du Messie. Il y a certaines traditions, c'est très intéressant d'ailleurs, qui nous disent que cette période va durer 2000 ans. Et pendant cette période-là, il va y avoir des temps extrêmement difficiles, extrêmement troublés, qui seront semblables aux douleurs de l'enfantement. La venue du royaume, c'est comme un enfantement. L'enfant naît dans la douleur, dans une crise. Vous trouvez dans deux textes du Nouveau Testament cette idée. Jésus, au moment de sa mort, justement, quand il annonce sa mort à ses disciples, dans les discours d'adieu, dans l'évangile de Jean, dit à ses disciples, la femme, quand elle enfante, éprouve de l'angoisse parce que son heure est venue, mais quand elle a donné jour à l'enfant, elle ne se souvient plus de sa douleur, dans la joie, qui est, pour elle, le fait qu'un homme soit né dans le monde, vous aussi, vous êtes dans la tristesse, je vous reverrai, et votre cœur se réjouira, nous ne vous ravira votre joie. Deuxième texte, dans le chapitre 6, le 8 de l'évangile de l'Épître aux Romains, où Paul dit ceci, « C'est pourquoi la création tout entière souffre et soupire les douleurs de l'enfantement. » Et voyez-vous, cette expression « Yissouré Mashiach », les douleurs de l'enfantement messianique, qui sont aussi citées dans les discours apocalyptiques de Jésus, quand il parle des guerres, des bruits de guerre, des choses comme ça, il dit « Ne soyez pas troublés, car ce sera seulement le début des douleurs, sous-entendu des douleurs de l'enfantement. » Il y a deux manières d'interpréter cette expression. Soit les douleurs et les souffrances que le Messie lui-même va subir pour pouvoir établir son royaume, c'est dans ce sens-là que Jésus l'interprète, quand il dit « Ne fallait-il pas que le Messie souffre ces choses avant d'entrer dans sa gloire ?» Et c'est l'interprétation qu'il a donnée aussi à ses disciples quand il a pris l'image de la femme qui enfante en relation avec l'annonce de sa passion. Et puis, il y a une deuxième manière d'interpréter cette expression qui n'est pas contradictoire mais qui est complémentaire de la première, les souffrances que le monde va connaître avant que ne vienne la venue du Messie. Et vous trouvez cette interprétation dans le texte de Paul, dans le chapitre 8 des Romains, quand il dit « La création tout entière souffre et soupire les douleurs de l'enfantement ». C'est-à-dire déjà, nous sommes dans ce temps de crise, où les choses vont aller en empirant, elles ne vont pas aller en s'améliorant. On nous parle d'un grand réveil qui vient actuellement, ça va être formidable, vous allez voir, le monde entier va se convertir à Jésus avant le retour. C'est faux, c'est anti-biblique. La Bible nous annonce exactement le contraire, nous annonce des temps difficiles, des temps de révolte, des temps de bouleversement, etc. Et au terme justement de cette crise, seulement au terme de cette crise, l'enfantement du monde nouveau va avoir lieu, l'enfantement du royaume de Dieu. Et là, bien entendu, ce sera quelque chose de tout à fait différent. Et donc ici, nous retrouvons ce schéma qui est celui de la prédication des apôtres. Donc, le Messie doit souffrir pour justement faire l'expiation des péchés. Selon ce qui avait été écrit dans, notamment, le texte d'Ésaïe, que nous avons lu tout à l'heure dans Ésaïe 52 et 53. Maintenant, bien sûr, il y a d'autres textes aussi nombreux, et Jésus a pris toutes les Écritures. J'ai fait un séminaire là-dessus la semaine dernière, dans la région parisienne, à Épinay-sur-Seine, justement, sur les Écritures, et j'ai commencé par la Torah, j'ai commencé comme... C'est là ce qui était écrit de moi dans la Torah de Moïse, dans les prophètes et dans les psaumes. Ça veut dire les trois parties de la Bible hébraïque. La Torah de Moïse, c'était les cinq livres du Pentateuque, les prophètes et les psaumes, c'est-à-dire les écrits des hagiographes, c'est-à-dire tout ce qui concerne... Ni Torah, ni prophète, si vous voulez. Bon, on trouve déjà cette idée dans le chapitre 3 du livre de la Genèse, où Dieu parle au serpent. Il dit, je mettrai une inimitié entre toi et la femme, entre ta descendance, ta postérité et sa postérité, il t'écrasera la tête et tu lui blesseras le talon. Les sages ont commenté ce texte, notamment cette histoire des talons. Talon, ça se dit en hébreu Ekev. Ekev, ça veut dire aussi les pas. Ça veut dire, quand est-ce que tu entendras les pas du Messie? Quand est-ce que le Messie va venir? Quand est-ce que le royaume messianique va venir? On joue sur le mot Ekev. Eh bien, quand les talons du Messie seront percés. Et il y a un autre texte où il est question justement des talons du Messie qui sont percés. C'est le texte du psaume 22. Ils ont percé mes mains et mes pieds. On traduit, mais en fait, si on veut traduire littéralement, ils ont percé mes mains et mes talons. Et comme je disais tout à l'heure, on sait que la crucifixion, par le squelette d'un crucifié qu'on a trouvé en 1970 sur le Mont des Oliviers, eh bien, le clou passé non pas dans les deux pieds superposés, comme le montrent les Christs de nos calvaires, etc., mais dans les deux talons qui étaient joints comme ça. Voyez-vous ? Donc la parole de Dieu s'est aussi réalisée à la lettre sur ce plan-là. Bon, on retrouve aussi cette idée dans l'idée que le Messie est le fils de Pérets. Pérets, celui qui fait la brèche, le fils de Tamar. Tamar, qui avait donné naissance à deux jumeaux, dans le deuxième s'appelait Pérets, celui qui fait la brèche. La brèche, parce que justement, le côté du Messie sera percé, vous trouvez sur la croix. Vous avez aussi, un autre texte dans Genèse 49, etc. Bon, je passe sur tous ces textes-là parce que ça serait trop long. Mais disons, de nombreux textes bibliques annoncent effectivement la mort du Messie, les souffrances du Messie, comme condition indispensable pour que le royaume de Dieu vienne. Et il faut préciser avec force que la mort de Jésus n'est pas un accident, n'est pas quelque chose qui n'avait pas été prévu. Le livre de l'Apocalypse nous dit ceci, l'agneau de Dieu a été immolé avant la fondation du monde. Ça veut dire que la mort de Jésus entrait dans le plan de Dieu avant même la création. Vous avez un midrash dans le judaïsme qui nous raconte que le Messie était dans le jardin d'Éden avant la création du monde, et Dieu lui parle et lui dit, Messie mon serviteur, est-ce que tu vois ce qui va se passer dans le monde? Tu vois le péché de l'homme? L'homme va se révolter contre moi. Toi seul, tu peux faire l'expiation pour le péché. Est-ce que tu es prêt à descendre de cette gloire dans laquelle tu es pour venir faire l'expiation du péché? Et Messie dit oui. Et ça lui dit, mais attention, ça va te coûter cher. Tu souffriras, et on reprend les termes d'Ésaïe 53, rejeté, méprisé, abandonné des hommes, etc. Est-ce que malgré ça, tu es prêt à aller? Le Messie dit oui. Et donc, Dieu dit, bon, à cause de ça, je vais créer le monde. Puisque tu es d'accord d'accomplir ce sacrifice, eh bien, je suis d'accord de créer le monde, moi aussi, malgré le péché qu'il y aura dans l'homme. Et par conséquent, ici, ce n'est pas quelque chose, Golgotha n'est pas un événement qui a pris Dieu au dépourvu. Et Dieu, pour essayer de sauver la mise, a finalement ressuscité Jésus, parce qu'il a été un peu dépassé par les événements lui-même, non. C'était quelque chose qui entrait dans le plan de Dieu, dans la volonté de Dieu lui-même. Et Jésus donc devient ainsi la rançon, le rédempteur. Et à cause de cela, à cause de ce sacrifice, il y a quelque chose de nouveau qui commence. Et ça, les textes que nous avons lus le précisent. C'est que, à cause de ce sacrifice, la repentance et le pardon des péchés sont accessibles, non pas seulement au peuple d'Israël, mais à toutes les nations. Et que la repentance et le pardon des péchés seraient prêchés en son nom à toutes les nations. C'est sur cette base que Pierre va vers Corneille, comme nous l'avons vu tout à l'heure. les prophètes tous donnent de lui ce témoignage, que quiconque croit en lui, juif ou non juif, reçoit en son nom le pardon de ses péchés. Et quand il prononce ces paroles, vous savez, le Saint-Esprit descend sur les païens et ils sont baptisés dans le Saint-Esprit, preuve qu'effectivement Dieu les a acceptés. Jusqu'à la mort de Jésus, le salut était réservé au seul peuple d'Israël. Seul le peuple d'Israël avait connaissance de Dieu, de la véritable foi. Et comme dira l'apôtre Paul dans l'Épître aux Éphésiens, vous païens autrefois, vous étiez étrangers à toutes ces choses, étrangers aux alliances, vous étiez éloignés, vous étiez sans espérance, sans Dieu, sans Messie, sans rien, sans Torah. Et en Jésus, vous qui étiez loin, maintenant vous avez été rapprochés et vous faites un avec le peuple de Dieu. Et commence avec la mort de Jésus une dispensation nouvelle, où cette bonne nouvelle doit être prêchée à toutes les nations. Et ça répond à une autre prophétie que nous trouvons dans le chapitre 49 du livre de la Genèse, où il nous est dit ceci, une prophétie sur Judas. « Le sceptre ne s'éloignera pas de Judas, ni le bâton du commandement d'entre ses pieds, jusqu'à ce que vienne le Shiloh et que les peuples lui obéissent. » Ça veut dire que quand viendra le Shiloh c'est le Messie, alors les peuples reconnaîtront, se soumettront au Messie. Selon qu'il est écrit le psaume 2, « Demande-moi, je donnerai les extrémités de la terre pour héritage. » Et quand les disciples demandent à Jésus avant l'ascension, « Est-ce en ce temps-là que tu rétabliras le royaume d'Israël ?» Jésus ne dit pas qu'il ne le fera pas, mais il dit « Pas avant qu'avec le Saint-Esprit, vous ayez été mes témoins à Jérusalem, en Judée, en Samarie et jusqu'aux extrémités de la terre. » Voyez-vous, la croix, elle ouvre la porte aux païens. Et Jésus, le Messie d'Israël, devient alors le sauveur des païens. Mais Jésus ne peut être le sauveur des païens que s'il est le Messie d'Israël. Et pour être sauvés, les païens doivent croire que Jésus est aussi le Messie d'Israël, comme les mages, qui étaient venus adorer Jésus en tant que roi d'Israël, ça veut dire en tant que Messie d'Israël. Et sur la croix, il y avait le titre homme, c'est-à-dire les motifs de la condamnation de Jésus, le roi des Juifs en trois langues, en hébreu, en grec et en latin, c'est-à-dire les trois langues parlées dans la terre entière à cette période-là. Ça veut dire tout l'univers doit savoir que Jésus est le Fils et Jésus est le Messie d'Israël. Alors, bien sûr, on pourrait encore dire beaucoup de choses sur la croix, parce qu'évidemment, là, il y a aussi bien des mystères qui sont manifestés, qui sont révélés dans la croix. Mais finalement, l'expiation du péché par la croix se trouve autour de cette réalité centrale, qui donc a ses conséquences, qui font que finalement, ce qui était l'alliance conclue avec le peuple d'Israël est ouverte partout à toutes les nations. Ça veut dire qu'il y a eu une alliance qui est faite avec les nations. Un pasteur me disait, l'ancienne alliance, l'Ancien Testament, c'est avec Israël. Le Nouveau Testament, c'est avec les païens. Je dis, c'est pas vrai. Dieu n'a pas fait d'alliance du tout avec les païens. Et la Nouvelle Alliance, le Nouveau Testament, ça veut dire Nouvelle Alliance, Nouveau Testament, il a été conclu avec le peuple d'Israël. Jérémie 31, 31, voici, je fais avec la maison d'Israël et la maison de Juda, et non pas avec l'église des païens, une alliance nouvelle. Mais dans sa grâce, à cause justement de cette réalité nouvelle, eh bien, cette alliance conclue avec le seul peuple d'Israël est ouverte aux païens. Et chaque païen, maintenant, par une foi personnelle, peut entrer dans l'alliance qui a été conclue avec Israël. C'est pourquoi, encore une fois, je reviens à ce que nous disions tout à l'heure, le salut, c'est quelque chose qui est un salut juif. Comme le disait mon professeur du Nouveau Testament à Jérusalem, le christianisme, c'est une religion juive. Et pire encore, je vais vous choquer. Le christianisme, c'est une religion pharisienne. Parce qu'au centre de la foi pharisienne, il y a l'espérance de la résurrection. Et Paul résume l'évangile qu'il prêche en une phrase, « Christ est ressuscité ». Ça, c'est typiquement 100% pharisien. Alors, voyez-vous, on ne peut pas séparer la foi chrétienne. Ce n'est pas une foi désincarnée, ce n'est pas une foi universelle, comme disions tout à l'heure. C'est une foi juive, c'est une espérance juive. Le judaïsme a toujours cru que la mort des justes, La mort des martyrs en particulier expie les péchés des méchants. Et c'est pourquoi dire à un juif que Jésus est injuste et que par conséquent, par la foi dans son sacrifice, nous avons le pardon des péchés, c'est une foi 100% juive. Le seul obstacle, c'est la croix, comme nous l'avons vu tout à l'heure. Et pour que l'obstacle de la croix soit ôté pour un juif, il faut que la résurrection lui soit présentée comme un fait. Pourquoi mon professeur de Nouveau Testament, que j'étais à Jérusalem, avait fait une conférence il y a très longtemps dans laquelle il déclarait ceci à la fin de sa conférence. Après des années de recherche, je suis arrivé à la conclusion que les disciples ont vu Jésus vivant après sa crucifixion. Tout est dit. Si Jésus est vivant, alors il peut vraiment être le Messie d'Israël. Et il me disait, quand Jésus reviendra au dernier jour, pour le peuple d'Israël, croire que Jésus est le Messie, ça ne posera aucun problème. Voilà ce qu'on peut dire justement de cette expiation du péché par la croix.
1: Moi j'ai une question. Quand Jésus il a fait l'expiation dans le sanctuaire céleste. Il y a juste cette allusion dans l'Épître aux Hébreux, mais on ne sait pas vraiment comment ça s'est passé, disons.
0: Ah non, monsieur. Personne n'a été le témoin, si c'était les anges et Dieu, hein, ça c'est évident. Enfin, le fait est qu'il l'a fait, c'est ce que l'Épître aux Hébreux éclaire.
1: Pourquoi s'imaginer que ça se passait comme dans le sanctuaire terrestre, d'une certaine manière ou...
0: Ah oui, puisque, encore une fois, il y a une correspondance entre ce qui se passe dans le ciel et sur la terre. Même la même chose avec Jérusalem en hébreu. C'est un duel. On a parlé ce matin des deux formes du pluriel hébreu, tout ce qui va par deux et tout ce qui va ensuite au-delà de deux. C'est deux pluriels différents. Et Jérusalem, ça ne se dit pas Yerushalem, un singulier. Il y a quelques rares fois où on trouve cette expression dans le livre des psaumes. Mais la plupart du temps, Jérusalem se dit Yerushalayim. Ça veut dire qu'il y a deux Jérusalem. Et les rabbins ont dit qu'il y a une Jérusalem céleste et une Jérusalem terrestre. Et les rabbins disent ceci, Dieu a tellement aimé la Jérusalem céleste qu'il a construit une Jérusalem terrestre. Par contre, vous trouvez ça dans l'Épître aux Galates, où Paul nous parle de deux femmes qui sont deux alliances. Agar, la Jérusalem terrestre, qui est dans la servitude à l'heure où Paul parle, puisqu'elle est sous le joug romain, avec ses enfants. Et la Jérusalem céleste, qui est Sarah, la femme libre, qui est notre mère, dira l'apôtre Paul. La maternité de Jérusalem, c'est un thème aussi très juif, ça, notamment dans les apocryphes dont on parlait tout à l'heure. Et puis, vous trouvez ça dans l'Épître aux Hébreux. Les patriarches qui se sont mis en route vers la cité qui a des solides fondements, celle dont Dieu est l'architecte, le constructeur. Et il dit, vous ne vous êtes pas approchés d'une cité terrestre, mais vous êtes approchés de la Jérusalem céleste. Hébreux, chapitre 12. Donc, qu'est-ce qui fait l'importance de Jérusalem? Pourquoi Jérusalem était la ville sainte? Parce qu'elle est la ville dans laquelle il y a le temple. Donc, dire qu'il y a une Jérusalem céleste, c'est dire qu'il y a un temple céleste. C'est la même idée.
2: Et par rapport à l'instrument de la croix comme instrument justement de mort, c'est parce que, je comprends déjà c'est contextuel par rapport aux Romains, mais c'est aussi donc parce que c'est le pire châtiment qui pouvait exister, c'est ça
0: Oui, absolument, et Ésaïe 53 reprend ce thème en disant il a été mis au rang des malfaiteurs, et c'est cité par Jean dans son évangile, en parlant de Jésus crucifié entre les deux brigands. Et finalement... comme nous le voyons aussi dans l'Épître aux Philippiens qu'on a lu ce matin, il s'est rendu obéissant jusqu'à la mort, ce qui est déjà beaucoup, mais pire, même jusqu'à la mort de la croix. Ça veut dire la pire des humiliations. Il est descendu aussi bas qu'on puisse descendre. On ne peut pas descendre plus bas que ça. Ça veut dire il s'est identifié au pire des pécheurs. Et la croix, il fallait que Jésus meure sur la croix et pas autrement. D'ailleurs, il a failli mourir autrement à plusieurs reprises. Ça ne s'est jamais produit parce qu'il fallait qu'il meure sur la croix. Et la croix, donc, signifie deux choses. Premièrement, que Jésus s'est identifié avec les pires malfaiteurs, ça veut dire que les pires pécheurs peuvent être certains que le pardon est aussi pour eux. Et puis, deuxièmement, il a été retranché de son peuple. Et c'est justement ça, l'idée de l'ouverture aux païens. Si Jésus a été retranché de son peuple, ça veut dire qu'il est devenu comme un païen, et par conséquent, il a été assimilé aux païens pour être aussi le sauveur des païens. Donc, les païens peuvent être aussi sauvés. Voilà. C'est ça l'idée.
1: Et on peut dire que ça fait partie de la préscience de Dieu, parce que Dieu, son omniscience, savait que, étant mort sur la croix, comme vous l'avez expliqué, il y avait, non seulement les païens pourraient s'identifier, mais aussi que le peuple n'allait pas reconnaître dans sa totalité Jésus qui serait alors revenu, et ce temps
0: voilà.
1: de 2000 ans
0: voilà.
1: qu'on est en train de terminer n'aurait pas été donné pour les païens.
0: Bien sûr. Maintenant, il y a une chose intéressante aussi quand on lit l'évangile de Jean, comme je vous expliquais tout à l'heure, c'est que la croix, qui est donc, on l'a dit il y a un instant, la pire humiliation et le pire châtiment auquel on puisse rêver, eh bien, chez Jean, elle est quelque chose de très différent. L'évangile de Jean est tout entier ciblé vers une heure. Par exemple, on parlait de plusieurs tentatives de mettre Jésus à mort, et Jésus échappe parce que son heure n'était pas encore venue. Et dans le chapitre 12 de l'évangile de Jean, quand viennent les Grecs à la dernière Pâque, Jésus dit « Maintenant, l'heure est venue, cette heure pour laquelle il était venu, il dit « Seigneur, délivre-moi de cette heure, mais c'est pour ça que je suis venu jusqu'à cette heure. » Il dit ceci « L'heure est venue où le Fils de l'homme va être glorifié. » Et ensuite, il s'adresse à ses disciples et dit « Quand vous aurez élevé le Fils de l'homme, Père, glorifie ton Fils. » Et voyez-vous, cette croix, qui est donc l'humiliation suprême dans l'évangile de Jean, elle devient une élévation. Le Messie est élevé dans une gloire, c'est la gloire. Et là, on est en plein paradoxe, parce que la croix, donc, c'est l'humiliation, et en même temps, c'est un trône où Jésus règne. Et l'évangile de Jean nous présente en particulier Jésus sur la croix, mais maître des événements jusqu'à la fin. Femme, voilà ton fils. Fils, voilà ta mère. Il s'adresse à son disciple et à sa mère, etc. Il dit pour que l'écriture soit accomplie, j'ai soif, etc. Et finalement, il meurt, il rend l'esprit quand il le décide. Comme il l'a dit quelque temps plus tôt, personne ne prend ma vie, je la donne de moi-même. J'ai le pouvoir de la donner, j'ai le pouvoir de la reprendre. Et quand il dit maintenant, c'est accompli, c'est fini, le but est atteint, on l'a dit ce matin, bon, je n'ai plus rien à faire, il rend l'esprit à son père, il meurt au moment qu'il a décidé lui-même, où il a décidé lui-même de mourir, de rendre l'esprit. Ça veut dire, la croix, c'est un trône d'où il règne. Et de cette croix, justement, descend finalement trois choses pour l'apôtre Jean. Donc, le cœur de Jésus est percé par le coup de lance du Romain et sortent de l'eau et du sang. Et puis, Jésus rend l'esprit. Or, dans la première épître de Jean, vous voyez, il y a trois témoins. Trois, parce que toute disposition sera accomplie sur le modèle de deux ou de trois témoins. Il y a trois qui rendent témoignage, l'eau, l'esprit et le sang, et les trois sont d'accord. Et sur la croix, vous retrouvez ces trois éléments. L'eau et le sang qui sortent de son côté percé, et l'esprit quand Jésus rend l'esprit. Rendre l'esprit en grec, évidemment, ça a le même sens qu'en français, ça veut dire mourir, exhaler le dernier soupir, mais dans le langage de Jean, c'est plus. Il donne l'esprit. Parce que l'esprit n'avait pas encore été manifesté, parce que Jésus n'avait pas encore été glorifié. Là, Jésus est glorifié sur la croix, et par conséquent, maintenant, l'esprit va pouvoir se répandre dans le monde entier. Et finalement, la croix devient, en quelque sorte, comme ce nouveau temple. Le corps de Jésus est le temple. Les prophètes avaient annoncé un temps où du temple purifié, du temple renouvelé, du temple eschatologique, eh bien sortirait un torrent qui féconderait le désert, qui rendrait à la terre sa fertilité paradisiaque de l'Éden. On retrouve ça. Donc là, sort de la croix ce fleuve d'eau et de sang, le sang qui purifie, l'eau qui rend la vie, et puis l'esprit devait être répandu simplement au moment où Jésus allait être glorifié. Jésus, si quelqu'un croit en moi, des fleuves d'eau vive couleront de son sein, comme dit l'Écriture, vous puiserez avec joie de l'eau sur ceux du salut, Ésaïe 12. Et donc, à partir du moment où Jésus meurt, il est ainsi. Il en est ainsi. Et Jésus, quand il rentre dans la chambre haute le soir de Pâques, dans l'évangile de Jean, souffle sur ses disciples en disant « Recevez le Saint-Esprit ». Ça veut dire, c'est la nouvelle naissance. Ils sont régénérés par l'Esprit, ils sont les premiers à naître de nouveau, naître d'esprit, quoi.
3: dit donc ce soir l'eschatologie, on continue. Et on était donc dans ce grand chapitre qui concerne le retour du Seigneur. Et après donc la réalité du retour du Seigneur, puis l'enlèvement d'Église, il y a un autre point très important qui est en relation avec ce retour du Seigneur, et qui est la résurrection des justes, très exactement. En fait, il aurait été d'ailleurs plus logique de placer la résurrection avant l'enlèvement de l'Église, parce que chronologiquement, elle la précède. Nous lisons ça d'une manière très claire. Nous lisons d'une manière très claire dans la première aux Corinthiens, chapitre 15, que Paul dit que les vivants ne précéderont pas ceux qui sont morts, mais que un signal donné à la voix de l'archange, le chauffard retentira, et les morts en Christ ressusciteront premièrement. Et ensuite, nous, les vivants, restés pour son avènement, nous serons enlevés à la rencontre du Seigneur dans les airs. Donc, l'apôtre veut souligner le fait que les vivants, qui sont quand même relativement privilégiés par rapport aux morts, ne seront pas prioritaires sur eux, mais l'inverse, précisément, les morts qui auront payé plus, si j'ose dire, eh bien, auront le privilège d'être les premiers intéressés par ce qui se passera alors. Et somme toute, la résurrection des morts est le grand événement de la parousie, du retour de Jésus. D'ailleurs, ça, c'est tout à fait conforme avec la tradition juive, je vais y venir dans un instant, et l'enlèvement de l'Église, la transformation des vivants, n'est qu'un avatar de la résurrection des morts. Et si Paul s'attarde relativement longuement sur cette question dans les deux passages que sont la première aux Corinthiens, la fin du chapitre 15 et les deux épîtres aux Thessaloniciens, c'est parce que, justement, les chrétiens vivants de son temps se posaient la question, résurrection des morts, c'est l'espérance d'Israël. Bon. Mais si nous sommes vivants quand le Seigneur reviendra, quand le Messie viendra, comment allons-nous pouvoir avoir part à la résurrection des morts ? Avoir part à la résurrection des morts, pour le juif, c'est son espoir le plus grand. Bon. Donc, si nous sommes vivants, comment allons-nous pouvoir participer à la résurrection des morts ? Alors Paul dit, finalement, il y a, comment pourrait-on dire, un événement qui est une sorte de résurrection, finalement, et qui intéresse justement ceux qui seront vivants, et qui alors, sans avoir besoin de passer par la mort, passeront finalement par une sorte de résurrection, transformation de leur corps, mais c'est finalement un peu ça. Bien. La résurrection des morts, c'est quelque chose dont le Nouveau Testament nous parle beaucoup, dans les évangiles d'abord. Jésus y fait de nombreuses allusions. C'est ensuite le centre même de l'évangile, puisque l'évangile se résume à cette affirmation selon Paul, Christ est mort pour nos péchés selon les Écritures, et il est ressuscité pour notre justification selon les Écritures. Et puis, dans la première aux Corinthiens, il déclare ceci, « Si le Messie n'est pas ressuscité, votre foi est vaine. » Par conséquent, la résurrection est le fait central, aussi bien du judaïsme que du christianisme. Il nous est dit, dans le livre des Actes, à plusieurs reprises, que les apôtres rendaient témoignage avec puissance de la résurrection de Jésus. Ça veut dire que si l'on devait résumer la prédication des apôtres après la Pentecôte, c'est le message de la résurrection de Jésus. D'ailleurs, si on reprend les premiers discours qui sont cités dans le livre des Actes, qui sont rapportés dans le livre des Actes, acte 2 d'abord, on nous rend compte qu'effectivement, tout est centré sur la question de la résurrection de Jésus. Pierre cite le psaume 16, tu ne permettras pas que ton bien-aimé voie la corruption, etc. Et il en donne le midrash, il en donne l'explication, en l'appliquant à Jésus, en faisant un pécheur, comme on dit en hébreu. Bon, le deuxième discours après la guérison du paralytique de la belle porte, lui aussi tourne autour de la résurrection. Et pour cette raison, les disciples sont arrêtés par les gens du temple qui sont des Sadducéens et qui, eux, ne croient pas à la résurrection. Paul résume sa prédication aussi devant le roi Agrippa en disant qu'il n'a rien fait contre la religion de ses pères, contre le judaïsme, parce qu'il n'a fait que prêcher ce qu'espèrent nos 12 tribus qui servent Dieu jour et nuit, à savoir que Dieu ressuscite les morts. Et lorsqu'il est traduit devant le Sanhédrin, il déclare « C'est pour l'espérance de la résurrection des morts que je suis mis aujourd'hui en jugement devant vous. » Ce qui provoque un beau tumulte entre pharisiens et sadducéens, précisément qui sont divisés sur cette question de la résurrection des morts. Aujourd'hui encore, la notion de résurrection est centrale dans le judaïsme. C'est d'ailleurs une des raisons pour lesquelles le judaïsme interdit l'incinération, contrairement à ce que faisaient les Romains. Alors, entre parenthèses, ça nous aide à comprendre aussi le scandale que représente pour un juif le fait des 6 millions qui ont été brûlés dans les fours crématoires. Bon. Alors, quelle est donc justement cette doctrine de la résurrection ? La résurrection, d'abord, on pourrait dire dans l'Ancien Testament. La résurrection dans l'Ancien Testament n'apparaît pas beaucoup, d'une manière en tout cas explicite. C'est la raison pour laquelle il y avait dans le judaïsme de la fin du deuxième temple des gens qui ne croyaient pas à la résurrection, notamment justement les Sadducéens. Pourtant, la résurrection des morts, l'espérance de la résurrection, apparaît clairement exprimé un siècle et demi avant Jésus-Christ, un peu plus, dans le deuxième livre des Maccabées. L'époque maccabéenne est une époque de persécution, comme on le sait, de martyrs, de gens qui acceptent de mourir pour, comme on dit en hébreu, la sanctification du nom de Dieu. Donc, qui accepte de mourir en martyr. Et le deuxième livre des Maccabées explique pour les générations futures pourquoi ces gens ont accepté la mort. Parce que, dit le livre des Maccabées, et vous retrouvez ça dans l'Épître aux Hébreux, ils attendaient une meilleure résurrection. Ils attendaient la résurrection des morts. Ils espéraient avoir part à cette résurrection des morts. Dans l'Ancien Testament, il n'y a pas beaucoup de textes qui se réfèrent à l'au-delà. L'Ancien Testament, la Torah, pour parler d'elle essentiellement, est une Torah de vie. C'est-à-dire que celui qui met ces choses en pratique vivra par elles. Vivra dans ce monde-ci. C'est une règle de vie. Et par conséquent, la Torah ne s'interroge pas beaucoup sur ce qui advient après la mort, ce qui arrive aux morts. Ça ne veut pas dire que les hommes de cette époque-là n'avaient pas leur petite idée sur la question. Et la Torah, en agissant de cette manière, réagit contre ce qui se passait en Égypte. L'Égypte ancienne, dont le peuple d'Israël est sorti, vous le savez, était un pays où la religion était essentiellement fondée sur la mort. Les morts avaient presque plus d'importance que les vivants. Et c'est ainsi que les vivants passaient essentiellement une partie de leur vie à construire des maisons pour les morts. Il a fallu des dizaines d'années pour construire les fameuses pyramides. Et la religion égyptienne avait élaboré, au contraire de la Bible, toute une grande théorie de la vie après la mort. Bon, l'idée que le ka, c'est-à-dire l'âme, en égyptien, reste lié au corps matériel, de sorte que pour qu'il puisse y avoir une survie dans l'au-delà, il faut que le corps subsiste, le corps matériel ne soit pas détruit. D'où la momification, qui au départ n'intéressait que les rois, parce que seuls les rois étaient considérés comme étant d'essence divine, puis ensuite, à l'époque du Nouvel Empire, le commun des mortels, c'est le cas de le dire, a souhaité lui aussi avoir part à l'immortalité, et par conséquent, il y a eu une démocratisation de la pratique de l'embaumement. Bon, il y avait différents types d'embaumement, évidemment, il y avait des embaumements qui étaient beaucoup plus coûteux que d'autres, donc beaucoup plus efficaces que d'autres, mais finalement, tout le monde finissait par se faire embaumer. Donc, le but était la survie dans l'au-delà. Mais il n'était pas question de résurrection, il n'était pas question de revivre dans un corps. C'était survivre dans l'au-delà, finalement. Et le culte des morts était devenu prépondérant dans la religion égyptienne. Et lorsque Moïse donne la Torah, il se garde de parler justement du domaine de la mort, parce que le peuple d'Israël a besoin, pourrait-on dire, d'une véritable cure de désintoxication par rapport à ce culte des morts auquel il a été habitué en Égypte. Et, par contre, ce que fait Moïse, c'est d'interdire justement le culte des morts sous toutes ses formes. De toucher au domaine de la mort, qui est le domaine de l'impureté par excellence. Dieu est le Dieu vivant. Et comme le dira plus tard Jésus, il est le Dieu des vivants, car pour lui tous sont vivants. Donc, il n'est pas question d'avoir un culte des morts, ni quoi que ce soit de semblable. Et tout ce qui doit toucher à la mort dans l'Ancien Testament doit être le plus discret possible. Maiment, quand on fait des fouilles archéologiques, on se rend compte que les Hébreux avaient l'habitude d'offrir des offrandes à leurs morts, de les enterrer avec des objets familiers, des poteries, des bijoux, des armes, voire parfois de la nourriture. Ce qui prouve, d'une manière certaine, que les Hébreux avaient foi dans une certaine survie de l'âme, certaine survie du mort, survie dont ils ne cernaient pas très bien le contour, et ceci justement parce que, Dieu étant le Dieu de la vie, il était impossible que la mort ait le dernier mot. Et l'expression shalom, la paix, qui vient de la racine shalem, c'est-à-dire perfection, dans le contexte de cette réparation de la brisure dont nous avons parlé quand nous évoquons justement la Kabbale, mais qui est beaucoup plus ancienne, qu'on trouve dans la Bible elle-même, finalement, impliquer ce que les apôtres appelleront, justement, dans les discours qui touchent autour de la résurrection, le rétablissement de toutes choses. Le rétablissement de toutes choses, c'est le tikkun olam. Si on retraduit ça en hébreu, c'est tikkun olam. Réparation de la brisure. Donc, ce qui était au commencement sera à nouveau manifesté. Et quand on lit les prophètes, alors c'est déjà beaucoup plus explicite que dans la Torah. Chez les prophètes, bon, vous avez des textes qui vont être cités, par exemple, dans le Nouveau Testament, pour appuyer la doctrine de la résurrection. Par exemple, un certain nombre de textes des psaumes, qui sont considérés à leur manière aussi comme des textes prophétiques. Psaume 16, tu ne permettras pas que ton bien-aimé voie la corruption. Psaume 73, tu me recevras dans ta gloire. Job 19, mon rédempteur est vivant. Job 19, mon rédempteur est vivant, je le verrai demain.

festin de mets succulents, et sur cette montagne, il anéantit le voile qui recouvre tous les peuples. Dieu anéantit la mort pour toujours. Alors que mes morts revivent, que les cadavres sortent de la poussière. On a déjà donc ici des textes qui sont beaucoup plus explicites et qui laissent entendre une résurrection. Et c'est intéressant de voir qu'à cette période-là, où justement cette doctrine devient plus explicite, le mode de sépulture change. C'est l'époque royale au cours de laquelle, lorsque quelqu'un meurt, on le dépose dans un tombeau creusé dans le roc, ou une grotte naturelle d'ailleurs. C'est ce qu'on appelle une espèce de reposoir, qui est un lit de pierre. Et lorsque la chair a été décomposée, on rassemble les os. Jusqu'à cette époque-là, les os étaient ensuite placés dans une espèce de fosse commune, où étaient tous les os de la famille, en quelque sorte, pour qu'on puisse ensuite réutiliser la tombe, bien sûr, pour des nouvelles sépultures. D'où l'expression biblique « être rassemblé à ses pères », pour désigner la mort. À partir de l'époque royale, de l'époque classique, au lieu de mettre les ossements en vrac dans une fosse commune, on les met dans des ossuaires. Des ossuaires, ce sont des espèces de petites urnes en terre cuite ou en pierre taillée, qui sont des urnes individuelles. C'est plus collectif, c'est individuel. Et en général, il y a le nom du défunt dessus. Ça prouve quoi ? Ça prouve, si vous voulez, que là, on attend quelque chose. On attend une manifestation qui fera qu'il faut que chacun ait sa sépulture individuelle, c'est-à-dire ait l'intégrité de son être physique. Et des gens comme Yadine voient dans cette nouvelle coutume un pas nouveau, justement, dans l'élaboration de la doctrine de la résurrection des morts. Maintenant, quand on fait de l'archéologie, il y a un autre élément tout à fait intéressant qu'on trouve au niveau, justement, des rites funéraires, c'est ce qu'on trouve aux aurores de l'humanité dans ce qui, jusqu'à l'heure actuelle, est la plus vieille ville du monde, Jéricho. Dans la couche la plus ancienne de Jéricho, qu'on appelle Jéricho 9 et Jéricho 8, qui date donc de l'époque néolithique, découvert des crânes qui, une fois que la chair a été décomposée, on a remodelé sur le crâne avec de la terre les traits du défunt. Et ensuite, le cadavre, le squelette, ou le cadavre ainsi reconstitué finalement en terre, a été réenterré, en général, sous la maison. Les sols étaient en terre battue, et c'était donc très facile d'enterrer donc ainsi le propriétaire de la maison sous sa maison. Ça lui permettait justement, d'une part, de ne pas être trop dépaysé dans l'au-delà, il était encore chez lui. Et puis, deuxièmement, cette manière de remodeler le visage du défunt sur le crâne, eh bien, était un rappel de ce qu'a fait le Créateur au commencement. Il a formé l'homme du limon de la terre, nous est-il dit, et quand cela a été fait, il a soufflé dans ses narines un souffle de vie, et là, l'homme est devenu un être vivant. Et pour Yadine, les habitants de Jéricho 9, donc aux toutes aurores de l'humanité, là on est tout à fait au commencement, encore avant Sumer, si vous voulez, avant les civilisations les plus anciennes. Eh bien, les hommes de cette période-là avaient foi dans la résurrection des morts, et ils anticipaient, en remodelant eux-mêmes, si vous voulez, le corps de leur disparu, attendant le jour où à nouveau Dieu soufflerait un souffle de vie dans les narines de ces gens. Donc, l'espérance de la résurrection des morts est quelque chose d'extrêmement ancien. Dans l'Ancien Testament, elle apparaît explicitement, alors cette fois-ci totalement élaborée,

0: Et dans le livre du prophète Daniel. Daniel 12, alors on va relire ce texte, hein, parce qu'il est fondamental. Il est à la base justement de toute la théologie du Nouveau Testament sur la résurrection des morts. Donc en relation avec les temps de la fin. Dans ce temps-là, se lèvera Michaël, le grand chef, celui qui tient bon faveur de ton peuple. Ce sera un temps d'affliction tel qu'il n'y en a pas eu depuis que les nations existent jusqu'à ce temps-ci. Et voilà le texte important. En ce temps-là, ton peuple échappera. Quiconque sera trouvé inscrit dans le livre. Ah, le livre ici, qu'est-ce que c'est ? Ben, le livre, justement, il y a des questions déjà dans l'Ancien Testament et notamment dans la Torah. Au moment de l'affaire du veau d'or, Moïse prie. Vous savez, Dieu dit à Moïse, je vais anéantir ce peuple et je ferai de toi un grand peuple. Et Moïse intercède en faveur du peuple et lui dit, si tu ne veux pas pardonner à ce peuple, alors efface-moi du livre que tu as écrit. Et lui répond, c'est celui qui est infidèle que j'effacerai du livre que j'ai écrit. Quel est ce livre? Le livre de vie que nous retrouvons dans l'Apocalypse, qui justement est la promesse de la vie éternelle. Donc, certains sont écrits dans le livre, et on retrouve aussi ce livre à plusieurs reprises dans l'Ancien Testament. Je n'ai plus les références exactes en tête, mais enfin, il apparaît plusieurs fois, ce fameux livre de vie. Et il ne faut pas oublier cette intuition très juste qu'ont les Juifs, à savoir qu'à côté du texte écrit de la Bible, il y avait une tradition orale. Une tradition orale dont on trouve des réminiscences dans les Midrashim, justement. Et les Midrashim, comme j'ai eu l'occasion de le voir avec un spécialiste de la question, sont souvent des récits qui remontent très, très, très loin par la tradition orale, parfois même qui sont contemporains des textes qu'ils expliquent et qui nous montrent comment les gens qui ont reçu ces textes les ont compris. Ça ne veut pas dire qu'ils sont inspirés, ça ne veut pas dire qu'il faut les recevoir comme parole d'évangile, mais ça veut dire que parfois ils jettent un éclairage très important. Or, ces midrashim, c'est très clair, n'est-ce pas? Ici, bon, le livre, la notion du livre, elle apparaît dans de très, très nombreux midrashim. Livre de vie, livre sur lequel le Seigneur inscrit. On trouve ça, par exemple, aussi au moment du rituel de Kippour. À Kippour, les livres sont ouverts, le livre de vie est ouvert. Et on a l'occasion, si, par exemple, on est un criminel, un méchant, un vaurien, il suffit de se repentir avant l'année Ila, c'est-à-dire avant la sonnerie du chauffard qui marque la fin du Kippour. Et puis, Dieu qui ouvre à ce moment-là les livres peut très bien vous inscrire dans le livre de vie. À l'inverse, si vous êtes inscrit dans le livre de vie, mais que vous conduisez comme un schnappant, il est fort possible que Dieu, à Kippour, ouvre le livre et puis vous efface. Et c'est la raison pour laquelle, entre Rosh Hashanah et Kippour, pendant les 10 jours terribles, qui sont ceux qu'on vit actuellement, et bien nommé d'ailleurs, pour ce qui est du peuple d'Israël, hélas, eh bien, on se souhaite Hatima Tova, une bonne signature, c'est-à-dire, puisses-tu être inscrit dans le livre de vie. Vous savez que Jésus reprend cette formule, quand les disciples reviennent d'avoir chassé les démons, Jésus dit, ne vous réjouissez pas de ce que les démons vous soient soumis, mais plutôt de ce que vos noms soient inscrits dans le livre de vie. Donc ici, ceux qui sont inscrits dans le livre, beaucoup de ceux qui dorment, donc de ceux qui sont morts, et c'est l'expression que Paul reprend d'ailleurs dans les Thessaloniciens, je ne veux pas que vous affligiez au sujet de ceux qui dorment. Beaucoup de ceux qui dorment dans la poussière de la terre se réveilleront, les uns pour la vie éternelle, les autres pour la honte et pour l'abjection éternelle. Ceux qui auront été clairvoyants resplendiront comme la splendeur de l'étendue céleste, et ceux qui auront saigné la justice à multitude comme les étoiles à toujours et à perpétuité. Voilà, ici c'est très clair. La résurrection est affirmée d'une manière explicite. Et ce texte va être d'un grand secours aux Asmonéens pendant la révolte des Maccabées, comme on l'a vu tout à l'heure. Et les descendants des chassidim vont en faire la pierre de touche de leur foi. Il y a l'idée, à l'époque des Maccabées, et que vous trouvez ensuite dans tous les apocryphes, notamment les apocryphes d'Enoch, qui sont écrits à cette période-là, que la résurrection des morts sera contemporaine de la venue du Messie. Comment le Messie sera-t-il reconnu? Par quel signe se fera-t-il reconnaître? Finalement, c'est la grande question qui se pose à la fin de l'époque du Second Temple, quand on se met à attendre d'une manière ardente la venue du Messie. On voit ça dans le Nouveau Testament, comme tout le peuple était dans l'attente et se demandait si Jean-Baptiste n'était pas lui-même le Messie. Et quand Jésus laisse entendre qu'il est le Messie, on lui demande « Quel signe nous donnes-tu pour montrer que tu es le Messie ?» Alors finalement, le Messie est celui qui accomplit les événements derniers. Quels sont les événements derniers? Le rassemblement des exilés d'Israël, la reconstruction de Jérusalem et du Temple. Et enfin, la résurrection des morts et l'établissement du royaume de Dieu. Voilà ce qu'est le programme messianique. Et c'est la raison pour laquelle aussi, aujourd'hui, Jésus est contesté par les Juifs en tant que Messie, parce qu'on dit « Jésus n'a pas accompli ce programme ». Or, le Nouveau Testament nous répond « si Jésus a accompli ce programme ». Rassemblement, ou enfin, il n'a peut-être pas encore entièrement accompli, mais enfin, il est en voie d'accomplissement, pour le moins. Rassemblement des exilés, Jean l'affirme. Jésus devait mourir pour rassembler en un seul corps tous les enfants de Dieu dispersés. Nous ne devons pas oublier qu'à l'époque de Jésus, le peuple d'Israël était dispersé. L'essentiel du peuple juif vivait non pas dans la terre d'Israël, mais dans la diaspora. Vous avez ça dans le livre des Actes. Les adorateurs qui étaient venus à Jérusalem, puis sont cités toutes les nations d'où ils viennent. Alors vous avez des gens qui disent, qui ne se rendent pas compte que tous ces gens-là étaient des juifs. C'était des juifs qui habitaient en diaspora. Il y avait tellement de juifs dans la diaspora que quand Paul allait n'importe où dans le monde, il trouvait toujours une synagogue là où il était pour y prêcher l'évangile. Donc il y avait des juifs partout. Jacques dit ça aussi dans Acte 15. Moïse a dans toutes les villes aujourd'hui des gens qui le prêchent. Mais cette situation de diaspora était considérée comme une situation anormale. Un jour viendrait où tous les gens de cette diaspora seraient rassemblés sur la terre d'Israël par le Messie, selon ce qui est écrit dans Ézéchiel 37, rassemblement des ossements desséchés. Alors voyez-vous, je fais une parenthèse ici, la bêtise que font bien des prédicateurs chrétiens qui nous disent « Jérusalem, les Juifs ont été dispersés comme résultat de la mort de Jésus. » Un Juif qui connaît un petit peu l'histoire, quand il entend ça, il rigole. Parce qu'il sait qu'à l'époque de Jésus, il y avait déjà 500 ans que les Juifs étaient dispersés. Il faut faire attention à ce qu'on dit. Bon, je ferme la parenthèse. Or, dit Jean, de fait, Jésus, par sa mort, rassemblera en un seul corps les enfants de Dieu dispersés, c'est-à-dire le peuple d'Israël. Et pas seulement cela, dit Jean. Il devait mourir non seulement pour rassembler ainsi, mais Jésus avait dit aussi, j'ai d'autres brebis qui ne sont pas cette bergerie, je viendrai, il faudra que je les rassemble, il y aura un seul troupeau et un seul berger. Et Jésus annonce ici qu'il accomplira par ce moyen l'espérance d'Israël. Or, quand l'apôtre Paul nous parle de cette résurrection des morts et de l'enlèvement d'Église, il dit un mot très important. 2 Thessaloniciens 2. Pour ce qui est de l'avènement du Seigneur, et maintenant écoutez bien ça, et de notre rassemblement avec lui. Et vous avez ça aussi dans Matthieu 24, la vision, la fin de la vision de la parousie, du retour de Jésus. Vous allez voir tout de suite comment c'est intéressant. Voilà. Verset 31. Il enverra ses anges, le Messie, hein, avec le chauffard retentissant, et ils rassembleront ses élus des quatre vents depuis d'une extrémité de la terre à l'autre. Alors ici, il y a un rassemblement qui sera contemporain de la venue de Jésus, de son retour, de son avènement. Tous les enfants de Dieu dispersés sur la terre, et pas seulement ceux du peuple d'Israël, seront rassemblés dans la Jérusalem céleste. Et en même temps dans la Jérusalem terrestre, parce qu'ils reviennent avec lui. On est bien ici dans ce que les prophètes ont annoncé. C'est tout à fait cohérent. Deuxièmement, le Messie reconstruit le temple. Et justement, c'est une question qu'on pose à Jésus, Jean 2. Quel signe nous donnes-tu pour manifester que tu es le Messie? Détruisez ce temple, dit Jésus, et en 3 jours, je le reconstruis. Et on lui dit, mais enfin, il a fallu 46 ans pour construire ce temple. Et Jean dit, les disciples eux-mêmes n'avaient pas compris qu'il parlait du temple de son corps. Mais après sa résurrection, ils se ressouvinrent qu'il leur avait dit ces choses. Donc, reconstruction du temple. Et finalement, tous ces deux éléments, rassemblement et reconstruction du temple, tournent autour du point central annoncé par Daniel, la résurrection. La résurrection, c'est évidemment la chose importante, parce que la résurrection, c'est comme le dira l'apôtre Paul dans 1 Corinthiens 15, la destruction du dernier ennemi, la victoire sur le dernier ennemi. Et par conséquent, quand la mort est vaincue, plus rien ne s'oppose au rétablissement de toutes choses. Rétablissement de toutes choses que l'apôtre Paul décrit dans Romains 8, à la fin justement de toute cette grande fresque où il a dépeint justement la manifestation du salut en Jésus-Christ. Et voilà ce qu'il nous dit, verset 19 du chapitre 8. Aussi la création attend-elle avec un ardent désir la révélation des fils de Dieu, car la création était soumise à la vanité, ça veut dire à la caducité, non de son gré, mais à cause de celui qui l'y a soumis, c'est-à-dire l'homme, par son péché. Avec une espérance, cette même création sera libérée de la servitude, de la corruption, de la mort, pour avoir part à la liberté glorieuse des enfants de Dieu. Or, nous savons que jusqu'à ce jour, la création tout entière soupire et souffre les douleurs de l'enfantement. C'est une notion très, très juive. Révélé Mashiach, les souffrances de l'enfantement messianique. Le règne du Messie viendra dans la souffrance. Et on a ça dans Daniel, tout à l'heure on l'a lu. Un temps d'angoisse comme il n'y en a jamais eu. Donc la création, c'est pas seulement l'homme, mais c'est la nature tout entière qui est intéressée par ces souffrances de l'enfantement messianique. D'ailleurs, les prophètes décrivent ce temps par des convulsions cosmiques, les montagnes qui se renversent, les rochers qui tombent, les étoiles, le soleil qui donne plus sa lumière, etc. C'est un temps où les puissances des cieux sont ébranlées, comme dira l'apôtre Paul aussi. Donc, la création souffre les douleurs d'enfantement. Bien plus, nous aussi, qui avons les prémices de l'esprit, nous aussi, nous soupirons nous-mêmes, en attendant l'adoption, la rédemption de notre corps, car c'est en espérance que nous sommes sauvés. Or, l'espérance qu'on voit n'est plus l'espérance, mais ce qu'on voit, peut-on l'espérer encore, etc., etc. Donc, ici, la résurrection mettra fin à ces soupirs de la création, à cette brisure du monde, à cette disharmonie qu'il y a dans le monde pour rétablir justement l'harmonie totale, le shalom, la shlemout, la perfection. Or, justement, dit l'apôtre Paul, et ça c'est le point central de sa théologie et de toute la théologie de l'Ancien, de le Nouveau Testament, elle est essentielle, il faut bien la comprendre. L'événement eschatologique attendu est arrivé. C'est ce qu'il dit à Agrippa. Je suis mis en jugement à cause de l'espérance après laquelle soupirent nuit et jour nos 12 tribus qui servent Dieu. À savoir que Dieu ressuscite les morts. La résurrection des morts est arrivée, oui. Parce que Jésus est ressuscité des morts. Déjà, quelqu'un est ressuscité des morts. Alors on dira, mais dans l'Ancien Testament aussi, il y en a qui sont ressuscités des morts. Il y a eu le fils de la Tsunamite qui a été ressuscité par Élisée, il y a eu le fils de la veuve de Sarepta qui l'a été par Élie, etc. Oui, mais ils sont... C'était une réanimation, ce n'était pas véritablement une résurrection. Ils sont morts à nouveau, ces gens-là. Mais Jésus est ressuscité pour ne plus mourir, pour passer au travers du voile. Et ça, quand on lit Guiton, on le comprend. Passer au travers de ce mur-là, ce mur de planque dont il nous parle. Et déjà, donc, l'événement eschatologique est arrivé. Oui, mais les autres morts? Ah, c'est la question des Corinthiens. Eh oui, mais nos morts, à nous, ils ne ressuscitent pas. Attention, dit Paul. Il y a une chronologie dans l'événement de la résurrection des morts. Et ça, c'est classique dans les prophéties. La prophétie ne voit pas, ne décrit pas l'événement, ou plutôt le voit sur le même plan, au point de vue. Tant, les morts ressuscitent, point. Ah, dit l'apôtre Paul, oui, bien sûr. Mais ce que le prophète n'avait pas vu et qui nous a été révélé à nous maintenant, parce que justement nous sommes dans l'événement, c'est que chacun ressuscite en son rang. 1 Corinthiens 15. Le Messie, comme les prémices de ceux qui sont morts, de telle sorte que potentiellement en lui tous ressuscitent. Et c'est pourquoi Paul termine son propos par cet hymne à la victoire. Ô mort, où est ton aiguillon, n'est-ce pas ? Sépulcre, où est ta victoire ? Et citant d'ailleurs un texte d'Ésaïe, là aussi. Mais sur le plan de la chronologie, entre la résurrection du Messie et la résurrection de ceux qui sont à lui, il y a un certain temps qui s'écoule. Et le temps de cette résurrection, de cette deuxième résurrection, si j'ose dire, eh bien, c'est l'apparition du Messie, nous dit l'apôtre Paul. 1 Corinthiens 15, et dans les deux épîtres aux Thessaloniciens, il le décrit comme ça. Le retour de Jésus, son apparition, sera le signe de la résurrection des morts, mais pas de tous les morts, encore une fois. La résurrection des morts annoncée par Daniel s'accomplit en trois temps. Premièrement, le Messie. Deuxièmement, ceux qui sont en lui, et que l'Écriture appelle la résurrection d'entre les morts. Ou encore, si vous voulez, si on traduit directement du grec, la hors-résurrection. Cette résurrection, Paul l'évoque aux Philippiens, quand il dit « pour avoir part, si je suis, si je le puis, à la résurrection d'entre les morts ». Vous avez ça dans l'Apocalypse aussi, et l'Apocalypse dit « heureux et saints ceux qui ont part à la première résurrection ». ne veut pas dire que tout le monde aura part à la première résurrection. Seuls ceux qui auront vécu une vie pure, sainte, finalement, seuls ceux qui auraient été dignes d'être enlevés, si Jésus était revenu de leur vivant, participeront à la première résurrection. Et la seconde mort n'a plus de pouvoir sur eux. Cela, ils entrent dans le salut de Dieu. Et puis, à la fin, on voit ça dans l'Apocalypse, et Paul le laisse entendre, tous les morts ressuscitent, petits et grands. Et ils ressuscitent pour un jugement. Les livres sont ouverts, et là nous retrouvons ces fameux livres, n'est-ce pas, où sont écrits, on trouve ça aussi dans Daniel 7, les livres, où sont écrits, cette fois-ci c'est plus le livre de vie, mais ce sont les livres où sont écrits les actions des uns et des autres, et ce sont ces témoignages écrits qui servent de base à ce jugement. Car contrairement à la hors-résurrection, à laquelle participent ceux qui ont cru et qui sont sauvés sur la base de la grâce, de l'œuvre de Jésus, puisque Jésus est leur justice, ils ressuscitent en lui, ils sont en lui. Déjà, dit l'apôtre Paul, parce qu'il est ressuscité, nous sommes déjà ressuscités potentiellement. C'est déjà fait, c'est pas encore, mais c'est déjà. Et il dit, en espérance, nous sommes déjà ressuscités. Mais pour ceux qui ont part à la troisième résurrection, ce que l'Apocalypse appelle la deuxième, c'est-à-dire, si on exclut la résurrection de Jésus, c'est la deuxième. Alors ceux-là sont jugés selon leurs œuvres. Non plus sur la base de la grâce du salut qui est en Jésus-Christ, mais sur la base de leurs œuvres. Quiconque ne fut pas inscrit, d'en trouver inscrit dans le livre, est jeté dans les temps de feu et de souffle sur lequel nous aurons l'occasion de revenir. Alors, voilà ici justement comment se situe cette question de la résurrection dans la Bible. Maintenant, il y a une autre question très importante qui se pose, et qui se posait pour les Corinthiens. Et cette question est la suivante. Qu'est-ce qu'il faut entendre par résurrection? S'agit-il de la réanimation du cadavre ou bien de la survie de l'âme? Et pour les Corinthiens, c'était une question très importante, parce qu'il n'était pas de culture juive. Pour le juif, la résurrection ne faisait pas problème. Comme le dit l'apôtre Paul, nos 12 tribus aspirent à ça nuit et jour. Elles attendent nuit et jour. D'ailleurs, aujourd'hui encore, les prières quotidiennes disent cela, n'est-ce pas, appellent à ce que la résurrection des morts arrive de notre temps. Bien. Mais les Juifs étaient les seuls à avoir cette idée de la résurrection des morts. Dans le monde romain de l'époque, c'était une absurdité. Pourquoi? Parce que le monde romain était marqué par un autre courant de pensée qui était la philosophie grecque. Et la philosophie grecque, notamment celle de Platon, avait élaboré une toute autre idée. Platon, je ne sais pas si vous connaissez cet apologue qu'il a écrit qui s'appelle La Caverne. Platon imagine l'homme, le monde, comme un endroit où des hommes sont en prison dans une caverne. Et là, ils ont le dos tourné vers le mur de la caverne, ils ne peuvent pas regarder vers l'entrée de la caverne. Alors, bon, il y a des choses qui passent, il y a une lumière qui passe là-bas, alors ils voient des ombres sur le fond de la caverne. Et tout ce qu'ils peuvent voir, c'est des ombres. Ils ne voient jamais la réalité, parce qu'ils sont prisonniers au fond de cette caverne. Puis de temps en temps, il y en a un qui est libéré de cette caverne, qui sort de la caverne et puis qui voit les choses telles qu'elles sont. Bon. C'est en gros, si vous voulez, l'idée que Platon se faisait de l'existence humaine. Platon avait cette idée que il existait au-delà du monde sensible, du monde matériel, le monde des purs esprits et des pures idées. qui était le monde véritable. Mais que l'homme, prisonnier dans un corps matériel, était comme dans cette caverne, incapable de voir la réalité. Prisonnier. Pourquoi ? Parce qu'il était prisonnier de la matière. Et l'homme n'est libéré de sa prison qu'à la mort. La mort est une délivrance, parce que la mort permet à l'homme de rejoindre le domaine des purs esprits. Et là, notamment l'esprit des sages, des philosophes, atteint le plus haut degré de contemplation possible, et donc vit dans une éternité bienheureuse. Bon. Alors, vous comprenez que si, vraiment, la matière, donc le corps est mauvais, dire ensuite que le comble de la félicité, c'est que cette âme qui a enfin été désincarnée, qui a rejoint le monde des purs esprits, doit revenir dans un corps, alors, non, c'est impensable. Et vous avez là l'explication d'un certain nombre de textes qu'on trouve dans le Nouveau Testament. Par exemple, quand Paul vient à Athènes, il s'entretient avec les philosophes grecs. Stoïciens, épicuriens, qui, quels qu'ils soient, ont cette idée, une idée platonicienne. Et ils écoutent Paul aussi longtemps qu'il leur parle de choses générales, mais quand il parle de la résurrection des morts en Jésus, ce dont il a donné la preuve certaine en le ressuscitant d'entre les morts, il se moque de Paul. Et Paul, plus tard, dira à Agrippa, qui est quand même, bien que juif, et avec le gouverneur romain qui lui est totalement imbu de philosophie, « Vous semble-t-il étonnant que Dieu ressuscite les morts ?» Et de fait, pour les Grecs, la résurrection des morts, c'est impensable. Et c'est là justement que la Bible s'inscrit en faux contre la mentalité grecque. La Bible dit « La matière, c'est pas mauvais. » Obligatoirement. Ça peut le devenir si le péché s'en mêle. Mais fondamentalement, c'est pas mauvais. La matière a été créée par Dieu. Donc, tout ce qui sort des mains du Créateur est bon. Et s'il est vrai que pour un temps, la matière est marquée par le péché, donc le corps de l'homme, la victoire du Seigneur ne peut pas être complète si la matière elle-même, et nous avons lu tout à l'heure dans Romains, si la création matérielle elle-même ne participe pas à la rédemption. Et Saint-Guiton le montre aussi. Il montre que tout ce qui est dans l'univers est marqué par la caducité, par la mort. Même si ça mettra des milliards de milliards d'années à disparaître, ça disparaîtra. Et ça, c'est pas normal, dit la Bible. Alors il faut que ce qui est mortel soit englouti dans la victoire, dit l'apôtre Paul. Il faut que ce qui est caduque atteigne justement à l'immortalité. Et ça aussi, Guiton laisse entendre que c'est le but de l'univers. Un jour, l'univers passera dans une autre réalité, dans une autre dimension. C'est ce qu'il explique. Tu as lu ça ? Et avec Bible en main, nous pouvons dire que c'est cette dimension de l'éternité où le sens des choses apparaîtra, même de celles qui semblaient n'en avoir aucun. Alors la matière n'est pas mauvaise. Et parce que la matière n'est pas mauvaise, eh bien, il y aura résurrection, rassemblement de la partie spirituelle de l'être humain, son âme, et puis de son corps. Et vous voyez combien le christianisme, le catholicisme en particulier, mais y compris le protestantisme, sont marqués par la philosophie grecque. Et on parle encore dans les milieux catholiques de l'âme immortelle. C'est une notion platonicienne. L'âme est mortelle. L'âme peut connaître la seconde mort si elle se détourne de Jésus-Christ. La Bible ne dit pas cela. Et on oppose, dans une certaine théologie chrétienne à courte vue, l'immortalité de l'âme qu'on confond avec l'existence éternelle, et puis la résurrection. Alors, ça nous explique aussi une autre chose, pourquoi les Corinthiens avaient des problèmes avec la résurrection des morts. Ils disaient, nous, la survie de l'âme, ça nous suffit. La survie de l'âme au paradis, ça nous suffit. Pourquoi ressusciter? Pourquoi retrouver un corps? L'apôtre Paul dit, parce que il faut que le dernier ennemi soit vaincu, c'est la mort. Et tant que la mort n'est pas vaincue, le triomphe du Seigneur, sa gloire, n'est pas totale. Oui, mais quel corps, disent les Corinthiens. Moi, j'ai mal au bras, j'ai une jambe en moins, je suis vieux, je suis comme ci, je suis comme ça. Pas tellement envie de ressusciter comme ça. Hein. Mais non, mais dit Paul, il n'en est pas question. Il y aura une transformation, une métamorphose, c'est le mot qu'il emploie, métamorphosis de ce corps. Et il prend l'exemple, dit, tu jettes une graine dans la terre, ce qui va sortir, c'est quelque chose de tout à fait différent. Et si tu n'es pas spécialiste de la botanique, tu vois une fleur et tu vois une graine à côté et on te dit, ceci c'est ça. Ça n'a aucun rapport. Si, c'est un rapport. Ça, c'est sorti de ça. Ah, ben oui. C'est différent. Et pourtant, il y a une continuité. Et Paul nous dit, entre la création matérielle et la création spirituelle, attention aux mots, nous sommes un but de philosophie grecque. Et quand nous disons spirituel, à cause de Platon, même si nous ne connaissons pas Platon, nous disons immatériel. Mais quand Paul dit corps spirituel, il ne dit pas corps immatériel. Spirituel dans la Bible, ça veut dire ce qui vient d'en haut. Et terrestre, ce qui vient d'en bas. Il y a un corps terrestre et il y a un corps spirituel. Ça veut dire qu'il vient d'en haut, mais ça ne veut pas dire qu'il est immatériel. Regardez le corps de Jésus. Le corps de Jésus, il pouvait le toucher. Et Thomas pouvait mettre ses mains dans les marques de ses clous, dans son côté. Ils ont reconnu que c'était Jésus. Et pourtant, le corps de Jésus, il avait des propriétés extraordinaires. Il se déplaçait à une vitesse extraordinaire. Il pouvait passer au travers des murs, des portes fermées. Il était là, il paraissait, il disparaissait. Il mangeait, Jésus. On lui a donné à manger un poisson pour montrer qu'il n'était pas justement un esprit. Il n'était pas immatériel. Il a voulu le prouver. Les disciples, quand ils l'ont vu, croyaient que c'était un fantôme. Il dit non. Un fantôme n'a ni chair ni os comme vous voyez que j'ai. Donc c'était bien un corps matériel, mais c'était un corps spirituel. Ce n'est pas incompatible. Et en même temps, ce corps, il n'avait pas besoin de manger, il n'avait plus besoin. Il était au-delà de ces réalités terrestres. Et en même temps, il était différent de son corps. Marie-Madeleine ne l'a pas reconnu du premier coup. Les disciples d'Emmaüs ne l'ont pas reconnu, etc. Quand Jean le voit dans l'Apocalypse, alors il le voit avec un corps glorifié, comme il l'avait vu d'ailleurs à la Transfiguration. C'est un corps qui est adapté à un autre mode d'existence, à une autre réalité. Et Paul fait l'opposition, si vous relisez 1 Corinthiens 15, je parle, on n'a pas le temps de le faire ce soir, mais vous relirez, le corps est semé méprisable, il ressuscite glorieux, il est semé infirme, il ressuscite plein de force, etc. Il y a en même temps, continuité et discontinuité. C'est pas le même, à la limite, ça n'a rien à voir. Et pourtant, il y a une continuité, comme entre la graine et la plante qui en sort. Comme entre la chenille et le papillon, on employait le mot métamorphosis. Qu'est-ce que c'est la métamorphose d'un insecte? Vous avez une chenille, pas très esthétique quand même, une chenille. Et puis cette chenille, soudain, elle entre dans son cocon. Et puis vous avez un splendide papillon qui sort du cocon. Je dis, mais c'est pas le même animal. C'est deux animaux différents quand même. Non, c'est pas deux animaux différents, c'est le même. À deux stades de son évolution. Mais il y a un monde entre ces deux animaux. Un est un misérable ver de terre qui rampe là comme ça et qui est incapable de s'élever. Et puis l'autre est un splendide papillon capable de voler, etc. Ben oui. Il y a continuité et discontinuité. Alors ça nous explique les difficultés qu'avaient les Corinthiens. Prenez attention. Si vous ne croyez pas à la résurrection, votre foi est vaine et vous êtes dans vos péchés. Hein. La foi dans la résurrection des morts, c'est la pierre de touche du christianisme. Mais alors, la survie, ah oui, il y a aussi survie. Survie de l'âme. On a vu ça au moment. Quand quelqu'un meurt, eh bien, s'il est en Christ, il va dans un lieu de paix. Mais il attend quelque chose de meilleur. C'est déjà infiniment mieux que ce qui est dans le monde. Mais ce n'est pas encore l'état parfait. Il y a encore quelque chose de mieux. Et nous voyons dans l'Apocalypse les âmes de ceux qui ont été décapités, qui sont sous le trône, et qui ont déjà des robes blanches, mais qui crient « Jusqu'à quand tarderas-tu ?» etc. Elles attendent, ces âmes, quelque chose de mieux. Alors, c'est très important, cette notion de résurrection des morts, parce que aujourd'hui aussi, ça pose problème, pour les mêmes raisons que pour les Corinthiens. Parce que notre civilisation moderne voit les choses aussi d'une manière finalement grecque. On continue à fonctionner au niveau de la pensée, dans des catégories qui sont celles de l'hellénisme, ne serait-ce que par rapport à la notion de création. La non-création qui était finalement l'éternité de la matière, qui est la cosmologie, la cosmogonie des Grecs, sans aucune raison, sans aucune preuve, était celle des savants modernes, jusqu'à la découverte du Big Bang. Donc aussi, on continue à fonctionner dans les catégories de la philosophie grecque. Et maintenant, il y a une autre philosophie qui s'ajoute, c'est la philosophie orientale avec l'histoire de la réincarnation. Réincarnation, la Bible expédie en une phrase, et je ferai de même. Il est réservé aux hommes de mourir une seule fois, après quoi vient le jugement. Donc, il n'y a pas question de réincarnation. Ce que nous attendons, c'est justement la résurrection des morts. Et cette résurrection, elle est certaine parce que, justement, Jésus est ressuscité des morts. Et cette résurrection des morts fait que toute l'économie du salut est changée, bouleversée. À partir de cet événement nouveau, il faut relire toute la révélation biblique. Et c'est ça, l'Épître aux Romains. L'Épître aux Romains est l'histoire du salut vue depuis ce point de vue-là. Voilà. En gros, ce que je veux dire ce soir sur la résurrection des morts.
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3: Bonjour à tous, je suis Raphaël Mambou, que Jésus vous bénisse, qui que vous soyez, où que vous soyez. Le nom de cette émission est Venez à Jésus. C'est une grâce, c'est un honneur, c'est un privilège de pouvoir vous retrouver encore une fois aujourd'hui autour de la parole de Dieu pour partager toujours sur le thème le veau d'or. Avant d'aller plus loin, je voudrais vous inviter à baisser la tête dans la prière pour dédier le reste des 30 minutes entre les mains du Seigneur. Prions. Père éternel, au nom de ton Fils Jésus-Christ, nous voici devant toi pour partager ta parole, pour entendre ta parole, pour entendre ton message, pour entendre ton appel. Dispose nos cœurs, Père éternel. Bénis ce message. Bénis ces hommes et ces femmes qui nous écoutent de par le monde, sur des radios FM, sur des radios Internet, sur les supports informatiques. Bénis ces hommes, bénis ces femmes. Au nom de ton Fils Jésus-Christ, nous avons ainsi prié. Amen. Le veau d'or. Je vous invite encore à lire dans Exode 32. Exode 32, premier verset jusqu'au sixième verset. Le peuple, voyant que Moïse tardait à descendre de la montagne, s'assembla autour d'Aaron et lui dit « Allons, fais-nous un Dieu qui marche devant nous, car ce Moïse, cet homme qui nous a fait sortir du pays d'Égypte, nous ne savons ce qu'il est devenu. » Aaron leur dit « Ôtez les anneaux d'or qui sont aux oreilles de vos femmes, de vos fils et de vos filles, et apportez-les-moi. » Et tous ôtèrent les anneaux d'or qui étaient à leurs oreilles et les apportèrent à Aaron. Il les reçut de leurs mains, jeta l'or dans un moule et fit un veau en fente. Et ils dirent, Israël, voici ton Dieu qui t'a fait sortir du pays d'Égypte. Lorsque Aaron vit cela, il bâtit un autel devant lui et il s'écria, demain il y aura fête en l'honneur de l'Éternel. Le lendemain, ils se levèrent de bon matin et ils offrirent des holocaustes et des sacrifices d'action de grâce. Le peuple s'assit pour manger et pour boire, puis ils se levèrent pour se divertir. Comme je l'ai dit dans les émissions précédentes, c'est une triste histoire, mais qui nous enseigne beaucoup de choses sur notre marche chrétienne. Vous savez, disons que Dieu nous a fait cette grâce d'avoir un livre par lequel nous pouvons voir des hommes et des femmes qui ont marché avec Dieu et comment ils ont fini. Nous pouvons aussi voir des hommes et des femmes qui n'ont pas marché avec Dieu et comment ils ont fini. Cette histoire du veau d'or que nous sommes en train de partager, laissez-moi vous dire, c'est d'actualité. Peut-être vous allez me dire, mais nous ne sommes ni Israël de l'époque, nous n'avons pas de culte païen de l'époque. C'est vrai, mais on peut retrouver soit des veaux d'or dans notre vie, soit des hommes et des femmes qui nous encouragent à faire des veaux d'or. L'histoire du veau d'or, c'est vrai que quand nous le lisons, commence au chapitre 32. Mais ce que j'aime dans cette histoire, c'est que ça nous montre certaines choses qui étaient cachées. On ne se lève pas un matin et puis on voit son souverain sacrificateur de l'époque, Aaron, pour dire, écoute, fais-nous un veau d'or, fais-nous un dieu, une statue qui va marcher devant nous. Et c'est celui-là que nous allons considéré comme étant le libérateur de notre vie par rapport à l'Égypte. Non, ce sont des choses qui étaient à l'intérieur d'eux, qui mijotaient, des choses qui bouillonnaient au plus profond d'eux. Et Dieu a permis que ces choses sortent pour que vous et moi, qui sommes arrivés dans les temps de la fin, nous puissions ne pas commettre les mêmes erreurs. Paul dira dans 1 Corinthiens 10, allons dans 1 Corinthiens 10, mais nous allons revenir dans notre très beau thème, j'allais dire. 1 Corinthiens 10, verset 6. 1 Corinthiens 10, verset 6. Je voudrais qu'on commence au verset premier. Frères, je ne veux pas que vous ignoriez que nos pères ont tous été sous la nuée et qu'ils ont tous passé au travers de la mer et qu'ils ont tous été baptisés en Moïse dans la nuée et dans la mer, qu'ils ont tous mangé le même aliment spirituel, qu'ils ont tous bu le même breuvage spirituel, car ils buvaient à un rocher spirituel qui les suivait, et ce rocher était Christ. Mais la plupart d'entre eux ne furent point agréables à Dieu, puisqu'ils périrent dans le désert. Or, ces choses sont arrivées pour nous servir d'exemple, afin que nous n'ayons pas de mauvais désirs comme ils en ont eu. Allons au verset 11. Ces choses leur sont arrivées pour servir d'exemple et elles ont été écrites pour notre instruction à nous qui sommes parvenus à la fin des siècles. Vous voyez? Donc, quelqu'un pourrait se dire, mais l'histoire du veau d'or, ça ne m'intéresse pas, c'est passé. Non. C'est vrai que c'est passé, mais sein des enseignements par rapport à notre marche chrétienne d'aujourd'hui. Moïse représente Jésus, qui est monté à la droite du Père et qui va revenir. Vous allez voir que dans les textes de Exode 32, il est dit « ce Moïse ». Mais vous allez dans Acte 1, versets 9 à 11, il est parlé de « ce Jésus ». De la même manière qu'il est monté, c'est de la même manière qu'il va descendre. Aujourd'hui, ça fait 2000 ans que nous prêchons cela. Jésus revient bientôt. Et il y a de ces hommes et il y a de ces femmes qui se moquent de nous en disant « mais depuis des siècles, depuis des années, vous prêchez que Jésus revient, mais rien ne change ». Paul répond « ces choses sont arrivées pour nous servir d'exemple ». Parce que quand vous lisez Exode 32, Moïse va redescendre de la montagne. Moïse n'est pas mort. Et lorsque Moïse va descendre, il va exercer un jugement de Dieu. Il y aura à peu près 3000 personnes qui vont mourir ce même jour-là. C'est pour nous servir d'exemple que ceux qui marchent avec Jésus et qui ne sont pas patients dans leur marche chrétienne, qui ne sont pas persévérants dans les instructions que Dieu leur a données, vont périr. Oui, vous allez périr. Dieu est amour et il ne veut que personne ne périsse, mais il use de patience envers nous afin que nous tous nous puissions parvenir à la repentance et au salut. Mais laissez-moi vous dire que malheureusement, tout le monde ne veut pas du salut de Dieu. Tout le monde ne veut pas du salut de Dieu en Jésus-Christ. Comment est-ce que des hommes qui ont vu la gloire de Dieu en Égypte, la puissance de Dieu en Égypte, le jugement de Dieu en Égypte, ils ont vu la mer rouge se séparer en deux? Ils ont vu, ils ont mangé de la nourriture qui descendait du ciel. Ils ont bu, comme Paul est en train de le dire, un rocher qui faisait sortir de l'eau de qualité. Mais, parce que Moïse est juste absent 40 jours, 40 jours seulement, voilà, on retombe dans l'idolâtrie. Et une idolâtrie qui avait été prévenue et défendue quelques versets plus, quelques chapitres plus tôt, dans Exode 20, verset 23. Ne me faites ni une statue en or, ni une statue en bronze, ni en argent. Vous m'avez entendu, vous m'avez vu que je vous ai parlé. Vous n'avez pas vu le visage, alors ne faites pas un dieu. Mais malheureusement, ils retombent dans des choses que Dieu leur interdit. Ces choses sont arrivées pour nous servir d'exemple, afin que nous n'ayons pas de mauvais désirs comme ils en ont eu. Et ces choses ont été écrites pour notre instruction. Vraiment, je bénis le Seigneur de ce qu'il a permis que la Bible nous parvienne dans nos vies. Vraiment, il faut lire la Bible, de Genèse à Apocalypse. Vous n'avez pas besoin d'être un spécialiste en théologie pour lire la Bible. Et vous allez des fois découvrir des merveilleuses leçons que le Seigneur veut nous apprendre. Ces choses ont été écrites pour nous servir d'instruction, parce qu'il n'y a rien de nouveau, il n'y a rien de nouveau sous le soleil. Il n'y a rien de nouveau. Et nous avons commencé à parler de Aaron, qui est un type de chrétien qui a peur des hommes et qui s'évite des problèmes. Alors il s'associe à la masse, au péché, pour faire plaisir aux hommes. Aaron connaît la parole de Dieu. Aaron n'est pas un ignorant de la parole de Dieu. Il sait que ces choses sont interdites. Mais il fait les choses pour faire plaisir aux hommes. En Proverbe 29, que nous avons commencé à étudier, Proverbe 29, verset 25, je voudrais que nous le lisions, que nous le relisions, si je puis me permettre. Proverbe 29, verset 25. La crainte des hommes tend un piège, mais celui qui se confie en l'Éternel est protégé. Israël vient auprès de Aaron et ils disent à Aaron, écoute, Moïse, on ne sait plus ce qu'il est devenu. Toi, fabrique-nous un dieu. Et lui, automatiquement, emmenez tout ce qui est en or, tous les bijoux en or. Et il fait une grande statue qui représente un veau en or. Et ils disent, voilà Israël, ton dieu qui t'a fait sortir d'Égypte. Il nous est dit que Aaron, voyant cela, a décrété le lendemain qu'il y aura fête. Mais qu'est-ce qu'il y a eu le lendemain? Ils ont mangé, ils ont bu, ils ont commencé à se divertir. D'autres versions parlent de commencer à vivre dans la débauche. Il a commencé à avoir des orgies sexuelles. Et Aaron a toléré cela parce qu'il ne voulait pas s'opposer à la volonté du peuple, si je puis dire ça comme ça. Dieu nous dit, la crainte des hommes tend un piège. Nous devons avoir la crainte de l'Éternel et non pas la crainte des hommes. Un homme de Dieu a dit, un homme avec Dieu, c'est la majorité. Si 6 milliards d'hommes et de femmes aujourd'hui s'entendent pour dire que Jésus n'est pas Dieu, ce n'est pas parce qu'ils sont 6 milliards qu'ils ont raison. Si 6 milliards d'hommes et de femmes s'unissent dans une forme de mondialisation, ça ne veut pas dire que forcément ils ont raison. Si 6 milliards de personnes s'unissent pour un culte commun, ils disent nous allons fabriquer ou nous allons fabriquer une religion commune à nous tous. Nous allons tous avoir un seul Dieu, une seule religion. Il n'y a pas de problème. Mais il faut que ça respecte les principes bibliques. Or, vous voyez, dans Exode 32, cette unification n'est pas quelque chose de spirituellement bon. Pourquoi ? Parce que ça a attiré des malédictions sur Israël dans ce chapitre. Aaron ne s'est pas opposé. Combien de chrétiens avons-nous dans nos églises, dans les sociétés, dans nos familles, dans nos entreprises, même dans l'église ? Ils savent ce qui est bien et ils savent ce qui est mauvais. Mais pour faire plaisir, ils veulent faire plaisir aux gens, ils se taisent. Quand nous lisons Exode 32, quand nous lisons tout le chapitre, lorsque Moïse va revenir, Moïse va appeler les Lévites, il va appeler que tous ceux qui s'opposent viennent de mon côté. Mais la question que je pose, où est-ce qu'ils étaient lorsque Aaron faisait ces choses-là? Attention mon frère, attention ma sœur, nous ne devons pas nous associer au péché. Non, ne nous associons pas au péché. Même si l'ensemble de notre famille nous dit que ça, c'est ce que nous allons faire. Voilà pourquoi vous allez des fois retrouver des chrétiens qui sont encore attachés à des coutumes. Et des coutumes dites païennes. Des coutumes païennes. Mariés. Avec des enfants. Mais on lui propose une autre femme parce que cette femme-là est de leur tribu. Vous allez même retrouver des communautés dites chrétiennes. L'homme est marié. Mais on lui propose encore de prendre une deuxième, une troisième, une quatrième, une cinquième, une sixième femme. Parce que ça fait partie de leur coutume. Et ils acceptent. Et ils vont accepter pourquoi? Parce qu'ils se disent, je ne veux des problèmes avec personne. Je connais même un chrétien qui, dans les problèmes de famille, il ne dit rien, ni oui, ni non, il n'est nulle part. Pourquoi? Parce qu'il ne veut pas de problème avec qui que ce soit. Mais il oublie une chose, le fait qu'il ne donne pas sa voix, le fait qu'il ne fasse pas connaître sa volonté, il est en train de donner sa voix à des hommes et à des femmes qui sont contre la parole de Dieu. En d'autres termes, il est en train de s'associer à ce péché. Il est en train de participer à ce péché sans le vouloir, mais c'est quand même un péché. Parce qu'il dit, moi je ne vais rien dire, moi je prends toujours le parti de tel. Ah, c'est le type de chrétien dont nous sommes en train de parler sur Aaron. Attention mon frère, ne faisons pas les choses pour faire plaisir aux gens. Non, on peut être dans un milieu politique, on parle de beaucoup de choses, mais nous sommes appelés à être des lumières de ce monde, le sel de la terre. Ils peuvent parler de beaucoup de choses, mais nous, nous devons représenter Jésus-Christ. Nous ne sommes pas là pour faire plaisir aux gens. C'est vrai que la personne peut s'énerver. Vous savez, un des points, je parle seulement juste un des points, un des grands points positifs de celui qui marche dans la vérité, c'est que même si on le déteste par tout le monde, ils seront toujours d'accord pour dire que celui-là, il marche dans la vérité. Et un jour ou l'autre, on viendra toujours se référer à vous pour ce qui est de la vérité, parce que vous êtes dans la vérité. On va vous détester, on va vous persécuter, ça arrive. Mais au fond d'eux, ils savent que vous êtes dans la vérité. Et le jour où ils auront besoin de connaître la vérité, ils viendront vers vous. C'est inévitable, indiscutable. Je l'ai vu dans ma propre vie. Combien de fois m'a-t-on déjà posé la question? Toi, tu es chrétien. Dis-nous la vérité sur cette situation-là. Et pourtant, ils me critiquent, ils m'insultent, ils me rejettent. Mais le jour où ils ont besoin de vérité, parce que la vérité ne se trouve pas dans le mensonge. La vérité ne se trouve pas dans le royaume des ténèbres. Le jour où ils ont besoin de vérité, ils viennent me voir. Ils viendront vous consulter. Ne soyons pas comme Aaron dans cette histoire de Exode 32, qui fait les choses pour faire plaisir aux hommes. Aaron aurait dû s'opposer. Aaron aurait dû s'opposer. Écoutez un peu, lisons un peu une des conséquences. Je ne sais pas si je suis en train... Écoutez un peu, lisons un peu une des conséquences. Je ne sais pas si je suis en train de devancer le thème.

associé, et que je m'excuse, aux bêtises du peuple, au péché du peuple, la Bible nous dit que le peuple de Dieu a été exposé aux opprobres de ses ennemis. En d'autres termes, Satan, maintenant, a un droit légal d'attaquer Israël. Moïse se plaça à la porte du camp et dit « À moi ceux qui sont pour l'Éternel ». Et tous les fils de, et tous les enfants de Lévi s'assemblèrent auprès de lui. Et il leur dit, ainsi par l'Éternel, le Dieu d'Israël, que chacun de vous mette son épée au côté. Transpercez et parcourez le camp d'une porte à l'autre. Et que chacun tue son frère, son parent. Les enfants de Lévi firent ce qu'ordonnait Moïse, et environ 3000 hommes parmi le peuple périrent en cette journée-là. Parce que Aaron avait la crainte des hommes, 3000 personnes sont mortes le même jour. Vous imaginez, vous êtes un responsable dans une entreprise, vous êtes un responsable dans l'église, vous êtes un responsable dans la nation. Vous savez, vous connaissez le Seigneur Jésus-Christ, vous avez été sauvé par sa grâce, rempli par sa grâce, vous marchez avec lui par sa grâce. Maintenant, des hommes viennent s'assembler autour de vous pour demander que vous les, pour que vous les accompagniez, que vous les dirigez dans les, dans le péché. Vous vous associez à eux. Imaginez les conséquences et pour ce monde et pour l'éternité. Par la faute de Aaron, 3000 hommes sont morts le même jour. Il y avait certainement des pères de famille. Il y avait certainement des maris, il y avait certainement des enfants. Si Aaron s'était comporté avec conséquence, il dit non, Moïse est parti, c'est vrai. Prions Dieu que Dieu nous dise ce que nous devons faire. Si Aaron avait pris la bonne décision, il n'y aurait pas eu 3000 morts ce jour-là. Le désordre est entré en Israël. Vous imaginez? Parce que lorsqu'on parle de désordre, on ne parle pas seulement des tables, on ne parle pas seulement des chèvres qui allaient à gauche, à droite, des enfants qui ne se lavaient pas. Non, non, non, non. On parle aussi du désordre sexuel. On parle du désordre économique. Chacun commençait à voler. Commençait à voler son voisin. Commençait à prendre la femme de son voisin. Commençait à insulter. Commençait à injurier. Commençait à se bagarrer. Le désordre est entré dans le camp de Dieu. Aaron représente, s'il est vrai, un type de chrétien qui s'associe au péché. Mais vous pouvez être ce Aaron en tant que chef de famille. Vous pouvez être ce Aaron en tant que pasteur d'église. Vous pouvez être ce Aaron en tant que responsable de département de l'église. Vous pouvez être ce Aaron en tant que responsable de département d'une entreprise. En tant que responsable dans la nation. Peut-être simplement une commune, un quartier, une rue, une ville, un pays. En tant que Aaron, vous ne devez pas vous associer au péché. Si Aaron avait refusé, on ne l'aurait pas tué. C'est ce que nous avons lu dans Proverbe 29, verset 25. Celui qui se confie en l'Éternel, Dieu le protège. Aaron aurait toujours bénéficié de la grâce de Dieu et de la protection de Dieu. Mais il a refusé cela parce qu'il voulait faire plaisir aux hommes. Dans Jean 9, verset 20, lisons un peu, Jean 9, verset, à partir du verset 20 jusqu'au verset 22, il nous est dit ceci. Vous y êtes? Commençons au verset 19. C'est l'histoire de l'aveugle né qui a été guéri par Jésus. Et ils les interrogèrent, disant, est-ce là votre fils que vous dites être né aveugle, comment voit-il maintenant? Ses parents répondirent, nous savons que c'est notre fils et qu'il est né aveugle. Mais comment il voit maintenant ou qui lui a ouvert les yeux? C'est ce que nous ne savons. Interrogez-le, il a de l'âge. Il parlera de ce qui le concerne. Ses parents dirent cela parce qu'ils craignaient les Juifs, car les Juifs étaient déjà convenu que si quelqu'un reconnaissait Jésus pour le Christ, il serait exclu de la synagogue. Voilà. Un miracle a été fait. Tout le monde est étonné.
Mais ce

0: Garçon, est-ce qu'il n'était pas né aveugle? Oui. Mais qui lui a ouvert les yeux? Ils sont tous d'accord qu'un miracle a été fait. Mais le problème, c'est qu'on ne veut pas à Jésus. Non, ce n'était pas un aveugle. Vous êtes en train de mentir. Appelons les parents. Monsieur, dame, qui est ce monsieur? Oh, c'est notre fils. Vous avez toujours dit que ce fils était aveugle? Oui. Qui a ouvert les yeux? Oh, nous ne savons pas. Les parents ont eu peur. Peur de quoi? De témoigner que Dieu leur a fait grâce et que Jésus-Christ a guéri leur enfant. Pourquoi? Parce qu'ils préféraient la gloire des hommes. Il est écrit que quiconque reconnaîtrait Jésus pour le Christ, il serait exclu de la synagogue. Quiconque. C'est ce que nous dit, c'est ce qu'il nous est dit aussi dans Jean 12, 42 à 43. Ils s'étaient mis d'accord. Toute la synagogue s'est mise d'accord. Celui qui va reconnaître Jésus comme étant le Christ, comme étant le Fils de Dieu, comme étant le Sauveur des hommes, on le chasse de la communauté. On lui coupe les frais missionnaires. On lui coupe les allocations familiales. On va déchirer ses diplômes, on va le chasser. Et il nous est dit que les gens se sont mis d'accord avec les religieux de l'époque parce que ils aimaient plus la gloire des hommes plutôt que la gloire de Dieu. En d'autres termes, ils ont été des types d'Aaron dans le Nouveau Testament, dans les évangiles. Des hommes et des femmes qui veulent faire plaisir aux autres alors qu'ils savent que c'est faux. Combien est-ce qu'il y a des innocents aujourd'hui dans des prisons? Combien est-ce qu'il y a des innocents aujourd'hui dans des situations compliquées? Mais parce qu'on cherche à faire plaisir à quelqu'un, alors on fait des choses qui ne sont pas conformes à la parole de Dieu. Acte 25, verset 9. L'histoire de notre grand frère en Christ, Paul. Acte 25, verset 9. Festus, désirait plaire aux Juifs, répondit à Paul, « Veux-tu monter à Jérusalem et y être jugé sur ces choses en ma présence ?» Parce que le monsieur voulait faire plaisir aux Juifs, il n'a pas rendu un jugement juste. Mais il a fait des choses pour faire plaisir aux Juifs, parce que les Juifs voulaient que Paul soit tué, soit mis en prison, soit éloigné de Jérusalem, parce que Paul témoignait Jésus-Christ. Acte 24, verset 27. Deux ans s'écoulèrent ainsi, et Félix eut pour successeur Proconsus Fétus. Dans le désir de plaire aux Juifs, Félix laissa Paul en prison. Un innocent. Pourquoi il a été en prison? Il n'a pas tué quelqu'un. Pourquoi il a été en prison? Il n'a pas volé quelqu'un. Pourquoi il a été en prison? Il n'a pas commis l'adultère. Il n'est pas sorti avec la femme d'un homme marié. Il n'a rien fait de mal si ce n'est que de témoigner que Jésus-Christ est bien le Christ que les Juifs attendaient. Et c'est pour cela qu'on le met en prison. La liberté d'opinion et de religion n'existait pas. Du moins, elle existait sur papier, mais dans le fond, elle n'existait pas. Paul est injustement mis en prison parce que quelqu'un cherche à faire plaisir aux hommes. En d'autres termes, il a la crainte des religieux de son époque. Combien d'hommes et de femmes aujourd'hui font des choses pour faire plaisir à des religieux? Combien d'hommes et de femmes ont des relations sexuelles? Non pas parce qu'ils ne le veulent pas, mais parce qu'ils veulent plaire à la communauté. Dieu leur a dit que par les enseignements, par la Bible, par des prédications, que ce n'est pas bien. Et ils savent. Mais parce qu'ils veulent faire plaisir à leur communauté, ils font des choses qui sont contraires à la parole de Dieu. Êtes-vous ce type d'Aaron? N'oubliez pas, par la faute d'Aaron, le même jour, 3000 personnes sont mortes. Quand nous faisons des actes pour plaire aux hommes, est-ce que nous nous rendons compte que spirituellement, il y a des gens qui meurent? Il y a des familles qui sont éclatées. Vous imaginez, vous savez que cet homme, c'est un homme marié. Mais parce que vous voulez faire plaisir à votre famille, on vous pousse à devenir la deuxième, la troisième, la quatrième femme de ce monsieur. Et sa famille première, sa femme légitime, commence à avoir des problèmes. Ses enfants auront des problèmes. Mais parce que vous vouliez faire plaisir, aux autres, ou peut-être vous faire plaisir à vous-même, vous avez créé le désordre dans un foyer. Et spirituellement, des hommes sont en train de mourir. Mon frère, ma sœur, vous allez peut-être dire, « Ah, mes frères, ce message est trop dur. Je vous demande pardon. » Mais le but n'est pas de vous blesser, le but est de vous réveiller. Ne soyons pas ces Aaron qui font plaisir aux hommes. Si vous voulez demander pardon à Dieu, parce que vous avez été un instrument qui faisait plaisir aux hommes, et que maintenant vous voulez plaire seulement à Dieu, c'est très simple. Demandez pardon et prenez l'engagement de vivre conformément à la parole de Dieu. Répétez ces simples mots après moi. Père éternel, au nom de ton Fils Jésus-Christ, j'ai entendu ta voix et je viens à toi. Je te demande pardon parce que j'ai été Aaron, parce que j'ai encouragé les gens dans le péché, parce que j'ai innové dans le péché. Purifie-moi avec le sang de Jésus-Christ. Lave-moi avec le sang de Jésus-Christ. Je prends l'engagement aujourd'hui et jusqu'à la fin de ma vie de suivre Jésus-Christ tous les jours de ma vie et dans tous les domaines de ma vie. Peu importe l'influence du monde, je m'engage avec Jésus-Christ. Au nom de ton Fils Jésus-Christ, j'ai ainsi prié. Amen. Si vous avez fait cette prière, croyez que par la foi, Dieu vous a entendu. Je suis Raphaël Mambou, le nom de cette émission est Venez à Jésus. Nous nous retrouvons la fois prochaine, toujours sur le même thème, le veau d'or. Que Jésus continue de vous bénir, que Jésus continue de vous garder. À la fois prochaine. Amen.
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1: Bonjour à tous, je suis Raphaël Mambou, que Jésus vous bénisse, qui que vous soyez ou que vous soyez. Le nom de cette émission est Venez à Jésus, c'est une grâce, c'est un honneur. Aujourd'hui nous recevons encore une fois Jonathan Junior Mambou. Bonjour frère.
2: Bonjour et bonjour à vous qui venez de nous rejoindre.
1: Et nous sommes toujours en train de partager sur la parabole du Samaritain. Nous prions Dieu que cet enseignement va porter du fruit dans vos vies, va porter du fruit pour l'éternité et que cela va vous faire énormément de bien. Avant d'aller plus loin, je vous invite à baisser la tête dans la prière pour dédier le reste des 30 minutes. Père éternel, au nom de ton Fils Jésus-Christ, nous voici devant toi aujourd'hui pour entendre ta parole. Seigneur, instruis-nous, guide-nous, relève-nous les grands secrets de cette parabole, Seigneur, afin de maximiser notre vie chrétienne, afin de maximiser nos réussites de vie chrétienne ici dans ce monde. Nous te remettons, Seigneur, le reste des 30 minutes entre tes saintes mains. Au nom de ton Fils Jésus-Christ, nous avons ainsi prié. Amen.
2: Jonathan. Amen. Bonjour, encore je dirais le bonjour, que Dieu vous bénisse, vous qui êtes là, branchés pour écouter cette émission, Venez à Jésus, où nous parlerons tout au long de cet enseignement où nous allons nous atteler sur la parabole du Samaritain. Déjà, à titre d'introduction, nous n'avons pas commencé à traiter cette parabole, mais nous nous sommes attelés à attirer votre attention sur le fait que, d'abord, le fait que c'est une parabole, c'est quelque chose à considérer qui devrait attirer notre attention, parce que Dieu a utilisé aujourd'hui les paraboles, je voulais même dire dans le passé, ces paraboles régorgent des mystères qui enseignent le royaume céleste, ce qui ne devrait pas pousser beaucoup à dire que non, ce sont des fables, ce sont des histoires, non. Nous l'avons dit dans l'émission précédente. Il ne nous est pas facile à nous d'authentifier ou je dirais de dire avec exactitude ce qui est dans le spirituel. C'est très difficile, mais nous devons nous référer à la parole, comme a dit Paul. Pour ceux qui lisent la Bible, on peut lire dans 1 Corinthiens 13, Paul dit ceci, dans le verset 13 et au verset 12, « Aujourd'hui, nous voyons au moyen d'un miroir, d'une manière obscure, mais alors nous verrons face à face. Aujourd'hui, je connais en partie, mais alors je connaîtrai comme j'ai été connu. » Qu'est-ce que Paul voulait dire par là? Nous voyons aujourd'hui au moyen d'un miroir. Le miroir des chrétiens, c'est la parole. La parole de Dieu, c'est notre miroir. Pour ceux qui sont des lecteurs, vous vous souviendrez du texte de Jacques, où Jacques dit que nous ne devons pas être des auditeurs oublieux, comparables à ceux qui regardent leur visage dans un miroir naturel et aussitôt oublient comment ils étaient. Non, nous devons être de ces hommes qui, lorsque nous regardons sur un miroir, c'est-à-dire lorsque nous lisons la parole, parce que la parole nous montre nos défauts, nous devons directement changer. S'il y a de la saleté dans notre être, nous devons enlever cette saleté. Donc, la parole de Dieu, c'est un miroir qui nous aide à nous connaître, qui montre notre marche. Eh bien, Paul voulait juste dire qu'aujourd'hui aussi, nous regardons le ciel au travers d'un miroir. C'est-à-dire, la parole de Dieu nous dit, par exemple, qu'il y aura enlèvement. Et que, avant cet enlèvement, il y aura la résurrection des morts. Nous aurons un corps incorruptible. Mais en réalité, si je devrais demander à un théologien ou à un grand pasteur, comme vous pouvez le vouloir, il ne saura pas nous expliquer avec exactitude le type de matière de corps que chacun aura. Bon, c'est un corps incorruptible. Ce sera comment? Un corps qui ne pourrit pas. Il sera de quelle matière? Personne ne pourra expliquer ça. Aucun théologien également ne pourra nous expliquer. Des versets comme ceux que Jésus dit, il y a plusieurs demeures dans la maison de mon père. Si je posais la question, bon, ces demeures-là seront en quelle matière? En briques? Seront comment? Ils seront incapables d'expliquer. Notre Père C'est ce que le miroir nous renseigne. Donc il y a des choses difficiles à expliquer avec exactitude en ce qui concerne l'éternité, en ce qui concerne le royaume. Mais au moins nous voyons pour l'instant au moyen de ce que la parole nous présente comme renseignement. Mais bientôt, par la grâce de Dieu, avec l'attachement que vous montrez pour le Seigneur, c'est-à-dire pour sa parole, nous verrons clairement. Il n'y aura plus d'énigmes. Voilà un peu. La parole de Dieu elle-même, c'est aussi comme une parabole. Comme une parabole, et seuls les disciples sont à même capables de pouvoir comprendre la pensée de Dieu cachée dans ces paraboles. Et nous l'avons dit, à l'image de l'épouse de Samson, qui est en fait l'image de l'Église. Aujourd'hui, le monde a besoin de connaître des réalités cachées. Elle devrait les connaître au travers de l'épouse. Et je reviens dans ce texte de Juges, parce qu'on s'est limité là. Vous savez, j'ai beaucoup aimé d'ailleurs l'attitude de ces hommes qui sont venus en fait dans Juges 14, en fait célébrer le mariage de Samson, voyant qu'ils étaient incapables d'expliquer l'énigme de Samson, de Juges 14, ils ont commencé, je dirais, ils se sont pressés à acculer la femme de Samson, lui menaçant même que si tu ne nous expliques pas cette énigme, nous allons te tuer et nous allons tuer ta famille. Et regardez la réaction de la femme de Samson, pleurait auprès de lui et disait, tu n'as pour moi que de la haine et tu ne m'aimes pas. Tu as proposé une énigme aux enfants de mon peuple et tu ne me l'as point expliquée. Et il répondait, je ne l'ai expliquée ni à mon père ni à ma mère. Est-ce à toi que je l'expliquerai? Elle pleurait auprès de lui, regardez bien, pendant les 7 jours que dura leur festin. Et le 7e jour, il la lui expliqua, car elle le tourmentait. Voilà le mot encore. Elle le tourmentait. Et elle donna l'explication de l'énigme aux enfants de son peuple. Le mot tourmenter, je dirais, le verbe tourmenter, me rappelle l'attitude qu'a eue la veuve dans la parabole du juge unique. Cette veuve était en face d'un juge qui était unique, mais c'était le même mot. La veuve tourmentait le juge unique. Elle le tourmentait. Et ce juge a dit, c'est vrai que je suis un juge qui n'a d'égard pour personne, mais néanmoins, comme cette dame m'importune, voilà, c'est dans le verset 5, néanmoins parce que cette veuve m'importune, ça a le même sens que tourmenter, Luc chapitre 18, verset 5, c'est-à-dire l'épouse de l'époux, c'est-à-dire l'église qui est épouse de Samson, c'est-à-dire de Jésus-Christ, doit toujours importuner son maître, son époux, parce que son époux a des secrets qu'il doit lui donner, et le monde a besoin de ses secrets pour donner leur vie à Christ. Le monde a besoin de toi, mon frère. C'est pour ça que tu dois passer ta vie à chercher Dieu par la prière. Tu dois passer ta vie à chercher la connaissance de Dieu. Parce que la Bible elle-même, c'est une parabole. Si tu ne cherches pas, tu pourras lire cette Bible comme un journal. Vous savez, beaucoup de gens lisent la Bible comme un journal. Or, c'est un livre spirituel qui cache des vérités merveilleuses concernant notre vie, notre manière de diriger cette vie sur terre, mais aussi concernant l'éternité. Nous ne devons jamais lire la Bible comme un journal. Mais si nous cherchons, si nous creusons, nous verrons que la Bible regorge des mystères extraordinaires. Je voudrais vous dire vrai. Je vais lire un texte dans Ésaïe 28 qui montre que même la Bible, c'est un livre qui demande beaucoup d'efforts pour savoir des mystères. Je suis dans Ésaïe 28, précisément au verset 9. Regardez ce que le prophète dit. À qui veut-on enseigner la sagesse? La sagesse, c'est la parole. Hein? À qui veut-on enseigner la sagesse? À qui veut-on donner des leçons? Est-ce à des enfants qui viennent d'être sévés? C'est vrai? Qui viennent de quitter la mamelle? Je vais continuer au verset 10. Mais déjà là, je dis, la parole, selon le prophète, c'est pas pour des enfants qui viennent d'être, c'est vrai. C'est pas pour des enfants qui viennent de quitter la mamelle. Un peu pour dire, la parole, c'est pour ceux qui sont matures, ceux qui ont grandi. Je suis au verset 10, regardez. Car c'est précepte sur précepte. Près de règle, règle sur règle. La phrase qui m'intéresse, c'est la dernière phrase. Un peu ici, un peu là. La parole de Dieu, c'est comme ça. C'est un peu ici, un peu là. Ça veut dire quoi, un peu ici, un peu là? C'est-à-dire, la Bible de la Genèse à l'Apocalypse a une seule pensée. Mais le Seigneur n'a pas disposé les choses telles que, quand tu vas lire à Genèse jusqu'à Apocalypse, tu as directement l'idée de la pensée de Dieu. Non. C'est-à-dire, Dieu n'a pas disposé ça de façon suivie. C'est ce que je voulais dire. Dieu a dispatché ses idées dans la Bible. Il prend une idée, il met ça dans Genèse. Tu peux pas la comprendre, mais pour la comprendre, tu vas la comprendre en lisant, par exemple, un autre texte dans Matthieu. Après, tu vas lire un autre texte dans Agée. Tu vas encore l'associer avec un autre texte dans Sophonie, dans Zacharie. Et puis, tu comprends l'idée de Dieu.
1: La pensée de Dieu par rapport à un sujet.
2: Voilà. Dieu a dispatché ses idées dans différentes époques, avec différents prophètes. Maintenant, Dieu dit quoi? C'est à toi et à moi de chercher.
1: D'où le verbe méditer la parole de Dieu, voilà. Et non la lecture de la parole de Dieu.
2: Voilà.
1: Dans 2 Corinthiens, dans 1 Corinthiens 2, versets 10 à 12, il est dit ceci. Mais je peux commencer au verset 9. Ce sont des choses que l'œil n'a point vues, que l'oreille n'a point entendues et qui ne sont point montées au cœur de l'homme. Des choses que Dieu a préparées pour ceux qui l'aiment. Dieu nous les a révélées par l'Esprit. Par l'Esprit, attention. Hein. Car l'Esprit sonde tout, même les profondeurs de Dieu.
2: Amen.
1: Lesquels des hommes, en effet, connaît les choses de l'homme, si ce n'est l'Esprit de l'homme qui est en lui. De même, personne ne connaît les choses de Dieu, si ce n'est l'Esprit de Dieu. Or, nous n'avons pas reçu l'Esprit du monde, mais l'Esprit qui vient de Dieu, afin que nous connaissions les choses que Dieu nous a données par sa grâce.
2: Amen.
1: Vous voulez connaître les choses de Dieu, premièrement, il faut recevoir l'Esprit de Dieu. Par la nouvelle naissance en Jésus-Christ, Dieu vous donne son Esprit. Et une fois que vous avez son Esprit, je suis tenté de dire, travaillez avec le Saint-Esprit pour que le Saint-Esprit vous révèle la pensée de Dieu. Parce qu'il est le seul qui connaît la pensée de Dieu, qui sonde les profondeurs de Dieu et nous les fait connaître au travers de sa parole.
2: C'est vrai ce que tu dis.
1: Nous sommes toujours sur la parabole du Samaritain,
2: oui.
1: L'introduction.
2: Nous sommes dans l'introduction, toujours dans ce texte de Corinthiens. Si tu recules juste un peu, on est dans 1 Corinthiens 2, verset 6, je lis. Cependant, c'est une sagesse que nous prêchons parmi les parfaits. Sagesse qui n'est pas de ce siècle, ni des chefs de ce siècle qui vont être anéantis. J'insiste, la sagesse, c'est la parole. Verset 7. Nous prêchons la sagesse de Dieu, mystérieuse et cachée, que Dieu, avant les siècles, avait destinée pour notre gloire. On dit que c'est une sagesse qui est mystérieuse et qui est cachée. Verset 8. Sagesse qu'aucun des chefs de ce siècle n'a connue, car s'ils l'eussent connue, ils n'auraient pas crucifié le Seigneur. Ils attendaient un Messie. Mais ils étaient devant le Messie. Mais ils l'ont tué sans savoir que c'était lui le Messie.
1: Le Sauveur.
2: Il y avait un voile devant eux. C'est-à-dire, pour eux, possédant la loi, mais c'était une parabole parce qu'ils ne l'avaient pas compris. Il fallait qu'on leur explique clairement que, en fait, la loi là que vous avez, tout ce que Moïse a dit, en fait, ça concernait l'homme que vous voulez tuer. C'était ça. Mais ils n'ont rien compris. Parce que la Bible, on ne doit pas la lire comme un journal. On a besoin de l'Esprit. On a besoin de l'aide de Dieu. Voilà. C'est pour cela que Dieu a besoin de toi, mon frère, pour sauver beaucoup de gens. Dieu a besoin de toi pour aider des milliers. Comme le dit toujours Paul. Je suis dans Romains chapitre 8, au verset. Je lis la parole. J'estime que les souffrances du temps présent ne sauraient être comparées à la gloire à venir qui sera révélée pour nous. Voilà. Donc, il y a une gloire que nous ne connaissons pas, qui est cachée. mais ne sera révélée. Aussi, la création attend d'elle, avec un ardent désir, la révélation des fils de Dieu. La création, le monde, il sait que la parole de Dieu est vraie. Et il attend cette vérité au travers de ses enfants que vous êtes, que nous sommes. Il sait que lui, c'est un chrétien. Donc, sûrement, ce que je ne comprends pas, il peut m'expliquer. Un païen peut venir en critiquant. Ah, vous, les chrétiens, vous êtes ceci, cela. Mais en fait, en réalité, il attend. Il attend une vérité parce qu'il sait au plus profond de lui que la parole est vraie. Nous sommes la lumière du monde.
3: Le sel de la terre.
2: Tu es la sel, le sel de la terre, mon frère, ma sœur. N'oublie jamais ça. Joue bien ton rôle. Car le rôle que tu seras en train de jouer sur la terre aura un impact pour toi dans ta vie. D'abord sur terre, mais encore et surtout dans l'éternité, où le Seigneur va te dire, bon et fidèle serviteur, tu as été une bénédiction pour les autres. Tu as été un chemin par lequel mes bénédictions sont passées. Mais pour ça, tu dois chercher Dieu par la prière, par la parole. Tu dois te discipliner pour être une bénédiction comme l'ont été Joseph, par exemple. Comme l'ont été des hommes comme Daniel. Les deux, si je peux me limiter à ces deux personnes, ils ont été des bénédictions pour des autorités païennes de l'époque. Pharaon avait du mal à comprendre un songe. Et il s'éteint devant Joseph, il dit, j'ai eu un songe et personne ne peut me l'expliquer. Et Joseph a expliqué le songe. Et ça bénit l'Égypte, ça épargnait l'Égypte d'un danger. Parce que il pouvait facilement comprendre les songes qui étaient une énigme, une parabole pour le Pharaon. La même chose pour Daniel. Alors pour Joseph, vous lirez ça dans Genèse chapitre 41, versets 15 à 16. Daniel, dans Daniel 2, 3 à 23. Nabucodonosor, en vrai, c'était terrible. Il a eu un songe qu'il a oublié.
3: Ça, c'est grave.
2: Hein? Et puis, il demande, rappelez-moi d'abord ce que moi j'ai rêvé.
3: Donnez-moi l'explication.
2: Il faut voir la réaction des magiciens. Il dit, en tout cas, roi, depuis que les rois ont existé.
3: C'est la première fois qu'on demande une telle chose.
2: En tout cas, ça n'a jamais existé. Un roi qui demande qu'on lui rappelle d'abord.
3: Le songe. Et puis qu'on lui donne l'explication.
2: Ils ont précisé, aucun magicien ne peut faire ça. Aucun. C'est vrai. Il y a des choses que même Satan ne peut pas faire.
3: Parce qu'il est limité, justement. Oui. Parce que c'est une créature, justement.
2: Dieu est le seul qui peut faire des choses que même Satan ne peut pas faire. Donc, et il le fait comment? Il le fait au travers de ses enfants. Une parabole mérite que ses enfants l'expliquent. Nous tendons là déjà à atterrir à la fin de cette introduction. Mais je voudrais aussi attirer votre attention sur ce texte de Matthieu 13, où l'on voit un peu comment Jésus-Christ s'attelait à parler en parabole. Matthieu 13, je suis au verset 10, je lis la parole. Les disciples s'approchèrent et lui dirent, « Pourquoi leur parles-tu en parabole ?» Jésus leur répondit, « Parce qu'il vous a été donné de connaître les mystères du royaume des cieux. » Et que cela ne leur a pas été donné. Je vais continuer, mais regardez ce verset. Très important. Il insiste. Le royaume des cieux a des mystères. Mais c'est à vous de connaître. Vous, les disciples. C'est vous qui devez connaître. Mais eux, ce n'est pas le cas. Je suis au verset 13. C'est pourquoi je leur parle en parabole. Parce qu'en voyant, ils ne voient point. Et qu'en entendant, ils n'entendent ni ne comprennent. Et pour eux, s'accomplit cette prophétie d'Ésaïe. Vous entendrez de vos oreilles et vous ne comprendrez point. Vous regarderez de vos yeux et vous ne verrez point. Car le cœur de ce peuple est devenu insensible.
3: Les insensibles, ce sont ceux et celles qui ne marchent pas avec Christ.
2: Oui. Ceux qui écoutent la parole et pour eux, ça ne leur dit rien. Ce peuple est devenu insensible. Ils ont endurci leurs oreilles. Et ils ont fermé leurs yeux, de peur qu'ils ne voient de leurs yeux, qu'ils n'entendent de leurs oreilles, qu'ils ne comprennent de leur cœur, qu'ils ne se convertissent et que je ne les guérisse. Voilà. En fait, ces hommes. Si pour eux la parole de Dieu était une parabole, c'est parce qu'ils étaient insensibles, c'est parce qu'ils avaient un cœur endurci, ils étaient incrédules. Un incrédule, c'est cette personne qui connaît des vérités concernant Dieu, mais refuse d'obéir, refuse de fléchir genoux. Il doute. Tu sais bien que le vol là que tu fais, c'est mal. Mais tu dis non, Dieu va comprendre. Tu continues. Tu sais bien que ces images pornographiques sont mauvaises. Mais tu dis non, Dieu va faire grâce. Tu es incrédule. Dieu est incrédule. Tu risques, tu tends vers un danger. Un danger, c'est-à-dire, tu es en train de descendre vers une voie telle que la parole là que tu prêches en tant que prédicateur va devenir pour toi une parabole. À un moment, tu vas commencer à prêcher des choses. Tu es limité parce que tu descends vers le mal. Non, mon frère, vous qui nous écoutez, maman, vous qui nous écoutez, vous à qui Dieu a toujours dit, priez sans cesse, invoque-moi, je te répondrai, obéissez à la voix de Dieu. La Bible dit, mes brebis entendent ma voix et elles me suivent. Si c'est vrai que vous entendez la voix de Dieu, je vous en supplie, écoutez la voix de Dieu. Cherchez le Seigneur, afin que la parole de Dieu ne soit pas pour une parabole, afin que Dieu ne se limite pas à vous parler en parabole. Oui, mais que vous soyez ces hommes qui vont bénéficier des explications du Seigneur, parce que Dieu veut vous amener le salut, c'est-à-dire Dieu veut que vous puissiez passer l'éternité avec lui. C'est très important. Et nous devons ne pas être des incrédules, parce que être incrédule est dangereux pour nous aussi dans l'éternité. Qu'est-ce que nous dirons? Là, nous regretterons, eh bien, ah oui, fallait bien qu'on soit fidèle à Dieu, mais nous avons été infidèles.
3: J'aime bien ce verset de Marc 12, Marc 12, verset 24. On est toujours sur la manière d'interpréter la parole de Dieu, de la comprendre, la nécessité d'avoir l'Esprit de Dieu. Jésus dit ceci dans Marc 12, verset 24. Après une discussion avec les docteurs de la loi, Jésus donne cette réponse dans Marc 12, verset 24. Jésus leur répondit, « N'êtes-vous pas dans l'erreur, parce que vous ne comprenez ni les Écritures, ni la puissance de Dieu. »
2: Amen.
3: C'est choquant que quelqu'un te dise, « Toi, docteur de la loi, toi qui enseignes la parole de Dieu, depuis peut-être ton plus jeune âge, mais Jésus est la parole de Dieu, il te dit, tu ne comprends ni les Écritures,
2: ni la puissance de Dieu.
3: Pourquoi est-ce que tu ne comprends pas les Écritures? Parce que tu n'as pas l'Esprit de Dieu. Seul l'Esprit de Dieu peut t'aider à interpréter. Un homme de Dieu a dit, nous les chrétiens, nous avons une grâce, parmi les nombreuses grâces que Dieu nous a faites, celle d'avoir à nos côtés, ou en nous, l'auteur de la Bible. Parce que Pierre dira, c'est poussé par l'Esprit de Dieu que des hommes ont parlé de la part de Dieu, ont écrit de la part de Dieu. C'est vrai que nous lisons Marc, nous disons celui qui a mis ça sur papier, c'est Marc, c'est vrai. Mais en fait, le véritable auteur, c'est le Saint-Esprit.
2: Amen.
3: Et le Saint-Esprit est en nous. Donc, c'est l'auteur de la Bible. Et nous avons cet auteur en nous. Et puisque c'est lui qui a inspiré, il est disposé à nous faire comprendre les choses de Dieu. Mais pour que nous puissions comprendre, il faut que nous soyons disposés à l'écouter. Le Saint-Esprit, quelqu'un dit, c'est le plus grand gentleman. Il ne force personne. Mais si nous prenons le temps de l'écouter, il va nous expliquer les choses. Et Jésus dit, vous ne comprenez ni les Écritures. Donc vous lisez et vous tapez toujours à côté.
2: Comme un journal.
3: Tapez à côté. Et quand vous dites certaines choses qui sont vraies, c'est parce que quelqu'un qui était près de Dieu, qui a compris les révélations de Dieu, à qui le Saint-Esprit a ouvert les fenêtres, c'est celui-là qui vous a expliqué, alors vous avez commencé à répéter ça.
2: Oui.
3: Ça, c'est pas une mauvaise chose, mais le problème, c'est que vous ne vous limitez que dans l'angle dans lequel le Saint-Esprit vous a donné une fenêtre. C'est alors ça. Qu'il y a d'autres fenêtres.
2: Oui.
3: Mais pour que vous puissiez maximiser cet enseignement au maximum, il faut coopérer, il faut travailler avec le Saint-Esprit. Vous ne comprenez ni les Écritures, ni la puissance de Dieu. Notre désir, lorsque nous allons commencer à exploiter à fond la parabole du Samaritain, c'est de vous permettre de vous communiquer la parole de Dieu, la vie de Dieu au travers de ce message. Mon frère, ma sœur, ça fait je ne sais pas combien d'années que vous, peut-être vous marchez avec le Seigneur ou bien peut-être vous commencez à lire la Bible et puis vous avez été buté à des difficultés dans le sens que vous ne comprenez pas. Ce n'est pas grave. Revenez auprès du Saint-Esprit. Laissez-lui vous enseigner, parce que c'est lui le plus grand des enseignants. Laissez-lui vous enseigner la parole de Dieu. Vous lisez simplement, méditez, réfléchissez, priez et laissez le Saint-Esprit vous communiquer la pensée de Dieu. J'aime ce que Paul a dit. Ce n'est que le Saint-Esprit qui va sonder les profondeurs de Dieu qui pourra vous faire connaître les choses de Dieu. Et le Saint-Esprit, il est saint. Saint-Esprit. Il ne vient pas habiter dans un corps où il y a un péché. Seul Christ peut changer un corps de péché en un temple de Dieu. Et c'est cette opportunité qu'il vous donne aujourd'hui. Au moment où nous sommes en train de finir cette émission, je voudrais vous inviter à baisser la tête dans la prière. Et je voudrais prier pour vous. Pour que vous puissiez vous remettre en ordre avec Jésus-Christ. Afin de marcher et de recevoir les révélations de la part du Saint-Esprit. Laissons la tête dans la prière. Père éternel, je viens te présenter mon frère, ma sœur qui nous écoute en ce moment, Seigneur. Ils veulent des révélations de ta part. Ils veulent connaître des mystères cachés. Seigneur, mais ils n'ont pas marché droitement avec toi. Et ils le reconnaissent aujourd'hui devant toi, Père éternel. Ils te demandent pardon. Purifie-les avec le sang de Jésus-Christ. Lave-les avec le sang de Jésus-Christ. Accorde-leur cette grâce d'être renouvelés par l'Esprit de Dieu. Père, merci pour ton amour qui ne tarit jamais. Merci pour ta grâce qui ne s'épuise pas tant que nous sommes vivants. Et nous croyons que en Jésus-Christ, tu leur accordais ton pardon. Au nom de ton Fils Jésus-Christ, nous avons ainsi prié. Amen.
2: Amen.
3: Si vous avez fait cette prière, croyez que par la foi, Dieu vous a entendu. Si vous m'avez accompagné dans cette prière, croyez que par la foi, Dieu vous a entendu. Je suis Raphaël Mambou et le nom de cette émission est « Venez à Jésus ». Nous recevons encore aujourd'hui Jonathan Junior Mambou. Nous nous retrouvons la fois prochaine, toujours sur le même thème, la parabole du Samaritain. Que Jésus continue de vous bénir, que Jésus continue de vous garder. À la fois prochaine.
2: À la fois prochaine et que Dieu vous bénisse.
3: Amen.
2: Amen.
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1: Bonjour à tous, je suis Raphaël Mambou. Que Jésus vous bénisse, qui que vous soyez, où que vous soyez. Le nom de cette émission est « Venez à Jésus ». C'est une grâce, c'est un honneur, c'est un privilège de pouvoir vous retrouver encore une fois sur votre chaîne préférée pour parler de Jésus-Christ, pour partager quelques versets bibliques, pour entendre les oracles de l'Éternel, pour suivre des directions que Dieu va nous donner aujourd'hui pendant ces 30 minutes. Ce n'est pas parce que nous sommes plus spirituels, plus intelligents, plus quoi que ce soit, je ne sais pas, mais c'est simplement que Dieu a fait grâce. Et ma prière, comme je le dis souvent, est que vous et moi, nous puissions profiter au maximum de la grâce qui se trouve en Jésus-Christ. Nous sommes toujours en train d'étudier, de voir sur les compromis de Pharaon. Mais avant de pouvoir continuer, je voudrais que nous prions pour rendre gloire à Dieu pour ce jour, pour ces instants, pour cette opportunité qu'il vous donne, et à vous et à moi, de pouvoir entendre sa parole. Car combien auraient bien voulu entendre l'Évangile, entendre la parole de Dieu, entendre une prédication sur Jésus-Christ et pouvoir se convertir, se repentir. Ils n'ont pas cette opportunité, mais vous et moi, Dieu nous donne cette grâce aujourd'hui. Alors remercions-le. Père éternel, merci pour ta parole. Merci pour cette émission. Merci pour les différents partenaires que tu nous donnes, qui nous soutiennent afin que ton évangile soit propagé dans le monde entier, dans le monde francophone. Merci Seigneur pour ces hommes et ces femmes qui nous entendent en ce moment. Seigneur, je veux disparaître. Je veux que tu paraisses, que tu parles, que tu nous guides, que tu nous diriges, que tu nous redresses, que tu nous guérisses. Seigneur, parce que moi aussi qui parle, j'ai besoin d'entendre ta parole. Alors je m'abandonne entièrement entre les mains de ton Saint-Esprit, entre les mains du Saint-Esprit, et parle-nous, au nom de ton Fils Jésus-Christ. Amen. Les compromis de Pharaon. Relisons notre texte dans Exode 8, versets 21-22. Exode 8, versets 21-22. Pharaon appela Moïse et Aaron et dit « Allez offrir des sacrifices à votre Dieu dans le pays. » Moïse répondit « Il n'est point convenable de faire ainsi, car nous offrirons à l'Éternel notre Dieu des sacrifices qui sont en abomination aux Égyptiens. Et si nous offrons sous leurs yeux des sacrifices qui sont en abomination aux Égyptiens, ne nous lapideront-ils pas ?» Le premier compromis, comme nous le disons, que Pharaon propose à Moïse est de servir l'Éternel, le Dieu d'Israël, le Dieu unique en Égypte, parmi des inconvertis, selon le mode des inconvertis. Compromis, nous avons dit, se définit comme un arrangement dans lequel deux ou plusieurs parties font des concessions mutuelles dans le but d'arriver à une collaboration. Pharaon représente le dieu de ce siècle, le dieu de ce monde, le diable. Le monde est l'image d'un mode de pensée, d'un système de pensée, d'un système, d'une manière de vivre, d'une manière de se comporter, d'une manière de réagir, d'une manière de comprendre les choses, d'une manière de vivre. Et Satan dit aux enfants de Dieu, travaillons main dans la main, faisons des concessions mutuelles. Je vous donne, vous me donnez, j'enlève certaines choses de mon côté, vous aussi vous enlevez certaines choses de votre côté, pour que nous puissions être ensemble, que nous puissions cohabiter, que nous puissions vivre ensemble et que nous puissions marcher ensemble, que nous puissions travailler ensemble. Voilà le compromis de Satan. Dans un monde sous sa domination. Attention. Satan est un menteur. Satan n'enfante que le mensonge. Lorsqu'il parle, il parle au plus profond de lui et il exprime que quelque chose qui n'est pas la vérité. La question ne devrait pas être « c'est quoi la vérité ?» mais la question devrait être « c'est qui la vérité ?» Et la vérité, c'est Jésus-Christ. Donc, tout ce qui n'est pas Jésus-Christ est mensonge. Et Jésus-Christ dit que Satan est le père du mensonge. Donc, tout ce qui n'est pas Jésus-Christ a été enfanté par le diable et c'est un mensonge. Donc, le compromis que Satan propose aux enfants de Dieu, le compromis que Pharaon propose à Moïse est un mensonge. Le but est que les enfants de Dieu se conforment au monde afin de revenir dans le monde. Attention, mon frère, ma sœur, attention au compromis que Satan vous propose dans votre vie. Satan, il est vrai, Pharaon, il est vrai, s'il représente le Dieu de ce monde, le Dieu de ce siècle, Pharaon peut aussi représenter un chef d'entreprise qui vous propose de vivre d'une manière ou de travailler d'une manière qui n'est pas digne de Christ. Paul disait marcher de manière à être digne de Christ, d'une manière digne de Christ. Pharaon peut être un père de famille, un chef de famille. Pharaon peut être un aîné. Pharaon peut être aussi un pasteur, un représentant d'une communauté dite chrétienne. Pharaon peut être un système économique, mondial. De toute façon, le monde est sous la domination du malin, nous dit l'apôtre Jean. Satan sait que vous êtes libre de sa personne en Jésus-Christ et qu'il n'a plus le droit de vous diriger, il n'a plus le droit de vous conduire, il n'a plus le droit de vous dicter sa façon de faire les choses. Mais il vous propose de travailler avec lui. Et ça, c'est dangereux. Ça, c'est vraiment dangereux. Moïse dit non. Heureusement que Moïse a été ferme. Qu'est-ce qui a fait que Moïse soit ferme? Moïse connaissait sa mission. Moïse connaissait la parole de Dieu. Moïse connaissait la volonté de Dieu pour sa vie et pour le peuple d'Israël. Moïse peut représenter un chef d'entreprise aussi. En fait, Moïse est un type de Christ. Mais Moïse aussi peut représenter un chef de famille. Moïse peut représenter un chef d'entreprise. Moïse peut représenter un président de la République, un ministre, un responsable de cabinet, une autorité dans notre société. Et attention, si vous êtes une autorité dans ce monde, une autorité dans un pays, dans une société, dans un département, dans une église, attention au compromis que Satan fait, vous propose. Satan a une plus grande influence au travers des autorités. Voilà pourquoi nous devons prier pour ceux qui sont élevés en dignité autour de nous. Que ce soit un bourgmestre, que ce soit un maire, que ce soit un gouverneur, que ce soit un ministre, que ce soit le président de la République, des responsables de la sécurité, des responsables des renseignements, nous devons prier pour chacun d'entre eux. C'est très important. Parce que si Satan a une mainmise sur ces personnes, Satan peut influencer beaucoup d'hommes et de femmes. C'est pour ça que Pharaon discute avec Moïse. Et il lui dit, mais servez Dieu en Égypte. Moïse connaissait sa mission. Moïse connaissait la parole de Dieu. Moïse connaissait la volonté de Dieu. Romains 12, verset 2, Paul dit, ne vous conformez pas au siècle présent, mais soyez transformés par le renouvellement de l'intelligence. Il est important dans votre vie, dans ma vie, de connaître la volonté de Dieu. Et si vous voulez connaître la volonté de Dieu, il n'y a qu'un seul livre, la Bible. La Bible ne contient pas la parole de Dieu. La Bible est la parole de Dieu. Elle doit être l'autorité finale dans votre vie. Elle doit être l'autorité finale dans ma vie. Ne nous conformons pas au monde. Rappelez-vous le monde, système de pensée, une manière de vivre, une manière de se comporter, une manière de réagir, une manière de voir les choses. Si le monde dans lequel nous vivons, le système mondial, le système de pensée, dit que c'est normal qu'un homme et une femme vivent ensemble sans être mariés, vous qui êtes chrétien, refusez cette pensée, refusez. Et c'est ça le compromis que Satan dit. Satan peut vous dire, écoutez, d'accord, tu es chrétienne, tu es chrétien, ok, pas de problème. Bon, tu sais qu'aujourd'hui, le mariage, c'est pas quelque chose de très sûr, donc vis d'abord avec ton homme, vis d'abord avec ta femme, couchez ensemble, ayez des relations sexuelles ensemble, sans être marié. Après tout, c'est le présent siècle. Vous voyez? Mais c'est un mensonge du diable. Parce qu'il sait que quand vous avez commencé à vivre de cette manière-là, d'autres péchés vont commencer à entrer facilement. Ou il vous dit, écoutez, il faut penser à ses arrières, hein. Vous êtes ministre, vous êtes PDG, vous êtes président d'entreprise, chef d'entreprise. Bon, c'est vrai que le salaire que vous avez vous permet de vivre convenablement, mais pensez quand même à l'avenir de vos enfants, volez un peu plus d'argent, prenez un peu plus dans la caisse, faites des faux bilans, des fausses factures. C'est pas grave, c'est ça que Satan propose. Il dit, c'est pas grave. Après tout, tout le monde le fait. C'est pas parce que tout le monde le fait que moi aussi je dois le faire. Non. Que dit la parole de Dieu? Tu ne voleras pas. Tu ne mentiras pas. Tu ne commettras pas d'adultère. Tu n'auras pas un autre Dieu que le Dieu d'Israël. Tu n'auras pas un autre Dieu que Jésus-Christ. Mais Satan veut collaborer avec les enfants de Dieu. Et le but de cette émission est de réveiller ceux qui sont endormis, ceux qui sont loin de Jésus-Christ, réveillez-vous. Parce que nous appartenons à Christ si vous êtes un vrai chrétien. Si vous êtes chrétien, vous appartenez à Christ. Si vous avez rétrogradé, Christ vous dit aujourd'hui, revenez à moi. Dans Galates 6, verset 14, l'apôtre Paul nous dit ceci. Galates 6, verset 14. Pour ce qui me concerne, loin de moi la pensée de me glorifier d'autre chose que de la croix de notre Seigneur Jésus-Christ, par qui le monde est crucifié pour moi, comme je le suis pour le monde. Paul veut nous dire ceci. Le monde est mort pour moi. Et pour le monde, je suis mort. La manière de réfléchir du monde, la manière de penser du monde, ça n'existe plus chez moi. Et le monde ne doit même pas me chercher sur leur façon de vivre et de se comporter. Donc, en tant que chrétien, nous devons vivre d'une manière digne de Christ. Le chrétien, on ne doit pas le trouver dans la magouille. Le chrétien ne doit pas le trouver dans l'adultère. Le chrétien ne doit pas le trouver dans l'impudicité, dans la fornication, dans les insultes, dans le mensonge, dans l'idolâtrie, dans la cupidité, dans l'amour de l'argent. Je dis bien l'amour de l'argent, l'amour des richesses, la convoitise de la chair, la convoitise des yeux, l'orgueil de la vie. Moi je possède, je suis le grand pasteur, je suis le grand révérend, je ne suis pas n'importe qui, je suis un docteur en théologie. Vous ne connaissez rien. Non, on ne doit pas nous trouver dans ce genre de choses, on ne doit pas nous trouver dans ce genre de comportement, dans ce genre de pratique. Le monde est crucifié pour moi, je le suis pour le monde. Donc je suis mort au monde, le monde est mort à moi. C'est vrai que je suis dans le monde, mais je ne suis plus du monde. Jésus-Christ, rappelez-vous, dans le livre de Jean au chapitre 17, il dit « Je ne te demande pas de les ôter du monde, mais préserve-les du mal » dans sa prière. Ils ne sont pas du monde, comme je ne suis pas du monde. Vous et moi, si vous avez donné votre vie à Jésus-Christ, vous n'êtes plus du monde. C'est vrai que nous vivons dans le monde, mais nous ne nous comportons plus comme ceux du monde. Donc, aujourd'hui, le monde dit que le mariage homosexuel est quelque chose de normal. Non, ce n'est pas normal. Je n'ai pas détesté l'homosexuel, mais je n'accepte pas leur pratique. C'est très important. Le monde accepte le vol, le monde accepte la magouille, le monde accepte la fornication. Je ne suis plus du monde. Je n'ai pas accepté ça dans ma vie. Josué dit, moi et ma maison, nous servirons l'Éternel. Donc on doit retrouver dans ma maison que des choses qui servent Dieu. On ne doit pas retrouver la pornographie. On ne doit pas retrouver des objets volés. On ne doit pas retrouver des objets qui irritent l'Éternel Dieu, qui irritent Jésus-Christ, qui sont des gifles à la face de Dieu. Des fétiches, par exemple, de l'occultisme, des livres qui traitent sur des sciences occultes. Non, on ne doit pas retrouver ça chez moi. Tout dans ma maison doit servir l'Éternel. Mes programmes à la télévision, mes programmes à la radio, les différents sites que je visite sur Internet doivent servir l'Éternel. Je dois être un exemple dans mon travail. Le chrétien ne doit pas être un retardataire. Le chrétien ne doit pas être un tricheur, un menteur, quelqu'un qui invente des choses pour pouvoir se justifier. Non, le chrétien doit être un exemple. Comme Jésus-Christ a été un exemple. Il a été tenté en toutes choses, mais il n'a pas commis le péché. Aujourd'hui, combien de chrétiens scandalisent les inconvertis? Ils sont en retard, des jalouseurs, des envieurs, des calomniateurs,

rouler avec de belles voitures, de nouvelles voitures. Je ne suis pas contre ces choses. Mais nous devons servir Christ selon le modèle qu'il nous a laissé. C'est-à-dire que si j'ai de l'argent pour m'acheter une paire de chaussures, il n'y a pas de mal. Mais je ne dois pas faire une maladie si je n'ai pas la paire de chaussures qui règne aujourd'hui. Combien de chrétiens s'endettent pour pouvoir acheter des trucs, ils s'endettent pour pouvoir rembourser d'autres dettes. Tout ça parce qu'on veut vivre comme les autres sont en train de vivre. Non, je ne suis pas appelé à vivre comme mon voisin, je ne suis pas appelé à vivre comme ma voisine, je ne suis pas appelé à vivre comme mon collègue de travail. Je ne suis même pas appelé à vivre comme mon collègue ministre prédicateur de l'Évangile. Je suis appelé à vivre comme Jésus-Christ a vécu. Et quand je parle de vivre comme Jésus-Christ, donc ma priorité c'est d'abord le royaume de Dieu. Le reste vient après. Gloire à Dieu si j'ai une voiture aujourd'hui. Gloire à Dieu si demain j'ai une moto. Gloire à Dieu si demain j'ai deux parcelles. Donc, gloire à Dieu si demain j'ai un ministère qui s'étend sur le monde entier. Gloire à Dieu. Mais je ne dois pas être malade parce que je n'ai pas de voiture. Je ne dois pas être malade parce que je n'ai pas la nouvelle chemise qui règne. Je n'ai pas la nouvelle Jeep qui règne. Non. Ça, c'est le monde qui tente de s'introduire dans l'église de Jésus-Christ. Et Satan fait comme des appels de phare et dit « Venez dans le monde. Servez Dieu dans le monde. » Dans le monde, il y a des coups bas. Aujourd'hui, on retrouve dans certaines églises des coups bas. Des pasteurs qui s'entrechoquent pour avoir des postes. Non, ça ne doit pas être ainsi. Ça ne doit pas être ainsi au milieu du peuple de Dieu. Le monde a été crucifié, à moi je suis crucifié au monde. Séparation. Colossiens 2, versets 20 à 21. Colossiens 2, 20 à 21. Si vous êtes mort avec Christ au rudiment du monde, pourquoi, comme si vous viviez dans le monde, vous impose-t-on ces préceptes? Ne prends pas, ne goûte pas, ne touche pas. Fin 2. Préceptes qui tous deviennent pernicieux par l'abus et qui ne sont fondés que sur les ordonnances et les doctrines des hommes. Ah, si vous êtes mort à Christ et que le monde est mort pour vous, si vous êtes mort avec Christ, au rudiment du monde, donc c'est-à-dire comme le monde vit, si vous êtes séparé du monde, pourquoi est-ce que vous devez vous comporter, on doit vous mettre des jougs comme si vous étiez encore dans le monde? Savez-vous que certains pensent que pour mieux servir Christ, il faut être célibataire? Ce n'est pas vrai. Celui qui sert mieux Christ célibataire, c'est celui qui a été appelé au célibat. Si Dieu ne vous a pas appelé au célibat, ne pensez pas un seul instant que vous serez un meilleur serviteur de Christ dans le célibat. Pour d'autres, ce n'est pas manger de viande. Pour d'autres, le meilleur moyen de servir Christ, c'est être dans un pays sous-développé. Pour d'autres, pour mieux servir Christ, c'est d'être dans un pays développé. Pour d'autres, pour mieux servir Christ, c'est être pauvre. Pour d'autres, pour mieux servir Christ, c'est être riche. C'est faux. Là où vous êtes, vous pouvez servir Christ convenablement. Ce que vous possédez, vous pouvez servir Christ convenablement avec ce que vous possédez. Il ne faut pas prendre la vie des autres, la vie chrétienne des autres, calquer ça sur la sienne. C'est vrai qu'on peut lire le livre de X, le livre de Y, la biographie de X, la biographie de Y, et être impressionné par ce que un homme a fait. C'est une très bonne chose. Mais ce qui est parfait, ce qui est meilleur, c'est de répondre à l'appel de Christ pour sa vie. Si Dieu vous veut en Amérique, allez en Amérique. Si Dieu vous veut en Afrique, allez en Afrique. Si Dieu vous veut en Asie, allez en Asie. Mais ne faites pas les choses comme les autres ont fait. Non. Répondons à l'appel de Dieu dans notre vie.

0: des préceptes qui deviennent pernicieux par l'abus. Certains, pour mieux servir Christ, ils s'enferment dans des endroits, ils sont isolés, ils ne mangent plus pendant une période de temps. Ce n'est pas une si mauvaise chose de prier, de jeûner, d'être à l'écart. C'est une très bonne chose. Si Dieu vous encourage à faire ça, c'est une très bonne chose. Mais il ne faut pas croire que c'est le seul moyen, que c'est le seul moyen de servir Christ. Attention, ne vivons pas dans des choses que Christ ne nous a pas demandé de faire. Attention, attention mon frère, attention ma sœur. Répondons à l'appel de Dieu dans notre vie. Répondons à l'appel de Dieu dans notre vie. Suivre Christ, c'est quelque chose de merveilleux. Suivre Christ, c'est quelque chose de parfait. Attention, ne servons pas Jésus-Christ comme le monde voudrait que nous servions Christ. Dans le monde, vous retrouvez différents systèmes religieux. Tant qu'elles sont sous la domination de Pharaon, il n'y a pas de problème pour le monde. Il n'y a pas de problème pour ces religions. Mais comme le christianisme, malheureusement, ne peut pas être sous le système du Dieu de ce monde, Dieu dit, Jésus-Christ dit, sortez du milieu d'eux. Séparez-vous. Pourquoi? Parce que vous n'avez qu'un seul Dieu. Vous n'avez qu'un seul maître. Vous n'avez qu'un seul Seigneur, Jésus-Christ. Et c'est lui que vous devez suivre. C'est lui que nous devons suivre. Dans notre vie de tous les jours. Je le répète encore. Dans notre mariage, nous devons suivre Christ. Dans notre travail, nous devons suivre Christ. Dans notre ministère, nous devons suivre Christ. Dans nos études, nous devons suivre Christ. Dans notre relation avec les hommes et les femmes, nous devons suivre Christ. Mais le monde veut nous proposer, ou le Dieu de ce monde veut nous proposer, de servir Christ, mais en nous conformant au monde. C'est pour ça que Paul dit « Ne vous conformez pas au monde ». Ne vivez pas dans l'impudicité, ne vivez pas dans le mensonge, ne vivez pas dans l'adultère, ne vivez pas dans la fornication, ne vivez pas dans l'occultisme, mais dans le monde, dans le système mondial dirigé par le Dieu de ce monde, par Satan, ces choses-là se pratiquent. Et le but de Satan, c'est que quand le chrétien se conforme au monde, il va finir par prendre exemple sur le monde. Après tout, qu'est-ce que ça fait? Après tout, qu'est-ce que ça coûte? Après tout. Et finalement, Jésus-Christ n'est plus le seul maître. Jésus-Christ n'est plus le seul maître. Mon frère, ma sœur, Dieu ne veut pas ça dans votre vie. Si vous avez rétrogradé, si vous vous êtes, entre guillemets, compromis, revenu en arrière, Jésus-Christ vous dit, aujourd'hui est le jour pour le nouveau départ. Si c'est votre prière, si c'est votre désir, baissez simplement la tête et je vais prier pour vous. Et vous, vous allez simplement croire à cette prière que je fais au plus profond de vous, et vous allez dire Amen quand je vais terminer. Prions. Père éternel, nous venons devant toi au nom de ton Fils Jésus-Christ. Avec ces hommes et ces femmes qui reconnaissent leur faute aujourd'hui, qui reconnaissent qu'ils ont accueilli le monde dans leur vie, qui reconnaissent qu'ils ont fait des compromis avec Satan. Père, au nom de ton Fils Jésus-Christ, nous demandons pardon. Nous implorons ta grâce. Nous te demandons de les laver, de les sanctifier avec le sang de Jésus-Christ, afin qu'ils deviennent blancs comme neige, sans tache, sans péché devant toi. Toi, et qui s'approche du trône de la grâce. Père éternel, toi dont le pardon n'est pas limité, nous te demandons pardon. Et nous croyons qu'en ce moment, ces hommes et ces femmes qui acceptent cette prière dans leur cœur prennent un nouveau départ avec Jésus-Christ. Au nom de ton Fils Jésus-Christ, nous avons ainsi prié. Amen. Si vous avez fait cette prière, au plus profond de vous, et que vous avez cru, que vous avez dit Amen. Croyez que vous avez pris un nouveau départ avec Jésus-Christ. Croyez que vous êtes une nouvelle créature avec Jésus-Christ. Si vous avez besoin de prières, de conseils, d'être dirigé vers une église vivante basée sur la Bible, si vous avez besoin de réécouter ce message, si vous avez besoin de connaître les différentes heures de diffusion de cette émission Venez à Jésus sur votre chaîne préférée, vous pouvez joindre notre ministère, le ministère Jésus pour tous, au +243 819 910 910. 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Le nom de cette émission est Venez à Jésus. Je suis Raphaël Mambo. Que Jésus continue de vous bénir, que Jésus continue de vous garder. Nous nous retrouvons la fois prochaine sur votre chaîne préférée, sur le même thème, les compromis de Pharaon. Que Jésus vous bénisse encore. Amen.
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2: Bonjour à tous, je suis Raphaël Mambou, que Jésus vous bénisse, qui que vous soyez, où que vous soyez. Le nom de cette émission est Venez à Jésus. C'est une grâce, c'est un honneur, c'est un privilège de pouvoir vous retrouver encore aujourd'hui autour de la parole de Dieu pour partager quelques versets bibliques sur le thème, la parabole du Samaritain. Et nous avons encore une fois cette grâce de recevoir Jonathan Junior Mambou. Bonjour frère.
3: Bonjour et bonjour à vous qui venez de nous rejoindre.
2: Merci pour cette disponibilité, ce temps de sacrifice. Que le Seigneur te bénisse, te rende au centuple. Avant d'aller plus loin, je voudrais vous inviter à baisser la tête dans la prière pour dédier le reste des 30 minutes entre les mains du Seigneur. Prions. Père éternel, au nom de ton Fils Jésus-Christ, nous voici devant toi pour entendre ta parole. Dispose nos cœurs, Seigneur. Bénis les différentes radios qui nous assistent dans cette mission. Bénis les différents auditeurs, bénis Jonathan Junior Mambou, bénis Seigneur ta parole, ton message. Nous voulons disparaître, nous voulons que toi seul paraisse, que l'homme ne paraisse plus, mais que le Dieu vivant parle au travers de ce message. Père, au nom de ton Fils Jésus-Christ, nous avons ainsi prié. Amen.
3: Amen.
2: Nous sommes toujours sur la parabole du Samaritain. Jonathan Junior, qu'est-ce que tu peux nous dire que le Seigneur t'a mis à cœur sur cette parabole du Samaritain de Luc 10, à partir, je crois, du verset 30 jusqu'au verset 35.
3: Nous sommes en train d'évoluer et là, nous sommes en train de montrer déjà le travail du Samaritain, le travail qu'il a fait. Et notre grande question ici, c'est par rapport à la leçon que nous tirons et où nous nous posons cette question. Pourquoi le sacrificateur qui avait vu cet homme tomber entre les mains des brigands et passer outre? Pourquoi le Lévite est passé outre? Et pourquoi le Samaritain a fait quelque chose? Pourquoi? C'est en fait à ce niveau-là que nous sommes en train de tourner pour tirer quand même une leçon. Il y a des leçons. La première leçon à laquelle nous développons pour l'instant, c'est le fait que lorsque nous regardons cet acte, ce comportement de ces trois personnes, nous comprenons que le bon Samaritain, c'était l'image de Jésus-Christ de Nazareth, qui devait faire le travail que les hommes de la terre ne pouvaient faire. Et parmi ces hommes de la terre que Dieu a utilisés puissamment, il y a des sacrificateurs, à l'image de celui qui est passé, il y a aussi le Lévite, qui est aussi un serviteur. Il y a, en fait, les Lévites, c'était ce peuple mis à part pour le Seigneur. Mais, en fait, je les regroupe dans une catégorie où j'associe également les rois, j'associe également les prophètes qui ont été des guides du peuple, qui parlaient de la venue du Samaritain, en fait, de Jésus-Christ de Nazareth. Mais ils n'ont pas apporté le salut. Je vais lire ce verset de Malachie chapitre 4, verset 1 à 2. La Bible dit ceci. « Car voici le jour vient, ardent comme une fournaise. Tous les hautains et les méchants, le jour vient, les embrasera, dit l'Éternel des armées. Il ne leur laissera ni racine ni rameau, mais pour vous qui craignez mon nom, s'élèvera le soleil de la justice. » Et la guérison, voilà le mot qui m'intéressait, la guérison sera sous ses ailes. vous sortirez et vous sauterez comme les veaux d'une étable. Et vous foulerez les méchants, car ils seront comme de la cendre sous la plante de vos pieds. Au jour que je prépare, dit l'Éternel des armées. Il y a un temps, mais pour l'instant, nous l'appelons aussi le soleil de la justice, parce qu'il nous a apporté la guérison de l'âme. C'est-à-dire, lorsque Dieu nous regarde, il nous considère justes. Pas parce que nous aurions pratiqué des actes de justice, non. Mais c'est seulement à cause de lui, Jésus, à cause de notre foi en lui. Et il nous a apporté cette guérison. Et même s'il arrivait que Christ tardait de revenir et qu'on mourait maintenant, eh bien, nous régnerons avec lui, le soleil. Parce que le soleil, quand il fait midi, ça pique. En fait, c'est ce soleil-là que nous voyons. Il y a un temps où le soleil va vraiment régner sur cette terre. Et nous régnerons avec le Seigneur. Et quand on dit on foulera les méchants, c'est-à-dire que nous aurons le pouvoir de dominer dans ce monde. Mais ce temps-là n'est pas encore venu. Mais pour cela, présentement, le Seigneur est en train de guérir les âmes, guérir les hommes, hein, guérir choses que ses prédécesseurs n'ont pu faire. Voilà pourquoi nous comprenons que le comportement du sacrificateur et du lévite enseignait aussi cette réalité, cette incapacité. C'est la chose que le roi Hérode n'a pas compris quand Jésus-Christ est né. Il a décidé de tuer tous les enfants. En fait, dans son cœur, il voulait que Jésus soit éliminé. Mais il oubliait que c'était la personne qui était venue accomplir ce que les autres ne pouvaient pas accomplir. Ainsi, la colère du roi Hérode ne pouvait rien faire. Rien du tout. Il y a un verset que j'aime bien, que beaucoup de gens aiment bien aussi, dans Job chapitre 19, où Job dit ceci. Il parle d'un rédempteur au verset 25. Il dit ceci, je commence au verset 25. « Mais je sais que mon Rédempteur est vivant et qu'il se lèvera. Quand ma peau sera détruite, il se lèvera. Quand je n'aurai plus de chair, je verrai Dieu. Je le verrai et il me sera favorable. Mes yeux le verront et non ceux d'un autre. Mon âme languit au-dedans de moi. » En fait, Job parle d'un rédempteur. Il dit, il se lèvera le dernier jour. En fait, personne, aucun sacrificateur n'a été appelé rédempteur.
2: Et il n'y en aura jamais.
3: Ah. Même le lévite, là, on ne pouvait pas l'appeler rédempteur. Je l'ai mis dans le même groupe. Aucun roi n'a été appelé rédempteur.
2: Aucun prophète.
3: Aucun prophète n'a été appelé rédempteur.
2: Aucun pape.
3: Vous voyez ? C'est une preuve qu'il n'y a que lui qui est le bon samaritain. Il n'y a que lui. C'est lui que nous appelons le soleil de la justice, parce que le soleil aussi a été créé le quatrième jour. Et l'Éternel, pour les Juifs, est leur rédempteur. Tout ça aussi, c'est important qu'on puisse souligner
2: voilà
3: cela.
2: Voilà pourquoi nous croyons que Jésus-Christ est Dieu.
3: Oui. Ésaïe chapitre 47, verset 4. Lisons ce verset. Ésaïe 47, verset 4. Ça, ce sont des passages qui nous amènent à comprendre que Jésus, c'est pas quelqu'un à regarder comme tous les hommes. Ésaïe 47, verset 4 nous dit ceci. Notre Rédempteur, c'est celui qui s'appelle l'Éternel des armées. C'est le Saint d'Israël.
2: Le Saint d'Israël. Or, tu retrouves par exemple dans les évangiles les démons qui disent à Jésus, tu es le Saint d'Israël.
3: Oui, le Saint de Dieu. Hein? Notre Rédempteur. Donc pour les Juifs, s'ils ont tué Jésus, c'est parce qu'ils n'ont pas compris. Mais comment ce type peut s'identifier à l'Éternel, hein? Ésaïe 43, verset 14. Ainsi parle l'Éternel, votre Rédempteur, le Saint d'Israël. C'est de cette manière qu'il se présente, hein? Le Rédempteur. Mais lorsqu'on lit le Nouveau Testament, par exemple, Éphésiens chapitre 1, on peut se poser maintenant des questions pour savoir il y a combien de rédempteurs finalement. L'Éternel, il est rédempteur. 1 verset 7, en lui nous avons, en lui Jésus, nous avons la rédemption par son sang, la rémission des péchés selon la richesse de sa grâce. Jésus, il est le Samaritain. Il est cet homme qui devait apporter le salut. Il est cet homme qui devait apporter la vie. Il est cet homme qui devait apporter la rédemption. Il n'y a pas de rédempteur. L'Éternel des armées, Jésus de Nazareth, c'est lui le rédempteur dont les hommes ont cherché. Ça, c'est très important. C'est très important qu'on puisse souligner ces exemples. Hébreux chapitre 9, verset. Dans la seconde partie du tabernacle, le souverain sacrificateur seul entrait une seule fois par an, non sans y apporter du sang, qu'il offre pour lui-même et pour le péché du peuple. C'est ce qui se faisait. Il offrait le sang pour lui-même parce que c'était un homme, le sacrificateur. Le Saint-Saint n'était pas encore ouvert tant que le premier tabernacle subsistait. Verset 11. Mais Christ est venu comme souverain sacrificateur de biens à venir. Il a traversé le tabernacle plus grand et plus parfait, qui n'est pas construit des mains d'hommes, c'est-à-dire qui n'est pas fait de cette création. Et il est entré une fois pour toutes dans le lieu très saint. On dit une fois pour toutes, c'est pour ceux qui vont lire peut-être tout le chapitre 9, ils vont comprendre que, par exemple, pour la fête annuelle des expiations, le souverain sacrificateur n'entrait qu'une seule fois, pour faire l'expiation du peuple.
2: Et puis il sortait.
3: Oui. Or, tout ça, c'était l'image d'un homme qui allait aussi faire ça une seule fois, Jésus-Christ de Nazareth, pas pour entrer dans une tente fabriquée par les hommes, c'était pour entrer dans une tente fabriquée par Dieu lui-même, une tente éternelle, un tabernacle éternel. Il est entré une fois pour toutes dans le lieu très saint. Il est le bon samaritain. Lui seul pouvait faire ces choses. Non avec le sang des boucs et des veaux, mais avec
2: son propre sang, voilà, ayant obtenu une rédemption éternelle. Donc on n'a pas besoin de revenir plusieurs fois en faisant plusieurs sacrifices, non, une seule fois pour toutes.
3: Pour sauver cet homme qui a quitté Jérusalem et qui descendait vers Jéricho, il fallait un homme qui devait apporter la rédemption éternelle. Car si le sang des taureaux et des boucs et la cendre d'une vache répandue sur ceux qui sont souillés
2: sanctifie
3: et procure la pureté de la chair, combien plus
2: le sang de Christ,
3: voilà, qui par un esprit éternel s'est offert lui-même,
2: sans tache,
3: à Dieu, purifiera-t-il votre conscience des œuvres mortes, afin que vous serviez le Dieu vivant?
2: Tu sais, quand je lis ce genre de verset, je me dis que ceux qui partent en enfer, ceux qui ne veulent pas servir Christ et qui meurent et qui vont vivre éternellement loin de Dieu, c'est parce qu'ils ne voulaient vraiment pas faire attention à ce que Dieu disait dans la Bible. Tu imagines, le sang des boucs, le sang des animaux ont purifié, ont donné un certain soulagement. Alors si maintenant le sang de Christ a été versé, combien plus? Et tu as quand même des gens qui doutent, qui disent non, qui veulent même prouver que Jésus-Christ n'est pas mort sur la croix. Mais si Jésus-Christ n'est pas mort sur la croix, alors nous qui sommes ce type de personnes-là, comme dans la parabole du Samaritain, ces gens à demi-morts, mais on est perdu. On est perdu.
3: Oui, et ça, c'est malheureux pour ceux qui doutent de la personne de Jésus. C'est lui qui est venu pour nous sauver. Il est notre rédempteur.
2: Nous ne prêchons pas la religion. Nous parlons, nous prêchons Jésus-Christ.
3: Le rédempteur. C'est lui le rédempteur qui pouvait sauver cet homme. C'est lui qui nous a trouvés à demi-morts et qui nous a ramassés. Ainsi, si je peux me référer à ce que Job a dit, « Mon Rédempteur est vivant, il se levera le dernier. » Il a présenté le Rédempteur comme celui qui allait venir dans le futur. Mais nous, on ne dira pas comme Job, il se levera. Non, pour nous, le Rédempteur s'est déjà levé. Jésus de Nazareth, il s'est déjà levé, c'est là 2000 ans. Ce Rédempteur-là, c'est lui qui nous a sauvés et qui continue à sauver.
2: À sauver et qui veut encore sauver.
3: Oui.
2: Et qui cherche, tu imagines, il cherche encore des gens à sauver.
3: Oui. Des gens qui sont jusqu'à ces jours à demi-morts, ils ne savent pas quoi faire.
2: Le Samaritain qui voyage, il circule dans les rues de Jérusalem, dans les rues de Kinshasa, dans les rues de Paris, dans les rues de Tokyo, de New York, de Buenos Aires, de Rio de Janeiro. Il cherche des gens à sauver.
3: Oui, notre Rédempteur est présent, il s'est déjà levé. Nous ne dirons pas qu'il s'élèvera. Matthieu 4, verset 16. Ce peuple assis dans les ténèbres a vu une grande lumière. Et sur ceux qui étaient assis dans la région, on n'a pas dit la lumière s'élèvera. C'est-à-dire, ces gens-là, ils ont vu la lumière. Ce n'était pas la lumière du soleil. Ce n'était pas la lumière d'une lampe quelconque. C'est-à-dire, ils ont vu Jésus. Parce que la lumière, c'est Jésus.
2: Le salut s'est levé.
3: Oui, le salut s'est déjà levé. Jésus s'est déjà levé. Et Jésus est là présent. Il frappe à la porte de mon frère, de ma sœur, lui demandant, « Je me tiens à la porte, je frappe. Si tu entends, ouvre la porte, j'entrerai. » Le verset 2 d'Ésaïe, chapitre 53. Ésaïe 53, 2. Je peux commencer au premier verset. Qui a cru à ce qui nous était annoncé? Qui a reconnu le bras de l'Éternel? C'est-à-dire Jésus. C'est lui le bras de l'Éternel. Regardez. Il s'est élevé devant lui comme une faible plante. Voilà. Il s'est déjà levé. Il est venu pour nous sauver. Mais beaucoup n'ont pas cru en lui. Regardez le verset 5. Mais il était blessé pour nos péchés, brisé pour nos iniquités.
2: Le châtiment qui nous donne la paix est tombé sur lui.
3: Jésus-Christ est mort pour nous. Jésus-Christ est venu nous apporter la vie. Jésus-Christ est venu nous apporter la délivrance. Il est vraiment comme Salomon l'a dit, hein, dans Ecclésiaste chapitre 7, le verset 28, il a dit, « Voici ce que mon âme cherche encore et ce que je n'ai point trouvé. J'ai trouvé un homme entre mille. » C'est-à-dire, il est le seul homme entre mille. Le seul homme qui pouvait faire ce travail de sauver. Hein, chose que le sacrificateur, ne pouvait pas faire. Ça, c'est très important. Il y a aussi un verset qui me captive quand je pense au travail du bon samaritain. C'est la scène de Lazare. Lorsque Lazare est mort, il fallait 3 jours pour que Jésus revienne. Et plus tard, Jésus, en fait, dans les miracles de Jésus, parce qu'aujourd'hui, beaucoup de gens cherchent seulement des miracles. Mais Jésus-Christ, c'est vrai, il a fait des miracles. Mais dans ces miracles, il y avait toujours une leçon. Par exemple, quand il a fait le miracle de pain, il a nourri les gens de pain. Le jour suivant, les gens l'ont suivi. Il va leur dire que je suis le pain de vie. C'est-à-dire, quand il faisait un miracle, après il leur donne la leçon. La leçon, vous avez mangé du pain, mais le véritable pain, c'est moi. Donc je vous ai donné le pain pour vous dire que c'est moi le pain. Par exemple, il a rencontré un aveugle né. Mais plus tard, il voulait juste enseigner qu'il est la lumière. Parce que sans la lumière, on ne peut pas voir dans Jean chapitre 9. Et dans l'histoire de Lazare, plus tard, il va montrer qu'il est la vie, la résurrection et la vie. Oui, aucun sacrificateur n'a été la résurrection et la vie. Aucun lévite n'a été la résurrection et la vie. Aucun roi, aucun prophète.
2: Mais tu sais d'une certaine manière, le fait de ramener, de prendre soin de ce monsieur-là, qui était tombé entre les mains des brigands, c'est une forme de résurrection.
3: Oui, oui. Mais Jésus l'a dit aussi, il dit « L'heure vient, hein, et elle est déjà venue, où les morts entendront la voix du Fils de l'homme, et ceux qui l'entendront vivront. » Mais qui sont ces morts? Ce sont tous ces hommes qui marchent dans le péché. Ils entendront tel qu'on est en train de parler là. Ils entendent la voix du Fils de l'homme, parce que la voix du Fils de l'homme, c'est la parole, c'est pas nous.
2: C'est pas nous.
3: Et quand vous entendez la voix, vous croyez en cette parole, enfin, vous vivez. Mais quand vous ne croyez pas la parole, vous restez mort, vous restez cadavre. Et personne d'autre ne va trouver la solution.
2: Vous confirmez votre mort.
3: Oui, même aucun sacrificateur ne viendra vous sauver, hein, aucun lévite. Parce qu'il y a eu un temps, ça fait très longtemps, dans l'époque de Martin Luther, où il y avait ce qu'on appelait le trafic des indulgences. Hein, il y avait les indulgences. Il fallait donner quelque chose pour obtenir le pardon. Vous n'avez pas besoin de ça.
2: Il y a eu aussi, dans certaines églises, il y a quelques siècles en arrière, oui, où il fallait acheter, pas le pardon, mais le salut. Il fallait donner une certaine somme d'argent pour être sauvé, pour être pardonné de ses péchés.
3: Jésus ne peut pas se comporter comme s'est comporté le sacrificateur. Ils ont vu les plaies infectes.
2: Ils n'avaient plus rien.
3: Ils l'ont vu, peut-être, puant. Ils se sont écartés, ils ne se sont même pas arrêtés. Ils sont passés outre. Mais Jésus, pour lui, la puanteur du péché, ça ne lui dit rien. Il est venu pour ça. C'est ça son job. C'est ça son travail. Jean chapitre 11. Je suis au verset 39. Jésus dit, ôtez la pierre. Marthe, la sœur du mort, lui dit, Seigneur. Ils sont déjà. car il y a 4 jours qu'il est là. Jésus lui dit, ne t'ai-je pas dit que si tu crois, tu verras la gloire de Dieu? C'est ce que Dieu dit. Ôte cette pierre d'incrédulité. Ôte cette pierre-là qui te bloque à rester toujours dans le mal, parce que je voudrais ôter ton péché. Je voudrais te sauver, ramener la vie. Il n'y a que Jésus qui pouvait faire ça. Mais pour Matt, mais il sentait déjà. C'est la même chose pour les autres. Ils ne pouvaient plus rien faire. Quand Jésus-Christ est venu ce jour-là, ils ont dit, mais il a guéri. Il a guéri beaucoup de gens. Ils ne pouvaient pas faire quelque chose pour cet homme. Il est la résurrection et la vie. Le verset 25, Jésus lui dit, je suis la résurrection et la vie. Aucun sacrificateur n'est la résurrection et la vie. Celui qui croit en moi vivra. Même quand il serait mort. Même quand il serait mort. Comment on peut comprendre ce verset? Toi, tu meurs, mais tu crois en Jésus encore. Ah, c'est quand un cadavre est dans une tombe, il peut encore croire en Jésus. Jésus ne voulait pas parler des morts qui sont dans les cimetières. Il parlait des morts qui marchent. Il y a des morts qui marchent. Des cadavres, oui, des morts vivants. C'est comme ça que Jésus pulcre blanchi. Pourquoi il les appelait ainsi? Parce que c'était des morts. C'est-à-dire, il dit qu'ils paraissent beaux dehors, mais qui au-dedans sont pleins d'ossements. C'est-à-dire, il y a beaucoup de gens...
2: Il y a la pourriture qui a déjà attaqué,
3: quoi. Qui ont en eux la pourriture à cause du péché. Hein? Car le salaire du péché, c'est la mort. Mais celui qui croit en Jésus, il vivra. Même si il mourait. En fait, aussi dans ce sens, c'est pour dire que tu as cru en Jésus, tu as un frère qui est décédé. Mais il était chrétien. Oui, pour les hommes, il est mort, mais pour Dieu, il n'est pas mort. Il vit. Il est parmi les vivants. Et regardez le verset 26. Et quiconque vit et croit en moi. C'est pareil. Les pasteurs, ils meurent. Comment Jésus dire qu'il ne mourra jamais? Oui, quand tu crois en Jésus, physiquement, tu vas mourir. Mais ton esprit sera toujours en communion avec Dieu.
2: Celui qui est né de nouveau est passé de la mort à la vie.
3: Maintenant, entre nous, qui pouvait faire ce travail? Qui pouvait faire en sorte que, même quand quelqu'un meurt, son esprit est toujours en communion avec Dieu? Est-ce qu'un sacrificateur l'a fait? Non. Aucun lévite ne l'a fait. Aucun roi ne l'a fait. Aucun prophète ne l'a fait.
2: Aucun pasteur ne l'a fait.
3: Aucun pape, aucun prêtre, aucun évêque, aucun moine.
2: Aucun évangéliste, aucun soi-disant homme de Dieu, prophète.
3: Personne
2: ne peut sauver les hommes, ne peut purifier, ne peut séparer l'homme de son péché, si ce n'est que Jésus-Christ et Jésus-Christ seul.
3: C'est pour ça que c'est triste de voir tous ces hommes des dieux qui se glorifient. Moi, j'ai fait ceci. Moi, j'ai délivré ceci. Moi, ils vont même plus loin. Moi je ne partage pas cet avis. Vous voyez des gens qui brandissent, des gens qui tombent. Hein? On filme des gens qui tombent. En fait, je ne sais pas les intentions qui sont collées à certaines de ces personnes. Ils veulent peut-être montrer que vous voyez, moi je suis. Non, celui qui est, c'est Jésus. Parce que lui disait, je suis le chemin. Je suis. Non, c'est lui qui mérite toute la gloire. Nous ne sommes que des hommes. Hein? Jésus-Christ a même dit, quand vous faites quelque chose, dites, nous sommes des serviteurs inutiles. Nous avons fait ce que nous devrions faire. Hein? C'est lui qui mérite la gloire. C'est lui le chemin, la résurrection et la vie. C'est lui. Donc nous devons donner toute gloire à Jésus. Parce qu'il est venu sauver l'homme adamique que nous étions. Il est venu sauver le pécheur que nous étions. Et nous redonner la vie. La vie que nous n'avions pas. Et il nous prépare beaucoup d'autres choses merveilleuses. 1 Corinthiens chapitre 15, le verset 20. Mais maintenant Christ est ressuscité des morts. Il est les prémices de ceux qui sont morts. Car puisque la mort est venue par un homme, c'est aussi par un homme qu'est venue la résurrection des morts. Et comme tous meurent en Adam, de même aussi tous revivront en Christ. Mais chacun en son rang, Christ comme prémisse, puis ceux qui appartiennent à Christ lors de son avènement. Très important. C'est-à-dire, Jésus-Christ est venu montrer le chemin. C'est-à-dire, comme lui, il est ressuscité, eh bien, il nous dit, nous aussi, nous allons ressusciter. Nous aussi, nous reviendrons. Ça, c'est un exemple très important. Et nous reviendrons avec des corps incorruptibles, des corps qui ne pourront jamais pourrir. C'est pourquoi nous devons nous attacher à Jésus. Il est vraiment celui qui nous donne la vie, qui vivifie notre personne. Ceci me fait penser aussi à David. David a fait quelque chose que ses grands frères ne pouvaient pas faire. Ils étaient robustes, les trois. Ils sont partis au front, mais ils n'ont pas pu vaincre Goliath. Tu connais cette histoire.
2: Tout à fait.
3: Mais simplement, curieusement, on a envoyé David aller apporter seulement du pain. Il était la quatrième personne. Il est arrivé avec son pain et il dit, mais qu'est-ce qu'on va donner à celui qui va vaincre cet incirconcis? Oh non, il va épouser la femme du roi.
2: La fille du roi.
3: Ah bon? Donc, en fait, on peut aussi dire en quelque sorte, c'est pour épouser un jour la fille du roi que David a accepté de combattre Goliath. Or, le véritable David, c'est Jésus-Christ. Il a fait ça pour faire en sorte que nous soyons Jésus. Aucun sacrificateur ne pouvait faire ça parce que nous sommes l'épouse de Christ. Parce que nous sommes son épouse. Nous sommes encore sur terre, mais bientôt nous célébrerons les noces avec le roi des rois. Nous lui disons merci parce que les choses que les sacrificateurs et les lévites ne pouvaient faire quand ils ont vu cet homme à demi-mort, lui, le bon samaritain, le véritable David, il l'a fait parce qu'il nous aime. En tout cas, que la gloire lui revienne, hein, il le mérite.
2: Mon frère, ma soeur, vous qui écoutez cette émission en ce moment, Jésus-Christ est le seul qui puisse séparer l'homme du péché, le seul qui puisse réconcilier l'homme et Dieu, le seul qui, par son sang, à racheter l'homme. Il n'y a personne d'autre. Ah, un soi-disant prophète X, un soi-disant pasteur Y, un soi-disant pape X, un soi-disant évêque Y. Personne ne sauve si ce n'est que Jésus-Christ. Même pas la religion. Ni l'Église catholique, ni l'Église protestante, ni les témoins de Jéhovah, ni les Kimbanguistes, ni X ou Y. Non, le seul qui sauve s'appelle Jésus-Christ. Et Jésus-Christ est venu frapper à votre porte aujourd'hui pour vous dire, si j'entre dans votre vie, je vous purifierai de toute souillure, vous serez sans tache, sans ride, vous serez saint aux yeux de Dieu parce que vous avez reçu dans votre vie le Saint d'Israël. Mon frère, ma sœur, si c'est cela votre prière, votre désir, répétez ces simples mots après moi. Dites, Père éternel, au nom de ton Fils Jésus-Christ, me voici devant toi. J'ai entendu ton appel, j'ai entendu ton message, et je viens humblement te demander pardon. Pardon parce que j'ai marché loin de toi. Pardon parce que j'ai marché loin de la parole de Dieu, loin de Christ, loin de ta personne. Je m'humilie devant toi et je te demande pardon. Purifie-moi avec le sang de Jésus-Christ. Lave-moi avec le sang de Jésus-Christ. Je reçois Jésus-Christ maintenant comme Sauveur et Seigneur personnel. Merci pour ton amour. Merci pour ce sacrifice à la croix il y a 2000 ans.
3: Amen.
2: Merci pour ce mérite. Amen. Si vous avez fait cette prière, croyez que par la foi, Dieu vous a entendu. Je suis Raphaël Mambou et le nom de cette émission est Venez à Jésus. Nous nous retrouvons la fois prochaine, toujours sur le même thème, la parabole du Samaritain avec Jonathan Junior Mambou. Que Jésus continue de vous bénir. Que Jésus continue de vous garder. À la fois prochaine.
3: À la fois prochaine et que Dieu vous aide à rester attaché à lui, le chemin, la vérité et la vie.
2: Amen.
3: Amen.
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1: Bonjour à tous, je suis Raphaël Mambou. Que Jésus vous bénisse, qui que vous soyez, où que vous soyez. Le nom de cette émission est Venez à Jésus. C'est une grâce, c'est un privilège, c'est un honneur de pouvoir vous retrouver encore aujourd'hui autour de la parole de Dieu pour partager quelques versets bibliques. Aujourd'hui, nous sommes en train d'étudier le salut, c'est notre 15e émission. Mais avant d'aller plus loin, je voudrais que nous bénissions le Seigneur, que nous le rendions gloire pour toutes ses bontés. Parce que rien ne peut arriver dans notre vie que le Seigneur ait permis. Et si nous avons des difficultés, des épreuves, Dieu qui a permis cela sait comment nous faire sortir de ce problème. Alors, peu importe ce que nous vivons, disons-lui merci, car nous lui appartenons entièrement et totalement. Prions. Père éternel, merci pour ta parole, merci pour ta miséricorde, merci pour ta bonté, merci pour ta vie, merci pour ton salut qui se trouve en Jésus-Christ. Merci Père. Aujourd'hui, nous voulons encore étudier, partager encore sur le salut. Seigneur, nous voulons que tu nous fasses grâce, que tu nous parles, que tu nous guides, que tu nous diriges, que tu nous instruises selon ta parole, car tu ne fais rien en dehors de ta parole, et tu veilles sur ta parole pour qu'elle s'accomplisse. Merci. Au nom de ton Fils Jésus-Christ, nous avons ainsi prié. Amen. Le salut. Nous avons défini, ou nous avons dit dans les émissions précédentes, que le salut, qui est une traduction, ce qui traduit le mot salut, en hébreu, en grec, le mot salut comporte l'idée de délivrance, de prospérité, de guérison, de santé, de pardon, de miséricorde, de sanctification, de grâce, de glorification, de prospérité, de protection, de sécurité. Bref, dans le mot salut, nous retrouvons tous les noms rédempteurs de Dieu. Dans Romains 1, verset 16, la Bible nous dit « Je n'ai point honte de l'Évangile, c'est une puissance de Dieu pour le salut de quiconque croit, du juif premièrement, puis du grec. » L'Évangile est une puissance de Dieu pour le salut de quiconque croit, du juif premièrement, du grec. Le juif ici représente tous ceux et toutes celles qui sont descendants d'Abraham. Le grec représente tous ceux et toutes celles qui ne sont pas descendants biologiques d'Abraham. Donc, quiconque croit dans l'Évangile reçoit le salut. Et l'Évangile ne parle que d'une seule personne, Jésus-Christ. Toute la Bible, de Genèse à Apocalypse, elle est christocentrique. La Bible est christocentrique, c'est-à-dire qu'elle est centrée sur la personne de Jésus-Christ. En dehors de Jésus-Christ, il n'y a rien. Tout est en Jésus-Christ. Donc, quiconque croit en Jésus-Christ reçoit le salut. La délivrance, la prospérité, la vie de Dieu, le pardon, la justification, la glorification, la sanctification, l'élévation, la santé physique, spirituelle, la santé matérielle, la santé financière, si je puis me permettre, la force de Dieu, tout cela se trouve dans le mot salut. Donc, le salut, c'est comme une grande maison, et toutes ces choses que j'ai citées, tous ces dérivés, telles que la protection, la guérison, la santé, etc., etc., sont comme des pièces dans cette grande maison qui s'appelle le salut. Lorsque quelqu'un reçoit Jésus-Christ dans sa vie comme Seigneur et Sauveur personnel, Dieu vient pleinement habiter en lui, avec toute sa puissance, toute sa grandeur, toute sa richesse, toute sa bonté, toute sa miséricorde, toutes ses bénédictions. En d'autres termes, cette personne-là, qui est le temple de Dieu, reçoit Dieu en personne dans sa vie. Et Dieu ne vient pas à moitié, ou Dieu ne vient pas au un tiers, ou Dieu ne vient pas au un dixième. Il vient totalement et entièrement habiter dans l'individu qui a accepté Jésus-Christ comme Seigneur et Sauveur. Nous avons vu aussi dans les émissions précédentes que Jésus-Christ est venu sauver tous les hommes. Il n'y a pas un homme que Christ ne puisse sauver à cause de sa grandeur, de sa multiplicité de péchés. Il n'y a pas un pécheur que Jésus-Christ ne puisse pas sauver. Jésus-Christ sauve tous les hommes. 1 Timothée 1, verset 15 dit, Jésus-Christ est venu dans le monde pour sauver tous les pécheurs. La Bible dit encore que entre Dieu et les hommes, il n'y a qu'un seul intermédiaire, Jésus-Christ. Dieu a tant aimé le monde qu'il a donné son Fils unique afin que quiconque croit en lui ait la vie éternelle. Donc, Jésus-Christ sauve tous les hommes. Jésus-Christ peut sauver tous les hommes. Les prostituées, les homosexuels, les idolâtres, les religieux, les occultistes, les menteurs, les escrocs, les génocidaires, les violeurs, les adultères, les fornicateurs, les menteurs, ceux et celles qui ont tué leurs propres parents, Jésus-Christ peut sauver tous les hommes. Il n'y a pas un homme qui soit trop mauvais pour être sauvé. La Bible nous le dit. Là où le péché abonde, la grâce surabonde. Nous avons aussi vu que Jésus-Christ sauve par grâce, au moyen de la foi. Dieu sauve par grâce au moyen de la foi qui est en Jésus-Christ. Éphésiens 2, verset 8. C'est par grâce que vous êtes sauvés, au moyen de la foi qui est en Jésus-Christ, et cela ne vient pas de vous, c'est un don de Dieu. Il n'y a pas d'œuvre à faire pour être sauvé. Il n'y a pas d'œuvre à faire. Il n'y a pas de dîme à donner pour être sauvé. Il n'y a pas d'argent à donner pour être sauvé. Il n'y a pas de sacrifice à faire pour être sauvé. Il n'y en a pas. Vous voulez être sauvé? Donnez votre vie à Jésus-Christ. C'est gratuit. Jésus-Christ a payé le prix pour chacun d'entre nous. Le brigand sur la croix, qui n'avait jamais fait une bonne œuvre de sa vie, qui était un brigand, qui s'est retrouvé sur la croix à cause de ses crimes, reconnaîtra. Donc Dieu va lui faire une grâce. Dieu va le permettre de mourir à côté de Jésus-Christ. Dieu va lui faire une grâce qui va saisir à la fin de sa vie. Quelle est cette grâce? Il va reconnaître en Jésus-Christ le roi des rois, le seigneur des seigneurs, le sauveur. Il dira, souviens-toi de moi lorsque tu viendras dans ton royaume. Jésus-Christ lui dira, aujourd'hui tu seras avec moi dans le paradis. C'est extraordinaire, je trouve. C'est merveilleux. Alors, arrêtons de croire que non, nous devons nous améliorer pour être sauvés. À une certaine époque, il y avait certaines religions qui vendaient le salut de Dieu. Il est gratuit. Il est gratuit. Nulle chair ne sera justifiée devant Dieu. C'est gratuit. Acte 16, versets 30 à 31. C'est l'histoire de Paul et Silas qui se retrouvent en prison et au milieu de la nuit en train de prier, de louer Dieu, d'adorer Dieu. La prison va s'effondrer. Les portes vont s'ouvrir. Et le responsable de la prison va paniquer, voudra se tuer, pensant que les prisonniers ont fui. Paul et Silas lui diront, non, ne te fais pas de mal, nous sommes tous là. Alors, au verset 30, il est dit, il les fit sortir et dit, Seigneur, que faut-il que je fasse pour être sauvé? Combien d'argent, combien dois-je vous donner pour recevoir le salut de Dieu? Qu'est-ce que je dois faire? Où je dois aller? Qui je dois rencontrer pour être sauvé? Dans quelle église je dois aller? Dans quelle communauté je dois faire partie? Est-ce qu'il y a un sauveur pour les blancs particulièrement? Est-ce qu'il y a un sauveur pour les noirs? Qu'est-ce que je dois faire, Paul et Silas? Dites-moi, afin que je reçoive aussi le salut de Dieu. Et Paul et Silas répondent au verset 31. Crois au Seigneur Jésus et tu seras sauvé, toi et ta famille. Crois au Seigneur Jésus. Paul ne dit pas seulement crois. Paul ne dit pas seulement fais-toi baptiser d'eau. Mais il précise, il dit crois au Seigneur Jésus-Christ. Qui est le Seigneur Jésus-Christ? Celui qui est venu dans le monde pour sauver tous les pécheurs. Il est Dieu. Il est le Fils de Dieu, il est Dieu. Crois au Seigneur Jésus-Christ et tu seras sauvé. Romains 10, verset 9. Romains 10, verset 9. Si tu confesses de ta bouche le Seigneur Jésus, et si tu crois dans ton cœur que Dieu l'a ressuscité des morts, tu seras sauvé. Verset 11. Quiconque croit en lui, c'est-à-dire en Jésus, ne sera point confus. Il n'y a aucune différence, en effet, entre le juif et le grec, puisqu'ils ont tous un même Seigneur qui est riche pour tous ceux qui l'invoquent. Car quiconque invoquera le nom du Seigneur sera sauvé. Donc, quiconque invoquera Jésus sera sauvé. Paul dit, crois au Seigneur Jésus-Christ et tu seras sauvé. Paul aurait pu dire, d'accord, avant que tu puisses être sauvé, d'abord améliore ton style de vie. Arrête d'être un adultère, arrête d'être un méchant, arrête d'être un voleur, arrête d'être un homosexuel, adultère, arrête d'être un méchant, arrête d'être un voleur, arrête d'être un homosexuel, arrête d'être

n'est pas contre les œuvres. Au contraire, la Bible approuve les œuvres comme preuve d'une nouveauté de vie. Mais la Bible est contre les œuvres qui amènent au salut. Parce qu'il n'y a pas d'œuvre à faire si ce n'est que de croire en Jésus-Christ pour être sauvé. C'est très important. Éphésiens 2, verset 8, nous l'avons dit. C'est par grâce que vous êtes sauvés, au moyen de la foi qui est en Jésus-Christ. Pour être sauvé, c'est gratuit. Il faut avoir foi en Jésus-Christ. Crois au Seigneur Jésus et tu seras sauvé. Nous dit Actes 16, verset 31. Crois au Seigneur Jésus et tu seras sauvé. Paul aurait pu dire, écoute, tu as besoin du salut, va voir la mère de Jésus. Va voir le père biologique de Jésus. Va voir les frères de Jésus. Non. Aujourd'hui, ce soir, si tu crois en Jésus, tu seras sauvé. Parce que c'est gratuit. Romains 5, verset 20 nous dit, Romains 5, verset 20. Romains 5, verset 20. La loi est intervenue pour que l'offense abondât. Mais là où le péché a abondé, la grâce a surabondé. Paul aurait pu dire à ce monsieur, à ce geôlier, tu as trop de péchés dans ta vie. D'abord diminue le péché dans ta vie, ensuite Jésus-Christ pourra te sauver. Non, il ne dit pas ça. Quand vous lisez l'histoire de Acte 16, de cette prison, on vous dit que le monsieur était méchant et qu'il a même fait battre deux coups les disciples, Paul et Silas, il les a même enfermés dans une prison intérieure. Bon, bien sûr, il faisait son travail, c'est vrai, mais il excellait, il avait trop de zèle par rapport à son travail. Paul aurait pu dire, réduis d'abord ta méchanceté avant d'être sauvé. Revois ton style de vie avant d'être sauvé. Parce qu'il y a trop de péchés. Le même Paul nous dit dans Romains 5, verset 20, là où le péché est en grand nombre, la grâce de Dieu surabonde. En d'autres termes, même si vos péchés remplissent tout l'univers, le pardon, le salut qui se trouve en Jésus-Christ peut effacer toutes ces choses parce que le salut de Jésus-Christ est beaucoup plus grand, beaucoup plus fort, beaucoup plus puissant. Donc, ne vous cherchez pas à vous améliorer. Si on vous enseigne dans votre communauté qu'il faut d'abord vous améliorer avant de recevoir le salut de Jésus, eh bien c'est faux. Jésus sauve par grâce. Dieu sauve par grâce. Et c'est un don qu'il nous fait. Cela ne vient pas de nous. Nous ne méritons pas le salut de Dieu. Nous ne méritons pas le salut de Jésus-Christ. Dans Acte 14, Acte 14, 8 à 9, à Lystre se tenait assis un homme impotent des pieds, boiteux de naissance et qui n'avait jamais marché. Il écoutait parler Paul, et Paul fixant les regards sur lui et voyant qu'il avait la foi pour être guéri ou la foi pour être sauvé, dit d'une voix forte, lève-toi droit sur tes pieds. Il se leva d'un bond et marcha. Rappelez-vous, le salut comporte aussi l'idée de guérison. Et vous voyez cet homme qui ne marchait pas depuis sa naissance. Écoutez Paul. Fixez ses yeux sur Paul. Et Paul regarde le monsieur et il dit, cet homme a la foi pour être guéri ou a la foi pour être sauvé. Alors il dit, lève-toi et marche. Cet homme n'a pas donné d'argent à Paul pour insister encore que le salut est gratuit. Cet homme n'est même pas passé par les eaux du baptême. Cet homme n'a même pas fait partie de la communauté que Paul venait d'implanter. Non, pas d'argent, pas de carte de membre, même pas passé par les eaux du baptême. Mais Paul voit qu'en lui, il a la foi pour être

être sauvé. La foi vient de ce qu'on entend et ce qu'on entend vient de la parole de Dieu. Paul a prêché Jésus-Christ. Paul a témoigné Jésus-Christ à cet homme. Et cet homme a cru dans ce que Paul disait. Cet homme a cru que Jésus-Christ est le sauveur du monde. Il avait la foi est née dans son cœur à cause ou grâce au témoignage de Paul. Et Paul a vu ça, Paul a dit, on peut faire quelque chose avec cet homme au travers de Jésus-Christ. C'est gratuit. Cet homme, Paul ne connaissait même pas son style de vie avant. Peut-être que c'était un méchant, peut-être qu'il pratiquait des trucs occultes, de toute façon c'était un païen, donc forcément rempli d'idolâtrie, ayant d'autres dieux que Jésus-Christ. Mais en écoutant le message, en écoutant l'évangile, parce que rappelez-vous, l'évangile est une puissance de Dieu pour le salut de quiconque croit. Il a cru dans le message que Paul était en train de donner. La foi est née dans son cœur et Paul a dit, lève-toi et marche. Jésus-Christ vous dit ce matin, Jésus-Christ vous dit aujourd'hui, ouvre ta porte. Ouvre les portes de ton cœur et laisse-moi te sauver. Je suis un tout petit peu comme ce Paul qui vous parle de Jésus-Christ. Si la foi est née dans votre cœur, ouvrez la porte à Jésus-Christ et laissez-le vous restaurer dans tous les domaines de votre vie. Parce que c'est gratuit. Il n'y a pas d'œuvre à faire. C'est gratuit. C'est gratuit. Qui que vous soyez, quelle que soit votre origine, quelle que soit votre nation, votre tribu, votre peuple, quelle que soit votre couche sociale, quelle que soit votre classe sociale, quel que soit votre niveau d'études, même si en ce moment vous êtes dans une secte occulte, Jésus-Christ vous dit « Je vous aime, je suis mort à la croix pour vous il y a 2000 ans. Acceptez-moi comme sauveur et Seigneur personnel maintenant » et vous serez délivrés du royaume des ténèbres. Oui, le salut de Jésus-Christ nous délivre de la condamnation, nous délivre de la mort spirituelle, nous délivre aussi du royaume des ténèbres. Même si vous êtes dans un bar en train de boire, en train de vous enivrer, si vous entendez ce message, c'est parce que Jésus-Christ est venu frapper à votre porte. Il dit, quel que soit votre état, n'ayez pas honte, ouvrez les portes. Acceptez-moi comme sauveur et Seigneur personnel et le salut entrera chez vous. Combien de fois Jésus n'a-t-il pas dit dans les évangiles, ta foi t'a sauvé. Ces personnes n'avaient d'abord rien fait d'autre que de croire que Jésus-Christ était le sauveur du monde. Ils sont venus, ils ont couru vers Jésus-Christ. Mon frère, ma sœur, Jésus-Christ vous tend ses bras aujourd'hui, il vous dit, venez à moi, vous tous qui êtes fatigués et chargés, et je vous donnerai du repos. Dans Acte 10, verset 34, Acte 10, verset 34. Alors Pierre, ouvrant la bouche, et dit, « En vérité, je reconnais que Dieu ne fait exception de personne. » Ici, Pierre, qui a été invité chez un soldat romain, qui avait reçu lui-même une vision, la visite d'un ange quelques jours avant, invite Pierre, pour entendre de Pierre ce qu'il a à dire au sujet de Dieu, parce que l'ange lui a dit que cet homme te dira des choses par lesquelles tu pourras être sauvé. Alors Pierre commence à dire, je me rends compte que Dieu ne fait pas de favoritisme. Il n'a pas des hommes et des femmes choisis d'avance. Il n'aime pas plus X que Y. Pourquoi il dit ça? Parce que ces hommes étaient des Romains, entre guillemets des païens, des non-juifs. Mais Dieu veut sauver cette famille. Alors Pierre reconnaît, il dit, en fait je reconnais maintenant que Dieu ne fait pas de favoritisme, que Dieu ne fait exception de personne. Verset 43, dans son discours, il dit,
Tous les prophètes rendent de Jésus le témoignage que quiconque croit en lui reçoit par son nom le pardon des péchés. Quiconque. Les prophètes ont témoigné, les prophètes ont annoncé ça d'avance, que quiconque croit en Jésus reçoit par Jésus-Christ le pardon des péchés. Comme Pierre prononçait encore ces mots, le Saint-Esprit descendit sur tous ceux qui écoutaient la parole que Pierre était en train de prêcher. Tous les fidèles circoncis qui étaient venus avec Pierre furent étonnés de ce que le don du Saint-Esprit était aussi répandu sur les païens. Pierre est en train de prêcher. Ces hommes croient dans l'évangile que Pierre est en train d'annoncer et le Saint-Esprit descend sur ces païens, si je puis dire. Ils sont sauvés, ils sont baptisés du Saint-Esprit et les circoncis qui accompagnaient Pierre voient ça de leurs propres yeux. Donc ils sont sauvés et puis baptisés du Saint-Esprit. Ça les a dépassés. Pourquoi ça les a dépassés? Parce qu'avant ils avaient des préjugés. Dieu ne peut pas sauver telle catégorie de personnes. Dieu ne peut pas sauver telle autre catégorie de personnes. Oh, ils sont trop méchants, ils sont trop cruels, ils sont trop impudiques, ils sont trop adultères, trop fornicateurs, trop homosexuels, trop de lesbianisme, trop d'occultisme, trop de mensonges, de vols, de meurtres, de tueries, de génocides, trop de religiosité. Voilà ce qui empêche d'autres personnes de recevoir le salut dans leur vie. Et ce qui empêche d'autres d'apporter le message de Dieu. Pourquoi? Ils ont catégorisé les gens. Ah, c'est une prostituée, elle n'a pas besoin de salut, elle ne sera jamais sauvée. Du reste, c'est mieux qu'elle aille en enfer. C'est de la méchanceté. Si on vous a dit ça, j'ai une bonne nouvelle pour vous. Dieu vous aime, qui que vous soyez. Le salut est pour quiconque croit en Jésus-Christ. On n'a pas dit le salut est pour quiconque s'améliore, quiconque renonce à ses péchés, quiconque fait de bonnes œuvres. Non, quiconque croit en Jésus-Christ est sauvé. Le salut est pour vous aujourd'hui, mon frère, et pour vous aujourd'hui, ma sœur. Des païens entendent parler de l'évangile, de l'amour de Dieu, du sacrifice de Jésus-Christ. Automatiquement, ils naissent de nouveau parce qu'ils croient. Ils se disent, c'est vrai, Jésus-Christ est réellement le Fils de Dieu. Peut-être qu'ils avaient déjà entendu parler de Jésus avant, je ne sais pas. Ils n'avaient peut-être pas cru, je ne sais pas. La Bible ne nous dit rien. Mais ce que la Bible nous dit, c'est que quand Pierre était en train de prêcher l'Évangile, qui est une puissance de Dieu pour le salut de quiconque croit, ces hommes ont accepté cet évangile. Ces hommes ont accepté que Jésus-Christ est réellement le sauveur de tous les hommes. Alors le Saint-Esprit est descendu sur eux. Jésus veut vous sauver aujourd'hui, qui que vous soyez, quelle que soit votre origine, votre position, votre classe sociale, vous qui écoutez ce message en ce moment, Jésus-Christ veut vous sauver. Et c'est très simple, nous l'avons vu, il sauve par la foi. Il ne demande pas d'argent. Il ne demande pas d'abord que vous vous améliorez. Ce qu'il demande, c'est que vous l'ouvriez la porte. Malgré les horreurs qui se trouvent dans votre vie, c'est lui qui va changer les choses dans votre vie. Mon frère, ma sœur, que décidez-vous de faire? Si vous êtes décidé à donner votre vie à Jésus-Christ aujourd'hui, je vous invite à baisser la tête dans la prière, de répéter ces simples mots après moi. Prions. Dites, Père éternel, au nom de ton Fils Jésus-Christ, je viens devant toi. J'accepte Jésus-Christ comme Seigneur et Sauveur personnel. J'accepte le don de Dieu. J'accepte le salut de Dieu. J'accepte le salut qui se trouve en Jésus-Christ dans ma vie aujourd'hui. Je renonce au péché. Je dis non aux œuvres des ténèbres. Je dis non à Satan. Et je dis oui au Saint-Esprit, je dis oui à Jésus-Christ. Je m'engage aujourd'hui et jusqu'à la fin de mes jours à être un chrétien, à être un ambassadeur de Christ, à être un enfant de Dieu. Je crois et je confesse que je suis né de nouveau, né de Dieu au travers de Jésus-Christ, et que toutes choses maintenant sont devenues nouvelles. Je crois et je confesse que maintenant je suis sauvé en Jésus-Christ. J'ai ainsi prié. Amen.
Si vous avez fait cette prière, croyez que par la foi, maintenant, vous avez pris un nouveau départ avec Jésus-Christ. Vous êtes un vrai chrétien, un enfant de Dieu, un ambassadeur de Christ. Si vous avez besoin de prière, si vous avez besoin de conseils, si vous avez besoin d'être dirigé vers une église vivante, basée sur la Bible, qui croit dans le salut de Jésus-Christ, si vous avez besoin de réécouter ce message, si vous avez besoin de connaître les différentes heures de l'émission « Venez à Jésus » sur votre radio préférée, vous pouvez joindre notre ministère, le ministère Jésus pour tous, au plus 243 819 910 910. Je répète, au plus 243 819 910 910. Le nom de cette émission est « Venez à Jésus ». Je suis Raphaël Mambou. Que Jésus continue de vous bénir, que Jésus continue de vous garder. Nous nous retrouvons la fois prochaine pour un nouveau thème. Que Jésus vous bénisse. À la fois prochaine. Amen.

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1: Nous avons souvent des scrupules et des complexes à être différents. Pourtant, ce sont nos différences qui permettent au monde d'avancer. Nous n'avons pas besoin d'être le clone de quelqu'un pour exister. Il suffit d'exister par nous-mêmes. Sachons que nos différences de personnalité contribuent à la réussite collective. À condition naturellement que nos personnalités soient lavées de leurs mauvais comportements. Si nous réfléchissons bien et que nous regardons autour de nous, nous verrons que nos valeurs sont marquées par nos différences. Dieu aime la diversité, c'est pourquoi il nous a créés tous différents. Pourquoi voulons-nous ressembler absolument à des stéréotypes? C'est la question qui pose problème. Serons-nous certains de réussir là où d'autres ont réussi, tout simplement parce que on les a imités? Et qui peut dire que nous échouerons forcément là où d'autres ont échoué? Chacun doit suivre sa voie car il possède un talent qui lui est propre et il doit l'exprimer dans ce qu'il sait faire de mieux. La Bible dit dans Romains 12, 6, « Nous avons des dons différents selon la grâce qui nous a été accordée. » Arrêtons donc de vouloir faire ce que l'autre fait mieux que nous et faisons ce que nous pouvons et savons faire de mieux sans en avoir honte, car il est un fait établi. C'est que nous avons tous besoin les uns des autres. Si nous voulons tous faire la même chose, le monde cessera de tourner et nous serons perdants. Que Dieu nous aide à comprendre cela.
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3: Bonjour à tous, je suis Raphaël Mambou, que Jésus vous bénisse, qui que vous soyez, où que vous soyez. Le nom de cette émission s'appelle « Venez à Jésus ». Nous diffusons tous les lundis, tous les mercredis, 10h30, 11h sur Shalom Africa. Je répète, nous diffusons tous les lundis, tous les mercredis, 10h30, 11h sur Shalom Africa 103.1 FM. Avant de commencer, je voudrais remercier tous les partenaires du ministère Jésus pour tous. Tous ceux qui financièrement nous soutiennent, spirituellement, matériellement nous soutiennent, que Dieu vous bénisse, que Jésus vous bénisse. Car ensemble, nous sommes en train de propager l'Évangile. C'est une grâce, c'est une bénédiction. C'est un privilège que Dieu nous donne de le servir au travers de Jésus-Christ. Ce n'est pas parce que nous sommes meilleurs, ce n'est pas parce que nous sommes excellents. C'est simplement que Dieu a fait grâce. C'est simplement que Dieu a tourné les regards vers nous et qu'il a choisi. Nous ne sommes pas meilleurs et voilà pourquoi nous lui disons merci. Avant de pouvoir commencer cette émission ou continuer cette émission sur le thème que nous sommes en train de partager depuis plusieurs émissions, les clés de la guérison biblique, je voudrais que nous prions afin de dire merci. Merci au Dieu Tout-Puissant, lui qui a permis ce jour, qui connaissait ce jour depuis l'éternité. Père éternel, je voudrais te dire merci. Merci pour Shalom Africa. Merci pour le ministère que tu nous as donné. Merci pour cette émission « Venez à Jésus ». Merci pour ces hommes et ces femmes qui sont en ce moment en train d'écouter cette émission. Je te demande de bénir chacun d'entre nous, d'ouvrir l'entendement, d'ouvrir l'intelligence, d'ouvrir notre cœur à ta parole, Seigneur. Que je disparaisse, mais que toi seul paraisse, que tu parles au travers de cet instrument que je suis, Seigneur. Je te promets que la gloire sera pour toi et pour toi seul, mais l'édification sera pour nous. Touche, Père éternel, guéris, sauve, restaure, encourage, relève quelqu'un ce matin. Car lorsque ta parole sort, elle sort pour un but. Et ce but, Seigneur, je suis convaincu que tu vas encore l'atteindre ce matin. Merci, Père. Au nom de ton Fils Jésus-Christ, j'ai ainsi prié. Amen. Comme je disais, nous sommes en train de partager sur les clés de la guérison biblique. Nous sommes à notre quatrième clé. Nous avons déjà commencé à entamer depuis notre dernière émission. La quatrième clé, nous avons dit que c'est recevoir celui qui guérit comme sauveur et Seigneur personnel. Si vous voulez que Jésus-Christ vous guérisse, si vous voulez que Jésus-Christ vous restaure, dans un domaine ou dans un autre, la quatrième clé, c'est d'accepter Jésus-Christ comme votre sauveur et votre Seigneur personnel. Jésus-Christ qui guérit, vous devez l'accepter comme votre Seigneur et votre sauveur personnel. La première clé, nous avons dit que Jésus-Christ n'a pas changé. Il est toujours le même, hier, aujourd'hui, éternellement, et sa volonté de guérir n'a pas changé. Nous avons dit que la deuxième clé est de savoir que la maladie ne vient pas de Dieu. Nous avons vu plusieurs versets bibliques, nous avons vu dans l'Ancien Testament que la maladie dans Deutéronome 28 ne fait pas partie des bénédictions. Nous avons vu que dans la troisième clé, que la guérison n'est pas toujours instantanée. Elle est souvent progressive. Dieu ne guérit pas toujours de façon instantanée, mais il peut aussi guérir de façon progressive. Et la quatrième clé, que nous avons commencé depuis la dernière émission, c'est de recevoir Jésus-Christ comme sauveur et Seigneur personnel, afin de bénéficier de sa guérison. Nous avons dit qu'il y a certaines communautés qui prétendent que ce n'est pas biblique de recevoir Jésus-Christ. Ce n'est pas biblique de parler de Jésus comme sauveur et Seigneur personnel, de le recevoir dans sa vie. Et nous avons lu dans Colossiens 2, verset 6, le verset nous dit ceci: « Ainsi donc, comme vous avez reçu le Seigneur Jésus-Christ, marchez en lui. » C'est biblique de recevoir Jésus-Christ comme sauveur et Seigneur personnel. Sauveur du péché, Seigneur de notre vie de tous les jours. C'est biblique. Et si nous voulons bénéficier au maximum des bénédictions de Dieu au travers de Jésus-Christ, il est important, capital, primordial, de recevoir Jésus-Christ dans sa vie. Nous avons donné un exemple, celui de qu'un de nos proches parents soit dans la détresse et que nous venions à son secours, mais qu'il nous dise « Je ne veux pas que vous veniez à moi, mais je veux que vous me sauviez. » Ce n'est pas possible. Celui qui sauve doit s'approcher de celui qui est dans la détresse. Donc, nous avons dit que Jésus, qui guérit, doit être reçu comme Seigneur et Sauveur personnel. Donc, Jésus-Christ, lorsqu'il entre dans notre vie, doit d'abord pardonner nos péchés. Et nous avons vu ça dans le psaume 103, nous allons relire, psaume 103, verset 3. Le psalmiste nous dit ceci: c'est lui qui pardonne toutes tes iniquités, qui te guérit de toutes tes maladies. Nous pouvons personnaliser ce verset en disant: c'est lui qui me pardonne de toutes mes fautes et qui me guérit de toutes mes maladies. Très important. Donc, première étape, si vous n'avez jamais reçu Jésus-Christ dans votre vie comme sauveur et Seigneur personnel, mais dont vous avez besoin de guérison, que ce soit dans différents domaines. Bien sûr, nous parlons de la guérison physique, mais nous pouvons aller dans les autres domaines aussi. Ça peut être dans la guérison du mariage, ça peut être dans la guérison des affaires, ça peut être dans la guérison dans tous les domaines que vous voulez. Une restauration. La première étape est de recevoir Jésus-Christ comme Seigneur et Sauveur. Donc Jésus doit pardonner nos péchés. Car la maladie ne vient pas de Dieu. La maladie ne vient pas de Christ. La maladie n'est pas dans la volonté de Jésus-Christ. Nous l'avons vu. Et pour cela, il faut d'abord le recevoir. Et lorsque Jésus-Christ entre dans une vie, il doit pardonner les péchés. Il doit effacer les transgressions. Nous avons vu que dans le Nouveau Testament, tous ceux qui avaient besoin de guérison et qui sont venus à Jésus pour recevoir premièrement le pardon des péchés et ensuite la guérison. Je répète, dans le Nouveau Testament, tous ceux qui sont venus à Christ, Christ a d'abord pardonné les péchés, ensuite Christ les a guéris de leur maladie. Lisez avec moi dans Marc 2, verset 5. Je lisais Marc 2, verset 5. Il nous est dit ceci. Marc 2, verset 5. Jésus, voyant leur foi, dit au paralytique, « Mon enfant, tes péchés sont pardonnés. » C'est l'histoire de cinq hommes, dont quatre portent un de leurs amis sur un brancard. Ils arrivent devant une maison, tellement il y avait une foule, c'était impossible de faire entrer cette personne au travers de la porte, au travers de la fenêtre, qui vont faire entrer cette personne dans cette maison au travers du toit. Et Jésus, il nous est dit, voyant leur foi, tous les cinq, dit à la personne malade, puisque la personne est venue à Jésus. C'est très important, mon frère, c'est très important, ma sœur. Vous voulez que Jésus-Christ vous restaure physiquement, mentalement, spirituellement, financièrement. Il est important de venir à Jésus-Christ. Vous allez me dire, oui, je vais déjà dans une église, oui, je suis baptisé. Ce n'est pas de cela dont je suis en train de parler. Je parle de connaître personnellement Jésus-Christ, de venir à lui, afin qu'il soit votre sauveur et seigneur personnel, non pas le sauveur et le seigneur d'une communauté, non pas le sauveur, le seigneur d'une famille, non, votre sauveur et seigneur personnel. Si vous ne le connaissez pas personnellement, vous n'êtes pas sauvé. Vous pouvez être, vous êtes passé par les eaux du baptême, fils de pasteur, pasteur, prédicateur, évangéliste, époux de pasteur, épouse de pasteur. Cela ne donne pas une garantie d'être sauvé. Cela ne donne pas une garantie de connaître Jésus-Christ comme sauveur et seigneur personnel. Mais il faut venir à lui. Et il nous est dit, voyant leur foi, dit au paralytique, « Mon enfant, tes péchés sont pardonnés. » Avant de le guérir, la première chose que Jésus fait, c'est de le pardonner ses péchés. En d'autres termes, de le réconcilier avec Dieu au travers de Jésus-Christ. Il n'y a qu'un seul sauveur, il n'y a qu'un seul Seigneur. Et il n'y a qu'une seule personne qui guérit réellement. Satan fait aussi des miracles, mais ce sont des miracles mensongers. Lisez avec moi toujours dans Marc 2, maintenant à partir du verset 10 et 11. Là, il s'est engagé une discussion entre Jésus-Christ et les chefs religieux de son époque, comme pour dire qu'on peut être religieux, mais combattre Christ. On peut être religieux et ne pas être un enfant de Dieu. On peut être religieux et ne pas être un vrai chrétien, un chrétien. Verset 10. « Or, afin que vous sachiez que le Fils de l'homme a sur la terre le pouvoir de pardonner les péchés, « Je te l'ordonne, dit-il au paralytique, lève-toi, prends ton lit et va dans ta maison. » Et à l'instant, il se leva, prit son lit et sortit en présence de tout le monde. De sorte qu'ils étaient tous dans l'étonnement et glorifiaient Dieu, disant, « Nous n'avons jamais rien vu de pareil. » Ah, il a pardonné les péchés, c'est ensuite qu'il a guéri. Et c'est comme nous l'avons vu dans le psaume 103, verset 3. « Il pardonne toutes tes iniquités et il guérit toutes tes maladies. » Il n'est pas dit qu'il guérit d'abord et qu'ensuite qu'il pardonne. Non, il pardonne d'abord et puis il guérit. Donc il est important d'abord d'être sauvé avant de bénéficier de toutes les bénédictions qui se trouvent en Jésus-Christ. Il vous aime, il veut vous sauver, il veut vous guérir, il veut vous restaurer. Mais il veut d'abord être le sauveur et le seigneur de votre vie. S'il n'est pas seigneur, s'il n'est pas votre sauveur, il lui sera difficile d'être celui qui vous guérit. Car tous ceux qui avaient besoin de Jésus-Christ, qui avaient besoin que Jésus leur guérisse, sont venus à Jésus afin que Jésus pardonne d'abord leurs péchés et que Jésus les guérisse. Dans l'Ancien Testament, dans l'Ancienne Alliance, la condition pour recevoir la guérison était de servir Dieu d'abord. On n'était pas d'abord guéri et puis on servait Dieu. Non, on servait Dieu et puis on était guéri. Lisez avec moi dans Exode 23. Exode 23, verset 25. Je disais Exode 23, verset 25. Il nous est dit ceci. Vous servirez l'Éternel, votre Dieu. Ah, vous servirez l'Éternel, votre Dieu. Et il bénira votre pain et vos eaux. Et j'éloignerai la maladie du milieu de toi. Verset 26. Il n'y aura dans ton pays ni femme qui avorte, ni femme stérile, je remplirai le nombre de tes jours. En d'autres termes, tu vivras en bonne santé. Mais la condition, verset 25, vous servirez l'Éternel. Dans l'Ancienne Alliance, avant de bénéficier de quoi que ce soit de Dieu, il était important d'abord de servir Dieu. Si on ne servait pas Dieu, on ne pouvait pas jouir de ses bénédictions. Lesquelles ? Il bénira votre pain, il bénira votre eau, il éloignera la maladie du milieu de toi. Dans ton pays, ni femme stérile, ni femme qui avorte, et il remplira le nombre de vos jours, à condition de servir Dieu. Comme nous l'avons dit dans la dernière émission, pourquoi Christ guérirait une personne malade pour que cette personne serve mieux Satan? Nous savons que Satan a pour rôle, a pour mission de voler, d'égorger, de détruire. Donc, pourquoi Christ vous donnerait plus de force pour que Satan vole, égorge et détruise la vie des autres? Non. Ce n'est pas dans l'intérêt de Christ. Il est vrai qu'il est plein d'amour, mais je suis tenté de dire que Jésus n'est pas stupide. Pourquoi vous guérir alors que vous ne l'aimez pas? Pourquoi vous guérir alors que vous ne voulez pas le servir? Vous ne voulez pas de lui. Parce que, au fait, vous faites alliance avec Dieu au travers de Jésus-Christ. Vous vous engagez à marcher conformément à sa volonté, comme Christ a marché, et lui vous donne tout ce que Christ a acquis à la croix pour chacun d'entre nous. Mais si Jésus-Christ n'est pas votre sauveur, si Jésus-Christ n'est pas votre Seigneur, qui va vous donner toutes ces bénédictions-là? C'est pour cela, j'insiste, il faut venir à Jésus-Christ. Non pas venir à la religion catholique, non pas venir à la religion protestante, mais à la personne de Jésus-Christ. Car c'est lui seul qui sauve, qui guérit, qui bénit, qui restaure des vies. La condition dans l'Ancien Testament, c'est de servir Dieu. Lisez encore avec moi dans Exode 15, verset 26. Exode 15, verset 26. Il nous est dit ceci. Si tu écoutes attentivement la voix de l'Éternel, ton Dieu, si tu fais ce qui est droit à ses yeux, si tu prêtes l'oreille à ses commandements, et si tu observes ses lois, je ne te frapperai d'aucune des maladies dont j'ai frappé les Égyptiens, car je suis l'Éternel qui te guérit. Quelle est la condition? Si tu écoutes sa voix, si tu fais ce qui est droit à ses yeux, si tu prêtes oreille à ses commandements, si tu observes ses lois. Quatre conditions. Écouter attentivement, faire ce qui est droit à ses yeux, prêter oreille à ses commandements, observer ses lois. Et lui, il s'engage dans l'Ancien Testament à ne frapper personne d'aucune maladie dont il a frappé les Égyptiens. Car il est l'Éternel qui te guérit. Ça, c'est la condition dans l'Ancien Testament. Donc, c'est comme pour dire que vous voulez quelque chose de Dieu. Si nous étions dans l'Ancien Testament, si nous voulions quelque chose de Dieu, il fallait d'abord l'écouter, marcher selon sa parole. On ne marche pas comme on veut avec Dieu. On ne fait pas ce qu'on veut avec Dieu. La vraie liberté, c'est de suivre Christ. Ça, c'est dans l'Ancien Testament. Dans 2 Chroniques, verset 7, 2 Chroniques 7, verset 14, il nous est dit ceci. Nous sommes toujours dans l'Ancien Testament. Si mon peuple, sur qui est invoqué mon nom, s'humilie, prie et cherche ma face, et s'il se détourne de ses mauvaises voies, je l'exaucerai des cieux, je lui pardonnerai son péché et je guérirai son pays. Vous voulez la guérison? Vous voulez que le Congo soit restauré? Nous voulons que les deux Congos soient restaurés? Voici les conditions. S'humilier, prier, chercher sa face, se détourner en d'autres termes. Marcher comme lui, il veut que nous marchions. Il pardonnera et guérira. C'est la même chose aussi pour la guérison physique. Se détourner du péché. Se détourner des faux dieux. Et Dieu va nous pardonner et nous restaurer si nous étions dans l'Ancien Testament. Mais dans la Nouvelle Alliance, les conditions sont recevoir Jésus-Christ dans nos vies. Car c'est lui que Dieu a envoyé pour sauver, car c'est lui que Dieu veut comme Seigneur et Sauveur personnel dans nos vies. Ensuite, croire en l'œuvre accomplie par Jésus-Christ pour chacun d'entre nous. Dans l'Ancien Testament, il fallait faire certaines choses pour recevoir la guérison. Dans le Nouveau Testament, il faut recevoir Jésus-Christ et croire en ce qu'il a fait pour chacun d'entre nous. Au travers de sa mort à la croix. Cela ne veut pas dire que nous devions après marcher comme nous voulons. Non, au contraire, nous obéissons à sa parole, nous marchons conformément à ses commandements, nous faisons ce qui est droit à ses yeux, mais pour jouir et bénéficier de sa guérison, nous devons recevoir Jésus-Christ comme Sauveur et Seigneur personnel. Car Jésus-Christ est Dieu et il n'y a que Dieu qui sauve. Ensuite, croire en ce que Jésus-Christ a fait pour nous à la croix. Car Jésus-Christ, en mourant sur la croix, a porté les péchés de l'humanité. Comme dit un pasteur que j'aime beaucoup, le monde est virtuellement sauvé. Il faut accepter, il faut rectifier le contrat. Il faut signer. Donc, on vous demande de signer afin d'être sauvé. Vous n'êtes pas obligé d'aller en enfer. Une fois que vous avez accepté le salut de Christ, vous avez cru en ce que Jésus-Christ a fait pour chacun d'entre nous, vous marchez conformément à sa parole. Non pas pour recevoir ces bénédictions, puisque les bénédictions, nous les recevons par la foi. Mais pour demeurer dans sa famille. Mon frère, ma sœur, c'est merveilleux. Dieu vous aime réellement. Jésus-Christ vous aime réellement. Il veut vous sauver. Il veut que vous jouissiez de toutes les bénédictions. Il veut que vous soyez mentalement, physiquement, spirituellement restauré. Mais il se tient à votre porte et il frappe. Il dit, si tu entends ma voix, si tu m'ouvres, je dînerai avec toi. Nous serons un. Je prendrai ta maladie sur moi et je te donnerai ma guérison. Je voudrais que vous lisiez avec moi dans Matthieu 8. Matthieu 8, verset 17. Commençons au verset 14. Jésus se rendit ensuite à la maison de Pierre, dont il vit la belle-mère couchée et ayant de la fièvre. Elle est malade. Mais Pierre l'a invité chez lui. Donc c'est important d'inviter Jésus-Christ pour qu'il restaure ce qui ne va pas dans notre famille. Il toucha sa main et la fièvre la quitta, puis elle se leva et le servit. Le soir, en emmenant auprès de Jésus plusieurs démoniaques, Il chassa les esprits par sa parole et guérit tous les malades. Verset 17. Afin que s'accomplisse ce qui avait été annoncé par Ésaïe le prophète, il a pris nos infirmités, il s'est chargé de nos maladies. Voilà ce que Jésus-Christ veut faire lorsque nous avons communion avec lui. Il veut prendre nos maladies, il veut prendre nos infirmités, il veut prendre nos échecs, il veut prendre nos péchés et il veut nous communiquer sa vie. Il veut nous communiquer la vie de Dieu. C'est possible. C'est possible de jouir d'une bonne santé mentale, d'une bonne santé mentale, d'une bonne santé spirituelle, d'une bonne santé physique, c'est possible, nous l'avons lu. Je remplirai le nombre de tes jours. Donc, supposons que Dieu voulait que vous viviez 90 ans. Il est possible que vous viviez jusqu'à 90 ans en bonne santé. Mais pour cela, vous devez recevoir celui qui donne la vie de Dieu, c'est-à-dire Jésus-Christ. Ce n'est pas une religion qui donne la vie de Dieu. Ce n'est pas une religion qui donne la vie de Dieu. Ce ne sont pas des philosophies. Je suis pour le baptême d'eau, mais ce n'est pas le baptême d'eau qui donne la vie de Dieu. Celui qui donne la vie de Dieu s'appelle Jésus-Christ. On ne reçoit pas la vie de Dieu parce qu'on reçoit un pasteur dans sa vie. Non. La vie de Dieu, c'est Christ qui la donne. Il a dit, je suis venu donner la vie et la vie en abondance. Le mot vie est traduit du mot grec zoé, qui est la vie comme celle de Dieu. C'est possible de recevoir cette vie-là. Mais pour cela, il faut croire en Jésus-Christ, il faut l'accepter comme sauveur et seigneur personnel. Ne voyez pas Jésus-Christ comme un personnage historique, non, Jésus-Christ est bien vivant. S'il a financé cette émission, c'est pour vous parler ce matin. Il peut vous sauver du péché, il peut vous sauver de la maladie, il peut vous restaurer dans tous les domaines de votre vie, il peut vous réconcilier avec Dieu, il peut soulager, il peut effacer votre conscience chargée du péché. Enlevez ce poids du péché dans votre vie. Il peut le faire. Je dis il peut parce que ça dépend de vous. Si vous lui donnez l'autorisation, si vous l'acceptez comme sauveur et seigneur personnel, il va le faire. Il ne regarde pas au péché de votre vie. Il regarde à la foi que vous voulez exercer aujourd'hui dans sa personne. Et c'est valable aussi dans le domaine de guérison. Recevez Jésus-Christ d'abord comme sauveur et laissez-le vous guérir. Recevez-le comme Seigneur et sauveur et laissez-le vous guérir. Il le fait. Nous avons vu que la maladie n'est pas dans le plan de Dieu. La maladie n'est pas dans la volonté de Dieu. Dieu, lorsqu'il a créé l'homme, il ne voulait pas que l'homme soit malade. Dans l'Ancien Testament, un des noms qui caractérisait Dieu était l'Éternel qui te guérit, nous l'avons vu, Jéhovah Rapha. C'est dans sa nature, il veut restaurer, il veut nous communiquer sa vie. Mais c'est à cause du péché que l'homme est tombé dans la maladie. Et Dieu qui aime, Dieu qui veut restaurer, Dieu qui sauve, ne nous a pas abandonnés comme ça. Dans l'Ancienne Alliance, il y avait un contrat entre l'homme et Dieu. Et la base de ce contrat était le sang d'un animal. Mais pour nous, dans le Nouveau Testament, le sang, c'est celui de Jésus-Christ. C'est le sang de la Nouvelle Alliance. C'est seulement ce sang-là qui peut nous restaurer, nous sanctifier. Donc, qui peut permettre que nous entrions dans la présence de Dieu et que Dieu nous voie sans péché. Et nous restaurer physiquement dans notre corps. C'est possible, mon frère, c'est possible, ma sœur, mais la condition est de recevoir Jésus-Christ. Et au moment où nous sommes en train de finir cette émission pour aujourd'hui, je voudrais que ceux qui voudraient accepter Jésus-Christ dans leur vie, dans leur vie comme sauveur et seigneur personnel, répètent cette prière de foi après moi. Et ensuite, je vais prier pour les malades. Croyez que cela est possible. Dieu ne ment pas. Jésus-Christ ne déçoit pas, il est Dieu et il est fidèle. Ce qu'il a dit, il l'accomplira. prions. Père éternel, je viens devant toi, au nom de ton Fils Jésus-Christ. Je te donne ma vie. Je te donne mon existence. Je reçois Jésus-Christ comme mon Seigneur et mon Sauveur personnel. Je dis non au péché. Je dis non à Satan. Je dis non aux œuvres de l'ennemi. Je m'engage à marcher conformément à la Bible, à suivre Jésus-Christ tous les jours de ma vie, aujourd'hui et jusqu'à la fin de mes jours. Je crois que maintenant je suis une créature, une nouvelle créature en Jésus-Christ. Au nom de Jésus-Christ, j'ai ainsi prié. Amen. Maintenant, touchez là où vous êtes malade. Croyez que c'est Christ qui vous touche. Ne regardez pas ma personne, mais regardez à la personne qui m'a envoyé, c'est-à-dire Jésus-Christ. Croyez qu'il est en train d'imposer ses mains sur vous, là où vous êtes malade. Et laissez-moi prier. Père éternel, j'impose mes mains sur ces hommes et sur ces femmes, par la foi, au nom de ton Fils Jésus-Christ. J'ordonne à toute maladie, à tout esprit d'infirmité, de cesser leur oppression maintenant au nom de Jésus-Christ. Je brise les effets de ces maladies, je brise les effets de ces infirmités au nom de Jésus-Christ. Je maudis ces maladies, je maudis ces infirmités au nom de Jésus-Christ. Je proclame que ces personnes sont guéries et restaurées maintenant au nom de Jésus-Christ. Mon frère, ma sœur, croyez par la foi que vous êtes une nouvelle créature. Croyez par la foi que Christ est en train de vous restaurer dans votre corps maintenant. Si vous avez besoin de témoigner, si vous avez besoin davantage de prières, si vous avez besoin de conseils, ou si vous avez besoin qu'on vous dirige vers une église vivante qui est basée sur la Bible, vous pouvez joindre notre ministère qui s'appelle Jésus pour tous au +243 819 910 910. Je répète, au +243 819 910 910 ou au +243 991 100 100. Je répète, au +243 991 100 100. Le nom de cette émission, c'est Venez à Jésus. Nous diffusons tous les lundis, tous les mercredis, 10h30, 11h sur Shalom Africa, 103.1 FM. Je suis Raphaël Mambou. Que Jésus vous bénisse, qui que vous soyez, où que vous soyez. À la prochaine. Amen.

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1: Bonjour à tous, je suis Raphaël Mambou, que Jésus vous bénisse. Qui que vous soyez, où que vous soyez, le nom de cette émission est Venez à Jésus. Nous diffusons tous les lundis, mercredis, 10h30, 11h sur Shalom Africa. Je répète, nous diffusons tous les lundis, mercredis, 10h30, 11h sur Shalom Africa 103.1 FM. C'est une grâce, c'est un privilège, c'est un honneur de servir Christ, de parler de Christ, d'écouter Christ, de partager des versets bibliques sur Jésus-Christ. Mon frère, ma sœur, ce n'est pas parce que vous êtes excellent, ce n'est pas parce que je suis meilleur, je suis plus spirituel qu'un autre, que Dieu fait ce qu'il est en train de faire au travers de nous aujourd'hui. Non, c'est simplement par grâce. Et si vous aussi, vous entendez le message de Dieu aujourd'hui, au travers de cette émission, au travers de Shalom Africa, au travers de notre ministère Jésus pour tous, c'est une grâce. Et nous devons profiter de cette grâce au maximum, avoir davantage de crainte de Dieu. Avant que nous puissions commencer, je voudrais remercier encore tous les partenaires du ministère Jésus pour tous, ceux qui prient pour nous, ceux qui nous soutiennent dans la prière, ceux qui nous soutiennent financièrement, ceux qui nous encouragent, ceux qui nous appellent pour nous donner des suggestions, des critiques positives par rapport à l'émission. Que Jésus-Christ vous bénisse encore, encore et encore. Avant que nous puissions continuer sur le cœur de l'homme, notre sixième émission, je voudrais que nous prions pour rendre gloire à Dieu pour ce jour, car c'est vraiment par grâce. Prions. Père éternel, je voudrais te dire merci, te louer pour mon frère, pour ma sœur, te dire merci pour mon frère, pour ma sœur, pour ce jour que tu as disposé, que tu connaissais, Seigneur. Je ne sais pas ce que tu vas faire exactement, mais ce que je sais, c'est que lorsque ta parole sort, elle ne sort pas en vain. Elle sort pour un but. Elle sort pour encourager, redresser, sauver, guérir, délivrer, apporter des éclaircissements à un homme ou à une femme. Et je le crois que ce matin, tu vas encore le faire. Et je te bénis pour cela. Au nom de ton Fils Jésus-Christ, nous avons ainsi prié. Amen. Le cœur de l'homme. Nous sommes à notre sixième émission sur le cœur de l'homme. Lisons dans 1 Roi 11, versets 4 à 6. 1 Roi 11, versets 4 à 6. À l'époque de la vieillesse de Salomon, ses femmes inclinèrent son cœur vers d'autres dieux. Et son cœur ne fut point tout entier à l'Éternel, son Dieu, comme l'avait été le cœur de David, son père. Salomon alla auprès de Astarté, divinité des Sidoniens, et après Milcom, l'abomination des Ammonites. Et Salomon fit ce qui est mal aux yeux de l'Éternel, il ne suivit point pleinement l'Éternel comme David son père. Verset 4, à l'époque de la vieillesse de Salomon, ses femmes inclinèrent son cœur vers d'autres dieux. Et son cœur ne fut point tout entier à l'Éternel, son Dieu, comme l'avait été le cœur de David, son père. David n'avait pas été un homme parfait. David n'avait pas été un homme sans péché. Mais la différence de David, c'est que David, son cœur, son être intérieur, appartenait à Dieu. Nous avons dit dans les émissions précédentes que lorsqu'on parle du cœur de l'homme, dans la Bible, on parle de l'homme intérieur, le vrai vous, le vrai moi. L'homme naturel, intérieur, ne peut être changé que par Dieu. Nous l'avons vu dans les émissions précédentes. Dieu promet à l'homme un nouveau cœur. Dieu promet de changer ce cœur de pierre en un cœur de chair. Donc la nature humaine est mauvaise en soi. Jésus-Christ nous a dit, nous l'avons vu dans Marc 7, 21-23, Jésus-Christ nous a montré ce qui se trouve dans le cœur de l'homme naturel. L'homme qui n'a pas été changé, l'homme qui n'a pas été transformé, l'homme qui n'a pas été renouvelé par Jésus-Christ. C'est un impudique, c'est un adultère, c'est un menteur, c'est un meurtrier. Il y a la folie dans son cœur, c'est un insensé, c'est quelqu'un qui marche sans Dieu comme si Dieu...

0: n'existait pas. Il ne se préoccupe pas de Dieu. Il peut aller à l'église, il peut prêcher l'évangile, il peut être même baptisé membre d'église, mais il n'est pas changé intérieurement. Pourquoi ? Parce qu'il n'a pas fait de rencontre avec Jésus-Christ. Sans Jésus-Christ, il est impossible d'avoir un nouveau cœur, d'être une nouvelle créature, d'être changé, transformé. Et cela, Jésus-Christ le fait par grâce, le fait par amour, parce qu'il est mort à la croix pour chacun d'entre nous. Nous l'avons vu dans les émissions précédentes. Nous avons vu que Pierre, écrivant aux églises, fait une sorte de prière. Il dit que Jésus-Christ habite pleinement dans vos cœurs. Pas l'église catholique, pas l'église protestante, pas l'église dite chrétienne, mais que ce soit Jésus-Christ qui habite pleinement dans nos cœurs. Pas le trois quarts, pas le neuf dixième, mais 100% dans notre cœur. Que notre cœur appartienne 100% à Jésus-Christ. L'apôtre Paul fera une autre prière, il dira que Jésus-Christ dirige vos cœurs. Que ce ne soit pas l'argent, que ce ne soit pas le sexe, que ce ne soit pas la gloire, que ce ne soit pas les convoitises du monde, que ce ne soit pas le monde, que ce ne soit pas la famille, mais que ce soit Jésus-Christ et seul, Jésus-Christ seul, qui dirige le cœur de chacun d'entre nous. Et avec l'histoire de Salomon, nous avons un type de croyant qui, quand vous lisez l'histoire de Salomon, Salomon commence très bien. Avant de prendre une décision, Salomon consulte Dieu. Dieu qui lui dit « Je te donne mon peuple pour diriger », Salomon demande la sagesse, parce que sans sagesse, il n'arrivera pas à diriger ce peuple. Sans sagesse, il n'arrivera pas à conduire le peuple de Dieu. Salomon commence très bien son ministère. Salomon peut être un type de pasteur qui commence un ministère glorieux, merveilleux. Mais voilà qu'au chapitre 11 du livre des rois, Salomon, son cœur n'est plus entier à Dieu. Son cœur est partagé, son cœur est divisé. Il y a dans son cœur une cohabitation entre Dieu et tout ce qui n'est pas Dieu. Il peut arriver dans la vie d'un chrétien que, au bout d'un certain temps, après une certaine marche avec Jésus-Christ, Jésus-Christ n'est plus le seul à diriger le cœur de ce croyant. Et c'est pour cela que Jésus-Christ finance cette émission aujourd'hui, pour rappeler à ce type de chrétien que le cœur d'un chrétien doit être entièrement dirigé, possédé, j'allais dire. Le cœur doit entièrement appartenir à Jésus-Christ. Nous l'avons lu dans Marc 12, versets 29 à 30. Jésus dit, tu aimeras l'Éternel ton Dieu, nous avons vu dans une autre version, tu aimeras l'Éternel ton Dieu de tout ton cœur, c'est-à-dire de toute ton âme, tes forces, tes pensées, ton intelligence. Le psaume 97, dit ceci, 97, verset 10. Psaume 97, verset 10. Vous qui aimez l'Éternel, vous qui l'aimez, haïssez le mal. Vous qui aimez l'Éternel, haïssez le mal. Vous qui aimez l'Éternel, vous ne devez pas avoir un cœur partagé. Vous ne devez pas être hésitant face au mal. Vous devez avoir une position claire et nette. Laissez les hommes vivre comme ils veulent. C'est leur problème, c'est leur vie. Mais vous qui aimez l'Éternel, vous devez haïr le mal. Bien sûr, personne d'entre nous n'est parfait. Le sang de Jésus-Christ est là pour nous purifier si nous tombons. Mais nous devons être ferme. Nous ne devons pas être sans parti. Soit c'est Dieu, soit c'est le monde. Soit c'est Dieu, soit c'est la chair. Soit c'est Dieu, soit c'est l'argent. Et le cœur de Salomon n'était plus tout entier. Il était partagé. Par moments, il choisissait Dieu, par moments, il choisissait ses femmes. Enfin, il devait prendre une décision. Et nous avons vu, quand vous lisez toute l'histoire de tous les textes de 1 Roi 10, il nous est dit au verset 7, pardon, 1 Roi 11, pardon, je m'excuse, 1 Roi 11 au verset 7, il nous est dit que Salomon bâtit sur la montagne qui est en face de Jérusalem un haut lieu pour Kemosh, l'abomination des Moabs, et pour Moloch, l'abomination des fils d'Ammon. Donc à un moment, ces femmes l'ont poussé, l'ont encouragé, et au lieu de trancher, de dire « Non, moi je ne sers que Dieu, l'Éternel, le Dieu d'Israël. » Mais parce qu'il voulait faire plaisir à ces femmes, parce qu'il ne voulait pas blesser et vexer ces femmes, Salomon a bâti des temples aux idoles. C'est une manière d'adorer. C'est une manière de servir ces dieux-là. Aujourd'hui, vous me direz, oui, mais je n'ai pas d'idole dans ma maison. Moi, je n'ai pas de statue dans ma maison. Moi, je n'adore pas un autre Dieu que Jésus-Christ. C'est peut-être vrai, c'est certainement vrai. Mais aujourd'hui, les idoles ont changé de forme. Il y a des idoles dans le cœur. Aujourd'hui, on parle des idoles des célébrités. Des célébrités dans la musique, des célébrités dans la musique, des célébrités dans le sport, des célébrités dans les arts. Vous retrouverez des chrétiens qui aiment le Seigneur, mais qui sont plongés dans des musiques où on ne chante pas Jésus-Christ. Vous allez voir des chrétiens qui, lorsqu'ils sont célibataires, il n'y a pas de problème. Dès qu'ils deviennent mariés, leur vie spirituelle baisse. Ils font tout pour plaire à leur mari, ils font tout pour plaire à leur épouse. Lorsqu'ils étaient seuls, il n'y avait pas de problème. Vous allez rencontrer d'autres types de chrétiens. Lorsqu'ils sont chômeurs, il n'y a pas de problème, ils aiment Dieu, ils marchent avec Dieu. Mais dès qu'ils ont un travail, le travail devient leur Dieu. Ils n'ont plus le temps pour lire la parole de Dieu. Ils n'ont plus le temps pour prier. Et quand je parle de lire et de prier, ce n'est pas forcément qu'ils vont à l'église. Non, ils n'ont plus de culte personnel. Le dimanche, au lieu même d'aller pendant 2 ou 3 heures à l'église, ils vont jouer au tennis pour se relaxer, pour se détendre. Ce n'est pas une si mauvaise chose. Mais au fait, Dieu n'occupe plus la première place. Dieu n'est plus leur priorité. Dieu, Jésus-Christ, n'est plus leur Dieu. Alors que Jésus-Christ a dit, tu aimeras Dieu de tout ton cœur. Ce n'est pas une mauvaise chose d'aller jouer dimanche au tennis, de faire de la natation, c'est bon. C'est une très bonne chose. Mais est-ce que ces choses ont remplacé Dieu dans votre vie? Est-ce que ces choses ont pris la première place? Est-ce que ces choses sont devenues ceux qui dirigent votre vie? Rappelons-nous, l'apôtre Paul dit que Jésus-Christ dirige. Que Jésus-Christ dirige votre cœur. Jésus nous dit dans Matthieu 6, verset 24, Matthieu 6, verset 24, Jésus nous dit ceci, « Nul ne peut servir deux maîtres, car ou il haïra l'un et aimera l'autre, ou il s'attachera à l'un et méprisera l'autre. » Vous ne pouvez servir Dieu et Mammon. Qui est Mammon? Mammon est une idole qui personnifie l'argent, les richesses, la réussite. Jésus dit, vous ne pouvez pas choisir Dieu, vous ne pouvez pas servir Dieu et Mammon. Soit vous choisissez l'un, soit vous choisissez l'autre. Soit vous aimez Jésus-Christ, soit vous choisissez et vous aimez Mammon. Jésus-Christ n'est pas contre les richesses. C'est Jésus-Christ qui a créé les richesses. Jésus-Christ n'est pas contre le succès, n'est pas contre la réussite. Mais il a ses principes à lui pour réussir. Il a ses principes à lui pour vous donner des richesses. Il a ses principes à lui pour vous donner la réussite. Mammon a aussi ses principes. Lors de la tentation de Jésus-Christ dans le désert, Satan dira à Jésus, « Ce monde m'a été donné, et je le donne à qui je veux. Si tu le veux, adore-moi. » Qu'est-ce que Jésus-Christ dira ? Tu n'adoreras que l'Éternel seul. Il n'y a qu'une seule personne à adorer face aux sollicitations du monde. C'est Dieu. Il n'y a qu'une seule personne à adorer face aux sollicitations du monde. C'est Jésus-Christ. C'est quoi adorer ? Adorer, c'est une manière de servir. Vous allez rencontrer des gens pour avoir une promotion. Il est chrétien, il aime le Seigneur. Mais à un moment, pour avoir une promotion, on lui propose autre chose que Jésus-Christ. Autre chose. Donc on lui demande d'obéir à certaines lois qui contrecarrent la Bible, qui contredisent la Bible. Je vous ai parlé de cette histoire, de ce monsieur à qui on a dit « Nous voyons que tu es intelligent, que tu remplis les critères, mais que nous voulions que tu fasses partie de notre loge, de notre secte, de notre communauté secrète. » Aujourd'hui, le travail est devenu difficile. Et Satan profite de ces choses pour proposer aux enfants de Dieu de servir Satan. Or, ils vous diront, non, tu peux rester chrétien, tu peux aller dans ton église, mais participe avec nous à nos réunions. Triche de temps en temps, ment de temps en temps. Certains, en ayant du travail, en ayant des promotions, un levain, le cœur a commencé à se corrompre petit à petit. Ils ont pris une deuxième femme, une troisième femme, une quatrième femme, et petit à petit, ils perdent la foi. Et Judas, qui était un disciple de Christ, qui a commencé à servir Christ, s'est laissé corrompre par l'argent, s'est laissé corrompre par Mammon. Dans Matthieu 12, il nous est dit ceci, sur Judas, Matthieu 12, versets 3 à 6. 12, 3 à 6. Marie, ayant pris un livre de parfum, de nard, pur de grand prix, oignit les pieds de Jésus et lui essuya les pieds avec ses cheveux. Et la maison fut remplie de l'odeur du parfum. Un de ses disciples, Judas Iscariote, fils de Simon, qui devrait le livrer, dit « Pourquoi n'a-t-on pas vendu ce parfum 300 deniers pour les donner aux pauvres ?» Il disait cela non qu'il était en peine des pauvres, mais parce qu'il était voleur et que, tenant la bourse, il prenait ce qu'on y mettait. Judas n'a pas commencé comme voleur. Judas n'a pas commencé comme cupide. Certainement qu'il a bien commencé avec le Seigneur Jésus-Christ. Certainement que lorsque Jésus-Christ envoyait les disciples deux à deux pour parler de lui, guérir les malades, Judas aussi. Mais le nombre d'années avec Jésus-Christ a fait que Judas s'est laissé corrompre par Mammon, s'est laissé corrompre par les richesses. La Bible dit « Garde ton cœur plus que toute autre chose ». Ce n'est pas parce que vous marchez avec Jésus-Christ aujourd'hui que Satan va vous laisser tranquille. Ce n'est pas vrai. Si pour les uns c'est les richesses, d'autres c'est le sexe. Si pour les autres c'est le sexe, d'autres c'est la gloire. Et Judas, son besoin d'avoir beaucoup plus d'argent, d'être beaucoup plus à l'aise, a fait que son cœur s'est corrompu. Son cœur s'est partagé entre Jésus-Christ et les richesses du monde. Lorsqu'il va vendre Jésus-Christ, ce remords vient d'où ? De cette partie où il aimait Jésus-Christ. Il s'est rendu compte qu'il a mal fait. Il a livré un innocent et ça lui a fait mal. Pourquoi? Parce que quelque part, il aimait Jésus-Christ. Mais son amour n'était pas tout entier dirigé vers Jésus-Christ. Mon frère, ma sœur, si votre cœur est partagé, ça c'est qu'un jour ou l'autre, vous allez livrer Jésus-Christ. Soit nous livrons Jésus-Christ, soit nous livrons Mammon. L'un ou l'autre sera un jour livré. Si ce n'est pas Jésus-Christ, ça sera Mammon. C'est pour cela qu'il faut garder son cœur. C'est pour cela qu'il faut se remettre en cause chaque jour. C'est pour cela qu'il faut compter sur la grâce de Dieu. Reconnaître ses fautes lorsque le Saint-Esprit nous convainc de pécher. De ne pas résister. Nous avons vu dans les émissions précédentes que le cœur peut être dirigé par l'orgueil. L'orgueil, c'est le fait de savoir qu'on a mal agi, mais qu'on ne veut pas reconnaître qu'on a mal agi. Et c'est ça qui a fait la chute de Satan. C'est ça qui a fait la chute de beaucoup d'hommes et de femmes qui ont marché avec Dieu dans les siècles passés. Beaucoup d'hommes et de femmes qui se sont laissés emporter par l'orgueil, qui n'ont pas voulu reconnaître leur faute, ont livré Jésus-Christ. Je lisais dernièrement un livre d'un homme de Dieu qui avait servi Dieu, mais qui s'est laissé corrompre. Et quand Jésus-Christ a envoyé d'autres serviteurs pour le rappeler à l'ordre, il a refusé. Alors c'était l'histoire d'une femme qui avait une vision sur l'enfer. Et Jésus-Christ lui parlait de cet homme. Il disait, cet homme m'a servi à une époque. Mais à cause des richesses, à cause de la convoitise des richesses, il s'est laissé corrompre et il a commencé à prêcher des fausses choses. Et quand je suis venu lui faire des reproches, il a refusé. Et aujourd'hui, il est perdu pour l'éternité. Jésus-Christ ne veut pas vous perdre. Jésus-Christ ne veut pas que vous soyez perdu pour l'éternité. C'est pour ça qu'il frappe à votre porte ce matin. Il dit, ne laissez pas votre cœur être partagé. Ne laissez pas votre amour pour Christ être partagé. Il vous dit de choisir clairement. En fait, dans son choix, il vous propose de lui reconsacrer votre cœur. Jésus-Christ frappe à votre porte. Au-delà de cet homme que je suis qui vous parle de Jésus-Christ, qui vous parle de ces versets, voyez le Saint-Esprit, voyez Jésus-Christ, voyez Dieu le Père qui frappe à votre porte, qui vous dit, aujourd'hui est le jour du salut. Ne résiste pas. Ne vous entêtez pas, n'endurcissez pas votre cœur. Mais au contraire, comme la Bible dit, déchirez votre cœur devant Dieu. Reconnaissez vos fautes. Reconnaissez que vous avez mal agi. Reconsacrez votre cœur à Jésus-Christ. Ô mon frère, ô ma sœur, aujourd'hui est le jour du salut. Aujourd'hui est le jour où nous reconsacrons notre cœur à Jésus-Christ. Si vous êtes de ceux et de celles qui voulez reconsacrer votre cœur aujourd'hui à Jésus-Christ, baissez la tête dans la prière et faites cette simple prière avec moi. Répétez ces simples mots. Dites, Père éternel, j'ai entendu ta parole, j'ai entendu ta voix. Je viens aujourd'hui devant toi au nom de ton Fils Jésus-Christ. Je te reconsacre mon cœur, je te reconsacre ma vie. Donne-moi totalement ton amour dans tout mon cœur. Que ton esprit me soutienne afin que je marche pleinement dans la voie de Christ. Que seul Christ règne dans mon cœur. Que seul Christ dirige mon cœur. Que seul Christ soit le propriétaire de mon cœur. Je te demande pardon pour tous les péchés que j'ai commis. Je te demande pardon pour mon cœur qui a été partagé. Purifie-le avec le sang de ton Fils Jésus-Christ qui a coulé à la croix pour moi aussi. Aujourd'hui et maintenant, je crois et je confesse que je suis une nouvelle créature et que mon cœur est reconsacré à Dieu et reconsacré à Jésus-Christ. tout ce que j'ai fait avant aujourd'hui est oublié, est effacé dans le sang de Jésus-Christ. Je t'appartiens, je suis un enfant de Dieu, purifié, et je te remercie pour cela, au nom de Jésus-Christ. Amen. Si vous avez fait cette prière, croyez par la foi que Jésus-Christ dirige maintenant votre vie. Si vous avez besoin de prière, si vous avez besoin de conseils, si vous avez besoin d'être dirigé vers une église vivante, si vous avez besoin d'entrer en possession de ces enseignements sur le cœur de l'homme pour vous qui êtes à Kinshasa, n'hésitez pas à nous appeler à nos différents numéros. 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Ce sont les deux numéros de notre ministère qui s'appelle le ministère Jésus pour tous. Ma prière est que ces enseignements vous changent, vous transforment, vous renouvellent, vous réveillent dans votre marche chrétienne. N'hésitez pas à nous appeler. Notre émission s'appelle « Venez à Jésus ». 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Je suis Raphaël Mam. Que Jésus vous bénisse. Nous nous retrouvons la fois prochaine pour continuer notre étude sur le cœur de l'homme. Que Jésus vous bénisse. Amen.
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0: Bonjour à tous, je suis Raphaël Mambou, que Jésus vous bénisse, qui que vous soyez, où que vous soyez. Le nom de cette émission est Venez à Jésus. C'est une grâce, c'est un honneur, c'est un privilège de pouvoir vous retrouver encore aujourd'hui autour de la parole de Dieu pour partager quelques versets bibliques sur la parabole du Samaritain, toujours avec Jonathan Junior Mambou. Bonjour frère.
2: Bonjour et bonjour à vous qui venez de nous rejoindre.
0: Merci encore une fois pour ce temps de disponibilité, pour ce travail de qualité que tu es en train de faire avec nous. Nous te bénissons grandement.
2: Amen, que la gloire revienne à Dieu.
0: Avant d'aller plus loin, je voudrais vous inviter à baisser la tête dans la prière pour dédier le reste des 30 minutes entre les mains du Seigneur. Prions. Père éternel, au nom de ton Fils Jésus-Christ, nous voici devant toi. Pour entendre ta parole, pour entendre ton messager, pour entendre ton message. Nous ne sommes pas là pour écouter un homme, mais nous voulons écouter le Dieu vivant. Utilise ton serviteur, bénis-le Seigneur, que ton onction repose sur lui, que le Saint-Esprit parle au travers de lui. Père, combien de demi-morts sont en train de nous écouter en ce moment, et ils ont besoin que tu les touches. Et nous croyons que par la foi tu entends nos prières. Au nom de ton Fils Jésus-Christ, nous avons ainsi prié. Amen.
2: Amen.
0: La parabole du Samaritain. Un homme, Luc 10, verset 30, un homme descendait de Jérusalem à Jéricho. Il tomba au milieu des brigands qui le dépouillèrent, le chargèrent de coups et s'en allèrent le laissant à demi-mort. Un sacrificateur qui, par hasard, descendait par le même chemin, ayant vu cet homme, passa outre. Un lévite qui arriva aussi dans ce lieu, l'ayant vu, passa outre. Mais un Samaritain qui voyageait, étant venu là, fut ému de compassion lorsqu'il le vit. Il s'approcha et banda ses plaies en y versant de l'huile et du vin. Puis il le mit sur sa propre monture, le conduisit à une hôtellerie et prit soin de lui. Le lendemain, il tira 2 deniers, les donna à l'hôte et dit « Aie soin de lui et ce que tu dépenseras de plus, je te le rendrai à mon retour. » Jonathan, qu'est-ce que tu peux nous dire aujourd'hui sur cette parabole? Qu'est-ce que le Seigneur t'a mis à cœur sur cette parabole pour aujourd'hui?
2: L'huile, c'est la thérapeutique, je peux dire, c'est le traitement, le premier traitement que le Seigneur a utilisé pour sauver cet homme qui était tombé entre les mains des brigands, qui s'est retrouvé à demi-mort. Et pour bander ses plaies, il le faisait en y versant de l'huile. Je vais retourner à un verset qu'on a lu dans l'émission passée. Cantique de Cantiques, chapitre 1, verset 13. Mon bien-aimé est pour moi un bouquet de myrrhe qui repose entre mes seins. Nous l'avons dit, notre bien-aimé, c'est le Seigneur Jésus. C'est lui l'homme, c'est lui l'époux de l'Église. Et son épouse, c'est l'Église, c'est nous. Une femme qui n'a pas de seins n'est pas une femme. Ainsi, un chrétien doit avoir la parole pour plaire à son époux. La parole, pourquoi? Parce que les saints enseignent aussi la parole. Enseignent une personne qui a la parole pour allaiter ses enfants. Voilà, nous avons les saints pour allaiter les autres. Ainsi, Pierre a dit dans 1 Pierre chapitre 2, au verset 2, « Désirez, comme des enfants nouveau-nés, le lait spirituel est pur. » Donc, de même que les saints produisent le lait pour allaiter les petits-enfants, nous, chrétiens, devons aussi des saints pour allaiter les enfants avec, non le lait physique des mamans, mais le lait spirituel, car la parole, c'est le lait spirituel. Alors, quand tu es un chrétien, tu n'as pas de parole, on doit se demander si tu es vraiment l'épouse du Seigneur Jésus. Parce que l'épouse doit avoir ces saints-là, qui représentent la parole, doit avoir la parole. C'est très important. Et le myrrhe, nous avons dit que le myrrhe qui repose entre les deux saints, c'est l'image de l'esprit. Parce que le myrrhe, c'était une des aromates qu'on utilisait pour fabriquer l'huile d'onction. Et cette huile-là, qu'on oignait les rois à l'époque, aujourd'hui nous enseigne l'esprit de Dieu. L'onction que Dieu nous donne, c'est simplement son esprit. Dieu veut voir son épouse remplie de paroles, mais aussi remplie d'esprit. Pour ceux qui veulent une précision pour le myrrhe, ils n'auront qu'à lire le livre d'Exode, chapitre 30, versets 23 à 25. C'est là qu'ils verront comment on prenait le myrrhe et les autres aromates pour produire l'huile, pour oindre. Alors, l'autre huile aujourd'hui, c'est l'Esprit de Dieu. C'est ce qu'il nous faut pour que nous soyons agréables aux yeux de Dieu, comme l'étaient plusieurs des serviteurs de Dieu. Ils étaient remplis de paroles, mais aussi remplis d'esprit. Regardez par exemple Étienne, hein, et Actes chapitre 7, verset 55. Mais Étienne, rempli du Saint-Esprit et fixant les regards vers le ciel, vit la gloire de Dieu et Jésus debout à la droite de Dieu. C'est-à-dire, pour voir la gloire de Dieu, il fallait qu'il soit rempli d'esprit. C'est-à-dire, nous ne verrons la gloire de Dieu que si l'Esprit de Dieu nous conduit. Et lorsque l'Esprit de Dieu conduit quelqu'un, il ne le dirige pas de Jérusalem vers Jéricho. Mais s'il était en Jéricho, il le ramène vers Jérusalem. S'il était au milieu des brigands, il était à demi-mort, il le relève et le ramène à retourner vers Jérusalem. Et nous, chrétiens sur terre, nous voulons aussi aller à Jérusalem. Déjà sur terre, celui qui garde sa communion avec Dieu est en fait à Jérusalem, étant sur terre. Mais lorsque nous persévérons, sachant qu'un jour le Seigneur viendra, il nous amènera aussi à Jérusalem, qu'on appelle la Jérusalem céleste, qui n'est pas sur la terre, qui est en haut. Nous avons besoin de l'esprit, de l'huile. C'est ce que le Seigneur a utilisé pour oindre, hein, pour bander la plaie. Et c'est ça, ce qu'il utilise toujours pour ramener ceux qui tombent. Il leur envoie l'esprit qui doit les amener à la raison. Parce que l'homme peut donner beaucoup d'explications. Il donne beaucoup de paroles pour convaincre. Et ça ne marche pas. Mais quand l'esprit vient et que l'esprit parle, en tout cas l'homme ne résiste pas. Parce que ça, ce n'est pas un homme. Ça, c'est Dieu lui-même qui parle. Oui, le Seigneur, c'est l'Esprit. Donc, nous avons besoin de l'huile pour travailler calmement dans son œuvre. Hein. Ce n'est pas façonner les âmes. En tout cas, nous ne sommes pas des spécialistes ni des meilleurs. Non, c'est pour ça que j'apprécie beaucoup. Lorsque je lis le livre des Actes des apôtres, je vois le comportement des apôtres. Des hommes comme Pierre. Quand Corneille s'est présenté devant lui, Corneille s'est prosterné directement devant lui. Parce que Corneille, si Pierre était venu, c'était parce qu'un ange de Dieu lui était apparu et lui a dit, va appeler tel monsieur. Donc il s'est dit, ah, c'est que ce Pierre-là, il est terrible.
3: Il est important.
2: Oui, pour que Dieu envoie un ange pour me dire d'aller le chercher. Mais Pierre ne savait pas ça. C'est comme ça que ce sont beaucoup de chrétiens que nous sommes. On ne sait pas qu'aux yeux de Dieu, nous valons aussi beaucoup. Mais Pierre, arrivé là-bas, quand il a vu Corneille se prosterner devant lui, il a dit, mais non, lève-toi.
3: Je suis un homme comme toi.
2: Je suis un homme comme toi. Pourquoi tu dois te prosterner comme devant moi? Il n'a pas dit comme tout le monde, je suis...
3: Le grand pasteur, le grand révérend,
2: oui, il pouvait...
3: le grand évêque international et interplanétaire.
2: Il pouvait même ajouter et dire, mais vous là, parce que Corneille n'était pas seul, donc vous n'allez pas vous prosterner, vous ne voyez pas Corneille.
3: Votre responsable de famille se prosterner, vous êtes là assis sur vos divans.
2: Demandez-lui, lui il a vu l'ange, vous voulez aussi voir l'ange pour vous prosterner? Il n'a pas fait ça, il a relevé Corneille, non, relève-toi, je suis un homme comme toi. Voilà, Dieu il est extraordinaire. Mais pour faire des choses extraordinaires, parce qu'il fait toujours des choses extraordinaires, il n'utilise pas des hommes extraordinaires.
3: Tout à fait. Il utilise des hommes ordinaires.
2: Voilà. Pour faire des choses miraculeuses, des choses extraordinaires, Dieu utilise des hommes ordinaires, des hommes faibles, des hommes comme Pierre qui ont régné Jésus. Pierre a régné Jésus. Mais plus tard, il est devenu quel instrument? Hein? Je vais lire un texte. Actes chapitre 5, vous allez voir ce que Pierre était. Au verset 12, beaucoup de miracles et de prodiges se faisaient au milieu du peuple par les mains des apôtres. Ils se tenaient tous ensemble au portique de Salomon. Et aucun des autres n'osait se joindre à eux, mais le peuple les louait hautement. Le nombre de ceux qui croyaient au Seigneur, hommes et femmes, s'augmentait de plus en plus. En sorte qu'on apportait les malades dans les rues et qu'on les plaçait sur les lits et les couchettes afin que lorsque Pierre passerait son ombre au moins couvrit quelqu'un d'eux. Ouais, c'est-à-dire les gens avaient compris que Pierre,
3: pas n'importe qui, Dieu l'utilise avec puissance.
2: Donc c'était devenu un événement tel que le matin déjà on voit des gens à courir. Les avenues, l'avenue où se trouvait Pierre était remplie. Donc quand Pierre sort, il voit qu'il y a des foules. Et Pierre passe, il va toucher les uns, mais les autres, il ne les touche pas. L'ombre seulement les guérit. L'ombre seulement. Mais cet homme-là, il n'est pas extraordinaire. Il dit, non, je suis un homme comme toi. Oui, nous ne sommes pas extraordinaires, mais c'est l'Esprit qui fait le travail. Voilà pourquoi, dans le livre de l'Apocalypse, vous verrez les 24 vieillards qui louaient l'agneau. À un moment, ils ont pris leur couronne, ils l'ont jetée devant l'agneau.
3: Ils se sont prosternés.
2: Ils se sont prosternés.
3: Et jeté leur couronne
2: oui.
3: Au pied de
2: l'agneau. Ils ont commencé
3: à
2: dire, tu es digne. Pourquoi? Parce que c'était des hommes qui ont vécu sur la terre. Et là, ils ont reçu des couronnes. C'est-à-dire, ils ont été couronnés. Parce que les anges n'auront pas des... On n'a jamais vu l'ange Michel avec des couronnes, ni l'ange Gabriel. Ce sont les hommes seulement qui sont couronnés. Comme Paul disait, j'ai combattu le bon combat, j'ai remporté la course, maintenant la couronne, c'est-à-dire la couronne c'est pour les hommes. Donc les 24 vieillards là, ce sont des hommes qui ont vécu sur la terre, et là au ciel ils seront couronnés. Alors là ils ont reçu les couronnes, ils disent non, non, non, tu es digne. Nous c'est vrai on a été couronnés, les pierres. Il fait partie de ces 24. Ah oui, je sais que j'ai été couronné parce que je me suis attaché à toi. Mais en réalité, cette couronne, c'est toi qui les mérites. Parce que tout ce que nous faisons sur la terre, c'est toi qui les fais pour nous.
3: Tout à fait.
2: C'est vraiment ce qu'Esaïe a dit. Hein? Dans Esaïe, je ne sais pas si je vais le retrouver. Esaïe 26, oui, le Seigneur, verset 13. Éternel, notre Dieu, éternel, tu nous donnes la paix. Car tout ce que nous faisons, c'est toi qui l'accomplis pour nous. C'est toi qui accomplissais les miracles par Paul. C'est toi qui accomplissais les miracles par Pierre. Donc, ces 24 vieillards, hein, composés des 12 apôtres, des 12 anciens d'Israël, ils jettent leur couronne et disent, non, c'est vrai, nous avons ses couronnes. Mais en fait, tout ce que nous faisons sur la terre. En tout cas, quand on s'est regardé, si on pouvait reconsidérer ce que l'on était, notre nature. Non, c'est toi qui mérites la couronne. Parce que toi, tu as marché sur la terre sans péché, sans connaître les péchés, sans broncher. Donc, tu as été parfait dans ta conduite.
3: En toutes choses.
2: En toutes choses.
3: Et tout le temps.
2: Voilà. Nous avons besoin de l'Esprit pour qu'il nous ramène dans cette voie-là. Hein? Parce que si nous ne retournons pas dans cette attitude, nous serons des orgueilleux. Nous manquerons beaucoup de choses. Nous avons besoin de l'Esprit. Parce que le serviteur de Dieu, hein, comme nous l'avons dit, l'épouse de Christ, mon frère, en tout cas pour qu'il plaise à son époux, il doit avoir l'Esprit. Le Seigneur lui-même, l'Éternel, plein d'Esprit, plein d'Esprit. Ses serviteurs, les anges, ils marchent par l'Esprit. Hein. C'est ce qui les aide à être disciplinés. Ézéchiel chapitre 1. Verset 12, un livre aussi très merveilleux, hein, où on voit un homme qui a vu des visions terribles. Et là, dans Ézéchiel chapitre 1, par exemple, il a vu des animaux qu'il ne pouvait pas expliquer. C'était des chérubins, des anges. Il ne pouvait pas expliquer. Hein, des animaux là, terribles. Ils étaient un peu dans la même vision, la même physionomie de ce que Jean avait vu. Il a vu les quatre êtres vivants. Lui également, il a vu quatre animaux. Il les appelle, lui, animaux. Donc, Jean n'était pas le premier à voir des choses pareilles. Il y a eu aussi d'autres, comme Ézéchiel. Je suis au chapitre 1. Je vois, par exemple, le verset 5 pour entrer, pour donner une idée. Mais le verset qui va m'intéresser, c'est le verset 13. Au centre apparaissaient quatre animaux, verset 5. Dont l'aspect avait une ressemblance humaine. Chacun d'eux avait quatre pattes.
3: Quatre faces.
2: Quatre faces. Et chacun avait quatre ailes. Leurs pieds étaient droits. Et la plante de leurs pieds était comme celle du pied d'un veau. Rappelez-vous, Jean avait vu aussi un des êtres vivants comme ayant le visage d'un veau. Et étincelant comme de l'airain poli. Ils avaient les mains d'homme. Il a vu un qui avait aussi la face d'homme. Sous les ailes de leurs quatre côtés et sous les quatre avaient leur face, leurs ailes. Leurs ailes étaient jointes l'une à l'autre. Ils ne se tournaient point en marchant, mais chacun marchait droit devant soi. Voilà ces chérubins. Ils marchaient droit devant soi. Quant à la figure de leur face, ils avaient tous une face d'homme. Jean a vu ça, il a vu un des quatre vivants qui avait la face d'homme. Tous quatre, une face de lion. À droite. Jean a vu aussi un des quatre vivants avec la face de lion. Tous quatre, une face de bœuf. Jean a vu un veau. Et à gauche, à tous quatre, une face d'aigle. Donc, en fait, des quatre êtres vivants, c'est ça retrouver. Ce sera difficile de dire, bon, finalement, qui avait bien vu? C'est Ézéchiel ou c'est Jean? C'est ça, en fait. Mais chacun a dit ce qu'il a dit. C'est difficile d'expliquer, mais au moins, ces quatre personnages, je dirais, les êtres, se retrouvent. Leurs faces et leurs ailes étaient séparées par le haut. De leurs ailes étaient jointes l'une à l'autre. Je saute, mais regardez le verset 12. Chacun marchait droit devant soi. Il allait où l'esprit les poussait à aller. C'est très important. Ils ne se tournaient point dans leur marche. C'est le verset 12 qui m'intéressait. Chacun marchait droit devant soi. Ils allaient où l'esprit les poussait à aller. Vous voyez, même ces êtres-là, ces chérubins, ils ne se laissent pas conduire par sentiments. Ils vont là où l'esprit
3: les conduit.
2: Les conduit. Les anges de Dieu sont disciplinés. Ils ne se laissent pas conduire par des sentiments. D'ailleurs, ils n'ont pas la chair, ils n'ont pas le sang. Ils se conduisent par l'esprit. Voilà ceux qui servent Dieu devant son trône. C'est l'Esprit qui les pousse. Or, l'Esprit, c'est l'Éternel lui-même. Ils ne se tournaient point dans leur marche. Voilà. Dieu travaille avec des êtres bien disciplinés. Un peu pour nous dire que si les anges sont disciplinés, Dieu veut voir aussi ses enfants être vraiment disciplinés. Malheureusement, beaucoup de ces enfants aujourd'hui, que nous ne sommes pas disciplinés dans beaucoup de choses. On déborde. Il faut de la discipline pour servir Dieu. Il faut de la discipline pour gérer ce corps. Parce que si on ne gère pas bien ce corps, on
3: pas
2: risque de
3: le
2: détruire
3: corps,
2: tôt.
3: Toute chose qui est sous notre responsabilité.
2: Oui. Hein, mais je commence par le corps aussi parce que Dieu a permis que l'homme intérieur habite dans ce corps qu'on appelle l'homme extérieur. Il faut bien le gérer pour servir aussi Dieu. Hein, pendant un temps, aussi longtemps, c'est important. Hein. Quand tu sais que tu es un prédicateur, tu dois savoir qu'il y a un temps pour tout. Il y a un temps pour se reposer, il y a un temps pour parler de Dieu, il y a un temps pour dormir. Donc, tous ces temps pour gérer le corps et travailler. Hein. Il y a un temps pour prier. Il y a un temps pour lire la Bible. Tu ne peux pas dire, en tout cas, je n'ai pas le temps de lire la Bible. Mais finalement, si tu n'as pas le temps pour lire la Bible...
3: En quoi tu es prédicateur? En quoi tu es même simplement chrétien?
2: En tout cas, je lis, mais je n'ai vraiment pas souvent un temps pour prier, mais finalement. Ces deux choses-là, tu dois discipliner ta vie pour donner du temps. Hein? Non, moi j'ai reçu, je reçois des gens seulement. Mais oui, tu reçois des gens pour qu'ils t'écoutent. Mais toi aussi, tu dois être reçu par les rois des rois. Il faut que les rois des rois t'écoutent aussi. Tu dois discipliner ton temps. Sans l'esprit, nous ne serons pas agréables à Dieu. Mais je veux également dire, ce n'est pas pour rien que le Seigneur a versé l'huile en y bandant. Parce qu'il voulait que cet homme-là qui est tombé retourne à Jérusalem. Qu'il retourne dans la présence de Dieu. Être en bonne santé devant Dieu, c'est se laisser conduire par l'esprit.
3: Tout à fait.
2: Sans l'esprit, nous ne serons pas enlevés. Non, nous ne serons pas enlevés. Éphésiens chapitre 1, versets 13 à 14. Paul dit ceci. Si tu le trouves, tu peux le lire avant moi. Ok, je l'ai trouvé. Éphésiens chapitre 1, versets 13 à 14, la Bible dit. En lui, c'est-à-dire en Jésus, vous aussi, après avoir entendu la parole de la vérité, l'évangile de votre salut. En lui, vous avez cru et vous avez été scellés du Saint-Esprit qui avait été promis. C'est ce que Dieu fait. Quand il vient, il trouve un homme qui descend vers Jéricho, il le scelle d'abord de l'Esprit. Il lui envoie le Saint-Esprit qui le convainc. Regardez le verset 14. Lequel est un gage. Qu'est-ce qui est gage? C'est l'esprit. Est un gage de notre héritage. Tu vois? C'est-à-dire, nous chrétiens, nous avons un héritage. On ne parle pas de l'héritage de la terre, mais un héritage céleste. Je m'en vais vous préparer une place. Si cette place n'était pas, je vous l'aurais dit. Maintenant, je vais vous préparer une place. Quand j'aurai préparé une place, je reviendrai, je vous prendrai. Et là où je serai, vous y serez aussi. Nous avons un héritage. Des maisons extraordinaires nous attendent au ciel. Nous avons un héritage. Et notre gage, c'est l'Esprit. Lequel est un gage de notre héritage pour la rédemption de ce que Dieu s'est acquis à la louange de sa gloire. Quelle est cette rédemption encore? Une rédemption alors que nous sommes déjà sauvés. En fait, cette rédemption, c'est ça l'enlèvement. Nous attendons la rédemption. C'est-à-dire, ce moment où le Seigneur va dire, mon épouse, tu peux monter. Mon épouse, tu peux entrer. Et là, lorsque nous serons enlevés, nous vivrons des choses merveilleuses. Mais la preuve qui prouvera que moi, que vous qui nous suivez, que nous serons enlevés, c'est l'Esprit qui doit être dans nos vies comme un gage. Sans l'Esprit, nous allons rester comme au temps de Noé. Au temps de Noé, quand Noé est entré avec sa famille, ils ont fermé la porte. C'était trop tard. Il y a un temps où la porte sera fermée. Mais pour l'instant, la porte n'est pas fermée. Elle est à la portée. Et Dieu parle par beaucoup de prédicateurs, par des prédicateurs qui écrivent sur Internet, qui prêchent par Internet, qui prêchent dans des bus dans certains pays, pas dans tous les pays. En tout cas, au Congo, on peut prêcher dans les bus. Je ne suis pas contre ces gens, bien que d'autres sont des occasions de chute, mais il y a d'autres qui prêchent vraiment la parole.
3: Qui annoncent ce qui est vrai.
2: Et Dieu utilise aussi cette voie pour sauver. Que Dieu bénisse tous ces hommes. Dieu prêche par la radio, par la télé. On peut dire qu'il y a des faux, mais en tout cas, moi, en suivant la télé, j'ai rencontré aussi des bons serviteurs que j'ai aimés. Que Dieu bénisse ces gens-là il rend compte à Dieu. Le prédicateur ouvre et tu lis une parole qui n'est pas la parole d'un homme et qui te parle. Dieu parle par les en prison. Il y a des hommes qui vont dans des prisons prêcher. Dieu parle par la nature. La création amène les gens à comprendre que Dieu est vivant. Donc, nous devons considérer la parole de l'Éternel et recevoir l'huile que Dieu donne pour ne pas rater l'enlèvement. Matthieu chapitre 25, versets 1 à 13. La Bible nous relate encore une scène. Alors le royaume des cieux sera semblable à 10 vierges qui, ayant pris leur lampe, allèrent à la rencontre de l'époux. 5 d'entre elles étaient folles et 5 sages. Les folles, en prenant leur lampe, ne prirent point d'huile avec elles. Voyez l'huile. Lorsqu'on lit la Bible, elle est aussi parsemée dans la Bible. Répandit un peu partout. On parle toujours de l'huile. L'huile, l'huile, l'huile, l'huile. Pourquoi? Parce que l'huile est importante pour bander nos plaies et nous ramener dans la présence de Dieu. L'huile, en fait, même si on peut prendre une lotion ordinaire, la femme utilise la lotion pour paraître belle devant son mari.
3: Pour paraître plus belle.
2: Oui. Même votre épouse, là, si ce jour-là, elle ne met pas d'huile, vous allez ressentir que non, ça ne va pas. Toi, tu t'es pas lavé? C'est quoi tout ça? Tu vois, mais l'huile donne une certaine saveur à la maman.
3: Nourrit la peau.
2: Oui, mais le Seigneur, vous pensez quelle est cette huile? C'est pas les lotions, c'est l'esprit. Dieu doit voir son épouse remplie d'esprit. Alors il dit, ça c'est mon épouse. Hein? Il va dire à sa... Attends, je crois que c'était comme ça ce mot-là. Non, bon, moi je suis dans Louis II, hein? Il y a plusieurs versions. Je vais lire ça si je suis sûr que je crois que c'était comme ça. As-tu remarqué? Voilà. As-tu remarqué, mon serviteur Job? Donc, en fait, c'est que Job faisait énerver Satan gravement. Alors, Dieu dit, as-tu remarqué, mon serviteur? Est-ce que Dieu peut dire ça aussi?
3: De vous.
2: De moi? De vous? Hein? Parce que prêcher comme ça, c'est bon, mais Dieu nous voit en secret. Hein? Donc, moi, je ne suis pas supérieur à vous. Mais je voudrais aussi qu'il me fasse, qu'il dise ça aussi.
3: Qu'il y ait des éloges.
2: Oh. En tout cas, avez-vous remarqué mon serviteur Jonathan, mon serviteur Raphaël, mon serviteur André, mon serviteur Jeanne, ma servante Marie-Louise, hein? Que Dieu dise ça. Mais pour qu'il le dise, il faut qu'il voie en nous des hommes remplis d'esprit, qui se laissent conduire par l'esprit. Et c'est ce que le Seigneur veut. Hein? Il donne l'huile comme gage. Il donne l'huile pour nous aider, faisant de nous des héros. Nous voulons être des héros, des hommes qui font tomber Goliath. Si David a fait tomber Goliath, c'est parce qu'il avait reçu l'huile. Et ses trois autres frères qui l'ont précédé, comme on l'a dit dans une des émissions, les trois catégories, les rois, les prophètes, les sacrificateurs, ils ne pouvaient pas faire tomber Goliath. Comme les trois aînés de David qui sont allés au champ, ils ne pouvaient rien. Mais il fallait l'homme de l'onction. L'homme de l'onction, c'était David. Mais attention, vous aussi, vous avez l'onction. Tous, nous avons l'onction. Que personne ne vous trompe, vous dise, moi, j'ai l'onction. Non, tous, en croyant au Seigneur, nous sommes loin d'esprit. Et l'Esprit de Dieu nous enseigne toutes choses. Que l'Esprit de Dieu nous conduise et nous nourrisse.
3: Père éternel, Père éternel, merci pour ce message. Merci pour ta parole. Merci pour cette onction qui repose sur nous.
2: Amen.
3: Que cette onction se manifeste, grand Seigneur. Que cette onction touche les inconvertis, sauve et amène des hommes et des femmes à Christ. Père, merci pour ce messager, Jonathan Junior. Merci pour ce message que tu as mis à son cœur. Bénis-le encore une fois. Au nom de ton Fils Jésus-Christ, nous avons ainsi prié. Amen. Je suis Raphaël Mambou. Le nom de cette émission est « Venez à Jésus ». Nous nous retrouvons la fois prochaine, toujours sur le même thème, la parabole du Samaritain. Que Jésus continue de vous bénir, que Jésus continue de vous garder. À la fois prochaine.
2: À la fois prochaine et que l'Esprit de Dieu, l'onction de Dieu vous conduise.
3: Amen.
2: Amen.
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4: Bon, alors on reprend sur ces trois types de parler en langue. Donc le premier qui est l'évidence première du baptême dans le Saint-Esprit et qui est normatif dans ce domaine, comme on l'a vu la dernière fois. Deuxième usage du don des langues, usage personnel que décrit l'apôtre Paul dans la première épître aux Corinthiens, chapitre 14 en particulier, qui correspond à une prière. Et ce parler en langue prière est très important. D'abord, parce que dit l'apôtre, il a une utilité pour l'édification personnelle du croyant. Celui qui parle en langue s'édifie lui-même, dit Paul dans la première épître aux Corinthiens chapitre 14, celui qui prophétise édifie l'Église. Et c'est précisément parce que celui qui parle en langue s'édifie lui-même et n'édifie que lui-même que ce type de parler en langue doit être limité à l'usage personnel dans la prière privée. Mais, dit l'apôtre Paul, dans la prière privée, ce type de parler en langue doit occuper une part importante. Lui-même, dit-il aux Corinthiens, « Je prie en langue plus que vous tous. » Et dans la conclusion pratique du chapitre 14, il déclare « Que ferai-je donc ?» donc sous-entendu dans ma prière personnelle, je prierai par l'esprit, ce qui est une expression technique pour dire je parlerai en langue, je prierai en langue, et je prierai par l'intelligence. Par conséquent, les deux types de prières ont leur place dans le culte privé du croyant. Et Paul va plus loin encore, il dit que il n'hésitera pas même à dire 5000 paroles en langue dans sa prière personnelle. Pourquoi alors prier en langue? Si, comme le dit l'apôtre, quand je prie en langue, mon esprit est en prière, mais mon intelligence est au repos. Pourquoi prier? D'abord parce que l'on en reçoit de l'édification, dit l'apôtre. Ça veut dire qu'il y a un bénéfice spirituel qui découle de l'usage régulier du parler en langue. Deuxièmement, parce qu'en parlant en langue, dit l'apôtre, toujours dans la première aux Corinthiens chapitre 14, tu rends d'excellentes actions de grâce. Et précisément, bénir Dieu, louer Dieu, est une part importante du culte du croyant, que ce soit son culte personnel ou privé, ou que ce soit le culte public. Tu rends d'excellentes actions de grâce. Et tout à fait intéressant de noter que le jour de la Pentecôte, ceux qui comprenaient les langues qui étaient parlées par les 12 les entendaient parler dans leur langue des merveilles de Dieu. Donc, louer Dieu. Or, une des grandes difficultés de l'enfant de Dieu, c'est précisément la louange. La louange n'est pas quelque chose de facile. Et notamment, lorsque l'on a dit « Seigneur, je te loue, Seigneur, je te rends grâce, Seigneur, je te bénis », On a à peu près tout dit, en général. Et là, l'apôtre nous dit, l'esprit vient au secours de notre faiblesse. L'Esprit est là pour suppléer à notre indigence. L'Esprit est là pour

langue. Et c'est alors que nous voyons précisément que nous rejoignons ici le domaine de la louange, car le chant, c'est précisément le domaine de la louange. Le chant en hébreu se dit Tehila. C'est le titre des psaumes. Ça veut dire les psaumes, c'est ça. Qu'est-ce qu'on disons ? C'est un vieux mot français, psaume, qui traduit l'hébreu Tehila, la louange. Les psaumes sont des louanges. Et comme en tant que louange, c'était des louanges chantées. Et Paul dira, quelqu'un a-t-il au milieu de vous un psaume, un chant spirituel? Eh bien, qu'il le donne. Il y a donc une place pour le chant spirituel. Et Paul disait, je chante par l'esprit et je chante par l'intelligence. Les deux choses ayant leur place. Troisièmement, le parler en langue est aussi prière. Celui qui prophétise parle aux hommes, dit l'apôtre, il les édifie, les exhorte et les console, mais celui qui parle en langue parle à Dieu. Or, qu'est-ce que c'est que parler à Dieu? C'est prier. Prier, c'est parler à Dieu. Alors, évidemment, dans cette catégorie-là, il y a la louange. La louange est une forme de prière. Mais ce n'est pas toute la prière. Il y a un autre texte tout à fait intéressant que nous trouvons dans l'Épître aux Romains, chapitre 8. Où l'apôtre nous dit que l'Esprit de Dieu rend témoignage à notre esprit que nous sommes enfants de Dieu. Et il dit ceci, cet esprit qui crie en nous « Abba Père » est aussi l'esprit qui vient au secours de notre faiblesse. Car nous ne savons pas toujours ce qu'il convient de demander dans nos prières. Mais l'esprit nous aide, le grec dit littéralement, par des grognements incompréhensibles. Et celui qui connaît les pensées des cœurs, connaît quelle est la pensée de l'esprit, car c'est ainsi qu'il intercède en faveur des saints. Quels sont ces grognements incompréhensibles? Eh bien, c'est très clair. C'est la prière en langue. Ça veut dire que quand nous ne savons pas ce qu'il convient de demander dans nos prières, et il y a des moments où nous sommes dans la difficulté. Seigneur, tu vois tel frère, il est dans telle situation, est tellement embrouillé, tellement complexe cette situation-là, que moi je ne sais pas comment prier. Je te prie pour lui. Et quand je t'ai dit je te prie pour le frère un tel, je ne peux rien dire d'autre. Parce que je ne peux rien ajouter, je ne sais pas ce qui est bon pour lui. Je peux simplement te dire résoudre son problème, et puis quand j'ai dit ça, j'ai plus qu'à dire amen. Mais en même temps, nous sentons bien que c'est une prière pauvre, c'est une prière indigente quand nous avons dit ça. Et c'est là précisément que l'Esprit Saint nous aide dans notre faiblesse. Moi, je ne sais pas ce que je peux demander pour ce frère-là dans ma prière, mais l'Esprit le sait. Et quand j'ai fini de prier par l'intelligence pour ce frère-là, je vais prier par l'Esprit. Parce que l'Esprit, lui, il connaît la véritable situation. Et il connaît ce qu'il convient de demander à Dieu. Et il prie par ma bouche. Et moi, je ne sais pas ce qu'il dit. Mais il y a un dialogue entre l'Esprit Saint et Dieu qui s'instaure par ma bouche. Et Dieu connaît. Il comprend ce que l'Esprit dit. Moi, je ne comprends pas, mais Dieu comprend. Et il va répondre selon les richesses de sa grâce dans ce domaine-là. Ça peut être aussi pour moi-même. Et il y a des moments où moi-même, je suis dans l'incertitude, dans le brouillard total.

0: Et je ne sais pas du tout ce qu'il convient de demander. Seigneur, tu vois, je suis en telle situation, mais je ne comprends plus, je ne sais plus, je vois plus clair du tout. Alors l'Esprit nous aide dans notre faiblesse. Et l'Esprit vient intercéder pour la situation par rapport à laquelle nous sommes incapables, nous, d'intercéder humainement. Et puis, on fait cette expérience très souvent que quand on prie ainsi, soudain, les choses s'éclairent. Soudain, la situation qui était dans un brouillard, qui était inextricable, devient claire. Et nous commençons à voir clair dans cette situation-là. Et là, on pourrait, je pense, citer de très très nombreuses expériences faites dans ces domaines-là. Il y a aussi un autre domaine beaucoup plus rare, alors de l'intervention de l'esprit dans ce domaine, c'est ce qui s'est passé le jour de la Pentecôte. Savoir que nous parlons une langue inconnue, qui nous est à nous inconnue, mais qui soudain va être comprise par quelqu'un qui est au milieu de nous, au milieu du peuple de Dieu, et qui va être une parole de Dieu pour cet homme-là. C'est relativement rare, mais ça arrive. Et on pourrait citer des cas très très nombreux de ce genre de phénomène-là, dans ma propre expérience, j'ai vécu cela. Tout premier temps où j'étais ici, trouvé dans une rencontre de pasteurs en Normandie, et donc j'étais nouveau dans ce milieu-là, j'étais totalement inconnu pour la plupart des pasteurs qui étaient là, et ces pasteurs m'étaient aussi inconnus. Et soudain, un vieux pasteur, pendant le moment de prière que nous avions un matin, un vieux pasteur s'est levé et a donné un parler en langue. Et voilà, j'ai écouté ce parler en langue, tout d'un coup, c'est amusant, je comprends ce qu'il dit. Et puis soudain, mais oui, c'est l'hébreu, il parle hébreu. Je dis ça à Yvon Charles qui est à côté de moi, je dis, mais il parle hébreu. Et puis je me dis, non, c'est pas tout à fait de l'hébreu, ce serait plutôt de l'araméen, parce que les terminaisons n'étaient pas tout à fait... Bon, du masculin n'était pas tout à fait ce qu'il y a en hébreu. Puis je me dis, j'écoute encore parler, je dis non, il a un défaut de prononciation. Je ne connaissais pas du tout, hein. Je n'avais jamais entendu parler français autrement. Et donc je me mets à traduire pour Yvon Charles, qui était à côté de moi, ce qui était dit dans ce parler en langue. Vous savez comment c'est quand on traduit comme ça littéralement, surtout simultanément. Bon, il y a des fois des problèmes de traduction, on bute un peu, c'est obligé de traduire un petit peu en tinec, quelquefois. Bien, alors je me dis, tiens, bon, alors ce frère se rassied, on attendait l'interprétation. J'étais curieux, je dis, tiens, ça va être intéressant de voir si l'interprétation, hein, se correspond à ce que j'ai compris, quoi. C'est ce même frère qui s'est levé et qui a donné l'interprétation. Et je me suis rendu compte que, effectivement, j'avais eu raison. Et qu'en français aussi, il avait un défaut de prononciation, ce frère. Il a donné une interprétation qui était parfaite. Et là où j'avais hésité sur un certain nombre de traductions, parce qu'il y avait des petits pièges de l'hébreu, il a rendu ça parfaitement. Alors on est allé le voir après, et les frères savaient que vous avez parlé en hébreu. Ah oui, je sais, ça m'arrive quelquefois. Je crois que, oui, certains m'ont dit déjà que, bien croire que je parle en hébreu. Il dit, mais vous savez que... J'ai pu comprendre ce que vous disiez. Alors il dit, et l'interprétation alors, ne vous inquiétez pas, l'interprétation était bonne. On me dit, ouf, si j'avais su que vous étiez là et que vous parliez l'hébreu, j'aurais pas osé donner mon parler en langue, et encore moins l'interprétation qu'il avait dit. Mais le Seigneur savait, et c'était tout à fait bien, tout à fait exact. Je me souviens d'un autre cas, quand j'étais dans le Nord, c'était avant que je n'arrive dans cette église-là, mais ça m'était rapporté, une personne qui était là, qui était une femme de mineur toute simple, qui avait le certificat d'études tout juste, ça. Et il y avait un jour, dans une des réunions, une avocate très très rebelle à l'évangile, au demeurant, qui donc se trouvait là, était venue parce que son mari était en train de se convertir, et elle avait voulu voir où son mari mettait les pieds, mais c'était une catholique très très bornée, sectaire, et elle était très très hostile à l'évangile. Et cette personne avait fait du grec classique. Et elle le comprenait à peu près bien. Et soudain, cette femme de mineur donc s'est levée et a commencé à parler en langue. Et elle ne savait pas qu'elle était en train de parler grec. Et à la fin de la réunion, cette avocate est donc venue vers cette personne et dit, mais madame, où est-ce que vous avez appris le grec? Vous parliez un grec vraiment extraordinaire, un grec classique, vraiment parfait, j'ai jamais entendu un grec comme ça. Ah bon, je parlais grec, moi? Je ne savais pas, non. Et je vous demandais, où est-ce que vous avez appris le grec? Moi, je ne connais pas le grec, moi. Je suis une simple femme de mineur, moi, je ne connais pas le grec. Je parle à peine le français correctement, alors vous parlez, c'est le grec. Mais voilà, le Seigneur avait parlé à cette avocate par le moyen de cette femme. N'est-ce pas? Alors, on pourrait citer d'autres cas comme ça, nombreux. Et peut-être juste un dernier exemple qui est le plus extraordinaire que j'ai jamais entendu. Enfin, deux autres exemples qui vont du tout en même sens. L'histoire de Butler. Butler, quand il était arrivé aux États-Unis, venant d'Allemagne, donc il s'était converti peu après son arrivée aux États-Unis, et il parlait encore très très mal l'anglais à cette époque-là. Et alors, il s'était joué un groupe de jeunes dans l'église dans laquelle il s'était converti, et alors il y avait des réunions en plein air, comme ça se faisait en ce temps-là aux États-Unis, les jeunes allaient chanter au carrefour des rues, et puis ils rendaient témoignage, parlaient. Et alors que, bon, ils étaient en train de chanter, tout soudain, le pasteur dit à Butler, « Vas-y-toi, donne ton témoignage !» Mais le pauvre Butler, il ne savait pas dire deux mots correctement en anglais. Et les autres le poussent sur le devant, puis voilà, il devait parler. Et soudain, alors qu'il était là, tremblant de tous ses membres, l'Esprit du Seigneur est venu sur lui, et il s'est mis à parler en langue. Pour lui, c'était de lui parler en langue. Et puis les gens s'arrêtaient, l'écoutaient. Il a vu que plusieurs se mettaient à pleurer pendant qu'il parlait. Il a parlé des minutes et des minutes et des minutes, jusqu'au moment où l'onction de l'Esprit s'est arrêtée, puis il s'est arrêté de parler. Il a vu des gens qui pleuraient, qui commençaient à parler avec les jeunes, qui se sont convertis là sur place. Il avait parlé un anglais parfait par l'Esprit de Dieu qui lui avait été donné. Dernier exemple, c'était celui d'un missionnaire américain qui était en Afrique du Sud, je crois, dans une des Zoulouland là-bas, de ces trucs-là. C'était, je pense, dans les années 50, peu après la Deuxième Guerre mondiale, à une époque où ces peuplades étaient encore passablement primitives. Et un soir, c'est passé que je ne me souviens plus exactement des détails, peu importe, en tout cas, un des jeunes chrétiens avait été enlevé par des Zoulous, qui l'avaient enfermé dans un de leurs villages, et ce malheureux garçon risquait de connaître un sort tout à fait funeste. Alors, le missionnaire américain avait essayé d'aller parlementer avec le chef de la tribu, qui n'avait rien voulu entendre, qui avait dit que ce garçon-là, ils allaient le torturer à mort, quelque chose comme ça. Alors, le missionnaire américain avait prié, puis il avait dit, tant pis, je risque le tout pour le tout. Confiant dans le Seigneur. Il était entré le soir dans ce village. Il avait écarté les gardes qui gardaient la case dans laquelle le jeune était gardé prisonnier. Et puis, par l'autorité du Seigneur, il les avait écartés, il avait détaché le jeune homme, puis il l'entraîne dehors. Seulement, le temps, les gardes avaient été interloqués par l'audace et l'autorité du blanc. En plus de ça, c'était un blanc, ça les impressionnait. Mais quand le missionnaire a voulu ressortir avec le garçon, les gardes s'étaient ressaisis, et il avait une rangée de guerriers menaçants avec des lances et des sagaies qui l'entouraient. Alors là, il a compris qu'il n'allait pas sortir aussi facilement qu'il était rentré. Et alors le chef est arrivé, a commencé à le haranguer dans la langue de la tribu à laquelle, évidemment, lui, le missionnaire américain, ne comprenait pas un traître mot. Et il priait en langue d'ailleurs, disant, Seigneur, qu'est-ce qu'il faut que je fasse dans cette circonstance-là? Puis soudain, il a eu une inspiration, il y avait une espèce de rocher là au milieu du village. Il s'est installé d'autorité sur le rocher, il s'est assis silencieusement, Vraisemblablement, c'était le rocher où se tenait le chef au moment des palabres dans le village. Ça devait être quelque chose comme ça, parce que ça a jeté un certain froid quand soudain les indigènes l'ont vu s'asseoir là sur ce rocher. Puis rester silencieux, tout le monde était autour de lui comme pour écouter ce qu'il allait dire. Le pauvre, c'est qu'il n'avait pas grand chose à dire, c'était ça le problème. Et puis il voyait que les autres attendaient qu'il parle. Il a dit, Seigneur, est-ce que je passe? Et à ce moment-là, le même phénomène que pour Bethlehem est arrivé, il a été rempli du Saint-Esprit, et il s'est mis à parler en langue. Et en fait, de parler en langue, il a vu que tout le monde l'écoutait avec une attention soutenue, et il a réalisé au bout de quelques minutes qu'il était en train de parler leur langue. Il était en train de leur dire quoi, ça, il n'en savait rien du tout, mais ce qu'il était en train de leur dire, manifestement, impressionnait les indigènes. Car finalement, après avoir parlé aussi pendant des minutes et des minutes et des minutes, soudain il a senti l'Esprit du Seigneur qui sortirait, il s'est arrêté de parler, il s'est rassis dignement au sommet de sa pierre. Et puis le chef s'est levé et il lui a répondu, dans une langue à laquelle il n'a rien compris, évidemment, pas compris un traître mot de ce que le chef avait dit, seulement il s'est rendu compte qu'à la fin du discours du chef, tout le monde s'écartait. Il n'en a pas demandé plus, il a pris son gars, puis il est sorti entre la haie des indigènes qui étaient là, quasiment en garde à vous, puis alors il est parti du plus vite qu'il a pu ensuite. Mais il a été sauvé par ce moyen-là, voyez-vous. Alors ça, évidemment, c'est des cas exceptionnels et rares, mais ça se produit, ça arrive. Alors, c'est pourquoi ici, voyons l'importance du don des langues. Alors nous avons vu ici que cette prière, ou cet usage du don des langues plutôt, donc est essentiellement réservé, sauf cas exceptionnels comme ceux que je viens d'indiquer, hein, pour le culte personnel, pour la raison que nous avons dite, c'est que l'édification qui résulte de cette pratique du don des langues est une édification personnelle et individuelle. Par conséquent, dit l'apôtre Paul, dans le culte de l'Église, ça n'a pas de raison d'être. Ça n'a pas de raison d'être, dit l'apôtre, sauf deux exceptions. La première, c'est que l'on se parle à soi-même et à Dieu. Car après tout, pourquoi dans les assemblées de l'Église se priverait-on de ce bénéfice du don des langues ? À condition toutefois, dit l'apôtre, qu'on le fasse à voix basse pour ne pas troubler le bon déroulement, l'ordre et la bienséance du culte, et notamment pour ne pas empêcher ceux qui voudraient s'exprimer avec l'intelligence de le faire, soit dans une prière, soit dans un don spirituel de type prophétie ou autre. Parole de sagesse, parole d'intelligence, donc don spirituel qui va être compris. Mais, en dehors de cela, à partir du moment où on le fait à voix basse, sans troubler, l'apôtre ne dit pas que l'on doit s'abstenir de toute pratique du don des langues dans l'Église. Donc ça, c'est la première exception. Deuxième exception, alors, c'est lorsque le don des langues est accompagné d'une interprétation. Et nous arrivons ici au troisième usage du don des langues. Le don des langues suivi d'interprétation qui équivaut peu ou prou à une prophétie. Si, dans une assemblée de l'Église, dit l'apôtre Paul, quelqu'un se sent poussé par l'Esprit à exprimer, non plus à voix basse, mais à voix haute et forte, un parler en langue, alors il doit logiquement y avoir une interprétation de ce parler en langue, pour que ce message de Dieu soit alors compris. Car si quelqu'un dans une assemblée de l'Église se sent poussé par l'Esprit à exprimer un tel message, c'est parce qu'il est une parole de Dieu. Il n'est plus à ce moment-là ni une louange, ni une prière, mais il est un message adressé à l'Église. Nous avons vu la dernière fois. Pourquoi est-il adressé en langue ? Parce qu'il y a un élément d'incrédulité. Les langues sont un signe non pour les croyants, mais pour les non-croyants, pas au sens absolu des païens qui ne croient pas en Jésus ni en sa parole, mais de ceux qui, à un niveau ou à un autre, ont un blocage au point de vue foi. Et ce blocage, ça peut être de la part de ceux qui reçoivent le message, ça peut être aussi de la part de celui qui exprime le message, qui hésite à le donner par manque de foi. Alors le Seigneur fait en sorte qu'il soit d'abord donné en langue. Ensuite, espérant que ça va débloquer celui qui, manquant de foi, n'ose pas donner le message. Mais dans ce cas-là, il faut d'abord que celui qui parle en langue sente qu'il a affaire à un parler en langue d'une autre nature que celui qui est à sa disposition quand il le veut et comme il le veut, qui est le don des langues pour son édification personnelle, prière, louange et tout ce que nous avons dit. Et puis deuxièmement, l'assemblée doit alors s'attendre à ce qu'il y ait une interprétation. Et s'il n'y a pas d'interprétation, alors ce message n'a pas sa place, dit l'apôtre Paul. Alors qui doit interpréter ? A priori, n'importe qui. Mais l'apôtre dit ceci. C'est pourquoi que celui qui parle en langue de cette manière-là prie aussi pour avoir l'interprétation. Il est donc normal et logique que celui qui a ce don particulier de donner en langue des messages, car c'est un don spirituel, nous aurons l'occasion de le voir parmi la liste des 9 dons, c'est un don spirituel précis qui n'a rien à voir avec la possibilité de parler en langue pour son édification personnelle qui est l'apanage de tous ceux qui sont baptisés dans le Saint-Esprit. Et dans ce sens-là, Paul déclare « Je veux que vous parliez tous en langue ». Mais la capacité de donner des messages en langue qui vont être interprétés n'est pas l'apanage de tous ceux qui sont baptisés du Saint-Esprit. Pas plus que tous les baptisés dans le Saint-Esprit n'ont le don de guérison. Pas plus tous ceux qui sont baptisés dans le Saint-Esprit n'ont le don de donner des messages en langue dans l'Église. Cela implique, encore une fois, un discernement. Et logiquement, dit l'apôtre Paul, avec ce don de langue, que tous n'ont pas, et c'est dans ce sens-là que Paul peut dire « tous parlent-ils en langue ?» Vous savez, les adversaires du mouvement charismatique affectionnent particulièrement ce texte en disant « voyez-vous, c'est bien la preuve que nous n'avons pas tous besoin de... Nous n'avons pas besoin de parler en langue pour être baptisés dans le Saint-Esprit, puisque Paul lui-même dit « tous parlent-ils en langue ?» C'est donc que tout le monde ne parle pas en langue. Très juste comme déduction, seulement il faut prendre le contexte. Et le contexte est clairement, ici, le parler en langue, don spirituel qui demande à être interprété. Et non pas le parler en langue, prière personnelle pour son édification. Ce sont deux réalités différentes, bien que très proches l'une de l'autre. Et avec ce don-là, dit l'apôtre Paul, logiquement, il devrait avoir aussi le don d'interprétation, qui est un autre don spirituel. Mais les deux dons devraient aller ensemble. Et celui qui a le premier devrait logiquement prier pour avoir le second. Ça lui éviterait d'ailleurs de se trouver parfois dans des situations délicates, à savoir qu'il soit amené à donner son don en langue sans savoir s'il va y avoir quelqu'un capable d'interpréter. Car celui qui doit donner un message en langue avec interprétation, logiquement, doit s'assurer que son parler en langue va bien être interprété. Et s'il n'y a personne pour interpréter, dit l'apôtre Paul dans 1 Corinthiens 14, eh bien celui qui a ce don-là n'a plus qu'à se taire. Donc, si lui-même a le don d'interpréter, il est au moins assuré qu'il va pouvoir parler en langue sans risque que son parler en langue ne soit pas interprété. Et c'est pourquoi il devrait, dit l'apôtre Paul, prier pour avoir aussi le don d'interprétation. Donc ici, voilà les trois types de parler en langue que nous trouvons en relation avec l'œuvre du Saint-Esprit. Premièrement, signe premier et normatif du baptême dans le Saint-Esprit. Deuxièmement, usage personnel du don des langues pour l'édification et la prière, qui est à la disposition de celui de tout enfant de Dieu baptisé dans l'Esprit. En quelque sorte, quand il veut et comme il le veut, il peut en faire usage. Et troisièmement, le parler en langue, don spirituel dans la liste des 9 dons, qui donc s'exprime dans le cadre de l'Église, mais qui alors doit être suivi d'une interprétation. Voilà les 3 usages du don des langues qui nous sont définis par la parole de Dieu. Voilà, en gros, si vous voulez, ce qui concerne l'expérience initiale de la vie de l'Esprit, donc que nous avons défini comme étant le baptême dans le Saint-Esprit. Mais le baptême dans le Saint-Esprit, avec son corollaire, donc ici, capacité de parler des langues nouvelles, il faudrait aussi parler de notre point, avant d'en terminer sur cette question, cette expression que nous trouvons dans 1 Corinthiens 13, où l'apôtre dit « quand je parlerai les langues des hommes et des anges ». L'expression « langue des hommes et des anges ». Il y a parfois des personnes qui s'interrogent en se disant « Eh bien, somme toute, à titre tout à fait de pure curiosité, j'aimerais bien savoir quelle langue j'ai parlé. » Bon, la première chose qu'on peut dire, c'est que fort souvent, c'est pas une langue unique. Il nous arrive parfois de parler dans telle langue, tantôt dans telle autre. Maintenant, il est notable qu'il y a quand même, semble-t-il, une langue dans laquelle nous exprimons de préférence à d'autres. Et il est particulièrement sensible de voir que parfois nous changeons de langue. Tout d'un coup, tu dis, tiens, là je me rends compte, je parle plus, c'est plus la même langue que je parle. Et puis à certaines périodes de notre existence, certaines périodes de notre expérience avec Dieu, pendant plusieurs années, bon, nous parlons de préférence, semble-t-il, telle langue. Et puis soudain, ça change. Et nous allons parler de préférence telle autre. Bien. Alors, quelle langue? Le chinois, le javanais, le zoulou, le... On ne peut pas savoir, a priori. Mais la Bible nous montre qu'il n'y a pas simplement des langues des hommes, nous parlons. Nous pouvons parler des langues mortes. Des langues qui ne sont plus comprises du tout aujourd'hui. Je parlais par exemple de cette femme qui avait parlé le grec classique, le grec ancien. Bon, je trouve que ce grec-là est encore compris par quelques spécialistes aujourd'hui, mais c'est une langue morte. Pourquoi, par exemple, des gens ne parleraient-ils pas, je dis n'importe quoi, le celte ancien? Ou bien la langue des gens qui ont construit les mégalithes? Personne ne sera capable de comprendre, c'est bien certain. Aujourd'hui, c'est les langues mortes, perdues. Plus que mort, perdu. Et puis il y a autre chose, il y a les langues des anges, nous est-il dit. Les anges auraient-ils des langues? Ben, apparemment oui. Ça veut dire des langues qui n'appartiennent pas à cette terre, qui ne sont pas parlées sur cette terre, qui ne sont pas comprises sur cette terre et qui n'ont jamais été. Mais en même temps, cette expression langue des anges est intéressante. Car les anges aussi sont des esprits. Donc ici, nous sommes dans un domaine spirituel. C'est pas pour rien que l'apôtre parle de prier ou de chanter par l'esprit. Et nous voyons précisément que le fait de parler en langue nous met en relation avec le monde spirituel, le monde des anges. D'où d'ailleurs cette expression, cette parole mystérieuse qu'on trouve aussi dans ce fameux texte de 1 Corinthiens 11 sur la tenue de la femme. La femme à cause des anges, quand elle prie et quand elle prophétise. Donc, quand elle est dans une activité spirituelle, doit avoir sur la tête une marque de l'autorité dont elle dépend. Voyez-vous, ce n'est pas anodin. On ne peut pas parler les langues des anges, être en contact avec le monde spirituel, si on n'a pas non plus une attitude spirituelle. C'est tout un contexte. C'est tout un ensemble. Par exemple, Gabriel, manifestement, est l'ange qui est le messager du Saint-Esprit. Dans toutes ses interventions, c'est toujours en relation avec une révélation du Saint-Esprit de Dieu aux hommes. Que ce soit dans ce qu'il révèle à Daniel, nous sommes ici dans l'ordre de la révélation. Les interventions de Gabriel auprès de Daniel sont du domaine de la révélation. C'est le même Gabriel qui révèle à Zacharie, n'est-ce pas, ce que sera la naissance de Jean. Et en même temps, nous sommes dans un contexte absolument charismatique. L'Esprit du Seigneur, comme suite de la visite de Gabriel, saisit Zacharie, etc. C'est le même Gabriel qui vient annoncer la naissance de Jésus à Marie, qui lui annonce que le Saint-Esprit la couvrira de son nom. Et vous savez, là, dans la langue originale, ça ouvre toute une perspective extraordinaire. Gabriel, en hébreu, ça veut dire « Dieu est ma force ». Et nous avons vu que le Saint-Esprit, dans la tradition juive, déjà dans l'Ancien Testament, est assimilé avec la Gvoura, la puissance de Dieu, en parlant hier. Gabriel, c'est l'ange de la Gvoura. L'ange qui est au service de la Gvoura, qui est au service du Saint-Esprit. Vous savez, le Saint-Esprit, en hébreu, c'est un féminin, c'est pas un masculin. Et c'est pourquoi il est dit à Marie, le Saint-Esprit viendra sur toi, quand elle demande comment ça se fera-t-il, puisque je ne connais pas d'homme, le Saint-Esprit viendra sur toi, et la Gvoura de Dieu te couvrira de son nom. C'est pourquoi le Saint-Enfant qui naîtra de toi sera appelé Fils de Dieu. Et lorsque Zacharie demande le signe à l'ange, Zacharie lui répond, « Je suis Gabriel, je me tiens à la droite de Dieu, et j'ai été envoyé pour t'annoncer cette bonne nouvelle. » Et comme tu n'as pas cru, bien voilà ce qui va se passer, tu auras un signe, mais tu seras muet. Alors ici, nous voyons que le Saint-Esprit, entrer, si vous voulez, dans les réalités spirituelles, c'est entrer aussi en contact avec le monde des anges, avec les esprits célestes, comme dira l'auteur de l'Épître aux Hébreux. Et c'est pourquoi ici, le parler en langue est si important, bien que souvent, on ne s'en rende justement pas compte. Alors évidemment, il y a là tout un monde, tout un contexte. Et puis en même temps, nous voyons comment les anges chantent. Les anges chantaient les louanges de Dieu au moment de la naissance de Jésus à Bethléem. Les anges sont dans l'Apocalypse autour du trône de Dieu et ils chantent. Et les rachetés, qui sont aussi arrivés à la perfection, se joignent au cœur des anges pour chanter les louanges de Dieu. Je chanterai par l'esprit et je chanterai par l'intelligence, dit l'apôtre Paul. Et en même temps, cette activité donc nous ouvre au monde spirituel, au monde d'en haut. Les anges, qui sont des esprits au service de Dieu, peuvent précisément nous apporter les choses de Dieu. Être les messagers des choses de Dieu, des réalités spirituelles, dans ces moments où, précisément, nous sommes dans la communion de Dieu. Et c'est précisément ce qui produit ce que l'apôtre Paul appelle l'édification personnelle. Bon, il y aurait beaucoup de choses à dire encore là-dessus, mais je pense qu'il nous faut aller plus loin. Et maintenant que nous avons vu tout ce qui concernait ce grand chapitre sur le baptême dans l'esprit, nous allons voir un deuxième grand chapitre, les dons du Saint-Esprit. Il y a un seul esprit, dit l'apôtre Paul dans le chapitre 12 de la première épître aux Corinthiens, mais il y a diversité de dons. Ces dons proviennent d'un seul et même esprit, mais ils sont divers, ils sont pluriels. Maintenant, quand nous parlons des dons du Saint-Esprit, il nous faut nous référer à un deuxième texte, Galates 5, où l'apôtre Paul oppose les œuvres de la chair, les œuvres de la chair, il s'agit d'un pluriel, à ce qu'il appelle le fruit de l'esprit. Or, on remarque une chose tout à fait intéressante. C'est que ce fruit de l'esprit, il est unique, c'est un singulier, mais il a 9 manifestations. L'amour, la joie, etc. La paix, la bonté, la douceur, la bienveillance, etc. Or, chose tout à fait intéressante également, dans 1 Corinthiens 12, les dons du Saint-Esprit, cette fois-ci, c'est un pluriel, sont au nombre de 9. Nous aurons l'occasion de les étudier les uns après les autres. D'un côté, donc, 9 dons du Saint-Esprit, et d'un autre côté, 9 manifestations du fruit de l'Esprit. La coïncidence est trop frappante pour que ce soit seulement le fruit du hasard. C'est que, manifestement, il y a un parallèle dans la Bible entre les dons du Saint-Esprit et le fruit de l'Esprit. Et c'est, avant de parler des dons du Saint-Esprit, il nous faut définir cette relation entre les dons du Saint-Esprit d'une part et le fruit de l'Esprit d'autre part. Bien. D'abord, la première remarque, c'est qu'il s'agit d'un côté de dons, et d'un autre côté de fruits. Donc il s'agit de réalités différentes. Bien sûr, deux réalités qui découlent du même esprit. L'esprit est un, dit l'apôtre. Il y a différentes manifestations, il y a différentes opérations de l'esprit. Et par conséquent, parler d'un côté du fruit de l'esprit, de l'autre côté des dons du Saint-Esprit, n'est pas diviser l'esprit. Nous le faisons pour la commodité de l'analyse. Mais c'est un ensemble, c'est un tout. Donc, deux réalités, mais qui découlent aussi de deux sources. Nous avons vu déjà qu'il y a différentes actions du Saint-Esprit. Ce que l'apôtre Paul appelle différentes opérations du Saint-Esprit. Nous avons vu que l'Esprit Saint convainc l'homme de péché, attire l'homme à Jésus-Christ. Aucun être humain ne peut se convertir s'il y a eu cette action du Saint-Esprit qui a travaillé son cœur au préalable. Deuxième opération du Saint-Esprit, nous l'avons vu, lorsqu'un homme naît de nouveau, il naît d'eau et d'esprit. C'est-à-dire que l'Esprit du Seigneur le régénère, il fait de lui une créature nouvelle, et il l'engendre à la vie de Dieu. Et puis nous avons vu qu'il y a une troisième opération du Saint-Esprit. Enfin, c'est pas limitatif. qui est le baptême dans le Saint-Esprit, ou plus exactement, une opération du Seigneur glorifié qui baptise dans le Saint-Esprit. Ce n'est pas l'Esprit qui baptise, ce n'est pas directement une opération du Saint-Esprit, puisque le Saint-Esprit, dans cette expérience-là, est passif, il est l'élément dans lequel on est plongé, dans lequel on est immergé. On peut quand même dire que c'est un autre mode d'action de l'Esprit quand même. N'est-ce pas ? Donc il y a plusieurs opérations du Saint-Esprit sans que l'on divise pour autant l'Esprit. Et maintenant, de ces deux grandes expériences initiales de la vie chrétienne, qui est d'une part la naissance par l'Esprit et d'autre part le baptême dans l'Esprit, découlent deux réalités parallèles, complémentaires, bien que différentes. L'esprit de régénération que le Seigneur fait habiter dans le cœur du croyant va produire quoi ? Le contraire des œuvres de la chair. L'esprit de régénération fait en sorte que par la foi, le croyant est capable de faire mourir les œuvres de la chair, qui sont énumérées dans la liste que l'apôtre Paul nous donne dans Galates 5. Et comme corollaire de cette mise à mort des œuvres de la chair, l'Esprit va produire le contraire des œuvres de la chair, mais qui est dans la nature de l'Esprit, le fruit de l'Esprit. Le fruit de l'Esprit est la conséquence directe de la nouvelle naissance, de la régénération par l'Esprit. Tout enfant de Dieu qui est né de nouveau, qui est né de l'Esprit, doit logiquement porter le fruit de l'Esprit. Et s'il ne le fait pas, alors il y a quelque chose qui ne va pas dans sa vie. On est donc en droit de s'attendre à trouver dans la vie de tout enfant de Dieu né de nouveau, ça veut dire c'est indépendant du baptême dans l'Esprit. On doit s'attendre à trouver dans la vie de cet enfant de Dieu-là l'amour, la joie, la paix, la patience, la douceur, la bienveillance, la tempérance, etc. À des degrés divers. Car encore une fois, il s'agit d'un fruit. Et qui dit fruit dit croissance. Ça veut dire qu'au moment de la régénération par l'Esprit, la semence de ce fruit est semée dans le cœur. Et logiquement, si l'on prend soin de cette semence, si cette semence est entretenue, si elle est nourrie, si elle est arrosée, si elle est fertilisée, elle va porter du fruit. Jésus le dit, un bon arbre ne peut pas porter du mauvais fruit, il va porter du fruit selon son espèce. Donc la semence que le Seigneur met dans le cœur de son enfant, quand il naît nouveau, doit logiquement porter du fruit selon son espèce. Et ce fruit de l'Esprit, c'est l'amour, la joie, la paix, etc. Encore une fois, c'est indépendant du baptême dans l'Esprit. Un enfant de Dieu qui n'est pas baptisé dans l'Esprit peut néanmoins porter ce fruit-là. Et c'est ainsi que des générations et des générations de chrétiens n'ont jamais été baptisés dans l'Esprit, mais ont été des hommes de l'Esprit en ceci qu'ils ont porté le fruit de l'Esprit. Ils l'ont manifesté dans leur vie. Or, le fruit de l'Esprit est indispensable au salut. Si vous vivez par la chair, vous mourrez, dit l'apôtre Paul. C'est clair. Donc, si après la nouvelle naissance, les œuvres de la chair reprennent vie dans le cœur de l'enfant de Dieu et étouffent le fruit de l'Esprit en sorte que ce dernier ne s'épanouira pas, eh bien, l'enfant de Dieu va revenir dans son état premier, Il sera comme un enfant mort-né, et par conséquent, il connaîtra le sort des impies. Il ne sera pas sauvé. C'est pourquoi nous pouvons dire que le fruit de l'esprit est indispensable au salut. Il est indispensable de porter dans sa vie les marques de la nouvelle naissance, ce que Jean-Baptiste appelait le fruit digne de la repentance, les œuvres dignes de la repentance. Et Paul dit cela aussi, et j'ai prêché la repentance et la conversion à Dieu avec la pratique d'œuvres dignes de la repentance. N'en déplaise aux calvinistes extrémistes. Mais on ne va pas porter ce fruit pour être sauvé. Mais on porte ce fruit parce qu'on est sauvé, parce qu'on est devenu un bon arbre. Et que ce bon arbre-là, il va porter du bon fruit. Mais si on ne trouve pas ce fruit sur l'arbre, on peut se demander si l'arbre est véritablement un bon arbre. Donc, encore une fois, rien à voir ici avec le baptême dans le Saint-Esprit. C'est indépendant du baptême dans le Saint-Esprit. Et puis nous avons ensuite le baptême dans le Saint-Esprit. Et avec le baptême dans le Saint-Esprit apparaît une autre réalité. Apparaissent les dons du Saint-Esprit. Ça veut dire que le baptême dans le Saint-Esprit nous donne accès au domaine des dons du Saint-Esprit. Seul celui qui est baptisé dans l'Esprit peut s'attendre à recevoir et à manifester les charismes, ou autrement dit, les dons du Saint-Esprit, c'est le verbe. Alors il y a une différence entre les deux réalités. Il y a 9 manifestations du fruit de l'Esprit, mais le fruit est unique. Ça veut dire que nous n'avons pas à choisir. Nous ne pouvons pas dire, moi, j'ai l'amour, toi, tu as la joie, toi, tu as la paix, toi, tu as la patience, etc. C'est un tout. On a tout ou on n'a rien. Si on a l'amour, on a aussi la joie, la paix, tout ce qui s'ensuit. Le fruit est unique, il est un. Encore une fois, il y a différents stades de maturité du fruit. On ne peut pas s'attendre à ce que quelqu'un qui a 6 mois de conversion ait autant de joie, d'amour, de paix, etc., que quelqu'un qui en a 10 ou 20. Quoi que ce soit, c'est parfois l'inverse. C'est parce que le fruit de l'esprit s'est étiolé dans la vie de celui qui a 20 ans de conversion et qu'il n'a pas laissé grandir. Mais ça, c'est un autre problème. Et logiquement, il devrait avoir un fruit de l'esprit beaucoup plus conséquent que celui qui a 6 mois de conversion. Les dons du Saint-Esprit sont au nombre de 9. Et Paul dit, à l'un est donné une parole de sagesse. À l'autre est donné une parole de connaissance. À l'autre est donné un autre don, et un quatrième, un autre don, etc. Ça veut dire que nous ne devons pas nous attendre dans le domaine des dons spirituels à recevoir tous les dons. Il est extrêmement rare qu'un seul homme ait tous les dons. Ça peut théoriquement se faire, mais c'est très rare. Ce qui est logique et normal, c'est que chacun ait 1, 2, 3 dons spirituels, ou plus. 1 ou 2, c'est déjà pas trop mal. Alors, on voit la différence. Le fruit de l'esprit, 9 manifestations, on les a tous ou on n'a rien. Mais c'est sur un temps, c'est sur une croissance. Les dons du Saint-Esprit, on en a quelques-uns, on ne les a pas tous, rarement. Et quand on reçoit un don, il est immédiatement parfait. Quand on vous offre un cadeau, on ne vous l'offre pas en pièces détachées. Sauf si vous êtes des amateurs du maquettisme ou des choses comme ça. Mais en général, on vous donne le don, il est parfait. Il est tout de suite prêt à l'emploi, si j'ose dire. Il en va de même des dons du Saint-Esprit. Ils sont tout de suite prêts à l'emploi. Ça ne veut pas dire qu'il n'y a pas une croissance ensuite dans l'exercice du don, mais le don, il est parfait. Ça veut dire que quelqu'un qui prophétise pour la première fois, il peut prophétiser exactement comme quelqu'un qui a 20 ans d'expérience dans le domaine de la pratique des dons spirituels. Il peut prophétiser aussi bien que lui, ça n'a rien à voir. En fait, il est rare qu'il le fasse aussi bien, parce qu'il n'a pas toujours l'habitude de s'exprimer avec liberté, la même liberté que quelqu'un qui a de l'expérience. Mais si l'Esprit du Seigneur le saisit, il n'y a aucune raison qu'il fasse. Qu'il ne fasse pas aussi bien que celui qui a prophétisé des dizaines et des dizaines de fois. Il y a une perfection du don, tandis qu'il y a une croissance du fruit. Là aussi, nous avons une différence. Maintenant, je crois que nous allons arrêter là, parce que je me suis rendu compte que j'avais passé. Bon, on verra la suite la prochaine fois, savoir poursuivre cette différence entre le don et le fruit. Mais est-ce que vous avez déjà à ce stade un certain nombre de questions à poser ?
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2: Bonjour à tous, je suis Raphaël Mambou, que Jésus vous bénisse, qui que vous soyez, où que vous soyez. Le nom de cette émission est Venez à Jésus. C'est une grâce, c'est un honneur, c'est un privilège de pouvoir vous retrouver encore une fois aujourd'hui autour de la parole, toujours sur le thème, le disciple et la souffrance, et toujours avec la grâce que le Seigneur nous a faite de recevoir Marie Perpétue Mukulu, une servante de Dieu, responsable du ministère La Chambre Haute de Prière. Nous sommes en train de partager sur le livre qu'elle a écrit en collaboration avec le révérend pasteur Sita Luemba, La formation des disciples. Bonjour sœur.
3: Bonjour mon frère Raphaël.
2: Merci d'avoir répondu encore une fois à cette invitation. C'est une grâce, c'est un honneur que tu nous fais. Que Dieu te bénisse, te rende cela au centuple.
3: Merci beaucoup, c'est à moi de te remercier.
2: Avant d'aller plus loin, Perpétue, je voudrais t'inviter à baisser la tête dans la prière, à nous conduire pendant quelques secondes pour dédier le reste des 30 minutes entre les mains du Seigneur. Si tu peux conduire la prière.
3: Si. Tendre Père, nous te sommes très reconnaissants pour ce privilège que tu nous accordes de partager sur ces sujets avec nos bien-aimés frères et sœurs qui sont partout à travers le monde. Nous bénissons ton Saint-Esprit qui est présent au milieu de nous. Nous croyons à son œuvre dans le cœur de chacun de nous. Merci de diriger ce temps. Au nom de Jésus-Christ, nous t'avons ainsi prié. Amen.
2: Amen. Le disciple et la souffrance. Perpétue, qu'est-ce que Dieu t'a mis à cœur pour nous aujourd'hui par rapport à ce thème?

0: Les disciples et la souffrance, ce que le Seigneur m'a mis à cœur aujourd'hui, c'est de rappeler à tout enfant de Dieu, né de nouveau, que le Seigneur nous appelle non pas seulement à nous repentir de notre vie de passé, mais de marcher à la ressemblance du Christ. C'est vrai que la ressemblance, la vraie ressemblance du Christ, nous allons l'atteindre au ciel, mais déjà ici sur terre, le Seigneur nous appelle à marcher, à vivre de façon à grandir dans notre ressemblance au Christ. Alors, sachant que la vie humaine est une vie dorée négativement de souffrances, nous ne pouvons pas parler de la ressemblance au Christ sans faire mention de souffrance. Alors voilà pourquoi nous avons pensé aider, nous en tant qu'enfants de Dieu, à comprendre que quand bien même que nous vivons dans un monde où il y a beaucoup de souffrance, nous pouvons exceller dans notre marche chrétienne en vue de nous ressembler à Jésus-Christ qui est notre modèle.
1: Alors, qu'est-ce que tu peux nous dire aujourd'hui sur, enfin, je ne sais pas si tu voudrais compléter, parce que dans le livre, ce que j'aime dans ce livre, c'est tu ajoutes ceci, tu donnes la définition d'un disciple, et puis tu ajoutes, tu dis les quatre marques d'un disciple selon Jésus-Christ. Tu dis, c'est la page 16, tu dis un disciple doit aimer Jésus-Christ plus que les siens. Un disciple doit aimer Jésus-Christ, en d'autres termes, plus que toute autre chose, plus que sa propre vie, plus que son propre ministère, plus que sa propre famille. Est-ce que tu pourrais nous expliquer un peu?
0: Merci beaucoup. Un disciple doit aimer Jésus plus que lui-même.
1: Bien sûr, nous parlons du disciple de Jésus, parce qu'il y a toutes sortes de disciples, mais nous parlons du vrai disciple de Jésus.
0: Oui, nous avons dit dans notre émission passée que les disciples du Christ étaient un étudiant, un élève au pied du Christ qui apprend à vivre comme Jésus a vécu afin de l'imiter, en fait de mener une vie qui ressemble aux vies du Christ. Alors nous avons dit qu'un disciple devient esclave du Christ, esclave entre guillemets, esclave pas dans le sens d'un esclave, quelqu'un qu'on fait souffrir et tout, mais esclave dans le sens de quelqu'un qui a donné volontairement sa vie au Christ, parce que c'était une vie qui était éloignée de Dieu et qui a accepté que Christ puisse mourir avec en elle la vie du Christ. Alors cette personne doit aimer Christ plus que lui-même. En fait, parce que la personne qui aime, en réalité, c'est Christ lui-même. Parce que c'est ne même plus cette personne, c'est Christ qui vit en cette personne. Donc c'est tout à fait normal que la personne puisse, donc Christ est amour. C'est d'abord un amour qui est bouclé avant de grandir, déborder et toucher les autres. Alors, cette personne qui doit aimer d'abord Christ, l'amour du Christ en cette personne fera que la personne se découvre elle-même par rapport à Christ. La personne comprendra comment Christ voudrait qu'elle soit réellement. Et la lumière de l'amour du Christ en sa personne fera qu'elle arrive à s'aimer comme Christ aimerait que cette personne s'aime. Et cette même lumière du Christ qui est amour fera que la personne puisse voir les autres comme à travers les lunettes du Christ, tel que Christ le voit. Et la personne fera que la façon dont Christ voudrait que cette personne soit aimée, que ça soit de cette façon-là qu'elle aime les autres personnes aussi.
1: Tout à fait, tout à fait. Luc 14, verset 25. Jésus dit la Bible dit ceci. De grandes foules faisaient route avec Jésus. Il se retourna et leur dit. Tu vois, beaucoup d'hommes et de femmes commençaient à suivre Jésus parce que Jésus a guéri des malades, parce que Jésus a nourri des foules, Jésus fait des miracles, Jésus parle bien. Vous suivez Jésus? Écoute ce qu'il dit. Si quelqu'un vient à moi sans me préférer à son père, à sa mère ou à sa femme, à ses enfants, à ses frères, à ses sœurs, et même à sa propre vie, il ne peut être mon disciple. Jésus dit, c'est bien de me suivre. Vous êtes en train de me suivre parce que j'ai fait des miracles. Vous m'avez suivi parce que j'ai nourri 5000 hommes, sans compter femmes et enfants. Vous m'avez suivi parce que je marche sur les eaux. C'est bien. Mais écoutez les conditions pour être mon disciple. Il faut me préférer, moi, plus que tous les autres membres de votre famille. Parce que si vous ne le faites pas, vous n'êtes pas vraiment mes disciples. Tu vois, c'est un peu comme s'il disait, bon, tu me suis aujourd'hui, c'est bon. Mais si demain ton père a besoin de toi, alors que moi j'ai besoin de moi, tu fais quoi? Oh non, bon Jésus, attends-moi juste 2-3 minutes, moi je vais aller voir mon père. Et puis c'est une manière de parler, ça veut dire que je vais peut-être suivre les commandements de mon père, et puis après je vais te suivre. C'est l'image de ceux qui, ils se marient, ils ont donné leur vie à Jésus, ils se marient. Au bout de plusieurs années, il n'y a pas d'enfant, son père lui dit, c'est quoi ça? Moi je n'aurai pas de petits-enfants. Allez, trouve-toi une deuxième femme. Allez, il abandonne Jésus et puis il suit son papa. Verset 27. Et quiconque ne porte pas sa croix et ne me suit pas ne peut être mon disciple. Porter sa croix. Tu imagines, Perpétue, la manière dont Jésus est mort. Il a été arrêté. Il a été flagellé. Il a été humilié. Il a été battu de verge. Et quand on parle de Jésus, je ne veux même pas parler de ce que Paul dit au livre de Corinthiens. 40 coups moins 1, 5 fois naufragé, ceci, et tout ça parce qu'il suivait Jésus. C'est ça porter sa croix. Il dit, quand vous passerez par des moments difficiles, c'est la souffrance. Quand vous allez rencontrer la souffrance, quand vous allez rencontrer les moments pénibles de votre vie, si vous ne continuez pas avec moi, en fait, vous n'êtes pas mes disciples. Un disciple doit aimer Jésus plus que les siens. Plus que sa propre vie. Tu dis encore, un disciple, il doit considérer sa tâche de glorifier et de faire connaître Jésus plus importante que ses propres intérêts. Il porte sa croix et suit Jésus. Un disciple, c'est quelqu'un qui suit Jésus-Christ. C'est quelqu'un qui a pour but, comme tu dis, de faire connaître Jésus-Christ. Mais des fois, à cause de cette tâche, il passe par la souffrance, il passe par des difficultés. Perpétue, qu'est-ce que tu peux nous dire sur la souffrance du disciple?
0: Merci beaucoup. J'aimerais commencer par le verset de Luc que tu as cité. J'aime bien cette version-là, c'est mère qui dit « préférer ». Parce que lui, second, dit « haï ». Alors, il y a des gens qui vont négativement pour dire « non, si papa est sorcier ». D'ailleurs, la Bible nous demande de le haïr pour aimer Jésus et tout. Préférer Jésus par rapport à nous-mêmes. Je peux partir par un petit exemple. Si je n'aime pas le manguier comme arbre, c'est bizarre que j'aime le mangue.
1: Tout à fait.
0: Comme fruit. Je sais que la mangue sort du manguier. Alors, si je vais savourer du goût de la mangue, je vais aimer le manguier. Au lieu de chaque fois acheter, je peux planter un manguier, j'en aurai beaucoup. Jésus voudrait que nous puissions préférer Dieu plus que le nôtre, plus que nous-mêmes. Parce qu'en lui, en le préférant, en l'aimant, nous saurons mieux nous aimer nous-mêmes, comme on venait de le dire tantôt, mieux aimer le nôtre. Parce que l'amour du Christ, la Bible nous dit que l'amour couvre une multitude de fautes.
1: D'accord.
0: À travers l'amour, nous aimons mieux. Alors, aimer Christ par-dessus tout nous permet de mieux nous aimer nous-mêmes, mais aussi de mieux aimer les autres. C'est-à-dire de voir les autres tels que Dieu le voit, de discerner en d'autres personnes le valeur enfouie, à cacher que celle Dieu ne voit, et de les aider aussi à prendre conscience de cela. Et ça, de la même façon, nous devons aimer Christ plus que notre propre vie, ça c'est pratiquement la même chose. Alors considérer la tâche de glorifier, de faire connaître Jésus-Christ plus importante que ses propres intérêts. Il porte sa croix et suit Jésus. Alors tu sais qu'un disciple du Christ, c'est celui qui s'engage à vivre la vie du Christ sur terre, mais aussi à faire ce que Jésus faisait. Les disciples s'engagent à imiter la vie du maître, mais aussi à continuer l'œuvre du maître.
1: Tout à fait.
0: Jésus est venu sur terre pour annoncer le royaume des cieux. Et ce serait inconcevable qu'un disciple ne partage pas à d'autres la parole de Dieu. En fait, aimer le prochain comme Jésus l'aime. Jésus est venu nous dire que cette cité n'est pas nôtre. Que nous sommes ambassadeurs, que nous avons une cité merveilleuse, une cité céleste. Alors c'est bizarre que je puisse m'aimer sans viser, vivre avec Christ cette meilleure vie céleste. C'est aussi inconcevable que j'aime mon père, mon frère, ma soeur, ma mère, sans penser à cette personne-là. Et tout en sachant que si cette personne ne fait pas du Christ le Seigneur et sauveur de sa vie personnelle, après cette mort physique, cette personne va grincer les dents en enfer. Mais si je ne partage pas à cette personne la réalité d'une vie meilleure après la mort, je ne l'aime pas. Alors, faire connaître Jésus-Christ plus important que ses propres intérêts. Tu es d'accord avec moi que tout ce qu'on peut avoir comme valeur, comme richesse, tout n'est qu'éphémère. Ça passera. Alors, nous avons des intérêts supérieurs éternels. Donc, c'est clair que, pour moi, Jésus, qui est mon intérêt suprême éternel, doit avoir, en tout cas, la place la plus importante de ma vie.
1: Écoute, tu me fais penser à ce verset de Matthieu 28, verset 9. Par rapport à le disciple qui doit faire connaître Christ, le disciple qui doit utiliser tous ses talents, tout ce qu'il possède dans ce monde. Écoute, Matthieu 28, verset 19. « Allez, faites de toutes les nations des disciples, les baptisant au nom du Père, du Fils et du Saint-Esprit, et enseignez-leur à observer tout ce que je vous ai prescrit. Et voici, je suis avec vous tous les jours jusqu'à la fin du monde. » Ce que tu as lu, ce qu'on a lu, là, me fait penser que quelqu'un qui vient à Christ, quelqu'un qui est né de nouveau, quelqu'un qui commence à marcher avec Jésus-Christ, qui est un disciple de Jésus, doit aussi avoir pour tâche de faire connaître Jésus à son voisin. Ça peut être Jésus à son collègue de classe, son collègue de travail, Jésus à un membre de famille. Mais aussi que tout ce que nous possédons dans ce monde doit nous aider à atteindre l'objectif qui est de devenir un bien meilleur disciple dans notre vie de tous les jours. Qu'est-ce que je veux dire ? Ben, si j'ai une voiture, c'est pas quelque chose de spécial, mais ça peut me permettre d'aller facilement à l'église. Ça peut me permettre facilement de prendre un passager, quelqu'un qui, un autostoppeur, et pendant qu'il est avec moi dans le véhicule, ben, on écoute une cassette qui parle de Jésus, ou je lui parle de Jésus. Tu vois que c'est un objet de ce monde, mais qui peut m'aider à devenir un bien meilleur disciple. Parce que le disciple, c'est celui, nous avons dit, qui écoute les enseignements de son maître, qui les met en pratique. Jésus ne veut pas seulement que nous gardions les enseignements qu'il nous a donnés pour nous-mêmes, mais il veut aussi que nous le partagions à d'autres personnes.
0: Exactement.
1: Un disciple, c'est pas celui qui a sa voiture. Bon, ça c'est juste comme ça, je prends l'exemple de la voiture. Un disciple, c'est pas celui qui a sa voiture. Quand il a sa voiture, c'est pour aller dans des boîtes de nuit. Quand il part, c'est pour aller dans des bars. C'est pour courir après les femmes. Dès qu'il voit des gens, je sais pas, quelqu'un qu'il connaît en chemin, mais bon, il veut pas l'aider, il passe sa route. C'est comme si on allait dire c'est un égocentrique. Tout ce qu'il a, il centre ça seulement sur sa personne, alors que tout ce que Dieu lui a donné, c'est pour qu'il devienne un bien meilleur disciple.
0: Voilà, merci beaucoup. Ça me fait penser à l'exemple de le cas des enfants d'Israël. Tu vois, avant de quitter l'Égypte, le Seigneur a dit à Moïse que les enfants d'Israël pouvaient demander
1: tout à fait
0: de bien à leurs voisins. Et puis, ils en ont eu la grâce. Ils ont eu beaucoup, beaucoup de biens. Mais curieusement, en plein désert, ils vont prendre tous ces biens précieux, or, argent et tout. Ils vont en faire un veau d'or.
1: Un veau d'or, wow.
0: Alors que plus tard, le Seigneur avait besoin de tous ces biens-là pour faire
1: le tabernacle de Moïse.
0: Alors, comme tu disais là, les disciples du Christ, c'est pas quelqu'un qui est égocentrique. Mais nous disons qu'un disciple, dans ce livre, nous avons dit, un disciple de Christ, c'est quelqu'un qui est christocentrique. Donc, qui centre tout autour du Christ. Tout ce que Jésus nous a donné, Jésus nous a fait grâce de parler, alors qu'il y a des gens qui ne savent pas parler. Mm-hmm. Tu vois, nous sommes en train d'utiliser notre parler pour la gloire de Dieu. Le Seigneur nous a fait grâce de marcher, alors qu'il y a d'autres qui ne peuvent pas. Nous nous sommes déplacés d'un point X pour Y, pour partager la parole de Dieu. Les disciples qui ont la grâce d'avoir deux, trois habits peuvent partager un des habits. Pas l'habit qu'il aime le moins, mais je souhaiterais que ce soit l'habit qu'il aime le plus,
1: tout à fait.
0: Qui donne à l'autre. Quelqu'un d'autre peut dire glorifier le Seigneur à cause de l'acte que le disciple a posé. Alors, pour descendre vers la question que tu m'avais posée tantôt là, et porter sa croix, c'est accepter d'endurer volontairement, sans qu'on te force, toutes sortes de souffrances. C'est-à-dire, en tant que disciple, il peut arriver que tes anciens amis ne t'apprécient plus. Quand tu n'étais pas chrétien, vous parliez du mal des autres. Quand tu n'étais pas chrétienne, vous alliez dans des boîtes de nuit. Il t'arrivait de mentir,
1: de voler.
0: La vie est difficile aujourd'hui.
1: De vivre dans l'homosexualité, vivre dans la prostitution.
0: Il y a des gens qui disent qu'en tout cas, rien qu'avec mon salaire, il m'est très difficile de nouer les deux. Alors tu vois, un disciple accepte de ne pas vivre en comptant sur des voies malhonnêtes. Il peut perdre ses amis, il pourra être humilié par ses parents. Tu ne te prostitues pas pour des filles, par exemple. Tu es là, tu demandes n'importe quoi. Même une bouteille de boisson sucrée, il faut qu'on t'en achète. N'est-ce pas que ton ami s'est acheté même de parcelles et tout, il faut te prostituer. Il peut être rejeté. On peut se moquer de toi. Tu vois, tu peux subir de persécution même jusqu'à mourir. Alors, quelqu'un qui accepte de suivre l'exemple de Jésus,
1: d'abandonner cette vie,
0: doit savoir qu'il doit abandonner toute la vie facile pour la gloire du Christ. En fait, nous devons souligner le fait que Jésus ne nous laisse pas seuls.
1: Tout à fait.
0: Tout ce que nous appelons souffrance, nous n'allons pas les endurer de façon crue. Nous allons endurer ces souffrances de façon tamisée. Parce qu'en fait, c'est la vie du Christ en nous. Christ est la première personne à porter ces souffrances. C'est pourquoi il dit, amenez-moi vos fardeaux. Je vous donnerai mon joug qui est léger. Alors lui, il prend ces souffrances. Il nous suffit d'accepter que nous vivons la vie du Christ. Nous allons voir en fait que nos souffrances sont des souffrances allégées avec Christ. Mais les accepter, c'est la première des choses.
1: Mais c'est là où Jésus dit, dans le verset 20, que je vous ai prescrit, et voici, je suis avec vous tous les jours jusqu'à la fin du monde. Quand il dit ça, Jésus sait très bien que nous allons passer par des hauts. Mais il dit, peu importe que ça soit haut ou que ça soit bas, je suis avec toi. Mon frère, ma soeur, vous qui êtes en train de nous écouter en ce moment, vous n'êtes pas seul. Jésus-Christ est avec vous. Lisons un peu le très célèbre psaume 23. La Bible, j'allais dire Jésus, mais la Bible nous dit ceci. Le psaume 23, on peut commencer au premier verset. Cantique de David. L'Éternel est mon berger, je ne manquerai de rien. L'Éternel est mon berger, je suis sa propriété, je suis son brebis, je suis son disciple, et je ne manquerai de rien. Mais celui qui dit je ne manquerai de rien, c'est le même qui va dire au verset 4, quand je marche dans la vallée de l'ombre de la mort, je ne crains aucun mal, car tu es avec moi. Il arrive dans la marche du chrétien qu'on passe par la vallée de l'ombre de la mort. Perpétue, tu seras d'accord avec moi qu'il n'est pas dit que je demeure dans la vallée de l'ombre de la mort. On a dit quand je marche dans la vallée, donc je traverse. Je veux même dire que la vallée de l'ombre de la mort est une étape qui peut arriver dans la vie d'un disciple de Christ. Mais ça ne veut pas dire que ça devient la demeure, ça devient la maison. Non, c'est une étape. Quand je marche dans la vallée de l'ombre de la mort, je ne crains aucun mal. Pourquoi je ne dois pas avoir peur de la maladie, de la disette, de la souffrance, de la pauvreté, des insultes, des humiliations? Pourquoi? Parce que toi, l'Éternel, tu es avec moi. Quand je dors, tu es avec moi. Quand je me lève, tu es avec moi. Quand je suis dans mon véhicule, tu es avec moi. Quand je suis au travail, tu es avec moi. Quand on me donne ce salaire qui est difficile, avec lequel je n'arrive pas à payer les deux bouts du mois, tu es avec moi. Ça veut dire que tu vois que le salaire qu'on me donne, il m'est impossible de finir le mois. Mais puisque tu es avec moi, je ne crains pas. je finirai le mois normalement. Joseph, c'est vrai qu'à l'époque de Joseph, les psaumes n'avaient pas été écrits, mais Joseph avait déjà ce type de foi-là. Dans la maison de Potiphar, il ne s'est pas comporté malhonnêtement. Parce qu'il aurait pu se dire, bon, je suis esclave, je suis fini, je suis en terre étrangère, qui s'intéresse à moi? Non, Joseph est resté correct. La preuve, il n'a même pas voulu toucher la femme de Potiphar.
0: Exactement.
1: Pire encore, on le prend, on le met prisonnier chez le roi du pays. Tu imagines, Perpétue? Si au moins tu étais prisonnier dans une prison normale, tu te dis peut-être, bon, je vais m'en sortir. Mais tu es prisonnier étranger chez le pharaon. Donc, il n'y a que pharaon qui peut te sortir. Oh, peut-être même que quand on t'a mis, il ne sait même pas que tu étais là.
0: Il ne sait même pas. Le pharaon.
1: Mais Joseph avait cette foi-là. Tu es avec moi, je ne crains rien.
0: Merci beaucoup. Tu vois, il dit, l'Éternel est mon berger. Je ne manquerai de rien. Le berger prend soin de ses brebis. La Bible nous dit que David, tout en étant berger, sacrifiait sa vie. Quand venait l'ours, quand l'ours prenait la brebis, David s'efforçait même à ouvrir sa gueule pour récupérer la brebis. Le berger, notre berger, c'est le Dieu créateur de toutes choses.
1: Tout à fait.
0: Et c'est normal que je ne manque de rien.
1: Tout à fait.
0: Au fait, il est avec moi. Mais c'est lui qui a tout créé. Mais c'est à lui que je manque quelque chose. Alors, le problème, c'est quoi? C'est qu'en ce moment précis, le berger qui m'aime et qui me connaît mieux que je ne le peux moi-même, ne juge pas utile que je puisse posséder ce que je vais posséder.
1: En tant
0: qu'humain, je dis je manque. Mais je dois croire et comprendre clairement que j'ai ça parce que j'ai le berger. Parce qu'au fait, la vie que j'ai, ce n'est pas ma vie. C'est la vie du berger qui possède tout.
1: Tout à fait.
0: Et en moi, il y a toute chose. Mais simplement, pour ce moment précis, le berger qui m'aime et qui me connaît voudrait que je ne puisse pas utiliser ces biens-là. Alors, c'est tant que j'appelle, que la Bible appelle la vallée de l'ombre de la mort. C'est ce que nous avons appelé souffrance. En fait, elle est souffrance pour moi.
1: Elle est souffrance, oui.
0: Pour moi, mais elle n'est pas souffrance pour le Seigneur, parce que Jésus a vaincu la mort.
1: Là, je pense que nous allons entrer pleinement dans le sujet sur la souffrance, mais dans une prochaine émission. Et au moment où nous sommes en train de finir pour aujourd'hui, mon frère, ma soeur, vous qui êtes en train de nous écouter, est-ce que Jésus est le berger de votre vie? L'Éternel est mon berger, je ne manquerai de rien. Quand je marche dans la vallée de l'ombre de la mort, je ne crains aucun mal, car tu es avec moi. Peut-être vous êtes de ceux qui, en ce moment, si vous êtes en train de traverser une vallée de l'ombre de la mort, ça peut être du point de vue familial, du point de vue du travail, du point de vue du ministère, du point de vue de la famille, du point de vue des finances, dans le commerce, je ne sais quoi. Vous êtes en train de passer par des tempêtes, des difficultés, et vous doutez même du fait que vous appartenez à Jésus. Ça arrive, Perpétue. Quand on marche avec Jésus, on commence à se poser des questions. Mais est-ce que vraiment je suis un disciple?
0: Peut-être qu'il dort là-bas.
1: Oui, peut-être qu'il est en train de dormir.
0: Mais il ne dort pas.
1: Jésus ne dort pas. Mon frère, ma sœur, l'opportunité vous est donnée aujourd'hui de recevoir Jésus-Christ. Si vous ne l'avez pas encore reçu comme Seigneur et Sauveur. Parce qu'il est impossible pour lui de prendre soin de vous pleinement et totalement. Si vous êtes la brebis d'un autre berger, parce que n'oublions pas que Satan est aussi un berger, un mauvais berger, un mercenaire, quelqu'un qui vole, qui égorge et qui tue. Mais il reste quand même un berger. Alors, l'occasion vous est donnée aujourd'hui de devenir une brebis du Seigneur Jésus-Christ. Comment? Tout simplement en baissant la tête dans la prière et en répétant ces simples mots après moi. Prions. Père éternel, au nom de ton Fils Jésus-Christ, j'ai entendu ton appel, j'ai entendu ton message et je viens à toi. J'ouvre la porte de mon cœur à Jésus-Christ. Je le reçois comme sauveur et Seigneur personnel. Je prends l'engagement aujourd'hui et jusqu'à la fin de ma vie de suivre Jésus-Christ tous les jours de ma vie et dans tous les domaines de ma vie. Purifie-moi avec le sang de Jésus-Christ. Lave-moi avec le sang de Jésus-Christ. Père, au nom de ton Fils Jésus-Christ, j'ai ainsi prié. Amen.
0: Amen.
1: Je suis Raphaël Mambou, le nom de cette émission est Venez à Jésus. Nous nous retrouvons la fois prochaine, toujours sur le même thème, le disciple et la souffrance, toujours avec la servante de Dieu, Perpétue, Marie Perpétue Moukou. Que Jésus continue de vous bénir, que Jésus continue de vous garder. À la fois prochaine. Amen.
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4: Bien des gens s'attendent à ce que le pasteur ou le prêtre s'occupe de leur âme après leur mort. Pour la plupart, ils ne se sont guère souciés de l'état de leur âme, de leur vivant, mais pensent que l'on pourra tout arranger au moment de leur funérailles. Ils pensent que la cérémonie religieuse en leur honneur, au moment de leur enterrement, réglera tout et libérera leur âme pour le ciel. Le problème est qu'ils ne seront même pas présents pour assister à cet ultime instant d'hypothétique purification. Le livre de l'Ecclésiaste au chapitre 9 et verset 6 ainsi qu'Ésaïe 38, 11 et 12 nous disent sans aucun détour que les morts n'ont plus aucune part avec le monde des vivants. Cela veut dire que l'Évangile n'est pas pour les morts, mais bien pour les vivants. Il nous appartient de nous réconcilier avec Dieu dès à présent. Croire que le pasteur pourra tout arranger auprès de Dieu pour la paix de votre âme disparue serait une grave erreur, car seul Jésus a tout arrangé pour vous à la croix. Par son sacrifice, il vous a réconcilié avec Dieu le Père. Ne pensez donc pas que les prières pour le salut de votre âme après votre mort pourront être efficaces. Je ne voudrais pas vous choquer, mais il est de la plus haute importance que vous vous occupiez de votre âme de votre vivant. N'attendez pas qu'il soit trop tard, mais donnez-vous au Seigneur Jésus-Christ de votre vivant. Que Dieu vous bénisse.
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5: Nous allons commencer la christologie, c'est-à-dire l'étude de la personne et de l'œuvre du Messie. Disons tout de suite que ce n'est pas un sujet facile. D'abord parce que, comme nous l'avons vu, c'est sur ce point-là que souvent se sont produits les grandes hérésies, celles que nous étudions notamment en histoire de l'Église. Et deuxièmement, pour une autre raison, parce que dans ce domaine aussi, il y a eu une occidentalisation de la foi. Et ce faisant, nous allons être amenés à suivre une méthode quelque peu, comment dirais-je, inorthodoxe, serons un petit peu dans la situation de ces gens, de ces Grecs, de ces non-juifs dont il est question dans le chapitre 11 de l'évangile de Jean, qui étaient venus vers les disciples pour leur dire « Nous voudrions voir Jésus ». Bien sûr, Jésus, on croit le connaître. Et puis, soudain, on se rend compte, que les premiers chrétiens étaient tous des juifs, manifestement, voyaient en Jésus, on pourrait dire, le plus beau fleuron qu'ait jamais produit le peuple d'Israël, la plante la plus extraordinaire et la plus remarquable qui soit née de ce terreau qu'était le peuple d'Israël. Cependant, jamais, à aucun moment, ils n'ont pensé qu'il fallait couper cette plante de son environnement. Et c'est exactement ce qui s'est produit dans l'Église chrétienne, notamment à partir du IIe siècle, et plus particulièrement sous l'influence de Marcion, dont nous avons eu l'occasion de parler en histoire de l'Église, ça fait déjà quelques années, alors

souvenirs sont plus très frais. Marcion, cet homme qui avait voulu complètement déjudaïser l'Évangile, qui avait opposé l'Ancien et le Nouveau Testament, qui avait opposé le Dieu vengeur et jaloux, le Dieu légaliste de l'Ancien Testament, au doux Jésus, plein de miséricorde, d'amour du Nouveau Testament. Et bien que ce Marcion ait été condamné par l'Église officielle, parce qu'il était allé trop loin dans ce domaine, le poison qui avait été le sien a continué à faire des ravages jusqu'à nos jours. Et soudain, nous nous rendrons donc compte qu'au travers du Jésus de la tradition chrétienne, eh bien, il y a plus. Nous découvrons en lui Yeshua ben David, ben Abraham, le Messie d'Israël et le Sauveur des païens. Et c'est précisément cette démarche que nous allons suivre. Il n'est pas possible de séparer Jésus de son environnement juif. Il n'est pas possible de séparer Jésus des Écritures. Et les Écritures, pour lui, pour les disciples, c'était essentiellement ce que nous appelons l'Ancien Testament. D'ailleurs, cette expression elle-même, Ancien Testament, est quelque peu piégée. Parce que, là aussi, il y a le relent de marcionisme, comme si l'Ancien Testament était quelque chose de dépassé, quelque chose qui n'avait plus rien à nous apporter aujourd'hui, remplacé qu'il est par le nouveau qui lui a été substitué. Alors que le Nouveau Testament n'est rien d'autre que la continuation de l'Ancien, l'accomplissement de l'Ancien. Et il n'y a pas rupture entre les deux réalités, mais il y a continuité. Quand il parlait aux disciples qui allaient à Emmaüs le soir de Pâques, Jésus, nous dit l'évangéliste Luc, se mit à leur expliquer dans toutes les Écritures ce qui le concernait. Et c'est donc dans ces Écritures-là qu'il nous faut d'abord rechercher qui est justement Jésus. C'est au travers d'elle que nous avons d'abord à le voir et à le découvrir. Parce que s'il n'y a pas une continuité entre les Écritures et le témoignage des apôtres dans ce que nous appelons le Nouveau Testament, alors Jésus n'est rien. Rien d'autre qu'un imposteur. Mais s'il y a vraiment continuité, s'il y a vraiment accomplissement par ce Jésus, de ce qui avait été écrit de lui par les prophètes, par Moïse, par David, alors il est vraiment le Messie d'Israël et il est vraiment la lumière des païens que nous sommes. Et c'est pourquoi dans tout ce cours de Christologie, c'est cet aspect-là que nous essaierons de souligner. Parce que dans la plupart, justement, des études christologiques qui ont été faites par les non-juifs depuis des siècles et des siècles, c'est un aspect qui a été souvent ignoré. Par ignorance, très souvent, mais aussi délibérément et volontairement. Je dirais par anti-judaïsme. Et c'est pourquoi notre première démarche va consister à essayer de voir ce que dit de lui, justement, à la fois, je dirais, l'Écriture, encore une fois, ce que nous appelons l'Ancien Testament, et puis deuxièmement aussi, d'une certaine manière, ce que dit la tradition juive du Messie. L'idée que se faisait la tradition juive du Messie à l'époque de Jésus. Et nous allons voir que contrairement à une idée répandue
très souvent, ce que Jésus a été, ce que Jésus a dit et a affirmé, bien loin de contredire ce qu'Israël attendait, eh bien s'inscrit dans la droite ligne de l'espérance d'Israël. Et qu'il y a eu, dans toute cette période que nous appelons la période intertestamentaire, une continuité, il y a eu une préparation spirituelle pour que, ainsi que le dit l'apôtre Paul, lorsque les temps soient accomplis, Dieu envoie son Fils, né d'une femme et né sous la loi. Ce sont deux termes sur lesquels nous aurons l'occasion de revenir, deux termes qui sont extrêmement importants. D'abord, j'aimerais que nous puissions partir d'un terme tout à fait qui semble ne pas avoir de rapport tellement avec notre propos, avec notre sujet, d'un texte que nous trouvons dans l'Épître aux Romains, au chapitre 1er, versets 16 et 17, où l'apôtre Paul dit, ce texte bien connu, « Je n'ai pas honte de l'Évangile, car c'est une puissance de Dieu pour le salut de quiconque croit, pour le juif d'abord et ensuite pour le grec, c'est-à-dire pour le non-juif. » L'Évangile, c'est la bonne nouvelle. La bonne nouvelle qui concerne Jésus. Justement, Jésus, né d'une femme, est né sous la loi. Pourquoi justement l'Évangile ? D'où vient cette expression ? Elle vient d'un texte qu'on trouve dans le livre du prophète Ésaïe au chapitre 57, où il nous est dit ceci, qu'ils sont beaux sur les montagnes, les pieds de celui qui annonce de bonnes nouvelles, de celui qui dit à Sion, voici ton Dieu règne. Le messager de bonnes nouvelles, c'est justement Jésus. C'est comme ça que les premiers chrétiens ont compris ce texte. Jésus est celui qui est venu apporter la bonne nouvelle que Dieu était celui qui régnait. Il est venu apporter la bonne nouvelle du royaume de Dieu. Et l'expression « évangile » n'est tout simplement que la traduction grecque du mot hébreu « mévasser » qu'on trouve justement dans cette expression « un mévasser, le messager de bonnes nouvelles, celui dont les pieds sont rapides sur les montagnes pour apporter justement cette bonne nouvelle. » Et par conséquent, l'Évangile, c'est la proclamation de cette bonne nouvelle qui a été apportée par ce messager céleste qu'est Jésus. Et cette bonne nouvelle a pour fin le salut. Le salut de quiconque croit. Or, Paul ici nous dit quelque chose d'autre de tout à fait intéressant. Il nous dit l'Évangile, c'est une puissance de Dieu. Je pense qu'on pourrait aussi dire la puissance de Dieu. La puissance de Dieu pour le salut de quiconque croit. Cette expression « puissance de Dieu » est souvent pour nous extrêmement banale. Puissance, la force, nous savons que Dieu est un Dieu fort. Et ce faisant, disons bien l'Évangile, c'est cette réalité dans laquelle est enfermée cette force de Dieu qui a pour but de conduire au salut celui qui croit. En fait, c'est beaucoup plus profond que cela, cette expression « la puissance de Dieu ». Paul, en tant que juif, entendait bien plus ce que nous entendons, nous, non-juifs, par l'expression « puissance de Dieu ». La puissance de Dieu, bien sûr, c'est lié avec le plan de Dieu. Nous avons vu dans notre première partie, le cours sur Dieu, appelle théologie, doctrine de Dieu, que la volonté de Dieu, le plan de Dieu, est le moteur de l'histoire.
L'histoire, en fin de compte, se déroule selon le plan éternel de Dieu. Pas toujours, bien sûr. Exactement comme Dieu aurait voulu qu'elle se déroule, parce que Dieu respecte la liberté de ses créatures. Mais en fin de compte, en dernier ressort, Dieu conduit l'histoire pour que les buts ultimes qu'il a fixés à cette histoire s'accomplissent. Et cette histoire est surtout et d'abord l'histoire d'Israël. C'est pourquoi, dans la révélation biblique, l'histoire d'Israël tient une si grande place. Et pour exécuter cette volonté éternelle de Dieu, eh bien Dieu utilise sa puissance. La puissance est l'instrument que Dieu utilise pour exécuter ses desseins. La puissance de Dieu façonne l'histoire, exactement comme la puissance de Dieu au commencement a créé le monde, et enfin, comme la puissance de Dieu soutient le monde créé. La puissance de Dieu n'est pas simplement une réalité qui a donné la chiquenaude initiale, comme l'affirme les savants, les philosophes. Mais la puissance de Dieu, après avoir créé le monde, le soutient. Et vous pourrez remarquer déjà ici tout de suite une petite anticipation que je fais. Quand nous lisons dans ce qui est écrit par Paul aux Colossiens concernant Jésus, nous trouvons quelque chose de tout à fait intéressant. C'est en lui, pour lui. Et par lui, nous dit-il, qu'ont été créées toutes choses et qu'elles subsistent. Et là déjà, on voit un petit peu ce qui se profile derrière cette notion de puissance de Dieu. Dieu, par sa puissance, tient tout dans sa main. Il y a de nombreux textes qui l'évoquent. Je pense par exemple à Exode 15, verset 3. Ce que l'on appelle le cantique de la mer, après que Dieu ait ouvert les eaux de la mer Rouge devant le peuple d'Israël, le peuple transporté de joie célèbre les louanges de Dieu et déclare « Dieu est un guerrier puissant ». Et l'expression « puissance »,« force de Dieu » est ici nettement soulignée. Bon, il y a de nombreux autres textes sur lesquels on pourrait s'arrêter où il est question de ce Dieu puissant, de ce Dieu fort. Ce Dieu fort qui conduit notamment Israël, qui accomplit en ce qui le concerne ses plans et ses desseins. Et c'est pourquoi, après la fermeture du canon des Écritures, que l'on appelle encore une fois l'Ancien Testament, il y a dans la littérature rabbinique, dans la tradition juive, ici, un certain nombre d'éléments qui vont être fortement soulignés, notamment à partir du moment où naît l'espérance messianique et où elle se renforce. La période qui sépare l'Ancien et le Nouveau Testament est une période d'attente messianique intense. Et voilà que dans cette période d'attente messianique, il va y avoir, soudain, dans la tradition, ce que l'on appelle des hypostases de Dieu. Hypostase, un mot grec assez barbare, que nous avons déjà rencontré en histoire d'Église, quand nous avons parlé justement notamment de la Trinité. La Trinité, le Père, le Fils et, le Saint-Esprit, nous avons dit que ce sont trois hypostases de Dieu. C'est-à-dire trois personnes divines qui ne sont pas autonomes les unes par rapport aux autres, mais qui sont liées les unes aux autres. Si je ne m'abuse, hypostase signifie personne en grec. Tu te souviens plus où on prend là, Catherine? Il me semble que c'est quelque chose comme cela. En tout cas, ici, nous allons voir des attributs de Dieu qui vont être personnifiés.
dans la tradition juive. Et l'une des personnifications de Dieu, ce sera justement la puissance. La puissance de Dieu devient pratiquement une personne divine. Bon, vous savez que déjà dans la Bible, il y a, dans l'Ancien Testament, je veux dire, il y a déjà des traces d'un processus du même ordre. Par exemple, dans le livre des Proverbes, en relation avec la sagesse de Dieu. Il y a un chapitre fameux dans lequel on pourrait dire que la sagesse est hypostasiée, où la sagesse est présentée comme étant présente au commencement avec Dieu, justement à l'œuvre dans la création. Au début, quand Dieu créa toute chose, je suis la première de ses créatures, n'est-ce pas ? J'étais là quand il a placé le cercle des cieux, je jouais auprès de lui, etc. Une personnification de la sagesse. On le retrouve dans plusieurs autres textes du livre des Proverbes, n'est-ce pas, où il dit la sagesse a bâti sa maison, elle a égorgé ses victimes, elle appelle, n'est-ce pas, que tous ceux qui veulent devenir sages viennent à moi, qu'ils apprennent de moi, etc., etc., rechercher la sagesse, enfin. Bon, la sagesse, attribut divin, est personnifiée. Et ce processus que nous trouvons dans l'Ancien Testament, nous le retrouvons avec la puissance de Dieu. Et ceci, vous savez, suit aussi un autre usage qu'on a déjà rencontré en Israël. C'était celui d'éviter de prononcer le nom de Dieu, pour ne pas prendre le nom de Dieu en vain. C'est ainsi, par exemple, que dans le Nouveau Testament, tout souvent, on trouve cette expression « le royaume des cieux ». Ça ne veut pas dire obligatoirement le royaume qui est dans les cieux, mais le mot « les cieux » remplace ici Dieu. Et tantôt, il y a une expression qui vient, tantôt l'autre. Le royaume de Dieu est semblable à, ou bien le royaume des cieux est semblable à. Et contrairement à ce qu'ont cru certains, il n'y a absolument aucune nuance entre les deux expressions, elles sont tout à fait synonymes. Mais on évitait d'employer l'expression « royaume de Dieu » pour ne pas prendre le nom de Dieu en vain, et on remplaçait le nom Dieu par « cieux ». Mais on voulait dire exactement la même chose. Et c'est pourquoi, aussi, à cette époque-là, on emploie d'autres expressions pour éviter d'employer le nom de Dieu. Quand on dit « la puissance », en hébreu, ça se dit « agvoura » jusqu'à aujourd'hui. Agvoura, c'est un synonyme pour Dieu. C'est pour éviter d'employer le nom de Dieu. Jusqu'à aujourd'hui, dans l'hébreu moderne, on emploie cette expression Agvoura, la force, la puissance. Ça signifie tout simplement Dieu. Un autre nom qu'on employait aussi, c'était le mot Shrina. Shrina, ça vient d'une expression qui signifie demeurer, habiter. Et ça, c'est en relation avec la nuée qui représentait la présence de Dieu. Cette nuée qui reposait sur la montagne du Sinaï au moment où Dieu s'est révélé au peuple d'Israël, puis ensuite qui est venue sur le tabernacle lorsque ce dernier a été dressé. Et enfin, qui est venue dans le temple de Salomon, dans le lieu saint, lorsque Salomon a consacré au Seigneur le temple qu'il avait construit. Alors la nuée remplit le temple. Et cette nuée, qui n'est pas une vulgaire, un simple nuage, mais la manifestation tangible, sensible, concrète de la présence de Dieu au milieu de son peuple, porte le nom en hébreu de Shrina, la présence, tout simplement. Ézéchiel, dans un texte particulièrement dramatique, voit cette présence sainte prête pour un départ. Elle est là, sur un char, tiré par des êtres célestes, que sont les chérubins, qu'il décrit minutieusement dans les premiers chapitres de son livre. Il décrit également minutieusement
Le char sur lequel repose cette présence divine, avec des roues extraordinaires, remplies d'yeux, etc. Et Dieu lui parle, lui dit, voilà, je quitte le temple, je quitte cette demeure, et le mot demeure en hébreu, c'est la même racine, c'est Mishkan, Shrena Mishkan, c'est la même racine, je quitte cette demeure à cause du péché du peuple. Et après avoir décrit les péchés qu'il y a dans Jérusalem, le char de l'Éternel sort de la ville, sort du temple, puis sort de la ville, les chérubins déploient leurs ailes, et le char de l'Éternel, qui emporte la présence divine, quitte le temple, quitte Jérusalem, gravit le mont des Oliviers, s'arrête un instant, comme à regret, un dernier regard sur la ville, et disparaît de l'autre côté. Et à la fin du livre du prophète, lorsque ce dernier reçoit la vision du temple nouveau, lorsque le temple lui a été décrit minutieusement, de nouveau, le même char de l'Éternel qui ramène la présence sainte, la Shrina, revient dans les mêmes conditions. Et la ville sainte, prend alors un nom nouveau, Yerushama, et non plus Yerushalayim, l'Éternel est ici, l'Éternel est présent. Et là, nous avons tout à fait une chose intéressante par rapport au Nouveau Testament. C'est que Jean, notamment dans le premier chapitre de son livre, de son évangile, le fameux prologue, où il est question du Logos, ce texte qui a fait couler beaucoup d'encre et de salive, parce que c'est un texte d'une profondeur insoupçonnée, emploie exactement ce même vocabulaire. Au commencement était la parole. La parole était avec Dieu, la parole était Dieu. Et il continue en disant, la parole a été faite chair, elle a habité parmi nous, pleine de grâce et de vérité, et nous avons contemplé sa gloire. Or, si l'on retraduit ce texte du grec en hébreu, la parole a été faite chair, elle a habité parmi nous, vatishkan betochenu. C'est le mot Shrena. Qu'est-ce que Jean nous dit dans ce texte? Il nous dit la mystérieuse présence qui se trouvait sur le tabernacle, qui se trouvait dans le temple de Jérusalem, qui se trouvait sur la montagne du Sinaï, que Ézéchiel a vu partir et revenir. Cette présence mystérieuse, ce n'était autre que le Fils de Dieu éternel. La parole éternelle de Dieu, Jésus. La parole faite chair, elle a habité, comme dans le tabernacle, parmi nous, pleine de grâce et de vérité. Autrement dit, encore une fois, il n'y a pas rupture entre le Jésus préexistant que l'Évangile nous présente, le Jésus éternel, le Fils éternel de Dieu, unique et éternel de Dieu. Celui, nous dira l'apôtre Paul, qui était en forme de Dieu, c'est le même dont nous trouvons déjà la trace dans l'Ancien Testament. Premièrement, il est la puissance mystérieuse de Dieu, parce que la parole de Dieu, c'est la puissance. Dieu dit que la lumière soit et la lumière fut. Par lui et en lui, toutes choses ont été créées, dira l'apôtre Paul. Donc, par cette parole de puissance de Dieu, Jésus, le Fils éternel, qui a été révélé lorsque les temps ont été accomplis, quand est venue la plénitude des temps, et cette puissance de Dieu par laquelle ont été créées toutes choses, celles qui sont dans le ciel, sur la terre et sous la terre. Deuxièmement, Jésus est cette manifestation, cette présence de Dieu qui a agi au milieu des hommes. Depuis le commencement, sur le mont Sinaï, et à différentes époques de l'histoire d'Israël,
cette présence qui sera éternellement au milieu des hommes au temps de la fin, ainsi que l'avait vu le prophète Ézéchiel, en Jérusalem purifiée au temps de la fin, ainsi que l'avait vu le prophète Ézéchiel, en Jérusalem purifiée de ses péchés.

Et dans ce sens, le Fils unique est la gloire de Dieu. Ça veut dire, il révèle ce qu'est Dieu, il le rend visible, il le manifeste, il manifeste ce qui autrement serait invisible. Les perfections de Dieu, la bonté, la puissance, l'amour, la sainteté de Dieu. Toutes choses que l'homme ne peut connaître parce qu'il ne peut voir Dieu, soudain elles sont rendues visibles au travers de celui qui est justement l'image du Dieu invisible et qui, ce faisant, devient la gloire de Dieu. Et vous avez peut-être remarqué combien la gloire de Dieu a une place prépondérante dans les évangiles et notamment dans la vie de Jésus. Le but de la vie de Jésus, c'était de glorifier son Père. Le but de la vie de Jésus, c'était que Dieu soit réellement glorifié au milieu des hommes. Et quand il a terminé son œuvre avant la croix, il peut dire « J'ai glorifié ton nom sur la terre. J'ai glorifié ton nom. » Et maintenant, il dit « Père, glorifie encore ton nom » au moment de la croix. Quand va intervenir la manifestation suprême de la gloire de Dieu dans la mort, mais surtout dans la résurrection du Fils. Par conséquent, il y a tout un mystère qui jusqu'alors était caché et qui en Jésus va devenir visible. Nous avons contemplé sa gloire. Nous avons contemplé ce qui était caché, ce qui était en germe dans l'ancienne alliance, mais qui était encore caché dans l'ancienne alliance et qui soudain va devenir visible. Et c'est l'image du voile déchiré qui fait que soudain ce qui était caché, ce que l'on pressentait, ce qui était déjà promis, ce qui était déjà en germe, mais qui n'était pas encore visible, va devenir visible. C'est-à-dire la manifestation de la présence de Dieu lui-même au milieu des hommes. Non plus une présence intermittente, comme c'était le cas dans l'Ancienne Alliance, mais une présence permanente, et ce n'est pas pour rien qu'un des noms du Messie, c'est Immanuel, Dieu avec nous. Et ça aussi, nous aurons l'occasion d'y revenir. Jésus lui-même s'est souvent identifié avec cette présence de Dieu. Et ainsi, nous voyons qu'il y a dans le judaïsme qui attendait le Messie, qui l'attend encore, on pourrait dire quatre hypostases divines. La première, nous avons dit, c'est la puissance. La deuxième, c'est la sagesse, ou l'inverse, plutôt la sagesse d'abord, la puissance ensuite. Troisièmement, la gloire. Et quatrièmement, la présence. Et on peut employer ces termes jusqu'à aujourd'hui indifféremment pour désigner Dieu. Bon, la puissance, on peut parler la présence, et notamment dans la Kabbale, on fait un grand usage de cette expression, de cette hypostase, qu'est la présence, la gloire. C'est aussi une expression pour désigner Dieu. Et puis, la Shrina en particulier, elle est assimilée avec l'Esprit. L'Esprit Saint et la Shrina, c'est finalement la même chose. Et là, on voit aussi se dessiner, déjà, voyez-vous, la doctrine de la Trinité dont nous avons parlé ensemble. D'ailleurs, en hébreu, le mot Esprit, c'est un mot féminin, exactement comme le mot Shrina, présence. Et par conséquent, les deux choses sont assimilées. Mais encore une fois, déjà, il y a ici un processus par lequel cette présence de Dieu est hypostasiée, c'est-à-dire est personnifiée. Et en même temps, l'Esprit est personnifié. Et en même temps, la puissance est personnifiée. Et là, nous voyons déjà apparaître la deuxième personne de la Trinité, le Fils. Puissance de Dieu et sagesse de Dieu. Et quand nous

0: Disons Paul, justement, nous trouvons souvent ces expressions. Lui qui a été fait pour nous sagesse, justification et rédemption, dira-t-il. Ou encore le texte des Romains dont nous sommes partis, n'est-ce pas ? C'est une puissance de Dieu pour le salut de quiconque croit. Ou encore le fameux texte des Corinthiens, n'est-ce pas ? Les Juifs demandent des miracles, les Grecs demandent la sagesse, nous nous prêchons Christ crucifié. Folie pour les uns, scandale pour les autres, mais puissance de Dieu et sagesse de Dieu. Là, nous trouvons ces deux notions qui étaient familières aux Juifs de son temps. Autrement dit, pour Paul, Jésus est vraiment la personnification de ces notions que les Juifs, justement, attendaient. Vous pouvez trouver, par exemple, dans le Nouveau Testament, un certain nombre de textes aussi où on trouve ces notions, alors là, vraiment, dans une dimension totalement hypostasiée. Par exemple, le texte où le fameux texte de Simon le magicien. Vous savez, lorsque Philippe arrive dans cette ville de Samarie, il prêche Jésus. Et là, il y avait un certain Simon magicien, dont tous les habitants de la ville disaient « Celui-ci est vraiment celui qui a la puissance de Dieu, celle qu'on appelle la grande. »
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3: Je pense que l'humanité progresse dès l'instant où l'homme marche dans la dignité. Alors effectivement, il y aurait beaucoup de choses à dire à propos de la dignité, beaucoup de choses à expliquer qui nous permettraient de donner une bonne définition de ce qu'est la dignité. Mais je voudrais juste ici relever un point qui me paraît très important. La dignité commence lorsque l'homme accomplit ce que sa bouche proclame. Dire une chose, c'est bien, mais l'accomplir, c'est nettement mieux. Il y a tant de personnes qui font des promesses et qui sont incapables de les tenir. Je crois qu'il suffit simplement de faire un peu d'effort et d'accepter de donner un peu de considération à son prochain pour comprendre que lorsque nous faisons des promesses, il y a des gens qui basent leur avenir, qui projettent leur bonheur, ou peut-être leur existence, ou même encore une partie de leur vie par rapport à ce que nous avons dit ou à ce que nous avons promis. Il est donc important de considérer que nos paroles ont réellement une valeur pour ceux qui nous écoutent. Il y a un texte de l'Écriture que j'aime beaucoup, c'est dans Jacques au chapitre 5 et verset 12. Ce texte nous exhorte en ce sens. L'apôtre dit « Que votre oui soit oui et que votre non soit non, afin que vous ne tombiez pas sous le jugement. Que Dieu nous aide à tenir nos engagements et nos promesses afin d'être des personnes de confiance, des personnes d'excellence. Que Dieu vous bénisse. »
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5: Bonjour à tous, je suis Raphaël Mambou, que Jésus vous bénisse, qui que vous soyez, où que vous soyez. Le nom de cette émission est Venez à Jésus. C'est une grâce, c'est un honneur, c'est un privilège de pouvoir vous retrouver encore aujourd'hui autour de la parole de Dieu pour partager quelques versets bibliques sur la parabole du filet. C'est notre sixième émission et je bénis grandement le Seigneur pour cette grâce qui nous accorde encore aujourd'hui de vivre, d'entendre sa parole, de nous redresser face à sa parole, de reprendre un droit chemin, un correct chemin au travers de son message. Avant d'aller plus loin, je voudrais vous inviter à baisser la tête dans la prière pour dédier le reste des 30 minutes entre les mains du Seigneur. Prions. Père éternel, Au nom de ton Fils Jésus-Christ, nous venons devant toi pour te dire merci pour le souffle de vie. Merci pour ton amour, merci pour ta grâce, merci pour ta bonté, merci pour ta miséricorde, merci pour ta lumière, merci pour cette émission, merci pour ces hommes et ces femmes qui nous écoutent en ce moment, au travers de la radio, d'Internet, au travers d'un support informatique. Père, nous te bénissons, car tu fais de grandes choses, vraiment. Au nom de ton Fils Jésus-Christ, nous nous remettons le reste des 30 minutes entre tes saintes mains. Amen. La parabole du filet. Notre sixième émission, je vous invite encore à lire dans Matthieu 13, 47 à 51. Le royaume des cieux est semblable encore, le royaume des cieux est encore semblable à un filet jeté dans la mer et ramassant des poissons de toute espèce. Quand il est rempli, les pêcheurs le tirent et après s'être assis sur le rivage, ils mettent dans des vases ce qui est bon et ils jettent ce qui est mauvais. Il en sera de même à la fin du monde. Les anges viendront séparer les méchants d'avec les justes, et ils les jetteront dans la fournaise ardente, où il y aura des pleurs et des grincements de dents. Avez-vous compris toutes ces choses ? Oui, répondirent-ils. Ce qui m'étonne un peu dans cette parabole, c'est que lorsque Jésus parle à ses disciples, tous disent oui, nous avons compris. Quand Jésus pose la question, vous avez tous compris ce que j'ai dit ? Oui, nous avons compris. Mais à l'intérieur, nous retrouvons, à l'intérieur de ses disciples, nous retrouvons un qui va non seulement trahir Jésus, mais qui va se suicider. Mais la trahison de Jésus et le suicide de Jésus ne sont que les fruits ou l'expression visible des choses qui étaient déjà à l'intérieur de Judas. C'était un voleur, c'était un cupide, et on va dire c'était un hypocrite. C'était un menteur. Peut-être qu'il ne vivait pas dans l'adultère, hein. Peut-être qu'il ne vivait pas dans la fornication, dans l'impudicité, dans l'homosexualité, dans l'occultisme. Mais c'était un homme cupide, c'était un homme voleur. Et lorsque Jésus le forme pendant 3 ans pour être un bon disciple, le monsieur quand même décide de recevoir de l'argent pour trahir son maître. Bon, peut-être que sa trahison, il se disait, c'est juste, bon, Jésus va comparaître, il va se défendre, on va le libérer, comme c'est un homme juste, un homme bon, et puis Dieu est avec lui, il va s'en sortir. Mais c'est quand même une trahison, parce qu'il a quand même vendu un innocent. Il a quand même livré un innocent à la justice. Il a quand même accepté de participer à un complot. Alors lorsque Jésus nous dit que le royaume des cieux est comparable à un filet ramassant des poissons de toute espèce, je pense que nous devons vraiment, vraiment nous examiner. Parce que si pour Judas c'était l'argent, peut-être que pour moi c'est le mensonge. Peut-être que pour vous c'est l'impudicité. Peut-être que pour quelqu'un d'autre c'est l'adultère. Bref, cet adage dans le monde qui dit « tout le monde a un prix », Satan veut l'appliquer à chacun d'entre nous, comme pour dire « c'est vrai qu'il est chrétien, c'est vrai qu'il a donné sa vie à Jésus, mais il y a un prix que je dois donner pour qu'il abandonne Jésus-Christ. Et ma prière est que peu importe ce que Satan va donner, peu importe ce que Satan va nous proposer, nous n'allons jamais céder, parce que le royaume des cieux comparé au royaume de Dieu, comme je l'ai dit dans les émissions précédentes, le royaume des cieux, c'est l'ensemble de tous ceux et de toutes celles qui se prétendent être chrétiens. Alors que le royaume de Dieu, c'est l'ensemble de ces hommes et de ces femmes qui ont tout donné à Jésus-Christ. Oh, ils ne sont pas parfaits. Ils tombent, mais ils ne restent jamais par terre. Il leur arrive de salir leurs vêtements, mais ils ne se plaisent pas dans la saleté. Il leur arrive de tomber dans le péché, mais ils ne vivent pas dans le péché. Et Jésus dit, dans la parabole, parce que rappelons-nous qu'une parabole est un enseignement pour nous faire comprendre des vérités spirituelles au travers des choses que nous connaissons dans notre vie de tous les jours. Jésus veut nous faire comprendre que nous tous qui disons « Seigneur, Seigneur, Seigneur », nous ne sommes pas tous les enfants de Dieu. Nous tous qui allons chanter « Seigneur, tu es bon. Jésus, tu es merveilleux. Alléluia. Nous arrivons des quatre coins de l'horizon pour nous réunir avec nos frères et nos sœurs pour te louer et t'adorer. Nous ne sommes pas tous de Jésus-Christ. Nous ne sommes pas tous serviteurs de Christ. Nous ne sommes pas tous des disciples de Christ. Revenons un peu dans Jean 10. Jean 10, verset 14. Jean 10, verset 14. Je connais mes brebis et elles me connaissent. Jésus connaît. Ça parle aussi d'intimité. En ce sens que Jésus vit avec ces personnes-là. Il ne se limite pas seulement à la porte, mais il est à l'intérieur. Il est dans leur salon. Il est dans leur chambre. Il est dans leur cuisine. Il est dans leur bureau. Il est dans leur ministère, il est dans leur famille, il est dans leur portefeuille. Jésus est avec eux dans leur véhicule. Jésus est avec eux quand ils sont dans des hôtels. Jésus est avec eux quand ils sont en voyage, lorsqu'ils sont dans des bateaux, dans des trains, dans des sous-marins, dans des porte-avions, dans des avions. Jésus est avec eux lorsqu'ils sont même sur une fusée. Jésus est avec eux même lorsqu'ils sont dans la jungle. Ils sont intimement liés. Jésus dit, je les connais et elles me connaissent. Vous voyez? Et ces brebis me connaissent tel que je suis. Oh, ils n'ont jamais peut-être vu le visage. Ils n'ont jamais vu le visage de Jésus-Christ. Ils n'ont jamais vu les mains de Jésus-Christ. Ils n'ont jamais vu toute la gloire de Jésus-Christ. Mais ils connaissent Jésus-Christ. Ils savent ce que Jésus-Christ aime et ce que Jésus-Christ n'aime pas. Ils appliquent la parole de Dieu dans leur vie. Jésus-Christ est leur sauveur et leur Seigneur. Jésus-Christ n'est pas seulement leur sauveur. Parce que pour moi, il existe une différence entre celui qui sert Christ et celui qui ne sert pas Christ. Mais tous deux prétendent connaître Jésus-Christ. Aujourd'hui, si vous venez par exemple en République démocratique du Congo, allez dans des endroits de débauche. Posez la question, combien connaissent Jésus-Christ? Combien ont donné leur vie à Jésus-Christ? Je peux vous assurer que le trois quarts vont lever les mains. Je sais de quoi je parle parce que j'ai fait l'expérience. L'évangélisation dans des lieux de débauche. On a distribué avec un ami qui est aux États-Unis aujourd'hui. On a distribué des traités bibliques. On a distribué des Nouveaux Testaments. Et il y avait même des gens qui nous disaient « Je connais Jésus-Christ ». Mais si tu connais Jésus-Christ, qu'est-ce que tu fais dans ce lieu de débauche avec une femme qui n'est pas ta femme, dans une position où on vous retrouve en train de faire des choses qui ne sont pas correctes? Mais ils disent « Nous connaissons Jésus-Christ ». C'est bien, mais Jésus-Christ ne les connaît pas. Parce qu'ils vivent dans le péché. Mon frère, ma sœur, je suis tenté de dire c'est bien d'aller à l'église. C'est bien de chanter Jésus-Christ. C'est bien d'être passé par les eaux du baptême. C'est bien. Mais c'est mieux de le servir. C'est mieux de le recevoir comme sauveur et comme Seigneur. Seigneur, ça veut dire celui qui a le droit de vie ou de mort sur vous. Dès l'instant où vous dites, moi je décide de faire ça, et je ne demande pas l'avis de Dieu, et je ne veux pas connaître son avis, dès l'instant où vous faites ça, Jésus-Christ n'est plus votre Seigneur. Oh, bien sûr, peut-être qu'il ne va pas quitter tout de suite votre vie. Mais ce sont des actes, ce sont des paroles qui prouvent que Jésus-Christ n'est pas votre Seigneur. Jésus-Christ ne dirige pas la vie des prostituées, des homosexuels, des lesbiennes, des menteurs, des impudiques, des idolâtres, des occultistes, des sorciers, des religieux. Jésus-Christ ne dirige pas leur vie. Jésus-Christ dirige la vie d'hommes et de femmes qui ont décidé de tout céder à Jésus-Christ. Dans tous les domaines, hein, dans les domaines sexuels, dans le domaine politique, dans le domaine financier, dans le domaine de leur caractère, ils ont décidé de suivre Jésus-Christ. Dans leur corps, ils ont décidé de suivre Jésus-Christ. Dans ce qu'ils boivent, ils ont décidé de suivre Jésus-Christ. Dans ce qu'ils mangent, ils ont décidé de suivre Jésus-Christ. Dans leurs vêtements, ils ont décidé de suivre Jésus-Christ. Dans leurs pensées, ils ont décidé de suivre Jésus-Christ. Dans leurs paroles, ils ont décidé de suivre Jésus-Christ. Ce n'est pas normal de dire que j'aime Jésus-Christ, je suis Jésus-Christ, mais les insultes sortent de votre bouche. Les mensonges sortent de votre bouche. Les insanités sortent de votre bouche. Ce n'est pas normal. Alors vous aimez dire, oui, mais c'est juste des plaisanteries. Non, attention. Il y a de ces plaisanteries qui ne doivent pas sortir de votre bouche. C'est sale. Quand c'est sale, ça souille. Et ceux qui vous entendent, et vous-même. D'ailleurs, sans manquer de respect, quand la personne dit ce genre d'insanité, ça prouve que déjà à l'intérieur, elle est souillée. Non, mon frère, non, ma sœur. Jésus nous dit qu'il connaît ceux et celles qui le servent. Nous avons lu dans Nahum 1, verset 7, « L'Éternel connaît ceux qui se confient en lui. » Vous voyez ? Dieu connaît ceux qui lui font confiance, ceux qui s'appuient sur lui. Oh, ils ont des problèmes financiers, ils ne vont pas voler, ils ne vont pas se prostituer, ils ne vont pas mentir pour avoir de l'argent. Ils vont compter sur Dieu. Ils ont des problèmes, ils sortent dans la rue, ils oublient leurs documents ou, ils roulent à grande vitesse et puis ils sont arrêtés. Ils ne vont pas utiliser le mensonge pour sortir de leurs problèmes, pour se sortir de leurs problèmes. Ils vont reconnaître leurs fautes, ils vont reconnaître leurs torts, ils vont accepter la sanction. Ce n'est pas facile. La vie chrétienne n'a jamais été facile, mon frère. La vie chrétienne n'a jamais été facile, ma sœur. Un homme marié qui trompe sa femme. À force de vivre avec sa femme, eh ben, on apprécie plus sa beauté. On apprécie plus son charme. Et on commence à apprécier la beauté et le charme d'une autre personne. C'est pas mal de dire « Ah, mais c'est une belle femme ». Mais attention d'aller au-delà. On commence à la fréquenter, on commence à avoir une certaine attirance. Jusque-là, pour moi, je crois qu'il n'y a pas de problème. Mais le problème vient quand on commence à désirer cette femme. Quand on commence à aller plus loin, on commence à tromper sa femme. On commence à tromper son conjoint. Attention, mon frère. Attention, ma sœur. Et puis dimanche, on vient à l'église, on tape des mains. Ou bien, on revient à la maison, on a le culte familial. Jésus dit, je connais mes brebis. Je les connais. On ne peut me tromper. « Je suis l'alpha et l'oméga, dit Jésus. Je suis le commencement et la fin. » Jésus dit « Je suis la vérité, le chemin et la vérité. » Dieu vous connaît, mon frère. Vous qui écoutez ce message, Dieu vous connaît, ma sœur. Si Dieu permet que vous écoutiez ce message aujourd'hui, c'est parce qu'il veut changer quelque chose en vous. Oh, vous allez me dire « Oh, peut-être que vous faites le fruit du hasard. » Non. Si vous connaissez Jésus-Christ et que vous marchez avec Jésus-Christ, c'est que Dieu veut vous encourager dans ce que vous êtes en train de faire. Mais si vous connaissez Jésus-Christ et que vous êtes un rétrograde, Jésus-Christ est en train de vous réveiller. Il est en train de vous dire, réveille-toi mon enfant, réveille-toi ma servante, réveille-toi mon serviteur. Je te parle au travers de mon messager. Oh, Raphaël n'est personne. Vous n'avez pas besoin de regarder Raphaël comme étant quelque chose, comme étant quelqu'un de spécial. Non. Le spécial, l'unique, le modèle, c'est Jésus-Christ. Moi, je ne suis que son serviteur. Quand j'arriverai au ciel, il me dira toutes ces heures que tu as passées à enregistrer ces émissions, voilà le fruit. Alors peut-être que je croiserai beaucoup d'entre vous. Bonjour frère, ton message m'a fait du bien. Bonjour frère, ton message m'a fait du bien. Comme je vois quelques-uns sur Facebook. Mais c'est pas ça le plus important. Le plus important, c'est Jésus-Christ. Le plus important, c'est de vous réveiller si vous êtes endormi. Réveillez-vous, mon frère. Réveillez-vous, ma sœur. Parce que Dieu connaît ceux qui le servent et ceux qui ne le servent pas. Dieu connaît ceux qui sont attachés à sa parole. Dieu connaît ceux qui sont attachés à lui et ceux qui ne sont pas attachés à lui. 1 Timothée 2, verset 19 nous dit, 1 Timothée 2, verset 19, pardon, c'est 2 Timothée 2, verset 19. Néanmoins, le solide fondement de Dieu reste debout avec ses paroles qui lui servent de sceau. Le Seigneur connaît ceux qui lui appartiennent. Et quiconque prononce le nom du Seigneur, qu'il s'éloigne de l'iniquité. Quiconque prononce le nom du Seigneur, qu'il s'éloigne de l'iniquité. Je m'excuse, j'aimerais que nous revenions un peu à Matthieu 7. Verset Matthieu 7, verset 23. « Alors je leur dirai ouvertement, je ne vous ai jamais connu. Retirez-vous de moi, vous qui commettez l'iniquité. » 2 Timothée 2, verset 19. « Le Seigneur connaît ceux qui lui appartiennent, et quiconque prononce le nom du Seigneur, qu'il s'éloigne de l'iniquité. Ceux qui me disent « Seigneur, Seigneur » n'entreront pas tous au ciel. Pourquoi ? Parce qu'ils vivent dans l'iniquité. » Paul nous dit que quiconque prononce le nom du Seigneur, qu'il s'éloigne de l'iniquité. En d'autres termes, qu'il arrête de vivre dans le péché. Il y a incompatibilité entre servir Christ et vivre dans le péché. Vous voyez ? Incompatibilité. Vous ne pouvez servir Dieu et servir le démon. Vous ne pouvez servir Jésus-Christ et servir Satan. Vous devez choisir. Soit c'est Christ que vous servez et vous le servez pleinement dans votre vie de tous les jours, soit c'est Satan. Vous ne pouvez être chaud et froid à la fois. Vous ne pouvez pas être tiède. Soit vous êtes chaud, soit vous êtes froid. Et la recommandation du Saint-Esprit est que vous qui prononcez le nom de Jésus, vous qui tapez des mains, vous qui louez son nom, vous qui dites que vous êtes un chrétien, vous qui avez donné votre vie à Jésus-Christ, arrêtez de vivre dans le péché. Arrêtez de vivre dans l'iniquité. Paul dit, éloignez-vous. Donc, fuyez l'iniquité. Que dans votre vie, on sente la présence de Dieu. Oh, vous n'allez peut-être pas faire des miracles au point de ressusciter des morts. Oh, vous n'allez peut-être pas faire des miracles au point de multiplier du vin. Mais au moins, lorsqu'on vous regarde, on sait que celui-ci, ce n'est pas le genre de personne à tromper sa femme. Celui-ci, ce n'est pas le genre de personne à mentir, à vivre dans le péché, à vivre dans la pornographie, à vivre dans l'homosexualité. Quoique personne n'est parfait. Mais puisque nous avons accepté Jésus-Christ dans notre vie comme Seigneur et Sauveur, nous nous engageons à vivre une nouvelle vie en Jésus-Christ, à prendre Jésus-Christ comme modèle dans tous les domaines de notre vie. Jésus-Christ n'a pas menti, n'a pas volé, n'a pas tué, n'a pas commis l'adultère, n'a pas vécu dans la fornication, n'a pas vécu dans l'impudicité. Jésus-Christ ne s'amusait pas à tromper les gens de son époque. Il était correct, il était juste. La Bible nous dit qu'il a été tenté en toutes choses, sans connaître le péché, sans commettre le péché. Nous serons tentés, puisque nous sommes encore dans un monde où Satan nous réclame. Nous serons tentés. La tentation n'est pas un péché. C'est de céder à la tentation qui est un péché. Où commence le péché? Lorsque nous cédons le... Voilà pourquoi nous devons fermer les portes de notre vie à toute influence satanique. Même si elle est toute petite, même si elle n'a aucun dégât aujourd'hui, même si elle ne peut pas faire de dégâts aujourd'hui, nous devons fermer les portes à Satan. Un homme de Dieu disait que dans le livre de Genèse, Satan est un serpent. Mais dans le livre d'Apocalypse, Satan est un dragon. Alors il dit, mais entre le moment où il est le serpent et il est passé le dragon, il y a une évolution. Ne laissons pas des petits péchés dans notre vie. Parce qu'à la longue, ça va créer des dégâts. Il n'existe pas de petits péchés et de grands péchés devant Dieu. Ne tolérons pas ce que nous pouvons appeler péché. Parce qu'il n'y a pas de petits péchés. Mais les hommes ont commencé à relativiser le péché en disant non, c'est juste un petit péché. C'est un petit mensonge. Non. Quiconque prononce le nom du Seigneur qui s'éloigne de l'iniquité. Le Seigneur connaît ceux qui lui appartiennent. Le Seigneur connaît ceux qui le servent en esprit et en vérité. Mon frère, ma sœur, le Seigneur vous connaît. Le Seigneur me connaît. Il sait qui sont réellement à lui. Oh, on peut tromper le pasteur. On peut tromper l'évangéliste. On peut tromper l'apôtre, le prophète. Mais on ne trompera jamais Jésus-Christ. Oh, vous pouvez même bien commencer. Aujourd'hui, Jésus-Christ est votre Seigneur, votre Sauveur. Vous êtes entièrement consacré, vous l'aimez, vous le servez. Mais il faut le confirmer au fur et à mesure que les années passent. Et c'est là où beaucoup d'hommes et de femmes commencent à se refroidir, à commencer à tolérer certaines choses dans leur vie. Et finalement, à un moment, c'est comme Samson. Ils ne vont même plus se rendre compte que Dieu les a quittés, que Dieu n'est plus avec eux parce qu'ils vivent avec le péché. Attention, mon frère, attention, ma sœur. Si c'est votre cas, Dieu vous dit de vous réveiller aujourd'hui. Dieu ne veut pas vous perdre, parce qu'il y a un jour fixé où Jésus-Christ descendra et va appeler ceux et celles qui lui appartiennent. C'est ça aussi la parabole du filet. Les anges vont réunir tous ceux qui appartiennent à Jésus-Christ. Ils vont monter pendant que Jésus-Christ va descendre. Et pendant une période de 7 ans, il y aura les noces de l'agneau. Dès que les morts en Christ vont ressusciter, les vivants en Christ vont changer de corps et nous allons tous monter à la rencontre de Jésus-Christ. Ma prière est que vous qui m'écoutez en ce moment, vous aussi vous fassiez partie de ces hommes et de ces femmes qui vont monter vers Christ. Mais en entendant, nous qui prononçons le nom de Jésus-Christ, nous devons nous éloigner de l'impudicité, de la fornication, du mensonge, de l'adultère, de la pornographie, de l'homosexualité, du lesbinage, de l'occultisme, de toutes ces choses que la Bible condamne. Mon frère, la Bible nous dit que celui qui est saint se sanctifie encore, que celui qui est juste continue à pratiquer la justice, que celui qui se souille encore davantage. Ma prière est que ce ne soit pas le cas pour vous, dans le sens de vous souiller, mais dans le sens de vous sanctifier en Jésus-Christ. Galates 6, versets 7 à 8. Galates 6, 7 à 8. Ne vous y trompez pas, on ne se moque pas de Dieu. Ce qu'un homme aura semé, il le moissonnera aussi. Celui qui sème pour la chair moissonnera de la chair la corruption. Mais celui qui sème pour l'esprit moissonnera de l'esprit la vie éternelle. On ne se moque pas de Dieu. Je lis un peu ce même verset, mais dans la version Le Semeur. Ne vous faites pas d'illusions. Dieu ne se laisse pas traiter avec mépris. On recolle ce qu'on a semé. Celui qui sème pour satisfaire ses propres désirs d'homme, livré à lui-même, récoltera ce que produit cet homme, c'est-à-dire la corruption. Mais celui qui sème pour l'esprit moissonnera, lui, ce que produit l'esprit, c'est-à-dire la vie éternelle. On ne se moque pas de Dieu. Dieu ne se laisse pas traiter avec mépris. Mon frère, ma sœur, oh, si vous êtes en train de... Peut-être que vous n'êtes pas en train de vous rendre compte que vous êtes en train de vous moquer de Dieu. Vous êtes en train de rire de Dieu. Mais les actes que vous êtes en train de poser montrent à Dieu que vous êtes en train de vous moquer de lui. Ce matin, je regardais la télé, hein, je regardais le dessin animé Le Voyage du Pèlerin. Et cela m'a marqué par rapport aux noms qui sont donnés aux personnages dans ce dessin animé, dans ce roman. Sagesse du monde, orgueil, chrétien, fidèle. Ça m'a marqué pourquoi? Parce que, en fait, on ne se rend pas compte dans notre vie de tous les jours que ce que nous sommes en train de faire, aux yeux de Dieu, ça a un nom. Mensonge, fils de mensonge. Vol, fils de voleur. Nous sommes en train de poser des actes pour nous, peut-être on n'en voit pas l'impact dans l'instant. Mais aux yeux de Dieu, Dieu voit l'idolâtrie, Dieu voit le péché, Dieu voit des choses qui nous séparent. Et c'est là où je me suis dit, Dieu nous aime réellement. Parce que premièrement, il exprime notre amour, son amour envers nous, dans ce que Jésus-Christ est mort pour nous. Il exprime cet amour dans la patience. Il exprime cet amour dans le pardon. Mon frère, ma sœur, nous devons profiter de cela. M'écoutez. Vous voulez dire, Seigneur, je veux abandonner ma vie de péché et je veux suivre Jésus-Christ. Vous qui voulez dire, Père, pardonne mes fautes. Je me rends compte que j'ai été un insensé et je veux donner ma vie à Jésus-Christ aujourd'hui. Je veux suivre Jésus-Christ. Je veux abandonner le péché. Je veux revenir à ce premier amour. C'est très simple, baissez la tête dans la prière et répétez ces simples mots après moi. Dites, Père éternel, au nom de ton Fils Jésus-Christ, je viens devant toi. J'accepte Jésus-Christ comme Seigneur et Sauveur personnel. Je demande pardon pour mes péchés. Je demande pardon pour mes transgressions. J'invoque le sang de Jésus-Christ sur mon corps, mon âme et mon esprit. Et je demande pardon. Merci Père pour ton amour, ta grâce et ta bonté. Je crois et je confesse que maintenant je suis une nouvelle créature, un chrétien, un enfant de Dieu, un ambassadeur de Christ, aujourd'hui et jusqu'à la fin de ma vie. Au nom de Jésus-Christ. Amen. Si vous avez fait cette prière, croyez que par la foi, Dieu vous a entendu et que vous êtes en route pour le ciel. Je suis Raphaël Mambou et le nom de cette émission est Venez à Jésus. Nous nous retrouvons la fois prochaine, toujours sur le même thème, la parabole du filet. Que Jésus continue de vous bénir, que Jésus continue de vous garder. À la fois prochaine. Amen.
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1: Bonjour à tous, je suis Raphaël Mambou, que Jésus vous bénisse, qui que vous soyez, où que vous soyez. Le nom de cette émission est Venez à Jésus. C'est une grâce, c'est un honneur, c'est un privilège de pouvoir vous retrouver encore aujourd'hui autour de la parole de Dieu pour partager quelques versets bibliques sur le thème, le baptême d'eau. Avant d'aller plus loin, je voudrais vous inviter à baisser la tête dans la prière pour dédier le reste des 30 minutes entre les mains du Seigneur. Prions. Père éternel, au nom de ton Fils Jésus-Christ, nous voici devant toi. Pour entendre ta parole, pour entendre ton message, pour entendre ton enseignement, pour entendre tes directives, ta pensée sur le baptême d'eau. Dispose nos cœurs, Seigneur, à comprendre, à accepter, Seigneur. Fais tomber le voile qui était sur notre entendement, sur notre intelligence et qui nous empêchait de comprendre ta volonté. Père, bénis ces hommes et ces femmes, ces millions d'hommes et de femmes qui écoutent ce message en ce moment de par le monde. Au nom de ton Fils Jésus-Christ, nous avons ainsi prié. Amen. Le baptême d'eau. Je voudrais vous inviter à lire dans Hébreux 6. Versets 1 à 2. Hébreux 6, vous y êtes? Hébreux 6, 1 à 2. C'est pourquoi, laissant les éléments de la parole de Christ, tendons à ce qui est parfait, sans poser de nouveau le fondement du renoncement aux œuvres mortes, de la foi en Dieu, de la doctrine des baptêmes, de l'imposition des mains, de la résurrection des morts et du jugement éternel. Six doctrines fondamentales que l'on doit enseigner à chaque chrétien. Moi, je suis même convaincu que si on doit prendre ma vie chrétienne comme étant l'image d'une maison, Christ, fondation, sur lequel les autres enseignements vont être posés. Et la doctrine de la foi en Dieu, de la doctrine des baptêmes, la doctrine de la résurrection des morts et la doctrine du jugement éternel. C'est très important, mon frère, ma sœur, c'est très important. Il est important pour vous et pour moi de comprendre la Bible dans son entièreté. La Bible, comme je l'ai souvent dit, la Bible n'a pas été écrite pour le pasteur, pour le prédicateur, pour l'ancien, pour le diacre, pour les enseignants. Non, la Bible a été écrite pour chaque enfant de Dieu. Il est très important pour vous et pour moi de comprendre, et particulièrement aussi, la doctrine, les enseignements fondamentaux et la doctrine de baptême d'eau. Nous avons défini le mot baptême comme étant le fait, l'action de tremper quelqu'un ou quelque chose dans un liquide, puis le retirer ensuite. Le fait de tremper quelqu'un ou quelque chose dans un liquide, puis de le retirer ensuite. Nous avons dit que le Nouveau Testament nous parle de quatre types de baptême. Le baptême de Jean, le baptême chrétien, le baptême du Saint-Esprit, et puis le baptême de feu. Et nous sommes en train de voir simplement le baptême d'eau. Nous n'étudions pas tous les types de baptême, mais juste le baptême d'eau. Donc, le fait de prendre quelqu'un, de le tremper dans de l'eau, puis de le retirer. Nous avons dit aussi que le baptême n'était pas à l'origine un mot français. C'était un mot grec qui a été récupéré par le français. Pour plusieurs raisons. Alors, nous avons aussi dit que le baptême était une institution et une ordonnance que le Seigneur Jésus-Christ a établi dans son Église. Dans Marc 16, Marc 16, verset 15 à 16. Allez par le monde entier et prêchez la bonne nouvelle à toute la création. Celui qui croira et qui sera baptisé sera sauvé, mais celui qui ne croira pas sera condamné. C'est le Seigneur qui demande que, une fois que l'Évangile est prêché, que les gens prennent le baptême d'eau. C'est le Seigneur qui le demande. Donc, il est tout à fait normal que quand quelqu'un a donné sa vie à Jésus-Christ, que l'étape qui suive soit le baptême d'eau. Et nous avons dit aussi que dès que les disciples ont commencé leur ministère, dès que les disciples de Jésus ont été envoyés par Christ dans le monde entier pour prêcher l'Évangile, ils pratiquaient le baptême d'eau. Quelqu'un même a dit, un écrivain a écrit, l'idée d'un chrétien non baptisé ne se trouve tout simplement pas dans la Bible. Il est inimaginable, inacceptable, on peut pas croire que quelqu'un qui a donné sa vie à Jésus-Christ et refuse de se faire baptiser. Aujourd'hui, dans le monde dans lequel nous vivons aujourd'hui, prendre le baptême d'eau peut être quelque chose de simple. Mais à l'époque où la Bible s'écrivait, particulièrement le Nouveau Testament, lorsque quelqu'un prenait le baptême d'eau, c'est comme s'il défiait le monde. C'est comme s'il disait au monde, c'est terminé, je ne vous appartiens plus, j'appartiens, j'ai donné ma vie à Jésus-Christ. Et ça pouvait, certains membres de ma famille ont appris que j'étais passé par les eaux du baptême, que je m'étais converti et que j'étais passé par les eaux du baptême. C'était terrible. On m'a fait asseoir, on m'a même demandé d'écrire des lettres de démission par rapport à l'ancienne communauté à laquelle j'étais. C'était comme un scandale. Mais bref, gloire à Dieu, il ne s'est passé rien de méchant. Mais dans d'autres pays, sous d'autres cieux, à d'autres époques, on aurait peut-être même tué la personne qui aurait pris le baptême d'eau. Donc c'est vraiment pas quelque chose qu'il faut prendre à la légère. Quand le Seigneur demande d'aller se faire baptiser, il savait pourquoi. Et c'est un témoignage puissant lorsqu'on se faisait baptiser d'eau. Bien sûr, le baptême d'eau en Jésus-Christ ne sauve personne. C'est très important, nous l'avons dit et je le dis encore. Il ne faut pas croire que si vous avez pris le baptême d'eau, vous êtes sauvé. Non. Allez par le monde entier et prêchez la bonne nouvelle à toute la création. Celui qui croira et qui sera baptisé sera sauvé. Mais celui qui ne croira pas sera condamné. Croire est la condition pour être sauvé. Croire en Jésus-Christ est la condition pour être sauvé. Et non pas le baptême d'eau. J'aimerais que nous lisions encore acte 8, voilà. Acte 8, verset 34. L'Eunuque dit à Philippe, je te prie, de qui le prophète parle-t-il ainsi? Est-ce de lui-même ou de quelqu'un d'autre? Alors Philippe, ouvrant la bouche et commença par ce passage, lui annonça la bonne nouvelle de Jésus. Comme ils continuaient leur chemin, ils rencontrèrent de l'eau. Et l'Eunuque dit, « Voici de l'eau. Qu'est-ce qui empêche que je sois baptisé ?» Philippe dit, « Si tu crois de tout ton cœur, cela est possible. » L'Eunuque répondit, « Je crois que Jésus-Christ est le Fils de Dieu. » Il fit arrêter le char, Philippe et l'Eunuque descendirent tous deux dans l'eau, et Philippe baptisa l'Eunuque. Verset 37, Philippe dit, « Si tu crois de tout ton cœur, cela est possible. » Et le monsieur répondit, « Je crois que Jésus-Christ est le Fils de Dieu. » Vous voyez, « Je crois que Jésus-Christ est le Fils de Dieu. » Donc le monsieur confesse de sa bouche le salut qui se trouve en Jésus-Christ. Il n'est pas question du baptême comme condition pour être sauvé. Dans Romains 10, il est dit ceci, Romains 10, verset 9, si tu confesses de ta bouche le Seigneur Jésus et si tu crois dans ton cœur que Dieu l'a ressuscité des morts, tu seras sauvé. Car c'est en croyant du cœur qu'on parvient à la justice et c'est en confessant de la bouche qu'on parvient au salut. Le salut ne s'accorde pas lorsqu'on a été baptisé. Ce n'est pas parce que vous êtes passé par les eaux du baptême dans la rivière Kalamu, dans la rivière X, dans la rivière Y, dans les eaux du Jourdain, dans les eaux du Nil, du Congo, du Mississippi et de je ne sais quelle autre rivière, que le salut vous est accordé. Non, le salut est accordé par grâce en la foi en Jésus-Christ. Alors, quelle est la signification? Que signifie le baptême d'eau pour un chrétien. Pourquoi? En dehors du fait que Jésus-Christ a prêché, en dehors du fait que Jésus-Christ a annoncé, en dehors du fait que Jésus-Christ a ordonné le baptême d'eau, pourquoi est-ce que je dois prendre le baptême d'eau dès le moment où j'ai donné ma vie à Jésus-Christ? En bref, si je peux parler, c'est la signification du baptême. Le baptême est un symbole de l'identification du croyant en Christ avec Jésus-Christ dans sa mort, son ensevelissement et sa résurrection. Le baptême est un symbole de l'identification du croyant en Christ avec Christ dans sa mort, dans son enterrement et sa résurrection. C'est une identification. Simplement, maintenant, ça devient un témoignage public. C'est publiquement maintenant, devant des hommes et des femmes, dans le monde, de ce monde, à qui je dis publiquement que lorsque Jésus-Christ était mort à la croix, j'étais avec lui. Que lorsque Jésus-Christ a été enterré pendant 3 jours et 3 nuits, j'étais avec lui. Lorsque Jésus-Christ est ressuscité des morts, j'ai ressuscité des morts avec Jésus-Christ. Vous voyez? J'étais mort avec Jésus-Christ. J'étais enterré avec Jésus-Christ. J'étais ressuscité avec Jésus-Christ. Bref, je suis devenu une partie du corps de Jésus-Christ. Et maintenant, c'est un témoignage public. Le baptême d'eau ne sauve pas. Le baptême d'eau est l'image de ce qui s'est passé en moi, avec Jésus-Christ, mais maintenant, je l'exprime publiquement. Je tiens encore à insister. Ce n'est que le témoignage extérieur de ce qui s'est passé à l'intérieur. Commençons par Romains 6, verset 3. Romains 6, verset 3. Bon, commençons au verset 2. Loin de nous, nous qui sommes morts au péché. Comment nous sommes morts au péché? Nous sommes morts au péché parce que Christ est mort pour le péché. Comment vivrions-nous dans le péché? Ignorez-vous que nous tous qui avons été baptisés en Jésus-Christ, c'est en sa mort que nous avons été baptisés. Vous voyez? Mort au péché, pourquoi? Parce que j'ai été baptisé en Jésus-Christ. Jésus-Christ a été mort, a été tué pour le péché. Jésus-Christ a été sacrifié pour les péchés de l'humanité. Jésus-Christ a payé de sa vie pour le péché de l'humanité. Et le baptême d'eau m'identifie à ce que Jésus-Christ a fait pour moi. Lorsque Jésus-Christ mourait à la croix, lorsque Jésus-Christ souffrait à la croix, j'étais avec lui. Lorsque Jésus-Christ a fait ses 3 jours et 3 nuits dans le tombeau, j'étais avec lui. Lorsque Jésus-Christ est ressuscité des morts, j'étais avec lui. Et le baptême d'eau est le signe ou la publication ou la proclamation publique de ce qui s'est passé en moi avec Jésus-Christ. Très important. Colossiens 2, verset 12. Colossiens 2, vous y êtes? Le livre de Colossiens, j'y suis presque. Colossiens 2, verset 12. Ayant été enseveli avec lui par le baptême, vous avez été ressuscité en lui et avec lui par la foi en la puissance de Dieu qu'il a ressuscité des morts. Vous voyez, j'étais mort avec Jésus-Christ à la croix. Donc, je m'identifie. Ma vie chrétienne doit être une vie qui est identifiée à ce que Christ a fait dans ma vie. Et le baptême d'eau n'est que le témoignage extérieur de cette identification à Christ. Quand vous prenez quelqu'un, vous le plongez dans l'eau, c'est une façon de dire, dans l'image du baptême, c'est une façon de dire, il est mort. Il reste une seconde, il est enterré, on le ressort, il est ressuscité. Parce que de toute façon, si on vous garde trop longtemps dans l'eau, vous allez mourir, vous allez vous noyer. C'est une façon d'imager, ou plutôt, c'est une façon d'exprimer publiquement ce que Christ a fait pour nous à l'intérieur. Je peux vous assurer, mon frère, vous qui m'écoutez en ce moment, il y a des pays aujourd'hui, au moment où je suis en train de vous parler, si on apprenait que quelqu'un a pris le baptême d'eau, donc on apprenait qu'il est devenu chrétien, on apprenait qu'il est passé par les eaux du baptême, il y a de ces pays aujourd'hui où on va le tuer, où on va tuer ce genre de personnes, où on va tuer ce genre de croyants. Parce que le diable ne veut pas que beaucoup de disciples de Christ se multiplient dans le monde. On ne devient pas disciple de Christ parce qu'on a pris le baptême d'eau. Non, on devient le disciple de Christ dès l'instant où on a donné sa vie à Jésus-Christ. Vous voyez? Mais maintenant, le baptême d'eau est un témoignage public que l'on est devenu chrétien, que l'on a donné sa vie à Jésus-Christ. Et il y a de ces pays quand on apprend, niez vous-même votre arrêt de mort. Mais la bonne nouvelle pour ceux et celles qui écoutent, c'est que ne paniquez pas. Jésus-Christ savait quand il disait ça. Il a dit, je suis avec vous tous les jours jusqu'à la fin du monde. Vous qui allez prendre le baptême d'eau, alors que les circonstances sont dangereuses, laissez-moi vous dire que Jésus-Christ est avec vous. Mais je voudrais aussi dire à ceux qui ont pris le baptême d'eau, sans avoir donné leur vie à Jésus-Christ, ils ont pris un bain. Ça n'a aucune signification pour eux. Ça n'a aucune importance pour eux. Moi, personnellement, lorsque je me suis converti et que quand j'ai donné ma vie à Jésus-Christ, je crois que c'était 2 à 3 mois après que je suis passé par les eaux du baptême. Parce que dans l'église dans laquelle j'étais, il fallait s'inscrire, il fallait suivre des cours ou des enseignements de base. Je crois que c'était pendant... je crois 2 semaines après, on programmait les séances de baptême d'eau. C'était très beau, c'était très mal. On m'a fait réfléchir, on m'a même proposé d'écrire à la communauté à laquelle j'appartenais. Il y a même quelqu'un qui avait glissé, tu seras plus mon enfant, ou quelque, bon, c'était pas très méchant. Mais je me suis rendu compte que dans d'autres pays, ça aurait pu être plus grave. C'est vrai qu'en République démocratique du Congo, nous avons la liberté de religion, la liberté d'expression. Mais dans d'autres pays, la liberté de religion n'existe pas. Voilà pourquoi je voudrais faire une parenthèse. Il faut prier et soutenir nos frères et sœurs qui sont dans des pays où le nom de Jésus-Christ est persécuté. Peut-être pas beaucoup, mais il faut quand même prier. Il faut quand même prier pour eux. Parce que la prière change des choses. Que le Seigneur nous aide à ce que ces pays s'ouvrent à l'Évangile, que ces hommes et ces femmes qui ont donné leur vie à Jésus-Christ dans ces pays puissent vivre en paix. Puissent vivre en paix. Il y a quelqu'un qui a dit de 1960 jusqu'à nos jours, 60 millions d'hommes et de femmes ont perdu leur vie à cause de Jésus-Christ et à cause de son nom. On a tué plus de 60 millions d'hommes et de femmes. Les journaux n'en parlent pas. C'est bizarre. C'est normal parce que le diable ne veut pas que ces choses se sachent. Mais nous devons prier. Je ferme cette parenthèse. Par le baptême, le croyant en Christ témoigne qu'il était en Christ lorsque Jésus-Christ a été jugé pour le péché, qu'il a été enseveli avec lui, et qu'il est ressuscité à une nouvelle vie. C'est une manière de dire par le baptême. Le baptême d'eau, c'est une manière de dire que j'ai commencé une nouvelle vie en Jésus-Christ. Quelque chose s'est passé en moi avec Dieu. Dieu m'a transformé. Dieu m'a changé. Vous savez, aujourd'hui, il y a ces communautés qui ne croient pas aux miracles. Mais savez-vous, ou laissez-moi vous dire que le plus grand des miracles, c'est la conversion d'un pécheur. Lorsqu'une personne abandonne sa vie de péché, lorsqu'une personne abandonne le mensonge, l'occultisme, le royaume du diable, et se tourne à Dieu par Jésus-Christ, c'est le plus grand des miracles. Dans toute la Bible, Dieu ne fait la fête que lorsque un pécheur se convertit. Il y a une fête au ciel lorsque les pécheurs se convertissent. Il n'y a pas de fête au ciel lorsque Israël était en train de conquérir Canaan. Il n'y avait pas de fête au ciel. Il n'y avait pas de fête au ciel. Dieu fait des fêtes au ciel. Dieu organise des fêtes au ciel lorsque des pécheurs se convertissent. Donc si vous voulez organiser ou réjouir le cœur de Dieu plus que toute autre chose, gagnez des âmes à Christ. Gagnez des âmes à Christ. Dieu ne se réjouit pas lorsque vous créez une entreprise. Dieu ne fait pas une fête au ciel lorsque vous créez des entreprises. Il se réjouit, il est content. Dieu se réjouit lorsque vous avez des enfants. Dieu se réjouit lorsque vous êtes marié. Mais Dieu ne fera pas de fête pour ça au ciel. Parce qu'il va trouver que c'est normal. Mais lorsqu'un pécheur abandonne sa vie de péché, se tourne à Christ, donne sa vie à Jésus-Christ, alors les cieux s'éclatent. C'est la fête. Dieu organise une fête. Les anges louent Dieu plus que tout avant. Comme pour dire, tu es vraiment un sauveur. Organisons des fêtes au ciel. Donc le baptême d'eau, le croyant en Christ témoigne qu'il était avec Christ dans sa mort, dans son enterrement et dans sa résurrection. C'est très important, mon frère. C'est très important, ma sœur. Sans le baptême d'eau, il n'y a pas de témoignage public. On peut continuer à être sauvé en donnant sa vie à Jésus-Christ. Il y a des hommes et de ces femmes qui ont donné leur vie à Jésus-Christ, qui ont pris des baptêmes d'eau 10, 15 ou 20 ans plus tard. Nous ne sommes pas là pour juger qui que ce soit. Nous ne sommes pas là pour condamner qui que ce soit, mais nous sommes là pour annoncer la vérité. Il n'est pas normal que dès que vous avez donné votre vie à Jésus-Christ, vous ne vouliez pas prendre le baptême. Des sortes de combats de la part du diable. Parce que c'est une étape suivante après la nouvelle naissance. Et le diable ne veut pas que vous progressiez en Christ. Et c'est normal. C'est normal qu'il ne veuille pas que vous alliez de l'avant. Asseyez-vous, réfléchissez, priez, réécoutez ces enseignements. Le baptême d'eau est un signe extérieur de ce qui s'est fait à l'intérieur. C'est à la fois une institution, c'est à la fois une ordonnance de la part. C'est à la fois une institution, c'est à la fois une ordonnance de la part du Seigneur Jésus.

0: du baptême. Non, nous sommes purifiés de nos péchés par la foi en Jésus-Christ. Et le baptême est un signe extérieur de notre foi, de notre engagement avec Jésus-Christ. Mon frère, ma sœur, au moment où nous sommes en train de finir cette émission d'aujourd'hui, pas sur le thème, mais simplement l'émission d'aujourd'hui, la question que je voudrais vous poser, pourquoi hésitez-vous à prendre le baptême d'eau alors que vous avez donné votre vie à Jésus-Christ? Ne passez pas par le où vous voulez vous marier. Ça serait, je veux dire, ça serait calculateur. Non. Ah, vous voulez devenir membre de cette église, c'est comme ça que vous passez par les eaux du baptême. Non. Le baptême d'eau est une ordonnance. C'est-à-dire que Dieu a ordonné cela. Et derrière chaque obéissance à la parole de Dieu se cache une bénédiction. Laissez-vous bénir par le baptême d'eau. Je ne sais pas quelle bénédiction il y aura pour vous. Pour d'autres, c'était la guérison. Pour d'autres, c'était le baptême du Saint-Esprit. Pour d'autres, c'était autre chose. Pour vous, je ne sais pas. Mais ce que je sais, c'est qu'on ne regrette jamais d'obéir à la parole de Dieu. J'aimerais prier pour vous. Vous qui hésitez, vous qui avez donné votre vie à Jésus-Christ, mais qui hésitez à vous faire baptiser d'eau. J'aimerais prier pour vous. Baissez la tête dans la prière. Père éternel, au nom de ton Fils Jésus-Christ, nous venons devant toi avec ces hommes et ces femmes, Seigneur, qui ont déjà donné leur vie à Jésus-Christ et qui hésitent à passer par les eaux du baptême. Permets que ces enseignements, Seigneur, qu'ils ont entendu, cet enseignement qu'ils ont entendu aujourd'hui, changent leur façon de voir les choses. Car tu nous as dit que nous soyons renouvelés dans l'intelligence au travers de la parole de Dieu. Seigneur, parle à leur cœur. Montre-leur que le baptême d'eau est bénéfique, qu'il est bon de se faire baptiser d'eau après avoir donné sa vie à Jésus-Christ. Mais je prie aussi pour ces hommes et ces femmes qui ont pris le baptême d'eau sans avoir donné leur vie à Jésus-Christ. En d'autres termes, ils ont pris un bain. Seigneur, que ce message les touche, qu'ils donnent leur vie à Jésus-Christ, qu'ils prennent un nouveau départ avec Jésus-Christ et qu'ils prennent le baptême d'eau. Au nom de ton Fils Jésus-Christ, nous avons ainsi prié. Amen. Si vous avez fait cette prière, croyez que par la foi, Dieu vous a entendu. Je suis Raphaël Bambou et le nom de cette émission est Venez à Jésus. Nous nous retrouvons la fois prochaine, toujours sur le même thème, le baptême d'eau. Amen.
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4: Dans le psaume 27, au verset 14, on nous dit ceci. Espère le Seigneur, sois fort et prends courage. Espère le Seigneur. Et c'est vrai, quoi qu'il arrive, quoi que nous traversions, quelles que soient les difficultés de nos vies, les ombres, l'espérance est essentielle. La petite fille espérance, comme l'appelait Charles Péguy. Que cette petite fille espérance ne nous quitte jamais, qu'elle habite notre âme, pour que nous puissions espérer le Seigneur chaque jour de notre vie.
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la doctrine de l'Église. Et si je ne m'abuse, la dernière fois, nous étions arrêtés à ce qui concernait l'Église locale. Bien sûr, c'est le grand mérite des Églises évangéliques d'avoir remis à l'honneur la doctrine de l'Église locale. Très souvent, quand on disait le mot « église », comme je l'ai noté, on comprenait d'abord un bâtiment, et puis ensuite, c'était une organisation. L'Église catholique, l'Église réformée, l'Église orthodoxe, etc. Or, très souvent, le Nouveau Testament évoque les églises, par exemple, les sept églises d'Asie, ou bien l'église qui est à Corinthe, l'église qui est à Rome, etc. Par conséquent, l'unité de base, la base de l'église, c'est l'église locale. Ceci, il faut le souligner, il faut le rappeler, car trop longtemps, dans le christianisme et jusqu'à aujourd'hui, c'est quelque chose qui a été oublié. Maintenant, dans le monde évangélique, il en va souvent comme lorsque l'on redécouvre une vérité oubliée, on a tendance à hypertrophier cette vérité au détriment des autres. Et très souvent, dans le monde évangélique, l'Église, c'est l'Église locale et rien que l'Église locale. Très souvent, les églises évangéliques sont de type congrégationaliste, c'est-à-dire qui prônent une autonomie plus ou moins large de l'Église locale. Et précisément, cette structure congrégationaliste, qui, comme nous le verrons, n'est pas dépourvue d'ailleurs de base dans le Nouveau Testament jusqu'à un certain point, cette structure donc congrégationaliste favorise un certain isolement, un certain repliement sur soi-même, qui fait que l'Église locale se suffit à elle-même, et finalement l'horizon de bien des chrétiens dans les milieux évangéliques se borne à l'horizon de l'Église locale. Or, s'il est vrai, ainsi que nous l'avons dit, que la Bible accorde une grande importance à l'Église locale, la Bible aussi évoque une autre réalité. C'est que ces églises locales, prises ensemble, constituent l'Église de Jésus-Christ avec un grand E. Il y a des textes, par exemple Éphésiens 1, verset 22, Éphésiens 5, verset 23, verset 25, etc., de nombreux textes, où l'Église apparaît dans sa dimension d'Église universelle. Ça veut dire une réalité qui regroupe tous les enfants de Dieu. Et ceci est d'une logique imperturbable. Si, comme nous l'avons vu, l'Église signifie le rassemblement autour du Seigneur ressuscité de tous les enfants de Dieu, il est bien évident que ce rassemblement ne peut pas se borner à celui d'une communauté locale. Or, nous avons vu aussi que l'Église, c'est le lieu de la communion. Ça veut dire de l'union avec. Or, s'il est tout à fait logique et normal que cette communion ait lieu d'abord avec ceux qui nous sont les plus proches, ça veut dire ceux qui sont proches géographiquement, donc l'Église locale, c'est aussi une communion qui doit transcender les limites de l'Église locale pour englober tous les enfants de Dieu, où qu'ils soient,
répandue sur toute la surface de la terre. Car la vocation de l'Église telle que nous la trouvons définie dans le premier chapitre du livre des Actes, quand Jésus dit « Vous serez mes témoins en Judée, en Samarie et jusqu'aux extrémités de la terre », nous montre bien que la vocation de l'Église, c'est précisément son caractère universel. Elle doit se répandre dans le monde entier. Et par conséquent, si je dis « je suis membre de l'Église », ça veut dire non seulement je suis en communion avec ceux qui me sont proches géographiquement, mais je suis en communion aussi, à un deuxième degré, avec tous ceux qui se réclament de Jésus-Christ et que le Seigneur reconnaît pour sien. Et c'est pourquoi la vérité dans ce domaine, comme dans pratiquement tous les autres points de doctrine, c'est cet équilibre entre la vision de l'Église locale et la vision de l'Église universelle. Les premiers chapitres de l'Apocalypse sont très intéressants à cet égard. Car comme nous l'avons cité tout à l'heure, nous avons vu les sept églises d'Asie. Écrit à l'ange de l'église d'Éphèse, écrit à l'ange de l'église de Smyrne, écrit à l'ange de l'église de Sardes, celle de Pergame, etc. Et puis, ces églises, ces sept églises, forment ensemble le chandelier d'or que Jean voit au début de sa vision. Et le chandelier d'or, il est composé de sept branches, mais il est un. Voyez-vous ? Et en même temps, c'est très intéressant parce que nous voyons aussi un autre point très important. C'est que l'Église universelle n'est pas monolithique. Elle n'est pas uniforme. Elle est unité dans la diversité. Il y a un autre élément très important à prendre en compte quand nous parlons de l'Église universelle, c'est le soin qu'a pris Paul de faire en sorte que les églises qu'il fondait soient en communion avec l'Église universelle. Nous le voyons monter à Jérusalem après avoir reçu sa vision pour exposer aux apôtres les plus respectés les colonnes de l'Église, et ce mot « colonne », nous aurons l'occasion d'y revenir, l'Évangile qu'il prêche. Et, après avoir entendu cet Évangile, Jacques, Pierre et les principaux apôtres lui ont tendu la main d'association afin que nous allions, dit Paul, vers les incirconcis, comme Céphas, c'est-à-dire Pierre, allait vers les circoncis. Donc déjà, nous voyons ici cette diversité. Il y a l'Église des circoncis, ça veut dire des Juifs, et il y a l'Église des incirconcis, c'est-à-dire des païens. Il y a les églises qui sont fondées par Paul et qui, par conséquent, portent fortement l'empreinte de son apostolat, mais qui ne sont pas un mouvement en marge de l'Église universelle, qui ne sont pas une Église, au sens où on l'entendrait aujourd'hui, l'Église réformée ou les Églises baptistes, mais elles sont en communion avec le reste de l'Église, les Églises pétriniennes, les églises qui, si on en croit une tradition qui est extra-biblique, mais qui semble avoir été historique, fondée par Marc en Égypte, par d'autres apôtres dans d'autres lieux, si l'on en croit une autre tradition un peu plus discutable sur le plan historique, mais qui a peut-être des fondements quand même, avec les églises fondées par Thomas en Inde. N'est-ce pas ? Tout ça, c'est l'Église de Jésus-Christ. Bon, les églises de Paul étaient certainement différentes sur un certain nombre de points des églises d'Égypte ou des églises de l'Inde.
ne serait-ce que tout simplement par le caractère, la culture des gens vers lesquels qu'il est composé. Or, ce qui est remarquable, c'est que dans le Nouveau Testament, ces facteurs n'étaient pas facteurs de désunion, mais ils étaient facteurs de complémentarité et d'enrichissement. Et ça, c'est toujours la vision biblique. Il y a une complémentarité des hommes dans l'Église locale, nous l'avons vu. Il y a complémentarité des ministères, et nous avons vu cela quand nous avons parlé des ministères, qui sont l'élément constitutif de l'Église. Et il y a complémentarité des églises locales entre elles. Chacune ayant sa marque, chacune ayant sa vocation, n'est-ce pas ? L'église de Jérusalem était différente de l'église d'Antioche. L'église de Jérusalem était groupée autour des apôtres, des anciens. Elle vivait d'une manière communautaire. L'église d'Antioche était différente, d'abord parce qu'elle était composée de juifs et de non-juifs, avec, semble-t-il, une majorité de non-juifs assez vite. Parce qu'elle avait une vision missionnaire vers les païens qui semble avoir été beaucoup plus accentuée que ce ne l'était à Jérusalem, etc. Bon. Tout ça, c'est l'Église. Et nous pouvions reprendre l'apologue de Paul dans la première épître aux Corinthiens, chapitre 12. Est-ce que le pied va dire « parce que je ne suis pas une main, je ne suis pas du corps » ? Non. Alors voyez-vous, comme toujours quand nous parlons de doctrine, il faut toujours rééquilibrer. Il y a diversité, mais la diversité n'est pas n'importe quoi. Il y a un moment où cette diversité n'est plus acceptable. Il y a un moment, comme on le dit aujourd'hui, on le redécouvre dans le dialogue œcuménique, où la différence devient séparatrice. C'est le cas, par exemple, si l'on nie une doctrine fondamentale. C'est ce qui a failli se produire à Antioche. D'abord, c'est ce qui a failli se produire à Corinthe. Quand les Corinthiens rejetaient l'autorité de l'apôtre Paul, ils étaient prêts à se séparer, ils étaient prêts à faire une secte. Secte signifie séparer. Et la Bible nous annonce, dans l'épître, notamment les épîtres pastorales, qu'une des marques du temps de la fin sera justement des séparations, des sectes. C'est ce qui a failli se produire à Antioche, tel que nous le rapporte l'épître aux Galates. Quand Pierre, qui était à table avec des incirconcis, soudain a vu arriver des gens de l'entourage de Jacques, de Jérusalem, des juifs extrêmement stricts, bien qu'ayant cru en Jésus, et qui n'acceptaient pas la communion de table entre les païens et les juifs. Or, la communion de table était quelque chose d'essentiel, d'abord dans la mentalité biblique. La communion de table, c'est le signe de la communion véritable. Manger ensemble, ça remonte à Abraham avec Avimelech. C'est la réconciliation, c'est la communion. N'est-ce pas ? Et puis deuxièmement, c'est la prolongation de la Sainte Cène qui se prenait au cours d'un repas. Si donc les juifs ne peuvent plus manger avec les païens à cause des lois alimentaires juives, il ne peut plus y avoir de communion. Il ne peut plus y avoir de Sainte Cène. Alors il va y avoir une Sainte Cène pour les juifs et il va y avoir une Sainte Cène pour les non-juifs. C'est la division. Et Paul a compris tout de suite, en un instant, ce que représente l'attitude de Pierre qui se sépare, qui va manger avec les juifs, qui se sépare des non-juifs. Tu es en train d'introduire un germe de division dans l'Église, Pierre. C'est pas acceptable.
Et il le reprend devant tous parce que là, il y avait un précédent qui aurait été absolument désastreux pour l'avenir de l'Église, pour l'unité de l'Église. Or, justement, nous voyons que l'unité de l'Église n'est pas quelque chose de simple. Dès le début, dans le Nouveau Testament, il y a des germes de division. Et précisément, la tâche des pasteurs de l'Église, ça veut dire des ministères, je dis pasteur au sens large, hein, ça veut dire apôtres, d'abord des apôtres, essentiellement des apôtres. Je dirais que la tâche des apôtres, plutôt que des pasteurs d'ailleurs, une des tâches fondamentales des apôtres, c'est de veiller à l'unité de l'Église. C'est-à-dire non pas l'Église locale, ce qui est le but, ce qui est la tâche, la vocation des anciens dans l'Église. C'est à eux de veiller à l'unité. Mais au plan de l'Église universelle, c'est la tâche des apôtres, d'abord des apôtres, et à un degré moindre, des évangélistes, des pasteurs, des docteurs et des prophètes, c'est pas, d'être ceux qui veillent justement à l'unité de l'Église. Et Paul aura ce souci tout au long de son ministère. Un autre moyen pour lui de manifester cette unité de l'Église, des églises qu'il a fondées, c'est précisément de faire en sorte que ces différences légitimes, il y a des différences légitimes et il y a des différences qui ne sont pas, ne soient pas centrifuges. Ça veut dire, ne crée pas des fossés qui deviennent avec le temps des fossés qu'on ne peut combler. C'est ce qui s'est produit, par exemple. Dans les premiers siècles de l'Église, nous avons vu une histoire de l'Église, ça remonte assez loin, entre l'Église grecque et l'Église latine, l'Église d'Orient et l'Église d'Occident. Entre les deux branches de cette chrétienté, il n'y a pas, en principe, si vous voulez, de point doctrinal fondamental qui les divise. Et qu'est-ce qui les divise? Des questions de culture, essentiellement. Des questions de culture. Or, Paul, justement, était conscient de cela. Les églises issues de la gentilité pouvaient se sentir complexées vis-à-vis des églises juives. Et il pouvait y avoir un éloignement progressif sans même qu'on s'en rende compte. Alors, que fait Paul? D'abord, il lutte très fort, justement, contre, finalement, le légalisme, non pas dans ce sens, si vous voulez, dans le légalisme, dans ce sens qu'il interdit aux Juifs de respecter les lois juives, lui-même le faisait. Mais l'unité de l'Église passe avant cela. Si, en pratiquant un élément de la loi rituelle juive, j'introduis une séparation avec les non-Juifs, alors, dit Paul là, dans ce contexte-là, je ne le fais pas. Quand il était avec les Juifs, Paul mangeait cachère. Mais si cette cacheroute, en quelque sorte, était un problème pour les non-Juifs et faisait que la communion était brisée à cause de ça, quand il y avait des non-Juifs, il ne se sentait plus tenu par la cacheroute. Voyez-vous? Et c'est là précisément que nos chers frères juifs avec lesquels nous étions en contact, que je ne nommerai pas, ont eu tort. Sur ce plan-là, ils avaient tort. Refusant de manger avec nous certains mets, ils réintroduisaient un germe de division. Voyez-vous ? Donc, si vous voulez, c'est le rôle des ministères, selon Éphésiens 4, de veiller à cette unité de l'Église. Et au besoin, eh bien, il y a des excommunications, des exclusions qui s'imposent. Quand certains introduisent des germes de division, le péché de division est un des péchés, tel que nous le dépeint les pastorales, c'est-à-dire les épîtres à Timothée et à Tite, qui implique de la part des bergers, du troupeau du Seigneur,
d'agir avec fermeté vis-à-vis de ceux qui causent des divisions, ceux qui causent des troubles, qui risquent de conduire à la division. Il y a trois raisons essentielles pour lesquelles on doit exclure un membre d'Église: l'immoralité, des péchés immoraux, des péchés grossiers, dans le domaine sexuel ou dans le domaine du meurtre ou dans le domaine de l'argent, n'est-ce pas ? La faute doctrinale grave, qui va introduire un germe de division, justement. Et puis celui qui crée des divisions par des querelles de personnes, des choses comme cela. Celui-là doit être averti, il doit recevoir deux ou trois avertissements, puis ensuite il doit être éloigné. Et alors ce sont ces faux docteurs, faux prophètes, qui surgiront dans l'Église, dit l'apôtre Paul. Et aux anciens d'Éphèse, il dit « Il s'introduira après mon départ, je le sais, des loups ravisseurs qui n'épargneront pas le troupeau. » Donc veillez attentivement sur le troupeau sur lequel le Seigneur vous a établi surveillant, épiscope et ancien. N'est-ce pas ? Et c'est pourquoi le problème de l'unité de l'Église n'est pas un problème simple. Et je dirais qu'avec le temps, il était quasi inévitable que dans la perspective d'une structure souple, comme c'était le cas dans l'Église primitive, eh bien, il y ait pratiquement des germes de division qui s'introduisent. Et c'est ce qui s'est produit. Finalement, face à ces germes de division, il y avait deux attitudes possibles. La première, c'était une attitude autoritaire, une structure monolithique, autoritaire, hiérarchisée, cléricalisée, qui à la limite rendait, sinon impossible, du moins extrêmement difficile la division, surtout si cette structure hiérarchisée s'appuyait sur le bras séculier. Ce qui fut rendu possible au moment de la conversion de Constantin, et les déviants, les hérétiques considérés comme tels à tort ou à raison, étaient non seulement exclus de l'Église, mais livrés au bras séculier, c'est-à-dire châtiés, emprisonnés, ou pire encore, mis à mort. Évidemment, on était en pleine déviation. Bien. Ou bien alors, il y a l'autre tendance, qui est finalement la tendance évangélique, qui consiste à dire, eh bien, ma foi, après tout, les ruptures sont-elles si négatives que cela ? C'est un fait qu'à moins de revenir à un système constantinien, on ne peut éviter, car les églises protestantes ont aussi été tentées par le système constantinien, qu'on se souvienne de Zwingli faisant noyer les anabaptistes à Zurich, des luthériens et des réformés traquant justement ces mêmes anabaptistes, mennonites et autres, n'est-ce pas, pour éviter justement les ruptures. Et puis évidemment, ceux qui ont été persécutés, qui ne voulaient pas du tout revenir au même stade, on dit, ben voilà, oui, il y a des ruptures. Il y a des ruptures. On ne peut rien faire contre. Et il y en aura toujours. Autant en prendre son parti. Et on arrive finalement à une affirmation de Finet. Bon, j'ai beaucoup de respect pour Finet, un grand homme de Dieu. Mais c'était un homme de Dieu. Et un homme. Il pouvait faire des erreurs sur un certain nombre de points. Et Finet disait, ben écoutez, si vous, dans une église on n'arrive pas à s'entendre, autant qu'on se divise, qu'on se sépare à l'amiable. Divorce par consentement mutuel. C'était une vision qui n'était pas biblique, qui était pragmatique.
Et résultat, aux États-Unis, je ne sais pas combien d'églises différentes, enfin des centaines, quoi. Et il y a une sanctification de la rupture en milieu évangélique. Alors, comment réconcilie-t-on ça en milieu évangélique avec la vision de l'Église universelle? Parce que finalement, il y a cette espèce de paradoxe. Qu'est-ce que c'est l'Église? C'est mon Église locale, ou à la limite, l'union d'Église à laquelle j'appartiens. Et vous avez, par exemple, la vision un peu pentecôtiste. On ouvre telle ville. Alors, vous lisez dans le Pentecôte ou bien le journal missionnaire quelconque, « Nous avons ouvert telle ville. » Pour la première fois, l'Évangile est annoncé dans cette ville. Ben oui, c'est qu'un malheur. C'est que dans cette ville, il y a déjà des réformés, il y a déjà des baptistes, il y a déjà des mennonites, il y a déjà des... Mais non, ils n'existent pas. Ils ne sont pas l'Église, ceux-là. Nous sommes l'Église, nous ouvrons. Ça y est, nous faisons un travail de pionnier, nous sommes, en quelque sorte, nous arrivons au terrain conquis. Sur le champ missionnaire, c'est pire encore. Nous avons ouvert tel pays d'Afrique. Ah oui, mais ça fait 100 ans que des missionnaires qui sont d'une autre dénomination, ou voire d'un autre pays, sont installés là, et qu'ils y prêchent l'Évangile. Non, non, on ne veut pas le savoir. Nous avons ouvert. On arrive comme s'il n'y avait rien, on fait comme s'il n'y avait rien. C'est la sanctification de la rupture. Alors évidemment, on se marche sur les pieds. Évidemment, il y a des tensions, il y a des difficultés, il y a des problèmes. Les autres unions d'église font pareil. Les églises baptistes, par exemple, ont un plan pour s'implanter dans les grandes villes de France. Ils ne veulent pas savoir s'il y a des gens qui sont avant eux ou pas. Non, non, non, c'est comme ça. On est à la limite, on est baptiste avant d'être chrétien. Alors comment réconcilie-t-on ça avec la vision de l'Église universelle? Le rattrapage est magnifique, admirable. C'est un petit peu, vous savez, basé sur la pensée, c'est caricatural ce que je dis, mais c'est pas faux. C'est un petit peu basé sur la réflexion de Simon de Montfort quand il attaquait Béziers. On a vu ça en histoire de l'Église au XIIe siècle, je ne sais pas si vous en souvenez, au moment de l'affaire des Albigeois. Quand la ville est tombée, Simon de Montfort a eu cette forte parole à ses soldats, « Tuez-les tous, Dieu reconnaîtra les siens. » Alors, les réformateurs ont été les premiers à se heurter à ce problème. Parce que finalement, on se posait une question. Ils avaient été amenés à se séparer à leur corps défendant, rendons-leur cette justice. Ils n'avaient pas cherché la rupture, comme on le fera parfois dans les milieux évangéliques. Alors se pose le problème pour les réformateurs. Ils créent une église en dehors de ce qui avait été jusque maintenant l'église. Alors maintenant, bon, ils sont l'église, pourquoi? Parce que dans leur milieu, la parole de Dieu est prêchée droitement et les sacrements sont administrés droitement. Mais comme dans l'Église catholique, la parole de Dieu n'est pas prêchée droitement et les sacrements ne sont pas administrés droitement, dixit Calvin, dans les chapelles, cathédrales et autres lieux de culte catholique, il n'y a pas d'église. Ils ne sont pas l'Église. Bon. Alors, qu'est-ce qu'on fait des catholiques? Ils vont tous en enfer. Bon, les réformateurs sont un peu gênés aux entournures, disent, ah, quand même, c'est sûr qu'on ne peut pas dire que il n'y ait pas de chrétiens parmi eux. Il peut y avoir, dans ce lieu qui est une église pervertie, qui est une église dégénérée, il peut y avoir, ils en rencontrent, des gens qui manifestent des qualités évangéliques, chrétiennes, absolument indiscutables, pris individuellement.
des gens qui, non pas à cause des erreurs catholiques, vivent une vie chrétienne, mais malgré les erreurs catholiques, vivent une vie chrétienne. Alors, qu'est-ce qu'on dit? Eh bien, on émet la doctrine de l'Église visible et l'Église invisible. Il y a l'Église visible, qui est essentiellement l'endroit où deux ou trois se rassemblent en mon nom, je suis au milieu de donc l'Église locale. L'endroit où la parole de Dieu est prêchée droitement et où les sacrements sont administrés droitement. Ce qui veut dire que selon Calvin, à l'extrême limite, certaines paroisses catholiques pourraient répondre à cette définition-là. Si elles prenaient véritablement leur distance par rapport à ce qui est la doctrine officielle de l'Église catholique. Ça, c'est l'Église visible. Et Calvin dit, il faut qu'il y ait une certaine visibilité de l'Église. Il faut qu'il y ait une visibilité de l'Église pour que ce soit un point de repère pour les inconvertis. Mais cette visibilité de l'Église, elle s'opère sur le plan local, uniquement sur le plan local. Et l'Église universelle, c'est l'Église invisible. Et les contours de l'Église invisible, de l'Église universelle, les frontières de l'Église universelle, invisible donc, ne se confondent pas avec ceux de l'Église visible. Et ceci pour une autre raison, dit Calvin. Car même dans une église où la parole de Dieu est prêchée droitement et où les sacrements sont administrés droitement, tous ne sont pas des véritables chrétiens. Il peut y avoir, même au sein de cette église fidèle, des infidèles, des hypocrites, des méchants. Donc, tous ceux qui appartiennent à l'église visible, dans ce qu'elle a de fidèle, ne sont pas obligatoirement membres de l'Église universelle et invisible. Et finalement, Calvin arrive à cette doctrine que Dieu seul connaît quels sont les contours de l'Église invisible. C'est là que je faisais allusion à Simon de Montfort, Dieu reconnaîtra les siens. Il n'est pas tué les tous. Mais Dieu reconnaîtra les siens. Et alors, ça, dans la doctrine de Calvin, a deux conséquences. Ce n'est pas à l'homme de délimiter les contours de l'Église invisible, de l'Église universelle. Alors, ça veut dire que, premièrement, je n'ai pas, en tant que pasteur, à, comment dirais-je, écarter de l'Église des gens qui ne marchent pas droit. Parce que Dieu seul sonde les reins et les cœurs, et Dieu seul fera le tri au dernier jour. Il y a dans l'Église le bon grain et l'ivraie. Le pasteur doit prêcher l'Évangile droitement, et puis si l'Évangile tombe sur un bon terrain, il portera du fruit, ce n'est pas son problème. Et nous sommes ici dans la vision de l'Église multitudiniste. L'Église est ouverte à tous, sans condition préalable, parce que Dieu reconnaît les siens. Par conséquent, l'Église peut continuer à se confondre avec la société civile, et nous sommes à nouveau dans le système constantinien. Et puis deuxièmement, sur le plan de l'Église universelle, je n'exclus pas, dit Calvin, je n'exclus pas qu'un certain nombre de catholiques finalement fassent aussi partie de l'Église universelle. Mais ce n'est pas à moi de le dire, ce n'est pas à moi de le déterminer.
Et alors, ce faisant, eh bien, c'est admirable, parce que on peut, en quelque sorte, reconnaître et admettre toutes les divisions qu'on voudra. Non seulement ensuite avec le catholicisme, mais finalement d'avec les autres églises établies. Je ne suis pas d'accord avec tel point de cette église, je la regarde comme apostate, hérétique, etc. Et moi je crée mon église, ou je ne suis pas d'accord tout simplement avec le pasteur de cette église-là, où ils sont responsables, je me sépare, tout simplement, parce que je ne suis pas d'accord avec lui, parce que sa tête ne me revient pas, parce que je ne peux pas le sentir, et voilà. Comme on évoquait, par exemple, avec Jean-Yves Carlouet, ces temps-ci qu'on faisait expérience, un certain cas où un pasteur a été éliminé parce que sa femme faisait des fausses notes à l'orgue. Bon, pourquoi pas. Si. Alors on va créer une église où la femme du pasteur va jouer de l'orgue à merveille. Ça ne veut pas dire qu'on dit ces gens qui dans l'église desquels la femme du pasteur fait des fautes à l'orgue sont pas des chrétiens, sont pas l'église. Mais comme c'est pas mon problème, l'unité de l'église, c'est le problème du Seigneur. Finalement, je suis uni, je suis en communion avec ces gens qui sont des véritables chrétiens. Dans toutes les églises, je suis en communion avec ceux qui sont avec les chrétiens de l'église catholique qui sont des vrais chrétiens. Je suis en communion avec ceux de l'église orthodoxe qui sont des vrais chrétiens. Je suis en communion avec ceux de l'église anglicane. Je suis en communion avec les églises avec lesquelles je suis par ailleurs coupé. Je suis en communion avec eux. Je ne les connais pas, je ne les vois pas, mais je suis en communion avec eux. Une communion très, très éthérée, bien sûr, puisque je ne les fréquente pas, je ne les connais pas. Les catholiques ne prendront pas la Sainte Cène avec des gens qui ne reconnaissent pas toute la religion de l'Eucharistie, etc. Enfin bon c'est, voilà. Mais on est en communion quand même. Admirable rattrapage. Seulement, c'est évident que c'est pas biblique. Cette vision-là n'est pas biblique du tout. Et alors, quelle est la vision biblique? Eh bien, la vision biblique, nous l'avons vue, c'est qu'il y ait communion. C'est qu'il puisse y avoir des divergences, des différences plutôt que des divergences, mais la communion. La communion dans le domaine, je dirais d'abord, les deux domaines que Paul évoque dans l'Épître aux Éphésiens, chapitre 4, la vérité dans l'amour. Vérité et amour. Si il n'y a pas de communion sur la base de la vérité, eh bien automatiquement c'est la porte ouverte à toutes les hérésies. Et si la vérité n'est pas vécue dans l'amour, dans la charité, elle provoque des ruptures automatiquement. Alors évidemment, l'équilibre est difficile entre les deux. Parce que pour un dialogue, il faut être deux. Pour être en communion, il faut être deux. Et finalement, il y a un autre problème qui vient tout compliquer les choses. C'est que finalement, qu'est-ce que c'est que l'Église universelle? Alors, je ne dis pas que Calvin avait entièrement tort. C'est vrai que l'Église invisible ne se confond pas absolument avec l'Église visible. Mais là où je crois Calvin a tort, c'est quand il dit la visibilité de l'Église, c'est simplement sur le plan local. Remarquez, au milieu évangélique, il y aurait déjà l'unité de l'Église sur le plan local, ce serait déjà beaucoup. Mais l'unité de l'Église doit être aussi visible, ou l'Église doit être aussi visible sur le plan universel. Même si, ceci étant dit, elle ne se confond pas avec l'Église véritable.
L'Église est quelque chose de céleste, mais c'est aussi quelque chose d'humain. C'est une organisation humaine. C'est une société aussi humaine. Et par conséquent, il obéit aux règles de toute société humaine, sur ce plan-là. Même si ensuite il y a un caractère qui va au-delà d'une société humaine. Mais c'est ça aussi. C'est terrestre et céleste en même temps. Alors, justement, nous arrivons à cette idée que l'Église doit être visible. Et elle doit être visible dans ce qu'elle doit être véritablement. Mais, hélas, depuis Constantin, on a une vision faussée de l'Église. Car l'Église se confond avec la chrétienté. La chrétienté, c'est-à-dire un système dans lequel on est chrétien, tout simplement parce qu'on est dans une société chrétienne. L'Église et la société coïncident. Ou comme on disait au moment de la Réforme, au XVIe siècle, après la paix d'Augsbourg, nous avons vu ça en histoire de l'Église, « Cuius regio, cuius religio », la religion du prince et la religion du peuple. Si je nais dans un État catholique, je serai catholique, que je le veuille ou non. Et nous avons vu que si l'on voulait changer de religion, il fallait changer d'État. Si je nais dans un État protestant, je serai protestant. Que je le veuille ou non, je n'ai pas choisi. Pour bien montrer ça, on me baptise à l'âge de 8 jours. Et puis, c'est terminé. Très intéressant de noter d'ailleurs qu'il y a une tendance qui pousse vers ça actuellement. Et de plus en plus, il est question, je ne sais pas si vous avez remarqué ça dans les nouvelles ces derniers temps, les médias de certains pays qui veulent introduire la mention de la religion sur la carte d'identité. C'est le cas en Grèce, notamment, c'est accepté pour la Grèce, dans d'autres pays, mais il y en a qui en parlent pour l'Europe. C'est extrêmement dangereux. Extrêmement dangereux. Donc, si vous voulez, c'est le système de chrétienté. Et le problème, c'est que l'Église universelle ne se confond pas. Et la visibilité de l'Église n'est pas la chrétienté. L'Église est toujours une minorité dans la société. Et là où Calvin a tort, c'est quand il dit « Je n'ai pas à juger les gens qui sont dans l'Église ». Au contraire. Avant d'agréger des gens à l'Église, il faut les avoir éprouvés. D'où le baptême des adultes. Et voyez-vous, nous arrivons ici à cette idée sur laquelle nous reviendrons, que pour ce qui est de la vision de l'Église, la question du baptême est fondamentale. Selon que nous serons pédobaptistes, ça veut dire que nous baptisons les enfants, que ce soit, quel que soit le mode de baptême d'ailleurs. Les orthodoxes, par exemple, immergent les enfants. Selon que nous serons pédobaptistes ou que nous serons pour le baptême des adultes, la vision de l'Église sera tout à fait différente. Le baptême des enfants, c'est dire l'Église, c'est une chrétienté. Et alors, à ce moment-là, vous comprenez, il n'y a plus de difficulté à reconnaître le baptême entre protestants, catholiques, orthodoxes, etc. C'est le même baptême. Puisque finalement, le baptême nous introduit dans un système religieux qui est une chrétienté. L'Église, c'est la société civile. Si nous disons, ne sont baptisés que les adultes qui ont fait profession de foi et dont la conduite ultérieure est conforme avec leur profession de foi, alors bien sûr, on pourra se tromper. Philippe s'était trompé. Il avait baptisé Simon le magicien. Alors bien sûr, il y en aura qui dévieront après, qui marcheront bien pendant un temps, qui vont dévier. Mais quand même, il y aura plus de chances qu'il y ait dans ces églises-là des gens qui marchent avec Dieu que dans une église de multitude où les trois quarts des gens sont des gens qui ne sont pas convertis. Finalement, la notion d'église de multitude nie la conversion.
Car si j'entre dans l'Église par le baptême des enfants à 8 jours, si le baptême me fait chrétien, j'ai besoin de me convertir. Je suis déjà chrétien. Ou alors, puisque la Bible parle de conversion quand même et qu'on ne peut pas gommer ce texte-là, on vit la conversion de sa substance, j'ai à me convertir tous les jours, ça veut dire avoir une bonne pensée, faire sa BA, je sais pas, c'est tout ça. Mais c'est vider de sa substance. Et en même temps, il n'y a pas d'assurance du salut. Parce qu'on sait bien quand même que les 3/4 des gens qui ont été baptisés enfants vivent comme des parfaits païens. Alors précisément, pour que ces gens-là aient quand même un vernis, qu'est-ce qu'on va faire? On réduit l'évangile à une morale. Et ça, c'est le drame de l'Église du Moyen-Âge. Une morale juridique. Alors, faut pas manger de viande le vendredi. Et donner le produit de ça aux pauvres. Obligatoire. Il faut se confesser au moins une fois par an, avant Pâques. Fêter un certain nombre de fêtes, l'année liturgique, etc. Faire le signe de croix quand on passe devant un calvaire, etc. C'est une morale, c'est quelque chose qui est codifié juridiquement. Juridiquement, pourquoi ? Parce qu'on est dans une société. On n'est plus dans une dimension spirituelle, mais dans une situation juridique, une situation d'État. Qui vous dit que vous n'avez pas le droit de griller un feu rouge, que vous n'avez pas le droit de il faut vous céder la priorité à droite, etc. Bon, ben voilà. L'évangile, c'est ça. Du moment que vous respectez l'extérieur, les lois, que vous faites carême, que vous faites vos Pâques, bon, c'est bon, ça suffit. Vous ne tuez pas père et mère, bon. Si vous allez jusque-là, quand même, on commence à s'inquiéter. Mais enfin, quelques petites fredaines par-ci par-là, du moment que vous allez vous confesser, après c'est bon. C'est une culture et une morale. Et ça, c'est la perversion. Perversion totale de la notion d'Église. Alors, vous comprenez, c'est le problème. On dit, bon, il faut une visibilité de l'Église universelle. Mais la visibilité de l'Église universelle va se faire avec quoi ? Avec des systèmes qui se disent des églises et qui finalement ne sont pas des églises. Sont tous sauf des églises. Des organisations, des... Mais avec des systèmes qui, plus ou moins, ont gardé une certaine ecclésialité. Alors il est évident que là, au point où c'est arrivé, c'est un problème insoluble. Pratiquement, humainement. Seulement, je crois que ce qui est important, c'est que nous réalisions, en tant que chrétiens, donc évangéliques, disons, hein, que finalement, l'Église de Jésus-Christ, c'est plus qu'une Église locale. C'est plus qu'une dénomination. C'est plus même qu'un courant, le courant évangélique ou le courant charismatique. Mais que finalement, comme un peu qu'on le voit dans les églises de l'Apocalypse, même à Laodicée, il y avait un peuple de vainqueurs. Et le Seigneur ne dit pas que Laodicée n'est plus une église. Il dit que c'est une église apostate. C'est une église qui n'a presque plus rien d'ecclésial, qui n'a plus rien d'ecclésialité sur le plan biblique, mais qui a encore, si vous voulez, pour un temps, un petit temps, une certaine ecclésialité. Et précisément, ces lettres aux églises de l'Apocalypse sont très intéressantes sur ce plan-là. Bien sûr, elles ne sont pas encore des systèmes, comme le sont les grandes églises historiques actuelles. Et on ne peut pas, évidemment, faire exactement le parallèle. Mais néanmoins,
il y a quand même cette idée qu'à moins d'avoir une église totalement apostate, comme la Grande Babylone, la Grande Prostituée, ce vers quoi on va d'ailleurs, n'est-ce pas ? C'est vrai qu'il y a un certain nombre d'églises aujourd'hui qui ne sont pas loin de cette définition-là. Des églises qui acceptent l'homosexualité comme une chose biblique, qui nie les éléments essentiels de la foi, l'incarnation du Christ, sa naissance virginale, sa résurrection, son retour, que sais-je encore. Qu'est-ce qui reste d'ecclésialité dans ces églises-là ? Plus grand-chose. Mais à moins qu'on soit avec des gens, des églises qui sont donc totalement apostates, eh bien, il faut réaliser que il y a une certaine ecclésialité que nous avons à discerner, qui est parfois très ténue, qui est parfois comme un lumignon qui fume encore, mais que nous avons à nous efforcer de discerner. Et ce qui fait que nous ne pouvons pas ignorer les autres. Nous pouvons être en désaccord sur presque tout. Nous pouvons et nous avons le devoir de les interpeller vigoureusement au nom du Seigneur. Nous avons le devoir de ne pas transiger sur la vérité biblique que nous avons redécouverte. Mais nous n'avons pas le droit de dire a priori à quelqu'un, parce que tu appartiens à telle organisation religieuse, tu ne peux pas être chrétien. Tu ne peux pas être sauvé, tu ne peux pas être enfant de Dieu. Et je ne peux pas avoir de communion avec toi aussi longtemps que tu feras partie de cette organisation-là. Je ne sais pas si vous comprenez ce que je veux dire. C'est très important. Alors ça ne veut pas dire que tous ceux qui appartiendront avec ces églises-là, nous avons à les reconnaître comme chrétiens et à chercher une communion avec eux. Car effectivement, moins l'ecclésialité du système sera important, moins le nombre des vrais chrétiens sera important, automatiquement. Par conséquent, nous devrons faire œuvre de discernement. Prenez garde aux faux frères, prenez garde aux faux discoureurs, dit l'apôtre Paul, aux faux ouvriers, même parfois ceux qui pourraient être sincères,

Alors là, voyez-vous, il y a, retrouvons cet équilibre entre l'Église locale et l'Église universelle. Nous avons pris sur l'Église locale. Et là, nous avons une attitude tout à fait différente. Nous avons pris sur l'Église locale parce que nous pouvons dire, eh bien, comme dit l'apôtre Paul, ôtez le méchant du milieu de vous. Si quelqu'un ne marche pas droit, et ça, contrairement à ce que disait Calvin, qui est d'ailleurs nuancé cela un peu, je suis un peu excessif quand j'attaque Calvin sur ce plan-là, car Calvin reconnaissait, il était au contraire une discipline très stricte vis-à-vis de ceux qui faisaient des péchés grossiers, quoi. Mais enfin, il avait quand même la vision multitudiniste. C'était quand même, la discipline était quand même un peu l'exception. Vous vous souvenez de ces problèmes qu'il y a eu à Genève, d'ailleurs, au sujet de cette question de la discipline à la Sainte-Seine. Mais la discipline à la Sainte-Seine n'était pas une mise hors de l'Église. C'était simplement mise à l'écart de la Sainte-Seine. Donc, ce n'était pas mettre hors de l'Église, n'importe comment, pour Calvin. Tandis que nous, dans le cas de l'Église locale, nous avons à veiller à ce que l'Église locale soit le plus fidèle possible. Parce que nous avons pris sur l'Église locale. Nous n'avons pas pris sur l'Église universelle. Nous n'avons pas la possibilité de réformer l'Église universelle. Ce n'est pas notre ressort. Ça dépasse nos moyens. Alors nous sommes obligés automatiquement d'avoir vis-à-vis de l'Église universelle une attitude différente de celle que nous avons par rapport à l'Église locale. Si dans, par rapport à l'Église locale, nous ne pouvons pas tolérer d'écart par rapport à la saine doctrine, par rapport à la conduite qui convient à la piété, si ce n'est les travers que nous avons les uns et les autres et que nous devons nous efforcer de corriger, nous ne pouvons pas dire, eh bien, parce que telle pratique telle et telle chose qui est manifestement contraire à ce que nous professons, il ne peut pas être sauvé. Car finalement, quelqu'un qui prie Marie peut très bien s'être converti à Jésus-Christ véritablement et continuer à prier Marie quand même. Je ne sais pas si vous comprenez ce que je veux dire. Un orthodoxe qui se prosterne devant les icônes peut malgré tout avoir fait une véritable expérience avec Dieu, tout en continuant à adorer ces icônes parce que c'est culturel, parce que c'est dans sa culture religieuse. Alors qu'est-ce que je vais faire vis-à-vis de cet homme? Je vais lui dire, ah, aussi longtemps que tu n'auras pas brûlé tes icônes, moi je ne peux rien avoir avec toi. Non. Je lui dis, écoute, je reconnais que tu as rencontré Jésus-Christ véritablement comme ton sauveur. Mais voilà, je me retrouve sur ce terrain-là avec toi. Je te reconnais comme mon frère. Maintenant, en toute humilité, je dois te dire que tes icônes, c'est anti-biblique. Ça ne veut pas dire qu'à cause de ça, tu vas être perdu. Ça veut dire que tu es infidèle. Si vous voulez, prenons un cas un petit peu moins grand. Nous sommes, vous le savez bien, au sein du monde évangélique, pratiquement les derniers, les rares, enfin pas les derniers, mais parmi les derniers, qui continuent à respecter ce que la Bible dit au sujet du voile, par exemple pour la femme pendant les cultes. Bon. Il y a de nombreuses personnes qui viennent au milieu de nous, en vacances ou d'autres églises, qui ne mettent pas le voile, parce qu'elles ne sont pas enseignées sur cette affaire-là. Alors qu'est-ce qu'on va faire? Vous ne mettez pas le voile, vous êtes perdus, vous n'êtes pas nos sœurs, nous ne voulons pas de contact avec vous, vous ne prendrez pas la Sainte-Seine. Non. Disons, ces personnes-là, elles ont peut-être rencontré Jésus-Christ authentiquement, véritablement, mais sur ce point-là, elles ne sont pas fidèles. Et alors, évidemment, quand viennent des personnes comme ça au milieu de nous, on ne va pas les agresser en disant « Hé, vous n'êtes pas fidèles sur ce point-là, on reconnaît que vous êtes des sœurs peut-être, mais dépêchez-vous de mettre en ordre. » Non. Elles n'appartiennent pas à notre Église. Nous n'avons pas à régenter leur vie, ni à intervenir. Le Seigneur ne nous appelle pas à ça. Maintenant, nous sommes un exemple, elles voient au milieu de nous, toutes les femmes qui ont la tête voilée, et c'est souvent spontanément ces gens-là qui me disent mais pourquoi? Pourquoi vous êtes comme ça? On donne témoignage. Le Saint-Esprit les convainc, le Saint-Esprit les convainc pas, c'est pas notre problème. Même chose vis-à-vis de ceux qui, si je reprends le cas des icônes, nous pouvons dire humblement, nous pouvons rendre témoignage humblement, dire sur ce point-là, vous n'êtes pas fidèles. Telle et telle raison, parce qu'à telle et telle

0: texte. Or, il est évident que tout enfant de Dieu digne de ce nom doit s'efforcer d'être fidèle à tout ce qui est écrit. Donc, mon cher frère, je me permets de t'interpeller fraternellement en disant, est-ce que tu ne crois pas que tu devrais réformer ce point-là? Et tu dis, le voilà. Tout ce que je peux dire. Ce n'est pas à moi d'aller ensuite avec un bâton, dire, tu vas arrêter cette icône, sinon moi, c'est moi qui te la brûle. Non. Je ne sais pas si vous comprenez ce que je veux dire. Vous comprenez, ce n'est pas simple, cette vision de l'Église universelle. Et ce n'est pas simple parce que, justement, en plus de ça, nous arrivons au temps de la fin et tout est en mouvement. Je disais ces jours-ci avec Yvon Charles, nous parlons beaucoup de ces choses ces temps-ci parce que c'est un problème très important. Il y a encore 30 ans de cela, quand je me suis converti, les choses étaient claires, relativement. Bon, il y avait l'Église catholique, il y avait le protestantisme historique, les réformés, les luthériens. Bon, on les situait à peu près, ils étaient comme ci, ils étaient comme ça, ils étaient fidèles sur tel point, pas fidèles sur tel autre. Il y avait le monde évangélique, qui était à un ensemble à peu près cohérent. On était d'accord sur l'essentiel, on était d'accord sur l'inspiration de l'écriture, on était d'accord sur la nécessité de la conversion, on était presque d'accord sur le baptême. Hein. Bon, après ça, il y avait le baptême du Saint-Esprit, il y en avait qui étaient pour, il y en avait qui étaient contre. Enfin, ça n'enlevait pas, si vous voulez, fondamentalement la communion. On était d'accord pour reconnaître que le baptême du Saint-Esprit, les dons du Saint-Esprit, c'était un plus, mais ce n'était pas quelque chose, une condition absolument sine qua non. Et puis, maintenant c'est très différent parce que tout est en mouvement. Le catholicisme est extrêmement morcelé, il y a les intégristes, il y a les libéraux, il y a la théologie de la libération, il y a tout. Il ne faut pas croire que le catholicisme est monolithique. L'Église réformée, les églises historiques, alors c'est un poème. Le monde évangélique lui-même n'est plus cernable. Vous avez des gens qui sont maintenant catholicisants, vous avez d'autres qui sont pour la danse, vous en avez qui sont qui ont adopté le libéralisme presque le plus extrémiste des réformés. Enfin, vous avez tout. Alors, les mots ne veulent plus dire grand-chose, si vous voulez. Les étiquettes ne correspondent plus au contenu, obligatoirement. Alors, ça rend, si vous voulez, la perception de l'Église visible, la perception de l'Église universelle, encore plus complexe. Parce qu'avant, on disait, bon, ben, on voit ceux qui sont fidèles, les évangéliques sont fidèles, sur l'essentiel. Les protestants historiques le sont un peu moins. Les catholiques sont encore moins. Les orthodoxes, pareil, à peu près pareil. Bon, on situait. Mais aujourd'hui, qu'est-ce que vous voulez? On est obligé de reconnaître que, par exemple, sur des points comme l'éthique, la morale, les catholiques sont plus fidèles que les protestants. Qu'on est plus proche d'eux sur ces plans-là. Et d'un autre côté, il y a des choses où on est beaucoup plus proche des protestants et on est en désaccord contre les catholiques. Ça se cerne plus. Et c'est pourquoi là, il faut s'élever, si vous voulez, de cette vision des étiquettes, qui est une vision, en fin de compte, une vision qu'on pourrait dire finalement confessionnelle, ou bien, comme je disais tout à l'heure, une vision de système, de chrétienté, hein, à la perception de finalement de quelque chose qui est là, où Dieu finalement aussi reconnaît les siens, c'est vrai, mais où Dieu nous donne de les reconnaître. C'est pas le tout de dire, Seigneur, tu reconnaîtras les tiens, et moi ça me concerne pas, je m'inquiète pas de reconnaître les tiens. Seigneur reconnaîtra les siens, ça c'est sûr. Mais il faut que nous aussi, par la grâce de Dieu, et avec l'Esprit de Dieu, nous cherchions à les reconnaître. C'est ça, si vous voulez, la vision de l'Église universelle. Et ça, c'est vrai que c'est drôlement pas facile. Mais je crois que c'est une chose qu'il faut rechercher par la grâce du Seigneur, et l'Esprit du Seigneur, bien entendu, peut nous y conduire. Voilà, si vous voulez, en gros, ce que je voulais dire ce soir sur l'Église universelle. Est-ce que vous avez des questions? Pas de questions? Voyez-vous, c'est pour ça, la doctrine de l'Église invisible, selon Calvin, c'est trop court, quoi. c'est trop court. On peut pas. C'est un alibi facile qui a été repris par toutes les églises, y compris les églises évangéliques, pour justifier finalement des attitudes, des pratiques qui nient en fin de compte la réalité de l'Église et qui sont antibibliques.
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2: Et de célébrer la victoire que tu as acquise à la croix pour nous. Car oui, il y a 2000 ans, tu as dépouillé les principautés, les dominations, les esprits méchants dans les lieux célestes. 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

0: Nous sommes encore ravis de vous retrouver. Nous nous sommes toujours dans la joie du Seigneur. Et je crois que cette joie-là vous est communiquée en ce moment. Parce que la Bible dit que c'est la joie qui caractérise l'environnement de Dieu. Alléluia. Vous êtes d'accord avec moi? Le Seigneur a dit, je vous laisse ma paix, non selon le monde. Afin que vous ne soyez point troublés lorsque Jésus est avec nous. Ce dont on a besoin, c'est que le Seigneur Jésus soit avec nous. Alléluia. Donc avant de continuer, parce que le thème de ce matin, on a quitté un peu le spirituel, on est descendu dans le physique maintenant. Parce que il faut parfois descendre dans le physique, d'accord? Et donc, il faut vous asseoir tranquillement. Amen. Avant de continuer, nous allons prier. Seigneur, nous voulons te dire merci. Merci pour cette occasion. Vraiment, c'est une joie d'être toujours dans ta présence, d'être conduit par le Saint-Esprit, de se savoir en sécurité avec Dieu, d'avoir son nom sur le livre de vie. C'est une joie, la joie du salut, la joie de te savoir, Seigneur, avec nous, de savoir que le Saint-Esprit est avec nous. Ce matin, Seigneur, viens simplement prendre contrôle et nous voulons nous réduire, Saint-Esprit de Dieu. Papa, que toute pensée qui se lève contre la pensée divine ou le renouvellement de l'intelligence d'une personne, que ces oppositions soient renversées par la puissance du Saint-Esprit et que le sang de Jésus-Christ couvre chacun de nous et tous ceux qui seront connectés partout, Seigneur, avec nous, avec le Saint-Esprit, à travers la plateforme Famille en Éden. Que Dieu nous bénisse tous au nom de Jésus-Christ. Nous avons prié et rendu grâce. Alléluia, alléluia. Ce matin, vous êtes toujours avec le pasteur Rokiz. Vous êtes avec le pasteur Rokiz de la mission Eras et fondatrice de l'Organisation internationale des femmes chrétiennes de l'espace francophone. Le Saint-Esprit par cette organisation. Nous sommes venus sous ce mandat-là. Donc, ce matin, c'est un thème qui nous fait descendre un peu sur la terre. On a quitté la sphère spirituelle. Là, nous descendons sur la terre, d'accord? Et nous allons parler un peu des choses charnelles. Parce que charnel, bon, écoute, ce qui concerne la chair, je n'ai pas dit la chair, charnel qui est inimitié à Dieu. Je parle du naturel. Amen. Parfois, ces choses-là, quand on est né de nouveau là, quand on devient chrétien, on pense que tout est fini, tout s'arrête là, d'accord? On se dit que tout est fini, on est déjà au ciel, alors qu'on n'est pas, on est au ciel en esprit. Mais naturellement, dans la chair, là, on est encore sur la terre. Donc, nous avons besoin de certaines choses. Alléluia! Donc, là, on va parler des choses naturelles, d'accord? Je rappelle que le thème général que nous traitons dans l'émission Famille en Éden, c'est identifier les origines des problèmes conjugaux pour une restauration efficace et définitive. Identifier les origines des problèmes conjugaux pour une restauration efficace et définitive. Alors, le sous-thème, c'est l'impact nocif de la négligence de sa personne et de son conjoint, de sa maison. J'y répète, l'impact nocif de la négligence de sa propre personne et de son conjoint. Je répète encore, l'impact de la négligence de sa personne et de son conjoint. Là, on va descendre dans la maison. Donc, je disais que quand on devient chrétien, la joie de l'esprit fait que on pense, nous, on est déjà au paradis. C'est vrai, c'est un fait divin. Parce que la Bible déclare que nous sommes assis dans les lieux célestes en Jésus-Christ. Donc, nous sommes assis à côté de Jésus, aux côtés du Père. Amen. Mais nous sommes encore charnellement sur la terre. Donc, il est de notre intérêt, d'accord, de faire tout pour que notre passage sur la terre soit agréable. Et donc, à cet effet, il y a certaines choses que nous, les chrétiens, nous devons encore redécouvrir et nous devons garder. En fait, je veux dire que c'est nous qui allons même montrer, révéler l'excellence, la splendeur du royaume. D'accord? Et donc, l'impact nocif de la négligence de sa personne. L'impact nocif de la négligence de sa personne et de son conjoint. Alors, je suis en train de parler ici directement, d'accord, je parle à la femme parce que Je vais venir aux hommes après. Parce que je sais que la femme, la Bible dit que la femme sage bâtit sa maison. Qu'est-ce que ça veut dire? Ça veut dire, elle vient pour embellir l'environnement de l'homme. Elle vient donner du peps. Elle amène de la vie. Elle amène de la substance dans la vie de l'homme. Amen. Le Saint-Esprit est spirituel. Mais quand Dieu vous donne une épouse, la Bible dit que on hérite, c'est Salomon qui a dit cela, on hérite des pères, des maisons et des biens. Mais une femme intelligente, je souligne, intelligente, est un don de l'Éternel. Alléluia. Donc quand vous arrivez dans la vie d'un homme, vous avez déjà la nature de servir. La femme a la nature de servir. Amen. C'est naturel. Quand une femme ne sert pas, elle est déjà dénaturée. Est-ce que vous comprenez? Elle est déjà dénaturée. D'accord? Et donc, ici, Dieu a mis dans la femme la capacité de prendre soin, de bâtir, d'établir. Et donc, elle vient embellir. C'est pourquoi les hommes, quand vous regardez une jeune femme célibataire chrétienne, ou bien une jeune femme célibataire simplement, un jeune homme célibataire, quand vous mettez les deux ensemble, vraiment, moi je vis ça parce que j'ai une fille et un garçon. Je vis ça dans la maison. Ce sont mes enfants. Nous avons inculqué en eux des valeurs. Mais je vois quelque chose de naturel qui se dessine entre les deux. C'est que la fille, elle a déjà la fibre qui est là. Amen. Elle a déjà la chose. Elle sait et elle prend soin. Alléluia. Son père et moi, on dit souvent, mais vraiment, c'est elle là-haut. Vraiment, moi-même, par la grâce de Dieu, je ne sais pas qui va s'avancer. Même, il aura travaillé sur sa personne avant de venir me voir. Parce que moi, ma fille, je sais ce que Dieu a fait d'elle. Donc, je vois comment elle déjà, sur le plan naturel, le soin du corps, et pourtant c'est elle la petite, mais je vois comment vraiment il y a une nette différence. Je ne dis pas, le garçon aussi, il a sa façon de prendre soin de lui, mais je vais relever quelque chose ici. C'est la fibre naturelle de la femme de prendre soin et d'embellir. Vous savez, le naturel, c'est-à-dire la femme est venue pour, voyez, quand Dieu crée le jardin d'Éden, c'est de manière brutale, hein. Il y avait des richesses, il y avait tout. Mais quand il amène la femme, c'est elle qui devait venir donner l'image ou le paysage de splendeur de Dieu sur la nature. Alléluia. C'est elle qui devait donner une forme à la nature. Elle devait créer l'environnement pour que son mari Adam et elle soient épanouis. Elle devait créer d'abord l'environnement dans lequel ils allaient s'asseoir pour accomplir la destinée prophétique. Alléluia. Donc la femme à cela, c'est pourquoi Dieu a dit dans Genèse 1, à la fin, il dit, maintenant il est très bon. Pourquoi? Parce que la femme était arrivée. Alléluia. La splendeur, il y a un cachet de splendeur dans la vie de la femme. Donc ça là, ça a seulement été détruit à cause de l'implantation de l'ivraie. L'ivraie là, regardez ce qu'il y a dans le monde. Regardez comment les femmes sont dans le monde. Elles ne sont pas seulement rebelles. Il y a des choses, vous voyez, elles prennent soin. C'est naturel, hein. Vous voyez, et pourtant c'est naturel. Mais elles prennent soin d'elles. Et pourtant, dans cette nature rebelle, ça veut dire que c'est quelque chose que Dieu a mis dans la femme pour rendre l'environnement beau. Amen. Elle est venue donner un aspect de beauté dans l'environnement. Alléluia. Je vais parler du cadre de la famille. D'accord? Je parle de l'endroit où l'homme et la femme vivent. Je parle de la personne de la femme elle-même. Donc, naturellement, elle a des aptitudes de créativité, d'embellissement de l'atmosphère. Partout où elle est déjà comme cela. Ça, c'est la nature de la femme. Et donc, quand on la mène à côté de l'homme, elle a déjà cette fibre-là qui doit parler. Et bien plus pour la chrétienne, parce que nous avons le Saint-Esprit. Le Saint-Esprit ramène en nous cette fibre-là qui est perdue, qui a été perdue à cause de l'implantation de l'ivraie dans la femme. Le Saint-Esprit déploie encore ça dans la femme chrétienne. Pourquoi? parce qu'elle est née de nouveau, parce que la nature de Dieu va rejaillir dans cette femme-là. Amen. Donc, elle doit encore révéler les vertus qui qualifiaient la personne de Ève à son essence. Alléluia. Tout ce qu'on a vu par la suite après la transgression, c'est simplement quoi? C'est simplement que c'était la corruption. Mais à l'origine, je vais vous dire quelque chose. Comment on voit les maisons des païens très belles, bien meublées, les femmes qui... Elles, regardez, même dans l'autre côté là, vous voyez nos frères de l'autre côté, non? Les frères de l'autre côté là, vous savez ce qu'ils font? Eux là, je décèle quelque chose dans plusieurs. Les frères de l'autre côté, vous voyez, ils ont quelque chose de spécial. C'est qu'il y a la beauté là. J'ai remarqué ça dans des hôtels de luxe, dans des restaurants de luxe, dans des tout ce qui est luxe là. Vous allez voir qu'il y a une splendeur qui sort de là. Alors moi, j'ai commencé à demander au Seigneur, c'est quoi le problème? Parce que les chrétiens là, quand on dit, nous sommes repartis dans l'Éden de Dieu, nous avons revêtu la nature de Dieu. Or, quand Apocalypse 4 me décrit le trône de Dieu, on ne peut, il y a une telle splendeur, un tel éclat qui ressort des Écritures. Nous voyons comment le Père lui-même, on dit, quand on décrit, on parle du chrysolite, on parle des pierres vraiment de valeur, qu'on ne voit même pas sur la terre. Mais on essaie, des scientifiques essaient, d'accord, de dire un peu ce que c'est. Mais il y a de la splendeur, pas de l'éclat, de la beauté, de la blancheur. Toute personne à qui le Seigneur a fait grâce de visiter le paradis raconte la même chose. J'ai même lu un témoignage où la personne est allée au ciel. Les fleurs même chantent. Les fleurs, c'est-à-dire quand elle passe sur la route, les fleurs même. Il y a un effet dans les fleurs même. Alléluia. Ça veut dire que l'environnement de Dieu est travaillé à l'excellence. Amen. Et donc, aujourd'hui, Dieu cherche les personnes à travers lesquelles il veut révéler cette excellence-là. Vous êtes dans un service, vous devez révéler l'excellence. Vous êtes dans un, je sais pas, vous créez votre société, vous devez révéler l'excellence en tant que chrétien. C'est ce que Dieu veut manifester dans les sphères d'influence. C'est sa nature d'excellence, sa nature splendeur. C'est ça qu'il veut révéler. Et la femme a un cachet particulier pour révéler cette splendeur-là. Si Dieu lui-même a proclamé, lorsqu'il a créé la femme, il a dit, c'est très bon. Genèse 1 à la fin déclare, c'est très bon maintenant. Ça veut dire qu'elle a la chose qu'on dit très bon là. C'est en elle. Je suis en train de parler de toi, ma soeur, parce que c'est toi, la femme sage, qui bâtit sa maison. Il est inacceptable qu'un enfant de Dieu, une fille chrétienne, lorsqu'on arrive chez elle, on trouve un désordre. C'est impossible. Je commence à parler d'abord des jeunes filles célibataires. C'est impossible, ma soeur, qu'on vienne chez toi, qu'on sente des odeurs. Non, que vraiment on soit désagréé. Je veux dire quoi? Qu'on soit désagréablement surpris lorsqu'on vient dans ta petite chambre dans laquelle Dieu t'a positionné. Amen. Le fait de ne pas avoir l'argent, je surligne que le fait de ne pas avoir l'argent ne doit pas justifier un environnement impropre. Là où vit une fille chrétienne, un frère chrétien, le fait de manquer d'argent ne doit pas. En fait, vous ne devez même pas parler de ça. Parce que ce n'est pas l'argent qui fait sortir la splendeur. C'est la nature divine en elle-même. Quand vous avez, qui transporte l'excellence de Dieu et qui l'amène, d'accord, à manifestation. Alléluia. Et donc, vous êtes une jeune fille, vous êtes mariée, vous êtes un jeune couple, d'accord, et même vous avez commencé à faire des enfants. Et c'est ça le problème, d'accord, c'est ça le problème. Et donc, vous êtes là, alors qu'on doit voir cette excellence-là en la femme chrétienne qui bâtit sa maison. Quand on arrive, on est déçu. Certaines maisons, quand on ouvre la porte, c'est l'odeur qui nous accueille en même temps. Non, c'est pas comme cela. C'est une erreur. C'est une faute parce que nous avons le Saint-Esprit. L'impact nocif de la négligence de sa personne, de son conjoint et de sa maison, c'est un problème. Il y a certains hommes, je parle à la femme aujourd'hui parce que ce n'est pas l'homme qui bâtit. C'est la femme qui bâtit sa maison. On a dit sage. On est déjà sage avec le Saint-Esprit. Ça veut dire quoi? On se laisse seulement à lui et il fait sortir la chose de nous. Amen. Et donc, vous, vous êtes une femme. Lorsque, je reviens un peu sur, j'ai remarqué dans le monde, dans tout ce qui est luxueux là, je vois l'excellence. Et ça a commencé à me déranger. J'ai demandé au Saint-Esprit, mais qu'est-ce que c'est que ça? Je vois comment les païens, ceux qui n'ont pas l'Esprit de Dieu, ils sont excellents dans leurs faits, dans leurs actions. Certains hôtels, même quand tu arrives, la coordination du service, tu es ébloui. Et là, quelque chose m'a choqué. J'ai dit, mais qu'est-ce qui ne va pas? Si celui qui a encore la nature corrompue arrive à amener, embellir un environnement, qu'est-ce qui ne va pas chez les chrétiens? Et le Saint-Esprit me dit, écris l'impact nocif de la négligence de sa personne, de son foyer, de son mari et de sa maison. C'est un impact nocif. Et ça, ça crée aussi des problèmes dans les foyers chrétiens. Pourquoi? Parce qu'on se dit que on est chrétien, quand on est marié, quand on est lié, on a commencé à faire des enfants, on ne peut plus divorcer. Et donc, on ne fait plus attention à des détails. On ne fait plus attention à sa personne. On ne fait pas attention à son mari. Et avec le temps, ça... Bon, si vous êtes comme ça, oh, peut-être votre mari n'est pas comme ça. C'est quelqu'un qui est venu très travailler. Comme moi, j'ai éduqué mon garçon. J'ai foi qu'il va continuer comme ça. Quelqu'un qui est venu travailler. C'est-à-dire que durant son célibat, c'est quelqu'un qui était ordonné, qui était bien rangé, qui savait où il met ses choses, comme mon mari aussi. Non, c'est quelqu'un de très rangé. Et donc, maintenant, quand il vient dans le foyer, et voilà, il croise une femme qui, le matin jusqu'à midi, elle s'en fout, le lit est en désordre, la cuisine est encore déposée, ses sous-vêtements, bon, c'est pas ça, hein. Est-ce que vous comprenez? On arrive à midi, on ne s'est pas encore lavé, on ne s'est pas brossé, on ne s'est pas rendu propre, on n'a pas rendu la maison propre, on n'a pas rangé le lit. Et même quand on n'a pas une activité, peut-être on va dire qu'on prépare depuis le matin, ça encore ça peut passer. On avait des activités, donc on a dû d'abord faire... On n'a pas d'activité, on a même une aide. Est-ce que vous comprenez? Et on se rend compte qu'il y a une certaine négligence. Il y a une négligence de sa personne, de la chambre conjugale, de la cuisine. La cuisine, la cuisine. Quand les gens arrivent, on a du mal à croire que c'est un enfant de Dieu. Lorsque le Saint-Esprit me parlait de ces choses-là, je me suis dit, Seigneur, est-ce que c'est vraiment Dieu qui me parle? Parce que, il m'a dit, écris, va dire ça. Parce que ça crée un problème. Pour certains hommes, je parle toujours de la femme parce que là, on parle des soins, d'accord? Quand on parle des soins, c'est la femme qui a la chose parce qu'elle a été mandatée. Elle a le mandat. Ma sœur, tu as le mandat d'embellir là où tu es et de prendre soin de toi et de ton mari. C'est ça construire, d'accord? C'est ça bâtir, alléluia. Et donc, vous avez eu un certain nombre d'années, vous avez passé un certain nombre d'années ensemble. Et c'est fini, les enfants ont commencé à venir, c'est fini. Comment votre mari vous avait vu là, l'autre fois là? Ce qui l'a attiré quelque part, c'est aussi votre physique, c'est aussi votre propreté, c'est aussi vos soins quand il vous visitait. C'est comment est-ce qu'il voyait, comment vous viviez. Ça aussi, ça, c'était un critère de choix chez lui. Et c'était normal parce qu'il voyait lui-même, c'était en fonction de lui aussi, de sa manière de voir les choses. Et maintenant vous êtes dans le foyer, vous commencez à négliger votre personne. Votre tête, les cheveux sont comme ça. Je ne parle pas des moments d'épreuve, parce que ça arrive. Mais ça ne doit pas durer. Ceci ne doit pas demeurer dans votre couple. Alléluia, ça ne doit pas demeurer. Si c'était passager parce que vous traversiez un moment, ça ne doit pas demeurer. Mais je rappelle que la fibre est toujours là, quels que soient les moments difficiles que vous traversez. Parce qu'il peut arriver que les crises conjugales, d'accord, amènent la femme à négliger des choses. Mais cela ne doit pas demeurer. Alléluia. Donc, vous devez prendre soin de votre personne. Et donc, il est inadmissible qu'on trouve l'excellence dans le monde et qu'on soit médiocre. Je vous assure, j'ai vu une telle médiocrité dans le milieu chrétien qui m'a choqué. Parce que quand vous négligez et vous négligez votre mari et votre maison, quand vous négligez cela, qu'est-ce qui se passe? C'est la médiocrité, la monotonie. et même l'envie d'aller, d'accord, ensemble, je parle des rapports intimes, c'est un problème parce que vous négligez tout ce qui vous concerne. Et donc, je tire une alarme, d'accord. Dieu m'a demandé de tirer une alarme là-dessus aussi. Le soin, le manque de soin, le manque de soin. Quand vous manquez de soin, je parle d'abord de l'importance d'avoir des soins. Quand vous prenez soin de vous et de votre mari, comment? Vous me demandez comment? D'abord par la propreté du corps. Votre corps là, vous devez vous laver bien, d'accord? Votre corps, votre bouche, vos cheveux en tant que femme, vos sous-vêtements, les draps, les serviettes. Est-ce que vous comprenez? Tout ceci là, vous devez rendre cela propre. Pourquoi? Parce que ça contribue à l'harmonie, d'accord? Dans un foyer, ça contribue à une bonne harmonie dans le foyer. Ah, vous allez écouter mon mari tout à l'heure, hein, parce que vous allez écouter son témoignage. Il ne veut pas, mais il faut qu'il dise la vérité. Sinon, vous allez dire que, est-ce que vous-même vous faites ça? Le moment viendra aussi où on va faire des vidéos, où j'aurai l'occasion de vous montrer chez moi comment est-ce que moi je vis. Et donc, vous voyez, la propreté, vous prenez soin de vous, ma sœur, prenez soin de vous. Quelles que soient les difficultés auxquelles vous étiez confrontés, il faut vous remettre et recommencer à créer autour de vous l'arbre de paix. Alléluia! L'arbre de paix, oui, ça veut dire quoi? C'est simplement un endroit paisible, un endroit où votre mari et vous... Moi, je fais tellement de gros rêves comme ça là, de grands rêves, parce que là, j'ai déjà dans ma tête et j'inculque ces valeurs-là à mes enfants, de créer des chambres, des endroits où ils doivent prendre plaisir à rester. Ils doivent prendre, et je disais une fois que j'ai du mal un jour, je vais chez des gens, je dors là-bas, j'ai du mal à méditer à cause des odeurs. Je n'arrive pas à méditer. Est-ce que vous comprenez? J'ai du mal parce que comme j'ai habitué mon corps à une certaine façon de vivre, et donc je n'arrive plus à me plaire dans des endroits où je trouve l'insalubrité. Est-ce que vous comprenez? Et je crois que la volonté de Dieu, c'est que vous transformiez partout où vous êtes en tant qu'enfant de Dieu. Donc physiquement, c'est un devoir. Je vais dire, c'est un devoir. C'est pas quelque chose de... C'est pas une option. C'est pas une option, d'accord, de prendre soin de sa personne. C'est pas une option en tant qu'épouse, c'est une obligation. Parce que quand votre mari vient, lui là, il est confronté à des défis dehors. Il va au travail, il est dans un environnement où les femmes, je vous assure, vous-même, vous voyez dehors comment ça se passe. Il a des attaques parfois au bureau. C'est peut-être un DG quelque part et il est frais. Et donc, quand il arrive là-bas, il est confronté à des attaques. Donc, et il résiste par la grâce de Dieu parce que c'est quelqu'un qui prie, c'est quelqu'un qui craint Dieu. Et donc, il résiste, d'accord, aux attaques là que vous connaissez, non? Les attaques auxquelles les hommes sont sujets, font objet. Donc, vous voyez, et donc, il est déjà confronté à ce genre d'attaque là. D'accord? Vous comprenez ce que je veux dire. Et donc, il quitte là-bas parce que les filles là, qui sont dehors là, elle ne va pas te laisser. Je t'assure, elle va pas te faire cadeau parce que l'ennemi va lui donner d'acculer ton mari. Et donc, vous, quand il parvient à résister à ça, il vient à la maison jusqu'au soir. Vous ne vous êtes même pas encore lavé. Vous avez les cheveux tirés en je ne sais pas comment, les aisselles qui sont comment, hein, le vêtement, je ne sais même pas. Et donc, quand il arrive, il vous trouve au salon, vous êtes même là en train de somnoler. Vous pouvez somnoler, ce n'est pas un problème. Mais la façon dont vous somnolez là, c'est-à-dire que le pagne, le haut même, quand lui-même arrive comme ça, il est désolé. Il est désolé. Quand il regarde comme ça, il dit, Seigneur, c'est comment ça? Il vient d'être confronté à des défis dehors avec des femmes. Il a tellement vu des visages dehors, des corsets, des vêtements, je ne vais pas te dire, tu sais très bien ce qui se passe dehors. Et donc quand il arrive, lui il trouve une femme vraiment, non c'est pas possible, D'accord? Et il est dépassé. Il est dépassé parce que comment il va faire? Dehors là-bas, ça a provoqué quelque chose en lui. Lui, il dit qu'il va venir peut-être vivre ça avec sa femme. Quand il arrive, c'est maintenant que vous allez vous entrer dans la douche pour vous laver, pour prendre soin de vous. Pendant que lui, il arrive, il s'attend à ce que vous mangez ensemble. D'ailleurs, il faut prendre l'habitude en tant qu'épouse de manger avec votre époux. Créer. D'accord, on va parler de ça, comment rallumer la flamme dans son foyer. Il y aura des moments de détente. Vous devez avoir de la détente. Donc, quand lui, il arrive, il est acculé par tout ce qu'il a vu. Il veut venir trouver une âpre de paix, d'accord, avec son épouse, des bonnes choses à la maison. Et voilà, c'est le slip de l'enfant qu'il accueille à la porte. C'est la chaussure de l'enfant sur laquelle il cogne sur la chaussure de l'enfant. Quand il arrive, le rideau, non, la couleur même du rideau, vraiment. Et donc, il entre comme ça, vous voyez. Écoutez, il y a certains hommes là, il est en même temps dérangé, d'accord? Voilà, il devient nerveux, voilà, c'est le mot que je cherchais. Ça rend la personne nerveuse. Donc, le monsieur arrive, il est déjà tendu. Et quand il arrive à la maison, il ne trouve pas un environnement paisible. Et donc, il devient irrité. Vous voyez, ça crée de l'irritation. Donc, le fait qu'on se néglige, qu'on ne prenne pas soin de sa personne, ça peut irriter le conjoint. Ça peut irriter votre mari. Et peut-être qu'il ne va pas vous dire, il va supporter au départ. Mais avec le temps, il va commencer à aller dehors, à passer du temps dehors. Pourquoi? Parce que vous n'avez pas pris soin de vous. Vous ne faites pas attention à votre corps, à vos sous-vêtements, à vos lingeries. Vous ne faites pas attention à cela. Et ça, c'est un problème. Votre maison, c'est pareil. Parce que quand on n'arrive pas à prendre soin de sa personne, il est difficile de prendre soin de son environnement, de son cadre de vie. Et donc, vous avez un problème, ma sœur. Vous êtes en train d'irriter votre mari. Et quand vous irritez votre mari, c'est votre relation conjugale qui prendra un coup à l'avenir. Parce qu'avec le temps, vous ne savez pas que le fait de ne pas prendre soin de vous l'éloigne progressivement. Je relève qu'il y a des hommes également qui sont vraiment, mais ce n'est pas possible. Parce que la femme, elle se débat, elle fait tout avec son propre agent pour rendre le cadre agréable. Mais l'homme vient ici, quand il arrive, lui, il pose la chaussure, il commence même à enlever les chaussures devant la porte. Non, il n'enlève pas les chaussures devant la porte parce que la maison est propre. C'est parce que, bon, en fait, lui, il s'en fout, quoi. Il met la chaussure, quand il se réveille, il balance, la chaussure est au nord, l'autre est au sud. Et quand il arrive, il s'allonge sur le lit. D'abord, il y a des hommes, il s'en fout que sa femme a pris le soin de dresser le lit, de dresser la douche est parfumée, le salon. Il y a des senteurs essentielles. Quand il arrive, lui, vraiment... D'abord, il est transpire même, je ne sais même pas. Et quand il arrive, il ne se rend même pas compte qu'il est en train de frustrer son épouse. Est-ce que vous voyez? Le fait de négliger sa personne, c'est un problème. C'est un problème. Quand le Saint-Esprit m'a demandé de parler de ça, je me disais que ce n'est pas lui qui me parle. Il m'a dit, c'est moi qui te parle. Il faut parler de ça dans le milieu chrétien. Il faut en parler, il faut en discuter, il faut en faire large écho. Donc, ma sœur, tu es chrétienne, d'accord? C'est toi qui dois montrer l'excellence dans ton mode de vie. C'est toi qui porte la chose de la femme avant là. Ce que Dieu avait mis dans la femme, c'est la femme chrétienne qui doit révéler ça. Elle a la nature splendeur incrustée en elle. Alléluia! Et elle doit la manifester, cette nature splendeur. Donc, il suffit quoi? Simplement, que vous demandiez la sagesse, comme on a dit tout à l'heure, la sagesse au Saint-Esprit. Comment je peux faire? Écoutez, il y a même des ateliers que les femmes font durant des temps de restauration des couples. Vous vous inscrivez, vous allez apprendre comment on fait. On va apprendre un peu. Je vais vous apprendre un peu tout à l'heure là. Et donc, vous ne prenez pas soin de vous. Les ongles, c'est pas ça. Si vous ne pouvez pas garder les ongles comme moi, coupez-les convenablement. C'est propre, c'est joli à voir. Vous mettez vos bijoux. Vous n'êtes pas obligé d'aller faire des ongles. Ça fait un mois, il y a deux ou trois qui sont déjà sautés. Et donc, quand les amis de votre mari arrivent, ils constatent ces choses-là. Est-ce que vous me comprenez? Il faut prendre soin de vous. Alléluia. Il y a des femmes qui font 3 ans avec 3 ans avec le tissage sur la tête. On ne refuse pas de placer les tissages et les perruques. Mais à un moment donné, ça commence à sentir, ça dégage des odeurs nauséabondes. Les cheveux là, vous voyez, surtout nous qui sommes en Afrique, ça là, ça commence à sentir à l'intérieur. Et donc, même si vous faites le lit, quand vous dormez, vous essayez de tourner la tête, le mari sent. Il sent l'odeur là qui se dégage là, il a envie d'aller dormir au salon. Les collants que nous les femmes on met en bas là, vous voyez des collants non? Vraiment, quand vous ouvrez, eh non, il n'a pas envie de rester à côté. il... Papa se moque de moi. Et donc, le collant là, le collant, vraiment l'odeur. Mais écoutez, payez plusieurs collants, payez plusieurs lingeries. Comme ça, je ne sais pas, si vous faites, vous en payez 5 ou 7, vous portez un par jour. Et puis, quand c'est déjà sale comme ça, vous lavez et puis vous accrochez. Et puis, ça ne va pas sentir. Est-ce que vous comprenez? Il y a aussi d'autres, durant des menstrues, vraiment, ce n'est pas possible. Donc, ma sœur, je sais de quoi je parle. C'est seulement pour dire que la nature splendeur de Dieu est implantée dans la femme chrétienne. Et donc, tu peux créer, il se moque encore de moi, et donc, tu peux créer un environnement autour de toi où, qui va plaire. D'accord? J'ai l'habitude de dire que le fait de créer un bel espace, d'accord, ça fait que hier, même quand le mari, d'accord, même quand le mari est pingre, il va vous donner l'argent. Parce qu'il voit comment, n'attendez pas, ne dites pas que, je sais que plusieurs d'entre vous, vous allez me dire que non, mon mari ne me donne pas l'argent. Moi, j'ai rencontré mon mari, je n'avais pas d'argent. Il était étudiant, il venait de finir ses études et moi, je ne faisais rien à cette époque. Voilà. Et donc, toutes les aides que mes parents m'envoyaient, ça passait tout le temps en train de chercher à prendre soin de lui. On était fiancés. Et vous voyez, donc, donc quand il venait, ça aussi, ça l'a attiré. Une personne propre et rangée. Vous voyez, c'est ça. Donc, ça aussi, ça va donner un signe au fiancé que non, ça, c'est une fille à prendre parce que si je la vois très bien comme ça, là, mais dans le foyer. Et donc, il vous a choisi par rapport à ça. Donc, aussi, c'est un signe. C'est aussi un critère de choix. Donc, gardez cela. Alléluia. Garde cela en tant qu'enfant de Dieu. Amen. Non, c'est toi qui dois révéler cela à tes copines, là où tu vas au travail. C'est toi qui dois montrer comment, malgré le travail, tu arrives à prendre soin de toi-même et de ta chambre conjugale, de ta cuisine, des assiettes. Vous savez, vous pouvez ranger, vous pouvez ne pas, quand vous êtes fatigué, vous pouvez ne pas laver les assiettes, vous enlevez les choses à l'intérieur. Si vous êtes vraiment épuisé, vous enlevez tous les résidus là. Et puis vous mettez dans la poubelle et vous rangez très bien les assiettes comme si elles étaient lavées. Ça ne va pas sentir parce que vous avez raclé l'intérieur. Quand vous serez fatigué, vous allez laver. D'accord? Donc c'est ça, c'est l'esprit là dont je parle. Donc rangez des choses, soyez propre, soyez ordonné. Vous avez un placard, même si vous n'avez pas de placard, écoutez, vous avez des valises. Et donc, séparez les choses. Achetez les sacs au marché, les sacs de 500, les sacs de 1000 francs, des sacs que vous pouvez mettre dans votre chambre. Ici, vous séparez les choses propres. Vous achetez des paniers. Un panier pour les choses qu'on vient de laver tout de suite. On les met dans un panier. Un panier pour les habits sales. Un panier aussi, d'accord, pour ranger peut-être vos habits de maison. Quand vous les enlevez, vous mettez. Donc, vous avez 3 paniers. Vous mettez un à la douche, un dans votre chambre à coucher. Ou bien, si la douche est grande, vous mettez tous les paniers à la douche, d'accord? Et donc, vous voyez, à la cuisine aussi, après avoir préparé, balayé, ne laissez pas la cuisine sale, balayez, mettez-la au propre, même quand vous finissez de préparer. Alléluia! Ça, c'est nous, ça. Et donc, vous voyez, vous créez un environnement. Moi, j'ai vu ça à chaque fois. Les gens rient souvent, se moquaient de moi, parce que partout où je vais, et même je me dis que est-ce que c'est Dieu qui permettait ça? Parce que partout où j'allais, je trouvais toujours un désordre. C'est pas possible. Je trouve toujours des endroits bizarres quand je vais. Mais comme mon esprit ne supporte pas, la nature qui est en moi ne supporte pas le désordre et la médiocrité et tout ce qui n'est pas conforme, d'accord, à la propreté, me dérange et dérange ma nature. Donc, généralement, quand j'arrive quelque part par la grâce de Dieu, même quand c'était nul, on arrive, d'accord, ma famille et moi, à transformer cet environnement en habitation paisible. Amen. Donc, vous avez la force de le faire en vous. En tant qu'épouse, j'ai parlé au niveau de la cuisine. Comment vous devez garder votre cuisine propre après avoir préparé, balayé la cuisine. Même si vous ne pouvez pas laver les assiettes tout de suite, mais rangez-les au propre. Enlevez les résidus, gardez, laissez la cuisine bien. Et le salon, pareil. Quand le mari arrive, il va vous féliciter. Même quand il est épingle, je vous assure, Dieu va vous donner les moyens pour y arriver. Parce que même pour méditer la parole de Dieu, il vous faut un cadre approprié. Alléluia! Il vous faut un cadre approprié. Si vous méditez et vous prenez plaisir, vous dites que vous prenez plaisir, d'accord, à méditer là où il y a la saleté, c'est un problème. Moi, je ne sais pas, hein, c'est un problème. Parce que quand vous avez l'Esprit de Dieu en vous, il va vous susciter, d'accord, à rendre, à transformer votre espace. Alléluia. Donc, c'est cela. Prenez soin de vous-même. Quand le mari arrive, vous-même, lavez-vous. Soyez propre. Prenez soin de votre lingerie, d'accord, et la lingerie de votre mari. Rangez les choses de manière à ce qu'il n'y ait pas un désordre dans la chambre. Créez les draps, là. Il y a les draps de la friperie. Il y a les draps de la friperie. Vous pouvez, pour l'instant, si vous n'avez pas de moyens, vous les procurer. Hein? Vous amenez au pressing, on va les laver bien propre et puis vous dressez votre lit. Les serviettes, vous lavez, d'accord? Vous mettez du javel et vous repassez. Amen. Vous repassez, d'accord? Et quand vous repassez, d'accord, si vous repassez, les microbes vont s'écraser avec la chaleur du fer. C'est comme ça. Donc, même à la friperie, vous pouvez vous procurer des choses. Donc, vous voyez que ce n'est pas une affaire d'argent. Ce n'est pas une affaire d'argent. C'est une affaire de volonté. J'ai la volonté et je vois l'importance, d'accord, d'être propre. Alléluia. Et concernant le conjoint, pareil, vous voyez, une femme qui sait prendre soin d'elle, elle sait égale, elle va prendre soin du mari. Non, c'est une nature en elle. Elle va effectuer le même travail chez son conjoint. D'accord? Ici, on parle de l'impact nocif de la négligence de sa personne et de son conjoint. Si vous ne prenez pas soin de vous-même et de votre mari, qu'est-ce qui va se passer? Lui, d'abord, il est confronté au défi dehors. Ça peut commencer à envoyer son regard à l'extérieur. Ça peut commencer à envoyer son regard à l'extérieur. Parce que quoi? Vous avez négligé votre conjoint. Donc, le négatif de cela, c'est que la maison est inhabitable. Donc, tous ceux qui y sont vont commencer, d'accord, à vouloir rester dehors. Ça renvoie, d'accord, l'insalubrité, renvoie les gens. Je connais même, j'ai même une histoire où il y a carrément eu divorce dans ce couple-là parce que c'était, il y a aussi des esprits. Je relève qu'il y a aussi des esprits qui influencent comme ça. Et on est dedans, on se rend, en fait, c'est spirituel. Et donc, vous êtes là, vous, femmes, vous restez comme ça. Non, ma sœur, il faut, quand tu te rends compte que c'est spirituel, tu chasses le démon de saleté. Il y a des démons de saleté. Il faut les chasser. Amen. Il faut les chasser. Donc, prenez soin. L'impact nocif ici, c'est que ça renvoie les gens. Vous n'êtes pas à l'aise et ça peut commencer à irriter votre partenaire. Et vous, vous êtes un homme. Prenez, ça dit que quand la femme fait des efforts de rendre l'environnement propre, s'il vous plaît, vous pouvez contribuer, d'accord, au bon fonctionnement. Vous pouvez contribuer en l'aidant. C'est-à-dire en gardant les endroits propres, en gardant l'ordre qu'elle a mis en place. Amen. En préservant, en faisant cela, vous préservez votre relation. Parce que si vous ne faites pas attention aux soins qu'elle est en train de donner à la maison, à votre espace, à votre chambre, quand vous êtes tout le temps en train de la frustrer avec vos mauvaises actions, d'accord, que vous posez, donc ça veut dire que vous ne la respectez pas. Donc ça passe comme si vous la méprisez et vous méprisez l'action ou bien les actes de joie qu'elle amène dans la maison. Est-ce que vous comprenez? C'est cela. Donc n'irritez pas votre relation conjugale. Ne créez pas d'irritation à cause du manque de soins de votre personne
1: et du manque de soins de votre mari. D'accord? C'est ça. Changez parfois les détentes, des moments de détente. Changez parfois, aller de temps à autre dans un hôtel bien propre ou bien des appart-hôtels meublés. D'accord? Et créez-vous des astuces. Participez. J'ai une amie qui a dû faire des cours de cuisine parce qu'elle doit faire plaisir à son mari. Vous devez faire plaisir à votre mari en lui faisant les repas qu'il aime, ce qu'il aime manger là. Vous devez faire ça là, c'est un devoir. Vous devez le cajoler, c'est comme ça. Oui, ne dis pas ça, hein. C'est toi qui es venu, ne dis pas que... Non. Vous devez le cajoler, vous devez préparer ces repas qu'il aime là. Il faut le faire. C'est un devoir. Il aime ça. Et vous, le mari, s'il vous plaît, respectez tout ce que votre femme est en train de faire pour votre épanouissement dans ce sens-là. Donc, l'ordre dans la maison, respectez. Les WC, les sanitaires, propres, la douche. Une douche se lave au moins tous les 10 jours. Quand vous êtes des mariés, un lit se dresse toutes les une semaine. Pareil pour une serviette. C'est ça, d'accord? Donc, au trop 10 jours. Donc, vous lavez, vous prenez soin. Alléluia! On viendra également aux enfants après. Donc, prenez soin, s'il vous plaît. Madame, ma sœur, tu as la splendeur. Créez, il y a des fleurs qui ne sont pas chères. Vous pouvez aller prendre 200, 300, 500, comme on est en Afrique, je parle du France, en France, CFA, en euros aussi. Il y en a à moins de 1 euro. Allez, même si c'est un pot par trimestre, vous allez commencer à faire ça. Et au bout d'un an, vous aurez des pots de fleurs dans votre maison. Amen. Moi, je me rappelle que j'avais 2 draps. Et j'ai fait un an ou 2 ans avec 2 draps. Je ne raconte pas des fables. Je dis la vérité. Et donc, la prise de soin de sa personne, de son conjoint, de sa cravate, quand il s'en va au travail le matin, vous regardez, vous devez vous aller au service. Lui, les hommes sont objectifs, ils regardent direct. C'est vous qui avez les yeux là, ces yeux là pour voir le détail. Parce que la femme a le sens du détail. Elle regarde et elle prend soin. Alléluia. Je vais aussi vous passer mon mari pour quelques minutes avant de conclure. Amen.
2: Amen, amen, amen. En tout cas, moi j'ai eu la grâce. Oh. J'ai vraiment la grâce et je suis à l'aise. Je suis très à l'aise et je bénis le nom du Seigneur pour Amen. Cette grâce. Donc, vraiment, c'est un sujet très important que nous ne devons pas négliger. Peut-être que vous ne vivez pas ces choses-là ou n'avez pas encore vécu. Vous ne réalisez pas l'importance quand on parle de ça. Donc, moi, je bénis le nom du Seigneur parce qu'il m'a donné une femme merveilleuse.
1: Amen, je reçois.
2: Vraiment très propre. Ah, si tu viens chez elle, on ne va pas te dire d'enlever les chaussures que tu vas déjà enlever parce que tu t'es mis déjà à travers les carreaux. Tellement propre. Ah, Dieu lui a fait cette grâce-là et elle a su transmettre ça à sa fille. Ah, la fille a dépassé même la maman. Hein? Tout est propre. Elle range les choses. Non, vraiment, que en tout cas toute la louange revienne au Seigneur.
1: Amen, amen.
2: Donc, ce que je voulais dire ici, c'est que le bien-être dépend aussi de l'environnement dans lequel nous sommes. Vous voyez, et quand l'environnement n'est pas bien, il y a la dépression, il y a le mal-être. Ça joue sur l'humeur.
1: Amen.
2: Des fois même sur la bonne santé.
1: Oui.
2: Donc ce qu'elle révèle là, c'est très important.
1: Amen.
2: Donc l'environnement ou bien les relations dans le foyer peuvent être impactées juste à cause de ça.
1: C'est ça.
2: Parce que quand l'homme vient, il voit la saleté partout. Il en parle une fois, deux fois, mais il voit qu'il n'y a pas d'effort fait en ce sens-là. C'est fini. Peut-être qu'il se tait, mais il commence à réagir négativement. Il vient à peine d'arriver, à peine il se douche, il veut ressortir en même temps. Parce qu'il ne se sent pas à l'aise chez lui. Et ça amène des choses, parce qu'il va aller faire des rencontres dehors. Il est allé juste prendre de l'air dehors, après c'est des rencontres. Et Ça va très vite. Hein?
1: Très vite.
2: Donc, sur tous les plans, il y a ce problème-là qu'on doit vraiment regarder de très près. Sur le plan des repas, lorsque vraiment le monsieur ne trouve pas de satisfaction dans les repas, bon, il va commencer à chercher dehors. Il va commencer à regarder dehors. Il va commencer à aller chez ses parents. Ou bien chez ses amis. Ah, il va commencer à apprécier le plat de la femme d'autrui. Et c'est comme ça commence. ce n'est pas bon, ou bien il va dans un restaurant, il y a les jeunes filles là qui commencent à, qui préparent bien, ah, on s'échange les coordonnées, et puis, donc, il faut vraiment faire un effort. Aujourd'hui, avec l'Internet, on peut vraiment arriver à faire des repas vraiment intéressants, sans trop dépenser. Donc, juste un petit effort dans ce sens-là, et ça va aider. La même chose pour la maison. Donc, il faut que, comme maman a tellement bien expliqué, donc, il faut bien ranger la maison, le lit conjugal, hein, la chambre à coucher, les toilettes. Tout doit être vraiment bien rangé. Et le monsieur aussi doit aider la femme. Ce n'est pas seulement la femme qui doit s'occuper de ces choses-là. Il faut aussi l'aider. Et ça ne diminue en rien l'homme lorsqu'il essaie d'aider dans ce domaine-là. Et de respecter aussi le travail qu'elle fait déjà. Par exemple, ça ne diminue en rien lorsque vous venez, vous voyez que la maison est propre. N'amenez pas la boue dans la maison. Vous pouvez vous déchausser dehors, tout simplement, et puis vous rentrez avec les chaussettes. Et l'endroit est gardé, ça ne demande pas trop d'efforts à la femme, parce que ça fatigue aussi. Si elle doit refaire ça chaque jour, toute la journée, vous imaginez, ça épuise. Et après, elle ne peut plus être disponible pour d'autres choses. Donc, quand vous l'aidez aussi, ça la soulage, et puis, bon, l'harmonie, la joie, tout ça la vient. Donc, le corps aussi doit prendre soin de son corps. Il y a certaines femmes qui repoussent leur mari juste le fait qu'elles n'entretiennent pas bien leur corps. Sur tous les plans, on va s'abstenir ici d'aller en détail, mais vous comprenez déjà ce qu'on veut dire. Donc, l'entretien des enfants aussi est très important. Vous imaginez un directeur, un cadre, et puis les enfants sont mal entretenus, ils se promènent dans le quartier, ils ne sont pas habillés, ils ne sont pas chaussés. Ça, ce n'est pas une bonne image à donner pour les chrétiens que nous sommes, ou pour un cadre. Donc, la femme, ça, c'est son rôle, ça, de prendre soin des enfants, bien habillés. Donc, comme elle le disait, on n'avait pas encore grand-chose quand j'avais commencé le travail, mais les enfants étaient toujours bien habillés. Il y a de bonnes choses à la friperie qu'on peut trouver, des choses de seconde main qu'on peut trouver bien. Donc, on habille bien les enfants et on nous a remarqué à cause de ça. Ce n'est pas qu'on avait beaucoup d'argent, mais Dieu nous a donné la sagesse. Donc, l'entretien aussi, c'est dans le langage. Et il faut avoir un bon langage, que ce soit du côté de la femme ou du côté de l'homme. On doit choisir les mots qu'on utilise lorsqu'on parle à son conjoint. C'est très important. Sinon, certains hommes évitent de rentrer très tôt chez eux à cause de ça. Parce qu'ils se disent en même temps que quand je vais arriver là, elle va commencer encore ses problèmes. Hein? Elle va me menacer, des querelles et autres. Là. Donc, je préfère rester. Je préfère passer ce temps-là au bureau ou bien avec les amis et il revient très tard juste pour se coucher. Donc, c'est aussi des détails, mais qui ont vraiment leur importance. Donc, bon, je n'ai pas grand-chose à dire. Maman a déjà tout dit.

0: pas. Demandez-lui, quand vous voyez que vous n'avez pas la capacité, vous manquez de sagesse, d'innovation ou autre, là, priez tout simplement, dites, Saint-Esprit, j'ai besoin de la sagesse. J'ai besoin que tu m'aides dans tel ou tel domaine. Vous allez voir, il va vous donner des idées.
1: Amen. Amen.
0: Il va vous donner des idées. Il va vous donner aussi la capacité d'y arriver. Donc, rien ne peut se faire sans le Saint-Esprit. Et ne trouvez pas que, bon, comment je vais déranger le Saint-Esprit pour telle
1: chose. Non, il est dans ça.
0: Donc, que le Seigneur vous bénisse et que sa grâce soit avec nous. Merci beaucoup. À plus tard.
1: Amen, amen. C'est ça, vous dites que j'aime le faire contribuer. Oui, j'aime le, parce qu'on a été appelé pour ça. On a été appelé pour la mission. Donc, on est toujours ensemble. Et donc, je voulais aussi renchérir au niveau des femmes qui sont mariées aux leaders. Les femmes qui sont mariées aux leaders. Vraiment, elles ont vraiment un grand travail dans le sens où le mari, non seulement elles doivent prier pour lui, mais elles doivent créer un environnement vraiment qui aide le monsieur à s'épanouir spirituellement. Les femmes qui sont mariées aux leaders, donc elles ont besoin d'aide, les servantes. Mais c'est elle qui va indiquer à la servante ce qu'elle doit faire. Et donc elle impose, elle donne une ligne de conduite. En fait, elle transfère sa pensée à la servante. Pourquoi? Parce que ce monsieur-là, qui est souvent dehors, qui est confronté aux attaques, qui doit gérer des âmes, qui doit voyager, il est saturé. Et donc, s'il vient, le premier endroit auquel il prend plaisir, oh là là, c'est sa maison. C'est-à-dire, quand il quitte le bureau, il a fini de recevoir les âmes, il a fini de prêcher, il est fatigué, épuisé. Et quand il arrive à la maison, vous imaginez si sa femme, c'est une femme qui ne prend pas soin d'elle-même et qui ne prend pas soin de la maison. C'est un scandale pour cet homme-là. C'est un problème. C'est comme une charge supplémentaire qu'on dépose sur lui. Est-ce que vous comprenez? Donc, la femme du leader, elle a encore plus, d'accord, de travail. Parce qu'elle va créer cette intimité-là. Elle doit préserver l'intimité entre son mari et elle. La relation conjugale, elle doit préserver ça. Elle doit préserver pour éviter les infiltrations. Parce que pour un rien, ces hommes, les hommes de Dieu, les leaders sont exposés à des choses pas possibles. Est-ce que vous comprenez? Ils sont exposés à des choses pas possibles. Et vous imaginez si la femme à la maison, elle est négligente, elle ne prend pas soin d'elle-même, elle ne prend pas soin du mari. C'est pourquoi certains hommes de Dieu tombent dans l'adultère. Excusez-moi, parce qu'il faut dire haut et fort certains détails. C'est pourquoi plusieurs tombent dans l'adultère, parce que l'environnement familial n'est pas organisé, n'est pas structuré, ne contribue pas à son épanouissement spirituel. Je parle comme ça de la femme, parce que c'est elle qui porte la splendeur en elle, la splendeur de créativité, d'embellissement de l'espace de vie. Amen. Donc la femme de ce leader-là, c'est un devoir pour elle de créer des choses pour que son mari s'épanouisse spirituellement. Alléluia. Donc nous sommes en train de faire des interpellations. Nous sommes en train de tirer l'alarme. D'accord? Donc vraiment, c'est votre responsabilité en tant qu'épouse, d'accord, de mettre des choses en place autour de vous, de votre mari. Amen. Donc c'est cela. Donc la femme du leader, qu'est-ce qu'elle doit faire? Elle a la responsabilité de créer un environnement qui plaise, d'accord, à son époux. Et toi, tu es époux, tu es leader, tu es époux, tu es leader. C'est ton devoir de respecter le travail effectué par ta femme, d'accord? Il y a un témoignage que j'ai entendu là, que la femme était obligée, la femme d'un leader, qui crée même des espaces pour que son mari soit épanoui. Elle crée des endroits pour que son mari soit épanoui, d'accord? Pour que quand il prie, on ne le dérange pas. L'endroit, le bureau, c'est comme un bureau chambre façon. Il est seul là-bas. Quand il prie, vous voyez, ça c'est la femme ça. Ça, c'est la femme. Donc, elle doit tout faire, non seulement ce mari leader qui est confronté aux attaques des filles qui veulent le faire tomber, mais aussi, elle doit l'aider, D'accord?

0: en prenant soin d'elle, la femme d'un leader doit prendre soin d'elle. La femme d'un leader doit s'occuper d'elle-même parce que son mari est exposé, il voit beaucoup de choses. D'accord? Il voit beaucoup de choses. Alléluia. Donc c'était juste une exhortation. C'est aussi une interpellation que le Seigneur fait. Je vous assure qu'il m'a parlé pour dire tout cela. Donc j'attire l'attention des femmes, des leaders là-dessus, à créer des arbres de paix pour leur mari, mais aussi pour toute chrétienne, de créer des espaces de vie qui sont propres, dans lesquels on sent la splendeur de Dieu. D'accord? Il y a une paix dans cet endroit. Alléluia. Prenez soin de vos maris. D'accord? Il y a des femmes, il va prêcher. Vous êtes là avec lui, d'accord? Vous créez une intimité avec lui. Vous allez avec lui partout où il va. Vous l'accompagnez dans ses missions. Vous êtes à côté de lui. Il a besoin d'eau, de l'eau. Vous assurez son eau, les serviettes qu'il utilise quand il prêche, les cravates. Vous choisissez. C'est ça l'aide. Parce qu'il n'a pas le temps. Il n'a pas le temps. C'est votre devoir. Donc, vous allez vous l'aider dans les choix même des habits, d'accord? Les habits qu'ils doivent porter, vous devez l'aider, d'accord? À faire des choix, vous l'accompagnez. Les couleurs des chaussettes, les couleurs des cravates, la couleur de la chemise, d'accord? Vous choisissez avec lui. Vous créez, d'accord, une atmosphère qui rende sa vie spirituelle, sa mission agréable. Alléluia! Un homme de Dieu, un leader qui arrive, quand il arrive à la maison, il est déjà fatigué avec les fidèles, les collaborateurs qui l'ont fatigué. Quand il arrive à la maison, il trouve sa femme vraiment dans un état. Et là où on a même déposé la table sur laquelle on a déposé le repas, vraiment, il n'a pas envie de manger. Et il rentre dans la chambre. Il ne parle pas, comme mon mari le disait, il ne va pas parler au début. Mais quand ça va déborder, ça va créer des problèmes entre les époux. Et qu'est-ce qui arrive? Souvent, nous les femmes, on dit quoi? On pense que parce qu'on est chrétien, on est la femme d'un leader, donc on peut faire ce qu'on veut. Est-ce que vous voyez? Mais non, on ne peut pas faire ce qu'on veut. Cet homme-là, même s'il est tombé dans quelque chose, nous sommes en partie responsables de cela. Pourquoi? Parce qu'on ne l'a pas aidé, d'accord, à vaincre les tentations, en prenant soin de lui, de la maison. Oui! Vous pouvez prier. Mais si à la maison, vous n'êtes pas agréable, votre lingerie, non, ça laisse à désirer. Sa lingerie, ça laisse à désirer. Comment vous voulez qu'il fasse? Les repas à la maison, vous ne variez jamais. Vous ne variez jamais. Apprenez à faire la bonne cuisine. Apprenez la cuisine africaine, la cuisine occidentale, la cuisine asiatique. Apprenez. Si vous ne savez pas, apprenez. Cherchez. Comme mon mari le disait, il y a maintenant Internet. Cherchez et vous venez simplement vous acheter et vous allez simplement reproduire afin de donner des bons repas, faire des bons repas. Ma sœur, construis ta maison en construisant l'espace de vie, en transformant l'espace de vie, en transformant ta personne, en gardant le soin, la propreté de ta personne, la propreté de ta maison, de ta chambre conjugale, qui doit sentir, qui doit avoir des... Il y a des parfums de chambre, des parfums, des odeurs pour la douche. Il y en a, on achète ça en magasin, c'est pas très cher. Et donc, dans le bureau de votre mari, vous devez en déposer également. Dans sa voiture, vous devez en déposer. À la cuisine, essayez de faire un effort. Les amis vont venir. Essayez de faire un effort sur les assiettes. C'est pas seulement aller acheter des assiettes moins chères de 500 en plastique. Non! Quand il va amener ses amis, vous voyez, il aura envie de vous cacher ses amis. Il aura envie. Oui, il n'aura pas envie d'amener les gens à la maison. Parce que sa femme, c'est un traumatisme pour lui. C'est un traumatisme pour les enfants. La femme est négligente. Et elle nuit, d'accord, au bon fonctionnement de la maison par sa négligence. Donc, notre sous-thème, c'était l'impact nocif, d'accord, de la négligence de sa personne et de son conjoint, de son espace de vie. Le Seigneur exhorte une personne. Peut-être c'est cela, vous, ma sœur qui m'écoutez, c'est cela qui a créé un problème dans votre foyer sans le savoir. C'est le moment de vous relever et de changer parce que vous, en tant que chrétienne, vous avez la chose en vous. Vous laissez simplement le Saint-Esprit sortir cette force-là de transformer votre environnement. Alléluia. Et vous verrez comment votre mari sera fier de vous. Et vous, en tant qu'époux, s'il vous plaît, respectez les soins de votre épouse. Alléluia. Que Dieu vous bénisse. Que sa grâce demeure sur chacun de nous. Au nom de Jésus-Christ. Amen, amen, amen.
1: Jésus est ressuscité. Est-ce que nous pouvons acclamer le ressuscité?
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0: Bonjour à tous, je suis Raphaël Mambou, que Jésus vous bénisse, qui que vous soyez, où que vous soyez, le nom de cette émission est Venez à Jésus. C'est une grâce, c'est un honneur, c'est un privilège de pouvoir vous retrouver encore aujourd'hui autour de la parole de Dieu pour partager quelques versets bibliques sur l'identité du croyant. Aujourd'hui c'est notre 10e émission et je bénis grandement le Seigneur pour cela. Avant d'aller plus loin, je voudrais que nous prions pour que nous puissions rendre gloire à Dieu. Prions. Père éternel, merci. Merci pour le souffle de vie, merci pour ta bonté, merci pour ta miséricorde, merci pour ton amour, le salut qui se trouve en Jésus-Christ. Merci pour tout ce que tu nous donnes, Seigneur. Nous te bénissons, nous te louons pour cela. Nous voulons te remettre ces 30 minutes, ces 30 prochaines minutes que nous allons passer ensemble entre tes saintes mains, Seigneur. Parle à chacun d'entre nous. Guide-nous. Dirige-nous. Montre-nous les choses que nous ne voyons pas, Seigneur. Et fais-nous du bien. Au nom de ton Fils Jésus-Christ, nous avons ainsi prié. Amen. Comme je le disais, c'est notre 10e émission. Nous sommes en train de partager sur l'identité du croyant en Christ. Seigneur, comme je le disais, pardon, nous sommes en train de partager sur l'identité du croyant en Christ. C'est notre 10e émission. Et je voudrais vous inviter très rapidement dans Romains 8, verset 37. Romains 8, verset 37. Mais dans toutes ces choses, nous sommes plus que vainqueurs par celui qui nous a aimés. Mais dans toutes ces choses, nous sommes plus que vainqueurs par celui qui nous a aimés. Nous avons dit que l'identité est la possibilité de regrouper plusieurs personnes, plusieurs êtres humains, sous un même concept, une même idée ou une même valeur, ou possédant les mêmes caractéristiques. L'identité est ce qui permet de différencier sans confusion possible une personne ou un groupe de personnes des autres. En d'autres termes, lorsque nous parlons de l'identité du croyant en Christ, l'identité du chrétien, nous sous-entendons que chaque chrétien possède les mêmes caractéristiques. Il n'y a pas un chrétien, bibliquement parlant, qui possède plus de caractéristiques que les autres. Ce que nous retrouvons dans le livre des Actes des Apôtres, les caractéristiques des chrétiens de cette époque-là, je parle du vrai chrétien, doivent être les mêmes caractéristiques que nous retrouvons dans les chrétiens dans ces temps de la fin. Ce sont les mêmes caractéristiques. Il n'y a aucune différence. Je voudrais que vous vous disiez vous-même, en vous-même et aux autres, que vous êtes ce que la Bible dit que vous êtes. Vous possédez ce que la Bible dit que vous possédez. Vous êtes capable de faire ce que la Bible dit que vous êtes capable de faire en Jésus-Christ. Le chrétien africain n'est en rien différent du chrétien européen. Le chrétien européen n'est en rien différent du chrétien américain. Nous avons vu parmi les premières caractéristiques, nous avons dit que le chrétien est une créature bénie. Est une créature qui a été rachetée de la malédiction de la loi. Est une créature qui est délivrée des royaumes des ténèbres. Et aujourd'hui, je voudrais vous inviter à partager sur la caractéristique du chrétien et que le chrétien est plus que vainqueur. C'est-à-dire, il est triomphant, le chrétien. Le chrétien vit dans le triomphe. Le chrétien vit dans la victoire. Le chrétien vit dans le succès. Le chrétien vit dans la réussite, dans tout ce qu'il entreprend. Romains 8, verset 31 nous dit « Que dirons-nous donc à l'égard de ces choses? Si Dieu est pour nous, qui sera contre nous? Plus que vainqueur en Jésus-Christ, le croyant. Pourquoi? Parce que Dieu est de son côté. Dieu est du côté de là où Jésus-Christ est. C'est-à-dire que si j'ai reçu Jésus-Christ comme Sauveur et Seigneur personnel, Dieu est de mon côté. Dieu est avec moi. Dites-moi, où avez-vous lu dans la Bible, de Genèse à Apocalypse, où Dieu a échoué? où Dieu s'est dit, j'ai échoué dans ce que je suis en train de faire. J'ai un échec. Satan m'a vaincu. Satan m'a battu. Non. Dieu vit dans la victoire. Je suis tenté de dire, il respire dans la victoire, il marche dans la victoire, il bouge dans la victoire. Jésus-Christ respire dans la victoire, bouge dans la victoire, marche dans la victoire. Et si vous avez accepté Jésus-Christ comme sauveur et Seigneur personnel, en fait, vous avez reçu en vous la victoire de Dieu. Et quoique Jésus-Christ nous donne la victoire, nous les chrétiens, nous marchons au-delà de la victoire, c'est-à-dire le triomphe. C'est Jésus-Christ qui a vaincu Satan à la croix, il y a 2000 ans. Mais nous, nous marchons dans la victoire de Jésus-Christ, c'est-à-dire que nous allons au-delà de la victoire de Jésus-Christ, nous allons dans le triomphe. Mais dans toutes ces choses, nous sommes plus que vainqueurs par celui qui nous a aimés. Qui nous a aimés si ce n'est que Dieu? Qui nous a aimés si ce n'est que Jésus-Christ? Comment marchons-nous au-delà de la victoire? Parce que Christ nous a acquis la victoire dans sa mort à la croix. Ma prière est que dans cet enseignement que nous sommes en train de faire sur l'identité du croyant, et que vous acceptiez, malgré ce que vous êtes en train de vivre dans votre vie de tous les jours, malgré les difficultés, malgré les échecs, que vous acceptiez ce que la Bible dit que vous êtes en Jésus-Christ. Vous êtes un plus que vainqueur. Vous êtes quelqu'un qui allait au-delà de la victoire. Vous êtes quelqu'un qui vivait dans le triomphe. Si je devais définir en termes numériques la victoire serait quelque chose comme 10 sur 10. Mais le triomphe serait au-delà de 10 sur 10. Ça serait 11 sur 10, 15 sur 10, 30 sur 10, 100 sur 10. C'est ce que Jésus-Christ a fait pour nous à la croix. Dans votre mariage, vous êtes plus que vainqueur. Dans votre famille, vous êtes plus que vainqueur. Dans vos études, vous êtes plus que vainqueur. Dans votre commerce, vous êtes plus que vainqueur. Dans votre ministère, vous êtes plus que vainqueur, mais vainqueur en Jésus-Christ. Paul ne parle pas de la communauté catholique. Paul ne parle pas de la communauté protestante. Il ne parle même pas de la communauté chrétienne de Rome. De l'église de Rome. Il ne dit pas, parce que vous êtes dans l'église de Rome, vous êtes des plus que vainqueurs. Parce que vous êtes de l'église de Galate, vous êtes de plus que vainqueurs. Parce que vous êtes de ma communauté que j'ai implantée, vous êtes des plus que vainqueurs. Parce que vous êtes de la communauté des assemblées de Dieu, vous êtes plus que vainqueurs. De la communauté baptiste, presbytérienne, des églises de réveil, des églises évangéliques, des églises traditionnelles, vous êtes plus que vainqueurs. Non, Paul ne dit pas ça. Paul ne dit pas parce que vous êtes passé par les eaux du baptême, vous êtes plus que vainqueur. Non. Nous sommes plus que vainqueurs par celui qui nous a aimés. Jésus-Christ nous a aimés au point de mourir à la croix pour nous. Si nous l'avons accepté dans notre vie comme sauveur et Seigneur personnel, nous sommes plus que vainqueurs. Voilà pourquoi je disais que l'identité est une caractéristique que l'on retrouve chez un groupe d'individus, dans un groupe de personnes. Et on ne retrouve pas ça ailleurs. Tout croyant en dehors de Jésus-Christ n'est pas plus que vainqueur. C'est le croyant en Jésus-Christ. Aujourd'hui, nous utilisons le mot chrétien à tort et à travers. Nous appelons des hommes et des femmes qui sont passés par les eaux du baptême, nous les appelons chrétiens. Alors que certains n'ont même pas Jésus-Christ dans leur vie. Ils se sont simplement harmonisés avec la société. Oh ben, il faut bien que j'aille dans une église. Du reste, mes parents sont pratiquants. Moi, je suis chrétien, mais non pratiquant. En fait, vous êtes païen. Je vais à l'église parce que dimanche, il n'y a rien d'autre à faire. Je vais à l'église parce que mon épouse veut que je l'accompagne. Je vais à l'église parce que j'ai encore des petits-enfants, il faut bien qu'ils s'habituent au monde chrétien. Je vais à l'église parce que papa est pasteur, parce que j'ai un oncle évêque. Mais Jésus-Christ n'est pas dans votre vie. Alors vous n'êtes pas chrétien. Voilà pourquoi on utilise le mot chrétien à tort et à travers. On parle de nation chrétienne qui est habitée par 90-95% d'hommes et de femmes qui sont membres d'une église dite chrétienne, mais qui n'ont aucune relation avec Jésus-Christ, qui vivent comme si Jésus-Christ n'était pas leur sauveur et leur Seigneur, qui vivent comme si Jésus-Christ n'existait pas. Certains pour eux-mêmes, quoique membres d'une église chrétienne, pour eux, Jésus-Christ n'a jamais existé. Tout ce qu'on invente sur, tout ce qu'on raconte sur, autour de Jésus-Christ n'est que pure invention de l'homme. Ce ne sont pas des chrétiens. Lorsqu'on parle du chrétien, on parle de cet homme ou de cette femme qui a accepté Jésus-Christ comme sauveur et Seigneur personnel. Et une de ses caractéristiques est que il est plus que vainqueur. Il est plus que vainqueur. La victoire lui est assurée par Jésus-Christ. Et lorsqu'il s'engage dans le combat, quoique déjà victorieux, il est plus que vainqueur. Plus que vainqueur. Et la Bible nous le dit. Lisons dans 2 Corinthiens 2, verset 14. Grâce soit rendue à Dieu qui nous fait toujours triompher en Christ et qui répand par nous en tout lieu l'odeur de sa connaissance. Grâce soit rendue à Dieu qui nous fait toujours triompher en Christ. Vous voyez? Dans Romains 8, verset 37, nous sommes plus que vainqueurs. Le même Paul dit aux Corinthiens, grâce, donc il remercie, il bénit le Seigneur de ce que Dieu fait triompher le chrétien en Christ. Si je puis me permettre, le vrai chrétien. Écoutez, tous les démons de la terre peuvent se liguer contre vous, vous les avez vaincus en Jésus-Christ. À vous de prendre autorité, de revendiquer votre victoire en Jésus-Christ, et lorsque vous le mettez d'application, vous êtes dans le triomphe. Ce n'est pas à Dieu de chasser les démons dans votre vie, mais c'est à vous de les chasser. Tout ce que vous faites, même si tous les sorciers de la famille, de la nation, du continent, du monde entier se réunissaient contre vous et vous seul, vous êtes plus que vainqueur. Vous êtes triomphant en Jésus-Christ. Dieu est tellement puissant, tellement tout-puissant, qu'il trouve que c'est rabaissant à son niveau d'affronter Satan en direct comme ça. Alors il passe par l'homme. Il s'est dépouillé de sa divinité. Il s'est dépouillé de sa royauté. Et il est venu comme un homme, Jésus-Christ. Et il a triomphé et il a vaincu Satan. Alors, il ne se limite pas là. Il vous dit, et à vous et à moi, que non seulement Satan est vaincu, battu, humilié, rabaissé, ridiculisé, mais il dit que vous et moi, si nous croyons en Jésus-Christ, nous pouvons encore mettre Satan plus bas. Voilà pourquoi il dit, il nous fait triompher en Christ. Dieu nous fait triompher en Christ. Ce sont des versets qu'il faut connaître. Ce sont des versets qu'il faut confesser dans sa vie de tous les jours. Face aux difficultés, face aux épreuves, dans le désert que vous êtes en train de traverser, dans les tempêtes qui se lèvent dans votre vie, vous devez dire que en Jésus-Christ, Dieu vous fait triompher. Satan va paniquer. Satan va avoir peur. Du reste, il craint déjà le chrétien, parce qu'il sait que le chrétien est plus que vainqueur. S'il y a une créature de Dieu qui croit dans tout ce qui est écrit dans la Bible, c'est bien Satan. Il sait que Dieu fait toutes choses par sa parole. Et il sait que quand l'homme prononce la parole de Dieu dans sa vie, cette parole devient réalité. Cette parole devient vérité. Cette parole change, transforme la réalité en vérité. Arrêtons de prononcer des paroles du diable. Or, je ne comprends pas, ma vie ne réussit pas, je n'arrive pas Quand je cite le nom de Jésus, je chasse les démons, ça marche. Vous devez le croire. Nous marchons par la foi et non par la vue. La foi, c'est ce qu'on entend, et ce qu'on entend vient de la parole de Dieu. Marchez selon ce que Dieu dit. Même si les sorciers viennent vous dire que vous n'aurez pas d'enfant, et que vous constatez la première année, la deuxième année, la troisième année, vous n'avez toujours pas d'enfant, et vous commencez à vous dire les sorciers ont triomphé de votre vie, vous confessez les paroles du diable. C'est pendant que tout ne va pas bien dans votre vie que vous devez confesser la parole de Dieu. Mais pour la confesser, vous devez la connaître. Voilà pourquoi je vous invite à lire la Bible de la Genèse à l'Apocalypse, du début à la fin, et de connaître et de croire et de confesser des versets comme celui-ci, de 2 Corinthiens 2, verset 14. Dieu nous fait triompher en Jésus-Christ. Dieu ne nous fait pas triompher parce que nous sommes membres de l'Église catholique. Dieu ne nous fait pas triompher parce que nous sommes européens. Dieu ne nous fait pas triompher parce que nous sommes américains. Parce que nous sommes membres d'une église pentecôtiste, membres d'une église des assemblées de Dieu. Non, Dieu ne nous fait pas triompher parce que nous sommes prédicateurs, évangélistes, prophètes, docteurs, pasteurs, apôtres, anciens, diacres. Non, Dieu nous fait triompher en Jésus-Christ. Le « nous » est l'ensemble des chrétiens. Le « nous » parle du corps de Christ. Nous sommes plus que vainqueurs en Jésus-Christ. Et cela est une grâce que Dieu nous fait. Voilà pourquoi l'identité du chrétien est celui du plus que vainqueur. Même si vous êtes né de nouveau il y a à peine 5 minutes, 2 minutes, il y a 1 minute, vous êtes triomphant en Jésus-Christ. Vous êtes triomphant en Jésus-Christ. Luc 10, verset 19. Voici, je vous ai donné le pouvoir de marcher sur les serpents et sur les scorpions, et sur toute la puissance de l'ennemi, et rien ne pourra vous nuire. C'est Jésus qui parle. Il dit, voici je vous ai donné, c'est au passé, le pouvoir de marcher, le pouvoir d'être au-dessus, de piétiner, le pouvoir d'être élevé. Dieu, en Jésus-Christ, nous a donné des grades supérieurs sur tous les serpents de la fornication, les serpents du mensonge, les serpents de la malédiction, les serpents de l'occultisme, les serpents, sur tous les serpents et sur tous les scorpions. Et comme s'il voulait nous faire comprendre qu'ils sont tellement nombreux, alors il regroupe tout sur toute la puissance de l'ennemi. Les échecs, la stérilité, l'infirmité, la maladie, la schizophrénie, le sida, le manque d'argent. Dieu nous dit que en Jésus-Christ, nous avons le pouvoir. Ne peut exercer le pouvoir que celui ou celle qui est une autorité. Et en Jésus-Christ, nous devenons des fils de Dieu, des enfants de Dieu. Nous devenons des rois. Vous savez, le verset qui dit que Jésus est le roi des rois, au début je ne le voyais que sous l'aspect Jésus est le roi au-dessus des présidents de la République, au-dessus des premiers ministres, des chefs de gouvernement, des chefs d'armée. Je ne le voyais que comme ça. Alors qu'en tant qu'enfants de Dieu, nous sommes aussi des rois. Mais Jésus-Christ est au-dessus de nous tous. Et en tant que roi, nous avons une parcelle d'autorité. Nous avons une autorité. Jésus-Christ dit, « Je vous ai donné le pouvoir de marcher sur les serpents, sur les scorpions et sur toute la puissance de l'ennemi. Et rien, moi à votre place je soulignerai ça, et rien ne pourra vous nuire, rien ne pourra vous faire du mal, rien ne pourra vous empêcher, rien ne pourra vous bloquer dans votre avancement. dans votre expansion. Vous voulez avoir 3 enfants, les démons ont bloqué votre fécondité. Au nom de Jésus-Christ, vous avez l'autorité de chasser ce démon de stérilité. Vous avez une entreprise avec un chiffre d'affaires de 300 dollars, de 300 euros. Vous voulez vous agrandir. Eh bien, au nom de Jésus-Christ, vous avez le droit de commander à ces esprits qui vous empêchent de vous agrandir, de se retirer de vos affaires. Satan bloque des portes. Satan ferme des portes. Au nom de Jésus-Christ, vous avez le droit de dire à Satan, ouvre les portes, car la Bible dit que Dieu me fait triompher en Jésus-Christ. Nous avons l'autorité, la puissance de Jésus-Christ. Du reste, la Bible dit que nous sommes des co-héritiers avec Christ. Ce que Christ a, je l'ai. Par la grâce que Dieu me fait en Jésus-Christ. Luc 10, verset 18. Commençons au verset 17. Les 70 revinrent avec joie, disant, « Seigneur, les démons même nous sont soumis en ton nom. » Jésus leur dit, « Je voyais Satan tomber du ciel comme un éclair. Voici, je vous ai donné le pouvoir de marcher sur les serpents et sur les scorpions, et sur toute la puissance de l'ennemi, et rien ne pourra vous nuire, rien ne pourra vous faire du mal. » Dans votre mariage, rien ne pourra vous faire du mal. Dans votre commerce, rien ne pourra vous faire du mal. Dans vos études, dans votre ministère, dans votre entreprise, dans vos affaires, dans votre business, rien de l'ennemi ne pourra vous nuire, vous détruire, vous empêcher d'avancer. Pourquoi ? Parce que Dieu vous a donné le pouvoir. Et ayant le pouvoir, nous devons l'exercer. Voilà pourquoi, en Jésus-Christ, nous sommes plus que vainqueurs. Parce que nous avons le pouvoir. Nous sommes plus que vainqueurs en Jésus-Christ. Je voudrais que vous le criez fort. En Jésus-Christ, je suis béni. En Jésus-Christ, je suis racheté de la malédiction de la loi. En Jésus-Christ, je suis délivré du péché. En Jésus-Christ, je suis plus que vainqueur dans toutes mes épreuves. En Jésus-Christ et en Jésus-Christ, Jésus-Christ seul. En Jésus-Christ et en Jésus-Christ seul. La première épître de Jean, chapitre 5, verset 4. 1 Jean 5, verset 4. L'apôtre Jean dit ceci. 1 Jean 5, verset 4. Parce que tout ce qui est né de Dieu triomphe du monde. Et la victoire qui triomphe du monde, c'est notre foi. Qui est celui qui a triomphé du monde si ce n'est celui qui croit que Jésus-Christ est fils de Dieu? Là, c'est maintenant Jean qui parle. Il dit que tout ce qui est né de Dieu, tous ceux et toutes celles qui ont donné leur vie à Jésus-Christ, sont nés de Dieu. En d'autres termes, tous ceux qui ont donné leur vie à Jésus-Christ triomphent du monde. Donc la victoire est pour tous les jours. Tous les jours, à chaque instant, ils triomphent du monde. Lorsqu'on parle de triomphe, on parle aussi d'opposition. Il n'y a pas possibilité de parler de triomphe sans combat. Il n'est pas possible de parler de combat sans opposition. Donc Satan s'oppose à notre vie de tous les jours, dans tous les domaines de notre vie. Mais gloire soit rendue à Dieu, il nous fait triompher en Jésus-Christ. Nous ne sommes pas seuls. Si Dieu est pour nous, qui sera contre nous? Qui sera contre nous? Le démon de pauvreté, vaincu en Jésus-Christ. Le démon de maladie, vaincu en Jésus-Christ. Le démon de l'échec, vaincu en Jésus-Christ. Le démon de la malédiction, vaincu en Jésus-Christ. Qui sera contre nous si Dieu est pour nous? Si Dieu est avec moi dans ce que je suis en train de faire, Qui peut m'empêcher d'aller loin? Qui peut m'empêcher de prospérer? Qui peut m'empêcher de gagner? Qui peut m'empêcher de vivre dans la victoire? Qui? Puisque Jésus-Christ les a tous vaincus. Mon frère, ma sœur, la caractéristique du chrétien est un homme ou une femme qui vit dans le triomphe. Et ce n'est pas une question d'être blanc, d'être noir, d'être riche, d'être pauvre, d'être un homme ou d'être une femme. Non! Il y a des femmes qui ont fait des exploits avec Jésus-Christ. Il n'est même pas question d'appartenir à une famille plus aisée, plus riche, la famille du président de la République, membre de la famille présidentielle, membre de la famille royale, pour vivre le triomphe. Non! Il y a de ces hommes et de ces femmes qui ont commencé avec des négatifs dans leur vie. Mais ils sont partis de ce monde en laissant des positifs dans leur actif, dans leur famille. En créant, en imaginant des choses extraordinaires. Il n'est pas question d'être né dans une famille riche pour triompher du monde. Non! Regardez du reste les autres. Ces célébrités qui se suicident, ces célébrités qui meurent tristement, malheureusement, dans la drogue, dans l'alcoolisme, ça n'a rien à voir avec votre appartenance sociale, je veux dire. Mais ça a quelque chose à voir avec votre appartenance spirituelle. Si vous êtes de la famille de Dieu, c'est ce que Jean nous dit. Parce que tout ce qui est né de Dieu, ce qui est né de Dieu appartient à Dieu et de la famille de Dieu. Triomphe du monde. En Jésus-Christ, le chrétien triomphe du monde. Et aujourd'hui, Dieu vous donne la possibilité de devenir un chrétien, de devenir un enfant de Dieu. Comment? En acceptant Jésus-Christ comme Seigneur et Sauveur personnel. Si c'est cela votre désir, baissez simplement la tête dans la prière et répétez ces simples mots. Dites, Père éternel, au nom de ton Fils Jésus-Christ, je viens devant toi. J'accepte Jésus-Christ comme Seigneur et Sauveur personnel. J'accepte Jésus-Christ comme mon seul et unique Rédempteur. Je crois et je confesse que maintenant je suis un enfant de Dieu. Je suis béni, racheté de la malédiction de la loi, délivré du péché. Je suis un plus que vainqueur en Jésus-Christ. Et je m'engage aujourd'hui et jusqu'à la fin de mes jours à marcher toujours avec Jésus-Christ, jusqu'à ma mort ou jusqu'à son retour. Je crois et je confesse que je suis béni, un enfant de Dieu, et je te bénis, Seigneur, pour cela. Au nom de Jésus-Christ, j'ai ainsi prié. Amen. Si vous avez fait cette prière, croyez que par la foi, vous êtes une nouvelle créature, un enfant de Dieu, béni, délivré, pardonné en Jésus-Christ. Et que maintenant, vous êtes plus que vainqueur. Dieu vous donne la victoire de Jésus-Christ dans votre vie de tous les jours. 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Je suis Raphaël Mamou, le nom de cette émission est Venez à Jésus. Nous nous retrouvons la fois prochaine, toujours sur le même thème, l'identité du croyant en Christ. Que Jésus vous bénisse, que Jésus continue de vous garder à la fois prochaine. Amen.
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2: Lorsqu'il s'adresse aux Romains, au chapitre 13 et au verset 8 de sa lettre, saint Paul nous dit « N'ayez de dette envers personne, sauf celle de l'amour mutuel, car celui qui aime les autres a pleinement accompli la loi. » Pour Paul, la seule loi qui mérite un L majuscule, c'est celle de l'amour. L'amour est la seule dette qui devrait nous préoccuper vis-à-vis de notre prochain, une dette infinie que nous n'aurons jamais terminé de rembourser. C'est cela qui doit nous préoccuper jour après jour, c'est cette dette-là que nous devons continuellement rembourser à notre prochain. N'ayez de dette envers personne, sauf celle de l'amour mutuel.
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1: Bonjour à tous, je suis Raphaël Mambou, que Jésus vous bénisse, qui que vous soyez, où que vous soyez. Le nom de cette émission est Venez à Jésus. C'est une grâce, c'est un honneur, c'est un privilège de pouvoir vous retrouver encore une fois aujourd'hui autour de la parole de Dieu pour partager quelques versets bibliques sur le thème « Le veau d'or ». Avant d'aller plus loin, je voudrais vous inviter à baisser la tête dans la prière pour dédier le reste des 30 minutes entre les mains du Seigneur. Prions. Père éternel, au nom de ton Fils Jésus-Christ, nous voici devant toi pour entendre ta parole, pour entendre ton message, pour entendre ton appel, pour entendre ce que tu as encore à nous dire aujourd'hui sur le veau d'or. Seigneur, les temps sont arrivés à la fin. Tu viens bientôt. Jésus vient bientôt prendre son Église. Seigneur, aide-nous à comprendre. Aide-nous à nous repentir. Aide-nous à marcher droitement devant toi. Au nom de ton Fils Jésus-Christ, nous avons ainsi prié. Amen. Le veau d'or. Dans Exode 32, verset 1, nous allons lire plusieurs textes de ce chapitre. Exode 32, verset 1. Le peuple, voyant que Moïse tardait à descendre de la montagne, s'assembla autour d'Aaron et lui dit, « Allons, fais-nous un Dieu qui marche devant nous, car ce Moïse, cet homme qui nous a fait sortir du pays d'Égypte, nous ne savons ce qu'il est devenu. » Aaron leur dit, « Ôtez les anneaux d'or qui sont aux oreilles de vos femmes, de vos fils et de vos filles, et apportez-les-moi. » Et tous ôtèrent les anneaux d'or qui étaient à leurs oreilles et ils les apportèrent à Aaron. Il les reçut de leurs mains, jeta l'or dans un moule et fit un veau enfant. Et ils dirent, « Israël, voici ton Dieu qui t'a fait sortir du pays d'Égypte. » Lorsque Aaron vit cela, il bâtit un autel devant lui et il s'écria, « Demain, il y aura fête en l'honneur de l'Éternel. » Le lendemain, ils se levèrent de bon matin et offrirent des holocaustes et des sacrifices d'action de grâce. Le peuple s'assit pour manger et pour boire, puis ils se levèrent pour se divertir. Triste histoire, mais qui nous enseigne beaucoup de vérité. Nous l'avons dit dans 1 Corinthiens 10, le verset 6 et le verset 11, Paul nous dit que cette histoire est arrivée, que cette histoire a été consignée pour nous dans la Bible, pour nous servir d'exemple, pour nous instruire à nous qui sommes arrivés dans les temps de la fin. Mon frère, ma sœur, nous sommes arrivés dans les temps de la fin. Essayez un peu d'imaginer, si à l'époque de Paul, c'était déjà les temps de la fin, à quelle époque sommes-nous aujourd'hui? Je suis même tenté de dire, nous sommes dans les dernières heures. Oui, peut-être que c'est vous et moi qui allons voir la venue de Christ. Je ne saurais pas vous dire ça avec certitude, mais si Paul le disait il y a presque 2000 ans en arrière, que nous sommes dans les temps de la fin, moi je suis pleinement convaincu que nous sommes en train de vivre, que nous sommes dans les temps de la fin, moi je suis pleinement convaincu que nous sommes en train de vivre les dernières heures.

miraculeusement et spirituellement dans le désert. Moïse emmène le peuple d'Israël près d'une montagne. Moïse va pendant 40 jours et 40 nuits recevoir des instructions de Dieu sur l'organisation du culte en Israël. Pendant 40 jours et 40 nuits, Israël va se fatiguer d'attendre. Mais ce Moïse, depuis qu'il est parti, qu'est-ce qu'il est devenu? Il ne mange pas, il ne boit pas, on n'a plus de nouvelles de lui. Il est certainement mort. Malheureusement pour eux, au lieu de se poser des questions, mais qu'est-ce que Dieu veut que nous fassions en ce moment? Ils prennent les devants sur Dieu, ils s'imaginent des choses, ils inventent des situations, ils se disent, fabrique-nous, Aaron, un Dieu qui va marcher devant nous. C'est vraiment une triste histoire. C'est le peuple qui est en train d'imposer à l'homme de Dieu sa façon de voir les choses de Dieu. Au lieu que ce soit l'homme de Dieu qui enseigne le peuple de Dieu sur la parole de Dieu, c'est le peuple de Dieu qui impose sa décision, qui impose son point de vue, qui impose sa façon de voir les choses. Il dit à Israël, il dit à Aaron, fais-nous un veau d'or. Alors que dans Exode 20, verset 23, Dieu avait interdit cela. Dieu leur avait dit, vous avez-vous que je vous ai parlé? Ne faites pas de Dieu, ne faites pas d'idole, ni faites pas de statue en or, en argent, en bronze, en diamant, en cuivre, en étain ou en airain, en zinc, peu importe les matériaux que vous voulez, ne faites pas de faux dieux et ne me les associez pas. Mais malheureusement, dans Exode 32, Israël va se... Le veau d'or n'est pas seulement l'image d'un faux culte, mais c'est aussi l'image de la perversité sexuelle. Au verset 6, Israël s'est assis pour manger, pour boire, et puis pour vivre dans l'impudicité. D'autres versions parlent pour les mots se divertir, des orgies sexuelles, des pratiques sexuelles illicites. Et c'est ce que nous sommes en train de voir aujourd'hui dans ces temps de la fin. Des mariages de toutes sortes, entre deux genres du même sexe. On va bientôt même nous parler du mariage avec des animaux. Des hommes et des femmes ont des relations sexuelles avec des animaux. Attention mon frère, attention ma sœur, discernons les temps dans lesquels nous sommes. Nous sommes dans les temps de la fin. Le peuple voyant que Moïse tardait à descendre de la montagne, virgule. C'est ce que nous sommes en train de vivre aujourd'hui. Jésus-Christ, lorsqu'il est parti, il a promis qu'il reviendrait. Mais aujourd'hui, nous entendons des gens nous dire, mais depuis le temps que vous prêchez que Jésus revient, que Jésus vient chercher son Église, les choses ne changent pas. Au point même que certains pasteurs, certains hommes de Dieu ont commencé même à inventer des théories sur le retour de Jésus. Par exemple, sur la venue du Saint-Esprit, certains ont commencé à dire que c'est Jésus qui est revenu. D'autres disent que la venue de Jésus, c'est quand le chrétien meurt. Il va à la rencontre du Seigneur, voilà le retour de Jésus. Non, il est parlé bibliquement d'un retour physique, visible. Moïse va le faire. Dans Exode 32, allons 15 à 16, il nous est dit ceci. Moïse retourna et descendit de la montagne, les deux tables du témoignage dans sa main. Les tables étaient écrites des deux côtés. Elles étaient écrites de l'un et de l'autre. Les tables étaient l'ouvrage de Dieu et l'écriture était l'écriture de Dieu gravée sur des tables. Vous voyez, Moïse est descendu physiquement. Moïse, c'est l'image ou la préfiguration, c'est l'image de Christ. Christ dans l'Ancien Testament. Parce que le nom Jésus, nous ne le retrouvons pas dans l'Ancien Testament. Mais nous avons des images, des types de Christ et Moïse en fait partie. Moïse est un type de Christ qui libère Israël de l'Égypte, pardon. Moïse est un type de Christ qui conduit Israël dans le désert. Moïse est un type de Christ qui laisse Israël pendant 40 jours et 40 nuits, pour recevoir des instructions de Dieu. Moïse est un type de Christ lorsqu'il redescend de la montagne. Quand est-ce qu'il redescend? Lorsque Israël, malheureusement, s'est perverti.
Lorsque Jésus

0: Jésus va revenir. Jésus pose la question dans le Nouveau Testament. Lorsque le Fils de l'homme viendra, trouvera-t-il de la foi? Jésus vient bientôt. Dans Exode 32, toujours, 25 à 26, il est dit ceci. Moïse vit que le peuple était livré au désordre et que Aaron l'avait laissé dans ce désordre, exposé à l'opprobre parmi ses ennemis. Moïse se plaça à la porte du camp et dit, « À moi ceux qui sont pour l'Éternel, et tous les enfants de Lévi s'assemblèrent auprès de lui. » Lorsque Moïse est descendu, lorsque Moïse a constaté que Israël est tombé dans le péché, qu'Israël est tombé dans le désordre, qu'Israël est tombé dans des orgies sexuelles, Moïse va se tenir debout. Moïse va parler. Moïse va dire que tous ceux qui sont à l'Éternel viennent à moi. Lorsque Jésus va revenir, son retour va se faire en deux phases. D'abord au niveau du ciel, la phase 1, et puis la phase 2, lorsqu'il va poser ses pieds sur le mont des Oliviers. Lorsqu'il sera dans la phase 1, Jésus va parler. Jésus va revenir. Le retour de Jésus est en deux phases. Phase 1, il va s'arrêter dans le ciel. Phase 2, il va descendre sur la terre. Dans la phase 1, Jésus va parler. Jésus va appeler ses enfants. Allons dans 1 Thessaloniciens 4, verset 15. 1 Thessaloniciens 4, verset 15. Paul vraiment que je bénis grandement le Seigneur parce qu'il a utilisé des hommes comme Paul qui nous enseigne sur ces grandes vérités spirituelles. 1 Thessaloniciens 4, verset 15 à 16. En effet, voici ce que nous déclarons d'après la parole du Seigneur. Nous les vivants, restés pour l'avènement du Seigneur, nous ne devancerons pas ceux qui sont morts. Car le Seigneur lui-même a un signal donné à la voix d'un archange et au son de la trompette de Dieu, descendra du ciel et les morts en Christ ressusciteront premièrement. Ensuite, nous les vivants qui serons restés, nous serons tous ensemble enlevés avec lui sur des nuées à la rencontre du Seigneur dans les airs et ainsi nous serons toujours avec le Seigneur. Vous voyez, Jésus va descendre et puis Dieu va parler. Dieu va parler. C'est Jésus qui va demander qu'on lui rassemble tous ses fidèles. Les morts en Christ, ceux qui sont morts en ayant la foi que Jésus un jour viendrait, vont ressusciter depuis Adam jusqu'au dernier mort en Jésus-Christ. Et les vivants en Jésus-Christ, ce n'est pas tous les vivants, les vivants en Jésus-Christ, ceux qui ont marché avec Jésus-Christ, ceux qui marcheront avec Jésus-Christ, ceux qui vont se consacrer à Jésus-Christ, ceux qui vont rejeter le monde pour Jésus-Christ, seront changés. Parce que nous ne pouvons pas voir Dieu avec ce corps. Il doit nous changer. Il doit nous transformer. Il doit nous donner le même corps que lui, il avait. Le même type de corps. Alors, avec les morts en Christ qui ont ressuscité, et les vivants en ce moment, pendant l'avènement, nous allons tous monter à la rencontre de Jésus. Mon frère, ma sœur, ce ne sont pas des rêveries. Ce ne sont pas des bêtises. Ce ne sont pas des fables fabriquées par l'homme. Paul y croyait de tout son cœur. Pierre y croyait de tout son cœur. Jean y croyait de tout son cœur. Jude y croyait de tout son cœur. Voilà pourquoi ils avaient tout sacrifié, mais ils voulaient gagner leur vie avec Christ. Ils ont tout fait pour Jésus. Paul a accepté d'aller de prison en prison. L'histoire de l'Église nous dit même que Pierre a été crucifié la tête en bas. Pourquoi ? À cause de ce témoignage. À cause de ce témoignage. Jean a passé presque une grande partie de sa vie en prison. Il est mort très, très vieux. Il a eu des révélations extraordinaires dans le livre d'Apocalypse. Parce qu'ils croyaient de tout leur cœur que Jésus viendrait bientôt. Et quand ils sont morts avec cette espérance que Jésus vient bientôt. et que quand ils viendraient, même s'ils sont morts, Christ allait les ressusciter, leur donner un nouveau corps, et avec les vivants, au moment de son avènement, ils seraient réunis avec Christ pour toujours. Mon frère, ma sœur, ce ne sont pas des bêtises, ce ne sont pas des utopies. Vous savez, Israël dans le désert, dans Exode 32, il savait que Moïse reviendrait. Mais plus les jours passaient, 40 jours c'est plusieurs semaines, hein? 40 jours c'est plusieurs semaines, ça fait à peu près 5 semaines. Si je ne me trompe pas, ça fait à peu près 5 semaines, un peu plus de 5 semaines. Ils attendaient. Et puis ils se sont dit, mais ce Moïse finalement, il est mort. C'est une histoire ancienne. Alors voilà comment ils sont retombés dans le péché. Les églises qui ont refusé le message du retour de Jésus, les églises qui ne prêchent pas le retour de Jésus, les chrétiens qui n'enseignent pas le retour de Jésus, les chrétiens qui ne vivent pas en fonction du retour de Jésus, vont finir comme ceux de Exode 32 à tomber dans l'idolâtrie. Le veau d'or, il y a des veaux d'or aujourd'hui. Des fois c'est le cinéma, des fois c'est la télévision, des fois c'est le travail, des fois c'est l'argent, des fois c'est le sexe, des fois même c'est la religion, des fois même ce sont des statues, des fois même ce sont des membres de famille, des fois même ce sont des enfants, ces veaux d'or. On se refroidit dans l'amour de Christ à cause de ces choses, à cause de ces personnes. On sait que Jésus va venir. Vous imaginez quelqu'un qui est né de nouveau. Il est tout de suite content. Oh, c'est merveilleux. Oh, Jésus va revenir. Le zèle. Et puis au bout de quelques jours, de quelques mois, de quelques années, de quelques décennies, cette personne, si elle ne se concentre plus sur le retour de Jésus, elle aura tendance à commencer à se refroidir. Voilà pourquoi vous avez même retrouvé que des fois, l'évangélisation est devenue très compliquée. Nous savons que Jésus vient bientôt. Mais qu'est-ce que nous faisons pour gagner le maximum d'hommes et de femmes, pour nous conserver purs? Alors on veut même plus payer ses dîmes, on veut même plus payer ses offrandes, on veut même plus s'intéresser à des œuvres missionnaires, parce qu'on commence à se refroidir. Ah, mais ça fait 20 ans que nous promettons que Jésus va venir bientôt. Ça fait 50 ans, papa me l'a dit, et il me l'a dit qu'il l'a tenu de son papa ainsi de suite. Mais il n'y a rien qui change. Jésus vient bientôt, mon frère. Dans Acte 1, verset 10, il est dit ceci. Acte 1, verset 10. Commençons verset 9. Après avoir dit cela, il fut enlevé pendant qu'ils le regardaient, et une nuée le déroba à leurs yeux. Et comme il avait les regards fixés vers le ciel pendant qu'il s'en allait, voici deux hommes vêtus de blanc leur apparurent. Et ils dirent, hommes galiléens, pourquoi vous arrêtez-vous à regarder au ciel? Ce Jésus qui a été enlevé au milieu de vous reviendra de la même manière que vous l'avez vu allant au ciel. Deux anges témoignent que Jésus va revenir de la même manière qu'on l'a vu partir. Il va revenir de la même manière. Bien sûr, ici, ces messagers, ces anges parlent de la deuxième phase de Jésus, quand Jésus va venir poser ses pieds sur la terre. Mais son retour est en deux phases, comme je l'ai dit. Phase 1, au ciel, il appelle tous ceux et toutes celles qui lui appartiennent. Phase 2, il vient poser ses pieds sur le mont des Oliviers. Jésus vient bientôt et tout œil le verra, mon frère. Tout œil verra Jésus-Christ. Ce n'est pas une blague. Ce n'est pas une blague. Combien de chrétiens ont accepté d'être rejetés, d'être tués, d'être jetés en pâturage, d'être considérés comme étant les ordures de ce monde, parce qu'ils croyaient au plus profond de leur cœur, viendraient bientôt. Si Israël dans le désert, dans Exode 32, avait cru jusqu'au bout, au retour de Moïse, il n'y aurait pas eu 3000 morts ce jour-là. Il se serait conservé. Je suis sûr que même Aaron lui-même n'y croyait plus au retour de Jésus. Est-ce que vous pouvez imaginer un homme de Dieu qui dirige une église, une communauté, et allons même dire une religion, mais qui ne croit pas au retour de Jésus? Vous imaginez qu'est-ce qu'il va enseigner? Qu'est-ce qu'il va enseigner? Il va enseigner des choses qui ne sont plus dans la Bible. Il va enseigner des faussetés. Voilà pourquoi Paul dira dans, si je me souviens bien, c'est dans Actes 20, versets 29 à 30, il s'introduira parmi vous des loups ravisseurs, des faux docteurs. Pierre, je pense, si je ne me trompe pas, Pierre va même parler de faux docteurs, de sectes pernicieuses, des enseignements, des doctrines de démons. Ça, c'est Paul, je crois, qui va même parler jusqu'à des doctrines de démons. Que pensez-vous que le démon a pour objectif dans votre vie? C'est de vous écarter de Dieu. Comment est-ce qu'il va arriver? Il va d'abord vous faire croire que la Bible n'est plus d'actualité. N'est plus d'actualité. Et puisque la Bible n'est plus d'actualité à vos yeux, il vous est difficile de croire le retour de Jésus. Pensez-vous que Dieu va continuer à laisser le monde aller pire, de mal en pire, comme nous sommes en train de le voir? Le nom de Jésus est bafoué dans le monde entier. Il s'est insulté. Il y a certaines églises qui ont rejeté même Christ, mais continuent à garder le nom d'église. Ça n'a pas de sens. Dans Matthieu 24, verset 31. Matthieu 24, verset 31. Il est dit ceci. Matthieu 24, verset 31. Il enverra, Jésus, il enverra ses anges avec la trompette retentissante. Et ils rassembleront ses élus des quatre vents depuis l'extrémité des cieux jusqu'à l'autre. Vous voyez? Là, on parle à la fois des vivants et des morts en Christ. Parce que les vivants en Christ ne sont pas aux extrémités des cieux. Il va ressusciter tous ceux. Il en a la puissance. Il en a l'autorité. Il en a la force. Il en a la toute puissance. Il ressuscitera tous ceux et toutes celles qui sont morts dans la foi en Jésus-Christ. Abraham, Isaac, Jacob. C'est vrai que Abraham, Isaac et Jacob ne connaissaient pas le nom Jésus. Mais ils avaient foi dans un Rédempteur qui viendrait les racheter et les ressusciter. Ésaïe, Jérémie, Job, Jacob, Ézéchiel, Jude. Ils avaient tous la foi en mourant que Jésus-Christ reviendrait bientôt et ressusciterait tout le retour de Jésus vous trouve en Christ. Soit vivant, soit mort, mais que vous soyez en train de marcher avec Jésus-Christ. Je vous en supplie, vous qui m'écoutez en ce moment. Je ne sais pas d'où vous m'écoutez, et ça n'a aucune espèce d'importance. Mais ce qui est important, c'est que vous devez comprendre et réaliser et accepter que Jésus vient bientôt. Et moi, je suis pleinement convaincu que nous sommes dans les dernières heures. Voilà pourquoi le diable va s'acharner de toutes ses forces à combattre ce genre de message. Si ce message vous parvient, c'est que Dieu veut faire quelque chose avec vous. C'est que Dieu veut vous sauver. Bien sûr, il veut sauver tous les hommes, mais tous les hommes ne veulent pas être sauvés. Bien sûr, Jésus envoie sa bouée de sauvetage à tous les hommes, mais tous les hommes ne veulent pas de cette bouée de sauvetage de la part de Dieu. Mais vous qui m'écoutez, qu'allez-vous faire de cela? Dans 1 Corinthiens 15, verset 52. Commençons verset 51. Voici, je vous dis un mystère. Nous ne mourrons pas tous, mais tous nous serons changés. Ah! En un instant, en un clin d'œil, à la dernière trompette, la trompette sonnera et les morts ressusciteront incorruptibles et nous, nous serons changés. Vous voyez, en un instant, en un clic, nous allons disparaître. Vous imaginez un peu les dégâts que ça va faire dans le monde. Essayez d'imaginer un pilote chrétien qui disparaît de l'avion. Ou bien deux pilotes chrétiens qui disparaissent de l'avion. Votre chauffeur de taxi chrétien disparaît du véhicule. Un commandant de sous-marin disparaît. Un pilote de chasse chrétien qui disparaît parce qu'il est parti à la rencontre de son Dieu. Et gloire soit rendue à Dieu de ce que ce jour-là, personne ne le connaît. Mais ce jour-là vient bientôt. Et lorsqu'il viendra pour juger. Il viendra pour juger mon frère. Il viendra pour juger ma sœur. Nous allons peut-être le voir dans la prochaine émission. Mais pour l'instant, nous sommes en train de poser les bases sur le retour de Jésus. Jésus vient bientôt. En un instant, les morts en Christ vont ressusciter. Les vivants en Christ seront changés et transformés. C'est la parole de Dieu qui le dit. Jésus vient bientôt, mon frère. Jésus vient bientôt, ma sœur. Qu'allez-vous faire de cet enseignement? Parce que c'est Jésus qui vous parle en ce moment. J'aimerais pour finir l'émission d'aujourd'hui que nous allions dans le tout dernier chapitre de Apocalypse, un livre que beaucoup d'hommes et de femmes ne veulent pas lire. Ils ont très peur. Je ne sais pas pourquoi, mais ils ont quand même peur. Écoutez ce qu'il est dit. Écoutez ce qu'il est dit. Allons au verset 17. Et l'esprit et l'épouse disent « Viens ». Et que celui qui entend dise « Viens ». Et que celui qui a soif vienne. Que celui qui veut prenne de l'eau de la vie gratuitement. Je le déclare à quiconque entend les paroles de la prophétie de ce livre. Si quelqu'un y ajoute quelque chose, Dieu le frappera des fléaux décrits dans ce livre. Et si quelqu'un retranche quelque chose des paroles du livre de cette prophétie, Dieu retranchera de sa part de l'arbre de la vie et de la ville sainte décrite dans ce livre. Celui qui atteste ces choses dit « Oui, je viens bientôt ». Amen. Viens, Seigneur Jésus. Que la grâce du Seigneur Jésus soit avec vous. Verset 20. Celui qui atteste ces choses dit « Oui, je viens bientôt ». Point. Amen. Point d'exclamation. Viens, virgule, Seigneur Jésus. Celui qui atteste ces choses dit « Seigneur Jésus, viens ». Tous les chrétiens disent « Seigneur Jésus, viens ». Il y a trop d'injustice. Il y a trop de méchanceté. Il y a trop de magouille. Le péché atteint son comble. Viens prendre ton église. Est-ce que vous ferez partie de ces fidèles que Jésus va prendre? Si ce n'est pas le cas, l'opportunité vous est donnée aujourd'hui. Baissez la tête dans la prière et répétez ces simples mots après moi. Dites, Père éternel, au nom de ton Fils Jésus-Christ, me voici devant toi. Je te demande pardon, Seigneur. Purifie-moi avec le sang de Jésus-Christ. Lave-moi avec le sang de Jésus-Christ. Parce que je n'ai pas marché droitement. Aujourd'hui, j'ai entendu ta parole. Tu viens bientôt prendre ton Église. Et ma prière, mon désir, est d'être pris avec l'Église de Jésus-Christ. Pour être uni à Jésus-Christ pour l'éternité. Merci pour ton amour. Merci pour ton message. Merci pour ta grâce. Au nom de ton Fils Jésus-Christ, j'ai ainsi prié. Amen. Si vous avez fait cette prière, croyez que par la foi, Dieu vous a entendu. Je suis Raphaël Mambou, le nom de cette émission est Venez à Jésus. Nous nous retrouvons la fois prochaine, toujours sur le même thème, le veau d'or. Que Jésus continue de vous bénir, que Jésus continue de vous garder. À la fois prochaine. Amen.
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1: Bonjour à tous, je suis Raphaël, je vous souhaite la bienvenue à cette émission Venez à Jésus. Aujourd'hui, nous commençons un nouveau thème, les bénédictions de Dieu en Jésus-Christ. Avant d'aller plus loin, je voudrais vous inviter à baisser la tête dans la prière pour dédier le reste des 30 minutes entre les mains du Seigneur. Prions. Père éternel, au nom de ton Fils Jésus-Christ, merci. Merci pour le salut qui se trouve en Jésus-Christ, merci pour ton amour, merci pour ta grâce, ta bonté, ta miséricorde. Merci pour cette opportunité d'entendre ta parole. Bénis ceux et celles qui vont écouter ce message. Bénis Seigneur, fais encore du bien et aide-nous à comprendre les bénédictions de Dieu en Jésus-Christ. Au nom de ton Fils Jésus-Christ, nous avons ainsi prié. Amen. Les bénédictions de Dieu en Jésus-Christ. Je voudrais vous inviter à lire dans Éphésiens 1, verset 3. Éphésiens chapitre 1, verset 3. Béni soit Dieu, le Père de notre Seigneur Jésus-Christ, qui nous a bénis de toutes sortes de bénédictions spirituelles dans les lieux célestes. D'autres versions parlent de toutes sortes de bénédictions. Quelles sont ces bénédictions? C'est ce que je voudrais partager avec vous. Premièrement, allons au verset 4 de Éphésiens 1. En Jésus-Christ, Dieu nous a élus avant la fondation du monde, pour que nous soyons saints et irrépréhensibles devant lui. Voilà une des premières bénédictions que Paul nous fait connaître au travers des Éphésiens. Paul dit que nous sommes bénis en Jésus-Christ de toutes sortes de bénédictions. Et parmi ces bénédictions, il dit que premièrement, Dieu nous a choisis en Jésus-Christ avant la fondation du monde. Vous savez, des fois lorsque nous regardons le monde autour de nous, nous avons l'impression que pour être une célébrité, pour être un champion, pour être quelqu'un d'important, il a fallu qu'on soit né dans une certaine famille, qu'on ait certaines dispositions biologiques, qu'on possède des atouts, des dons, je ne sais quoi, que soyons nés dans un certain pays. Voilà pourquoi certains, par exemple, certains Africains, pensent que la réussite se trouve en Europe. D'autres pensent que l'Amérique, la réussite se trouve aux États-Unis. D'autres pensent que la réussite, c'est en Afrique. D'autres pensent que pour réussir la vie, pour réussir sa vie, pour être une personne bénie, pour être béni, il faut travailler dans une entreprise de renommée internationale. Mais Paul commence à nous faire comprendre, au travers de ses écritures, que les bénédictions, ce que Dieu appelle bénédiction, c'est que premièrement, nous sommes choisis en Jésus-Christ. Laissez-moi vous dire d'abord que la plus importante des bénédictions, c'est d'abord d'avoir reçu Jésus-Christ comme Seigneur et Sauveur personnel. Vous pouvez posséder toutes les richesses de ce monde. Vous pouvez posséder tous les titres de ce monde. Mais si vous n'avez pas Jésus-Christ dans votre vie comme Sauveur et Seigneur personnel, laissez-moi vous dire que toutes ces choses ne sont pas des bénédictions pour vous. Parce que certains, à cause des richesses de ce monde, à cause du matériel de ce monde, à cause de la gloire de ce monde, ont refusé de donner leur vie à Jésus-Christ. Paul dit, au verset 4, « En Jésus-Christ, Dieu nous a élus avant la fondation du monde. Vous qui m'écoutez, si vous avez donné votre vie à Jésus-Christ, Dieu vous rappelle aujourd'hui que avant la fondation du monde, avant que Adam soit, Dieu vous avait choisi vous. Oui, vous qui m'écoutez. Vous allez me dire, mais frère, qu'est-ce que j'ai de spécial pour que si Dieu s'intéresse à moi? Je ne sais pas ce que vous avez de spécial, mais ce que je sais, c'est que en Jésus-Christ, tout homme et toute femme a été choisi avant la fondation du monde. Avant que vous ayez commis votre premier péché, avant que Adam et Ève tombent dans le péché, Dieu vous avait choisi vous. Oui, ce qui veut dire que Dieu a un plan pour votre vie. Voilà des bénédictions. Voilà la première bénédiction que Dieu veut nous faire savoir. Oui, oui mon frère, oui ma sœur, vous qui m'écoutez, vous avez été choisis avant la fondation du monde. Lisons dans Jérémie 1, verset 5. Jérémie, le prophète Jérémie 1, verset 5. Dieu dit ceci. Commençons verset 4. Dans certaines Bibles, on parle de la vocation du prophète. La parole de l'Éternel me fut adressée en ces mots. D'abord, je voudrais vous dire que Dieu ne parlait pas à tout le monde. C'était une grâce pour à l'époque de Jérémie que Dieu s'adresse à Jérémie parce qu'il ne s'adressait pas à tout le monde. Et Dieu nous fait grâce à vous et à moi aujourd'hui d'entendre sa parole au travers des médias. Radio, télévision, internet, des livres, Dieu nous parle. C'est une bénédiction que Dieu nous donne. Verset 5, Dieu dit à Jérémie ceci, « Avant que tu susses formé dans le ventre de ta mère, je te connaissais, et avant que tu fusses sorti de son sein, je t'avais consacré et je t'avais établi prophète des nations. » Jérémie, avant qu'il sorte du ventre de sa mère, Dieu dit, je t'avais déjà choisi. Avant que les parents de Jérémie le conçoivent, Dieu dit à Jérémie, je te connaissais, je t'avais choisi, je t'avais établi, je t'avais consacré. Mon frère, ma sœur, vous qui m'écoutez en ce moment, je ne sais pas ce que vous êtes en train de traverser. Vous vous dites peut-être que si vous pouviez posséder $1 million, vous seriez un homme béni. Vous vous dites que si vous pouviez posséder $1 million, vous seriez une femme bénie. Eh ben non, ce n'est pas ça. La bénédiction dans la Bible, c'est d'abord d'être choisi par Dieu. En Jésus-Christ, nous a dit Éphésiens 1, verset 4, Dieu nous a choisis. C'est une source de bénédiction, c'est une source de joie, c'est une source de force pour moi que de savoir que je suis choisi par Dieu en Jésus-Christ. Que Dieu me choisit, que Dieu m'appelle par mon nom, que Dieu a un projet pour ma vie, que Dieu m'a établi, que Dieu m'a consacré, que Dieu a besoin de moi pour faire des choses ici sur cette terre. Vous voyez? D'autres ont une mauvaise conception. Ils pensent qu'être béni, c'est d'abord de posséder des voitures, c'est de posséder des maisons, c'est d'être marié, c'est d'avoir des enfants, c'est de travailler dans une bonne entreprise, d'avoir des promotions, d'avoir un grand salaire, d'avoir un grand ministère, de prêcher à la télé, à la télévision, de faire des grandes campagnes d'évangélisation. Lorsqu'ils voient ça, ils se disent « je suis béni ». S'ils n'ont pas ces choses-là, ils disent « je suis maudit ». Or, nous avons lu dans Éphésiens 1, verset 3, que Dieu nous a bénis de toutes sortes de bénédictions, dans toutes sortes de bénédictions, dans les lieux célestes en Jésus-Christ. Comme pour dire que dès l'instant où vous donnez votre vie à Jésus-Christ, vous êtes béni. Dieu vous bénit. Pourquoi? Parce que premièrement, il vous a choisi avant la fondation du monde. C'est extraordinaire. Jérémie le prophète n'était pas un homme très riche. Jérémie le prophète n'était pas un homme très célèbre. Jérémie le prophète n'était pas le roi de son pays. Jérémie le prophète n'était pas un ministre du gouvernement de son pays. Jérémie le prophète ne possédait pas des millions d'euros, des milliards de dollars, non. Mais qu'est-ce qui a fait que Jérémie soit différent? Qu'est-ce qui a fait que Jérémie soit repris dans la Bible comme étant un grand prophète? C'est parce qu'il a compris que la bénédiction que Dieu donne, c'est d'être d'abord choisi. Et aujourd'hui, pour nous du Nouveau Testament, Dieu nous a choisis en Jésus-Christ. Ah, vous allez peut-être me dire, mes frères, vous avez lu dans le verset 4, il est dit que la parole de l'Éternel fut adressée à Jérémie. Donc, je croirais que si Dieu me parle, eh bien, mon frère, ma sœur, le livre des Hébreux nous dit que Dieu nous parle aujourd'hui au travers de Jésus-Christ. Jésus-Christ, Dieu vous parle. Vous qui m'écoutez en ce moment, sachez que Dieu est en train de vous parler. Dieu vous dit qu'il vous a choisi. Les voitures, les maisons, le travail, le mariage, les enfants, la prospérité, la promotion, l'élévation, la gloire ne sont que le résultat de la bénédiction qui est en nous au travers de Jésus-Christ. Oui, je répète, posséder des dollars, posséder des euros, posséder une voiture, posséder une maison, posséder une entreprise ne sont que des résultats de la bénédiction. Dieu vous a béni en Jésus-Christ. Dieu vous a choisi en Jésus-Christ. Dieu vous a établi en Jésus-Christ. Dieu vous a consacré en Jésus-Christ. Dieu vous connaissait. Dieu vous aime. Dieu vous a choisi. Des campagnes d'évangélisation où des millions d'hommes et de femmes donnent leur vie à Jésus-Christ. Non, peut-être que vous serez le simple évangéliste qui prêche à la télé, à la radio, mais qui touche aussi des millions d'hommes et de femmes. Ah, peut-être que vous serez simplement ce type d'évangéliste qui ne fait qu'écrire, mais dont les publications se retrouvent sur Internet et des millions d'hommes et de femmes le lisent. Peut-être même, vous n'êtes que cet évangéliste qui frappe à la porte, sous une pluie, parlant de Jésus-Christ à une personne. Peut-être que vous êtes cet évangéliste qui, au cours d'une année, vous n'avez gagné qu'une seule âme. Mais au travers de cette âme, vous ne savez pas ce que Jésus-Christ peut faire. Nous ne devons pas nous négliger. Nous ne devons pas nous minimiser. Nous ne devons pas nous voir petits par rapport aux autres, puisque Dieu nous a choisis en Jésus-Christ avant la fondation du monde. Dieu a un plan pour votre vie. Je ne connais pas ce plan, mais je sais que Dieu, qui est l'architecte divin, ne se trompe jamais. Lorsqu'il choisit un homme, il sait que cet homme, avec Jésus-Christ, ils vont faire des exploits. J'aime ce que la Bible dit dans le psaume. Avec Dieu, nous ferons des exploits. Nous ne ferons pas des exploits pour Dieu, mais nous ferons des exploits avec Dieu. Jérémie a peur. Jérémie tremble. Jérémie dit à Dieu, « Ah Seigneur éternel, voici je ne sais point parler, car je suis un enfant. » Et l'Éternel dit, « Ne dis pas, je suis un enfant. Tu iras vers tous ceux auprès de qui je t'enverrai, et tu diras tout ce que je t'ordonnerai. Ne les crains pas, car je suis avec toi pour te délivrer, dit l'Éternel. » Pensez-vous réellement que si Dieu me choisit, lorsqu'il m'envoie dans une mission, il n'est pas avec moi? Oui, Dieu est avec moi, partout où je vais. Tant que je fais sa volonté, Dieu est avec moi, parce qu'il m'a choisi avant la fondation du monde, parce qu'il m'a béni de toutes sortes de bénédictions dans les lieux célestes. Or, je peux manquer de dollars, je peux manquer de euros, je peux dormir dans la maison la plus pauvre du quartier. Mais tant que je prends conscience, tant que je suis conscient, tant que je réalise que Dieu est avec moi, que Dieu m'a choisi en Jésus-Christ, que Dieu m'a établi, que Dieu m'a consacré, que Dieu me connaît en Jésus-Christ, que je suis le choix de Dieu. Voilà ce que je suis en Jésus-Christ. Je suis le choix de Dieu. Paul a compris cela. Lisons un peu Galates 1, verset 15. Galates 1, verset 15. Qu'est-ce que Dieu dit? Qu'est-ce que Paul nous dit? Mais lorsqu'il plut à celui qui m'avait mis à part dès le sein de ma mère et qui m'avait appelé par sa grâce de révéler en moi son Fils afin que j'annonce parmi les païens aussi, je ne consultais ni la chair ni le sang. Là, nous allons trop loin. Mais la partie qui nous intéresse, lorsqu'il plut à celui qui m'avait mis à part dès le sein de ma mère. Vous voyez, Paul était quelqu'un qui persécutait l'Église. C'était un religieux juif très, très zélé pour la religion de ses pères. Mais il nous dit, dès qu'il plut à celui qui m'avait mis à part, donc pendant que même il massacrait les gens, il arrêtait les chrétiens, il était quand même choisi par Dieu. Mais il s'est passé simplement un moment qu'il a fait une rencontre avec le Seigneur. Dieu a dit, il est temps que Paul me rencontre au travers de Jésus-Christ. Alors, tout le plan de Dieu dans sa vie a commencé à prendre forme. Le plan de Dieu pour votre vie ne prendra forme que lorsque, premièrement, vous donnez votre vie à Jésus-Christ. Deuxièmement, quand vous acceptez que vous êtes choisi par Dieu. Peu importe, on vous met à la porte de votre entreprise. On vous chasse de votre communauté. On ne veut plus de vous dans votre famille. Mais vous savez que en Jésus-Christ, Dieu vous a choisi. Croyez-moi, vous ferez la différence. David, dans l'Ancien Testament, n'était pas né de nouveau, parce que Jésus-Christ n'était pas encore mort. Mais David savait que Dieu l'avait choisi. David savait que Dieu le voulait dans son plan. David savait que Dieu avait un plan de réussite pour lui. Lorsque le prophète Samuel vient le oindre, tout de suite David ne devient pas roi effectif. Mais il sait qu'il est choisi par Dieu. Il sait que c'est lui le oint de Dieu et qui va apporter des délivrances à Israël. Il savait qu'il était devenu l'instrument de Dieu pour Israël. Mon frère, ma sœur, si le Seigneur Jésus-Christ est votre Sauveur et votre Seigneur personnel, sachez que vous êtes devenu un instrument de Dieu pour ce monde qui est en train de chavirer à la perte, à la dépression, à l'échec. Aujourd'hui, Dieu veut vous utiliser, vous. David n'est plus, Paul n'est plus, Pierre n'est plus, et je vais même aller plus loin. Jésus-Christ a fait son temps sur cette terre, il s'est assis à la droite de son Père, et il vous a envoyé vous, il vous a choisi vous. À vous de jouer maintenant. Mais vous devez prendre conscience que, en Jésus-Christ, on vous a choisi par Dieu. N'enviez pas les autres. C'est comme ça que certaines personnes commencent à s'entretuer dans les églises, à convoiter le poste de tel pasteur, à convoiter le poste de tel ancien, à convoiter le poste de tel monsieur qui est dans telle entreprise, parce qu'on n'a pas compris que moi aussi, en Jésus-Christ, je suis choisi par Dieu. Ah oui, aujourd'hui, je peux être en deuxième, en troisième plan, mais cela ne change rien. Il arrivera un temps où Dieu va commencer à m'utiliser avec toute sa puissance. Je n'ai pas besoin d'envier mon frère, je n'ai pas besoin d'envier mon pasteur, j'ai pas besoin d'envier un X évangéliste, un Y prophète, un Z apôtre. Non! Je suis bien dans ma peau, je suis bien dans la mission que le Seigneur m'a donnée, parce qu'il m'a choisi pour accomplir cette mission. Si je n'accomplis pas cette mission, personne d'autre va le faire pour moi. Regardez Paul. Paul a écrit le un tiers des livres du Nouveau Testament. Si Paul n'avait pas écrit, qui aurait écrit tout le reste des livres? Qui aurait été écrit et qui aurait écrit Éphésiens, Galates, les Corinthiens, les Thessaloniciens? Qui aurait écrit? Qui aurait écrit le livre de Romains? Et même quand vous lisez le livre des Actes des Apôtres, Paul occupe une très grande place. Pourquoi? Parce que Paul avait compris que Dieu l'avait aussi choisi en Jésus-Christ. Voilà pourquoi il dit, lorsqu'il plut à celui qui m'avait mis à part dès le sein de ma mère et qui m'a appelé par sa grâce, Paul avait compris qu'il était béni, que ce n'est pas parce qu'il n'avait pas vu Jésus-Christ physiquement de son époque, qu'il n'avait pas été enseigné par Jésus-Christ directement, que parce qu'il n'avait pas mangé avec Jésus-Christ, qu'il ne s'était pas promené avec Jésus-Christ dans la Judée, qu'il était moins béni que les autres. Non! Non, mon frère! Non, ma sœur! Combien d'entre nous avons-nous sorti ce genre de phrase? Ah, si j'avais vécu à l'époque de Jésus-Christ, je pense que j'aurais été un chrétien bien meilleur. C'est faux. Vous êtes à la bonne époque. Vous êtes au bon moment. Et vous êtes la bonne personne que Dieu a choisie en Jésus-Christ pour faire la volonté de Christ aujourd'hui. Oh, peut-être qu'au travers de vous, Christ va créer des entreprises. Au travers de vous, peut-être que Dieu, Christ va créer, je ne sais pas, de nouveaux ministères, va coacher, va encourager. Regardez dans ma propre vie, moi-même. Dieu m'a choisi pour prêcher l'évangile. Mais j'étais loin d'imaginer qu'aujourd'hui, je toucherais je ne sais combien d'hommes et de femmes au travers de ce petit studio, le studio Genèse. Mais parce que j'étais convaincu déjà depuis longtemps que en Jésus-Christ, Dieu m'avait choisi, qu'il avait aussi un plan pour moi, et que je n'étais pas une pièce de rechange. Non, je suis une pièce unique dans son plan, et que avec moi, sans moi, il y aurait un vide dans la vie de certaines personnes. Mon frère, ma sœur, je ne sais pas, je ne dis pas ça pour me vanter, mais vous aussi, si vous ne jouez pas votre rôle que Dieu veut pour vous dans votre vie, dans votre nation, il y a des gens qui vont rester vides. Combien d'hommes et de femmes pourraient être touchés par vous aujourd'hui, si vous jouez ou si vous entrez pleinement dans le plan de Dieu pour votre vie? Pas forcément, vous n'allez pas forcément devenir prédicateur, pas forcément devenir prophète, mais je ne sais pas, peut-être chef d'entreprise. Peut-être simplement montrer ce caractère chrétien au milieu de ces hommes et de ces femmes avec qui vous travaillez. Peut-être simplement votre témoignage va changer la vie d'un occultiste. Mais vous devez prendre conscience que vous êtes béni en Jésus-Christ. Et la première bénédiction, c'est que Dieu vous a choisi en Jésus-Christ. Vous n'êtes pas le fruit du hasard. Oh, peut-être que pour vos parents, oh, c'était juste un coup de vin, hein, ils ont simplement trop bu et puis vous êtes venu. D'accord, Pour eux, c'est le hasard. Mais pour Dieu, il a un plan pour votre vie. Voilà pourquoi je ne crois pas à l'avortement. Dès qu'un enfant est conçu, Dieu a un plan pour cette personne. Dieu a un plan pour cet enfant. Ne tuez pas les enfants. Parce que, en Jésus-Christ, Dieu les a choisis pour faire de grandes choses, pour sa gloire. Oh mon frère, oh ma sœur, il dit, « Lorsqu'il plut à celui qui m'avait mis à part dès le sein de ma mère et qui m'avait appelé par sa grâce, de révéler en moi son Fils, afin que j'annonce parmi les païens aussi l'Évangile. » Vous savez comment pourquoi Dieu vous choisit en Jésus-Christ. Mais ce que je sais, c'est que si Dieu vous a choisi en Jésus-Christ, c'est que vous allez faire de grandes choses avec lui et Dieu ne se trompe jamais. Il ne se trompe jamais et il ne va jamais se tromper. Jésus nous dit dans Jean 15, verset 16. Jean 15, verset 16. Ce n'est pas vous qui m'avez choisi, mais moi. Je vous ai choisi et je vous ai établi afin que vous alliez et que vous portiez du fruit et que votre fruit demeure. Nous pouvons nous limiter là. Jésus nous dit que Raphaël, ce n'est pas toi qui as choisi Jésus. C'est Jésus qui m'a choisi. Vous voyez? Oh, mais ça fait juste une dizaine d'années, peut-être une quinzaine d'années que j'ai donné ma vie à Jésus-Christ. Mais Dieu, dès l'instant où il m'a conçu dans ses pensées, Dieu m'avait déjà choisi. Le seul problème qu'il a rencontré, c'est qu'il voulait que je rencontre Jésus-Christ. Et dès le moment où j'ai rencontré Jésus, c'est qu'il voulait que je rencontre Jésus-Christ. Et dès le moment où j'ai rencontré Jésus-Christ dans

0: qui vous a consacré. Et s'il vous a consacré, ça veut dire que vous êtes en train de faire sa volonté. Et que si vous acceptez sa volonté, peu importe les difficultés, peu importe les obstacles, peu importe les tempêtes, si vous acceptez sa volonté, vous allez voir que des grandes choses vont arriver dans votre vie. Oh, peut-être des grandes choses, pas des grandes choses selon le monde, mais de grandes choses selon Dieu. Avec Dieu, nous faisons toujours des exploits. Avec Dieu, il écrasera nos ennemis. Ce n'est pas vous qui m'avez choisi, mais c'est moi qui vous ai choisi. Ce n'est pas vous qui m'avez choisi, mais moi. Et je vous ai choisi, et je vous ai établi, afin que vous alliez et que vous portiez du fruit, et que votre fruit demeure. Ce sont les paroles de Jésus. Alors vous allez dire, oh mais frère, Jésus s'adresse seulement à Pierre. Jésus s'adresse seulement à Jean. Jésus s'adresse seulement à Matthieu. Jésus s'adresse que seulement à Judas. Non, il s'adresse aussi à vous. Jésus a demandé à ce que nous allions prêcher l'évangile dans le monde entier, que nous vous enseignions sa volonté, sa parole. Dieu vous aime, mon frère. Dieu vous aime, ma sœur. En Jésus-Christ, la première bénédiction est que Dieu vous a choisi. Oh, vous allez me dire peut-être que mes parents n'ont jamais voulu de moi. C'est vrai. Mais la bonne nouvelle que je suis venu vous annoncer, c'est que le Créateur du ciel et de la terre, Jésus-Christ, le Dieu vivant, lui, il vous aime. Et lui, il vous dit, je vous ai choisi. Répondez à son appellation du monde, afin que vous portiez du fruit, afin que vous viviez avec lui, afin que vous le représentiez, afin que vous le fassiez connaître au monde, afin qu'au travers de vous, Jésus-Christ touche d'autres personnes. Un homme de Dieu a dit, « Seigneur, tu n'es plus sur cette terre physiquement, mais si tu dois aimer quelqu'un, aime par moi. Si tu dois parler par quelqu'un, parle au travers de moi. Si tu dois aider quelqu'un, utilise mes mains. » Mon frère, ma sœur, Jésus-Christ a besoin de vous aujourd'hui. Il vous dit, les portes de son royaume vous sont encore ouvertes. Si vous voulez être choisi par Dieu, donnez votre vie à Jésus-Christ. C'est très simple. Baissez la tête dans la prière et répétez ce simple mot après moi. Dites, Père éternel, au nom de ton Fils Jésus-Christ, je viens devant toi. J'ai entendu ton appel. J'ai entendu ton message. J'accepte aujourd'hui Jésus-Christ comme mon Seigneur et mon Sauveur personnel. Je prends l'engagement aujourd'hui de suivre Jésus-Christ tous les jours de ma vie et dans tous les domaines de ma vie. Je te dis merci parce que en Jésus-Christ, tu m'as choisi avant la fondation du monde. En Jésus-Christ, tu m'as établi. En Jésus-Christ, tu m'as choisi. Je te bénis, Père, au nom de ton Fils Jésus-Christ. Ainsi, je dis Amen. Mon frère, ma sœur, croyez dans la parole de Dieu. Croyez dans la puissance de Dieu. Croyez dans l'amour de Dieu. Croyez dans le sacrifice du Christ. Jésus a dit, je vous ai choisi, je vous ai établi, afin que vous alliez, que vous portiez du fruit. Ce ne sont pas des paroles en l'air, ce ne sont pas des blagues, ce ne sont pas de plaisanteries. Il vous aime réellement. Ma prière est que vous continuez à suivre cette série d'enseignements, afin que vous compreniez toutes les bénédictions de Dieu qu'il a établies pour nous en Jésus-Christ. Ma prière est que nous puissions nous retrouver la fois prochaine, toujours sur le même thème, les bénédictions de Dieu en Jésus-Christ. Je suis Raphaël Mambou, le nom de cette émission est « Venez à Jésus ». Nous nous retrouvons la fois prochaine, toujours sur le même thème. Que Jésus continue de vous bénir, que Jésus continue de vous garder. À la fois prochaine. Amen.
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1: La question des traductions, nous allons entamer un nouveau chapitre qui pourrait s'intituler ainsi « Maîtriser la Bible ». Il est certain que c'est là une des conditions essentielles d'une interprétation juste et vraie. Et il est extrêmement important, bien sûr, que nous interprétions la Bible d'une manière correcte. Pour cela, donc, il faut maîtriser la Bible. Maîtriser la Bible, ça veut d'abord dire lire la Bible. Et ça, on ne le répétera jamais assez. Car parfois, vous avez des gens qui étudient des livres sur la Bible, mais qui n'étudient pas la Bible elle-même. Et la première condition pour maîtriser la Bible, c'est de la lire. C'est une lapalissade, ça paraît une évidence, ça ne l'est pas toujours malheureusement. Lire la Bible, c'est, comme le disait Dimitri Kuznetsov quand nous l'avons rencontré il y a peu, ce n'est pas la lire comme un livre ordinaire, c'est sûr. C'est la lire dans un esprit de prière. Et ce n'est qu'à partir du moment où nous prions à partir de la parole, si je puis dire, n'est-ce pas, que cette parole devient pour nous parole vivante et qu'elle s'ouvre à notre intelligence. Lire la Bible, c'est la lire comme la parole même de Dieu, parce que nous sommes bien persuadés qu'elle est véritablement la parole de Dieu. C'est le grand exégète et commentateur anglais évangélique Campbell Morgan qui disait que pendant 2 ans, il n'a rien lu d'autre que la Bible. Et c'est de Wesley, je crois, ou Moody, je ne me souviens plus, un de ces deux grands hommes de Dieu, Wesley, je crois, qui nous a dit dans son éloge funèbre, n'est-ce pas, celui qui a présidé son éloge funèbre, a dit de lui à peu près ceci: c'était l'homme d'un seul livre. Et c'est sûr que c'est le plus bel éloge que l'on puisse accorder à un homme de Dieu, de dire qu'il était l'homme d'un seul livre, la Bible bien entendu. Un pasteur disait aussi que s'il avait à nouveau la possibilité de revenir en arrière, de maîtriser son temps, il lirait davantage la Bible et beaucoup moins d'autres livres. Ça, c'est aussi une parole qui devrait nous amener à réfléchir, parce que c'est vrai que nous perdons parfois beaucoup de temps à lire toutes sortes de livres et nous devrions passer plus de temps à lire la Bible. Et lorsque nous lisons la Bible, il se produit quelque chose de tout à fait particulier, c'est que nous avons le sentiment profond de la présence de Dieu, que nous sentons que Dieu est à l'œuvre dans l'histoire et que cette histoire, l'histoire de la Bible, devient aussi notre histoire. Prenez par exemple les Huguenots Cévenols dont nous parlons ces temps et qui trouvaient dans la Bible les moyens de surmonter les difficultés de leur propre histoire. Et ils revivaient en quelque sorte l'épopée d'Israël, l'épopée de la conquête de Canaan par Josué, les délivrances de l'Éternel à l'époque des juges, etc. C'était cette histoire, cette vieille histoire biblique devenait leur histoire. Autre point, en lisant la Bible, nous avons une profonde conscience de la souveraineté de Dieu. Dieu qui est, comme l'ont dit plus d'un théologien, le maître de l'histoire. Par exemple, c'est ce que nous trouvons dans Daniel 2, ou acte 17, verset 26, n'est-ce pas, quand Daniel a cette vision de la grande statue et qu'il se rend compte que Dieu est celui qui conduit l'histoire. Dans une lecture courante de l'Écriture aussi, nous remettons les textes dans leur contexte. Et ça, c'est très important. Parce que, bien sûr, nous ne pouvons pas toujours ne pas extirper un texte. Il est certain que, par exemple, dans la prédication, c'est quelque chose qu'on est amené à faire couramment. Mais il est important pour soi-même, pour avoir une vue équilibrée de la doctrine, de la Bible, etc., d'avoir une vue d'ensemble. Et cela ne peut se faire que dans une lecture quotidienne, régulière, courante de la Bible. Et cette lecture globale, si je puis dire, nous donne une vision de l'unité de la révélation biblique. C'est toujours le grand drame qui conduit d'ailleurs aux hérésies, aux sectes et choses semblables, de lire la Bible, comme le disait le père Gimbal en son temps, n'est-ce pas, au scotch tape, c'est-à-dire qu'on prend un verset par-ci, on le colle par-là avec un autre, etc., en sautant sur tout le contexte. Non, il faut avoir une vision d'ensemble. La Bible, c'est une dynamique. Et il nous faut avoir une vision d'ensemble, même si ensuite nous sommes amenés, dans différentes circonstances, dans différents moments, à privilégier tel ou tel texte, mais toujours, n'est-ce pas, dans une vision dynamique, pas quelque chose de statique, pas comme on dissèque un cadavre mort, n'est-ce pas, ce qui est le grand drame des théologiens, mais vraiment comme une parole vivante. Et alors, la Bible devient pour nous autorité. Autorité, là. Il y a une autorité de l'Écriture qui se dégage quand nous lisons la Bible de cette manière-là. Alors maintenant, évidemment, la question qui se pose, c'est comment lire la Bible. Bon, ça, ce sont des conseils qu'on donne en général aux nouveaux convertis, mais je crois qu'il est bon parfois de se les redire à soi-même et de se les répéter. Il y a plusieurs manières, et je crois qu'il faut que nous lisions la Bible de différentes manières. Les rabbins ont dit qu'il y a à chaque verset 70 facettes, ça veut dire 70 lectures possibles. C'est une manière imagée de dire qu'il y a toujours quelque chose à recevoir, quelque chose de nouveau à apprendre, hein, qu'on n'a jamais épuisé les richesses d'un texte. Alors, pour en faire ressortir les richesses, c'est comme un diamant. Il faut le déplacer, le diamant, il faut le tourner, n'est-ce pas, pour que la lumière soit réfractée d'une manière différente et que des richesses nouvelles nous apparaissent. Alors, nous ne devons pas avoir une seule lecture de la Bible, une seule méthode de lecture de la Bible. Je crois que, d'abord, on peut lire la Bible rapidement, couvrir des longues sections, sans s'arrêter aux difficultés, justement pour avoir cette vue globale, cette vue d'ensemble dont nous parlions tout à l'heure. Il faut une lecture systématique. Et j'insiste beaucoup là-dessus parce que je crois que c'est essentiel. C'est pas une lecture systématique qui nous donne une vue d'ensemble de la Bible. Et beaucoup de problèmes dans le domaine de la compréhension de l'Écriture, dans le domaine de l'exégèse et de l'herméneutique viennent de ce que, justement, on n'a pas une vue d'ensemble. Mais, par exemple, j'écoutais l'autre jour à la radio, le dimanche matin, le culte de la Fédération protestante, et je suis excédé constamment, n'est-ce pas, quand il m'arrive de tomber sur cette émission-là, n'est-ce pas, on a l'impression que certains pasteurs réformés ne connaissent dans la Bible qu'un seul texte, Matthieu 25. « J'ai eu faim, vous m'avez donné à manger, j'ai eu soif, vous m'avez donné à boire », qui leur sert de prétexte pour des discours gaucho-socialo-humanistes, n'est-ce pas, dont ils ne sortent pas. Bon, ben, c'est une lecture très partielle, c'est une lecture très tronquée de l'Écriture, c'est évident, n'est-ce pas? On a l'impression que ces gens-là lisent davantage Marx que la Bible, et que quand ils sont obligés de venir à la Bible, parce que de temps en temps, quand ils prêchent, ils peuvent quand même pas prêcher à partir du Capital, c'est évident, alors, ils se récupèrent sur un certain nombre de textes privilégiés, toujours les mêmes. Il y a celui-là, il y a Ésaïe 58, le vrai jeune, si tu délivres celui qu'on opprime, alors ton soleil paraîtra, etc. Bon, c'est biblique, je le crois, bien sûr, c'est évident, mais c'est l'usage qu'ils en font, n'est-ce pas? Au lieu de replacer cet ensemble dans son contexte, bien sûr, n'est-ce pas? Tu aimeras ton prochain comme toi-même, c'est le second commandement, mais pourquoi ne prêche-t-il jamais sur le premier? Tu aimeras Seigneur ton Dieu de tout ton cœur, qui est quand même avant le second commandement, même si le second lui est semblable. Alors, voyez-vous, ça c'est très important. Nous ne devons pas faire une lecture sélective de la Bible. Il y a beaucoup qui font une lecture sélective de la Bible. On a des espèces de passages préférés sur lesquels on revient toujours. Vous avez des gens, n'est-ce pas, qui reliront constamment les mêmes passages sur l'amour de Dieu, puis qui éviteront tous les passages ou les questions de jugement. Vous avez des gens qui ne liront que le Nouveau Testament, parce que l'Ancien Testament les gêne, ils sont contre la guerre, ils sont contre ci, contre ça, etc. Vous avez des gens qui, par souci, n'est-ce pas, d'un charismatisme mal compris, Esprit, s'arrêterons uniquement au livre des Actes, au chapitre 12, 13 et 14 de la première épître aux Corinthiens, enfin, tous les textes qui parlent de charisme, de manifestation de ce type-là, et puis qui laisseront de côté le reste, etc. Et on peut avoir, n'est-ce pas, on peut tomber dans l'excès que dénonce le livre d'Apocalypse, celui qui retranchera. Hein. Alors, on ne va pas retrancher dans ce sens que, objectivement, on n'arrache pas des pages de la Bible, mais dans les faits, c'est ce qui se passe. Parce que vous avez des gens qui ne liront jamais certains textes. Vous avez des gens qui ne liront jamais certains livres. Vous avez des gens qui ne liront jamais le livre du Lévitique, par exemple. Or, le livre du Lévitique est rempli de richesses. Vous avez des gens qui ne liront jamais le livre de l'Ecclésiaste, ou bien le Cantique des Cantiques, ou des choses comme ça, parce que ça leur semble tout à fait incongru avec le reste de la révélation biblique. Ben, qu'ils fassent l'effort de se demander pourquoi ça s'y trouve, et pour ça qu'ils commencent par lire. Mais non, vous avez des lectures sélectives qui sont faites. Alors, il ne faut pas se livrer à des lectures sélectives. Et il nous faut lire fréquemment dans la Bible, hein, ça c'est sûr. Et aussi le faire par plaisir. Ça c'est. Parfois on le fait par devoir, par obligation. On le fait parce que bien, il faut trouver un texte pour telle circonstance, etc. Mais lire par plaisir. D'ailleurs, c'est ce que nous dit le psaume 119, verset 24 ou verset 97. Hein. Le psalmiste exprime le fait qu'il trouve son plaisir, sa joie dans la lecture de la parole de Dieu. Et nous pouvons dire que nous commençons à mordre vraiment à l'écriture à partir du moment où nous lisons par plaisir. Et puis, il y a un autre aspect très important qui va de pair avec la lecture, c'est la méditation. Le psaume 119, par exemple, insiste beaucoup sur la méditation. On trouve ça dans le psaume 1er aussi, « Heureux l'homme qui trouve son plaisir dans la Torah du Seigneur et qui la médite jour et nuit. » C'est très intéressant de noter que la Bible parle peu d'études. Il y a peu de textes, à ma connaissance, où nous sommes exhortés à étudier la Bible. Mais il y a de très nombreux textes où nous sommes invités à méditer. Méditer, peu de gens savent véritablement ce que c'est et savent véritablement comment méditer. Méditer, c'est un mot qui signifie à la limite ruminer, un ruminant. Bon, ben, c'est quelqu'un qui ramène les mêmes choses, qui répète, quoi, hein. Et dans le but, n'est-ce pas, d'en faire sortir des choses qu'il n'avait pas encore comprises, qu'il n'avait pas encore réalisées. Il ramène à la mémoire. Et méditer, c'est aussi, si vous voulez, triturer le texte, si j'ose dire, au sens bon du terme, dans toutes ses dimensions, dans sa longueur, dans sa largeur, dans sa hauteur, ce que Paul dit aux Éphésiens, n'est-ce pas, afin que vous compreniez avec tous les saints la hauteur, la profondeur, la largeur, enfin, il parle de l'amour de Dieu, entre autres, enfin, on pourrait dire, étendre encore ce texte plus, disons toute l'Écriture, quoi. Hein. Et alors, qui dit méditer, dit aussi qu'il y a un travail de mémorisation qui doit être fait. Et alors, ça, c'est une chose sur laquelle j'ai souvent insisté, parce que ça me semble fondamental dans la tradition d'Israël, et pas simplement parce que c'est une tradition humaine, si ce n'était qu'une tradition humaine, ça ne nous intéresserait pas, mais parce que c'est quelque chose aussi que la Bible nous enseigne elle-même. Il est certain que mémoriser des textes bibliques, des passages bibliques, c'est une grande aide, parce que le Saint-Esprit a à sa disposition tout un ensemble de textes qu'il peut amener à notre mémoire au moment opportun. Nous n'avons pas toujours sous la main une Bible, quand soudain nous sommes confrontés à un problème de notre vie quotidienne, par exemple. Et quand bien même aurions-nous une Bible sous la main, encore faut-il trouver le bon texte au bon moment. Tandis que si nous avons dans notre mémoire un ensemble de textes bibliques, eh bien soudain, dans une circonstance qui va surgir inopinément dans notre vie, le Saint-Esprit va soudain amener à notre mémoire tel texte qui va être une réponse de Dieu pour le problème immédiat qui se pose à nous. Mémoriser parce que finalement, c'est la démarche des hommes de la Bible même. À une époque où l'écriture et la lecture et l'imprimerie en particulier n'étaient pas évidemment répandues comme elles le sont aujourd'hui, on confiait énormément de choses à la mémoire. Et les hommes de la Bible avaient une mémoire phénoménale, mémoire que nous avons perdue dans ce monde où maintenant nous avons des mémoires artificielles. Si tu pouvais faire en sorte d'arriver à un petit peu à l'heure, si tu peux, Joël, parce que là, tu nous perturbes quand tu arrives en retard comme ça, surtout que, étant sur place, tu n'as peut-être pas tellement de raisons, à moins que tu aies un empêchement majeur. Hein? Surtout quand on t'accueille comme ça, alors, bon, essaye d'être régulier, si tu peux faire autrement que d'arriver en retard. Quoi. Bon, je ne sais plus ce qu'on disait, on parlait de... Oui, de la mémoire. Et aujourd'hui, donc, on a perdu l'usage de la mémoire. On a des mémoires artificielles, des ordinateurs et des choses comme ça. Et on se décharge, n'est-ce pas, de l'effort de mémorisation sur des ordinateurs et des choses comme ça. C'est dramatique. C'est dramatique. Et aussi, en ce qui concerne la parole de Dieu. Il n'y a pas de méditation possible. Il n'y a pas d'intelligence possible. S'il n'y a pas un minimum d'effort de mémoire. Notre intelligence ne peut fonctionner qu'à partir du moment où elle a des éléments en mémoire. Hein. Et obligatoirement, la mémoire est une des données fondamentales de l'intelligence. La capacité de se remémoriser des choses est une des fonctions essentielles de l'intelligence. Alors, ça c'est d'une manière générale, dans la vie courante, mais aussi l'intelligence spirituelle, l'intelligence des choses de Dieu, implique que nous ayons une mémoire. Et il n'y a pas de méditation sans mémoire, précisément. Et c'est pourquoi, s'il est question de méditer, ruminer, comme nous disions tout à l'heure, eh bien, c'est ramener à la mémoire. Ramener à la mémoire. C'est ce que dit Asaph dans le psaume 73, n'est-ce pas ? Je rappellerai les œuvres de l'Éternel. Vous vous souvenez de cet autre psaume, j'ai plus le chiffre en mémoire, mais qui nous dit ceci, n'est-ce pas ? Ce que nous avons appris de nos pères, ce qu'ils nous ont enseigné, nous l'enseignerons nous aussi à nos enfants, afin que le souvenir s'en conserve, etc. etc. C'est très important, n'est-ce pas, qu'il y ait cette transmission aussi, pratiquement de génération en génération, d'une mémorisation. Et c'est les monitrices qui nous disaient la dernière fois qu'elles essayaient de faire apprendre des versets aux enfants. On a du mal à faire apprendre des versets aux enfants. Hein. Les générations précédentes apprenaient plus facilement déjà. Mais là, on sent qu'actuellement, c'est le courant général. C'est le courant général. D'ailleurs, entre parenthèses, je fais cette petite digression pour dire que les parents devraient faire un effort vis-à-vis de leurs enfants quand ils ont des versets à apprendre pour qu'ils les apprennent. Hein? Parce que c'est très important. Moi, j'ai des versets que j'ai appris étant enfant à l'école du dimanche, dont je me souviens encore. On apprenait des psaumes entiers, le psaume premier, par exemple, ou des choses comme ça. Eh bien, bon, ben voilà. Hein? Je m'en souviens jusqu'à aujourd'hui. Quand vous allez dans le Meachéarim à Jérusalem, dans le quartier des Juifs pieux, vous prenez un enfant dans la rue, vous lui demandez, récite-moi, je sais pas moi, le psaume 119 du verset 1 jusqu'au verset 60, eh bien, il vous le sort, hein, il n'y a pas de problème. Hein. Alors, voilà. Ça, c'est un effort qu'il nous faut apprendre à faire. Alors, la méditation... Eh bien, c'est finalement se parler à soi-même. Psaume 19, verset 14. C'est une conversation avec soi-même sur les choses de Dieu. Et c'est en cela que c'est justement quelque chose qui est comparé à une rumination. C'est ramener à son souvenir, à sa mémoire, pour en tirer, comme disait Jésus quand il parlait du scribe instruit des choses du royaume de Dieu, des choses anciennes et des choses nouvelles. C'est dans la mesure où nous ramenons des choses anciennes que nous allons découvrir des choses nouvelles. C'est dans la mesure où nous partons de ce qui a été acquis, de ce que nous avons compris, de ce que nous avons réalisé jusque maintenant, que nous allons pouvoir aller plus loin. C'est comme un tremplin. Hein. On est obligé de prendre du recul quand on va sauter, n'est-ce pas ? Quelqu'un qui va faire du saut en longueur, eh bien, il se recule. Et puis, soudain, n'est-ce pas, il s'élance, et puis au moment où il arrive à la limite du tremplin, eh bien, il saute. Eh bien, c'est un peu la même chose dans le domaine spirituel, n'est-ce pas ? Prendre du recul par rapport à ce que nous avons déjà reçu, et puis ensuite nous élancer dans des choses nouvelles que le Seigneur va nous révéler. La méditation, on pourrait dire, c'est l'acte d'entrer dans le sanctuaire de l'Écriture. Et c'est pourquoi la méditation est aussi, d'une certaine manière, un acte d'adoration. On parle beaucoup d'adoration actuellement. Il y a toutes sortes de formes d'adoration plus ou moins bizarroïdes. Il y a même des écoles maintenant d'adoration. On fait des séminaires d'adoration et des choses comme ça. C'est plus ou moins discutable. Je crois que c'est très simple. Lorsque nous entrons dans le sanctuaire de l'Écriture, nous le faisons justement avec le respect pour le Seigneur, pour sa parole. Et c'est dans ce domaine-là que nous apprenons un certain nombre de choses. L'étude, c'est le travail. Et il y a une part d'étude, c'est vrai. Et la méditation, eh bien, c'est l'adoration. Autre point également très important dans cette étude de la parole de Dieu, à noter. C'est une très très bonne chose d'annoter sa Bible. Il y a d'ailleurs parfois, on vend dans le commerce, entre parenthèses, des Bibles qui ont une page blanche intercalaire à chaque fois. Ça permet justement de noter un certain nombre de choses. Par exemple, on vend souvent ça pour des prédicateurs, ça les évite d'avoir des feuilles qui traînent avec eux quand ils font des prédications, ils ont ça directement à côté du texte qu'ils méditent. C'est pas réservé qu'aux prédicateurs, n'est-ce pas ? Mais c'est une très bonne chose d'annoter, même si on n'a pas cette Bible-là avec des pages intercalaires, qui évidemment double aussi le volume de la Bible, c'est évident. Mais, par exemple, on peut utiliser des crayons de couleur, souligner des passages, en rouge, ce qui concerne l'amour de Dieu, en bleu, ce qui concerne la sainteté, des choses semblables. Et puis en marge, noter un certain nombre de choses qui nous ont frappés. Alors c'est très intéressant parce qu'on peut y revenir des années plus tard. Et on dit, tiens, c'est vrai, le Seigneur m'avait montré telle chose à tel moment, des choses qu'on avait oubliées. Que le Seigneur nous a dites à un certain moment, qu'on a comprises à un certain moment et qu'on avait oubliées. Tandis que si on les note, quitte à avoir d'ailleurs de temps en temps changé de Bible, d'abord parce que les Bibles ça s'use comme tout le reste, et puis de ranger celles que nous avons à noter, et puis ensuite les reprendre de temps en temps, dire tiens c'est vrai, là ce passage-là, j'avais vu telle chose en son temps, c'est intéressant, et puis ça nous rappelle les circonstances dans lesquelles nous étions à ce moment-là, c'est pas un problème précis qui s'est posé alors, et qui a été, où soudain tel et tel texte, tel et tel verset a été réponse de Dieu pour nous. Alors ça c'est une chose très importante aussi. La méditation, on se dit en hébreu aussi le drash, d'où l'expression midrash, n'est-ce pas ? L'hydroche en hébreu, ça veut dire creuser, sonder, creuser profondément. Le drash, c'est celui qui gratte. C'est ça, la méditation de la parole de Dieu, c'est creuser, c'est sonder, c'est aller profondément dans le texte lui-même, n'est-ce pas ? Évidemment, dans une lecture assidue, comme nous voyons dans Jean 5, verset 39, par exemple, n'est-ce pas ? Lecture qui n'est pas routinière, qui n'est pas simplement un devoir qu'on accomplit, comment il faut faire, comment on est obligé de se laver tous les matins ou de se raser, etc. Non, quelque chose qui soit vraiment motivé par un désir ardent de rencontrer Dieu, d'entendre une parole de Dieu, quoi. Alors, bien sûr, là, pour arriver à ce but, nous pouvons aussi avoir des aides. Il est certain que dans certains de ces aspects, la Bible est un livre difficile. Et nous n'allons pas refaire le monde. Et s'il est vrai que notre démarche première, comme je l'ai souligné, consiste à lire, méditer et étudier la Bible pour nous-mêmes d'abord, eh bien ensuite, nous avons le devoir, je dirais, de comparer ce que nous avons cru comprendre avec ce que les autres ont compris. C'est très important pour ne pas tomber dans l'excès d'individualisme dans lequel tombent souvent les évangéliques, qui a fait dire à certains catholiques, d'une manière un peu caricaturale, mais pas toujours entièrement fausse, que chaque protestant et pape a une Bible à la main, n'est-ce pas ? Non, je crois que c'est une manière, comme disent les catholiques, et ça ils ont raison de souligner, d'attirer notre attention là-dessus, de lire la Bible comme ils disent en église. On lit la Bible en église, et c'est vrai, là ils ont raison. Ça ne veut pas dire que eux ils sont tombés dans l'excès inverse, bien sûr, en ne la lisant pas en privé pratiquement. Là ils ont tort. Ils ont tort. Et la première démarche, nous l'avons dit, ça a été le grand mérite de la réforme, de remettre ça en évidence, n'est-ce pas? On doit la lire pour soi-même et l'étudier pour soi-même. Mais après, eh bien, on doit la lire avec les frères, hein, et notamment avec ceux qui l'ont étudié d'une manière peut-être plus particulière, qui avaient reçu de Dieu des dons et des talents pour cela. Alors, la première aide qui va nous permettre justement de faire ce travail, et ce travail-là a pour but essentiel de nous assurer que nous ne nous sommes pas trompés. C'est ça le but. Hein? Nous pouvons nous tromper, même si nous savons que le Seigneur nous conduit et que son esprit va nous conduire, mais quand même. Et l'esprit nous évitera justement de nous égarer en ce que précisément... Eh bien, il nous permettra de confronter avec d'autres ce que nous avons découvert. Hein? Alors, une aide première, ce sont les langues de la Bible. Nous disions, quand nous avons parlé des traductions, que l'idéal serait que chaque chrétien puisse lire la Bible dans les textes originaux hébreux et grecs. Bien sûr, nous avons dit que c'est impossible, donc automatiquement, il faut recourir à des traductions. Bon, maintenant, si l'on veut soi-même... creuser un peu les choses, ce qui est notre but à nous qui sommes ici, c'est-à-dire ne pas nous contenter, je dirais, du niveau moyen du membre d'Église, mais essayer d'aller un petit peu plus loin, eh bien, l'étude des langues de la Bible nous aidera considérablement. Cette étude des langues de la Bible ira aussi de pair avec une étude de l'histoire ancienne. Et je dirais que l'étude des langues de la Bible, même superficiellement, même une approche des langues de la Bible, nous aidera déjà considérablement. Il n'est pas question que chacun de nous devienne un spécialiste de l'hébreu et du grec biblique, mais même une petite connaissance, une petite approche, nous aidera considérablement. Et si cette approche s'accompagne, par exemple, de la consultation de bons commentaires, après, encore une fois, comme j'ai dit tout à l'heure, après que nous ayons étudié par nous-mêmes, je crois que la démarche logique devrait être celle-ci. Si nous voulons étudier tel passage, nous l'étudions pour nous-mêmes. Nous notons ce qui nous frappe. Et après, nous passons à des commentaires, et pas l'inverse. Parce que si nous prenons un commentaire d'abord, avant d'avoir fait le travail de réflexion nous-mêmes, eh bien, notre réflexion va être orientée. Notre réflexion va être conditionnée par ce que nous aurons lu. Et selon le commentaire que nous emprunterons, eh bien, nous serons conditionnés dans un sens ou dans un autre. Tandis que si nous faisons l'inverse, si nous commençons par étudier nous-mêmes le texte, et ensuite nous comparons ce que nous avons découvert dans un commentaire, ça va être beaucoup plus enrichissant. Hein? Alors, quel est l'avantage justement d'une approche des langues de la Bible ? Eh bien, nous ne serons plus tributaires des traductions, du moins pas au même niveau. Et les écueils des traductions que nous avons soulignés dans nos études précédentes seront, sinon évités entièrement, dans la mesure où peut-être nous n'aurons pas une maîtrise totale des langues de la Bible, mais en tout cas, nous permettront d'éviter un certain nombre de pièges, un certain nombre d'écueils, n'est-ce pas, de traductions tendancieuses ou erronées, ou parfois tout simplement comme ça. Ou alors aussi, par exemple, nous permettra de réfuter les sectes. Les témoins de Jéhovah, par exemple. Les témoins de Jéhovah qui ont comme cheval de bataille le fait que le véritable nom de Dieu est Jéhovah. Alors, c'est très simple. Moi, quand je m'amuse comme un petit fou, quand j'ai des témoins de Jéhovah qui viennent comme ça chez moi, parce que je leur écris en hébreu le nom de Dieu, ce qu'ils traduisent par Jéhovah, et je le vocalise tel qu'il se trouve dans la parole de Dieu, puis je leur dis « Maintenant, lisez ça ». Alors, en général, ils pâlissent, ils rougissent, ils verdissent, etc. Et puis, alors je leur explique, vous voyez, je dis, c'est vocalisé de telle manière que vous ne pouvez pas le prononcer. Donc, ça ne peut pas être Jéhovah. Bon, c'est certain que ça leur fait un coup moral, hein, ça c'est sûr. On n'est pas tributaire de choses de gens comme ça. Hein. C'est sûr que. On se familiarise aussi avec, comment dirais-je, le style de la Bible. Par exemple, quand on sait que l'hébreu use de répétition sous forme d'insistance. Par exemple, les siècles des siècles. Bon, ça ne veut rien dire en français, mais c'est devenu une expression quasiment liturgique. Hein, les siècles des siècles, c'est un hébraïsme qui signifie pour l'ensemble des siècles, pour la totalité des siècles. Ou par exemple, une expression qu'on retrouve souvent dans la Bible, mais qu'on ne traduit pas comme ça, parce qu'elle ne passera pas en français. « Tu mourras de mort ». Par exemple, quand Jonathan a violé l'ordre de son père de ne pas prendre de nourriture avant que son père se soit vengé de ses ennemis, il a pris un petit peu de miel sur le bout de son bâton, et son père lui dit, bien, Jonathan, tu mourras de mort. Ça veut dire, tu vas mourir, c'est sûr, là je te pardonne pas cette affaire. C'est sûr, tu vas mourir. Bon, c'est une forme d'insistance. Bon, il faut le savoir. C'est des choses comme ça qu'il faut savoir. Et si on ne connaît pas les langues de la Bible, il y a des choses qui échappent, même en français, n'est-ce pas? Et même quand on sait, par exemple, que l'hébreu répète pour insister, pour dire c'est absolu, c'est vrai, hein, les siècles des siècles, par exemple, c'est-à-dire l'éternité, en fin de compte. Bon, ben, automatiquement, on ne va pas répéter bêtement une formule qui est devenue une formule liturgique qu'on trouve même dans le Notre Père, car c'est à toi qu'appartiennent le règne, la puissance et la gloire pour les siècles des siècles. Hein? Bon, ben, on comprend, ben, pour l'éternité. Hein? Bon, on comprend. Bien. Alors, oui, on a ça, par exemple, le Saint des Saints, le lieu très saint, c'est-à-dire le lieu le plus saint, tout simplement, le cantique des cantiques. Ça veut dire le meilleur des cantiques, le plus beau des cantiques. C'est ça que ça veut dire, tout simplement. Hein? Bon, quand on sait, par exemple, que la poésie hébraïque est basée sur soit justement la répétition de la même pensée sous deux formes différentes, ou sur l'opposition. Hein? La femme intelligente construit sa maison, la femme folle la détruit de ses propres mains. Et c'est pourquoi, par exemple, quand M. Kuhn s'était forcé de traduire les psaumes en vers de 6 pieds avec une assonance à la fin de chaque verset, ben, le pauvre, il est à côté. Ça n'a rien à voir avec la poésie hébraïque, c'est de la poésie française, ça. Hein? Mais jamais, jamais, jamais les Hébreux n'ont eu cette conception-là de la poésie. Pour la poésie, c'est encore une fois répéter les mêmes choses. Alors quand on prend, par exemple, le livre des Proverbes, hein, et qu'on a un mot qu'on ne comprend pas, eh bien, on prend le verset suivant. Il répète sous une forme différente ce qu'il a voulu dire. Donc le verset suivant éclaire le premier que nous n'avons pas compris. Ou bien, si nous prenons son contraire, hein, par exemple, l'attente des justes n'est que joie, mais l'espérance des méchants périra. Bon, l'attente des justes n'est que joie, c'est une traduction, comment dirais-je, un peu arrangé, parce que l'hébreu ne dit pas exactement ça. L'hébreu dit une formule qui est Mecholel Tzadikim Simcha. Bon, ça veut dire ça en fin de compte, mais enfin, c'est pas exactement ça. Alors, si on comprend pas très bien la première partie de la phrase qui effectivement est obscure en hébreu, on prend la deuxième partie. Mais l'espérance des méchants périra, n'aboutira pas, sera déçu en quelque sorte. Donc on peut conclure, qu'est-ce que veut dire le premier membre de phrase? Eh bien que l'espérance des justes, au contraire, va aboutir et va s'accomplir et sera donc source de joie pour le juste. Vous voyez, en comparant la chose et son contraire, on éclaire le sens du texte. Alors ça, c'est vrai particulièrement dans la poésie, c'est-à-dire dans les psaumes, dans les proverbes, dans certains passages prophétiques où on trouve ces procédés constamment. Bon, ça, c'est des choses qu'il faut savoir. Bon, autre problème, celui des temps. Si on sait en hébreu qu'il n'y a pas de temps, pas de passé, pas de présent, pas de futur, bon, on va relativiser drôlement les temps. Hein? Vous avez des traductions, n'est-ce pas ? Qui seront futurs, le Seigneur va faire telle chose, va faire telle autre, etc. Et puis, il y a une antériorité qui est simplement le résultat de l'imagination du traducteur. Alors, quand on sait ça, bon, on ne va pas s'arrêter justement sur ces nuances de temps qui sont très précises dans nos langues. Et notamment dans le français, nous avons des nuances très très nombreuses au point de vue des temps, le futur antérieur, le passé composé, le subjonctif, l'imparfait du subjonctif et toutes ces choses-là, bon, qui font que la langue française dans ce domaine-là va être une langue extrêmement précise. Bon, on n'a pas ça en hébreu. L'hébreu est beaucoup plus imprécis dans ce domaine-là. Alors il faut le savoir, il ne faut pas s'arrêter en disant parce que tel traducteur a traduit telle chose par un futur antérieur, automatiquement c'est le reflet de l'hébreu. Non. Traducteur peut s'être, sinon trompé, du moins avoir compris de telle et telle manière. Et alors, on va pouvoir prendre un peu de champ par rapport à telle ou telle traduction quand on sait ces choses-là. Hein. Bon, j'ai parlé tout à l'heure des parallèles, des synonymes. Hein. C'est certain que l'hébreu emploie beaucoup les synonymes. Par exemple, le psaume 19, verset 2, le psaume 2, verset 4, etc. Et alors, justement, l'étude des synonymes nous permet justement de découvrir un certain nombre de choses. Et puis, l'augmentation de la pensée par un deuxième terme aussi, ça, on trouve ça souvent en hébreu. L'hébreu qui est une langue extrêmement concrète. Alors, c'est certain que quand on connaît des principes simples de la langue hébraïque, déjà, ça nous enrichit, ça enrichit notre compréhension du texte. Bon, même chose pour le grec du Nouveau Testament. Le grec du Nouveau Testament est un grec facile, simple. C'est ce qu'on appelle le koiné. On a déjà parlé, c'est-à-dire la langue du peuple dont la langue maternelle n'était pas le grec, justement. C'est-à-dire des peuples qui ont été conquis par Alexandre le Grand et qui ont adopté la langue grecque, mais une espèce de grec abâtardi qui n'était pas du tout le grec de Démosthène ou de Ripide, quoi. Hein. C'était un grec beaucoup plus simple, beaucoup plus simplifié. Et alors, c'est heureux, n'est-ce pas, pour nous, en quelque sorte, parce que il est assez facile d'apprendre le grec du Nouveau Testament, beaucoup plus facile d'apprendre le grec avec le Nouveau Testament en tout cas, que d'apprendre l'hébreu. Hein. Alors, c'est une langue qui est beaucoup plus proche de notre langue, le grec, que ne l'est l'hébreu. C'est une langue indo-germanique, aryenne, si vous voulez, et qui est aussi ancrée sur la langue des Septante, c'est-à-dire de la traduction grecque de l'Ancien Testament. Ce qui fait qu'on peut facilement remonter de l'une à l'autre. Là aussi, n'est-ce pas, il y a tout un ensemble de synonymes qui sont là pour nous aider parce que c'est une langue. Le Nouveau Testament est écrit en grec, mais il est pensé en hébreu. Il est pensé par des gens qui parlaient hébreu. Et souvent, c'est un décalque de l'hébreu. Hein. Alors ça aussi, il faut savoir qu'il y a une interpénétration des deux choses. Alors, comment tirer un profit de l'étude de ces langues? Comment étudier ces langues? Bon, il y a trois stades. Je dirais qu'il y a trois stades, selon l'effort que chacun est prêt à fournir dans ce domaine-là. Si du moins certains pensent qu'ils peuvent fournir un effort dans le domaine des langues. Et d'abord, ce que j'appellerais avoir de bonnes concordances qui ont des équivalents hébreu et grec. Je n'en connais pas en français. Peut-être en existe-t-il, mais personnellement, je n'en connais pas. Par contre, personnellement, j'ai une excellente concordance, une grosse concordance, qui est une concordance anglaise, n'est-ce pas, qui s'appelle la concordance Young. On la trouve encore dans le commerce, bien sûr, elle est assez onéreuse, c'est une grosse concordance. Ah, en français, si. Il y a une concordance du Nouveau Testament qui est une concordance catholique qui a été faite par une sœur, Jeanne, je sais pas quoi, n'est-ce pas, qui est alors le nec plus ultra dans ce domaine-là. C'est-à-dire que vous prenez un mot, par exemple, n'importe quel, le mot Dieu, disons, le mot Dieu. Hein. Bon, alors, vous avez les différents... tout de suite, vous avez les différents noms de Dieu en hébreu et en grec. Ça commencera par le mot Elohim, par exemple. Alors, vous l'avez écrit en français et vous l'avez écrit en hébreu à côté. Vous avez les différents sens du mot Elohim, sa racine, etc., etc. Et puis ensuite, vous avez toutes les références où vous trouvez le mot Elohim. Bon, si vous passez au Nouveau Testament, vous aurez le mot Théos, écrit en français et ensuite écrit en grec. Le sens du mot théos, en quelques lignes, et puis ensuite tous les textes sur lesquels vous trouvez ce mot, etc. Hein. Alors, si vous voulez, ça, à peu de frais, enfin, sinon pécuniaire, un petit peu, parce que ça, c'est des instruments qui coûtent assez cher, et la grosse concordance de la sœur Jeanne en question, là, est assez chère. J'ai renoncé à l'acheter pour cette raison-là, d'ailleurs, tout autant que j'avais la Young, d'ailleurs, si bien que ça m'aurait fait un peu double usage, bien qu'elle est meilleure que la Young, celle-là. Enfin, il vaut que pour le Nouveau Testament, tandis que la Jung a aussi l'Ancien Testament. Peut-être d'ailleurs, éventuellement, qu'on pourrait envisager d'acheter des choses comme ça pour la bibliothèque. Ça permettrait justement de consulter. Alors, si vous voulez, à peu de frais intellectuels, en tout cas, à peu d'efforts intellectuels, ça permet, si vous voulez, d'avoir une approche. C'est-à-dire que vous remontez à l'original du mot. Vous n'avez pas simplement, comme si vous prenez une concordance, la concordance de second, la petite concordance moyenne, là qu'on vend à la société biblique, etc., où vous avez le mot tout simplement en français, quoi. Hein. Tandis que là, vous avez les différents mots grecs, ou les différents mots hébreux qui sont traduits par le mot français que vous cherchez. Alors, déjà, vous avez toutes les nuances. Vous pouvez déjà trouver un certain nombre de nuances. Et même sans lire ni l'hébreu ni le grec, hein, comme vous avez une translittération en français, vous pouvez savoir comment le mot se prononce, vous pouvez savoir sa signification exacte, etc., etc. Bon. Alors maintenant, vous avez une autre étape, bien sûr, c'est de recourir à un dictionnaire ou un lexique. Même sans connaître la langue en elle-même, hein, vous achetez un dictionnaire de l'hébreu biblique, par exemple Sander et Trenel, ou bien l'excellent petit lexique de Maurice Carrez pour le grec du Nouveau Testament. Ça, on peut l'acheter éventuellement. Maurice Carrez, lexique du Nouveau Testament, ou dictionnaire du Nouveau Testament, je ne sais plus comment ça s'appelle. Alors là, il faut un petit effort quand même, il faut apprendre à lire, quoi. Il faut apprendre l'alphabet hébreu et l'alphabet grec, hein, parce que là, autrement, vous n'en sortirez pas. Mais bon, c'est pas compliqué, hein. Apprendre l'alphabet, on a tous fait ça quand on était à l'école. On peut le refaire pour le grec et pour l'hébreu, hein, au moins pour le grec, quoi. Pour le grec, le Sander Trenel, il est assez difficile parce qu'il faut connaître quand même le principe des racines hébraïques, et ça, c'est pas à la portée de tout le monde. Mais pour ce qui est du grec du Nouveau Testament, et puis le dictionnaire de Maurice Carrez, il est relativement bon marché, quoi. Hein. C'est un livre de cette épaisseur-là, de 200 pages, peut-être 250 pages, qui contient l'essentiel du vocabulaire du Nouveau Testament, avec les références et les définitions. Donc vous cherchez un mot. Vous le prenez par exemple dans une concordance, par exemple le mot théos, disons, puisque j'ai parlé tout à l'heure de ça, hein, ou le mot amartia, le péché, hein, le péché, l'iniquité, le mot amartia. Vous le cherchez dans votre dictionnaire et vous avez la définition du mot. Vous avez ces différentes traductions possibles, comment on l'a traduit dans tel endroit, comment on l'a traduit dans tel endroit, pourquoi il a été traduit de telle et telle manière, les mots voisins, dérivés, etc. Bon, ça vous donne déjà une approche. Et puis évidemment, la troisième étape, alors là, c'est la grosse étape, quoi, hein, où on se lance à fond, quoi. Alors, en étudiant la syntaxe, en étudiant la grammaire, en étudiant la langue, quoi, en étudiant la langue à fond. Alors pour ce faire-là, il y a différentes méthodes. Hein. Pour l'hébreu, plusieurs ont fait ça. Je pourrais en parler si ça intéressait quelqu'un. Il y a des moyens audio, des choses comme ça. Pour le grec, c'est beaucoup plus facile, bien sûr, d'apprendre le grec que l'hébreu. Hein, ça, il n'y a pas de problème. Surtout le grec du Nouveau Testament, comme je disais tout à l'heure, qui est quand même un grec relativement facile. Il y a par exemple des petits livres qui s'appellent, c'est en anglais, moi j'ai appris comme ça personnellement, le grec, Teach Yourself New Testament Greek, enseignez à vous-même le grec du Nouveau Testament. C'est pas la peine de prendre le grec classique, hein, le grec de Démosthène et de Ripide, qui est assez ardu, très ardu même. Alors là, c'est s'embêter pour rien, mais si ça amuse certains, ils peuvent acheter à lire et écrire ou dans une librairie quelconque, scolaire, n'est-ce pas, une grammaire du grec classique, et puis s'y plonger, si ça les amuse. Moi, j'ai rien contre, évidemment. Mais enfin, personnellement, j'ai préféré prendre carrément le grec du Nouveau Testament, quoi. Alors, on a aussi en bibliothèque une grammaire grecque que s'appelle Guy nous a donné, et le gros dictionnaire Bailly. Le dictionnaire Bailly, qui est le grand classique du grec, quoi. Alors ça, le grec vraiment classique, mais aussi, évidemment, le grec du Nouveau Testament. On peut chercher, n'est-ce pas, il est à votre disposition ici, je l'ai mis à la bibliothèque, Marc Larranger. Bon, si ça vous intéresse, vous pouvez vous plonger dans le bailli et puis trouver un certain nombre de mots du Nouveau Testament, etc. Alors, vous pouvez aussi vous procurer des traductions interlinéaires tant de l'Ancien que du Nouveau Testament. C'est-à-dire que il y a des éditions de la Bible qui sortent actuellement. Pendant longtemps, ça n'existait qu'en anglais, et depuis quelque temps, ils sont en train de les sortir également en français, où vous avez une traduction mot à mot, si vous voulez, ligne par ligne. C'est-à-dire, vous avez l'hébreu ou le grec, et puis en dessous de chaque mot hébreu, de chaque mot grec, vous avez une traduction littérale de ce mot. Donc, si vous connaissez mal les langues de la Bible, ou si vous ne les connaissez pas du tout, vous avez le littéralisme. Et puis en marge, vous avez une traduction classique, normale, quoi. Alors vous pouvez comparer, si vous voulez, et le littéralisme, et puis la traduction que les éditeurs de cet ouvrage ont fait. Alors ça s'appelle version interlinéaire. Alors ça existe depuis relativement longtemps pour l'Ancien Testament, en tout cas au moins pour la Torah, au moins pour les 5 livres de Moïse. Je ne sais pas pour le reste, mais en tout cas, pour la Torah, ça existe. Et puis, alors, vous l'avez maintenant pour le Nouveau Testament. Il y a un seul inconvénient à ce genre de littérature, c'est que c'est très cher. Je crois que le Nouveau Testament interlinéaire doit aller chercher dans les 200-250 francs, quelque chose comme ça, sinon plus. Je me souviens que mon père était très intéressé pour l'acheter. Il est au grand séminaire, là, j'avais téléphoné, il l'avait. Mais quand on a vu les prix, ça nous a un peu refroidi, quoi. Mais enfin, il est certain que plutôt que d'acheter des bêtises, des bouquins minables, si vraiment on veut étudier à fond, ça peut valoir le coup de faire la dépense. Hein, faire la dépense de quelque chose comme ça. C'est sûr que c'est le gros inconvénient. Tous les livres d'études sont chers. Pourquoi ? Pour une raison très simple, c'est que souvent d'abord ils sont assez volumineux. Si on prend par exemple la grosse concordance Young dont je parlais tout à l'heure, bon ben ça fait quoi ? Ça fait 600 pages, hein, automatiquement. Bon, ça augmente les prix, c'est évident. Deuxièmement, ce sont des livres rares qui sont peu diffusés. Et on sait bien que le prix de revient, n'est-ce pas, d'un ouvrage diminue avec le tirage. Plus on a un tirage élevé, moins c'est cher à l'unité. Et plus le tirage est restreint, et plus c'est cher à l'unité parce que l'éditeur doit rentrer dans ses frais automatiquement, quoi, hein. Alors, les livres d'études sont souvent comme ça. Bon, vous avez aussi des dictionnaires, par exemple le dictionnaire de Pache, etc., qui donnent parfois aussi des racines hébraïques ou grecques d'un certain nombre de mots, de concepts comme ça. Bon, alors ça peut aider considérablement. Et c'est pourquoi, finalement, je crois que c'est intéressant d'avoir un minimum, une approche de ces langues-là. Hein. Même sommaire, je disais tout à l'heure, par exemple, par une simple concordance type Jung ou autre, n'est-ce pas, ça peut être extrêmement intéressant, extrêmement enrichissant. Ce que je voulais dire là-dessus. Maintenant, les commentaires. Là, nous sommes dans une transition, parce que là, ce sont des instruments, si vous voulez, d'aide à l'étude personnelle. Bon, ça vaut aussi pour les dictionnaires dont je parlais il y a un instant. Et puis ensuite, on passe carrément aux commentaires. Les commentaires, si c'est des bons commentaires aussi, feront appel aux langues originales. Et c'est pourquoi, justement, il est bon, avant de consulter un bon commentaire, d'avoir fait une petite étude linguistique soi-même, hein, du texte auquel on se réfère. Donc, les commentaires sont une aide, mais ne sont pas un substitut à la réflexion personnelle. J'y reviens, je l'ai dit tout à l'heure, mais j'y insiste parce que c'est très important. Je crois que les commentaires sont à manier avec beaucoup de précautions. Parce que, d'abord, il faut en faire un choix judicieux. Il y a beaucoup de commentaires qui sont mauvais. Soit parce qu'ils sont inspirés par une théologie libérale ou moderniste, soit parce qu'ils sont conditionnés par une école de pensée, le calvinisme, par exemple, le dispensationalisme, ou le catholicisme, etc. Et par conséquent, si vous voulez, peuvent nous mettre sur des rails. Et c'est toujours le grand, grand danger des commentaires, c'est d'être mis sur des rails. C'est pourquoi il faut choisir avec soin les commentaires. Par exemple, il y a d'excellents commentaires qui sont ceux de Godet, qui ont fait un travail très très très sérieux, ou bien les commentaires de Campbell Borgon, dont je parlais tout à l'heure, qui sont en anglais malheureusement. Hélas, il faut bien dire qu'en français, on est assez pauvre dans le domaine justement de la littérature biblique. Et ça pour une raison aussi très simple, c'est que, encore une fois, de semblables instruments sont très chers à publier, et le public français est trop peu important, le public évangélique français, protestant évangélique, est trop peu important pour qu'on publie beaucoup en langue française. Ça, c'est le gros problème. Tandis que forcément, en anglais, là, on a tout le monde anglo-saxon, anglais, américain, australien, néo-zélandais, canadien, etc. Donc, automatiquement, ça permet une diffusion beaucoup plus large et, par conséquent, des prix de revient aussi qui sont beaucoup plus bas. Et alors, je dirais qu'après avoir appris les langues de la Bible, hébreu et grec, pour vraiment étudier la Bible, il faut quasiment connaître l'anglais. Alors, je ne saurais trop recommander à ceux qui veulent étudier la Bible d'étudier l'anglais aussi. C'est triste à dire parce que je suis assez allergique à tout ce qui est anglo-saxon, mais dans ce domaine-là, il faut reconnaître que là, il y a une richesse, n'est-ce pas ? Dès qu'on est capable de lire l'anglais couramment, on a accès à une littérature, alors d'une richesse infinie par rapport à tout ce qu'on trouve en français. Ça, il n'y a pas de doute. Bon. Alors, choisir les commentaires avec soin. Et puis, avoir plusieurs commentaires, comparer plusieurs commentaires. Et puis, savoir que quand nous lisons un commentaire, nous ne lisons pas l'Évangile. Et par conséquent, nous devons avoir suffisamment de recul, suffisamment de jugement personnel et d'esprit critique pour être en désaccord avec le commentaire que nous utilisons. Nous ne devons pas avaler ça comme si c'était encore une fois la parole même de Dieu. Et nous n'avons pas à hésiter à ne pas être d'accord parfois avec tel ou tel commentaire. Et les commentaires doivent être lus avec un esprit critique. Sans jamais nous inféoder à aucune école de pensée. Et ça, c'est dramatique parce que forcément, inconsciemment, consciemment ou non, nous sommes plus ou moins tributaires d'écoles de pensée. Il est certain, par exemple, que nous autres évangéliques, sans même en avoir conscience, nous sommes tributaires, par exemple, de Calvin, dans une large mesure, même si nous ne sommes pas calvinistes, et même si nous ne sommes pas tout à fait d'accord avec tout ce que Calvin dit. Mais nous sommes tributaires de Calvin. Et au-delà, si nous remontons, nous sommes tributaires d'Augustin. Les catholiques sont tributaires de Thomas d'Aquin. Nous sommes tributaires d'Augustin. Bon, ils ont dit des bonnes choses, ces gens-là. Ils ont dit des bêtises aussi, forcément, parce que c'est des hommes. Nous sommes tributaires, si nous sommes beaucoup plus proches maintenant, nous sommes tributaires de Darby, dans le domaine, par exemple, du dispensationalisme. Et dans les milieux évangéliques, le schéma de l'eschatologie est à 90% tributaire de Darby. Bon ben, Darby a un grand mérite, c'est qu'il a été le premier à élaborer un système d'eschatologie qui était cohérent avec la révélation biblique. Bon, et grâce à lui, dans les milieux évangéliques, on a redécouvert cette grande vérité que Jésus revenait. C'est merveilleux. Mais il a trop systématisé les choses. Et là, n'est-ce pas, actuellement, ça nous joue des tours parce que les choses ne se passent pas exactement comme Darby les avait dites. Et beaucoup de gens sont déboussolés, désorientés. Bon. Ce qui montre bien que nous n'avons pas à être tributaires d'un système de pensée. Il faut connaître les systèmes de pensée, il faut connaître les écoles de pensée. Mais il faut savoir aussi prendre du champ par rapport à cela. Alors, outre les commentaires, qu'est-ce qui doit figurer dans la bibliothèque de quelqu'un qui veut vraiment étudier la Bible ? Eh bien, je l'ai dit tout à l'heure, une bonne concordance. Ça, c'est la base. Une bonne concordance va nous permettre de gagner un temps considérable. Plutôt que de chercher un texte, soudain, on dit, tiens, il y a tel texte, mais oui, ça peut bien se trouver. C'est dans Jean, mais non, c'est pas dans Jean, c'est dans Luc. Mais non, c'est pas dans Luc, on cherche, on trouve pas. Vous avez une concordance, en 30 secondes, n'est-ce pas, vous avez votre texte. Ça, une concordance, c'est quasi indispensable. Alors, vous avez des concordances, je disais tout à l'heure, à tous les prix, vous avez une petite concordance de poche, c'est mieux que rien. Qui coûte quelques dizaines de francs, 20-30 francs peut-être. n'est-ce pas? Et puis vous avez donc les concordances moyennes, c'est sur second ou sur la colombe maintenant, il y en a? C'est à second, oui, bon, c'est un peu dommage, mais on en est encore à second, bon. Et puis alors vous avez donc les concordances, si vous êtes capable de prendre, de lire l'anglais, moi je vous conseille la Young, hein. C'est vraiment extra, quoi, hein. Là, elle est très très complète. Et puis autrement, bah oui, vous avez la concordance de la sœur Jeanne, mais alors, c'est, bon, elle est catholique aussi, ça se sent, hein, ça, c'est sûr. Il y a les apocryphes déjà, et puis bon. Mais enfin, elle est quand même très bien, quoi. Elle est quand même très très bien, c'est sûr. Enfin, déjà, bon, si on a la concordance de second, c'est mieux que rien, quoi. C'est mieux que rien. Deuxième élément, un bon atlas biblique. Ça aussi, c'est très important parce que la Bible se comprend aussi dans son contexte historique et géographique. Notamment, une géographie historique. Notamment une géographie historique qu'il faut connaître, n'est-ce pas ?

en couleur, tout ça, qui sont très très bien faites. Là, je dois dire que là, il y a eu un gros effort de fait, même si là aussi, parfois, il y a encore des erreurs. Bon. Autre chose importante, un dictionnaire ou une encyclopédie biblique. Alors là aussi, il y a des choses valables en français, notamment le dictionnaire d'Emmaüs, qui est à mon avis le plus valable qui existe en français, qui a été l'objet de différentes éditions, il a été revu, corrigé et augmenté. Il faut savoir qu'il obéit à une certaine école de pensée, comme je disais tout à l'heure, notamment le courant évangélique non charismatique, et je dirais même anti-charismatique, dispensationaliste, de type darbiste. Et par exemple, ce schéma darbiste de l'eschatologie que j'évoquais tout à l'heure, qui est extrêmement discutable, se retrouve dans ce dictionnaire-là. Bien entendu, ils sont très opposés au charisme, donc il faut relativiser toutes ces choses-là. Mais il faut savoir, quoi, quand on sait ça, on est capable de relativiser, et puis il y a des choses excellentes. Maintenant, il y en a d'autres qui sont sortis, qui sont nettement moins bons, et même qui sont carrément libéraux, dangereux. C'est pourquoi je me limiterai tout de même, si certains sont intéressés par un achat de ce type-là, n'est-ce pas, je me limiterai au dictionnaire d'Emmaüs, qui me semble tout de même en français le meilleur qui soit. Bien entendu, si vous êtes capable de lire l'anglais, ou même l'allemand, bien sûr, il y a des choses alors infiniment plus valables. Bon, je ne connais pas l'allemand, donc je ne sais pas ce qui se publie là-dedans, mais enfin, en anglais, je sais qu'il y a des choses qui sont tout à fait valables, bien sûr. Bon. Autre chose qui peut être intéressante aussi, ce sont des livres, comme il en sort pas mal en français en ce moment, sur les us et coutumes des pays bibliques. Il y a des choses intéressantes. Par exemple, il y a des petits livres qui sont très intéressants et très peu chers. On les a en bibliothèque, je crois, Marc. C'est ça. Donc, sur les us et coutumes de l'époque du Nouveau Testament et de l'époque de l'Ancien Testament. Et puis, il y a un troisième, je ne me souviens plus ce que c'est. Oui, c'est ça. Alors ça, c'est très intéressant. Vous avez, par exemple, les routes, comment on circulait à l'époque biblique, les transports, le commerce, l'histoire, à l'époque romaine, enfin, tout ce qu'on peut avoir besoin de savoir, les poids et mesures, à quoi ça correspond, les monnaies, toutes ces choses-là. C'est très intéressant. Et là, vous pouvez vous les procurer pour pas cher. Et puis alors, évidemment, si vous voulez mettre davantage, vous avez aussi des choses qui sont beaucoup plus valables, avec des belles illustrations, des choses comme ça. Remarquez bien que de tels livres sont chers, bien sûr. C'est leur moindre défaut, je disais tout à l'heure. Mais parfois, ça vaut le coup de faire l'investissement sur plusieurs années, plutôt que d'acheter, quand on se fait payer pour un anniversaire, pour un Noël ou des choses comme ça, plutôt que d'acheter des bêtises, ou investir, mettre de l'argent, un peu d'argent de côté pour acheter des livres de ce type-là, c'est pas un investissement qui est inutile, c'est pas un investissement qui est perdu. C'est quelque chose qu'on retrouve parce que c'est vrai que ça peut enrichir considérablement notre connaissance et notre étude de la Bible. Alors, dans le domaine de l'histoire naturelle aussi, les plantes de la Bible, les animaux de la Bible, des choses comme ça. L'archéologie. Alors, il y a aussi d'excellentes choses qui sont sorties en français dans le domaine de l'archéologie cet an dernier, et notamment un ouvrage de Thomson qui date déjà un peu et qui est un petit peu dépassé parce que dans ce domaine-là, évidemment, ça va très vite aussi, mais qui est excellent, qui s'appelle « L'archéologie de la Bible » par Thomson. C'est une traduction de l'anglais, bien sûr, comme la plupart de ces livres-là. Vous avez aussi alors des ouvrages plus généraux sur les us et coutumes à l'époque biblique qui font aussi mention de l'archéologie. Alors maintenant, autres livres qui peuvent être intéressants, mais qu'il faut manier avec une grande précaution, un luxe de précaution, je dirais, ce sont les livres de doctrine. Il faut les trier avec soin. Bon, c'est pas inutile, bien entendu, d'avoir à sa disposition des livres de doctrine. Il y en a d'excellents. Il y a d'excellents sur la théologie systématique. Mais il y en a d'autres, évidemment, avec toutes les doctrines erronées et bizarres qui circulent de nos jours, qui peuvent être extrêmement dangereux, notamment en ce qui concerne le modernisme, et qui peuvent déstabiliser quelqu'un. D'autant plus que derrière ces choses-là, il y a souvent des puissances démoniaques. Ça, je l'ai expérimenté moi-même. Je me souviens, par exemple, d'un jeune homme qui était un petit peu plus vieux que moi, mais qui terminait des études de français, il passait licence CAPES, etc. Et il avait donc deux auteurs à travailler. Le premier, c'était Pascal, et le deuxième, c'était Voltaire. Il devait choisir entre ces deux-là et présenter un travail à ses examens.

examinateur pour son examen final. Il était chrétien, engagé, etc. Et tout naturellement, forcément, il aurait dû prendre Pascal. Plus bêtement, je ne sais pas ce qu'il lui a pris, une idée complètement saugrenue, il a pris Voltaire. Il s'est plongé dans Voltaire jusqu'au cou, et il a été branlé dans sa foi. Et là, sa mère, qui était une chrétienne convaincue, et son pasteur et moi-même, qui ont eu affaire à lui, nous sommes rendus compte très vite que c'était plus qu'une simple, comment dirais-je, déstabilisation rationnelle, et des attaques démoniaques, et des attaques de doute, des démons de doute qui interviennent. Et moi-même, quand j'étais en Église réformée, avant ma conversion, pour avoir lu des ouvrages de ce type-là, souvent par hasard d'ailleurs, mais qui traînaient justement dans les bibliothèques des Églises réformées que je fréquentais à l'époque, j'ai connu des luttes de ce type-là, donc je sais ce que c'est, avec justement les attaques démoniaques en arrière-plan, sur le doute, sur la parole de Dieu, des choses comme ça. Alors, faites très attention aux livres de doctrine, et notamment aux livres de doctrine modernistes. Bon, maintenant, évidemment, des années après, j'ai fait le tour de ces choses, et j'en rigole aujourd'hui. Hein. C'est tellement bête, c'est ce que je disais aux jeunes l'autre jour quand on parlait de l'évolution. Hein. Bon, quand ils ont reconstitué le squelette ou le profil de l'homme, de quel homme, le pithécanthrope ou un truc comme ça, à partir d'une dent qu'ils ont trouvée qui s'est avérée être une dent de porc en fin de compte. N'empêche que vous avez des gens qui sont troublés, et ça fait du mal en attendant, ça fait du mal, jusqu'au moment où ils trouvent que c'était une dent de porc. Alors on en rigole après, bien sûr. N'empêche que ceux qui sont dans la tourmente, qui sont dans la tempête à ce moment-là, ils rigolent pas. Alors bon, c'est la même chose pour ces livres-là. Moi, je vous dis, j'en ai fait le tour, et maintenant j'en rigole, c'est tellement gros. Et bon, j'ai progressé, bien sûr, mais quand on est dans le coup, c'est pas toujours facile, et vous en avez qui ont été ébranlés dans leur foi sous ces choses-là. Alors faites très attention au livre de doctrine à cause de ça. Voilà, si vous voulez, on va en rester là pour ce soir.

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Car oui, il y a 2000 ans, tu as dépouillé les principautés, les dominations, les esprits méchants dans les lieux célestes. Tu les as traînés dans ton cortège triomphal par la croix. Et nous voulons déclarer que plus que jamais, les ténèbres reculent de nos vies. Plus que jamais, les ténèbres reculent alors que nous avançons. Les ténèbres ont reculé.

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0: Nous sommes toujours très ravis de vous retrouver dans cette émission Famille en Éden. Vous êtes avec le pasteur Oukiz Ntsam, épouse Ali de l'Organisation internationale des femmes chrétiennes de l'espace francophone. Le Seigneur nous a fait grâce encore d'être parmi vous et je suis sûre, ne dites pas que le pasteur Oukiz est trop, elle est très dure, elle est dure dans ses mots. Non, ne dites pas cela. Vous voyez, un médecin, qu'est-ce qu'il fait? Un chirurgien, il a son bistouri là. Quand il voit la maladie, qu'est-ce qu'il est-ce qu'il va vous épargner le bistouri? Non, il ne vous épargne pas le bistouri, mais il va bien l'ajuster de manière à ce qu'il puisse enlever le mal qui est à l'intérieur, enlever la douleur, ce qui vous produisait la douleur là. Il enlève à la racine pour vous guérir. C'est ça simplement que nous sommes en train de faire. Donc, nous allons recommander la séance entre les mains du Seigneur. Père, nous te disons merci pour l'énergie, la force, la capacité, les personnes que tu réunis toujours dans cette émission parce que tu as un but, tu veux guérir les vies, Seigneur, tu veux restaurer les choses et nous ne sommes que des vases que tu utilises. Nous voulons vraiment t'inviter, Seigneur, non seulement en ce moment, là où nous sommes, et là où les personnes se trouvent dans le monde, Père éternel, nous prions afin que cette parole que tu donnes ait tout son impact sur les vies et que ton nom soit glorifié parce que nous savons que tu es le salut de l'homme. Merci Père. Par le sang précieux, nous pouvons nous approcher du trône de la grâce en ce moment. Père, que ta présence inonde ce moment. Merci Seigneur. Au nom de Jésus-Christ, nous avons prié et rendu grâce. Amen, amen. Et donc, aujourd'hui, nous parlons, la dernière fois, il était question toujours des mauvaises fondations et nous avons étudié 8 mauvaises fondations. La liste n'est pas exhaustive et comme nous avons affaire avec le Saint-Esprit, certainement qu'il va vous dire exactement là où la mauvaise fondation, d'accord, se trouve. Il va vous l'indiquer. Donc, je répète parce que nous sommes à la conclusion. D'accord, aujourd'hui, c'est la conclusion des mauvaises fondations qui sont le troisième sous-thème du grand thème débattu ou bien développé par l'émission Famille en Éden. Donc, le grand thème, c'est identifier les origines des problèmes conjugaux pour une restauration efficace. Et donc, troisième sous-titre, les mauvaises fondations, une source d'affliction qui peut conduire au divorce. Et nous nous sommes basés sur un passage de base, qui sert de base à ce sous-thème-là. Et donc, c'est Matthieu 7, versets 24 à 28. Et donc, nous allons le relire pour rafraîchir la mémoire des uns et des autres. Donc, je cite, « C'est pourquoi quiconque entend ces paroles que je dis et les met en pratique sera semblable à un homme prudent. » Je veux que tu soulignes toujours certains mots importants. « Sera semblable à un homme prudent qui a bâti sa maison. » Je veux que tu soulignes ou surlignes « bâti sa maison sur le roc. » Souligne encore le roc. « La pluie est tombée, les torrents sont venus, les vents ont soufflé et se sont jetés contre cette maison. Elle n'est point tombée parce qu'elle était fondée sur le roc. Mais quiconque entend ces paroles que je dis et ne les met pas en pratique sera semblable à un homme insensé qui a bâti sa maison sur le sable. La pluie est tombée, les torrents sont venus, les vents ont soufflé et ont battu cette maison. Elle est tombée et sa ruine a été grande. Bien-aimé, lorsque nous avons commencé la question des mauvais fondements, nous avions identifié 2 fondations et indiqué fondation ici, les bases sur lesquelles nous avons posé les unions en tant que chrétiens. Le Seigneur Jésus a identifié lui-même le roc et il a également indiqué le sable. Donc, nous avions dit que le roc, c'est lui-même et que tout chrétien est censé, d'accord, poser son union ou son entreprise, quoi qu'un chrétien fasse, il doit le poser sur le roc. C'est-à-dire quoi? Sur Jésus. Quand on dit Jésus, on parle de sa parole. On parle de ses indications. On parle de ses stratégies. On parle de la manière ou bien du système de fonctionnement du royaume de Dieu. On parle des instructions du Saint-Esprit, de l'approbation que le Saint-Esprit va donner, du fait que nous avons demandé les voies de Dieu avant de nous engager. C'est ça, posé sur le roc. Nous avons prié et demandé les directives, les orientations. Est-ce que j'étais déjà mature pour entrer dans l'union du mariage? Est-ce que c'était la bonne saison? Est-ce que c'était la bonne personne? Donc, je me suis posé les questions essentielles, d'accord? Est-ce que j'étais mature? Est-ce que c'était le bon moment ou la bonne saison, la bonne période pour me marier? Est-ce que c'était la bonne personne? À ce moment, au départ, lorsqu'on l'a fait, on a posé son union sur le roc, sur Jésus-Christ, sur ses valeurs à lui. Maintenant, on a parlé du sable. Tout ce qui sort du cadre de Dieu, mon mari disait la dernière fois, tout ce qui sort du cadre du mariage que Dieu a défini. Donc, tout ce qui n'est pas de Dieu et donc qui est inhérent avec la pensée humaine, d'accord? Inhérent à au système du monde, inhérent aux valeurs du monde, inhérent à la chair, tout ce qui a trait à la chair. C'est ce que le Seigneur ici a appelé le sable. Donc, tout ce qui peut être le fruit d'une pensée humaine ou le fruit du diable, hein, c'est-à-dire une pensée inspirée, c'est de cela qu'il a parlé ici. Donc, indiquer le sable, ces choses-là. Et donc, nous avons parlé premièrement, la fondation identifiée, qu'on avait identifiée la dernière fois, c'était l'immaturité spirituelle ou l'anticipation, d'aucuns l'appelleraient encore la précipitation. C'est-à-dire quoi? Je suis un chrétien, je n'avais pas connaissance que je devais grandir. Parce que lorsque je viens à Christ, je ne suis pas saint dans mon âme. Parce que c'est mon esprit qui est né de nouveau. J'ai reçu l'esprit de Dieu, mais mon âme est restée avec les habitudes qu'elle avait acquises avec l'ancien maître, le diable qui était là. Et d'autres aussi ont eu des traumatismes, c'est-à-dire que l'âme a été profondément choquée par les circonstances. Il y a des femmes, par exemple, qui ont connu des viols. Il y a des femmes que les papas ont traumatisées par l'inceste. Il y a des femmes qui ont été traumatisées par des éducations très dures, dont les âmes ont été touchées dans leur fond, voilà. Donc, les âmes ont été rendues frêles, de manière à ce qu'elles ne puissent pas produire l'image de Dieu que le Saint-Esprit a investi dans l'âme. C'est dans l'âme que se trouve l'image de Dieu. Oui, c'est dans ça. Quand il dit « créons l'homme à notre image, selon notre ressemblance », c'est d'abord la nature divine. Et donc, quand on était pécheur, cette nature-là a été détruite. Il y a eu des dégâts que le diable a posés lorsqu'il dirigeait cet homme-là. Et donc, quand on vient à Christ, on est encore dans ces traumatismes-là. L'âme a été détruite de quelque manière que ce soit. Alors, si je n'ai pas subi une métamorphose durant mon chemin de célibataire, je n'ai pas eu le temps de me préparer avec le Saint-Esprit, je n'ai pas eu le temps de consolider une relation forte, je ne me suis pas assis dans la parole pour connaître les valeurs qui régulent le mariage selon Dieu, je n'ai pas connu la pensée de Dieu au sujet du mariage, je ne savais pas qu'il fallait avoir une vision durant le célibat parce que je dois choisir en fonction de cette vision divine. Donc, je n'ai pas eu connaissance de toutes ces informations vitales pour mon épanouissement dans le foyer. Je me suis mariée. Donc, j'étais un bébé spirituel. Et donc, on a identifié comme première mauvaise fondation l'immaturité spirituelle ou l'anticipation ou encore la précipitation. La deuxième mauvaise base que nous avions identifié, c'était le mauvais choix de conjoint. Le mauvais choix de conjoint ici, c'est-à-dire que quand Dieu crée l'homme et la femme, je disais que nous les chrétiens, nous calquons le modèle d'Adam et Ève avant la chute. Pourquoi? Parce que le chrétien lui-même, en tant que nouvelle création, est revenu à la juridiction de Dieu. La personne née de nouveau est conduite par le Saint-Esprit. Elle est régie par les lois divines. Et donc, de ce fait-là, nous repartons alors voir comment Dieu avait fait avec Adam et Ève pour les marier. Et Dieu dit dans Genèse 2, « Je fais un être semblable à Adam. » C'est-à-dire quoi? Le mâle là, l'espèce Adam. « Je lui ferai quelqu'un. » Pourquoi cette similitude, cette analogie dont Dieu lui-même a parlé? C'est parce que la personne que Dieu amène, ou bien la personne de votre choix, est également votre partenaire de destinée. C'est la personne qui doit vous accompagner dans la vision. Vous devez avoir des mêmes principes de vie. Vous devez avoir des similitudes dans votre caractère. Vous devez être identique sur le plan vision. Vous devez avoir une fusion dans le spirituel. C'est-à-dire quoi? Vous comprenez le même langage spirituel. Il n'y a pas, l'autre n'est pas mature. Un homme fait et l'autre était un bébé spirituel qui venait de naître de nouveau. Le modèle que Dieu a institué, c'est quelqu'un qu'on parle de semblable, qui était dans la même sphère spirituelle que Adam. Ève était dans la même sphère spirituelle. Elle a reçu les mêmes ordres que Adam également a reçus. Et donc, quand on dit semblable, ça veut dire en tout point de vue, vous êtes une jointure. Amen. Vous vous ressemblez. Vous avez les aptitudes qui se joignent à tous les niveaux pour qu'il n'y ait pas un dysfonctionnement. Lorsque Dieu va commencer à vous faire entrer dans la destinée prophétique, parce que vous vous êtes mariés pour accomplir la destinée prophétique. Et donc, la deuxième mauvaise fondation peut être le fait que vous n'avez pas su choisir votre semblable. Donc, nous appelons ça communément le mauvais choix de conjoint. Donc, vous vous êtes positionné, vous êtes marié en désordre parce que, bon, c'est la chair qui vous l'imposait et on avait pris le cas des hommes de Dieu qui vraiment, c'est un drame pour les ministères parce que les mariages des hommes de Dieu n'impliquent pas seulement la personne que l'homme de Dieu est, mais ça implique aussi la communauté parce que c'est un accoucheur de destinée. D'accord? Et donc, si le partenaire n'est pas l'équipier que Dieu a préparé d'avance avec les aptitudes pour venir faire enfanter ce dessein qu'est de tenir un ministère avec des âmes dont il faut prendre soin. Donc, si vous n'avez pas vraiment fait attention à tout cela, vous vous êtes précipité, d'accord, ou bien vous avez suivi un conseil et donc vous êtes tombé dans ce qu'on appelle le mauvais choix de conjoint. Et donc, nous avions pris des exemples bibliques tels que Salomon, Samson et Achab. Donc, c'était des personnalités, des élites. Et donc, ces élites-là ont fait des mauvais choix. Ces élites sont allées chercher des femmes qui n'étaient pas indiquées. Donc, elles ont posé sur la mauvaise fondation appelée le mauvais choix de conjoint. Donc, ces femmes-là qui ne correspondaient en rien sur le plan spirituel, sur le plan caractère, sur le plan vision. Donc, il n'y avait rien de correspondant comme Adam et Ève, comment Dieu les avait unis, puisqu'il a tiré Ève d'Adam. Donc, il y avait la même sève qui coulait en eux. Et donc, quand vous devez faire le choix, la même sève doit couler, c'est-à-dire le fonctionnement doit être le même. Vos personnalités doivent se joindre. Vous voyez les mains, les 10 doigts. Vous devez vous joindre comme ça de manière à former une symbiose. D'accord? Donc, vous n'avez pas suivi tout cela. Et donc, vous avez fait un mauvais choix de conjoint. Bon, et donc, qu'est-ce qui se passe? Ce sont des dégâts. Le premier dégât qu'on avait cité, c'est tellement terrible parce que vous êtes confronté à des incompréhensions terribles. Parce que comme les personnalités sont opposées, donc les visions sont opposées. Il y a plusieurs visions. Le caractère, c'est catastrophique. Dans la pensée, c'est différent. Et donc, vous êtes constamment opposés. C'est le premier danger. Vous êtes constamment opposés. Lors des discussions, vous n'êtes pas convergent. Il n'y a pas de convergent.
1: Est-ce que vous voyez? Il n'y a pas de convergence. Vous, c'est tout le temps la tension. Et qu'est-ce que ça a encore engendré? Chacun a créé son monde à lui. Chacun était maître de son monde. Vous voyez, dans ce foyer, il y a un désordre qui descend des parents jusqu'aux enfants. Mauvais choix de conjoint. Voilà les dangers. Chacun se crée son monde. Au lieu qu'il y ait unicité, au lieu qu'il y ait le principe d'accord, vous manquez cruellement des quatre lois fondamentales qui régissent l'institution du mariage, qui est semblable à l'institution de la Trinité. Vous manquez de ces lois-là, c'est-à-dire la justice, elle n'est pas là. Vous ne vivez pas dans la vérité, c'est forcément le mensonge, parce que chacun a son monde à lui. Il n'y a pas de sainteté, parce que c'est la rancœur. Et deuxièmement, on ne retrouve pas la loi de l'amour. Là où on dit ceux qui s'aiment là, c'est ceux qui regardent dans la même direction. Voilà que vous avez des directions différentes. Donc, il n'y a pas d'amour. Troisièmement, vous n'êtes pas un. L'homme quittera son père. Vous n'êtes pas un. Non, comme vous voyez, il n'y a pas de même pensée, même vision. Il n'y a pas ça. Quatrièmement, maintenant, la quatrième loi dont on avait parlé, c'était quoi? L'honneur. Il n'y a pas ça. Parce qu'il y a l'irrespect. L'irrespect règne dans ce foyer qui a été victime de mauvais choix. Mauvais choix. Vous voyez? Donc, le danger, c'est que vous êtes en carence des lois qui régulent l'institution de la Trinité. Et ces lois-là, ce sont elles, quand elles sont respectées, qui conduisent au règne, qui conduisent à Genèse 1, verset 28. C'est-à-dire que les bénédictions qui doivent être enclenchées lorsque vous êtes unis devant Dieu, on ne voit rien. Donc, dans ce foyer, le danger encore, c'est la stérilité. Vous êtes improductif. Quand vous-même vous regardez votre foyer comme ça, vous êtes bien conscient que c'est un foyer catastrophique. Vous regardez bien, hein? Vous dites que ça ne va pas. Voilà encore un danger. L'autre danger encore du mauvais choix de conjoint, c'est quoi? C'était que votre foi là, vous pouvez vous égarer. C'est ce qui est arrivé à Salomon. On dit à la fin de sa vie, les femmes inclinaient son cœur vers les idoles. Et un jugement est sorti. Après Salomon, Dieu a amené un jugement en Israël à cause des idoles que sa femme, ses femmes avaient infiltrées en Israël. Donc, l'idolâtrie, même comme mon mari le disait la dernière fois, l'idolâtrie, voilà. Donc, vous pouvez tomber dans l'idolâtrie. Dans ce foyer de mauvais choix, il y a aussi l'adultère. Chacun va aller se soulager ailleurs. Voilà les dangers des mauvais choix de conjoint. Mais, pire encore, par exemple, pour les hommes de Dieu. Et, oh là là, c'est le ministère qui prend un coup. La capacité qui doit venir faire lever le ministère de ce toit-là, la capacité que l'autre devait manifester, cette capacité-là n'est pas là parce que c'est un mauvais choix. D'accord? C'est un mauvais choix. La personne ne peut pas être celle-là qui va être le semblable dans le ministère. Est-ce que vous voyez? Donc, ça détruit le ministère. Ça détruit la vision. Donc, le mauvais choix de conjoint détruit le ministère, détruit d'accord, la foi, détruit la joie, détruit la vision, détruit l'amour. Les lois divines ne sont pas respectées. Le mariage n'est productif pour personne, ni pour les individus indiqués, ni pour le royaume de Dieu. Ça, c'est le mauvais choix. Et vous voyez, je reviens un peu sur la première mauvaise fondation. La première mauvaise fondation, là, on avait parlé de l'immaturité. Vous voyez, les conséquences de l'immaturité, c'est quoi? C'est que vous êtes les caractères, oh là là, une altercation, de vibrantes altercations entre vous. Parce que vous êtes des bébés spirituels. Donc, vous fonctionnez par la chair. Donc, celui qui est assis sur votre foyer, c'est la chair qui dirige le foyer de ceux-là qui se sont mariés sur la base de la mauvaise fondation de l'immaturité. Donc, c'est le moi qui gouverne ce foyer. Ceux-là, vraiment, c'est catastrophique parce que Ils ne peuvent même pas encore entrer dans leur destinée prophétique. Peut-être même ils sont dans la volonté de Dieu, c'est vraiment des partenaires de destinée. Mais comme ils ont anticipé, c'est-à-dire qu'ils vont donner un grand travail au Saint-Esprit et parfois c'est la séparation. Parce que Dieu est obligé de les écarter pour aller les établir chacun de son côté. Et qu'est-ce qui arrive encore pour l'immaturité spirituelle? Quel est le danger? Les violences conjugales. Voilà l'immaturité là, la provenance de plusieurs violences verbales, physiques, sexuelles. Partent de là, l'immaturité. On n'a pas eu le temps là d'être établi dans l'âme, dans les pensées, dans le système de pensée. On s'est marié dans étant bébé spirituel. Le danger, c'est qu'il y a des violences dans le foyer. C'est aussi l'égoïsme qui dirige ce foyer. Les deux vivent comme des étrangers. Il n'y a pas d'amour également, comme dans le mauvais choix. Pourquoi? C'est parce que c'est quand vous regardez dans la même direction que l'amour est renforcé dans un foyer. Donc, troisième mauvaise motivation maintenant, c'était, on avait parlé du brisement de la loi de la virginité. Donc, nous avions dit que le brisement de la loi de la virginité, c'est quoi? Quel était? C'est quoi? C'est que simplement, vous avez eu des rapports avant de vous marier. D'accord? Il y a aussi ceux qui vivent, on a parlé également du concubinage. Donc, avoir une vie avant de se marier. Et nous avions dit que le dégât de ça, ou les dangers, le résultat de ça, c'est que ces personnes-là seront sujettes à des vents. Et elles peuvent se séparer parce qu'il y aura des vents que l'ennemi va envoyer parce que ces personnes-là se sont mariées, elles ont connu le sexe avant. Et donc l'ennemi va s'acharner, il leur enverra des vents qu'ils ne pourront pas supporter. Certains peuvent aller jusqu'au divorce, certains peuvent connaître des séparations. Donc le danger de ceux-là, c'est parfois, il y a des séparations qui se font. Il y a la désunion dans le foyer parce que l'ennemi va soulever des vents en désordre. Donc, il y aura des troubles dans ce foyer les deux ou trois premières années ou quatre, ça peut même aller jusqu'à cinq ans parce que ces vents-là, si vous n'identifiez pas que c'est parce que vous avez eu les rapports avant, c'est toujours l'ennemi qui continue de contrôler votre foyer même après la célébration nuptiale. Ce n'est pas le Saint-Esprit. Vous voyez, c'est ça. C'est ça, le problème de ceux qui ont violé la loi de la virginité, c'est cela. Ça peut conduire effectivement au divorce. Les deux autres là, qu'on vient de citer aussi, peuvent conduire au divorce. Donc, vous comprenez un peu ce qui se passe, c'est terrible. Donc, on peut avoir une idée aujourd'hui sur les scandales qui se produisent dans les églises. Vous voyez, les fondations. Donc, c'est ça l'origine. C'est-à-dire qu'il y a quelque chose qui est là, qui produit les résultats. Et si vous voyez seulement les symptômes là que les chrétiens présentent dans leur foyer, vous voyez seulement la surface, si vous n'allez pas à la base pour identifier, vous pouvez dire tout ce que vous voulez comme parole, ce ne sera pas un résultat pérenne. Non, ça va revenir et ils iront à chaque fois de conférence en conférence. Pourquoi? On n'a pas identifié l'origine. La quatrième mauvaise fondation, on a parlé des centres d'intérêt différents. Quand l'un est au nord, l'autre est au sud. Quand l'un est... Parce que quoi? Les personnes peut-être se sont mariées quand l'autre était charnel, l'autre était déjà spirituellement établi. Donc, il y a un fossé entre les deux. Donc, il y aura forcément les centres d'intérêt différents parce que l'autre aura la priorité des choses du royaume, les choses spirituelles, le service de Dieu. Tout ce qui est de Dieu sera une priorité pour cette personne qui était déjà faite spirituellement. Mais celle qui est immature, qu'est-ce qu'elle va connaître? Elle est encore dirigée par la chair. Donc, c'est un foyer qui va traîner pour entrer dans la destinée prophétique. Il peut même être, ça peut être, Dieu peut autoriser, mais ils vont traîner parce qu'il faut d'abord que la personne là qui était charnelle, quand elle est entrée dans le foyer, il faut d'abord qu'elle grandisse, qu'elle arrive à un niveau et ça va créer du tort dans le cœur de celui qui était une personne déjà faite en esprit. Une personne déjà mûre, ça va lui créer l'affliction, ça va lui créer des problèmes. La personne sera vraiment dans la douleur. Pourquoi? Parce que l'autre est guidé par la chair. Elle, vous voyez comment les bébés se comportent. Donc, regardez bien les bébés de 2 ans, 3 ans, là. Vous voyez comment ils se comportent avec les parents. C'est des capricieux. Et eux, ils regardent seulement à leurs intérêts. Leurs intérêts, là, ce qui est bon pour eux, là, c'est ça, eux, ils veulent. C'est ça, les bébés spirituels, quand ils se marient. Donc, c'est l'égoïsme. C'est l'égoïsme qui va prévaloir dans la vie de cette personne. Et l'autre, qui doit déjà manifester, qui a déjà la nature de Dieu, le Christ manifesté, ça va être difficile. Ça va être... Donc, le retard dans l'accomplissement des œuvres de Dieu est le problème de ce couple-là, qui a des centres d'intérêt différents. Donc, le retard dans l'accomplissement de la destinée prophétique. Et si vous êtes en retard, ça veut dire que vous pouvez ne pas arriver au bout. Donc, le plan de Dieu pour votre vie peut ne pas avoir son terme. Pourquoi? C'est parce que vous avez épousé une personne qui a des centres d'intérêt différent des vôtres, un langage différent. Quand vous vous êtes au ciel, elle priorise les choses qui sont sur la terre. C'est comme ça. Donc, vous voulez lui parler de votre vision, ça va traîner. Donc, ça prend du retard. Donc, le principal problème de ceux-là, c'est qu'ils sont en retard sur tout. Comme l'autre n'arrive pas à décoller comme celui qui est déjà mûr, ça va créer un dysfonctionnement. C'est un foyer décadent spirituellement. Nous avons également identifié le mensonge. Pour tous ceux qui se marient sur base de mensonges, tu sais très bien que tu as des choses que tu caches. Et tu as certains même, ce sont des maladies. La personne a une maladie incurable. C'est pourquoi, bon, c'est vrai, certaines églises ont déjà résolu ce problème-là. La personne a une maladie incurable. Elle ne dit pas. Elle a, je ne sais pas, un malaise en elle. Elle ne dit pas, l'autre a un bébé, un enfant avant. Il ne dit pas, il a volé. Il ne dit pas, c'est le mensonge. Et ces personnes-là, quand elles se marient, qu'est-ce qui se passe? Lorsque celui qui a été trahi, lui, il a tout dit, il a tout déversé. C'est des personnes comme moi. Elles disent tout quand il ne faut pas. Donc, elles disent tout. Et qu'est-ce qui se passe? Lorsqu'elles découvrent que l'autre n'a pas tout dit là, son mari ou sa femme n'a pas tout dit, ça devient une trahison. Donc, la personne se sent trahie. Ce couple-là est décadent. Pourquoi? C'est parce qu'il y a une crise de confiance. Il va se créer une crise de confiance. Cependant, Dieu, la troisième loi qui régit l'institution du mariage, c'est la loi qu'on appelle le principe d'accord ou de l'unité. Le principe d'accord est cassé. L'unité est cassée. Pourquoi? Parce que l'un ne fait plus confiance à l'autre. Donc là-bas, c'est pas le combat spirituel, frère. Là-bas, c'est pas le jeûne et prière. Là-bas, là, la personne a été blessée. Vous devez tout faire pour qu'elle ait encore confiance en vous. Oui, c'est un travail que vous allez faire et Dieu va vous laisser travailler pour que vous regagniez la confiance de votre époux ou de votre épouse. Donc, il y a une crise dans ce foyer et je vous assure que ces choses-là, à Lomé, il y a un jeune couple qu'on a rencontré comme ça. J'ouvre une parenthèse. Et donc, ce jeune couple-là, ça faisait un an qu'ils étaient mariés. La fille était la fille d'un pasteur. Et donc, lui, il était un jeune évangéliste très zélé. Ils se sont mariés. Et le jeune dit que, avant de se marier, Dieu lui a montré des signes. Il lui a parlé 5 fois. Et donc, quand il expliquait ça à celui qui les suivait durant les fiançailles, il donnait toujours des explications bizarres. Mais à l'intérieur de lui, il sentait bien qu'il y a une paix qu'il n'a pas. Il n'a pas le témoignage de paix intérieure qui doit te pousser à te marier. Mais lui n'avait pas ça. Lui, mais comme il aimait la fille, comment donc il a fait taire la voix de Dieu à l'intérieur de lui. Et il s'est marié. Qu'est-ce qui s'est passé? La fille lui a dit qu'elle était vierge. Et donc, lui, il est entré dans le mariage se disant que sa femme est vierge. Et donc, quand ils sont arrivés, quand ils ont eu le premier rapport, ils se rendent compte que... Excusez-moi, ils se rendent compte... Vous voyez, nous les prédicateurs, nous recevons des choses. C'est sur la base de quelque chose que nous parlons. Ils se rendent compte que c'est pas bon. C'est pas bon là-bas. Et donc, il dit, bon, il a quand même ressenti, bon, plus ou moins. Et donc, il s'assoit le matin, les jours qui suivaient. Il était d'abord étonné parce que c'est la fille d'un pasteur. Et elle était dans la chorale très, bon, très, très en vue dans leur église. Et donc, qu'est-ce qui se passe maintenant? Ils sont allés une deuxième fois. Ils remarquent encore. Il a dit non. C'est pas normal. Il a appelé sa femme. Il lui a demandé, dis-moi. Là, il ne faut pas me mentir parce que, tu sais, moi, j'étais un bandit dans le monde. Donc, je connais certaines choses. Je suis avisé sur certaines choses. Donc, tu vas me dire la vérité aujourd'hui. Est-ce que réellement, tu étais vierge? Elle commence à tituber. Elle dit oui. Aujourd'hui, elle dit oui. Demain, elle dit non. Demain, elle dit. Et vous voyez, le jeune homme était tétanisé. Il était à terre parce que il a tellement cru à sa femme. Et donc, il savait, ça dit quand on l'a reçu, il pleurait. Je voyais un homme qui pleure. Ça m'a fait de la peine. Et donc, il dit, maman, je suis malade parce que ma femme a menti. Parce que ma femme a abusé de moi. Je lui ai demandé à plusieurs reprises. Mais ne pas être vierge n'était pas un problème pour moi parce qu'elle aussi, elle avait sa vie avant. Mais cette fille-là, elle m'a toujours juré qu'elle est vierge. Ok. Et donc, il dit, j'ai laissé ça comme ça. Et il dit, maintenant, regardez ce que ça a créé, comme il a découvert qu'elle a menti. Et donc, les mois sont passés. Et donc, il dit, maintenant, comme la confiance est partie, donc, quand il a des rapports avec son épouse, qu'est-ce qui se passe? Il vérifie. Il fait tout parce qu'il était avisé sur certaines choses. Il vérifie si sa femme maintenant n'a pas eu des rapports avant. Donc, il cherche à identifier si vraiment elle n'a pas de rapport ailleurs. Pourquoi? Il a commencé à voir leur propriétaire parce que non, il regarde trop sa femme et puis elle reste à la maison. Lui aussi, il est là. Est-ce que vous voyez les suspicions? C'est comme ça que leur foyer est devenu malade. Malade que ce jeune homme-là a été hospitalisé plusieurs fois parce qu'il est tombé dans la dépression à cause du mensonge. Est-ce que vous voyez? Après une année, hein, il ne savait pas quoi faire. Et quand il nous a entendu prêcher, il est venu. Il était malade dans sa foi, ce jeune-là. Il dit, maman, j'ai perdu confiance. Je ne vous... Peut-être même qu'elle n'a pas de copain. Elle dit... Maintenant, vous savez ce qu'il a commencé à faire? À fouiller son portable. Parce que comme il y a maintenant, ça dit qu'il y a maintenant les soupçons. Donc, même elle, il va jusqu'à son portable pour fouiller s'il n'y a pas d'autres hommes. Il a découvert qu'elle avait eu quand même un rapport avec un homme avant. Mais qu'ils ne sont pas allés jusqu'au bout. Est-ce que vous comprenez? Donc, le mensonge est nocif pour le règne d'un foyer chrétien. Et donc, ce couple-là était malade durant une année. L'année d'après, finalement, nous, on lui a dit ce qu'il faut. Nous, on avait ressenti, on savait qu'ils vont connaître une séparation. Parce que l'homme était déjà malade dans sa foi. Il ne faisait plus confiance à sa femme. Et quand on a demandé à rencontrer sa femme, vous savez ce qu'elle a fait? Lorsqu'on a commencé à leur poser des questions, son mari pleurait. Elle riait. Elle a commencé à se moquer de son mari parce qu'il rit. Il pleure parce qu'il n'a plus confiance en elle. Et elle dit quoi? Qu'il est comme un enfant. Vous voyez des choses comme ça? Elle blesse son mari. Et elle n'est même pas consciente qu'elle a blessé le monsieur et que maintenant, le monsieur est dans un état critique spirituellement parce qu'il n'arrivait plus à aller à l'église à cause de ça. Est-ce que vous voyez les dégâts? Donc, le mensonge peut créer des problèmes. Et vous savez ce qu'il a fait? Il dit qu'il ne peut pas faire d'enfant tant qu'il n'a pas confiance. Et il n'est pas sûr que son enfant là qu'il veut le faire là, ça viendra vraiment de lui parce que là, il ne lui fait même plus confiance. Peut-être qu'elle sort encore avec d'autres hommes. Est-ce que vous voyez? Donc, regardez un tel foyer maintenant. Pour que Dieu le restaure, je ne sais pas, entre vous et moi, ça va mettre combien de temps avant que ce foyer-là soit rétabli? Donc, qu'est-ce que Dieu... Parfois, ce sont les séparations jusqu'à ce que les personnes, la confiance-là, reviennent. Et Dieu va vous donner du travail pour que vous puissiez regagner la confiance de la personne. Vous allez souffrir. Voilà, parce que vous avez brisé une loi. Vous avez brisé la vérité. Vous êtes entré dans le mariage avec le mensonge. Cinquième mauvaise motivation ou mauvaise fondation qu'on avait identifiée. L'autre motivation aussi, c'était le confort financier. Le confort financier, moi, je marie quelqu'un parce qu'il a l'argent. Ou bien parce qu'elle a l'argent. Elle est issue d'une famille aisée. Donc, je vais la marier. Et donc, comme ça, je serai heureuse en matière de finances. Je vais connaître une prospérité, même si moi-même je travaille, parce que donc la personne, je vais vivre heureuse. Donc elle se marie parce que c'est l'argent qui ira la rendre heureuse. L'argent, le portefeuille de l'autre là, c'est ça qui va la rendre cette personne là heureuse. Mensonge, vous voyez? Donc sur la base des finances. Donc vous voyez, sixième mauvaise motivation ou mauvaise fondation. Amen. Donc, l'autre mauvaise fondation était le fait que, avant que ces chrétiens-là ne se marient, c'était des prières. Ils ont prié, et Dieu n'a pas exaucé leurs prières. Dieu est resté muet. Et donc, ceux-là qui se sont mariés, alors que Dieu était en désaccord, il leur disait non, par le fait qu'ils ne répondaient pas aux prières qu'eux, ils ont érigées là. Malgré ça, ils se sont mariés, eux-mêmes se sont créés des raisons pour se marier. Et voyez-vous, et maintenant, quand ça n'allait pas, quand l'ennemi a soulevé les vents là, ça ne peut pas, hein, parce que le résultat de ça, c'est que vous serez infertile à tout point de vue. Et votre ménage, votre mariage sera perçu comme un mariage païen. Vous êtes des chrétiens, mais vous vivez comme des païens dans l'église. Donc, finalement, ce genre de foyer-là, qu'est-ce que ça produit? On se dit, bon, le mariage, c'est comme ça. Hein? Tu sais, c'est ce qui se passe. Maintenant, là-haut, aujourd'hui, là, on ne trouve plus les gens vrais, même à l'église. Vous, maintenant, là, vous pensez que la généralité, c'est comme ça. Pense ainsi. Donc, vous êtes en train de distiller un venin. Ça dit que vous-même, vous êtes dans la disgrâce et vous pensez que c'est comme ça que ça se passe dans l'église de Christ. Mensonge. Vous avez posé sur la mauvaise fondation qu'on appelle le fait d'avoir ignoré le point de vue de Dieu dans votre foyer. Il n'a pas répondu. Vous avez prié, il n'a pas répondu. Vous n'aviez pas, on dit, le témoignage de paix intérieure que le Saint-Esprit impose. Imprime dans le cœur quand Dieu est avec vous. Il doit imprimer dans votre esprit, dans votre cœur, une conviction que personne ne peut vous ôter. Mais voilà, donc vous vivez un foyer stérile en tout point de vue. Il n'y a rien de bon qui est produit dans votre foyer. Vous montrez même pas la nature de Dieu dans votre foyer. Voyez-vous, c'est ça. Donc nous avons cité cette mauvaise fondation, je ne sais pas si j'ai oublié, papa, Donc, c'est ça, les mauvaises fondations, d'accord? Nous avons cité 7. Et donc, ces mauvaises fondations-là, bien-aimés, ce sont, je peux dire, généralement dans l'église, l'affliction que les chrétiens ont. Les problèmes dont on parle partout. Mon mari me trompe. Ma femme est insoumise. Ma femme est ceci. Mon mari est cela. Il rentre tard. Il fait ceci. On ne se comprend pas. On n'est pas unis. C'est ça. Et on fait des restaurations. On soigne. Vous voyez ce que les chrétiens disent en haut là. Nous les chrétiens là. Ce qu'on dit en haut là. Vous voyez ce qu'on voit en haut là. En surface. C'est ça que, donc on dit, oh, ça ne va pas dans l'église. Hein. Il y a des problèmes qui sont dans les églises. Quand vous allez écouter, oh, mon mari, il ne prend pas soin de moi. Mon mari, il... En fait, quand vous allez regarder à la base, vous allez voir que la plupart d'entre nous, nous avons posé nos unions sur des mauvaises bases. Et des années, nous voyons les résultats de nos mauvaises fondements que nous avons posés. Cela se perd, ça dit que ça continue. Moi, j'appelle ça un écoulement. Donc, il y a un écoulement qui a commencé depuis la mauvaise base, qui a continué malgré la célébration nuptiale. Ça a continué à couler, et ça crée des afflictions, les douleurs dans le cœur des chrétiens. Et vous voyez, on se promène de maison de restauration, de bishop en bishop, de trishop en trishop, et nous, c'est comme ça, de montagne en montagne, vous voyez, et ça ne produit rien. Aujourd'hui, quand on revient de là, dès qu'on arrive à la maison, cette restauration-là, on a payé 100 000 € pour aller faire la sortie de couple-là. Et donc, quand on revient là, le lendemain, Bon, le bonheur ne dure que 3 jours, une semaine, et puis ça reprend. L'écoulement reprend. On ne sait pas. Et vous voyez, des années passent et les gens sont fatigués. Finalement, les chrétiens sont épuisés. Et les gens, quand vous parlez avec les gens, ils sont tellement... C'est-à-dire qu'il s'est installé dans l'église une certaine, je ne sais pas, une léthargie. Une léthargie, pourquoi? C'est parce qu'on a en fait transposé le monde dans l'église. Les fondations, là, c'est le sable qui a prévalu. Au lieu que Jésus-Christ prévale, c'est le sable, c'est-à-dire la chair qui a prévalu. Et comme on a posé essentiellement sur la chair, qu'est-ce qui se passe? C'est la douleur. Et nous, les chrétiens, nous pensons que c'est comme ça que ça se passe avec Dieu. Non! Le Seigneur a un épanouissement. Quand Dieu a dit dans Genèse 1, verset 28, il a dit cinq verbes là-bas. L'assujettissement a rapport avec le pouvoir, le règne que vous allez manifester. Il a parlé de la domination. Il a parlé de la fécondité. Il a parlé de la multiplication qui est l'abondance. Dieu a parlé de cinq verbes. Ces cinq verbes-là contiennent en eux-mêmes la substance même du mariage. C'est-à-dire que quand en tant que chrétien vous vous mariez, ces substances-là doivent être manifestées de manière à ce que les hommes regardent et voient qu'il sort d'ici quelque chose qu'on ne connaît pas dans le monde. Donc vous ne pouvez pas être ces modèles sur lesquels Dieu compte et qu'il peut envoyer influencer les familles, influencer les gouvernements, influencer les organes des États. Parce que vous-même là, vous avez failli. Je parle de nous. Moi aussi, je suis dedans. Oh. Donc, on ne peut plus être des portes flambeaux de la famille de Dieu dans les nations. Pourquoi? Parce que la chair a prévalu. Nous avons posé sur la chair. Le monde est entré par le mariage dans l'Église. Donc, la plupart du temps, les souffrances des chrétiens que nous sommes proviennent des mauvaises fondations. Nous avons mal posé. Mon mari parlait de la dernière fois des matériaux. Qu'est-ce qu'on appelle un matériau? Ici, quand Jésus parle dans Matthieu 7, verset 24 à 28, il parle des matériaux, les fondements, c'est-à-dire les principes divins, les principes qui régulent le chrétien et l'institution de la famille n'ont pas été respectés. Ça n'a pas été respecté. Et quand c'est pas respecté, c'est le monde dans l'église. Et vous voyez donc, nous en tant que leaders ou restaurateurs de la famille, si on ne retourne pas à Dieu pour lui demander, Seigneur, bon, et la génération future là, bon, nous-mêmes là qui sommes restaurateurs, est-ce que nous-mêmes on n'a pas vécu la même chose? Et donc, on ne fait que restaurer en haut, vous voyez? Et donc, si cette génération la passe, les jeunes gens qui viennent là, ils vont revivre les mêmes problèmes. C'est-à-dire que le même problème va continuer de génération en génération. Pourquoi? Parce qu'on n'est pas allé à la base, c'est-à-dire la racine du mal. On n'a pas décelé. On n'a pas demandé à Dieu quelle est la racine là, à partir de laquelle on poussait, d'accord, toutes ces souffrances que nous identifions dans l'Église. Donc aujourd'hui, on n'est pas là pour accuser, mais c'est pour interpeller le couple chrétien pour dire, vous êtes un jeune homme, vous êtes une jeune femme, vous aspirez à vous marier, c'est normal, c'est légitime, mais doit se faire selon les instructions de Dieu, sur la base du roc Jésus-Christ. Et donc, si vous avez été victime de l'immaturité, vous, ce qu'il vous faut, c'est pas le combat spirituel. C'est pas le combat spirituel. Vous, ce qu'il vous faut, vous êtes marié bébé spirituel, c'est de prendre la Bible là, de la placer devant vous chaque matin, parce que vous avez simplement un problème de caractère. Vous avez un problème d'âme. Et ce qui soigne l'âme là, c'est la parole de Dieu. Lorsque la parole de Dieu commence à faire son effet là, dans l'âme. Elle coupe, elle restaure, elle enlève l'impureté, elle rep... La Bible dit que la parole de Dieu est un miroir dans lequel nous nous mirons. Et donc, qu'est-ce que la parole fait? Lorsqu'on, vous voyez le miroir, vous enlevez les impuretés devant le miroir. C'est ça, c'est ce que vous avez besoin de faire. Lorsque votre vie est connectée avec la méditation, la parole de Dieu, la communion avec le Saint-Esprit, vous avez besoin de deux seules choses. Premièrement, de faire un avec la parole. C'est ça votre salut. Si vous êtes marié, bébé spirituel, c'est le salut, la méditation de la parole de Dieu pour que le Saint-Esprit puisse instituer en vous et qu'il vous amène à la statue parfaite de Christ qu'on appelle encore le fruit de l'Esprit. Pour que cela vienne en manifestation, c'est à partir de la méditation de la parole de Dieu que vous allez mûrir. Donc, ce dont vous avez besoin, c'est de la maturité spirituelle. C'est pas du combat spirituel, mais de la maturité à travers la méditation de la parole de Dieu. Vous êtes dans le cas des mauvais choix de conjoint. Qu'est-ce qui se passe? Simplement, la grâce de Dieu vous suffit. Dieu dit à Paul, ma grâce te suffit. Donc, c'est que Dieu fait. Vous êtes des enfants de Dieu. Qu'est-ce qu'il va faire? C'est sa grande grâce, moi je vais dire, qui vous maintient. Et vous, qu'est-ce que le Seigneur va faire? Lorsque vous êtes dans un mauvais choix de conjoint, il va tout défaire. Et écoutez-moi, il ne va pas vous épargner la souffrance. Ça là, c'est ça là, hein, je vais même vous le dire. C'est pas, il ne va pas vous épargner la souffrance, mais il va vous donner une grâce qui va vous permettre de supporter cette souffrance. Et elle va être, c'est-à-dire ça va devenir léger, de manière à ce que vous puissiez encore quand même continuer. Parce que, bon, d'autres, je disais la dernière fois, ceux qui ont l'audace, qui sont audacieux, eux, ils divorcent. Il dit, moi, je ne peux pas supporter, je divorce. Bon, moi, je ne suis pas là pour envoyer les gens en enfer. Donc, ceux les plus audacieux, qu'est-ce qu'ils vont faire? Ils vont dire, moi, je divorce, je ne peux pas supporter, surtout les hommes de Dieu, ceux qui ont le courage, ceux qui ne vont pas faire des deuxièmes bureaux, troisième bureau. Maintenant, la femme de ministère, c'est la secrétaire qui devient la femme du ministère. Non, c'est pas comme ça. Lorsque vous êtes victime d'un mauvais choix de conjoint, non seulement Dieu va, il va vous le faire comprendre, mais il va trouver lui-même des palliatifs. Il va trouver des solutions. D'accord? D'abord, cette grâce-là infinie de Dieu qui va être d'abord, mais tous les deux là, que ce soit l'immaturité ou l'autre là, vous commencez par la repentance. La base de toute restauration, c'est la repentance. C'est la repentance. La base de toute restauration, c'est la repentance. Ensuite, vous allez voir qu'à partir de la repentance, sincère, c'est pas des lèvres, je vous assure, c'est du cœur. Sincère, c'est pas des lèvres, je vous assure, c'est du cœur que la

combat, c'est pas le combat spirituel là-bas. Quand vous allez vous rendre compte que c'est un mauvais choix, ne livrez pas combat. Parce que vous savez, les mauvaises fondations là, ceux qui a épuisé, ceux qui sont les victimes des mauvaises fondations, ce sont les assauts du diable. Lorsqu'ils sont allés livrer combat, quand ils sont revenus, le diable les a fouettés bien. C'est ça qui les fatigue. Les mauvaises fondations là, c'est ce qui fatigue. Ce sont les fouets du diable là. Les assauts là, quand vous allez faire le combat spirituel. Là-bas, ce n'est pas hôtel familier qui dit là-bas. Non, non, non. C'est nous-mêmes là qui avons créé ça. Et troisièmement maintenant, vous, c'était les prières non exaucées. Et donc, tout le monde, c'est la base, c'est la repentance. Et qu'est-ce qui va se faire dans ce foyer improductif? Qu'est-ce que le Seigneur va faire? Vous allez faire un temps avant que le Seigneur ne vienne et il va vous dire, bon, comme vous vous êtes repenti, parce que ma grâce abonde sur mon peuple, qu'est-ce qu'il va faire? Il va essayer d'amener la fertilité, il va essayer de rétablir la fertilité, il va essayer de rétablir la domination, il va essayer de rétablir la multiplication que le foyer chrétien doit produire. Donc il va le faire, mais laissez-lui le temps, d'accord? Il va le faire, mais vous n'avez pas besoin d'aller livrer combat au diable. C'est une bonne attitude de cœur, la bonne disposition de cœur pour dire à Dieu, j'étais mal positionné par moi-même. Aujourd'hui, je reviens vers toi, Seigneur. Fais-moi grâce. Vous vous êtes entré dans le mariage sous le mensonge. La repentance, ça là, c'est fondamental. Également, la repentance, on commence par là. Et supporter, vous allez supporter. Comment l'autre va vous traiter mal? Comment il va parfois vous manquer de respect? Comment il va devenir jaloux comme jamais? C'est normal. Donc, vous allez souffrir les affres là. Donc, Dieu va vous donner la grâce pour souffrir ces sauts d'humeur-là. Parce que c'est au travers des sauts d'humeur-là que finalement, la personne va se rendre compte que, ah, moi aussi, je fais du mal. Donc, j'ai trop agi. Il faut maintenant que je pardonne. Donc, vous allez laisser le temps à la personne. Vous allez réparer. Et parfois, le retour, c'est que la personne agit mal envers vous. Et quand elle agit mal envers vous, vous là, ce que vous allez utiliser maintenant, c'est la patience. Vous allez tranquillement vous asseoir. Et vous ne livrez pas combat au diable. Ne livrez pas. Vous avez fait quelque chose. C'est la bonne disposition de cœur également en disant que j'ai failli quelque part, je suis patient et qu'est-ce que vous allez couver de manière à ce que vous devrez lui prouver votre fidélité. C'est comme ça, il faudrait recommencer à lui prouver votre fidélité. Donc vous allez supporter jusqu'à ce que la personne retrouve confiance en vous. Mais ça va être difficile, mais par la grâce de Dieu, vous y arriverez au nom de Jésus-Christ. Vous avez été victime des mauvais centres d'intérêt. Qu'est-ce que Dieu va faire? Vous aussi, c'est la patience. Parce que la personne, au fil du temps, va commencer à épouser votre vision des choses. Elle va commencer à accepter votre façon de vivre. Elle va commencer à entrer dans le spirituel parce que vous avez prié que le Saint-Esprit vienne à son secours. Vous vous êtes rendu compte que c'était un bébé spirituel que vous avez épousé. Et donc, les centres d'intérêt sont dus au fait que vous avez épousé un bébé spirituel. Donc, vous allez devoir supporter sa croissance. Et vous allez maintenant être un outil pour le Saint-Esprit pour aider la personne à s'en sortir de cet état de bébé spirituel. Donc, vous allez supporter. Vous allez connaître du retard dans l'accomplissement de la destinée, mais vous allez supporter. La personne va vous suivre, mais avec le temps. Donc, vous aussi, vous allez subir. Vous allez subir parce qu'il faut que la personne, vous ayez les mêmes centres d'intérêt maintenant. Mais pour avoir les mêmes centres d'intérêt spirituel, la personne doit croître. Donc, vous allez l'aider dans la prière, dans la méditation de la parole. Vous allez lui apprendre c'est quoi l'intimité avec le Saint-Esprit. Combien de fois vous devez prier ensemble pour être une fusion spirituelle. Vous allez devoir l'aider et lui apprendre certains principes. Donc vous voyez tout ça, c'est pas le combat spirituel là-bas. Là-bas, c'est pas le combat spirituel. D'accord?
Donc, la restauration ici, c'est que vous allez